0: mon milieu social, ni à la vie que j'ai créée. Et donc ça a été effrayant parce que je me réveille la nuit avec des cauchemars en ayant l'impression d'être en prison et c'est moi qui ai créé cette prison dorée. Et donc là, bah, on aide les gens tout doucement à regarder comment les ajustements peuvent être faits, ce qui peut être transformé, ce qui doit être, ce qu'on doit laisser derrière soi, ce qu'on doit accepter de perdre pour gagner quelque chose. Voilà. Et parfois, il y a des épreuves qui déclenchent ça, mais il y a aussi parfois des rencontres. C'est pas forcément des choses douloureuses. Ça peut être une très belle rencontre au cours d'un voyage avec un homme ou une femme qui justement est dans ce moment-là ou qui a fait des choix complètement différents alors que on avait en apparence la même origine et la même formation. Et ça aussi, ça peut réveiller quelque chose en nous dans nos prises de conscience.
1: Comment on se fait aider? Est-ce qu'il faut se faire aider ou est-ce que on doit rester seul face à sa glace, comme on se disait tout à l'heure?
0: Bah, je pense que
1: j'ai une idée derrière la tête. Est-ce qu'on se fait aider par un professionnel, un psychologue, une psychologue, ou par son conjoint?
0: Ah bah non, pas par son conjoint.
1: Pas par son conjoint, d'accord.
0: Déjà, c'est votre conjoint, oui, le pauvre. Ouais. Il va pas en plus jouer les psys. Typiquement, aller voir un psychanalyste jungien, même si vous avez une mauvaise idée de la psychanalyse, parce que vous en avez l'image un peu caricaturale, peut-être, ou uniquement freudienne ou lacanienne, mais Jung a vraiment travaillé sur ses grands archétypes, ses grands âges de la vie, et c'est là qu'il est très fort, parce qu'il relie vraiment l'inconscient personnel à l'inconscient collectif, et donc un psychanalyste jungien aura vraiment cette écoute, parce que c'est quand même lui qui a parlé de la dialectique du moi et de l'inconscient, de la différence entre l'ego, la persona, et puis le soi profond, et de cette idée de mariage intérieur où on projette sur les autres tout ce qu'on n'arrive pas à assumer à l'intérieur de soi. Je pense qu'il y a des lectures qui aident, je pense qu'il y a des activités qui aident aussi au discernement, parce que très souvent en fait c'est ce qu'on se prend dans la figure, c'est les conséquences de choix qui ont été faits sans discernement. On s'est dit bah oui, il faut épouser cette fille-là parce qu'elle est de tel milieu, il faut faire tel boulot parce que c'est ça qui est bien vu dans la famille et que de toute façon je suis le fils aîné il fait tel boulot, etc., etc. Et donc si vous voulez pas que ça se manifeste par des comportements addictifs, de la dépression, de l'anxiété, des trucs très impulsifs où tout d'un coup comme Maria Paco vous envoyez bouler tout le monde, c'est mieux d'avoir un espace pour en parler, parce que c'est pas parce que vous vous sentez mal qu'il faut tout jeter. Ça, c'est la réaction régressive, immature. On dit, non, mais c'est la faute des autres, c'est la faute de mon boulot, c'est la faute, hop, j'envoie tout balader, je jette tout à la poubelle. Ouais, mais la personne que tu vas garder dans ta vie, c'est toi. Donc, si tu regardes pas comment tu fonctionnes et que tu te connais pas, tu vas te remettre dans des situations et dans 10 ans, tu les supporteras plus. Donc, un travail introspectif, ça aide. Et puis, je pense que si on peut assumer d'être seul à certains moments et de partir seul, moi quand je dis à mes patients, si vous pouvez partir une semaine tout seul, n'ayez pas peur de l'ennui, vous allez avoir plein de réponses qui vont venir, ça va vous faire gagner des dizaines d'heures de thérapie. Ils sont toujours extrêmement étonnés par le certains partent marcher, il y en a qui font des randonnées, etc. Et ils disent toujours on revient avec des réponses à des questions qu'on avait à peine réussi à bien se formaliser.
1: Ouais. Tout à l'heure, vous l'avez évoqué rapidement, on pourrait y revenir. Est-ce que c'est pas la crise d'une génération, la crise de ceux qui avaient une vie justement qui cochait toutes les cases, sachant qu'aujourd'hui, les plus jeunes ont des soupapes de sécurité. Peut-être qu'ils s'astreignent moins à ces contraintes, c'est-à-dire qu'ils se sentent moins obligés de cocher effectivement ces cases. Ils sont peut-être plus libres, c'est différent, c'est une nouvelle génération. Est-ce que la crise du milieu de vie, c'est pas la crise d'une génération?
0: C'est-à-dire que c'est pas une génération qui est formatés ou conditionnés comme nous. Ils sont pas formatés par autant par les projections ils sont moins conditionnés par le milieu social. Ils sont plus soumis aux injonctions, parfois paradoxales d'ailleurs, des réseaux sociaux. Et en fait, la société véhicule toujours des injonctions, mais elle les véhicule pas de la même manière. Voilà. Donc, là où autrefois c'était peut-être le milieu d'origine qui prescrivait des comportements et des conduites, là c'est aussi beaucoup les réseaux sociaux, les boucles où ils se retrouvent enfermés avec des gens qui ont les mêmes comportements ou les mêmes certitudes, et donc ça les empêche de faire le pas de côté. En revanche, c'est une génération qui a découvert les outils de la psychologie, les outils du questionnement, de la question du sens, donc ils vont peut-être se la poser plus tôt, là où avant c'était tellement bien socialement de faire une grande école qu'évidemment on ne se posait pas la question, on faisait la grande école, alors que là aujourd'hui un gamin est capable de dire non mais en fait moi ce qui me passionne dans la vie c'est de jouer du piano, donc je vais pas faire cette grande école de commerce qui m'ennuie mortellement parce que je sais que je vais faire un burn-out 3 ans après avoir commencé. Donc ils ont peut-être plus cette capacité à dire j'existe. Pour autant, ils ont un autre écueil qui est l'écueil de la victimisation, où on se dit que c'est de la faute du monde extérieur si ça va pas, parce qu'on leur dit de toute façon, comme tout est cataclysmique, comme c'est la crise dans tout et que c'est la fin du monde, ça leur coupe aussi les ailes dans leur envie parfois de s'élancer dans des projets. On le voit d'ailleurs dans la dénatalité dont on parlait récemment. Donc je pense qu'ils ont des atouts pour eux, puis chaque époque a ses atouts et ses inconvénients. Et évidemment que l'exemple qu'on prenait de Maria Pacom, c'est une génération aussi qui sacrifiait beaucoup, comme le décrivait Jung au début, aux attentes de la collectivité. Et puis à un moment donné, c'est cette image du type qui disparaît en allant chercher des cigarettes, de la mère de famille qui pète les plombs quand on voit balader tout le monde en disant j'en ai marre de laver vos slips. Mais bon, ça c'est les caricatures. Je dirais que c'est les crises du milieu de vie qui sont ratées. Parce qu'en fait, quand c'est réussi, c'est une renaissance à soi. C'est-à-dire que ça y est, on a fait nos preuves, on a fait notre naissance professionnelle, on a fait notre naissance en tant que parents, les enfants sont élevés. Maintenant, qu'est-ce qui va me rester à vivre? Je vais le vivre avec quand même un déclin physique, donc je peux plus me raconter de sornettes juste en brillant par ma beauté physique ou mon prestige ou ma force musculaire, donc qu'est-ce qui va rester d'important? Qu'est-ce qui a de la valeur? Et qui sont les gens que je veux voir dans ce dernier tiers de ma vie à mes côtés? Et surtout, qui sont les gens que je ne veux plus voir à mes côtés?
1: Et là, on peut rayer quelques noms dans le téléphone. Cette crise du milieu de vie, en réalité, elle est liée, Marie-Estelle Dupont, au vieillissement et à la fin de vie. Est-ce que c'est pas...
0: À la maturité.
1: Oui.
0: En fait, on voit beaucoup la...
1: C'est pas une prise de conscience que, en fait, ça a une fin et qu'il faut pas se louper sur les 30 dernières années.
0: C'est la prise de conscience qu'on n'a qu'une seule vie, qu'elle n'appartient qu'à nous et que les décisions qu'on prendra pas, c'est pas les autres qui vont les prendre. Enfin, les autres vont les prendre pour nous, mais du coup, ils vont les prendre pour eux. et que donc, si vous avez qu'une vie, elle n'appartient qu'à vous. Donc, si vous agissez uniquement par peur du qu'en dira-t-on, peur des conséquences, peur que ça fasse un peu mal, peur que ça pique, peur qu'il y ait des émotions un petit peu difficiles à traverser, vous aurez une vie avec toutes les garanties de sécurité, mais vous allez mourir à vous-même et vous allez être triste et vous allez somatiser. Donc c'est aussi une opportunité de cesser de se mentir à soi-même et de retrouver la joie. Et parfois, c'est d'ailleurs un moment où on retombe amoureux. Pourquoi? Parce que comme par hasard, on rencontre quelqu'un qui est au même niveau de conscience que nous. Et donc, les âmes viennent dialoguer différemment sur un autre registre que le registre de la prescription sociale à 25 ans, de faire des enfants et de construire une cellule familiale. Et donc, on va s'aimer quelque part, on va mieux s'aimer parce qu'on n'aura pas besoin l'un de l'autre. Donc, on va s'aimer avec plus de maturité. Je te choisis parce que c'est toi, parce que c'est ton altérité, et pas parce que j'ai besoin de toi pour me renvoyer une certaine image de moi.
1: Oui. Après, je me dis, pas de panique chez les couples qui nous écoutent. On n'est pas obligé de changer de conjoint.
0: Je l'ai dit, une histoire d'amour qui dure, c'est plusieurs histoires d'amour qui se succèdent. Oui, moi, j'ai plein d'exemples de parents qui disent, quand tous les enfants sont partis de la maison, mais en fait, on a eu un moment de déprime et après, on était euphorique parce qu'on s'est remis à faire plein de trucs tous les deux.
1: Ouais.
0: On s'est redécouvert. On a eu du temps pour notre complicité. On s'est remis à faire l'amour. On s'est remis à voyager et on est retombé amoureux. Et j'ai redécouvert l'homme qui était à mes côtés ou la femme qui était à mes côtés et qui évidemment par nécessité était essentiellement une mère ou était essentiellement un père, bien sûr.
1: Quels sont les témoignages les plus marquants que vous avez rencontrés dans votre pratique des hommes ou des femmes qui sont venus vous parler de cette crise du milieu de la vie dont on parle cet après-midi sur Europe 1 et que vous avez réussi à amener vers quelque chose de beau? Est-ce qu'il y a évidemment sans donner les noms bien sûr, mais des cas qui vous ont marqué, est-ce qu'il y en a?
0: Oui, il y en a. Je pense à deux, notamment une femme qui est venue me voir en pensant justement qu'elle était déprimée, qu'elle avait beaucoup de somatisation, beaucoup de douleurs articulaires, beaucoup de fatigue, etc. Et puis qui s'est rendu compte qu'il était temps pour elle de se désidentifier de la petite fille obéissante qui avait suivi une voie professionnelle brillante, très bien réussie. Elle avait fait un parcours sans faute. Mais elle l'avait fait pour faire plaisir, en fait, pour faire plaisir à son père. Et Elle a compris au fil de la thérapie que c'était pas son couple le problème, que c'était pas son rôle de maman, que c'était qu'elle s'était éteinte dans cette injonction professionnelle. Elle a arrêté son travail et elle s'est adonnée à quelque chose qui la passionnait. Elle a repris des études qui n'avaient rien à voir avec ce milieu très aride pour elle de la banque, et elle s'est remise dans des études de philosophie. Elle m'a dit, mais je retrouve avec délectation ce plaisir de penser. Et ce qui était très étonnant, c'est que je la voyais arriver aux séances complètement différente. Elle est redevenue hyper féminine. Elle était bien coiffée, elle avait des jolies robes, etc. Alors qu'elle s'était complètement éteinte à elle-même dans la banque, où elle m'a dit, je me suis complètement désérotisée parce que ce milieu ne m'inspirait pas. Et donc ça a été une très jolie renaissance, un très joli printemps. Et puis je pense à un homme, alors on n'a peut-être pas le temps de détailler, mais un homme qui est tombé très très amoureux d'une femme et qui s'est senti extrêmement coupable, qui n'a absolument pas voulu rentrer dans ce truc d'adultère, de
1: vie,
0: etc. Il avait la cinquantaine, il était marié, et il était vraiment tourmenté quand il est venu me voir, parce qu'il m'a dit, je suis sincèrement très amoureux de cette femme, mais il n'est pas question que je fasse n'importe quoi, ni vis-à-vis de ma femme, qui n'a rien demandé, ni vis-à-vis de cette femme qui est extraordinaire et que j'ai pas du tout envie de faire souffrir. Et il a eu pas mal de courage, puisqu'en fait il a pris le temps de ne pas voir cette jeune femme. Il s'est interdit de la voir, le temps de faire un vrai travail de discernement. Il me dit, en fait, je pense qu'aujourd'hui je vis juste un énorme retour de bâton, c'est que je me suis engagée dans mon mariage avec un vrai manque de discernement. La passion des débuts a recouvert les vrais questionnements. J'ai jamais fait ce travail de discernement. Aujourd'hui, on a 50 ans, on vieillit, il y a des rancunes qui sont accumulées, et clairement, en fait, c'était pas la femme de ma vie. C'était la femme avec qui faire des enfants. C'était, voilà. Et on s'est très sincèrement aimé. Mais ça n'est pas la femme avec qui je me sens aimé. Ça n'est pas la femme avec qui je me sens vivant. Il a fait un long travail de discernement. Je pense que la femme dont il était tombé très amoureux était, beaucoup trop intelligente pour essayer de passer en force, et elle a pas du tout donné signe de vie, ou peut-être pour se protéger parce qu'elle elle avait mal. Et il a pris son temps. Alors il a pris la décision de se séparer, mais il a fait les choses avec beaucoup de contrôle, beaucoup d'intelligence, beaucoup de respect. Et il m'a dit que quand il avait dit à sa femme qu'il avait pris sa décision, sa femme lui avait dit, mais en fait, je te remercie parce que tu ne te rends pas compte à quel point c'est une libération pour moi. Et donc, en fait, voilà, ils étaient en train de se raconter des bobards l'un à l'autre, et puis il y en a un qui a eu le courage de mettre fin au bobard. Alors, je suis pas du tout en train de faire l'apologie du divorce, et le divorce est toujours une fracture et une épreuve terrible, et j'aimerais tellement que tous les couples qui se rencontrent à 25 ans meurent ensemble, parce que c'est tellement beau de voir ces petits papy et mamie qui ont passé 50 ans, moi je les adore, qui ont passé 50 ans ensemble et qui s'embrassent encore sur les bancs publics. Mais voilà, parfois il y a des choses très difficiles à entreprendre, mais on peut les faire avec délicatesse et intelligence. Donc lui, il a vécu une tourmente, et puis ensuite il a vécu une deuxième vie dans laquelle il a pas rendu les autres malheureux, et il s'est rendu heureux.
1: Beaucoup de c'est très positif ce que vous nous
0: racontez. Oui, je crois que notre ego est toujours dans le jugement, et puis quand on passe au niveau de conscience supérieure, on comprend que c'est pas des, il y a pas de jugement à avoir, il y a des ajustements à faire et du discernement.
1: Et ne pas se mentir à soi-même,
0: hein, et puis c'est ce qu'on peut se mentir à soi-même, parce que quand l'âme murmure et qu'on ne l'entend pas, le corps crie et on tombe malade.

0: accompagne vos nuits. Bonsoir Clément.
1: Oui, bonsoir Valérie, bonsoir à tous les auditrices et tous les auditeurs.
0: Merci d'être avec nous Clément, pour nous parler de quoi ce soir dans la Libre Antenne ?
1: Alors, je vous parle d'un problème récurrent qui traverse mon couple, qui est le problème de l'alcoolisme de ma femme, qui dure depuis maintenant pas mal d'années, et je ne sais pas comment m'en sortir.
0: Oui.
1: Ouais, moi, je ne suis pas concerné directement, mais je subis.
0: Bien sûr. Vous avez des enfants, Clément ?
1: C'est l'enfer.
0: Vous avez des enfants ?
1: Alors, on les a adoptés, en fait.
0: Oui, bah c'est quand même... C'est vos enfants.
1: Oui, tout à fait.
0: Oui. Ils ont quel âge ?
1: Ils sont grands. Les plus jeunes ont 21, 22.
0: Je vous pose cette question parce que souvent, quand on a un parent alcoolique et qu'on a les enfants, c'est presque encore plus le casse-tête aussi pour les protéger de l'alcoolisme ou de la dépendance à l'alcool d'un des deux parents. Hein. Donc, c'est pourquoi je vous posais la question des enfants. Ils sont au courant de la situation ou pas ?
1: Bien sûr. Il y en a qui sont encore à la maison, ils le voient, Et on fait avec, hein. Ouais. C'est dur.
0: Ouais. Mais voilà. Alors, ça fait combien d'années que ça dure ?
1: Ça fait des années et des années que le problème est récurrent. C'est apparemment un problème qui est arrivé très jeune chez elle et qui s'est installé au fil du temps. Et il se trouve que moi, j'ai une occupation professionnelle qui m'occupe vraiment. Et elle, depuis 10 ans, elle a arrêté toute activité professionnelle. Et donc, elle est toute seule à la maison. Et donc c'est la oisiveté en fait, la solitude, et elle boit énormément.
0: Jusqu'à l'ivresse.
1: C'est au-delà. Elle boit environ 1 litre d'alcool fort par jour. Voilà, donc c'est du whisky, vodka.
0: Ouais.
1: Et quand elle a ses crises, elle ne fait que boire. C'est-à-dire que elle consomme, elle s'endort. Elle reconsomme, elle s'endort, elle reconsomme, elle ne fait que ça. Donc elle reste au lit toute la journée, avec des crises de violence, qui m'empêchent de dormir d'ailleurs, qui empêchent de dormir tout le monde. Elle fait n'importe quoi, elle devient très très agressive, à tel point que il y a de la violence, hein, je le cache pas.
0: Violence, que vous voulez dire violence conjugale à votre encontre ?
1: Oui.
0: Vous êtes un homme battu en fait, quand elle est sous le coup de l'alcool.
1: Oui, c'est arrivé. Alors, je dis pas que c'est tous les jours, mais heureusement.
0: Oui.
1: Et le problème, c'est que dernièrement, j'étais tellement fatigué parce que, comme elle dort la journée, elle vit la nuit, en fait. Oui. Moi, j'essaie de dormir pour mon travail. Et ce qui s'est passé, c'est qu'elle m'a tellement poussé à bout à 3h du matin, j'ai répondu malheureusement. Donc, j'ai dit là, moi, je suis pas violent, mais là, tu m'as poussé à bout. Donc, la police est intervenue.
0: Qui l'a appelé ?
1: C'est elle. Dans un état pas possible, les policiers sont partis parce qu'ils ont dit on ne peut rien faire, vous êtes dans un état, madame, ils m'ont presque donné raison, c'est ça le pire quoi dans l'histoire.
0: Oui. Vous êtes marié depuis combien de temps, Clément ?
1: On est marié depuis très peu de temps, parce qu'on est resté ensemble en concubinage pendant très très longtemps. Et moi on a décidé de se marier parce qu'on pensait que ça allait arranger les choses, et en fait ça n'a fait qu'empirer.
0: Vous pensiez que le mariage allait avoir raison de son alcoolisme ?
1: Oui, enfin, moi je pensais naïvement que ça allait peut-être arranger les choses, donner un tournant dans l'histoire, mais en fait ça n'a fait que l'inverse.
0: Oui. Alors, il y a plusieurs choses, hein, évidemment. Est-ce qu'elle est suivie par un psychothérapeute, par exemple ? Est-ce qu'elle a un psy ?
1: Le problème, c'est qu'elle avait un psychiatre qui la suivait, avec qui elle s'entendait très très bien.
0: Oui.
1: Ce monsieur est parti à la retraite.
0: Oui.
1: Et depuis... elle ne veut plus se faire soigner. Du tout. Donc elle a une généraliste qui la suit, avec qui j'ai eu des rencontres, hein, parce que le problème était tellement prenait tellement d'ampleur que j'ai demandé à la rencontrer, cette médecin généraliste, qui est très très bien. Hein. Mais moi, elle m'a dit, mais moi, c'est pas ma spécialité, je suis dépassé. Et quand elle propose des soins, ma femme refuse. Systématiquement. Je ne veux pas me faire hospitaliser. Pourtant, c'est ce qu'il lui faudrait. Je ne veux pas entrer en cure. Pourtant, elle en a déjà fait. Plusieurs.
0: Et à chaque fois, elle a replongé.
1: Chaque fois. Et maintenant, c'est pire que tout parce qu'elle se fait des sevrages régulièrement, hein, à la maison, toute seule.
0: Et de combien de temps ?
1: Ça dure chaque fois 4-5 jours. Et avec et moi j'ai assisté à des déliriums très minces. Enfin, je disais qu'elle est fait comme ça. J'ai vu ça quoi de visu, c'est très impressionnant. Parce qu'à un moment donné, elle est tellement en manque que l'organisme réclame et ça part vraiment dans des oui, c'est un délire très mince.
0: Oui. Et puis dans des états de décompensation sans doute aussi.
1: Exactement. Voilà, ouais, c'est n'importe quoi et c'est plus ça. La même. Ouais,
0: est-ce qu'elle se met en danger en plus de vous mettre tous en danger?
1: Oui, oui.
0: Par exemple?
1: Oui. Alors, dernièrement, elle a pris la voiture, quoi. Et ça, c'est dramatique.
0: Ah oui, elle a pris la voiture en état d'ébriété aussi pro. Ah oui.
1: Oui, pour aller s'alimenter, pour aller chercher. Voilà.
0: Ah oui. L'addictologue, elle l'a vu ou pas? Un psychiatre addictologue?
1: Non. Justement, elle refuse tout soin. Moi, j'en connais. Hein. Je pourrais la connecter à des addictologues, mais non, elle refuse. Elle refuse.
0: Parce qu'aujourd'hui, il existe des traitements médicamenteux aussi, hein, qu'on prend sur une quinzaine de jours à la maison, qui lui permettent de sevrer le patient. Hein.
1: Voilà. Alors, elle a déjà eu des traitements dans le passé qui ont marché. Hein. Elle a été abstinente pendant au moins 5 ans une fois, donc c'était très bien. Mais le problème, c'est toujours ces rechutes qui reviennent.
0: Et les alcooliques anonymes? Parce que ça marche très très très bien, le programme des alcooliques anonymes aussi. Hein.
1: Alors,
0: il n'y a pas que les alcooliques anonymes, oui.
1: Oui, j'ai essayé ça. Hein.
0: Et pourquoi elle refuse les alcooliques anonymes?
1: Bah, parce qu'elle ne veut pas être dans une démarche de soins. Et pour elle, je pense qu'elle ne veut voir personne. Donc, alors, les rendez-vous, par exemple, moi je peux prendre des rendez-vous, mais elle n'y va pas. Si je prends des rendez-vous aux alcooliques anonymes, elle n'ira pas non plus. Donc, au bout d'un moment, ça sert à rien. Et quand elle est alcoolisée, elle ne bouge pas du lit. C'est-à-dire qu'elle m'a fait louper des avions, elle m'a fait louper des trains, des spectacles, parce qu'elle est alcoolisée, donc elle ne bouge pas. Elle reste au lit.
0: Est-ce que vous avez une idée de la raison pour laquelle elle s'est mise à boire? Parce qu'il faut aller voir la source, en fait. Hein. L'addiction, c'est un symptôme d'un mal-être beaucoup plus profond. Hein. Donc,
1: Oui, je sais. Alors... Il y a eu plusieurs événements dans la famille, je pense, mais quand elle est vraiment en ébriété, elle dit que c'est de ma faute, en premier. Après, elle dit que c'est la faute de sa mère. Enfin, tout y passe, de la faute de la famille. Donc, elle cite des personnes. Et puis après, voilà.
0: Mais la faute, ça veut rien dire. Donc, qu'est-ce qu'il y a derrière la faute pour elle?
1: Je sais pas. J'ignore.
0: Vous avez essayé de savoir, j'imagine.
1: Oui, j'ai essayé, mais c'est compliqué. Je pense que ça prend ses origines dans l'enfance ou un peu plus tard dans sa jeunesse, mais je sais pas, j'ai du mal à comprendre.
0: En fait, elle a toujours bu, même quand elle était plus jeune?
1: Je pense qu'elle a été ce qu'on appelle buveuse excessive, c'est-à-dire sans être alcoolique, mais non faire la fête. Et après, il y a eu un moment donné dans sa vie professionnelle, puisqu'elle travaillait beaucoup à un moment donné, plus jeune, je pense que ça a basculé. Voilà.
0: C'est l'alcoolisme mondain, vous voulez dire? Quand elle travaillait beaucoup, voilà, comme ça.
1: Voilà, c'est ça.
0: Et puis ensuite, tout doucement, elle a glissé vers l'alcool, voilà. Qui est une fuite, ou l'illusion de trouver un peu de réconfort. Qu'est-ce que ça représente pour elle, l'alcool? Vous lui avez déjà demandé?
1: On a beaucoup de mal à en parler, c'est tabou. Elle dit qu'elle est un mal-être. Voilà. Je pense que le plus qu'on a échangé, c'était ça surtout. Et je pense aussi, pour elle, quand moi je l'interprète comme ça, c'est de se mettre en mode pause. Hein. C'est-à-dire que voilà, elle s'arrête. Comme si elle était en suspension et que tout s'arrête. Qu'elle déconnecte un petit peu, quoi. Qu'elle se met vraiment en retrait de la vie.
0: Donc ça veut dire qu'elle est très malheureuse dans ce qu'elle vit.
1: Je pense.
0: Très malheureuse avec ses enfants, très malheureuse avec vous, très malheureuse avec elle-même.
1: Ben, c'est très très particulier parce que on a évoqué la séparation plusieurs fois. J'ai dit, écoute, bah c'est pareil, parce que moi, c'est très fatigant pour moi aussi. Moi, je peux pas continuer comme ça.
0: Oui, c'est épouvantable pour les conjoints.
1: C'est épouvantable,
0: oui.
1: Parce qu'on peut pas vivre, quoi. Moi, on me fait des scènes dont on me fait la honte quand on est des repas en famille. Enfin, on m'a appelé, mais t'es pas hier, en référence à Dallas, quoi. Enfin, et sa femme Soulène, quoi. Enfin, c'est très dur. Elle tombe par terre, elle a des colères. Enfin, de toute façon, plus personne maintenant nous invite à cause de ça. Hein. Bon, c'est moi qui invite et les gens viennent avec réticence sans savoir, en se demandant dans quelle état elle va être. Quoi. C'est un peu de cet acabit-là.
0: Elle est en train de s'auto-détruire et de s'auto-saboter tout le temps, finalement. Hein.
1: Et de détruire
0: ce qu'elle a autour d'elle.
1: Oui. C'est-à-dire ta famille et moi en premier, quoi.
0: Et puis c'est surtout qu'il y a des violences. Bah, c'est surtout qu'il y a des violences conjugales en plus, que vous ne savez pas à quel moment elle va vous frapper ou pas.
1: Non, puis moi, c'est une souffrance psychologique. Ah, c'est-à-dire on dort, moi j'essaie de dormir, elle met la télé à fond exprès, elle met la chaîne à fond exprès, elle met la lumière, j'ai dit d'éteindre la lumière parce que ça m'empêche de dormir, c'est que ça, toute la nuit.
0: Vous êtes son souffre-douleur.
1: Oui. Et moi, après, donc, je pars très tôt le matin. Donc elle dort toute la journée et voilà, on a un décalage complet.
0: Et ça, des semaines et des semaines d'affilée.
1: Oui.
0: À part ces 5 ans de pause.
1: Oui. Moi, j'avais réussi à la faire hospitaliser sous contrainte à l'époque. Et c'est ça qui a fonctionné. C'est-à-dire que les pompiers sont venus la chercher, ils l'ont amené de force avec les policiers qui sont venus. Et par chance, j'ai eu une chance inouïe, c'est-à-dire qu'il faut 2 avis médicaux pour l'hospitaliser sous contrainte. Donc là, à l'hôpital, la dame de l'urgence, enfin, la psychiatre de l'urgence a été très réticente. Mais j'ai tellement insisté, mais j'ai dit, il y a quand même mise en danger de la vie d'autrui, d'elle-même, etc. Elle a dit en téléphone à son psychiatre de l'époque, et là, par chance, elle l'a eu. Il a dit oui, donc les 2 avis étaient validés, elle s'est faite hospitaliser.
0: Elle vous en a voulu ou pas? Parce que très souvent, il y a de la culpabilité de la part de celui qui décide de signer le papier.
1: Oui. Ah oui, oui, ouais. Oui, oui, bien sûr qu'on a voulu. Mais après, non, parce qu'elle a vu que ça s'est bien passé après le reste, mais c'est des conditions d'hospitalisation très difficiles, parce que vous êtes en psychiatrie.
0: Oui, et puis coupé du monde, parce qu'ils enlèvent le téléphone portable, on ne peut pas vous rendre visite.
1: Privé de liberté, parce que c'est un juge, hein, vous êtes pénalement, on vous retire votre liberté, c'est comme si vous étiez en prison quelque part, parce qu'il faut que ça passe en jugement pour vous sortir de l'hôpital. Donc c'est des choses très lourdes. Hein. C'est pour ça que les médecins, ils sont réticents. Peut-être à juste titre, mais là, pour le coup, ça l'a
0: sauvé.
1: Elle a gagné 5 ans, oui, pour 5 ans, oui.
0: Et qu'est-ce qui a fait qu'elle a rechuté au bout de 5 ans? Qu'est-ce qui s'est passé de particulier qui
1: a
0: fait que...
1: Je pense qu'il y a eu... alors, je n'étais pas là, hein, parce qu'elle s'était absentée. Je pense qu'il y a eu une histoire de famille.
0: De famille avec ses parents?
1: Avec sa mère et puis ses nièces aussi. Enfin, ses neveux, quoi. Son neveu-nièce.
0: Oui. Après, là, vous illustrez bien un propos qui est, on le voit en cabinet, hein, quand les personnes ne veulent pas s'en sortir, on ne peut absolument rien faire. Hein.
1: Ben voilà. Oui.
0: Voilà, absolument rien faire. Hein. C'est des cas, moi j'en ai au cabinet, hein, et c'est toute la famille qui est détruite. Hein.
1: Complètement.
0: Voilà, complètement. C'est toute la famille qui est détruite. Alors, du coup, la personne qui est addicte va porter la culpabilité très très forte aussi, de ne pas y arriver sur le long terme. L'addiction est plus forte, donc... Et même en dépit des traitements médicamenteux, même en dépit parfois des alcooliques anonymes, parce que ils y vont quelques séances et puis ils s'arrêtent. Hein.
1: Oui, oui.
0: Ils s'arrêtent.
1: Et là, c'est terrible parce que moi, je me demande comment l'alcool arrive déjà. Comment il arrive à la maison? Parce que je vois que tout est fermé et l'alcool rentre. Et elle a des astuces pour faire entrer l'alcool.
0: Elle a des caches partout.
1: J'ai trouvé des trucs, mais incroyable.
0: Mais... Bah, elle n'est plus elle-même, hein, de toute façon. Elle n'est plus elle-même. C'est autre chose qui s'est emparée d'elle. Hein, c'est l'addiction.
1: Oui. C'est une drogue forte hein, pour moi. On n'en parle pas assez, je trouve. Mais
0: surtout
1: forte.
0: L'alcoolisme des femmes. Et le problème, c'est que même ses enfants ne sont pas un levier suffisamment fort pour qu'elle réagisse. En fait, il n'y a rien qui la fait réagir, puisque dès que vous proposez une solution, elle refuse. Donc elle veut rester dans cet état. Malgré elle, sans doute, hein, parce qu'elle doit être très malheureuse aussi. Hein.
1: Je pense.
0: Est-ce qu'elle a des éclairs de lucidité par moment?
1: Oui.
0: Et il se passe quoi
1: elle
0: quand elle est comme ça?
1: Comment?
0: Il se passe quoi dans ces moments-là?
1: Elle est très gentille, hein, comme si elle voulait se faire pardonner, comme si elle avait conscience de tout ce qu'elle nous fait endurer. Mais bon, après, dès le premier verre absorbé, on la voit changer, puis c'est terminé. Quoi.
0: Puis vous ne pouvez pas la laisser seule en plus, parce qu'elle peut se faire du mal.
1: Ben c'est ce qui se passe, hein, parce que moi je suis au travail, je ne veux pas arrêter de travailler pour en être avec elle, sinon je sais pas comment on fait, quoi. Moi, je peux pas, elle ne travaille pas, donc si vous voulez, on a besoin de vivre, donc je ne peux pas m'arrêter de travailler, c'est pas possible.
0: Oui. Et elle est consciente elle est consciente qu'elle peut vous battre parfois?
1: Oui.
0: Elle le sait, oui. Elle s'excuse quand elle est dans des phases de lucidité?
1: Non. Non, parce que c'est tabou, donc on a du mal à en parler.
0: Et vous, est-ce que vous vous faites suivre, Clément? Est-ce que vous, vous pourriez vous faire suivre à défaut que ce soit elle? Au moins, vous tiendriez peut-être davantage le coup, même si la question que vous vous posez sans doute, et peut-être que vous voulez la poser ce soir sur l'antenne d'Europe 1, hein, c'est ce que je vois partir. Hein.
1: Ben ouais, enfin, moi j'en ai parlé à mon médecin,
0: oui,
1: récemment, un médecin généraliste. Ben, lui m'a dit, pars, il m'a dit, reste pas, tu mérites mieux. Voilà. Il m'a dit, sinon tu vas la tuer, voilà ce qu'il m'a dit.
0: Vous l'aimez ou pas?
1: Oui, oui, oui. Enfin, je l'aime. Mmh. Et j'arrive à la détester quand même quand elle est dans des états où elle, oui, me fait mais des. Elle me fait passer par tous mes états, quoi. C'est infernal.
0: Oui. Mais quand elle.
1: Je fais la voiture valer pour tout, quoi. Parce qu'on peut. On peut quand elle est justement. Quand elle, en plus, elle met plein de projets en route. Plein de projets. Quand elle est bien, donc les 4 jours, par exemple, elle démarre plein de projets. Et après, elle s'arrête parce que voilà. Mais les projets sont démarrés. Donc qui. Fait la voiture balai derrière, ben c'est moi qui me. Tout me retombe dessus. Donc je suis obligé de trouver des solutions à tout, des. Enfin voilà. C'est moi qui compense un peu tout ça parce que, comme elle s'arrête, elle invite des gens à manger, elle sait même pas que les. Elle sait même plus que les inviter, les gens débarquent, bon ben voilà, il faut faire à manger, il faut faire les courses, enfin c'est que des trucs comme ça, que des trucs comme ça.
0: Oui, vous gérez quelqu'un en situation presque. Vous êtes à presque un aidant,
1: oui, oui,
0: en fait.
1: Hein. C'est compliqué parce qu'elle est vite en conflit avec les voisins. Alors, les voisins viennent me voir, mais j'ai dit, mais moi, Donc, comme si c'était moi aussi qui étais fautif, donc je suis associé à tout ça, forcément, malgré moi. Mais voilà, c'est moi qui en pâtis, finalement. Mmh. Donc, voilà, c'est compliqué, quoi.
0: Et vous arrivez à vous protéger quand même ou pas?
1: Alors, sur le manque de sommeil, non. Parce que j'y arrive pas. Il faudrait vraiment que je parte de la maison dans ce cas-là, mais c'est compliqué. Sur le reste, c'est quand même de prendre du recul, mais c'est dur aussi, parce que psychologiquement, c'est quand même compliqué, quoi, à gérer.
0: C'est pour ça que je vous suggère une psychothérapie pour vous. Hein. Vous sentirez moins seul aussi à gérer. Je sais que vous êtes proche de votre médecin généraliste, et c'est tant mieux, mais ça suffit peut-être pas, Clément. Hein.
1: Oui.
0: Une fois par semaine, vous trouvez une heure pour vous occuper de vous avec un psychothérapeute, ça ne peut que vous faire du bien. Ensuite, moi j'ai envie de vous dire que vous avez quand même des enfants, il y en a deux?
1: Non, il y en a beaucoup plus, il y en a qui sont... Il y en a l'aîné, il a 35 ans.
0: Oui.
1: Il y a deux enfants, donc il est parti de la maison. Mmh. Et puis après, donc il y en a 4, on a 7 en tout. Donc nous, il n'y en a plus que les deux derniers qui sont à la maison.
0: Vous avez adopté 7 enfants?
1: Oui, oui, oui.
0: Oh, mais c'est magnifique cette démarche.
1: Ouais, ouais, c'est une bonne, c'est très bien, ouais. On est content.
0: Ah,
1: on est
0: très bien. Ah, mais c'est magnifique. Vous les avez adoptés, ouais, en France ou vous les avez.
1: Non, c'est d'origine africaine.
0: Ah oui, ils sont de la même famille pour certains?
1: Non.
0: Ah, c'est une très, très, très belle démarche. Et les derniers ont quel âge, là?
1: Alors, le tout dernier, il est de 2004. Et après, celui d'après, il est de 2000. On en a deux de 2000. Voilà.
0: Donc, moi, j'ai envie de vous dire aussi, Clément, ils ont besoin au moins d'un parent fonctionnel. Hein.
1: Oui.
0: Ils ont besoin d'un parent qui tient debout, qui est un peu solide, qui n'est pas déstabilisé toutes les deux minutes, qui est empêché de dormir, qui est maltraité, qui est battu. Ils ont besoin d'un parent solide. Hein. Donc, vous n'avez pas d'autre choix que de sauver votre peau. Hein. Même si j'entends bien sa souffrance à elle, évidemment. Hein.
1: Oui, puis moi je dois dire que j'ai du mal à me projeter dans l'avenir aussi, parce que la retraite va arriver bientôt.
0: Oui.
1: Je sais pas comment ça va se passer, quoi. Parce que le travail, mine de rien, effectivement, c'est compliqué, mais c'est quand même.
0: Mais c'est un échappatoire pour vous. Bah, vous n'êtes pas 24-24 à la maison, donc voilà. Évidemment. Mais après, vous pouvez essayer, dans ces moments où elle est lucide, lui proposer comme un ultimatum, hein. Lui dire, écoute, voilà, là, c'est l'addictologue obligatoire.
1: Oui, mais je mets quoi dans la balance?
0: Bah, la suite de votre vie.
1: Oui.
0: Parce que vous l'aimez malgré tout, vous venez de nous le dire.
1: Oui, tout à fait. Mais moi, j'ai dit, quand on est arrivé vraiment de la violence, j'ai dit, là, c'est pas possible, pour moi, c'est non retour, c'est no way, donc j'ai proposé le divorce. Elle a refusé. Il m'a dit non, on ne divorce pas, on reste ensemble, je t'aime, qu'on reste ensemble. J'ai dit, mais c'est pas une vie, ce que tu me fais vivre là. Elle m'a dit, c'est ta faute, remets-toi en question.
0: il faut qu'elle parle dans ces cas-là. Bah, thérapie de couple, alors, peut-être.
1: Bon, oui, alors, on a commencé. On a une adresse, donc on va commencer ça.
0: Très bien.
1: Mais
0: ça, c'est une bonne
1: chose. Si elle arrive alcoolisée, je ne sais pas comment ça va en faire, quoi, parce que.
0: Bon, c'est un travail de longue haleine, hein, de toutes les manières, hein, parce que le nombre de personnes qui arrêtent ou qui réduisent et puis qui reprennent, c'est très lourd. L'addiction à l'alcool. Alors, on a une auditrice là, au 739 21 75 centimes plus coût du SMS, qui nous dit, il existe la méthode MFC, qui est une combinaison du laser au niveau auriculaire, laserothérapie, sans effet secondaire. C'est un laser doux, indolore, pour stimuler les points spécifiques de l'oreille. Arrêt du tabac et de l'alcool garanti.
1: D'accord. Okay.
0: Bon, la méthode MFC. Peut-être que là, elle acceptera parce qu'on n'est pas en train de parler, parce qu'elle doit se sentir jugée aussi, peut-être par les praticiens. Évidemment, il n'est pas question, c'est pas du tout ce qu'on fait. Mais souvent, comme ils sont un peu dans une paranoïa aussi, selon comment ils réagissent à l'alcool, même si la personne qu'on a en face de nous est rarement alcoolisée, hein. Sauf que quand elle rentre chez elle, elle s'y remet. Donc, essayez peut-être cette méthode MFC et surtout la thérapie de couple, puisque ce qu'elle a à la bouche, c'est de votre faute. Peut-être qu'elle arrivera à formuler des choses devant une tierce personne. Et que le fait de les formuler et de les sortir, parce que ça n'a pas l'air d'être une grande communicante, ça va peut-être l'aider à ce qu'on reconnaisse sa... son chagrin, sa peine, ses difficultés, son désordre émotionnel, sa confusion intérieure, des choses comme ça.
1: Oui, parce que c'est du gâchis, parce que quand elle est à Jean, on va dire, en période lucide, elle est très bien, c'est une belle personne, intelligente, enfin, dès qu'elle est vraiment alcoolisée, c'est terminé, quoi. C'est plus la même personne, déjà, elle change de personnalité, et elle devient insultante, elle crie, enfin, c'est épouvantable, quoi.
0: C'est la partie addict que vous avez en face de vous, et l'autre partie, c'est la partie de la femme que vous avez.
1: Elle a un traitement quand même de médicaments, c'est ça, moi je comprends pas, elle devrait pas.
0: Elle mélange
1: Oui, elle mélange, bien sûr. Alors, elle a des trucs, c'est du théralène pour dormir, elle a du. Je ne suis pas de marque, mais elle a des antidépresseurs, elle a du benzodiazépine.
0: Et elle n'a pas une pathologie sous-jacente, comme une bipolarité ou des choses comme ça?
1: Moi, c'est ce que je pensais. Je pensais qu'elle a une bipolarité, parce que c'est vraiment tous les faits que ça me fait penser à ça.
0: Ça peut emmener vraiment dans des gouffres intérieurs, hein, la bipolarité, et parfois plutôt dans des moments d'excitation. Donc, et là, avec les traitements que vous me citez, ça ressemblerait un peu à ça aussi dans le traitement. Elle a toujours un psychiatre quand même ou pas?
1: Non, du tout. C'est ça que je comprends pas. C'est la médecin généraliste qui en plus me dit qu'elle n'est pas spécialiste.

0: j'assiste. Donc effectivement, une fois qu'on a dit ça, ça ne résout rien, puisqu'en plus, dans le cas de votre femme, et vous étiez en train de nous l'expliquer juste avant le flash de Maëlle, c'est que toutes les solutions thérapeutiques qui lui sont proposées, elle les refuse. Et que à chaque fois qu'elle accepte de voir même un thérapeute, évidemment, elle est en errance. Ça ne le fait pas, sauf le psychiatre qui est parti à la retraite. Donc là, il y a une impasse. Vous allez tenter cette thérapie de couple. Moi, ce que j'entends aussi, c'est qu'il faut vraiment que vous vous protégiez. Vous n'avez pas le choix.
1: Oui, mes amis, vous l'avez dit ça.
0: Voilà, vous n'avez vraiment pas le choix que de vous protéger, d'alléger votre charge mentale, vous aussi en suivant peut-être une thérapie qu'elle ne fait pas elle, mais que vous pourriez faire, et puis protéger les enfants. On a aussi une auditrice qui nous dit, mais comment elle a pu adopter des enfants et autant d'enfants avec cette pathologie?
1: Alors, c'était avant. Avant, quand elle n'était pas aussi atteinte, on va dire. Et à l'arrivée, de toute façon, c'est une personne qui arrive toujours à donner le change.
0: Oui.
1: Donc quand elle veut, mais c'est ça, elle est très forte. Hein.
0: Elle masque.
1: Elle est très forte.
0: Oui,
1: elle masque énormément. Elle fait l'illusion, mais elle est intelligente. Hein. Donc elle sait faire. Hein. Et moi je me suis aperçu aussi que c'est quand il faut mentir, c'est mentir. Hein.
0: Ça, je l'ai pris. Bah de toute façon tous les addicts le savent, hein. Ils savent mentir. Voilà. Hein, ça, ils obéissent. Vous savez, ils obéissent à l'addiction. Donc c'est simple, il n'y a plus rien qui compte à part la bouteille d'alcool. Ou à part le rail de cocaïne, ou à part les jeux vidéo le soir après avoir pris le rail de cocaïne et après avoir pris de l'alcool. Bon, c'est une escalade, hein, de toute façon.
1: Les promesses aussi. Les promesses, j'arrête, je te promets. Ou alors, quand il y a le premier verre, je dis attention, il y a le premier verre. Non, c'est juste un faux pas, je te promets. Je sais exactement après comment le scénario se déroule. En plus, le scénario, il est exactement le même à chaque fois. Et c'est vraiment l'histoire, je la connais d'avance. Dès que je vois le premier verre arriver, je me dis, voilà, ça y est, dans un mois et demi, je suis dans un état pas possible, parce qu'elle sera dans tel état. Et c'est vrai, chaque fois c'est pareil.
0: Oui, et ben elle aussi, elle est dans la spirale, hein, de toutes les manières. Hein. Moi j'en appelle un peu aux auditeurs d'Europe 1 ce soir de la Libre Antenne, parce que si une personne connaît cette situation, soit parce qu'il est conjoint ou conjointe de quelqu'un qui est addict à l'alcool, ou quelqu'un qui s'en est sorti, je veux bien que vous composiez, s'il vous plaît, parce qu'on sait que le principe de la Libre Antenne d'Europe 1, c'est la solidarité. Je veux bien que quelqu'un nous appelle au 01 80 20 39 21 pour échanger avec nous sur ce sujet, parce que malheureusement, c'est très difficile de trouver une solution, Clément. Très difficile.
1: Oui, je sais. Je sais, parce que je vois bien le désarroi du médecin qui me dit, mais qui s'avoue finalement impuissante là-dessus. Hein. Elle me dit, mais je sais pas faire, je sais pas gérer. Si elle refuse, j'ai pas de solution.
0: Ouais.
1: Et je vois bien en plus que c'est le genre de patient qui est très difficile à gérer. En général, hein, c'est le genre de patient que les médecins n'aiment pas. C'est comme les toxicos. Hein.
0: Ouais. C'est pas qu'on aime ou qu'on n'aime pas. C'est que on peut tenir un cap, mais si la personne n'est pas collaborative parce qu'elle ne veut pas arrêter à hauteur de, par exemple, 8-9 sur une échelle de 0 à 10, c'est très difficile. Hein. Et d'ailleurs, en général, elle arrête par à-coup. Et en général, le levier, c'est les enfants.
1: Oui.
0: Et là, visiblement, c'est même pas les enfants.
1: Non, c'est c'est inexplicable, quoi. Chaque fois, c'est soit des petites contrariétés, mais je me dis, dans ma vie, on a tous des petites contrariétés. C'est la vie, ça.
0: Donc, non, mais c'est une maladie. C'est une maladie, Clément, de toute façon.
1: J'ai l'impression que tous les prétextes sont bons, quoi. C'est ça.
0: Oui, mais elle s'autodétruit, de toute façon. Hein. Elle s'autodétruit, elle s'auto-sabote. Et puis après, l'alcool, c'est plus fort que tout. C'est la pulsion. Vraiment la pulsion, hein, donc c'est multifactoriel, donc elle a absolument besoin d'un suivi, et d'un suivi tenu.
1: J'en suis convaincu.
0: Voilà.
1: J'en suis convaincu. Moi, pour moi, il faut l'hospitaliser. J'en démarre pas. C'est la seule solution, mais comme elle ne veut pas, c'est compliqué.
0: Oui, ou alors vous refaites exactement ce que vous avez fait la première fois, sous la contrainte.
1: Oui, mais alors...
0: Mais ça résoudra pas le problème, hein,
1: je vous dis que j'ai eu la chance. Pourquoi j'ai eu la chance? C'est qu'avant d'y arriver, j'ai fait plein de tentatives. C'est-à-dire que le scénario se répète, il n'y a pas les pompiers. Les pompiers viennent, ils appellent la police parce qu'elle refuse de les suivre. Donc, par force, avec trois policiers, ils arrivent à la contenir, c'est-à-dire que ils la,

0: mettre sous contrainte, quoi, avec des sangles. Il l'embarque de force. Elle arrive aux urgences. Aux urgences, elle passe une nuit. Et en général, le matin, on me dit, bah, c'est bon, elle sort, elle est bien maintenant. Voilà.
1: Ah oui, une fois qu'elle est dégrisée, il la laisse partir. Oui,
0: exactement. Et l'entretien avec le psychiatre, c'est à peu près, à part cette fois où j'ai insisté, j'ai pu avoir la, par chance, cette contrainte à la demande d'un tiers. Mais la plupart du temps, c'est non, elle est bien, il faut qu'elle ressorte, elle n'a rien à faire ici. Et c'est vrai qu'elle a retrouvé ses esprits, parce que comme elle consomme beaucoup, l'organisme réagit très vite. Donc en fait, elle revient très vite. Moi, ce qu'elle boit, moi, je ne m'en mettrai pas. Mais elle, en fait, elle s'en remet très rapidement, parce que l'organisme est tellement habitué qu'en fait, elle s'en remet très vite. Donc elle retrouve finalement, elle élimine très vite l'alcool, et ce qui fait qu'elle a un foie dans un état, apparemment, elle a fait des examens. C'est
1: catastrophique. Donc, elle est proche de la cirrhose, ou elle est dans la cirrhose.
0: Oui.
1: Ben oui.
0: Oui, parce qu'elle est elle a un foie gras déjà. Presque. Donc elle est proche de ça ici. C'était alarmiste la dernière fois.
1: Quel âge elle a?
0: Elle approche des 60.
1: Ah oui. Eh oui, et puis ça fait des années que ça dure. Hein.
0: Oui.
1: Est-ce qu'elle avait un parent qui buvait?
0: Oui, oui, oui.
1: Ah oui. Sa mère?
0: Non, son père.
1: Je vous dis ça parce qu'elle aurait pu être. La grossesse aurait pu se dérouler dans des conditions où il y a de l'alcoolisme aussi, et donc elle aurait pu être imprégnée. En tant que fœtus, vous voyez, donc. Mais bon, il y a un schéma répétitif, il y a un gros travail psychothérapeutique à faire. Hein. Et au long cours, Clément. Donc, si vous n'arrivez pas à tenir la longueur, ça fait déjà des années que ça dure. Donc, vous êtes presque
0: au
1: bout
0: de course. Oui, c'est pour ça. Moi, je suis au bout. Maintenant, je sens que je suis au bout. Je sens que je suis usé. Parce que je me dis, finalement, à quoi bon, que ça fait des années. J'ai toujours espoir. Et au bout du compte, on retombe toujours. Moi, j'ai l'impression de ne pas avancer, d'être... Quand j'en discute avec sa mère, notamment, j'ai dit, mais moi, j'ai l'impression d'être encore il y a 15 ans, quoi. J'ai pas avancé il y a 15 ans. On est au même stade, quoi. En passant par des hauts, mais bon, il y a des bas aussi, et les bas sont toujours plus bas, donc c'est compliqué.
1: Moi, la seule voie que je vois en ce qui vous... Bon, en fait, la thérapie de couple, hein, ça peut pas faire de mal, mais de toute façon, elle va donner le change, hein. Mais vous faites une thérapie pour vous, hein. Et comme ça, vous ferez les bons choix aussi, parce que après, si vous la quittez, vous allez culpabiliser aussi.
0: Oui, oui, oui.
1: Donc, il va falloir apprendre à gérer la culpabilité, hein.
0: Ah oui, non, mais ça, je sais. Je sais comment je suis, en plus. Ça va être épouvantable pour moi.
1: Oui.
0: Je vais m'en vouloir, je vais pas pouvoir me gagner dans une glace, je vais m'en vouloir, hein. Je me connais, hein.
1: Ben, c'est pour ça que je vous dis de travailler sur vous en amont pour préparer cette sortie.
0: Mmh.
1: C'est très, très, très important. Et on a un SMS au 739-21 qui dit « J'ai vécu une dizaine d'années avec un homme alcoolique, j'ai arrêté la relation, pas trouvé de solution, j'ai fait de la sophrologie pour prendre de la distance et accepter son choix. Bon courage à Clément, vous pouvez me donner mon numéro de téléphone pour échanger s'il le souhaite, donc je veux bien à condition que cette personne nous laisse son numéro de téléphone par SMS afin que Nicolas puisse vous le donner. » un autre SMS qui dit comme père, il a bu trop d'alcool, il a perdu son permis. Alors écoutez, je ne sais pas, j'arrive pas à décrypter le message qui nous est envoyé. Et on a Didier qui vient de composer le 01 80 20 39 21. Bonsoir Didier.
2: Bonsoir.
1: Merci d'être avec nous. On vous écoute avec Clément.
2: Eh bien, je m'appelle Didier, je suis malade d'alcoolique.
1: Oui.
2: Ça fait 11 ans que je suis abstinent d'alcool.
1: Oui.
2: Et je suis au sein d'une association qui s'appelle les Alcooliques Anonymes.
1: Oui, on en parlait tout à l'heure.
2: D'accord. Et j'ai eu à parler sur l'alcoolisme au féminin. On avait fait une enquête et c'est vrai que c'est assez difficile pour une femme, c'est un peu la double peine, quoi, pour une femme de boire. Et c'est vrai que c'est pas encore rentré autant dans les mœurs que pour les hommes, quoi. Il y a toujours ce déficit d'en parler, quoi.
1: Oui. Oui, c'est toujours difficile pour elle. Il y en a de plus en plus, hein, tout de même. Hein. On le voit dans les cabinets, on le voit. Hein, les femmes de plus en plus addictes à l'alcool.
2: Je ne sais pas s'il y en a de plus en plus. Je pense qu'il y en a. Il y a toujours eu un problème d'alcool au féminin, sauf que les femmes n'en faisaient pas état.
1: Oui. Aujourd'hui, elles osent en parler. Elles osent en parler. Elles arrivent même à déceler à quel moment l'alcoolisme mondain bascule dans une tendance à l'addiction réelle.
2: Alors ça, l'alcoolisme mondain, c'est une chose qui me fait bondir un peu hors de mes gonds. Parce que, qu'est-ce que ça veut dire l'alcoolisme mondain? C'est fini aussi dans les toilettes, en train de vomir, triple boyau. Ça peut commencer par un alcoolisme, oui, à carrière de champagne, mais ça se termine toujours très mal, parce qu'il y a l'addiction qui arrive et
1: qui balaye tout.
2: Et c'est puissant parce que ça détruit la famille, ça détruit le travail, ça détruit la personne. Oui. Donc
1: c'est ce que vit Clément. Alors Didier, puisque vous l'avez vécu et que on ne comprend les choses que quand on les a expérimentées. Hein. Après on peut parler de tout, mais tant qu'on n'a pas expérimenté, on parle dans le vide d'une certaine manière. Vous qui l'avez vécu, Didier, et qui vous êtes arrêté depuis plus de 10 ans maintenant, qu'est-ce que vous conseillez à Clément, qui est donc le conjoint de cette femme qui est alcoolique depuis des dizaines d'années et qui détruit tout.
2: D'accord. Ah oui. Alors, ce que je pourrais lui dire, c'est qu'il existe un groupe de paroles pour accompagnants d'alcooliques. Ça s'appelle les Al-Anon.
1: Oui.
2: Et c'est un groupe de parents d'alcooliques ou de conjoints d'alcooliques. Et ça leur permet de pouvoir éviter de prendre la culpabilité sur eux. Oui. Parce que il n'y a rien de plus doux qu'un alcoolique pour essayer de rejeter sa culpabilité sur son conjoint ou sur ses parents.
1: Oui, parce qu'il se victimise beaucoup. La preuve, d'ailleurs, elle se victimise, elle le dit, c'est pas de sa faute. Donc, rejoindre un groupe, effectivement, d'entraide et d'un groupe de parole, de membres de la famille ou des proches. Je le dis pour Coralie aussi, qui accompagne une dame qui nous a laissé un message tout à l'heure au 739-21. Donc, des accompagnants, des aidants, de personnes dépendantes à l'alcool. Et au quotidien, comment il doit gérer toutes ces crises, Clément, Didier?
2: Lui en parler le lendemain de la crise et être très ferme, dire que ça ne peut pas continuer comme ça. Ne pas être laxiste. Parce qu'un alcoolique va toujours chercher le lendemain, il va être fuyant en se disant c'est pas si grave que ça et puis je vais faire attention maintenant. Non, mettre les choses en clair et net et ne pas être fuyant parce que voilà, c'est rentrer dans le jeu de l'alcoolique.
1: Oui, donc ne pas entendre les fausses promesses. Mettre un cadre strict. Mais par exemple, quand vous dites un cadre strict, par exemple, c'est lui dire ce dont je parlais tout à l'heure d'ailleurs, cet ultimatum de bon, maintenant tu fais quelque chose, sinon ça va se terminer.
2: Exactement, bien sûr. Prends-toi en main, t'es malade, mais tu es victime de ta maladie, mais c'est toi qui dois décider de te soigner, voir des alcoologues, des addictologues, il y a des aides, des groupes de parole, il y a quand même des choses à faire. S'en sortir seul, c'est affreux. Hein. Pour moi, ça a été presque impossible. Heureusement que j'ai eu ce groupe de parole qui était. Mais il y a d'autres groupes de parole que les alcooliques anonymes aussi. Hein. Il y a la vie libre.
1: La vie libre, oui, tout à fait. On en parle souvent dans la libre antenne aussi. Bien Didier, sûr. Est-ce que vous avez chuté et rechuté à plusieurs reprises quand vous avez commencé?
2: J'ai eu cette chance. Moi, j'ai été au bout du rouleau, j'en pouvais plus. J'ai commencé à boire à 46 ans. J'ai eu ce déclic, j'étais chef d'entreprise. Il est arrivé un gros problème à ma femme. Ça fait 25 ans qu'elle est dans un centre de soins. C'est un truc cérébral. Et je me suis.
1: J'ai sombré,
2: alors que c'est vraiment le mot. J'ai sombré dans l'alcool. Et je suis devenu addict en quelques mois. Et ça a été une catastrophe. Hein. Mais bon, j'ai quand même réussi à. Mon fils a fait ses études. Il est resté avec un fils. Il est en Australie maintenant. Il est très heureux et moi aussi, parce qu'on a retrouvé cette sérénité avec la famille. Mais c'est pas une chose facile d'arrêter de boire. C'est quelque chose.
1: C'est vraiment très très difficile.
2: Il y a ce manque qui fait que même, vous voyez, ça fait 11 ans que j'ai arrêté. Ça peut m'arriver d'y penser.
1: Oui, mais vous ne touchez plus jamais un verre d'alcool, hein. Ça, c'est dans le protocole, des AA. Hein.
2: La première goutte du premier verre, mais interdite.
1: Ouais. À quel moment vous avez su que c'était gagné? Est-ce qu'à un moment donné, on se dit c'est gagné ou pas?
2: Non, c'est jamais gagné. J'ai connu des amis qui, à 15 ans, ils se retrouvaient, cet homme, il se retrouve dans un mariage. Et il y a quelqu'un qui lui met un verre de champagne à la main en lui disant, écoute, arrête avec tes conneries, tu peux prendre un verre de champagne pour le mariage de ta fille, ça fait 20 ans que t'as pas touché une goutte d'alcool. Il a bu ce verre et il est retombé.
1: Ah oui. Ah oui.
2: 20 ans.
1: Donc c'est de la.
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5: Bonjour à tous. Risque d'incendie élevé dans 12 départements ce mardi. Au 14e jour de lutte contre le feu du Gros Bessillon dans le Var, la situation reste problématique, déclare le préfet du département. Les autorités craignent des reprises de feu à cause du vent. 1500 pompiers sont toujours mobilisés. Pour la première fois ce lundi, il n'y a pas eu d'évacuation ou de confinement. Conséquence de la sécheresse, l'Office français de la biodiversité alerte sur la situation historique et critique des petits cours d'eau français et sur une dégradation exceptionnelle de l'état des rivières, la situation la plus critique jamais enregistrée à cette période de l'année. À cause de la baisse du débit des rivières, EDF met à l'arrêt 3 réacteurs nucléaires, 2 à la centrale de Chaux dans les Ardennes et 1 à la centrale de Cattenom en Moselle. Lorsque le débit des rivières est insuffisant, EDF est contrainte de réduire ou d'arrêter sa production pour préserver l'environnement et la biodiversité. Dans l'actualité aussi, l'ex-secrétaire d'État écologiste Jean-Vincent Placé sera jugé fin octobre pour agression sexuelle. 2 femmes l'accusent de faits qui auraient été commis en 2016 et 2017 lors de déplacements professionnels en Corée du Sud. Jean-Vincent Placé conteste les faits qui lui sont reprochés. Il avait déjà été condamné à une amende pour harcèlement sexuel sur une gendarme alors qu'il était en état d'ébriété. La justice administrative rejette le recours de la chroniqueuse pro-russe Xenia Fedorova. Elle contestait les mesures prises à son encontre, à savoir un arrêté d'expulsion et le gel de ses avoirs. Xenia Fedorova est accusée de relayer activement la propagande du Kremlin. Elle est décrite par le ministre français des Affaires étrangères comme une agente d'influence. Et puis le sport, 2 ans après les Jeux Olympiques, Paris accueille à nouveau des épreuves de natation dans la Seine à l'occasion des championnats d'Europe. Nage en eau libre dans le fleuve ce mardi avec le 10 km hommes et le 10 km femmes. Les épreuves de plongeon de haut vol commenceront vendredi. C'est la fin de cette édition. Merci à tous de l'avoir suivi. 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

Et vous commencez bien sur Freedom 2. Alors là, on vous met un petit peu d'ambiance, juste pour vous faire sortir du lit. Et sur Freedom 1, et bien évidemment qu'on commence cette belle journée. 5 heures passées de 2 minutes à La Réunion. Bien le bonjour.

0: Bien bonjour à toutes, il est déjà 5h passées de 6 minutes. On commence cette belle journée avec la revue de presse et ensuite les dédicaces au 02 62 99 14 00. Bastien Arnaud, bien le bonjour.
1: Bonjour Julie, bonjour à toutes et à tous.
0: À la une du quotidien ce matin, on parle de progrès entre l'homme et la machine.
1: Oui, effectivement, on parle de l'homme et du progrès. On y voit un homme faire un effort avec des cartons et il est équipé d'un exosquelette. Et le quotidien titre Exosquelette, la révolution. Depuis quelques années, les exosquelettes, ces assistants à l'effort, ont envahi le marché de la manutention. On en trouve aussi parmi les activités de loisirs dans cette compétition technologique. Jusqu'où la machine doit-elle remplacer l'homme?
0: À la une de l'info.re, on parle de déménagement du grand marché.
1: Déménagement du grand marché, j'ai perdu 70% de mon chiffre d'affaires, titre l'info.re. Près de 2 ans après le déménagement à l'entrée est de Saint-Denis, les commerçants de l'ancien grand marché dressent un bilan amer. Ils dénoncent un manque de visibilité et une fréquentation en baisse, alors que les clients et les touristes se font toujours attendre. La municipalité, consciente des difficultés, compte accompagner les artisans.
0: À la une de Zafo 974, il est question de la découverte d'un corps au tampon.
1: Le tampon, la voiture d'un homme disparu depuis 2 semaines, retrouvée dans un champ de canne, un corps découvert à l'intérieur, titre Zafo 974, disparu depuis le 20 juillet, Jean-Baptiste Chankivanian, 86 ans, faisait l'objet d'un appel à témoins lancé par les gendarmes. Ce lundi, sa voiture a été retrouvée dans un champ de canne au tampon, dissimulée par la végétation. Un corps a été découvert à l'intérieur du véhicule.
0: À la une de freedom.fr, il est question du moulin du tango.
1: Le moulin du tango n'a pas dit son dernier mot. La fermeture repoussée au 29 août, titre freedom.fr. Alors que sa fermeture définitive était annoncée pour le 1er août, le moulin du tango vient de réserver une belle surprise à ses fidèles. L'établissement prolongera finalement l'aventure jusqu'au samedi 29 août 2026. Le moulin n'est pas terminé. C'est avec ce message plein d'enthousiasme que la célèbre discothèque réunionnaise a annoncé la nouvelle sur les réseaux sociaux. Face aux nombreuses demandes du public, la direction a décidé de repousser de quelques semaines la fermeture de ce lieu emblématique des nuits pays.
0: Et tout de suite, on passe à la météo avec Express Électronique.
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0: Et grand matin, la pluie t'égrène.
1: It's raining in the east.
0: It's raining today.
1: It's raining
0: aujourd'hui,
1: today.
0: Aujourd'hui, c'est en anglais.
1: Yeah, of course, man.
0: Moi, je comprends, mais bon, n'est-ce pas?
1: Excuse me. I will speak in Creole for you. Alors, donc, dans l'Est aujourd'hui, le temps, bon, vous l'avez certainement remarqué si vous êtes réveillé et que vous nous écoutez, la pluie, il t'égrène bien ce matin dans l'Est, hein, donc beaucoup de pluie, mais ça va s'estomper gentiment et puis ça laissera place à un ciel plus clair dans la matinée. Et puis du côté de l'Ouest, le ciel et le soleil sont bientôt bien au rendez-vous, le temps est beaucoup plus sec et lumineux de ce côté-là. Côté température, on aura 27-28 degrés sur le littoral pour aujourd'hui, 20 à 22 degrés dans les cirques et puis 16 degrés au Pas-de-Belcombe Jacob. Et puis on aura quand même une mer qui est agitée, surtout du côté du Sud Sauvage et de Sainte-Rose.
0: Ok, bah les bon, bah de toute façon, moi, il pense qu'on aura du soleil. Comme il voit que grand matin comme ça, on l'avait connu le soleil. Alors là, mais c'est le gars, yeah, il voit quelque chose dans l'avenir.
1: Of course, I see in the soleil.
0: Non, les bon.
1: Sorry.
0: Sorry.
1: I'm going.
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0: Bastien a fait sortir l'Américain qui était en lui. Et vous, Azote, comment vous allez lever grand matin? À vous alors? Moi, je maille les deux, moi. À vous. Et you. Et où alors? On dirait. Oh, t'es Isabelle, on dirait t'es Dieu ce matin, non?
4: Ça fait 2 jours!
0: Ok, hier, Isabelle arrive en avance. Nous disons, ben, problème. Ben, aujourd'hui, elle arrive là. Nous disons, ben, ouais. Là, c'est Isabelle. Là, c'est Isabelle. Allez, Marmaille, 02 62 99 14 00. Viens mettre un petit peu l'ambiance. Un petit peu, hein, pas beaucoup. Freedom, allô? Allô?
4: Allô, bonjour.
0: Bonjour.
4: Oui, c'est Romolo à l'appareil.
0: Oui.
4: Du Tevlav, je vous laisse une dédicace.
0: Laquelle?
4: Alors, Johnny Hallyday, Revoilà ma solitude. C'est pour mon fils Guillaume qui nous a quittés le 4 août 2006. Ça fait 20 ans.
0: Ouais.
4: Voilà, c'est en son honneur.
0: D'accord. Ok, très bien.
4: Je vous remercie.
0: Belle journée à vous quand même. Au revoir.
4: À vous pareil.

0: direct ce matin. Freedom, bonjour. Allô? Côté, ben non, Mounois. Par ici, alors. Freedom, bonjour.
1: Allô, bonjour.
0: Oui.
1: C'est Juliane de Saint-Paul.
0: Oui.
1: D'abord, bon courage et bonne journée à vous tous.
0: Merci.
1: Je voudrais écouter la chanson de... comment ça s'appelle encore? Pardon, d'Alpha Blondie, s'il vous plaît.
0: D'accord, et ça va être pour qui?
1: Pour, d'abord pour vous.
0: Oui.
1: Et pour la compagnie, et pour toute la famille, et pour tous les gens qui me reconnaissent.
0: D'accord. Eh bien, en tout cas, nous passe ça, et puis nous souhaite à vous de passer une excellente journée pluvieuse.

0: Bonjour, c'est Denise de Saint-André, mais donne mon bonjour à la famille Thomas, Christian et Gilbert Fischer, ma copine Anna et son mari Ringo, à qui midi, désolé d'avoir oublié son anniversaire le 13 juillet. Mon bonjour aussi à Solange Mano et à son mari Stéphane. Bonjour, c'est Sabrina et Florence et Clarence, pardon, de Saint-Benoît. M'y souhaite à Jérôme un bon anniversaire et à toute l'équipe de Freedom une bonne journée. 02 62 99 14 00. La suite de vos dédicaces dans quelques instants. Donc appelle à nous. Après, hein, reste là en attente. Inquiète pas. Noir vient. Tout de suite, Madame Christie, ça va?
1: Bonjour à tous, c'est Christie. Voici mon horoscope pour ce mardi 4 août. Le soleil est en Lion.
2: Bélier, rien ne viendra entraver votre efficacité, ni assombrir votre belle humeur.
3: Taureau, climat de franche gaieté et de détente avec vos proches. Atome crochu avec les poissons et les capricornes.
4: Gémeaux, ne devenez pas votre propre ennemi. Gardez la tête froide et pour tout conseil, préférez les spécialistes.
5: Cancer, côté cœur, vous n'aurez que l'embarras du choix. Mais ne vous engagez pas à la légère.
6: Lion, prenez des vitamines car vous devrez être en forme pour affronter des débats ou des contacts.
7: Vierge, vos rapports avec vos collègues devraient s'améliorer si vous savez être diplomate.
8: Balance, vous devrez sortir victorieux de ces luttes qui font que vous êtes au cœur de l'action.
9: Scorpion, désaccord probable avec votre entourage social.
10: Prenez votre mal en patience.
11: Sagittaire, en agissant avec tact, vous pallierez les inconvénients éventuels, les retards et les réactions vives de votre entourage.
12: Capricorne, il faut savoir lâcher du lest, même si vous devez perdre la face.
13: Verseau, croyez-le, vos efforts porteront, même si les résultats sont un peu lents.
14: Poisson, excellente journée, les astres vous protègent.
15: Je vous souhaite à tous une très agréable journée, à bientôt.
0: À très bientôt, Christie. Oui, rendez-vous à 6h15. Tout de suite, le résultat des jeux. Et pour le Quintet Plus, hier, nous étions à Clairefontaine. Et il fallait jouer le 2, 8, l'As, le 15 et le 6, 2, 8, As, 15 et 6. Et il y avait un non partant, le 3. Rapport du Quintet dans l'ordre, 57 655 euros. Et dans le désordre, 579 euros. Résultat cette fois pour le loto. Il fallait jouer le 5, 25, 37, 41, 42, 5, 25, 37, 41, 42, numéro chance, le 10. Résultat option second tirage, le 5, 6, 9, 28 et le 30. 5, 6, 9, 28 et le 30. Pour le numéro 7, il fallait jouer le 9. 146, 674, 9. 146, 674. Je vous donne quand même le montant du free de millions. Ça peut toujours servir. Tout à l'heure, on viendra chez vous avec 1082 euros. 1082 euros. 1082. Voilà. Je pense qu'on a fait le tour. Maintenant, on vous retrouve. Freedom, allô? Allô?
16: Allô, bonjour.
0: Bonjour. Dit, ça? Oui.
16: Oui, bonjour, ça va bien?
0: Ça va et vous?
16: Oui, ça va. Robert Tupac, français, ça?
0: Oui.
16: Oui, aujourd'hui, je me téléphone pour un anniversaire, là.
0: Mm.
16: Et aujourd'hui, l'anniversaire de mon tonton Jean-Luc de Quatre Français. Hein?
0: Ouais.
16: Même si tu as eu bon joyeux anniversaire, beaucoup de santé. Et bon, comme dire, il y a beaucoup de personnes en ce moment qui viennent en ce moment pour dire que j'ai un anniversaire.
0: Mm-hmm.
16: Santé et prospérité. Et alors, on me demande un dicton pour les, le Gary Victor Pompé. S'il est possible.
0: Attends, là où là, l'ordinateur. Non, c'est pas comme ça qu'il écrit ça. Il cherche.
16: Oui.
0: Ben non, je l'ai pas. Alors nous, ça rentre de l'autre côté. C'est quoi le titre?
16: Pompé.
0: Pompé. Ok, oui. Les bons. Alors nous rentre par ici et du coup, il est là. Les bons.
16: Ben, allez, bonne journée.
0: Bonne journée, joyeux anniversaire, tonton, alors.
16: Oui.
0: Les bons, belle journée.
16: Allez, au revoir.
0: Au revoir.

0: Nadine Côté du Port donne son bonjour à Bébé de la Grande Fontaine à Saint-Paul. Bonjour, bonne fête à Jean-Marie, on l'appelle Jean-Marc, de la part de sa maman Vivienne, sa femme Mirella, de ses frères et sœurs, c'est sa sœur Nathalie. 02 62 99 14 00, vos dédicaces. Frida, bonjour.
1: Bonjour Julie.
0: Ça va?
1: Ça va bien, merci, et toi?
0: Mais ça va, ça va.
1: Ça va?
0: Oui.
1: Tu te réveilles tout le matin maintenant.
0: Hein? Oh oui.
1: Tu vas rattraper ça après.
0: Exactement.
1: Voilà. Dans la case créole de Jean-Jacques Debout, s'il vous plaît.
0: Ok.
1: Si tu as.
0: Mm-hmm.
1: Ce sera d'abord pour toi, pour tes enfants, pour toute animatrice et animateur de Freedom. Madame Charles de Château-Morange, ses deux filles, Christine et Betty, Colette et Nadia, Sybille et ses deux collègues, Colette et Nadia, et dans deux jours, ce sera l'anniversaire de mort de Madame Rosa Parks.
0: Ah.
1: Et pour tous ceux qui vont me reconnaître.
0: T'es déjà 2 ans?
1: Oui, 2 ans.
0: Oh.
1: Non.
0: Un an?
1: De son anniversaire.
0: Ah, d'accord, ok. Parce que Mité disait, mais c'était, ben, ouais. Ok.
1: Voilà.
0: Et ben, en tout cas, merci pour la petite pensée, puis je vous dis à bientôt.
1: À bientôt.
0: Gros bisous.
1: Au revoir.

0: sa marraine Evelyne Gaillard anniversaire aujourd'hui. 02 62 99 14 00. Freedom, bien le bonjour.
1: Allô?
0: Allô?
1: Bonjour Julie.
0: Ça va?
1: Ça va. Tu es toujours en forme, toi?
0: Tu me fais bien semblant, ma fille.
1: Fais semblant. Non, on dirait pas.
0: Ah ben tant mieux.
1: Ah non, pas à la voix, non. Oui, alors moi j'aimerais bien écouter Imagination.
0: Ouh.
1: Flashback.
0: Ah là là là là, on ramène à nous loin, là?
1: Ah ben, été, ça c'est mon temps, ça.
0: Ah oui, là je valide.
1: Alors, pour les deux phénomènes que j'ai vus sur le plateau hier soir.
0: Ah ouais.
1: Et puis, pour mon parrain LUCKD du Guillaume.
0: Ouais.
1: Et pour ma maman Christiane qui se trouve avec moi tout le temps. Elle a chanté pour toi l'autre fois.
0: Ah, ben on l'embrasse très très fort même.
1: Voilà, et moi c'est Céline, sa fille.
0: Très bien, et bien on vous embrasse, on vous souhaite de passer une excellente journée.
1: Et je te fais de gros bisous, et la chanson c'est pour toi aussi. Hein.
0: Ah ben merci beaucoup, ça danse.
1: Christiane, hein.
0: Bon, à bientôt.
1: Bye.

0: Bonjour Freedom, pour le 7 août à l'Expo Bat, c'est pour compléter les 14 artistes. Il manque Tinaz et Ukulele, signé une fidèle. Oh mon Dieu Seigneur. 02 62 99 14 00, vos dédicaces ce matin. Freedom, allô.
1: Allô, bonjour Julie.
0: Bonjour.
1: Et bonjour à toute l'équipe Freedom. En scène, centre-ville des environs, plein de dédicaces.
0: Oui.
1: Donc, si c'est possible, Jean-Pierre Boyer, pour savoir se quitter.
0: D'accord. Et c'est pour qui? Non, c'est un petit message.
1: Pour mon plaisir personnel,
0: ouais.
1: il faut savoir se quitter.
0: Ok, très bien. Le message est passé. Je vous dis à bientôt.
1: À bientôt. Merci, Julie. À bientôt.
0: Belle journée à vous.

0: quitter. Non, on n'a pas envie de quitter Azoc, nous. Freedom, bonjour. Allô?
1: Allô, oui, bonjour.
0: Bonjour.
1: Ben, c'est Rosemée de la Saline.
0: Oui.
1: Ben, la chanson, c'est Misty, joyeux anniversaire.
0: Ok, l'anniversaire qui ça là?
1: Ben, mon petit-fils qui pète 18 ans aujourd'hui.
0: Oh là là là là, c'est un homme.
1: Oui, quel bel âge.
0: Oh là là, où c'est les notes 18 ans, madame?
1: Ah, ben, nous, la pisse en a longtemps. Ça, c'est un bien rêve pour nous, ça.
0: Ah oui, comme on dit. Du coup, que ça l'est prévu aujourd'hui, là?
1: Ben, aujourd'hui, c'est mardi, ben, rien, peut-être samedi.
0: Ah, d'accord.
1: Oui.
0: Mais bien aussi.
1: Le bon tonton et ma tante, ils travaillent.
0: Oui, oui, oui, oui. Ben, la vie d'adulte.
1: Ben, voilà, c'est ça.
0: Ben, nous embrasse Ali quand même.
1: Ben, merci beaucoup et bonne journée à toute l'équipe de Freedom.
0: Belle journée à vous également, à bientôt.
1: Merci, allez, au revoir.
0: Misty tout de

0: Sympathie qu'on retrouvera d'ailleurs le 7 août, vendredi déjà. 02 62 99 14 00. Freedom, allô.
1: Oui, Julie, Bruno.
0: Oui, Bruno. Oui.
1: Quel plaisir de t'entendre ce matin.
0: Plaisir partagé.
1: L'énergie tu nous donnes. Voilà. Oh. Michel Thor, emmène-moi danser ce soir.
0: Oh, c'est joli ça. Oh, je valide.
1: Attends, attends.
0: Oui.
1: Deux secondes. Hein.
0: Bien sûr.
1: Le vendredi, j'irai là-bas.
0: Ah.
1: Au BAT.
0: Ouais.
1: Et dimanche, je serai aussi à... À Moulin Joli, là, que monsieur Soupra,
0: Tendrayen.
1: Seigneur, c'est vrai,
0: ouais. Ouais.
1: Et Miesfiam, ça trouve une dame, hein.
0: Oh là là là là, dis pas tout! Fais au beau, hein.
1: Si, ah.
0: Mais t'es un petit peu parfait.
1: Mais bon.
0: Oui.
1: Merci à toi.
0: Mais de rien, gros bisous, et emmène-moi danser!

0: là là là là là là, quelle de belles chansons, hein, Michel Thor, ce matin. 02 62 99 14 00. On vous retrouve tout à l'heure. On va juste marquer une petite pause, la revue de presse, et nous revient juste après Marmaille. Reste la même.
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0: Et Freedom, il est 5h passé de 31 minutes, le moment de la revue de presse. Bastien Arnaud, bonjour.
4: Bonjour Julie, bonjour à toutes et à tous.
0: Et à la une du quotidien ce matin, on parle de progrès entre l'homme et la machine.
4: Effectivement, on y voit un homme qui essaie de soulever une charge lourde. Il est équipé d'un exosquelette. Et justement, progrès ou dérive, exosquelette, la révolution, titre le quotidien de ce jour. Depuis quelques années, les exosquelettes, ces assistants à l'effort, ont envahi le marché de la manutention. Et on en trouve aussi parmi les activités de loisirs. Dans cette compétition technologique, jusqu'où la machine doit-elle remplacer l'homme?
0: À la une de Freedom.fr, il est question du moulin du tango.
4: Déménagement, le moulin du tango n'a pas dit son dernier mot, effectivement. La fermeture repoussée au 29 août, titre Freedom.fr. Alors que sa fermeture définitive était annoncée pour le 1er août, le moulin du tango vient de réserver une belle surprise à ses fidèles. L'établissement prolongera finalement l'aventure jusqu'au samedi 29 août 2026. Le moulin n'est pas terminé. C'est avec ce message plein d'enthousiasme que la célèbre discothèque réunionnaise a annoncé la nouvelle sur les réseaux sociaux. Face aux nombreuses demandes du public, la direction a décidé de repousser de quelques semaines la fermeture de ce lieu emblématique des Nuits Pays.
0: Et à la une des infos 974, il est question de la découverte d'un corps au tampon.
4: Le tampon, la voiture d'un homme disparu depuis 2 semaines, retrouvé dans un champ de canne, un corps découvert à l'intérieur, titre Info 974. Disparu depuis le 20 juillet, Jean-Baptiste Changkivanyun, 86 ans, faisait l'objet d'un appel à témoins lancé par les gendarmes. Ce lundi, sa voiture a été retrouvée dans un champ de canne au tampon, dissimulé par la végétation. Un corps a été découvert à l'intérieur du véhicule.
0: Puis sur l'info.re, on parle du déménagement du Grand Marché.
4: Au déménagement du Grand Marché, j'ai perdu 70% de mon chiffre d'affaires, titre l'info.re. Près de 2 ans après leur déménagement à l'entrée est de Saint-Denis, les commerçants de l'ancien Grand Marché dressent un bilan amer. Ils dénoncent un manque de visibilité et une fréquentation en baisse, alors que les clients et les touristes se font toujours attendre. La municipalité, consciente des difficultés, compte accompagner les artisans.
0: Et tout de suite, on passe à la météo avec SOS Click.
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0: Alors la météo.
4: Alors la météo aujourd'hui, bon, pour l'instant ça se voit pas trop, mais bon, dans l'est il y a eu pas mal de pluie ce matin, mais ça va se calmer en cours de matinée. Le soleil sera bien au rendez-vous, mais il faudra un petit peu patienter, quoi. Et puis du côté de l'ouest, le temps est plutôt sec et lumineux, comme au sud. Et puis vers midi, ça se couvrira un petit peu de ce côté-là. Puis côté température, c'est plutôt agréable encore aujourd'hui. 16 degrés du côté du Pas de Bellecombe, on aura 20 à 22 degrés dans les cirques, et puis 27-28 degrés sur le littoral. À noter également que la mer est agitée aujourd'hui, principalement du côté du Sud Sauvage et de Sainte-Rose.
0: Par contre, ça a été validé par les auditeurs, hein, donc à 6h, voilà. Oui. Il finit par ma phrase, vous la comprenez?
4: Non,
0: voilà.
4: Ça va.
0: Mais c'est bien, on se comprend.
4: I understand.
0: You understand.
4: Ok, ça va.
0: À tout à l'heure.
4: À tout à l'heure.
0: Bah, allez, bon.
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0: Moi, c'est demandé qui c'est qui commande à case, là. Les auditeurs, là, ils font les gantons. Ah, oh, t'inquiète pas les auditeurs, mais la pousse Zot, ouais, il va faire tout à l'heure. Freedom, tout de suite, bon, continue les dédicaces avec Zot. Freedom, allô? Allô?
6: Oui, allô, bonjour.
0: Bonjour.
6: Je suis bien chez Freedom.
0: À nous-mêmes.
6: Oui, en fait, c'est pour, c'était un joyeux anniversaire à ma maman.
0: D'accord.
6: C'est Nicole de Pagnandier, mmh. Laura Panon.
0: Ouais.
6: En fait, j'ai eu 7, c'est 70 ans aujourd'hui.
0: Ouh, le bel âge, waouh.
6: Oui. Et c'est de la part de ses, ben de moi-même, Florine, et de ses 35 petits-enfants, ses 9 arrière-petits-enfants, et puis pour lui dire que, ben qu'on l'aime et que, qu'elle reste toujours la même, la belle personne qu'elle est.
0: Oh, en tout cas, c'est une jolie famille, hein?
6: Merci.
0: Une trentaine de petits-enfants.
6: Oui, c'est ça.
0: Waouh! Magnifique. Alors du coup, on dédicace quoi, maman, ce matin?
6: Michel Adélaïde, arrête avec sa Berté. Elle va se reconnaître à travers cette chanson et papa.
0: Ah, d'accord. Donc c'est une vraie dédicace où Sabana va comprendre le petit message.
6: Voilà, c'est ça, exactement.
0: Ok, ben elle est chouette. Alors ouais. Attends que Michel cherche la petite pépite là. Oulé, c'est ça le titre?
6: Oui, je pense que c'est ça. Mais c'est regarder un petit peu sur Internet et ben, m'a trouvé ça.
0: La Daoussa comme titre.
6: Oui, mais ça peut être.
0: Bah, comme il ne trouve pas dans ma boîte. Tac-tac-tac-tac-tac-tac-tac. Non, ça va lui suffire.
6: En fait, c'est assez galant longtemps. Hein.
0: Oui, oui, oui. Ben, normalement, nous, on est allé dans la boîte quand même.
6: Michel Adélaïde, arrêtez que ça, gâté, jamais, jamais.
0: Ah, le titre, c'est jamais, jamais, c'est pour ça. Mmh. Allez nous mettre ça pour Banna, et puis bah, gros bisous à maman.
6: Ok, merci.
0: À bientôt, belle journée. Au revoir. Au revoir.

0: Michel Adélaïde ce matin, jamais jamais, à l'ancienne, un petit son à l'ancienne comme ça, c'est chouette. Freedom Allo.
1: Bonjour Julie.
0: Bonjour.
1: Oui, c'est pour passer un gros bisou mon petit Yab qui est à côté haut.
0: Ok.
1: Voilà, et peut-être une prochaine à ma fête.
0: Bah certainement. C'est qui mon petit Yab côté moi là?
1: Isabelle, là.
0: Ah là-bas, la petite Yabesse. Parce que moi, ma regarde à côté moi là-bas, n'avait Bastien.
1: Ah non, non, non, mon petit Yab de l'autre côté.
0: En face de moi là-bas alors. Ah d'accord.
1: Voilà.
0: Ok.
1: En tout cas, franchement, je t'adore. Tu animes très bien.
0: Ben merci.
1: Comme tu es ma belle.
0: Merci beaucoup. Alors, mette un petit peu l'ambiance pour nous.
1: Mette un Willy, Barbie.
0: Ah ouais. Ouais, ouais, ouais. En plus, ça fait longtemps.
1: Ouais.
0: En plus, ça fait longtemps. C'est pas mal, ça.
1: Oui.
0: Mais la dédicace, c'est pour qui?
1: Pour personne, hein. En tout cas, voilà.
0: Le plaisir.
1: Voilà, exactement.
0: Eh ben, c'est un plaisir partagé. Mais dis-moi bientôt, gros bisous.
1: Ben, oui, ben, Isabelle emmène en haut, hein, boire un petit café chez moi.
0: Non, dans les bars, parce que moi, il m'y monte pas, moi, on connaît bien. Mais m'y embrasse de loin.
1: Gros bisous.

0: Freedom, bonjour.
1: Bonjour Julie.
0: Oui, ça va?
1: Bonjour, ça va bien, merci.
0: Oui.
1: Et Adi Rousseau.
0: Oui, ça va, oui.
1: Oui, ça va. Oui, moi, pour aujourd'hui, pour tous les fêtes, Jean-Marie, bonne fête. Et je voudrais vous dire le morceau de. Comment dire? Ah, je ne sais pas encore. La fin des îles, elle est la même.
0: Ouais.
1: Pour toute l'équipe de Freedom. Sans oublier Marie du Tampon, Terrain Fleury.
0: Ouais.
1: Et toute l'équipe de. Voilà. L'équipe de travailleurs de mon chantier, l'entreprise.
0: Ouais.
1: Les états coucou. Et toute l'équipe de Freedom.
0: Ok, ben merci beaucoup. Ben journée à vous.
1: Merci.
0: Allez, Racine des îles!

0: Le temps pour vos dédicaces. Freedom Diel, bonjour.
1: Allô, bonjour.
0: Oui, bonjour.
1: Voilà, c'est-à-dire, j'aimerais une chanson, tout à l'heure, j'ai chanté une chanson, mais on ne l'a pas affichée. C'est dedans, il dit, dans la case créole.
0: Oui.
1: C'est-à-dire, après pomper, là, j'ai le morceau.
0: Oui.
1: Mais
0: on ne
1: l'a pas affiché, quoi.
0: L'a pas affiché comment ?
1: Je voudrais savoir le titre, s'il vous plaît.
0: Ben, la case créole, de Jean-Jacques Debout.
1: Ah, dans la case créole, alors, de qui ?
0: Jean-Jacques Debout.
1: Ah, c'est Gaga, non ?
0: Oui.
1: Ah bon ? Jean-Jacques Debout ?
0: Oui.
1: Ah bon ? Ah bon ? Merci. Et après, peut-être que je serais content aussi de mettre le morceau... Aïe, aïe, aïe.
0: Aïe, aïe, aïe.
1: Le premier pas.
0: Le premier pas, de qui ça ?
1: De Michel Schoenberg.
0: Ok.
1: À mon avis.
0: Ah, bien pas à ta avis, moi.
1: C'est mon plaisir personnel.
0: Où les yeux, c'est Michel. Parce que moi, je ne l'ai pas, hein.
1: Michel Schoenberg, non, si.
0: Non.
1: Le premier pas.
0: Non. Non, non, non.
1: Manana, dis-moi dans mon ordinateur, mais bon, après, bon. C'est pas grave, alors, n'est pas. Ou alors à la tienne de Barré, là, à Barré, Dominique Barré, à la tienne.
0: Dominique Barré.
1: Alors, à la tienne.
0: À la tienne. Alors, l'idée pas dans cette boîte-là, peut-être dans l'autre boîte, alors, monsieur, mais... Et par contre, tout à l'heure, qu'on l'a dit comme ça, qu'on l'a pas vu. Pourquoi on l'a dit, on l'a pas vu?
1: Mais parce que tous les grands matins, je regarde la radio, je écoute radio, comme là, tout ça, tout le monde sur banal, la dédicacé, là.
0: Oui.
1: On a entendu tout, mais après, il y a affiché bon morceau. Par exemple, là, Jean-Pierre Boyer, le morceau Jean-Pierre Boyer,
0: il écrit?
1: Moi, elle est là même, bien sûr. Mais par contre, il ne peut pas dire, enfin, grand matin, on écoute radio, il commence à 5 heures, ben oui, on a tous les titres qu'il a été.

0: Jean-Jacques Debout, du coup.
1: mais par contre, il trouve drôle, comment c'est Jean-Jacques Debout? Parce qu'il trouve, je sais pas, les... il fait plus tourner l'air.
0: Un Jean-Jacques Assis?
1: Non. Non, il fait l'air un peu créole.
0: D'accord, d'accord. Ben, monsieur, par contre, je vous passe votre dédicace parce qu'après, j'aurai plus le temps.
1: D'accord.
0: Ok. Dominique Barré, tout de suite. Gros bisous, monsieur.

0: Et on terminera les dédicaces avec Dominique Barré. Tout de suite, je vous propose de retrouver les avis et communiqués avec MutaDC.
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0: À Saint-Paul, décès de Madame Veuve Waraud née Legrand, Marie-Monique. Madame Veuve Waraud née Legrand, Marie-Monique. Retraitée infirmière au CHU de Belle-Pierre. Décès survenu dimanche 2 août à l'âge de 88 ans. Le convoi mortuaire sortira de la salle funéraire de l'étang Saint-Paul. Le lieu, la date et l'heure des obsèques vous seront communiqués ultérieurement. À Saint-Benoît, décès de Madame Poirier, née Ludel, Julie, Josette, dite Yéyette. Madame Poirier, née Ludel, Julie, Josette, dite Yéyette. Décès survenu dimanche 2 août. Le convoi mortuaire sortira de son domicile au 39 rue Ferdinand Aubert à Saint-Benoît aujourd'hui. La bénédiction aura lieu en l'église de Saint-Benoît à 15h cet après-midi et l'inhumation se fera au cimetière du même lieu. À l'entre-deux décès de Monsieur Céus Jean-Léo. Monsieur Céus Jean-Léo, ancien employé de l'établissement Mousseau à Saint-Pierre, décès survenu dimanche 2 août à l'âge de 81 ans. Le convoi mortuaire sortira du centre funéraire sud de l'île Paradis Saint-Pierre aujourd'hui. La bénédiction aura lieu en l'église de l'entre-deux à 11h ce matin. L'inhumation se fera au cimetière de l'entre-deux. À Petite-Île et Saint-Pierre, décès survenu de Madame Cathy Nevel, Marie Lydie, née Duguin. Madame Cathy Nevel, Marie Lydie, née Duguin. Décès survenu dimanche 2 août à l'âge de 83 ans. Le convoi mortuaire sortira du centre funéraire sud de l'île Paradis Saint-Pierre. Aujourd'hui, la bénédiction aura lieu au centre funéraire à 9h30 ce matin. L'inhumation se fera au cimetière de Saint-Pierre. À Saint-Denis, décès de Monsieur Grondin Jean-Yves dit La Barbe. Monsieur Grondin Jean-Yves dit La Barbe. Décès survenu dimanche 2 août à l'âge de 72 ans. Le convoi mortuaire sortira du centre funéraire de Commune Prima aujourd'hui. La bénédiction aura lieu au centre funéraire de Commune Prima à 13h cet après-midi, suivi de la crémation. À la Ravine des Chèvres, les Bains, Sainte-Marie, décès de Madame Robigeau, André, née Afizou, Thérèse, Odette, dite Madame Dédé. Madame Robigeau, André, née Afizou, Thérèse, Odette, dite Madame Dédé, décès survenu hier à l'âge de 91 ans. Le convoi mortuaire sortira de son domicile au 26 rue Manès à la Ravine des Chèvres, les Bas, Sainte-Marie, aujourd'hui. La bénédiction aura lieu en l'église de Sainte-Marie à 15h cet après-midi et l'inhumation se fera au cimetière du même lieu. Aux avirons, décès de Monsieur Nativel, Francinelle, dit Francis, Monsieur Nativel, Francinelle, dit Francis, décès survenu hier à l'âge de 80 ans. Le convoi mortuaire sortira de son domicile au 18 chemin Bassin Bleu aux Avirons aujourd'hui. La bénédiction aura lieu en l'église des Avirons à 14h cet après-midi. L'inhumation se fera au cimetière du même lieu. À Saint-Denis, décès de Madame Fontaine.

0: Gilberte, Noël, dite Srita. Madame Fontaine, Gilberte, Noël, dite Srita. Décès survenu hier à l'âge de 83 ans. La famille ne souhaite ni fleurs ni couronne. Le convoi mortuaire sortira du centre funéraire de commune Prima aujourd'hui. La bénédiction aura lieu au centre funéraire de Prima à 14h cet après-midi, suivi de la crémation. À Saint-André, décès de Madame Janicki Suzanne, née Périanin Carpin. Madame Janicki Suzanne, née Périanin Carpin, décès survenu hier à l'âge de 82 ans. Le convoi mortuaire sortira de son domicile au 3235 chemin Lagourgue à Saint-André aujourd'hui. Une cérémonie tamoule aura lieu au domicile à 14h cet après-midi. L'inhumation se fera au cimetière de Chamborne à Saint-André. À Sainte-Suzanne, décès de Monsieur Lebon Gilles. Monsieur Lebon Gilles, ancien charpentier à la Sorec, Thévané. Décès survenu dimanche 2 août à l'âge de 72 ans. La famille ne souhaite ni fleurs ni couronne. La bénédiction aura lieu en la chapelle du centre funéraire de Bois-Rouge Sainte-Marie à 10h30 aujourd'hui. L'inhumation se fera au cimetière de Bois-Rouge. À Saint-Benoît, décès de Madame Ajagama Marie-Lise. Madame Ajagama Marie-Lise, décès survenu hier à l'âge de 77 ans. Le lieu, la date et l'heure des obsèques vous seront communiquées ultérieurement. À Saint-Pierre, décès de Monsieur Payette Paul Maximin. Monsieur Payette Paul Maximin, décès survenu hier à l'âge de 73 ans. Le convoi mortuaire sortira du centre funéraire sud, l'île Paradis Saint-Pierre. Le lieu, la date et l'heure des obsèques vous seront communiquées ultérieurement. À Saint-Paul, décès de Monsieur Verbat Ange Miguel. Monsieur Verbat Ange Miguel, fils de Madame Payette Daniela, résident à Belmaine-Saint-Paul, décès survenu dimanche 2 août à l'âge de 28 ans. Le lieu, la date et l'heure des obsèques vous seront communiquées ultérieurement. À Trois-Bassins et à Saint-Leu, décès de Madame Hérode Jeanne-Marie. Madame Hérode Jeanne-Marie, décès survenu hier à l'âge de 83 ans. Le convoi mortuaire sortira de chez sa fille au 17 chemin marocain à Trois-Bassins aujourd'hui. La bénédiction aura lieu en l'église de Trois-Bassins à 15h30 cet après-midi et l'inhumation se fera au cimetière de Saint-Leu. À Saint-Gilles-Léo, décès de Madame Potin, née Gauvin, Marie-André, dite Dédé. Madame Potin, née Gauvin, Marie-André, dite Dédé, décès survenu hier à l'âge de 74 ans. Le convoi mortuaire sortira de la salle d'éveillé de la ZUP du port. Le lieu, la date et l'heure des obsèques vous seront communiquées ultérieurement. Au tampon, décès de Monsieur Waro Rosaire Claude, dit Claudia. Monsieur Waro Rosaire Claude, dit Claudia, décès survenu samedi 1er août à l'âge de 88 ans. Le convoi mortuaire sortira de la maison des veillées du Tampon où se tiendra une veillée à partir de 10h30 aujourd'hui. Le lieu, la date et l'heure des obsèques vous seront communiqués ultérieurement. À Saint-Joseph, décès de Madame Mareux Bernard Sylvia, née Grondin. Madame Mareux Bernard Sylvia, née Grondin, décès survenu hier à l'âge de 94 ans. Le convoi mortuaire sortira de la salle funéraire de l'étang Saint-Paul. Le lieu, la date et l'heure des obsèques vous seront communiquées ultérieurement. À Saint-Louis, décès de Monsieur Leperlier Laurent. Monsieur Leperlier Laurent, décès survenu hier à l'âge de 96 ans. Le convoi mortuaire sortira de son domicile au 293 route Hubert de Lille à Bellevue-Saint-Louis. Le lieu, la date et l'heure des obsèques vous seront communiquées ultérieurement. À la plaine des palmistes, décès de Madame Ivoula Marie-Cindy, épouse Grosny, dite Sine. Madame Ivoula Marie-Cindy, épouse Grosny, dite Sine, originaire de Brapanon, décès survenu vendredi 13 juillet à l'âge de... Vendredi 31 juillet à l'âge de 42 ans. Le convoi mortuaire sortira de la salle des veillées de Brapanon. La veillée débutera à partir de 11h aujourd'hui. Le lieu, la date et l'heure des obsèques vous seront communiqués ultérieurement. À la Saline Léo, décès de Madame Javeni André, née Mangri Marguerite. Madame Javeni André, née Mangri Marguerite, décès survenu aujourd'hui à l'âge de 91 ans. Le convoi mortuaire sortira de son domicile au 13 impasse Javeni à la Saline Léo Saint-Paul. Le lieu, la date et l'heure des obsèques vous seront communiqués ultérieurement. À Sainte-Clotilde, décès de Monsieur Léonard André Camille Daniel. Monsieur Léonard André Camille Daniel, ancien pharmacien à Sainte-Clotilde, décès survenu hier à l'âge de 91 ans. Le convoi mortuaire sortira du centre funéraire sud, ligne Paradis Saint-Pierre, demain. La bénédiction aura lieu en la chapelle du centre funéraire sud à 14h demain après-midi, suivi de la crémation. À Sainte-Suzanne, décès de Monsieur Valin Joseph Jacquie. Monsieur Valin Joseph Jacquie, décès survenu hier à l'âge de 71 ans. Le convoi mortuaire sortira de son domicile au 3 impasse des Liserons. À Sainte-Suzanne, le lieu, la date et l'heure des obsèques vous seront communiqués ultérieurement. 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
0: Et l'EFS, l'établissement français du sang, vous informe de cette collecte prévue pour aujourd'hui, le mardi 4 août, au Ciné-Cambé, salle Mascareigne à Saint-Paul de 11h à 15h, à l'hôtel Le Récif, salle Bourbon de 9h à 13h et au parking Aquanor à Saint-Denis de 13h à 17h. Pour plus d'informations pratiques, un numéro de téléphone, le 02 62 90 53 92. Tout de suite, nous allons marquer une petite pause et puis on se retrouve juste après la libre antenne au 02 62 99 12 00.

0: Une chanson qui, je suis sûre, vous rappelle le film Ghost, bien évidemment interprété par Elvis Presley cette fois. Tout de suite, il est 6h à La Réunion, voici le flash d'information.
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2: Bonjour à tous. L'incendie du Var n'est toujours pas fixé. 1500 pompiers restent mobilisés ainsi que des moyens aériens. Une centaine de largages ont été effectués ce lundi. Le préfet du département s'inquiète d'une éventuelle reprise de feu à cause du vent prévu mercredi. Mais il se félicite tout de même qu'il n'y ait eu aucun confinement ni aucune évacuation ce lundi. En Gironde, au Porge, les habitants des quartiers Plein Soleil et du Ferron du Porge sont enfin autorisés à rentrer chez eux. Ces quartiers étaient fermés après la découverte d'un gisement d'obus de la Seconde Guerre mondiale. Ils ont été découverts lors de l'incendie de Somos. Le risque d'incendie qui sera élevé dans 12 départements ce mardi. La vigilance orange canicule, elle, sera maintenue dans 18 départements de l'Est, du territoire de Belfort aux Alpes-Maritimes, ainsi que les deux départements corses. Dans l'actualité aussi, déguisé en livreur Deliveroo, il avait tué son ex-épouse à coups de couteau. François-Xavier Huchère sera jugé en janvier devant la cour d'assises de Paris pour l'assassinat de Cécile Poisson. Le drame avait eu lieu en 2023 dans le 12e arrondissement de la capitale, alors que le couple était séparé depuis 2 ans. L'homme a reconnu avoir tué son épouse, mais nié toute préméditation. Après l'annonce de bénéfices records d'ExxonMobil et de Chevron, Donald Trump s'en prend aux grandes entreprises pétrolières américaines. Il les accuse de faire trop d'argent et leur réclame des baisses de prix. Le sujet devient sensible aux États-Unis, alors que le président américain avait promis de réduire le coût de la vie pendant sa campagne présidentielle en 2024. Le Tour de France femme, la Norvégienne Sigrid Hogseth s'empare du maillot jaune après avoir remporté la 3e étape entre Genève et Poligny. Elle est désormais en tête du classement général. La Française Pauline Ferrand-Prévot, elle, a terminé dans le peloton, environ 3 minutes derrière Sigrid Hogseth. Ce mardi, place au contre-la-montre, 21 km en Côte d'Or entre Gevrey-Chambertin et Dijon. Voilà pour ce point sur l'actualité. Merci à tous de l'avoir suivi.

0: quand même, non? Cette chanson qui date de 1975. Dans un instant, Caloupilé avec Roule ton Maloya, Jean-Claude Gaspard avec Plaisir dans les cœurs, Georges-Marie Soukramania également nous fera plaisir avec Mes espérances. Une belle programmation rien que pour vous. Et puis l'incontournable des Beatles, c'est quand même Yesterday. Et puis, ouais, que de la bonne musique. Claude François, Michel Polnareff également, Sylvie Vartan vous fera plaisir juste avant 7h. On vous remercie d'avoir choisi Freedom. Il est déjà 6h, passé de 4 minutes à La Réunion.
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2: Et Freedom, il est 6h07 à La Réunion, le moment de la revue de presse. Bien le bonjour Bastien Arnaud.
3: Bonjour Julie, bonjour à toutes et à tous.
2: Et à La Une du quotidien ce matin, on parle de progrès entre l'homme et la machine. Et
3: effectivement, on y voit une illustration d'un homme qui essaye de porter une charge lourde. Il est équipé d'un exosquelette et justement, un progrès ou dérive se questionne le quotidien de ce matin. Exosquelette, la révolution, titre le quotidien. Depuis quelques années, les exosquelettes, ses assistants à l'effort, ont envahi le marché de la manutention. On en trouve aussi parmi les activités de loisirs et dans cette compétition technologique, jusqu'où la machine doit-elle remplacer l'homme?
2: Et quel est le thème des pages vacances du quotidien aujourd'hui?
3: Alors on le disait cette semaine, on met en avant les travailleurs de nuit et puis aujourd'hui c'est au tour des éboueurs qui sont à pied d'œuvre. Qu'il pleuve, qu'il vente, ils sillonnent nos rues la nuit et au petit matin pour vider nos poubelles. Éboueurs, rippeurs, équipiers de collecte, agents de propreté urbaine, quel que soit le nom qu'on leur donne, ils exercent un métier indispensable, difficile et dangereux, sans avoir toujours la reconnaissance qu'ils méritent. Donc voilà, le quotidien a suivi une équipe de Saint-Leu cette fois-ci, des événements et puis toute une histoire à raconter, à retrouver dans les pages vacances du quotidien de ce jour.
2: À la une des infos 974, il est question de la découverte d'un corps au tampon.
3: Le tampon, la voiture d'un homme disparu depuis 2 semaines, retrouvé dans un champ de canne, un corps découvert à l'intérieur, titre Info 974, disparu depuis le 20 juillet. Jean-Baptiste Sean Kivanyon, 86 ans, faisait l'objet d'un appel à témoins lancé par les gendarmes. Ce lundi, sa voiture a été retrouvée dans un champ de canne au tampon, dissimulé par la végétation. Un corps a été découvert à l'intérieur du véhicule.
2: À la une de l'info.re, on parle du déménagement du Grand Marché.
3: Déménagement du Grand Marché, j'ai perdu 70% de mon chiffre d'affaires, titre l'info.re. Près de 2 ans après leur déménagement à l'entrée est de Saint-Denis, les commerçants de l'ancien Grand Marché dressent un bilan amer. Ils dénoncent un manque de visibilité et une fréquentation en baisse alors que les clients et les touristes se font toujours attendre. La municipalité, consciente des difficultés, compte accompagner les artisans.
2: Et sur freedom.fr, le moulin, il tourne encore.
3: Effectivement, pourquoi moi? Le moulin du tango n'a pas dit son dernier mot. La fermeture repoussée au 29 août, titre freedom.fr. Alors que sa fermeture définitive était annoncée pour le 1er août, le moulin du tango vient de réserver une belle surprise à ses fidèles. L'établissement prolongera finalement l'aventure jusqu'au samedi 29 août 2026. Le moulin n'est pas terminé. C'est avec ce message plein d'enthousiasme que la célèbre discothèque réunionnaise a annoncé la nouvelle.

0: Sur les réseaux sociaux, face aux nombreuses demandes du public, la direction a décidé de repousser de quelques semaines la fermeture de ce lieu emblématique pays.
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1: Le temps est en val-val.
0: Exactement. J'aurais pas dit mieux, effectivement, oui. Donc, nous avons fait un petit météo créole, alors. Alors, c'est parti. Mais apprends mon petit voix.
1: C'est ça.
0: Mais dresse mon gosier. Alors, soleil est pas encore levé, mais prédiction capable de nous être la météo aujourd'hui. Dans l'est aujourd'hui, la pluie graine par à côté de temps en temps, et de temps en temps, les humides. Plutôt humides, faut comprendre, le temps, les plutôt en val-val, comme dit Judy. Elle donne pas envie de mettre le pied à terre au matin, mais aspire, est allé à l'Iwaklesi. Dans l'ouest éclocide, temps fait clair grand matin. Le soleil sera en Pundiak. Et puis, cette s'amarrasser, ou bien cette s'affaire les sports, et ben, ça te permet d'être appelé une tension au mal des têtes. La mer est sa boucle aujourd'hui, la houle est fort, le vent est en pagaille, et puis, température n'aura 20 degrés pour en donner dans les hauts, jusqu'à 29 degrés d'un bord la mer, et puis, 13 degrés là-haut, côté fok fok et gambina. Allez, Gaïa, joignez-vous toutes.
1: Merci beaucoup, ben, vous l'avez, ou, quand on veut.
0: On peut.
1: Merci, puis on vous retrouve à 6h30, c'est ça?
0: Allez, à tout à l'heure.
1: À tout à l'heure.
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1: Vous avez vu ça les auditeurs? Nous avons allé nous quel côté brin, joli charge. Et puis la route fait à nous à l'envers ce matin. 02 62 99 12 00. Les sujets sont libres, la libre antenne, c'est parti. Bien le bonjour La Réunion. Allez, nous étirons à nous un bon coup. Nous, ça va dans la cuisine, nous chauffe café, nous, ça va baigner, brosse le dent, il fait lever un peu marmaille. Ben oui, même si c'est les vacances, marmaille. Il faut lever, ok. 02 62 99 12 0 0. Les sujets sont libres, bien évidemment, mais moi, j'ai envie de commencer cette belle journée avec le répondeur enregistreur de la Moukatali, comme tous les matins. C'est ça qui met à nous en forme, marmaille. Ben oui, c'est zone moukatage, parce qu'il fait rien un bon coup et donne à nous envie de s'ordonner. Pas ça? Eh ben si, mounois. Allez, c'est parti, Zot Moukatage, c'est tout de suite.
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4: Monsieur Moukatali, madame Moukatali, combien de temps là? Ben, écoute, ma cotage, c'est de la famille dans ma cotage, dans le travail dans ma cotage, partout dans ma cotage, camarade dans ma cotage. Sur le gain affaire, maman est pas content. Sur le gain travail, il est pas content. Sur le gain permis, il est pas content. Sur le gain place travail, il est pas content. Sur le gain petit le tout, il est pas content. Sur le gain monnaie, il est pas content. Tout à fait, il est pas content. Partout dans ma cotage, il veut pas où avance. Mais arrivé là où tout le temps, le bas. Allez tout le temps les hauts, ne veut jamais eux, ou les hauts, les. Arrivez tout le temps les rabais, ça, oui, rabais. Passe mon message pour ma cotage est partout.
5: Oui, bonjour, la Moukatali. Ça, c'est faux, ça, où t'es, n'est le tissement, t'es là, là, n'est là que t'es l'escalier, t'es là. Qui m'en a vite, c'est bon, la merde, la taille. 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Oh, bon, qui m'en a travaillé, t'es ça, où t'es, à me dire le tissement de petit café. 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
5: Allô, bonjour, mon Katali. Ah, ben, écoute-moi, ben, si je continue, laisse à jouer là, nous va perdre tout. L'ami entend, un soumis est un mauvais monde. À l'origine, que c'était la soumis? Demande bien le vieux pêcheur, va dire, qu'un poisson, tu pas trop bon, il était un petit peu avancé, et tout ça là, tu prends ça, tu découpes, même quand elle avait pointé, tu prends du pêche cavale, tu donnes gros poisson pour manger, tu jettes dans la mer pour appâter le gros poisson. Donc, on dit, comme ça, un soumis, c'est un reste parmi la pêche, des poissons, disons, mais elle est presque gâtée, c'est-à-dire, il vaut pas grand-chose. Donc ça a été jeté dans la mer pour appâter le poisson. Ne me dis pas moi, soumis est un mauvais monde.
7: Salut la Réunion, enfoiré.
1: Donc quand il dit t'épaisse la soumure, ça veut dire que vous pourrez donner à où il pourrait donner à eau en pâture, quoi. Il pourrait mettre à eau, jette à eau, donne l'eau pour poisson. D'accord. 02 62 99 12 00. Excusez-moi, on a d'autres mots comme ça, créole à l'ancienne. Eh bien, explique à nous. Et puis, tout de suite, nous vient rejoindre Z, non? Eh ben, il est déjà lui, là, non? Ah ben non, il est pas lui pour Z, là. Il est lui pour Madame Christy, pardi. Ôtez, Madame Christy, nous l'oublie à où?
8: Bonjour à tous, c'est Christy. Voici mon horoscope pour ce mardi 4 août. Le soleil est en Lion. Bélier, rien ne viendra entraver votre efficacité, ni assombrir votre belle humeur. Taureau, climat de franche gaieté et de détente avec vos proches. Atomes crochus avec les poissons et les capricornes. Gémeaux, ne devenez pas votre propre ennemi. Gardez la tête froide et pour tout conseil, préférez les spécialistes. Cancer, côté cœur, vous n'aurez que l'embarras du choix. Mais ne vous engagez pas à la légère. Lion, prenez des vitamines car vous devrez être en forme pour affronter des débats ou des contacts. Vierge, vos rapports avec vos collègues devraient s'améliorer si vous savez être diplomate. Balance, vous devrez sortir victorieux de ces luttes qui font que vous êtes au cœur de l'action. Scorpion, désaccord probable avec votre entourage social. Prenez votre mal en patience. Sagittaire, en agissant avec tact, vous pallierez les inconvénients éventuels, les retards et les réactions vives de votre entourage. Capricorne, il faut savoir lâcher du lest, même si vous devez perdre la face. Verseau, croyez-le, vos efforts porteront, même si les résultats sont un peu lents. Poisson, excellente journée, les astres vous protègent. Je vous souhaite à tous une très agréable journée, à bientôt.
1: À très bientôt, Christy, et tout de suite le résultat des jeux.

0: Hier, nous étions du côté de l'hippodrome de Clairefontaine et il fallait jouer le 2, 8, l'As, le 15 et le 6. 2, 8, As, 15 et le 6. Il y avait le numéro 3 comme non partant et puis le rapport du quintet dans l'ordre, 53 655 euros et dans le désordre, 579 euros. On espère vraiment que vous avez été chanceux et chanceuse. Résultat cette fois pour le loto. Alors il fallait jouer le 5, 25, 37, 41 et 42. 5, 25, 37, 41, 42. Numéro chance, le 10. Résultat option second tirage, 5, 6, 9, 28 et le 30. 5, 6, 9, 28 et le 30. Pour le numéro 7, il fallait jouer le 9. 146, 674, 9. 146, 674. Et d'ailleurs, le jackpot n'était pas remporté. Alors là, vous n'allez pas gagner rien. Allez, 02, 62, 99, 12, 00. C'est pas grave, ça marmaille. Freedom, allô?
1: Oui, allô, bonjour, madame.
0: Bonjour.
1: Oui. Hey, madame, j'ai entendu parler à la personne, les touristes qui a trouvé 700 000 euros dans l'eau là.
0: Non, où ça, ça?
1: Mais ça m'a dit que je pense à vous, ça me manque.
0: Eh ben?
1: Oui, mais tout le monde connaît ça, non?
0: Où ça, ça?
1: On ne connaît plus dans quel pays, deux touristes étaient dans un petit bateau, ils ont trouvé 700 000 euros dans l'eau dans deux petits sacs.
0: Ah, en Sicile?
1: Voilà.
0: Oh!
1: Et où c'est tout ça que c'était fait où?
0: Ou parle à Julie l'animatrice ou bien à Julie fait comme si nous donne chemin.
1: On fait comme si nous donne oui, cela.
0: Ah ben, miga pour moi, monsieur.
1: Billet 100 euros, billet 50, billet 20.
0: Non, mais ça va à la police. En vrai, mais ça va à la police parce que je ne connais pas, imaginons le. Non, on ne connaît pas que ça peut arriver. En plus, avec la poisse que Milena, mais ce qu'elle fait trappe à moi encore.
1: Non, mais c'est pas pour ça, vous savez, mais j'ai Julie, même qui fait l'argent là. Mais j'ai si elle trouve ça comme ça, il fait l'autre qui fait dedans pour vous quand même.
0: Ah non, non, je serais pas comme ça. Ah, où tiens un petit peu pour vous, monsieur?
1: Ah, moi, c'est tiens un petit peu pour moi, ouais.
0: Et pas grand chose, et 600 000 euros.
1: Ah, peut-être, maintenant, prends un peu de billets de 100, un peu de billets de 20, un peu de billets de 50. Après, on redonne le reste à la police.
0: Ah, d'accord, juste pour les vacances.
1: Oui, pour ça même. Non, mais attends, personne n'y parle pas de ça.
0: Ok, non, mais les vrais, hein, parce que là, imaginons, monsieur, où ça va en vacances tranquillement. Ah, 665 000 euros, monsieur.
1: Où trouve des petits sacs bleus dans l'eau.
0: Et...
1: On a fait compte, déjà, où il y a un petit peu la mer, bon, il y a un petit peu la mer, toute l'affaire.
0: Ouais. Oui, mais après, monsieur, l'hypothèse, là, c'est vraiment que ça provient d'une activité criminelle, d'accord, oui. S'il a été caché, là, dans l'eau.
1: Oui.
0: Donc, peut-être que les tracés, on ne connaît pas, imaginons demain, on s'achetait une baguette.
1: À côté d'un petit bateau de affaires. Et là, le plus, c'est qu'il laisse un an avec la police. Après, la police remet ça à la mairie, ben, lui remet à la mairie...
0: Mais monsieur, après là, n'a aucun propriétaire qui est venu récupérer cet argent-là. Mais il laisse à où aller voir? Ou dit l'argent aller à où? D'accord? S'il trappe pas où, tant pis. S'il trappe pas où, bon, ben on a une petite monnaie en poche.
1: Non, pas grave. Non, et après, nous voulons dire quelque chose. Il y a un film avec quelque chose dans la télé là.
0: Oui.
1: Bonne tricot noir là, il n'a pas besoin d'aller faire ça?
0: Peut-être. Ah,
1: Bonne polo noir là.
0: Mais moi, pas de quoi on parle.
1: Non, mais maintenant, comme ça.
0: Des 45 ans.
1: Non, mais dis pas où, toute madame.
0: Alors, monsieur, voilà, il dépend. Est-ce qu'on veut un propre ou est-ce qu'on veut un porté déjà, que l'a été porté avec la transpiration de Max ou de Francky?
1: Ça, il lave, ça, après.
0: Ah, d'accord, donc même s'il est sale, il n'est pas trop grave, alors.
1: Bah, grave,
0: comme ça, on aura l'odeur, on dit, ça, t'es à Max, ça, t'es à Francky, ben, on a transpiré dedans.
1: N'est pas grave, ça.
0: N'est pas grave.
1: D'autres choses à faire plus sales que ça que vous n'y ramasse.
0: C'est vrai, c'est vrai.
1: Alors, l'homme n'y pense pas. Max a un bougie bain, il un bougie bain.
0: Non, mais même si il baigne, à un moment donné, si on transpire. Hein.
1: Au fait, on a dit que ça, Max a dit hier.
0: Ça, ça a dit.
1: A dit c'est un castalon.
0: Ah, excusez-nous. Ah, excusez-nous.
1: T'as dit rien.
0: Ah d'accord. Monsieur, bah, si vous voulez sage, peut-être que si m'y trouve un polo, pas là, m'a fait un petit business, m'a appelé à où.
1: C'est bon.
0: M'a appelé à où, m'y va mettre dans la mienne, m'a mettre dans un sac. Mais ça va boucan, m'y cachette à lui donne l'eau ou ça cherche.
1: Mais d'abord, si m'y bien, ça va appeler à moi, là, mais va rester longtemps. Ma fille, attends, vous dites ce mot-là plusieurs fois avec de monde, moi.
0: C'est vrai?
1: Ah oui.
0: Donc oui, d'après bataille, vous connaissez pas ça?
1: Ben oui, vous n'avez pas bataille. Mais mettez pour des tracas, c'est pour des petits sacs, des petits sacs d'argent, là.
0: Ah, ben nous, à voir ce qu'on pense, les auditeurs, que ça se tiffe résote. Merci, monsieur.
1: Allez, au revoir.
0: À bientôt, au revoir. Donc, c'est vrai que cette histoire-là, nous l'a pas entendue. Alors, c'était en Sicile, d'accord, il y a à peine quelques jours de ça. Des promeneurs ont découvert plusieurs sacs, échoués sur une plage de Sicile, du coup. Et à l'intérieur, ils ont découvert des liasses de billets. Et au total, 665 000 euros. 665 000 euros. Imaginons, demain, vous êtes en vacances, vous trouvez un sac comme ça, sur la plage, comme ça. Que ça t'y fait? Est-ce que ça t'y donne aux autorités? Est-ce que ça t'y, comme monsieur là, ça t'y tire un petit peu pousade, un petit argent de poche? Et après, ça t'y redonne le sac, 02 62 99 12 00. Frida Malo? Allô?
2: Allô?
0: Bonjour?
2: Oui, bonjour.
0: Oui.
2: Vous avez été en radio?
0: Oui, s'il vous plaît.
2: Je téléphone pour un anniversaire.
0: L'anniversaire de qui?
2: L'anniversaire de ma fille en Australie.
0: Quel âge elle a?
2: Justement, elle est née avec la radio.
0: Ah, c'est bien ça, 45 ans?
2: Hein?
0: 45 ans?
2: Oui, 45 ans.
0: D'accord, ouais.
2: Elle gagne juste aujourd'hui.
0: Ah, c'est bien.
2: Ouais. Et en fin de compte, là-bas, les, dans l'heure de 11 heures, là.
0: Oui.
2: Des fois, elle écoute Azote. Ouais.
0: Eh ben, nous embrasse elle.
2: Hein?
0: Madame, il laisse ça, passe un petit message, après-midi, pose des questions sur de fille.
2: Pardon?
0: Mais il laisse ça, passe un petit message personnel, après-midi, pose des questions sur de fille.
2: D'accord.
0: Dès, je t'aime, ma fille.
2: Je t'aime.
0: Oh, ou de cœur, les gros.
2: Bien, pas ou bien.
0: Ou de cœur, les gros?
2: Ben, oui.
0: Oh, t'es, parce qu'elle est loin?
2: Ben, moi, j'ai quatre petites filles. Elle va hier.
0: D'accord. Et c'était quand la dernière fois que vous l'avez vue, Banna?
2: Ben, ça fait longtemps, ça fait 5-6 ans par là.
0: Ah oui, ça fait un petit moment.
2: Vous êtes par Internet.
0: Ah, c'est bien, c'est pratique ça.
2: Voilà, moi, j'ai pris un téléphone exprès pour gagner vos autres.
0: Mais que c'est la partie fait en Australie?
2: C'est mis dans un numéro.
0: Non, que c'est la partie faire en Australie.
2: Ben là, les moniteurs école.
0: Ben, il y a un moniteur auto-école ici.
2: Elle m'a dit faire plusieurs choses, elle.
0: Ah, partie découvrir un petit peu le monde.
2: Infirmière. Après, il fallait mettre les vaccins, elle l'a pas mis. Ben après, elle a changé de métier.
0: Ah, d'accord.
2: Elle est moniteur école.
0: Ah, ben passer d'infirmière à monitrice auto-école, waouh! C'est un virage à 180 degrés, ça.
2: Ben oui. Et ben, nous, elle, quand on l'a envie, il téléphone.
0: D'accord, ben c'est bien quand même.
2: Oui.
0: Bon. Ben nous, embrasse elle, elle est loin là-bas.
2: Voilà.
0: Avec les kangourous.
2: Mais quand elle était jeune, elle a grandi avec la radio. Elle a grandi avec la radio et puis elle nous a acheté un gros poste pour mettre dans son parc. Et après, quand elle a grandi, elle a travaillé un petit peu avec autres. Et puis,
0: elle a travaillé à Radio Freedom? Elle a travaillé à Radio Freedom?
2: Oui.
0: Ah, elle s'appelle comment?
2: Son vrai nom l'a pas donné. Parce que son vrai nom, c'est Joanne.
0: D'accord. Et son faux prénom, alors?
2: Son vrai nom, c'est Joanne.
0: Oui, son faux prénom, c'est quoi?
2: Son prénom, c'est Marguerite.
0: Elle est connue à la radio comme Marguerite?
2: Oui.
0: D'accord, elle faisait quoi ici, animatrice?
2: Ben là, t'es animatrice, pas longtemps, hein, ça paraît longtemps.
0: Ah, d'accord, et aujourd'hui, alors elle était animatrice à la radio?
2: Oui, à la radio le soir.
0: Ah, chaleur tropicale?
2: Ouais.
0: Oh. Donc, les habitués, là, est-ce que vous vous souvenez de Marguerite?
2: Hein?
0: De ça pose la question, nous, là.
2: Ouais.
0: Et du coup, aujourd'hui, elle fête ses 45 ans et elle est là-bas en Australie.
2: 45 ans.
0: Oh, oh, oh, oh, oh. Ben, en tout cas, nous embrassons elle de côté, à où pareil. Et puis, ben, nous espérons que tout se passe bien.
2: On a fait des ravages quand elle était petite. Hein. On a acheté un gros poste exprès pour enregistrer à elle. Un jour, elle a pleuré et nous l'a enregistré. Après que nous l'a remis de pleurer, qu'elle a fait, elle a écouté, elle a repleuré parce que nous l'a enregistré à elle.
0: Et
2: nous l'a rigolé ce coup-là.
0: Et ben, en tout cas, la pensée est là. Je vous souhaite une excellente journée. On embrasse Marguerite.
2: Merci.
0: Et puis nous dire à bientôt.
2: À bientôt.
0: Au revoir. Alors, animatrice à la radio Chaleur Tropicale, Marguerite, elle est passée par infirmière et aujourd'hui elle est monitrice auto-école et elle habite là-bas en Australie. Pas mal quand même le petit trajet là sur sa ligne de vie. 02 62 99 12 00. On vous rejoint dans quelques instants parce qu'il y a quand même le premier journal de cette journée qui arrive.

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0: 6h passées de 32 minutes, nous avons Marie qui nous a rejoint à l'instant. Marie, bonjour pour un radio-guidage. Oui.
1: Oui, c'est pour vous dire qu'en face de la mairie de la possession, il y a un jeune homme qui vient de traverser devant moi. Là, il est au milieu, il va traverser l'autre partie.
0: Sur la 4 voies?
1: Oui, sur la 4 voies. J'ai eu la peur de ma vie là.
0: Donc là, il va traverser dans quel sens de circulation pour les véhicules là?
1: Donc pour les véhicules, il va passer de Saint-Denis vers le port.
0: D'accord, direction du port.
1: Il va passer devant moi de la possession vers Saint-Denis.
0: Ouais.
1: Et là, il va passer de l'autre côté. Il y a quand même pas mal de circulation ce matin, quoi.
0: Bah oui, oui, mais évidemment. Donc là, nous sommes du côté de la possession à hauteur de la mairie. Sur la 4 voies, il y a un homme qui traverse la route. Donc pour les automobilistes qui vont en direction du port, il faut faire extrêmement attention.
1: Ah oui, c'est très très dangereux.
0: Oh là là. Bon, ben en tout cas, merci beaucoup, madame.
1: De rien, merci.
0: Bonne à bientôt. À belle journée à vous, Marie. Au revoir. 6h passées de 33 minutes, cette information pour les auditeurs de Freedom 2. On vous demande la plus grande prudence. Nous sommes en face de la mairie de la possession, à hauteur de la mairie de la possession sur la 4 voies. Il y a un homme qui menace de traverser la 4 voies. Il est en plein milieu de la chaussée et il veut traverser la 4 voies. Donc si vous êtes en direction du port, faites extrêmement attention. 02 62 41 51 51, le service radio guidage à votre disposition. 6h passées de 34 minutes, tout de suite place à l'information. Et ce journal est préparé, présenté par vous, Bastien Arnaud, bonjour.
2: Bonjour Julie, bonjour à toutes et à tous. Découverte macabre hier du côté du Chaudron, Christophe a retrouvé un voisin sans vie dans ses toilettes dans l'allée Jean Giono, vous l'entendrez. Et même dans ces conditions, avec la présence de police, toujours des problèmes pour trouver quelqu'un et constater le décès. Un fait qui nous a forcément fait réagir. Une violente agression a eu lieu au Moufia. Trois hommes sortis d'une voiture l'ont passé à tabac pour lui dérober ses affaires. Vous entendrez le témoignage de lui à suivre. Des punaises qui font vivre un calvaire à cette auditrice du Moufia. Elle a des démangeaisons et des piqûres sur le corps. Un petit mot sur la météo en créole qui vous a fait pas mal réagir. Et puis justement, la météo, une matinée sous la grisaille dans l'Est avant de se dégager et le reste de l'île sous le soleil. Bulletin météo à la fin de ce journal. On ouvre ce journal avec cette découverte macabre au Chaudron. Hier matin, vers 10h, Christophe a retrouvé son voisin sans vie dans ses toilettes à l'allée Jean Giono. Il a passé toute la journée à chercher un médecin afin de faire constater le décès, multipliant les appels sans obtenir de réponse. Mouche, odeur de décomposition, la situation devenait de plus en plus difficile à gérer. Ce n'est qu'aux alentours de 21h30 qu'un médecin est finalement intervenu pour effectuer les constatations.
3: Depuis ce matin, mais là. Là, le mollet, si, là, c'est elle-même, là. Son cabinet, là-bas. Et ça ne vient pas, même. Aucun docteur. Là, ce n'est, n'a téléphone Samy, n'a téléphone pas ici, n'a téléphone pas là-bas, n'a téléphone son docteur Tréton. Enfin, tu vois, son docteur Tréton, là, il ne vient pas. Parce que son papa, il vient de mort. Vois comment il est là. Comment il travaille chez la Réunion. La police toute la nuit, hein. Le maman, il est quoi, sur son cabinet, hein. Il traîne 10 ans dans le trou cabinet, t'as l'air. Il dit caca, fini, là, hein, comprends? Dame, t'as oublié le docteur, c'est moi, qui contrôle le monsieur, le maman, déchire que le bouc des morts sur son cabinet. Tout ça, le quoi, il sortait là, parce qu'il saoule de monde, là. Le mousse, tout ça, là, tombe en toi, le cas, là. Il faut un docteur, il vient, t'es là. Le docteur l'a passé, dans la police a passé, le docteur tout l'a passé, la roue la porte, la partie contrôlée. Bon, il est mort, là, puisque des trois jours, il est mort. Là, ben, là, on a fait tout nécessaire. Mais content, mais merci Freedom, si sans Freedom, là. Ben, nous, il est mort, t'es là, sur la terre, quand même, hein. Freedom, c'est un bon héritier pour tout le monde, hein. Sans Freedom, nous, il est mort, sur la terre.
2: Et à la suite de cet événement tragique, une auditrice a tenu à faire part de sa colère. Elle ne comprend pas qu'aujourd'hui encore, il soit possible d'attendre toute une journée avant qu'un médecin puisse intervenir pour constater un décès. Une situation inadmissible pour elle et elle appelle les responsables politiques à prendre les mesures nécessaires afin que ça ne se reproduise plus.
4: Le monsieur le préfet là, donc ça dit fait là dans les accords de réunion, tous les médecins de la réunion autour d'une table et de trouver une solution pour la réunion. Les morts depuis 3 jours d'une case, hein. Attends, depuis 10h ce matin jusqu'à soir pour tirer dans son cas, ça c'est pas la honte pour la réunion, ça. Le corps est déjà décomposé. Les mères, tout ça là, tout ça, il faut foutre dehors. Ou ça, tu fais aussi dans ton bureau. Dis pas moi, depuis ce matin, je n'entends pas ça. C'est pas possible, pas avec deux autres oreilles. Comment tu dis ça, j'arrive même pas dans mon côté, j'arrive même pas à voir. C'est plus possible de vivre comme ça. Parce qu'aujourd'hui, il prend les gens pour le chien. Et on n'est pas des chiens. On est humains quand même. Pourquoi quand il arrive un chien, pour pour qu'ils trouvent la solution et pourquoi pas les gens humains. À un moment donné, les gens créent un monde de semaine pour ça. Parce que nous commençons à avoir un ras-le-bol.
2: Une solution, un moyen de pallier à cette situation a été lorsque Aurélien Santon était encore en activité. Aujourd'hui, ce n'est plus le cas et aucune solution n'a été concrètement proposée pour le moment. Violente agression au Moufia, Louis, 51 ans, a été agressé il y a 3 jours alors qu'il rentrait chez lui à pied. 3 hommes sont descendus d'une voiture noire avant de l'agresser et de lui voler ses papiers. C'est la 3e fois qu'il dit être victime d'une telle agression. Les conséquences sont lourdes. Une côte et un pied cassés, un nez fracturé et la perte de ses papiers qui sont très importants pour lui. C'est encore sous l'émotion qu'il nous raconte.
5: Une voiture noire s'est arrêtée à fond quoi à côté de moi. Je comprenais pas ce qui se passait. Il y a 3 gros gars qui sont sortis de cette voiture. Ils sont venus, ils m'ont pas parlé, ils m'ont tapé de suite. Ils m'ont cassé des côtes, ils m'ont cassé le nez. J'ai le pied cassé. Ils ont pris tout ce que j'avais sur moi quoi. Les gens passent, ils m'ont regardé me faire tabasser. Personne n'en a rien à foutre quoi. Je perds de l'argent, je suis handicapé, je suis dans une institution. 3e fois que ça m'arrive. Les 250 ou 300 euros que j'ai dans le portefeuille qui les garde. Mais le reste c'est toute ma vie qu'il y a dedans quoi. J'ai 51 ans, j'ai 2 ans de récupérer tout ça quoi. Toute ma vie qu'il y a dedans, là. Ça compte, quoi. C'est important pour moi, quoi.
2: Vous avez entendu la détresse de Louis. Donc, si vous avez retrouvé des papiers au nom de Charon, Louis, vous pouvez le contacter directement au 06 93 05 05 44. 06 93 05 05 44. Toujours du côté du Moufia, mais pour des infestations de punaises. Une auditrice en est envahie à tel point qu'elle souffre de nombreuses piqûres, de démangeaisons et de marques sur le corps. La situation est devenue très difficile à vivre et la SIDR n'a pour le moment aucune solution. Un logement qui serait en plus insalubre et son cas n'est pas isolé. Après son appel, un auditeur à Sainte-Clotilde a affirmé avoir lui aussi été confronté à une infestation de punaises. Écoutons.
6: Mais c'est mon nettoyeur, il voit des trucs à terre. Il dit, peut-être, c'est normal, c'est qu'à force, des choses comme ça. Bon, on me balaye, il nettoie. Mon mari, ce que j'ai fait, lui, il trappe, il crase un coup. Ma fille, c'est tant mauvais. Mais tout, j'ai jeté mon matelas, j'ai fait des coussins, moi, là, des draps, des bébés qui m'égratent. Tout le monde, il gratte. La gratte, elle, bobo, partout. Les bleus aussi. La CDR. Les autres, ils peuvent rien faire pour moi. Il y en a trop de demandes, ils ne peuvent pas leur amener. Et même, ils vivent dans la merde. Là, j'ai moi, ils traitent, mais c'est 40 minutes en moi. L'endroit où j'habite, c'est dégueulasse. C'est de la pourriture, c'est de la merde. C'est dégoûtant, c'est
7: sale, ça m'énerve. Moi-même, on avait ça chez moi, ici, avec mes deux mamans, ils étaient empestés avec ça, il fallait finir l'entreprise 4 fois, hein, 4 vendredis à suite. Ils viennent avec le produit, plus avec un appareil spécial pour avec envoyer la fumée et tout, et bien c'est un produit vraiment toxique. Il faut attendre moi 6 heures de temps pour pouvoir rentrer à la maison. Hein. Combien de têtes d'oreiller m'a dû jeter, ben, les vêtements, tout ça, les draps, les vêtements, les enfants, tout ça. Les enfants, ils ne pouvaient plus dormir, hein. Même pas le lit, crois-moi, ils piquent vraiment, vraiment fort. Hein.
2: Une situation dans le logement de la SIDR qui n'a toujours pas réagi pour le moment. Si vous avez rencontré des difficultés similaires, 02 62 99 12 00. Hier, la météo a été présentée en créole, une initiative qui a beaucoup plu aux auditeurs. Nombreux sont ceux qui nous ont partagé leurs expressions créoles pour parler du temps. Des expressions tombées dans l'oubli au fil des années, mais qui restent pleines de charme, d'humour et témoignent de la richesse de notre patrimoine linguistique.
3: Longtemps, tu dis le temps, là, en chien, ben, elle est pas créole, vraiment, mais bon, ben, ça, c'est une partie de notre langage aussi, quoi.
8: Dans le temps de cyclone, on disait la pluie donne du gaz. Pas le gaz, hein, du gaz, parce que c'est aussi rapide que le feu. Et puis, il y a aussi la pluie chamoucle dans les hauts. Puis, quand on était assis à côté, ben, il y avait la pluie partout. On disait la pluie graine là-haut.
9: Quand il y a l'orage et les éclairs, on disait le diable marié sa fille.
10: Longtemps, quand il y a un cyclone, là, de mon dégât, des chiffaillés, chonze, feuilles bananes, quand la pluie, ça tombe un bon coup, là, quand il y a qu'à dire comment c'est chaud partout, grande quantité, là. Dieu fait, il me s'organise des vents. C'est ça, la météo, longtemps, la météo, longtemps. Longtemps, le mon dégât, la météo, par de même.
2: Et on attend toujours vos expressions qui sortent de nulle part et de, qu'on est ravis de découvrir avec vous. 02 62 99 12 00 pour nous les faire découvrir. Avec les explications, c'est un petit peu mieux en plus. Chaleur tropicale, une émission qui fait beaucoup parler en ce moment et vous le savez, avec notamment des polémiques autour d'Eric, notre animateur, des insultes, des propos jugés parfois choquants. Vos réactions ont été nombreuses et la question se pose, est-ce que Chaleur tropicale doit continuer. On continue à vous poser la question justement et vos avis ne se sont pas fait attendre.
11: la bave du crapaud ne tient pas la blanche couleur. Alors, il faut laisser ça cousir.
12: À nous aussi, auditeurs, nous fait agresse à nous, pas d'autres auditeurs. Hein. Vous êtes là, vous êtes défendre à nous, vous êtes dans ces moments-là. Ben maintenant, quand je suis agressé, ben, c'est à nous d'essayer de défendre à votre quoi. Ouais.
13: Alors, des gros mots incroyables.
14: Est-ce que vous avez une prime quand vous vous faites insulter? À un moment donné, je pense qu'il faudra y réfléchir parce que si n'importe quelle institution, les gens peuvent venir et se faire agresser, ben, il faut à un moment donné rémunérer la personne qui travaille.
15: Ah oui, vous aimez le gros tété, le petit tété? Est-ce que vous montez sur le cheval? Bon, faut pas exagérer non plus. Je pense que le chaleur tropical doit s'arrêter un peu là parce que ce n'est plus possible. Ah, mais on met autre chose, hein, c'est-à-dire vous trouvez quelque chose, vous dites à la famille sud, mettez Europe 1, mettez une émission moins désagréable que ça. Et des fois, il y a les animateurs et les animatrices qui provoquent. Hein. Est-ce que vous aimez ça? Vous aimez ci? Vous aimez ça? Mais faut arrêter aussi.
16: Moi, dans le temps de Tonton Brice, là, c'était l'émission Chaleur Tropicale. Aux heures de joie de vie, là. À moins, franchement, on n'écoute plus du monde parce que c'est du n'importe quoi. Ils pensent que les animateurs, ils font un peu de la merde.
17: Vous êtes quoi, gauchier, actuellement? Ben, radio, comment ils êtes bon, vous êtes super bien, ça.
18: Il y en a un, là. Aïe, aïe, aïe, ils ont eu son cas. Ils ont eu en train de causer avec sa famille pour revenir à, comme avant. Freedom, là, en train de vivre, on a laissé aller, là. Laisse ça pour Bonjour Maurice. C'est pas, Bonjour Maurice, c'est des animateurs. Comprends, là? C'est là, en train de faire n'importe quoi, cela.
2: Beaucoup de réactions, comme je vous le disais. Et Chaleur Tropicale, ce n'est pas que de la polémique et des coups de gueule. C'est aussi de belles histoires, du fun, de l'amour et parfois de l'amitié. Et pour cette fois, on va parler d'amour avec la magie qui a opéré pour cet auditeur, Max, grâce aux annonces des prétendants. C'est son histoire. Il a rencontré sa compagne grâce à l'émission. Et aujourd'hui, il file le parfait amour avec sa petite femme. Il encourage les célibataires qui appellent à ne surtout pas abandonner.
19: Merci à Zot de cette émission, parce qu'avec Zot, là, on a tout mon chaussure. M'avait appelé, nana, aujourd'hui, fait plus qu'un jour. Dans longtemps, tu fais des rôles, ça, oui. Dommage, mon âge fait, mais tu m'aurais fait un petit enfant qui donne, on aurait fait. En plus, il était pour dire, sur Charles Pical, que il y avait beaucoup de femmes, qu'ils manifestent pas Zot assez, qu'avec, que les hommes qui appelaient. Ben, messieurs, décourage pas, hein. Mais ce moment-là, la seule différence, on connaît que ça a fait le hico. C'est la manière de parler, la manière de mettre le petit message. Là, il faut mettre un petit piment en plus, ça. Vous savez qu'on est, il enflamme le petit peu bonne forme, hein. Tout bon gars à la Réunion, que ce soit bon gars, bonne forme. Là, pas, tiens beau ensemble. Freedom, une diazote, chapeau. Il y a deux azotes, et continuez comme ça.
2: Et voilà, la preuve encore que Chaleur Tropicale, c'est aussi de belles histoires de rencontres.
0: Et tout de suite, on passe à la météo avec SOS Click.
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0: Alors, est-ce qu'il y aura une rencontre entre la pluie et le soleil?
2: Eh bien, tout doucement, effectivement, il semblerait que le temps soit un petit peu changeant. Alors, dans l'Est, aujourd'hui, ce matin,

0: pas lancer. À l'aide de vos connaissances.
1: Non, je vais pas me lancer là-dedans.
0: Et de vos talents. Bon,
1: tout à l'heure. C'est 8h30.
0: Vous avez bon talent,
1: vous-même. 8h30, on refera un petit journal en créole parce que après, si Nadoumou ne comprend pas, on va dire, ouais, mais on n'a pas compris la météo. Voilà, ça va-t-il, la pluie aidera pas moi, m'a pas mis de mon cas. Oui, bon. Donc voilà, ce matin, dans l'Est, il y avait bien de la grisaille, effectivement. Et m'y connais pas si le diable a marié son fils, il a marié son femme, il a marié, m'y connais pas moi. Mais bon, en tout cas, le soleil devrait normalement réapparaître un petit peu dans l'Est. Et puis dans l'Ouest, ça bouge pas. Le temps est plutôt clément, il est plutôt sec et lumineux. Donc voilà, quelques gouttes possibles sur les hauteurs. Et puis, côté température, on aura 20 degrés du côté de Sillaos, Mafat. On aura 13 degrés du côté du volcan et du Pas de Bellecombe. Et puis, on aura 26, 29 degrés tout le long du littoral. Et puis, un peu de vent, surtout dans le sud sauvage, avec jusqu'à 70 km/h. Et puis, on nous annonce également que la mer est agitée aujourd'hui avec une houle qui est plutôt forte.
0: Non, ça on l'a mal fini, ça. C'est ça, ça on l'a mal fini une phrase.
1: Mais, voilà. J'ai vu dans le regard que c'était un peu abrupt.
0: Un point, peu... c'est voilà, en douceur.
1: J'ai coupé quoi. Alors, je dirais que voilà, la houle est plutôt forte aujourd'hui.
0: Voilà.
1: Ça, c'est plus,
0: là,
1: c'est redescendu comme ça. Vas-y, je dis, parce que la houle est forte.
0: Vous avez un problème avec les ponctuations. Hein,
1: oui, c'est... effectivement. Oh, ça arrive ce matin. Oh là là, j'ai eu du mal là. Ça bafouillait.
0: C'est bon, un peu trop grand matin.
1: C'était là,
0: non
1: la bouche l'est un peu. Il est encore collé, grand matin là. Mais bon, ça ira mieux tout à l'heure. Bon.
0: C'est quoi cette texture que j'ai dans la bouche?
1: On va,
0: là,
1: on va s'améliorer. C'est, comment ça s'appelle ce truc là?
0: Je sais pas. Madame Adjanou.
1: Voilà, exactement. C'est une expression pour ça. Adjanou.
0: À tout à l'heure.
1: La base du crapaud n'atteint pas la blanche colombe.
0: Voilà, c'est ça. Non, mais les excuses des hommes, c'est incroyable.
1: Merci. Allez, à tout à l'heure.
0: À tout à l'heure.
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0: Et là, il prend un lit encore pour une colombe. Il est dans son degré là. Encore pour la blanche colombe. La banane pour quelle colombe. 6h48 à La Réunion, allez on vous rejoint 02 62 99 12 00, mais juste avant Marmaille.
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0: 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Allez, tout de suite, on vous retrouve 6h50 à La Réunion. Bonjour.
1: Oui, bonjour.
0: Bonjour.
1: Bonjour. J'ai pas entendu pour l'animatrice, vous êtes
0: Julie, vous pouvez juste éteindre la radio derrière, monsieur, s'il vous plaît.
1: Oh, pardon, je croyais que j'avais éteint et maximalement non.
0: Eh ben non.
1: Excusez-moi. Oui, donc, comme vous parlez des expressions.
0: Oui.
1: Après, ce qui me fait rire, c'est c'est quand on dit la blanche colombe que je suis. Moi, personnellement, je dis le noir corbeau que je suis.
0: Oh. Alors, qu'est-ce que je devrais comprendre? Que vous avez une part obscure, monsieur?

0: Pardon ?
1: Est-ce que je dois comprendre que vous avez une part obscure ?
0: Ah non, pas du tout. Je suis pas noir en plus. je suis créole, je vais dire, comme je suis sous bon soleil, ben en noir aussi, hein, mais je suis
1: fou. Ou la créole cuit ?
0: On va dire ça un petit peu. Sinon, vous allez bien, les fêtes se préparent bien.
1: Oh oui, c'est parfait là. Normalement, tout est prêt.
0: Que du bonheur. Enfin, moi, je suis Saint-Joseph, éventuellement, si je peux, j'irai vous voir. Et c'est le 7, hein?
1: Oui, c'est vendredi.
0: Oui, oui.
1: Oui, oui, donc on vous donne rendez-vous, hein?
0: Ben, je vous promets pas, parce que mon épouse, elle va dans un club, et théoriquement, moi, je chante. Enfin, je chante, je suis un chanteur qui fait tomber la neige, la pluie, et qui a les touristes, quoi. Hein.
1: Ouais.
0: Voilà, voilà. Et donc, si je peux, ben, ce sera avec grand plaisir aussi.
1: Mais monsieur, on va faire l'appel.
0: Pardon ?
1: On va faire l'appel. Quand on va dire le corbeau.
0: Ah, ben voilà.
1: Vous serez où ? On va mettre absent ?
0: Ben, je ne sais pas. Dieu seul le sait, en fait, gros.
1: Alors, vous savez quoi ?
0: Voilà.
1: Si vous n'êtes pas là, d'accord ?
0: Oui.
1: Vous avez un gage. Et
0: oui.
1: Votre gage, là, ce matin, vous m'avez dit que vous êtes chanteur. Allez-y.
0: Je chante. On me dit que je chante bien.
1: Allez, allons-y. On va tester ça.
0: Ah,
1: attendez, je tourne mon fauteuil. On va faire, ouais, The Voice.
0: Je vous colle pas de Sega parce que bon, ben les Sega, je me le rate souvent.
1: Ouais.
0: Mais je vais vous chanter Morceauban.
1: Allez.
0: Le lac majeur.
1: Allez,
0: on y va. Il neige sur le lac majeur. Les oiseaux livres sont en pleurs, et le pauvre vin italien est arrosé de paille pour rien. J'ai tout oublié du bonheur, il neige sur le lac majeur. Je me suis loupé un peu, hein.
1: Ah ben, j'ai compris ça.
0: J'ai balancé les paroles et après j'improvise.
1: Parce que là, moi, j'ai compris que c'était plutôt une rivière et pas un lac, hein. Et encore, c'était une flaque. C'était pas un lac, c'était une flaque.
0: Vous avez raison. Écoutez, je vous souhaite une très très bonne journée et comme dirait l'autre, ben, continue comme ça.
1: Ben, merci beaucoup, je vous dis à bientôt, monsieur.
0: Au revoir.
1: Oh là là, merci, vous avez un bon second degré, en tout cas, les auditeurs. Hein. 02 62 99 12 00. On cherche un chanteur. Freedom, bonjour. On va mettre l'ambiance ce matin. Bonjour.
2: Bonjour, Julie.
1: Oh, en parlant de chanteur.
2: Vous allez bien?
1: Ben, ça va, et vous?
2: Ben, tu as un petit peu problème de santé, ben là, envoyez-moi à l'hôpital, ben, comme ça, tu sais, ben, la mire reprend un petit peu, refait les plumes, comme dirait le grand monde longtemps.
1: Eh ben, quoi, elle arrive à où?
2: Elle fait un petit banan, tu sais, Julie, banan, coupe-moi, t'as fait mal à moi, là, ça, je sais pas quoi, ça, dedans, elle fait une petite incision, je sais pas quoi, après, de ma mire peut rendre ma case.
1: Eh ben, voilà. La tirée, ça, il marche pas, et puis, la mettre ben, neuve, là, alors?
2: Bon. Ben, la changer, pareil, la bonne pile, tête, et puis bon, dedans, la changer.
1: Ah, ben, là, c'est où les neuves, alors?
2: Ben, l'ami commence à être neuf. Julie, vous connaissez quand j'ai fait parler le Cosmos longtemps, là.
1: Oui.
2: Il y en a un truc qui inquiète à moi. Qui ça, la mettre bonne lettre W dans la langue créole? Mais vous déconnez l'origine de ça.
1: Ouh.
2: Vous connaissez, moi, comme il écrit mon chanson. Par exemple, là, en train de faire chanson sur la vie longtemps.
1: Oui.
2: Ben, il dit, ben, longtemps, en fin de compte, quand nous t'es vive à terre, nous t'es rendre pas nous compte, nous l'avait bon peu d'affaires. Aujourd'hui, là où nous les confinés, ni gain qui communiquer, tous les jours nous les réserver, la vie longtemps, la vie son bon côté, nous t'es avec le respect, nous t'es gain partagé. Aujourd'hui, nous les dans un engrenage, ni gain qui emparé, nous connaît rien que prétage. Ben, le bonne parole que m'y marque, par exemple, prétage, P-E-A-E, T-A-G-E, comprends? Et si m'y parle de moi, madame, il dit, moi, elle était là, M-O-I-N, qui n'a pas de marque comme ça.
1: Oui.
2: Est-ce que m'y comprend pas, par exemple, quoi, la fée, KWE. Bon, peut-être qu'il y en a quelqu'un à mettre ça dedans. Alors, moi, il lance un petit débat. Qui ça, la mettre W dans la langue créole?
1: Ben, la dernière fois, nous t'entendons parler de ça. Il y en a différentes façons d'écrire le créole. Oui, parce que même le toit, il y a des gens qui écrivent TWA.
2: Oui, ben.
1: Donc, ça, ils sortent vraiment.
2: Là, pour répondre à Oula, mais dire oui, oui, oui. Mon maman, tu dis comme ça, oui, V.
1: Aussi, oui.
2: Pour dire oui. Et puis là, Julie, Tina, c'est cause pas, mais mitez la même, mitez l'hôpital, la mitez sort, sous sort Tina, mitez sort d'hôpital. Voilà. Ben, bonne journée, ben.
1: Et ben, en tout cas, c'est avec grand plaisir qu'on vous a. On vous dit à bientôt.
2: Oui, mais bon, qu'elle sera un petit peu mieux, parce que j'ai fini le mélodie, maintenant tu fais guitare dessus.
1: Ouais.
2: Ça m'appelle la vie longtemps, parce que, ah, ou même la donne à moi l'idée, ça.
1: Ah, ben, génial.
2: Ben, ou donne à moi l'idée, mais dis pas, moi, écrire une petite chanson pour Eric Rougail Saucisse, là. Comme on aura le temps, oui, ça pour les autres, moi.
1: Ben, les bon, Freedom, c'est la muse.
2: Voilà. Allez, ben, bisous, ben, Tinaz, l'île est la même, mitez la même.
1: Bisous, bye, Piouk.
2: Voilà, mon infirmière, Capone Belois, il embrasse à vous.
1: Ouh là là là là, elle est d'où?
2: Elle l'occupe de moi. Tinaz, les neuves, renouveau.
1: Ah, parfait. À bientôt, Tinaz. Au revoir. Et bon rétablissement à vous, surtout. 02 62 99 12 00. Dans la langue créole, là. Où ça, il sort le W, là, justement? Pourquoi c'était écrit moins M-W-I-N au lieu de M-O-I-N? Pareil pour toi ou machin. Et Lily Diano, Tinaz, que sa maman t'ai dit pas oui. T'ai dit oui. Oui. 02 62 99 12 00. Et puis, ben on vient vous retrouver tout de suite. Et bien, viens, Diano, un petit peu. Si tu veux chanter aussi, vous êtes bienvenue, hein, Freedom Allo?
3: Allô, bonjour.
1: Oui.
3: C'est madame Elvia Mariosé.
1: Oui, ça va?
3: Ça va. Ce matin, ça y est, la ligne, enfin, je vais vous demander la chanson Doudou. Analyse.
1: Ah oui, c'est joli ça. Mais on va demander demain matin, ma fille. Et pourquoi m'y passerait? Est-ce que vous êtes gentil avec moi?
3: Hein?
1: Pourquoi m'y passerait la chanson? Est-ce que vous êtes gentil avec moi?
3: Oui, je suis gentil.
1: Est-ce que vous embrassez à moi fort?
3: Oui.
1: Est-ce que vous faites à moi un bisou? M'y entends oui. Pas. Ah, les petits, ça c'est un petit bisou, ça. Que ça m'y fait que ça? C'est la boutique, quoi. Et du coup, pourquoi t'es vu une chanson ce matin, ou là? C'est pour qui ça?
3: C'est pour Pascal, Mourasson et Vincent. Et pour la famille.
1: Ben oui, mais d'après d'anniversaire exceptionnel ou des trucs comme ça.
3: Non.
1: Ah, ben il peut attendre demain. Non?
3: Oui.
1: Eh ben, si encore on avait, je sais pas, moi, un anniversaire, une fête, un affaire comme ça. En plus, vous ne pouvez même pas faire moi un bisou. Vous faire moi un bisou timide. Moi, il veut des gros bisous baveux, moi. Oh, pas possible, ça. Serre à moi d'autres bras, je sais pas, fais un affaire. Ok, ma fille, il laisse à où, mais ben, c'est avec plaisir que Minaou demain matin, alors, lève plus grand matin. Et bon? Ah, ça les mentir, hein, ça c'est l'excuse. Ça c'est l'excuse des faibles. M'y connais où les plus forts que ça. C'est bon?
3: C'est bon.
1: Allez, nous retrouve.
3: Allez.
1: Allez, gros bisous. Là, allez. Ouais, t'es pas possible, elle y mérite même pas. Mais bon, à croire que m'y est mackerel. Mais il dure pas longtemps, il est 7h à la réunion.
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5: Bonjour à tous. La vie reprend petit à petit dans les zones touchées par les incendies en Gironde. Les habitants du Porge et de l'Aige Cap-Ferré ont pu rentrer chez eux ce lundi. Une antenne de France Service Victime va être installée au Porge pour venir en aide aux sinistrés. Elle doit permettre de répondre de manière personnalisée aux questions de chacun, précise la préfète. La Croix-Rouge sera présente ainsi que des psychologues France Travail et la CAF. Dans le Var, la mairie de Corinth lance une cellule d'écoute et de soutien psychologique. Une psychanalyste assurera des des permanences gratuitement à partir de lundi prochain. 1500 pompiers sont toujours mobilisés sur l'incendie du Gros Bessillon. Le feu a parcouru plus de 1800 hectares depuis vendredi. Le préfet du département s'inquiète d'une éventuelle reprise de feu à cause du vent prévu mercredi. Le risque d'incendie sera élevé dans 12 départements ce mardi, le Var, mais aussi plusieurs départements du nord et de l'ouest du pays. La vigilance orange canicule, elle, sera maintenue dans 18 départements de l'est ce mardi, du territoire de Belfort aux Alpes-Maritimes, ainsi que les deux départements corses. Dans l'actualité aussi, Jean Humbert placé en garde à vue ce lundi, le chef cuisinier a été entendu à Paris après 3 plaintes d'ex-compagne pour des violences, notamment la plainte de l'ancienne Miss France Alexandra Rosenfeld déposée en mars dernier. Elle avait accusé son ex-compagnon de violences conjugales entre 2013 et 2014. Donald Trump menace de nouveau l'Iran. Sur son réseau social, le président américain affirme que les Iraniens ont le choix entre un accord ou une capitulation totale. Donald Trump a annoncé une reprise du dialogue avec l'Iran ce lundi, affirmation démentie par Téhéran qui a assuré qu'il n'y avait pas de négociation en cours. Et puis, 2 ans après les Jeux Olympiques, Paris accueille à nouveau des épreuves de natation dans la Seine à l'occasion des championnats d'Europe. Nage en eau libre dans le fleuve ce mardi avec le 10 km hommes et le 10 km femmes. Les épreuves de plongeon de haut vol commenceront vendredi. C'est la fin de cette édition. Merci de l'avoir suivi.

0: En direction 1970 avec Alain Barrière à regarder la mer dans un instant d'Alida, Jodassin, Jo Laurette également, Isabelle Aubray ou encore Ottawa. Une belle programmation. Daniel Balavoine avec le titre Belle, seulement pour vous. Et puis Michel Delpech et Francis Cabrel avec cette belle chanson Petite Marie, rien que pour vous, juste avant 8h. Alors juste avant 8h et même toute la journée, vous pouvez monter le volume. C'est comme ça qu'on écoute Freedom 2. Merci de nous avoir choisi 7h03 à La Réunion.
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0: 05 à La Réunion, 02 62 99 12 00. Dans un instant, le rendez-vous avec le frais de million. Hein. Donc, reste encore un peu la case marmaille. Hein. C'est un conseil, parce qu'il y a un petit monnaie pour gagner là. Qui fait la différence là en début de mois? Moi, midi azote, hein, 02 62 99 12 00. Sinon, on vous rejoint et puis on vous donne quand même le baromètre d'aujourd'hui. On va parler de Radio Freedom. Et oui, encore, mais surtout de chaleur tropicale, de l'émission chaleur tropicale. Est-ce qu'il faut enlever cette émission-là et peut-être passer Europe 1 toute la nuit, comme nous disait cet auditeur hier? Faut faire une pause là, parce que sinon nous ça perd des auditeurs. Et puis il y a Eric également, cette histoire depuis mercredi, on en parle, on en reparle, mais côté marmaille, est-ce qu'il faut qu'il revienne à l'antenne? Est-ce que il faut que Lisa va? Comment nous peut gérer ça selon Zot? 02 62 99 12 00. Est-ce que la liberté d'expression, Lisa va trop loin? Est-ce qu'il faut vraiment brider, hein, arrêter de laisser les auditeurs aller dans tous les sens comme ça? 02 62 99 12 00. Alors, je vous cache rien. Il y a des réunions en ce moment. On essaye de savoir si chaleur tropicale il faut garder ou pas. Donc, les auditeurs, vous êtes les mieux placés. Vous êtes quand même les auditeurs. C'est Zot qui fait la radio. Donc, viens dire nous ça dans un instant. C'est le sujet du baromètre tout à l'heure. 02 62 99 12 00. Freedom, allô?
1: Allô, bonjour.
0: Bonjour.
1: Oui, j'appelle, en fait, c'était pour souhaiter un joyeux anniversaire à ma fille.
0: Ah, elle a quel âge?
1: Elle a 14 ans aujourd'hui.
0: Oh, le bel âge, oh là là.
1: C'est Asna.
0: Oui, alors madame, vous êtes où, là, dans la voiture?
1: Non, je suis sur le balcon.
0: Ah, d'accord, il y a un petit peu de vent, il y a la pluie?
1: Oui, non, mais il y a des passages, il y a beaucoup de passages de véhicules.
0: Ah, c'est pour ça, d'accord.
1: Donc, en fait, on est en vacances à La Réunion, et du coup, ben, on a la chance d'être là pour son anniversaire auprès de sa mamie,
0: ouais,
1: et son papy et la famille, voilà.
0: Oh, c'est magnifique, ça, des vacances de rêve.
1: Eh oui, elle a cette chance tous les deux ans de pouvoir venir sur l'île et fêter l'anniversaire avec la famille. Donc voilà.
0: Ah, c'est bien.
1: Je profite de l'occasion pour lui souhaiter un joyeux anniversaire et lui exprimer tout l'amour qu'on a pour elle et la fierté qu'on a pour elle.
0: Oh, elle s'appelle comment?
1: Elle s'appelle Asna.
0: Asma, oh c'est joli.
1: Oui.
0: Asma.
1: Non, Asna.
0: Oui, Asma.
1: Non, na, n.
0: Asna.
1: Voilà, c'est ça.
0: Oh, ça vient d'où?
1: C'est originaire des Comores et un peu d'arabe et tout ça, du Maghreb.
0: D'accord. Vous êtes originaire des Comores de?
1: Comores et Réunion. J'ai grandi à la D'accord. Réunion.
0: D'accord. Oh, voilà. C'est joli, Asna.
1: Donc voilà, merci beaucoup.
0: Mais elle dort encore là?
1: Non, elle est réveillée.
0: Oh ben c'est les vacances.
1: On va lui emmener faire sa tournée de parapente aujourd'hui, c'est son cadeau d'anniversaire.
0: Ouh, ça c'est du cadeau ça.
1: On part l'emmener faire son vol plané.
0: Oh là là, c'est un beau baptême ça en plus.
1: Oui, oui.
0: Oh, donc, et elle a jamais fait.
1: Si, elle l'a fait il y a 2 ans, donc elle, ouais, a beaucoup aimé, et du coup, ben, elle a voulu avoir la chance de pouvoir l'avoir en cadeau.
0: Ah, c'est génial! Alors, franchement, vous avez une petite aventurière, là, quand même, hein?
1: Oui, elle ose. C'est
0: parce que même les...
1: plus dans la fratrie, donc...
0: C'est ça, même les adultes n'oseraient pas.
1: Non, même moi, je n'oserais pas, donc peut-être à son âge, mais là, non, aujourd'hui, non.
0: Donc, ah, mais c'est génial! Et ben, en tout cas, on lui souhaite beaucoup de bonheur.
1: Merci, elle vous écoute.
0: 14 ans, c'est que le début, ma chérie. Hein.
1: Et oui, elle rigole.
0: Parce que plus ça grandit, madame, plus les problèmes, hein, voilà, hein.
1: Oui, après ça dépend du caractère, mais je pense que ça va aller. De mon côté, je pense pour elle.
0: Ah, cool.
1: J'espère aussi.
0: Et ben, en tout cas, on l'embrasse fort.
1: Merci.
0: Et puis, on vous dit à l'année prochaine, hein, n'oubliez pas, même si vous êtes en métropole l'année prochaine.
1: Oui, merci beaucoup, il
0: n'y
1: a pas de souci.
0: Au revoir.
1: Merci, bonne journée à vous.
0: Bonne journée, au revoir. C'est chouette ça, 14 ans à La Réunion. Donc tous les 2 ans, ils font quand même le déplacement, ben, pour voir la famille, hein. Et puis, oh c'est génial, un petit vol plané là. Pas mal quand même. 02 62 99 12 00. Juste avant, nous avons une disparition et Benjamin nous a rejoint. Benjamin, bonjour.
2: Oui,
0: allô?
2: Bonjour.
0: Oui, bonjour Benjamin, vous nous appelez pour la disparition de... votre neveu, c'est ça?
2: Et Stéphane.
0: Ouais.
2: Bah, du coup, on voudrait savoir si quelqu'un a vu sa voiture. Fait.
0: D'accord, donc c'est votre neveu, Stéphane. Vous pouvez nous parler de Stéphane? Il a quel âge?
2: Il a 30 ans.
0: Ouais. Il a quitté quel secteur?
2: Comment? Non, on ne sait pas vraiment s'il était à la possession, parce qu'il habite à la possession en fait, mais on ne sait pas s'il était à la possession.
0: D'accord.
2: Apparemment, il était à Sens aussi avant, après, depuis hier après-midi, après, à plus de 9h.
0: D'accord, il y a eu une dispute, quelque chose qui a fait que?
2: Non.
0: D'accord, il est du genre à partir à l'aventure et ne pas donner de nouvelles?
2: Bon, c'est pas la première fois qu'il fait ça en fait.
0: D'accord.
2: Ouais.
0: Mais d'habitude, il part combien de temps alors?
2: Non, mais quand il part, on le retrouve. Mais là.
0: D'accord, donc c'est, il passe même pas une nuit dehors, quoi?
2: Non, non.
0: D'accord, d'accord. Donc il est parti à bord de son.
2: Il est avec moi.
0: Comment?
2: Quand il passe une nuit dehors, il est avec moi.
0: Ah, d'accord, donc vous êtes proche.
2: Oui, oui, oui.
0: D'accord, donc voilà, il est parti.
2: Il m'a pas appelé, il m'a pas envoyé de message, rien. Sa copine est frappée, sa mère.
0: Ben oui, j'imagine bien.
2: Oui.
0: Et du coup, vous nous dites il a 30 ans, certainement qu'il a quitté le secteur de...
2: De la possession.
0: De la possession, ouais. Et donc, aux alentours de quelle heure vous pensez qu'il a...
2: Comment vers...
0: enfin, les dernières nouvelles, c'est à partir de quelle heure?
2: Apparemment, les derniers messages sont à 23h hier.
0: D'accord, et il disait quoi dans son message?
2: Ben, il a dit au revoir, c'est tout.
0: Oh là là. Ouais, donc avec un message inquiétant, quoi.
2: Oui, oui, oui.
0: D'accord, ok. 23h, vous m'avez dit, hein?
2: Oui, 23h.
0: D'accord. Vous avez la plaque d'immatriculation de son véhicule?
2: Oui, mais attends, deux minutes, je regarde les messages.
0: D'accord, il n'y a pas de problème. Donc, Marmaille, si vous reconnaissez la description que va nous donner dans un instant Benjamin, nous parlons de la disparition de Stéphane, il a 30 ans. Il est parti en voiture.
2: En voiture, c'est une 307, je crois. 307, 308, je sais plus trop.
0: Alors, une Peugeot, hein?
2: Oui, c'est une Peugeot, oui.
0: Ouais, la plaque d'immatriculation.
2: Elle est grise, et comment la plaque d'immatriculation, c'est AG? C'est bon?
0: Oui, oui.
2: AG061WF.
0: WF ou S?
2: F. F.
0: F comme Freedom.
2: Oui, oui, oui.
0: Ok, très bien. Donc, là, on cherche de toute urgence oui, Stéphane, c'est ça?
2: Oui, Stéphane. C'est quelqu'un voilà. Qui a passé la voiture, quelque part. Parce que là, apparemment, il y avait un homme qui voulait quitter la 4 voies, non? Comment j'ai entendu, non?
0: On l'a aperçu, c'est ça?
2: Non, mais j'ai entendu ce Freedom.
0: Vous avez entendu quoi sur Freedom?
2: Il n'y avait pas quelqu'un qui voulait écouter la 4 voies, je sais pas quoi là.
0: Oui, il y a quelqu'un qui a traversé la 4 voies tout à l'heure, oui.
2: Ah,
0: oui. Alors donnez-moi la description de Stéphane.
2: Donc, il est blanc, il a une grosse barbe.
0: Oui.
2: Il fait à peu près 1m80, je crois.
0: D'accord.
2: 85, parce qu'il est plus grand que moi en fait. Moi, je fais 76.
0: D'accord, 80-85 à peu près.
2: Oui, oui, 80-85.
0: Ouais, il est plutôt grand et mince.
2: Pas mince, mais moyen, comme on dit, je sais pas comment dire. Il est pas maigre en fait.
0: D'accord, la...
2: Oui. Il a une corpulence quand même alors.
0: D'accord, donc à peu près 70 kilos?
2: Oui, 70, voire même 75.
0: Ok, très bien. Est-ce que, donc du coup, il est créole blanc?
2: Oui.
0: Barbu, vous m'avez dit, les cheveux,
2: bien,
0: comment?
2: Bien barbu, une grosse barbe.
0: D'accord, il est brun?
2: Oui, il est grand, oui.
0: Non, brun, est-ce que ses cheveux sont de quelle couleur?
2: Ah, le cheveu noir.
0: Cheveux noirs, d'accord.
2: Oui.
0: Les cheveux longs?
2: Non, dégradés.
0: Dégradés, ok, très oui. Bien. Est-ce que vous pouvez donner à moi une description, genre, je sais pas, un signe particulier, il est toujours en casquette
2: Non, mais il a des tatouages sur le bras, sur le mollet.
0: D'accord.
2: Après, je sais pas comment il est habillé, j'ai oublié de demander à sa copine.
0: Il n'y a pas de souci. Est-ce que Lina a des piercings?
2: Non.
0: D'accord, pas de piercing. Est-ce que Nena a un signe pour pouvoir reconnaître Ali assez vite? Bon, oui, il est tatoué, hein, donc on va faire attention à ça. D'accord. Donc là, nous recherchons de toute urgence Stéphane. Il a 30 ans. Il est métissé blanc. C'est un créole blanc. Il est barbu. Très grand, 1m80 à 85, 70 kilos à peu près. Il a les cheveux noirs, coupés, dégradés. Tatouage sur les bras et mollets.
2: Oui.
0: Donc si jamais il est en short et t-shirt, il faut vraiment faire attention à ça.
2: Il voit vraiment.
0: Il est parti à bord de son véhicule, une de 208 de couleur gris.
2: Non, c'est 307 ou 308.
0: Non, c'est une 208. On a vérifié la plaque d'immatriculation.
2: Ah, là, oui.
0: C'est une 208.
2: Non, parce que je connais sa voiture, c'est pas une 208. Non,
0: alors, HD, vous m'avez dit...
2: HD, non, c'est pas HD, AG.
0: AG, pardon. Ben voilà.
2: Ah, mais voilà. Ah, mais
0: c'est pour ça, monsieur.
2: Ben voilà. Non, parce que je connais un peu plus sa voiture, mais c'est pas une 208, c'est 308 ou... 307.
0: Oui, il n'y a pas de souci de toute façon.
2: Vous la plaque dans mon vis de rouvée, là, là.
0: Alors, H. Vous m'avez dit quoi? HG?
2: AG, A, A.
0: Ah, ben oui, ben oui.
2: AG.
0: 061?
2: Et
0: WF.
2: Oui.
0: 308, voilà.
2: Voilà, c'est 308, voilà. Là.
0: Donc,
2: grise, oui.
0: Donc, de couleur gris, et donc, du coup, il peut être partout sur l'île, et il a envoyé un message très inquiétant hier soir aux alentours de 23h, qui disait au revoir.
2: Oui, voilà. Voilà.
0: C'est un message qu'il a envoyé à qui? À sa femme?
2: À sa femme, avec sa maman, avec sa sœur.
0: Oh là là. Bon, ben, vous pensez qu'il est susceptible de faire quelque chose de se faire du mal?
2: Il l'a déjà fait auparavant.
0: Ah, ok, bon. Alors là, c'est vraiment de toute urgence qu'on recherche Stéphane, 30 ans. Son véhicule, si jamais vous le voyez. Est-ce qu'il y a un autocollant, quelque chose collé dessus?
2: Non, du tout, non.
0: Non, d'accord. Donc, 308, gris, plaque d'immatriculation AG061 WF.
2: Oui.
0: Il est grand, 1m80 à 85, 70 kilos. Il est métissé blanc. Créole plutôt blanc, il est barbu, donc vraiment touffu, vous m'avez dit.
2: Hein. La barbe, oui.
0: C'est ça. Donc il a les cheveux noirs et puis il a des tatouages sur les bras et les mollets. Donc si jamais nous retrouve Ali, monsieur, est-ce que il est possible pour d'envoyer à nous sa photo?
2: Oui, attends, je vais demander à sa copine d'avant après.
0: Ouais, il y a pas de souci.
2: Après lui, il travaille à Saint-Louis, peut-être qu'il est parti au travail aussi, je sais pas.
0: Ok.
2: Parce que là, il répond pas, son téléphone est éteint. Il travaille à l'État de Réunion, c'est lui.
0: Non, après, nous, de notre côté, nous diffuse l'appel, l'avis de disparition. Oui. Ou d'autre côté, monsieur, essaye voir avec son travail, etc.
2: Oui.
0: D'accord. Et puis, si jamais on a des nouvelles avant nous, avant les auditeurs, ou rappel à nous. Les bons?
2: Oui, nous rappelle. Les bons. Les bons, mais.
0: Nous fait comme ça.
2: On peut envoyer des chiffres. Comment web?
0: Ça même, freedom.fr.
2: Les bons.
0: À bientôt, monsieur. Au revoir et surtout bon courage. On recherche là de toute urgence Stéphane. Il a 30 ans. On n'a plus de nouvelles depuis hier soir 23h. Il a envoyé un message inquiétant à sa maman et à sa sœur qui disait au revoir. Donc, si jamais vous voyez une voiture, une 308 de couleur grise, la plaque d'immatriculation AG061WF, vous pouvez appeler immédiatement au 06 93 46 24 42. C'est Benjamin, son cousin. Et puis, on vous rappelle quand même sa description. Il est métissé plutôt clair, avec une grosse barbe. Il est plutôt grand, 1m80 à 85, 70 kilos. Il a les cheveux noirs et puis des tatouages sur les bras et mollets. 02 62 41 51 51. Si c'est plus facile pour vous, 02 62 41 51 51. 7h19 à La Réunion, on marque une petite pause avec la douce Christie.
3: Bonjour à tous, c'est Christie. Voici mon horoscope pour ce mardi 4 août. Le soleil est en Lion. Bélier, rien ne viendra entraver votre efficacité, ni assombrir votre belle humeur. Taureau, climat de franche gaieté et de détente avec vos proches. Atomes crochus avec les poissons et les capricornes. Gémeaux, ne devenez pas votre propre ennemi. Gardez la tête froide et pour tout conseil, préférez les spécialistes. Cancer, côté cœur, vous n'aurez que l'embarras du choix. Mais ne vous engagez pas à la légère. Lion, prenez des vitamines car vous devrez être en forme pour affronter des débats ou des contacts. Vierge, vos rapports avec vos collègues devraient s'améliorer si vous savez être diplomate. Balance, vous devrez sortir victorieux de ces luttes qui font que vous êtes au cœur de l'action. Scorpion, désaccord probable avec votre entourage social. prenez votre mal en patience. Sagittaire, en agissant avec tact, vous pallierez les inconvénients éventuels, les retards et les réactions vives de votre entourage. Capricorne, il faut savoir lâcher du lest, même si vous devez perdre la face. Verseau, croyez-le, vos efforts porteront, même si les résultats sont un peu lents. Poisson, excellente journée, les astres vous protègent. Je vous souhaite à tous une très agréable journée, à bientôt.
0: À très bientôt Christy, et tout de suite le résultat des jeux.

0: Et hier, nous étions du côté de l'hippodrome de Clairefontaine. Il fallait jouer le 2, le 8, l'As, le 15 et le 6, 2, 8, As, 15 et le 6. Il y avait un nom partant, le 3. Rapport du quintet dans l'ordre, 57 655 euros et dans le désordre, 579 euros. Résultat cette fois pour le loto jackpot non remporté. Il fallait jouer le 5, 25, 37, 41 et 42. 5, 25. 37, 41 et 42, numéro chance, le 10. Résultat option second tirage, 5, 6, 9, 28 et le 30. 5, 6, 9, 28 et le 30. Numéro 7, il fallait jouer le 9. 146, 674, 9. 146, 674. Et voilà, nous avons fait le tour. Vous avez pas été chanceux? Vraiment? Allez, on s'occupe de cette partie aussi. On arrive chez vous tout de suite. Vous inquiétez pas, on va se rattraper. Pas de chance pour le quintet. Pas de chance pour le loto. Peut-être une petite chance pour le Frido Million. En tout cas, on espère. C'est parti, parce que ça monte, hein. On reste à Saint-Denis, il fait un petit peu frais, là. On va pas aller très loin. On va voir Marianne. Chemin l'évêché. Marianne. Il faut se lever, c'est déjà le matin. Oh là là, Marianne, on est venu chez vous avec 1082 euros. Oh là là là là, comment on refuse cet argent? Comment on refuse cet argent? Enfin, elle a pas trop refusé, mais bon, quand même, quoi. Alors, 1101 euros. Comme ça, il y a plein de 1. Voilà, vous pouvez pas vous tromper. 1101 euros. Les bons posages, 1101. 1101. Et bon, en plus, c'est facile à retenir. 1-1-0-1. 1-1-0-1. Alors là, tout à l'heure, quand on passera chez vous et que vous me dites « Je connais pas le montant !» On vous tape dessus, hein, moi je vous le dis. Hein. 02-62-99-12-0-0. Frida Malo. Allô.
1: Allô.
0: Bonjour, madame. Allô.
1: Oui, bonjour.
0: Oui, bonjour, madame. Où l'en direct?
1: Oui, c'était pour chalet tropical.
0: Oui.
1: Il faut arrêter faire.
0: Bon. Bah, je sais pas, c'est à vous de nous dire. Vous êtes les auditeurs, c'est vous qui faites la radio. Hein.
1: Bah, chalet tropical, il faut toujours faire, mais c'est les animateurs de pas de n'importe quoi, c'est tout. Pas animer les gens.
0: Alors, il faut faire chaleur. Mais...
1: Il faut toujours faire chalet tropical. Mais bien, hier soir, il y avait chalet tropical, c'était bien.
0: Hier soir, c'était bien. C'était qui, hier soir?
1: Ben, je sais pas. C'était Charles. Je sais pas. J'ai oublié le prénom.
0: D'accord. Mais en tout cas, c'était agréable.
1: Ben, bien sûr. C'est les animateurs, les animatrices qui commencent. Ben, après, quand ils ont dit trop de choses, et après, les gens, ils disent la même chose. Et voilà, ils foutent dans la bataille.
0: Donc, il n'y avait pas de bêtises de dit.
1: Charles Tropical, c'est pour bien animer, mais pas pour dire n'importe quoi.
0: D'accord. Bon, et ben en tout cas, on garde Chalet Tropical, mais on revoit les animateurs et animatrices.
1: Parce que les animateurs, certains n'est pas d'art à faire ça. Hein.
0: C'est vrai?
1: Bah, il y a d'art à faire Chalet Tropical, mais il dit trop n'importe quoi, il se prend pour qui?
0: Mais madame, ça veut dire quoi, dire n'importe
1: gens,
0: quoi?
1: Le dire la même chose, il dit c'est les gens qui les insultent. Et c'est déjà autres. Le propos.
0: Ah, ça t'y retourne la situation.
1: Ah, ça t'y commence, les gens, après ils tutoient, ils disent n'importe quoi.
0: D'accord, donc en fin de compte, ouais, c'est Bana qui allume la mèche et après ça t'y trouve bizarre que Nana ait un incendie.
1: Quand les gens, ils disent n'importe quoi, ben c'est ça, Dieu fait respect à Zot, mais les gens ils respectent dans tout le respect. Si on n'a pas le respect, comment veut les gens avoir le respect envers Zot?
0: Ah ouais, si les aiment. Ouais, d'accord.
1: Je te dis n'importe quoi, ben les gens ils répondent à n'importe quoi et après ben ils ont tout PM et de dire n'importe quoi, ben les deux côtés ils disent n'importe quoi, mais ben, c'est pas bon. Fais Chalet Tropical, c'est tout.
0: Donc on garde Chalet Tropical, Mais on fait attention à quel animateur, animatrice on met en place.
1: C'était pas une émission. On peut déconner, mais pas à ce point.
0: Ok, très bien. Donc, faut pas aller loin.
1: Les auditeurs qui les insultent, c'est eux aussi. C'est eux qui commencent.
0: Mais madame, si par exemple de 20h, parce que hier il y a quelqu'un qui nous a donné cette idée-là, de 20h à 22h, on passe que les annonces, d'accord? Oui. Que les annonces, pas de libre antenne, hein, que les annonces, et à partir de 22h, ben un petit peu olé olé, est-ce que ça vous va?
1: Après, va pas pleurer que les auditeurs, ils insultent les autres.
0: D'accord, donc même à partir de 22h, ils devraient pas finalement.
1: Bah, si je l'ai insulté, les gens disent n'importe quoi. Après, on ne fait pas l'intéressant. Ouais, ceci, cela, c'est les auditeurs qui les insultent.
0: Ah, d'accord. Si vous l'allumez la mèche, bah, viens pas pleurer
1: ouais,
0: après.
1: On va arrêter. Ouais, tel, il fait là comme Eric, il fait son baba, il pleure. Et là, les gens croient tout ça, c'est n'importe quoi. Moi, je ne crois pas tout ça. C'est n'importe quoi, la radio. Je trouve que c'est con.
0: Ah, carrément, madame. Oh là là.
1: Bah oui, c'est con de faire ça. À ce point, il prend les gens pour qui?
0: D'accord. Donc là, Eric. Donc Eric a essayé de faire le buzz.
1: Comment?
0: Eric a essayé de faire le buzz pour vous?
1: C'est n'importe quoi. Moi, je trouve que c'est n'importe quoi.
0: D'accord. Ok. Ben merci d'avoir donné votre point de vue, madame.
1: Merci.
0: À bientôt. Au revoir. 02 62 99 12 00. Parce que moi, je l'ai vu vraiment pleurer, le gars. On a eu une réunion ensuite tous ensemble. Je vous dis ça comme ça, il a pleuré également en réunion, hein, donc non, il était vrai, c'était sérieux ce qui s'est passé. 02 62 99 12 00, d'ailleurs vous pourrez le voir lors de la soirée, enfin on croise les doigts parce qu'il était tellement pas bien. 02 62 99 12 00, on vous retrouve tout à l'heure. Les bons, nous fait comme ça, tout de suite nous marque la pause.
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1: Et Freedom, il est 7h30 à La Réunion, le moment des informations. Ce journal est préparé, présenté par vous, Bastien Arnaud, bonjour.
2: Bonjour Julie, bonjour à toutes et à tous.
1: Découverte macabre au tampon, un corps retrouvé dans une voiture.
2: Disparu depuis le 20 juillet, Jean-Baptiste Sean Kivanyon, 86 ans, faisait l'objet d'un appel à témoins lancé par les gendarmes. Ce lundi, sa voiture a été retrouvée dans un champ de canne au tampon, dissimulé par la végétation. Un corps a été découvert à l'intérieur du véhicule, même si tous les éléments semblent le désigner, l'identité de la personne est en attente de confirmation. Par ADN, une enquête est ouverte.
1: Saint-Pierre, une femme en garde à vue après avoir sectionné la langue de son compagnon.
2: Une violente dispute conjugale s'est produite dans la nuit de dimanche à lundi à Saint-Pierre, aux alentours de 2h du matin. Selon les premiers éléments, une femme aurait sectionné une partie de la langue de son compagnon au cours d'un baiser avant de tenter de fuir en voiture et de le percuter. La victime, un homme d'une quarantaine d'années, a été évacué au CHU Sud par les sapeurs-pompiers. La suspecte a été interpellée puis placée en garde à vue. Une enquête est en cours pour établir les circonstances exactes de cette affaire.
1: Saint-Denis, un colis postal de 300 000 euros de drogue de synthèse intercepté.
2: Les douanes ont intercepté fin juillet un colis postal contenant plus d'un kilo de cathinone et 100 grammes de kétamine pour une valeur marchande estimée à 300 000 euros. Un dispositif de surveillance mis en place par la police judiciaire en lien avec les douanes qui a permis d'interpeller les deux hommes majeurs à Saint-Denis, désormais déférés devant la justice.
1: À Brapanon, 156 kilos de cannabis saisis grâce à un signalement citoyen.
2: Et oui, à Brapanon maintenant, un important trafic de stupéfiants a été démantelé le 26 juillet dernier sur le front de mer de Brapanon. Après le signalement de témoins ayant observé deux individus transborder des valises vers une embarcation. L'intervention de la gendarmerie a permis l'interpellation des deux hommes et la saisie de 156 kilos d'herbe de cannabis. Les deux suspects ont été déférés devant le procureur et l'enquête se poursuit pour identifier les ramifications du réseau.
1: Les nouvelles voitures équipées d'une caméra de surveillance pour surveiller les yeux des conducteurs.
2: Depuis le 7 juillet, toutes les voitures neuves construites dans l'Union européenne doivent être équipées du dispositif ADDW, une caméra infrarouge surveillant le mouvement des yeux du conducteur et déclenchant en cas de regard détourné plus de 3,5 secondes des alertes. Si le ministère de l'Intérieur pointe l'inattention des causes comme cause de 24% des accidents corporels, plusieurs spécialistes jugent ce système envahissant et l'avocat Suleiman Omarji alerte sur les risques liés à la confidentialité des données captées malgré un fonctionnement théorique en circuit fermé prévu par le règlement européen.
1: À Saint-Denis, colère des artisans suite au déménagement du Grand Marché.
2: Certains annoncent avoir perdu 70% de leur chiffre d'affaires. Près de 2 ans après le déménagement à l'entrée est de Saint-Denis, les commerçants de l'ancien Grand Marché dressent un bilan amer. Ils dénoncent un manque de visibilité et une fréquentation en baisse alors que les clients et les touristes se font toujours attendre. La municipalité, consciente des difficultés, dit vouloir accompagner les artisans.
1: Rapprochement Leader Price, Run Market, la CFDT, réclame des garanties pour les salariés.
2: Quelques jours après le feu vert donné par l'autorité de la concurrence au rapprochement entre les groupes Caillé et IBL, propriétaires respectifs de Leader Price et Run Market, la CFDT réclame des garanties écrites sur le maintien de l'intégralité des emplois, jugés ligne rouge non négociable. Le syndicat demande également le maintien des conditions de travail actuelles, une revalorisation salariale et l'association des représentants du personnel à toute décision structurante. Il réclame un rendez-vous rapide avec les deux directions et n'exclut pas des mobilisations collectives si ces garanties ne sont pas apportées.
1: Et l'allocation de rentrée scolaire, il tombe aujourd'hui.
2: L'allocation de rentrée scolaire est versée ce mardi 4 août aux familles réunionnaises en vue de la reprise des cours le 18 août prochain. Cette aide conditionnée aux ressources concerne les enfants de 6 à 18 ans scolarisés avec des montants allant de 426,87 € à 466,02 € selon l'âge. Les familles déjà allocataires n'auront aucune démarche à faire pour les 6 à 15 ans, mais devront fournir une attestation de scolarité pour les 16-18 ans. Une aide dégressive est également prévue pour les foyers dont les ressources dépassent légèrement le plafond.
1: Le Moulin du Tango n'a pas dit son dernier mot. La fermeture repoussée au 29 août.
2: Et oui, alors que sa fermeture définitive était annoncée pour le 1er août, le Moulin du Tango vient de réserver une belle surprise à ses fidèles. L'établissement prolongera finalement l'aventure jusqu'au samedi 29 août et le Moulin a envoyé un message sur les réseaux sociaux. Le Moulin n'est pas terminé et c'est ainsi que la célèbre discothèque réunionnaise a annoncé la nouvelle. Face aux nombreuses demandes du public, la direction a décidé de repousser de quelques semaines la fermeture de ce lieu emblématique des Nuits Pays.
1: Et tout de suite, nous on passe à la météo avec Express Électronique.
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1: Alors du coup, soleil est arrivé.
2: Ça y est, le soleil est réveillé. Donc nous à Saint-Denis, ici au studio, on voit un ciel bleu et du beau soleil. Et puis ça sera comme ça sur une majeure partie de l'île, même si ce matin le temps était plutôt pluvieux et couvert dans l'est. Eh bien, ça se dégage gentiment tout au fil de la matinée pour pouvoir laisser apparaître le soleil. Du côté de l'ouest et du sud, eh ben ça ne bouge pas. C'est un beau soleil qui reste permanent. Et puis ça se couvrira très légèrement sur les hauteurs à partir de midi et en début d'après-midi. Donc pour l'instant, profitez bien du soleil. Du côté des températures, on aura 22 jusqu'à 22 degrés dans les cirques, 16 degrés au Pas de Bellecombe et puis vous avez jusqu'à 28 degrés sur tout le littoral. À noter également que la mer est plutôt agitée, surtout dans les secteurs de Sainte-Rose et du Sud Sauvage.
1: Merci beaucoup et puis on vous retrouve tout à l'heure à 8h30.
2: À tout à l'heure.
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1: Et juste avant le baromètre, on vous informe quand même de ce radioguidage. Après l'ère du tabac sur la route des Tamarins vers le nord, donc en direction de Saint-Denis, il y a un camion en panne sur la voie de droite. Faites extrêmement attention, le 02 62 41 51 51. Le service radioguidage à votre disposition. Et depuis plusieurs jours, un sujet fait énormément réagir les auditeurs, l'avenir de chaleur tropicale. Après la polémique autour des propos tenus par Eric la semaine dernière, les réactions se multiplient. Certains estiment que l'émission doit évoluer, justement, d'autres défendent la libre antenne sans filtre. Et il y a même des voix qui disent directement, il faut tout supprimer, il faut arrêter, c'est bon, on arrête les bêtises. C'est quand même une situation qui rappelle cette période en 1991. Donc c'est une histoire particulière pour nous quand même, quand il faut boycotter la radio. Vous en pensez quoi? Est-ce qu'il faut arrêter Chaleur Tropicale, mettre repas et puis voilà, basta, c'est fini, au revoir. Ou sinon, continuer, mais commencer à filtrer, commencer à brider un petit peu les auditeurs comme les animateurs. 02 62 99 12 00. Et puis si jamais il n'y a plus Chaleur Tropicale, qu'est-ce qu'on pourrait mettre à la place selon vous? 02 62 99 12 0 0. Frida Malo?
5: Oui, bonjour madame.
1: Bonjour.
5: Alors, pour Chaleur Tropicale, oui, il faudrait continuer, mais remettre tout à plat. Et cette façon de 10h30 de tout dire, c'est ça qui entraîne foutre en l'air Chaleur Tropicale. Et aussi de dire que longtemps on faisait l'amour au téléphone et machin, mais ça n'a pas duré non plus, ça n'a pas marché, ça existait, ça il y a eu, je sais pas, et ça s'est arrêté.
1: Ouais.
5: Et donc c'est pas une base, c'est pas, faut pas dire longtemps, oui, ça existait, c'était pire, et pourquoi aujourd'hui ça passe pas, mais ça a dû passer, mais très peu.
1: Mais madame, après vous nous dites qu'à partir de 22h30, se laisser aller qu'on a laissé mettre en place, c'est ça qui a tout foutu en l'air. Mais après, ça plaît à certaines personnes, donc comment on fait?
5: Oui, faut regarder, faut faire une espèce de voir la majorité de ces personnes-là. Est-ce que ça va pas traîner un peu désagrégés un peu. Ce genre de personnes qui aiment ces choses-là, faire dire et même faire. Pas un problème de sexuel. Voilà, est-ce qu'on a besoin d'exposer ces choses-là?
1: D'accord, il y a des choses qui doivent rester privées selon vous. Eh ben, en tout cas, merci beaucoup, madame, d'avoir donné votre avis. 02 62 99 12 00. Freedom, bonjour.
6: Allô?
1: Bonjour.
6: Oui, madame, bonjour. Moi, c'est concernant un chalet tropical. Bon, il est bien chalet tropical, mais il y a deux animatrices que je trouve qu'elles sont trop insolentes. Ça part trop loin.
1: D'accord.
6: Là, vraiment, elles sont trop, ça part trop loin. Parce que quand il y a Max, qui a les garçons, c'est pas comme ça. C'est pas comme ça, il n'y a pas Dagobert, il n'y a pas le Luna, il n'y a pas tout ça. Mais quand il y a Prisca et Wendy, c'est vraiment trop loin. Je pense qu'elles sont trop insolentes. La bouche est trop sale.
1: D'accord, mais madame, par contre, quand vous dites que n'a point Dagobert, n'a point Luna, en fin de compte, il faut que nous filtrent aussi les auditeurs?
6: Ah oui, parce que nous ne trouvons que parfois les bons auditeurs aussi, là, comme Dagobert, comme Luna. Là. Excusez-moi, madame, mais parfois, elle est un petit peu trop. Comment, je sais pas, faire l'amour au téléphone comme ça, aller vraiment d'un truc privé, mais ça va vraiment trop loin. Parce que chaleur tropicale, c'est vraiment pour les rencontres. Mais je veux dire, quand il y a des animateurs, quand je parle de Max, mais quand il y a ça, il n'y a pas tous ces individus-là sur l'antenne avec lui, et ça, il arrête les limites.
1: D'accord. Mais justement, madame, on est dans le baromètre, donc on va aller très vite. Juste une question avant que vous partiez. Est-ce qu'il faudrait arrêter chaleur tropicale pendant un moment?
6: Peut-être pas, mais au moins filtré. Rester correct. Dans le langage, rester correct.
1: Ok, très bien.
6: Compte simplement. Merci.
1: À bientôt, au revoir. Donc, pas arrêté, mais filtré. 02 62 99 12 00. Est-ce qu'on peut encore parler de liberté? Alors, à ce moment-là, si on filtre. Freedom, allô? Allô?
7: Oui, bonjour.
1: Bonjour.
7: Oui, voilà, je voulais parler du chaleur tropical aussi.
1: Oui.
7: Votre radio, elle rend service à beaucoup de gens. Ça serait dommage, hein, mais justement, ce qu'ils n'aiment pas, c'est la chaleur tropicale quand on dit des vulgarités. Vous savez, il y a tellement de gens seuls qui écoutent en espérant trouver peut-être une âme qui est solitaire aussi comme eux, qui leur conviendrait.
1: Oui.
7: Mais malheureusement... Est-ce que vous avez remarqué, vous devez le savoir bien sûr, que les femmes n'appellent plus en général?
1: Oui.
7: Hein? Il faut reconnaître ça, non?
1: Donc les femmes n'appellent plus, pourquoi alors?
7: Les femmes n'appellent plus parce qu'elles ont peur de tomber sur quelqu'un qui n'est pas... Parce que la vulgarité... vous savez, il y a tellement de choses... Non, chaleur tropicale, ça serait bien... Mais il y a beaucoup d'hommes seuls peut-être et de femmes seules qui voudraient avoir trouvé quelqu'un, mais pas pour eux. Là, j'ai vu dernièrement qu'il y avait un mariage, soi-disant.
1: Oui.
7: Mais je pense qu'il doit y avoir rarement de voyage. Et ça tombe bien là que vous passez, vous montrez que des gens se trouvent et se marient. Mais ça doit être rare.
1: Ben après, c'est vrai qu'avant, il y avait beaucoup de rencontres, comme aujourd'hui, hein, certainement. Mais vous dites que c'est regrettable que les femmes, aujourd'hui, ben, elles ont un petit peu peur, parce qu'il y a trop de vulgarité, et donc elles ont peur de passer à l'antenne.
7: Et quand on parle d'Eric, moi, je n'écoute pas souvent, mais j'ai écouté de temps en temps.
1: Mm-hmm.
7: Et au début, il y avait deux animatrices avec lui.
1: Ah bon?
7: Je ne suis pas sûre que... Et je me demande s'il n'a pas été entraîné pour ces deux animatrices, justement.
1: D'accord, donc il a été influencé.
7: Qui s'en sortent bien, peut-être. Et c'est lui qui a pris tout le choc. Parce que lui, il a suivi.
1: D'accord.
7: Alors.
1: Ok, bon, bah, de toute façon, on essaye de...
7: Vulgarité, on n'a pas besoin... Vous savez, il y a tellement de gens seuls qui vous écoutent et qui voudraient rencontrer peut-être quelqu'un sur qui ils peuvent compter. Mais non, à partir de 10h30, c'est de la vulgarité... Nous n'avons pas besoin de ça, les gens ont appris comment faire l'amour. Et ça se trouve tout seul, ça.
1: D'accord, et bien en tout cas, merci beaucoup, madame. 02 62 99 12 00. Freedom, bonjour. Allô?
8: Allô?
1: Oui.
8: Allô?
1: Oui. Éteignez la radio, monsieur, s'il vous plaît. Ou madame? Alors, je vous reprends dans quelques instants. Hein. Je vous laisse le temps de faire le schmilblick. Freedom, allô? Allô?
8: Allô?
1: Oui, bonjour, monsieur.
8: Oui, bonjour. C'est pour dire que Dieu nous a donné le pouvoir de pardonner. Il faut pardonner à Eric. Hein.
1: D'accord.
8: Tous les gens peuvent arriver à péter un câble, on va dire.
1: Mm-hmm.
8: Ben oui, ben, c'était juste ça.
1: Mais est-ce que la liberté d'expression sur Radio Freedom, en règle générale, mais là on va parler de Charlotte Tropicale, est-ce que c'est aller trop loin, c'est-à-dire cette liberté-là? Est-ce qu'on ne doit pas un petit peu mettre des limites?
8: Non, pour moi, non. Ben, c'est

0: ok.
1: Merci beaucoup, à très bientôt, à tout à l'heure monsieur, au revoir, parce qu'on est dans le baromètre et on va continuer là-dessus. 02 62 99 12 00, Freedom, allô. Allô?
2: Allô, oui, bonsoir.
1: Oui.
2: Excusez, c'est la radio, hein.
1: Alors, dites-moi.
2: Excuse-moi.
1: Oui.
2: Bonjour, Julie.
1: Bonjour.
2: Je vous appelle pour chaleur pour l'hôpital le soir.
1: Je vous écoute?
2: Moi, j'écoute pas, hein. Je téléphone pas, hein, mais j'écoute tous les soirs.
1: Mm-hmm.
2: Mais Wendy, elle rentre trop dans les détails, c'est-à-dire.
1: C'est-à-dire?
2: Elle rentre trop dans le détail de l'homme, plutôt l'homme, parce que les femmes n'appellent plus. Donc, elle rentre trop dans le détail que l'homme va se faire, que ça va se faire. Ça, tu comprends?
1: D'accord. Et ça vous dérange?
2: Ça ne me dérange pas, mais moi, j'écoute, moi. Mais seulement, elle me dit, ben, elle, ça va trop loin, je pense.
1: D'accord, donc il faudrait peut-être calmer un petit peu ça.
2: Calmer un peu dessus le banc d'affaires, mais parce que le chalet hôpital est bien, moi, j'appelle pas. Mais j'écoute votre radio, j'écoute tous les choix, tous les choix, tous les choix.
1: Mm-hmm.
2: Je m'en passe pas de la cuisine, nana, la salle de bain, nana, dans ma chambre, je dors avec.
1: D'accord, mais en tout cas, il y a des choses à revoir.
2: Il faudrait revoir, voilà, voilà.
1: D'accord.
2: Mais j'aime bien, hein.
1: Oui.
2: Voilà.
1: Eh bien, merci beaucoup, madame, à très bientôt. Alors, par contre, vous êtes nombreux à dire qu'il faudrait peut-être revoir les animateurs, animatrices. D'accord, mais sauf que maintenant, elles ont déjà lancé quelque chose. Est-ce que demain, quand les auditeurs vont appeler, est-ce qu'elles pourront dire stop à ça? Est-ce que vous serez d'accord si jamais on vous bride? Comment on dit stop à un Dagobert, par exemple? 02 62 99 12 00, allô?
3: Oui, bonjour.
1: Bonjour.
3: Oui, c'est pour Charlotte Robital.
1: Oui.
3: Oui, voilà, parce que hier soir, bon, c'était bien hier soir avec Charlotte.
1: Ah, d'accord.
3: Elle dépasse pas les bornes, en fin de compte.
1: Ouais.
3: Donc, ça a été, et ça s'est bien passé.
1: Donc là, ça passe.
3: Oui, là, ça passe. Comme ça passe. Et...
1: Mais ne pas dépasser les bornes, ça veut dire quoi?
3: Ben, aller au-delà des choses, je sais pas, dire des trucs vraiment obscènes, je sais pas. Après, comme dit la dame, l'amour, tout le monde sait comment on fait l'amour. Donc, après, ça reste un truc entre deux personnes qui échangent. Mais bon, après, dire ça sur la radio comme ça, je trouve que c'est un peu...
1: D'accord, c'est privé.
3: Oui, c'est très, très, très privé même.
1: D'accord, ok. Donc, en tout cas, il faudrait faire une émission avec un peu plus soft.
3: Oui, voilà, plus soft.
1: D'accord, ok.
3: Comme je dis, je vois aussi, j'entends aussi beaucoup de personnes recherchent jusqu'à 55 ans. On dirait l'autre âge dépassé, 60, 70, c'est plus d'actualité, on dirait, on oublie les gens qui sont plus vieux.
1: Donc la troisième jeunesse aujourd'hui, vous pensez que la peur d'appel Radio Freedom?
3: Ben, je pense que oui, parce que peut-être un petit peu de choses qui va pas, peut-être que vous êtes la honte, peut-être que vous ne veut pas étaler votre vie, voilà quoi.
1: D'accord,
3: et
1: ok. Après,
3: même dans les recherches des messieurs, c'est toujours plutôt 20, 30, 40, 50, après ça s'arrête à 50 et on dirait
1: ouais.
3: Que la soixantaine là-bas, c'est oublié quoi. C'est,
1: D'accord, voilà. Ok. Ben, en tout cas, merci beaucoup.
3: Voilà, je vous
1: en prie. À bientôt. Donc dans Chalet Tropical, où sont les femmes et où sont la troisième jeunesse? 02 62 99 12 00, Frida Malo.
4: Oui.
1: Oui.
4: Pour Chalet Tropical, jusqu'à 22h30, on devrait garder ce nom. Mais à partir de 22h30, il faudrait l'appeler Radio X-Hot. Monsieur Sud cautionne le voyeurisme auditif.
1: Et donc?
4: Eh bien voilà. Parce que je trouve qu'à partir de 22h30, il a dit qu'il a lâché prise, on peut dire tout ce qu'on veut. C'est trop, trop, trop hot.
1: Mais pour vous, c'est trop hot?
4: Oui.
1: D'accord. Donc il faudrait peut-être, même à partir de 22h30, il faut arrêter.
4: Non, 22h30, vous changez de nom. Vous changez de nom l'émission de façon qu'on sait à quoi s'y attendre.
1: Ah, d'accord. Donc, voilà. S'il y avait un nom comme...
4: Voilà. Radio X Hot.
1: Radio X Hot. Voilà. OK.
4: Et monsieur Sud, il cautionne le voyeurisme auditif.
1: Ouh là là là là là là. Ben, merci beaucoup.

0: Bientôt. Donc en fait, là, c'est le nom qui pose problème. Si on appelle ça Radio X Hot, ben vous savez où ça va arriver, quoi. 02 62 99 12 00 Freedom Allo.
1: Bonjour madame.
0: Bonjour.
1: Oui, mettez pas le X Hot, laissez-ci, laissez-là, mettez simplement Chalut à Tropico pour finir.
0: Pourquoi Tropico?
1: Ben madame, Tropical les plus bons. Mais Tropico, un point c'est tout. Et madame, avant là, quand l'était au début là, ben avait des couples là, elle était vraiment heureuse, il trouvait des hommes ou bien des femmes là, qui passaient quand même la bague aux doigts, elle avait quand même des petits bébés de Freedom.
0: Oui.
1: Eh ben pourquoi la pas rester comme ça? Moi me dire, ouais, quand les moules un peu trop dépassés, quand les trop chauds, soit l'animateur, l'animatrice, qui coupe carrément, soit c'est l'auditeur, lui coupe.
0: D'accord, ok.
1: L'un entre les deux. Mais moi, me dit comme ça, avant là, elle était quand même beaucoup plus meilleure, beaucoup plus. Moi, me dit, retourne en arrière, beaucoup plus en arrière, et Z va voir comment il est, et puis revient comme avant.
0: Mais c'est quoi l'été mieux avant, justement, madame?
1: Mais madame, mais comme il vient de là, il y avait quand même des bonnes petites rencontres.
0: Mais oui, mais qu'est-ce qui fait qu'aujourd'hui, les gens, ils rencontrent plus d'autres comme on a l'air de penser?
1: Ben, parce que, comme le dit-on, la bouche les lâche, ou dit ça qu'on veut, ou fait ce que vous voulez, ou n'en a le droit de tout, mais quand il dit comme ça, VH pas 22h, 23h, on a tous les droits, eh bien là, il prend tous les droits vraiment, et puis bon, il est pas joli tous ces mots-là, madame.
0: D'accord, ben merci beaucoup.
1: Bonne journée.
0: À bientôt, au revoir. 02 62 99 12 00, c'est des mots un peu trop gros, pousotte. Freedom, allô?
2: Allô?
0: Bonjour.
2: Oui, madame, bonjour. Bon, je vais donner mon avis, mais je ne sais pas si c'est possible.
0: Bien
2: pourquoi il y a du lundi jusqu'à dimanche, il fait des rencontres. Il y a chaleur tropicale. C'est bien ça.
0: Alors, c'est quoi?
2: Du lundi au dimanche,
0: oui?
2: Il y a l'émission chaleur tropicale.
0: Oui.
2: OK? Mais pourquoi il ne fait pas rencontre soit sérieuse, rencontre amicale, et rencontre sérieuse, amicale, et après, il y avait trois, mais là, je vois plus. Bon, pourquoi c'est pas des rencontres comme ça? Les personnes qui veulent rencontrer quelqu'un de sérieux, sérieuse.
0: Ben, c'est fait, ça, madame. C'est ce qui se passe déjà tous les soirs.
2: Il fait tous les soirs, mais là, ça va la dérive, là. Mais moi, je dis, vaut mieux faire des rencontres sans avoir des vulgarités.
0: Ah, peut-être des soirées à thème, alors. Une soirée voilà. Seulement pour les soirées sérieuses, par exemple. Une soirée pour amicales et une soirée où c'est 100% hot.
2: Oui, non, 100% hot, peut-être ça peut trop loin.
0: Non, mais je veux dire, si on dédie une soirée seulement à ça.
2: Oui, un thème, voilà, avoir un thème comme ça, oui.
0: D'accord.
2: Moi, je dis, peut-être ce sera plus quand même les personnes dans la solitude, ils peuvent téléphoner, trouver quelqu'un.
0: Ah.
2: Sérieux, sérieuse. Et voilà quoi, et c'est amical aussi, il y a plutôt amical, il y a longue vie aussi, parce qu'il peut être aussi avoir une rencontre, après la personne ne veut plus, tout la personne n'est pas bonne, ou n'est pas bonne, et après il faut quand même, voilà, la personne sache ce qu'ils veulent, si c'est amical ou bien sérieuse, parce qu'amitié aussi, amitié c'est la même chose, mais je veux dire qu'il faut faire un truc à thème.
0: D'accord.
2: Peut-être sur un horaire assez avant minuit, en 30 minutes, peut-être un petit peu hop, peut-être.
0: Ouais.
2: Mais sans vulgarité quand même.
0: D'accord. Bon, et ben en tout cas, voilà, des soirées à thème, peut-être que ça ira comme ça. Merci beaucoup, madame.
2: Allez, madame.
0: À bientôt, au revoir. 02 62 99 12 00, comme ça, si tu connais, ça s'y met les pieds, effectivement. Freedom, allô?
3: Oui, bonjour, j'appelle pour la deuxième partie, voilà un nom là. Moi, j'écoute pas Chaleur Tropicale, hein.
0: Oui.
3: Je sais pas qu'est-ce qui se passe. Ben, vous avez qu'à mettre, s'il y a une deuxième partie, banane mécanique. D'après ce que j'entends, la vulgarité, etc. Mettez banane mécanique pour la deuxième partie ou troisième partie.
0: Banane mécanique. Madame, on va pas tirer de ça loin quand même.
3: Ah ben, d'après ce que j'entends, les gens ils disent, Mais j'ai entendu la dernière fois, ben, je dis, ben, le mot est approprié, quoi.
0: Allez, 22h30, c'est l'émission Banane Mécanique.
3: Allez, non, je vous laisse, passez une bonne journée.
0: Bonne journée à vous, madame, au revoir. 02 62 99 12 00, peut-être changer le nom de la deuxième partie de Jungle Tropical. Allô? Allô? Bonjour? Oui. Bonjour? Allô? Allô? Madame, faut parler, hein?
4: Oui.
0: Oui? Voilà.
4: Oui. Je voudrais aussi m'exprimer par rapport à l'émission La Chaleur Tropicale.
0: Oui.
4: Je trouve un peu, comment dire, un peu dépassé après 22h30. Les gens, ils se respectent pas, ils racontent vraiment n'importe quoi.
0: Ouais.
4: Pour moi, c'est pas du respect. Voilà.
0: D'accord, d'accord. Et est-ce qu'il faudrait changer ça?
4: Ben, changer ça par rapport à certaines auditeurs qui ont vraiment un langage très, très sale. Voilà.
0: Donc, en fait, il faudrait filtrer aussi les auditeurs, alors?
4: Oui, oui, les auditeurs, oui, certains auditeurs, tout à fait. Les gens recherchent certainement l'âme sœur, voilà, l'âme sœur qui veut dire chercher un homme, chercher une femme. Mais en dehors de ça, après, à 22h30, 23h, c'est du n'importe quoi. Enfin, pour moi, c'est du n'importe quoi, parce que voilà, on raconte vraiment, c'est pas l'émission, voilà, c'est pas l'émission de Chaleur Tropicale.
0: D'accord, d'accord. Mais en tout cas, merci.
4: Ces gens qui ont envie de raconter enfin vraiment des grossièretés, et ben qui gardent ça pour eux, voilà. Moi, je trouve ça vraiment dommage parce que moi aussi, j'écoutais Chaleur Tropicale il y a très longtemps et il y a quelques années de cela, ça vraiment ça se dégrade. Voilà.
0: D'accord. Et ben en tout cas, merci d'avoir donné votre point de vue.
4: Voilà. Merci.
0: À bientôt. Au revoir. Merci. Au revoir. 02 62 99 12 00. Si on filtre les auditeurs, est-ce que c'est vraiment Radio Freedom? Est-ce que c'est la libre antenne? Freedom, bonjour. Allô? Allô?
5: Allô?
0: Oui, bonjour.
5: Oui, moi, si vous avez le temps. Voilà, ben, il faut pas exclure une certaine catégorie de personnes, si tu vois.
0: Oui.
5: Parce que, une animatrice qui disait oui, les vieux et dormir, mais c'est justement dans les heures d'insomnie que j'aime Nena, que Nena le chef médical. C'est à ce moment-là que tu réveilles, à partir de 10h, puisque tu dors tout avec ces personnes,
0: tu dors
5: tout. Et donc tu dors un peu bonheur. Et quand il arrive ce moment d'insomnie, et ben c'est là que commence le chef médical, et c'est là que toute seule distraction, c'est la radio. Je n'ai plus à côté de autres, ni la télé de notre chambre à regarder. Je n'ai que une petite radio que les brancher sur Freedom.
0: D'accord.
5: Donc, comment on va exclure ces personnes-là?
0: Non, et par contre, on a juste dit un truc, c'est-à-dire que les animateurs, ils disent, ils n'aiment pas aller dormir, quoi.
5: Oui, non, ça, la journée, une animatrice a dit ça. Hein.
0: D'accord.
5: Après débriefer, j'avais compliqué avec un éditeur, et l'éditeur, justement, il dit que oui, nous. Ça, nous avons le droit de faire ça, et l'anonymat.
0: Et après, il dit aller dormir. Alors, excusez-moi, mi coupe à ou, parce qu'il entend ou très mal, mais en tout cas, nous l'avons compris que ce que tu voulais dire. 02 62 99 12 00, on pourra continuer à en parler de Chaleur Tropicale. Est-ce qu'il faut laisser cette émission? Est-ce qu'il faut brider les auditeurs, filtrer les animateurs également? 02 62 99 12 00, et peut-être changer le nom de la deuxième partie de Chaleur Tropicale. La libre antenne 02 62 99 12 00, juste après le journal d'Europe 1.
6: Il est 6h. Le journal avec Maël Hassani. Bonjour Maël.
7: Bonjour Marilyn, bonjour à tous. Le jour d'après en Gironde, les habitants évacués face au méga-feu des deux dernières semaines sont de retour dans leur commune, parfois méconnaissable. Le soulagement mêlé au désarroi et à l'urgence de se rapprocher des assureurs. Les dégâts s'élèvent à plusieurs dizaines de millions d'euros. Reportage dès le début de ce journal. Une réunion pour tirer les conclusions de la crise à Ceuta. Les ministres de l'Intérieur des 27 vont échanger en visioconférence ce matin. Rome n'a pas attendu pour suspendre la libre circulation des voyageurs en provenance d'Espagne. Vous entendrez les réactions en Italie dans quelques minutes. Dans ce journal également, des mineurs mis en examen dans des affaires criminelles, libérés à la faveur d'un vide juridique le mois dernier. Et puis l'histoire de l'aéronautique, vue par les caricaturistes, c'est le thème d'une exposition au musée du Bourget.
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7: Reprendre une vie normale après avoir vécu l'impensable. C'est le défi auquel sont confrontés les plus de 200 000 habitants des communes de Gironde, évacués ces derniers jours sous la menace du méga-feu. La quasi-totalité d'entre eux ont pu regagner leur domicile. Les communes de Lesches-Cap-Ferret et du Porge sont à nouveau accessibles depuis hier. Au Porge, justement, le soulagement du retour se mêle à l'effroi face à près de 200 maisons réduites en cendres. Le reportage de l'envoyé spécial d'Europe 1, Laura Legault.
8: Une énorme file de voitures attend à l'entrée du village. Les 3500 habitants sont de retour, accueillis par le maire, Martial Zaninetti.
9: Allez-y, bienvenue chez vous.
10: Merci. Ah bah, énormément plaisir.
11: T'es pas très loin, mais bon.
10: Pour échanger, de pouvoir les voir. Ils sont quand même heureux de revenir dans leur village. C'est la fin d'une étape, mais c'en est une autre qui s'ouvre aujourd'hui.
8: Tous ont le sourire aux lèvres, ils rentrent valise à la main. Laurent a été évacué parmi les premiers, 11 jours loin de sa maison. Il est soulagé d'être de retour.
12: Ah, ça fait toujours du bien. Oui, mais c'est que ça manque en fait. C'est bizarre comme on part en vacances avec aisance. Là, on prépare un sac en 10 minutes, on part à la volée. Et là, on a tout de suite envie de revenir. On ne sait pas pourquoi. Bah, ça fait toujours plaisir de retrouver un monde qu'on connaît.
8: Mais il n'y a pas que le soulagement. La destruction de près de 200 habitations est dans tous les esprits. Josette, les larmes aux yeux, est sous le choc.
13: Ça me fait mal au cœur. Voir tout cramer comme ça, ça me... Je sais pas.
14: C'est un retour difficile.
13: Ouais.
8: Il y a aussi la crainte d'une reprise du feu. Il faut rester vigilant, selon Miquette.
15: Tellement de choses qui a cramé qu'on se demande s'il y a encore quelque chose à brûler, mais après, on sait jamais.
8: Place désormais à la reconstruction que beaucoup attendent pour tourner la page. Au Porge, Laura Legault, Europe 1.
7: Et quelques heures après le retour des habitants, ce sont les vacanciers qui ont pu regagner les campings de Lesches-Cap-Ferret dès hier soir. L'incendie de Gironde déclaré fixé depuis ce week-end n'est pas encore éteint. 42 000 hectares sont partis en fumée depuis le 22 juillet dernier. Et parmi les défis du jour d'après, il y a l'entrée en jeu des assurances. Des millions d'euros seront déboursés pour indemniser les sinistrés. À titre de comparaison, les incendies de 2022 dans le même département, moins dévastateurs, avaient coûté pas moins de 80 millions d'euros aux compagnies qui devraient inévitablement augmenter leurs tarifs prochainement. Antoine Bienveau, il faut encore plusieurs semaines pour évaluer l'ampleur des dégâts.
16: Oui, le gouvernement a annoncé un rallongement des délais de déclaration des sinistres jusqu'au 31 août. Mesure prise face à l'ampleur monstre des dégâts. Et même s'il est encore trop tôt pour tirer un bilan définitif, une chose est sûre, les assureurs vont devoir sortir le chéquier, estime Stéphanie Durafour, porte-parole du comparateur Assurlandes.
17: En 2022, les incendies en Gironde avaient donné lieu à 2000 déclarations de sinistres. On s'attend à beaucoup plus parce que plusieurs centaines d'habitations ont été touchées. Il y a des entreprises aussi qui sont à l'arrêt. Il y aura certainement beaucoup plus de dossiers qu'en 2022, a priori.
16: Davantage de personnes à indemniser donc et des dégâts qui s'annoncent très importants.
17: La difficulté, c'est qu'il va falloir estimer le montant des maisons qui doivent être intégralement reconstruites. Donc potentiellement, ça fait intervenir plusieurs corps de métier, du bâtiment, des artisans, des charpentiers, des menuiseries, pour déterminer le montant de ces reconstructions. Ça peut quand même mettre quelques semaines pour estimer le montant des dégâts.
16: Outre les dégâts matériels, les assurances prendront également en charge les frais de relogement pour les personnes ayant dû fuir l'incendie.
7: Les explications d'Antoine Bienveau pour Europe 1. Dans le Var, des réactivations limitées de l'incendie du gros Bessillon, traité toute la journée d'hier par les 1500 sapeurs-pompiers mobilisés. Rien ne peut être considéré comme acquis dans la lutte contre le sinistre contenu, mais toujours pas fixé, souligne le préfet du département. 1850 hectares de végétation sont partis en fumée depuis vendredi dans le secteur de Corins. Vous écoutez Europe 1, il est 6h05. La politique migratoire de l'Europe au cœur d'une réunion déterminante ce matin. Les ministres de l'Intérieur des 27 vont échanger à partir de 10h. Objectif, tirer les conclusions de la crise de Ceuta, l'enclave espagnole où des dizaines de milliers de clandestins sont entrés illégalement en l'espace de quelques heures la semaine dernière. Après ces scènes de chaos, l'Italie a décidé de suspendre la libre circulation des personnes en provenance d'Espagne. Une mesure ferme qui fait réagir dans les rues de Milan. Le reportage du correspondant d'Europe 1, Antonino Gallofaro.
18: Ces deux amis débattent vigoureusement. Paola et Gina partagent le même avis et il est bien tranché.
19: Moi, je fermerai toute l'Europe. Ça suffit avec cette invasion islamique. En Italie, on ne peut même plus faire un signe de croix.
20: Le problème, c'est qu'une fracture sociale est en train de se créer. Soit on ferme enfin les frontières maintenant, comme on est en train de le faire, soit le risque, c'est qu'une véritable guerre civile éclate. Et ce sont les citoyens italiens qui en paieront le prix. Ils le paient déjà, d'ailleurs. Mais aussi les immigrés qui n'ont rien à se reprocher. Les personnes normales.
9: normale.
18: Giorgia Meloni est aussi accusée de propagande, d'utiliser cette crise pour durcir le ton sur l'immigration. Giacomo.
11: C'est de la pure folie, de la pure démence. L'Italie accueille déjà des dizaines de milliers d'immigrés par an. Et Giorgia Meloni ne fait rien. Et puis elle voit 60 000 personnes arriver chez les autres, à la nage, et elle veut fermer Schengen. Franchement, c'est Meloni qu'il faudrait renvoyer.
18: L'Espagne accuse l'Italie de ne pas réussir à gérer l'immigration clandestine. Rome répond, les arrivées de personnes migrantes ont diminué, 16 000 cette année, contre 35 000 environ sur la même période en 2025 et 2024. Milan, Antonino Gallofaro, Europe 1.
7: Et avant la réunion prévue ce matin, Ursula von der Leyen plaide dans une lettre adressée au Premier ministre espagnol pour une réponse européenne commune pour renforcer les frontières. La présidente de la Commission de Bruxelles évoque une surveillance accrue et un recours plus poussé à des barrières physiques. La campagne pour la prochaine élection présidentielle se poursuit. Gabriel Attal, attendu en Vendée aujourd'hui, un déplacement sur le thème de la lutte contre les installations illégales des gens du voyage. Dans les colonnes du Figaro, le candidat Renaissance promet une vraie révolution de notre droit en la matière en proposant notamment de facturer les emplacements occupés au prix d'un camping et de systématiser les sanctions en cas de dégradation sur les terrains concernés. Gabriel Attal, c'est aussi l'homme qui a tenté de durcir la réponse pénale contre les mineurs délinquants durant son passage à Matignon. Mais depuis, les messages envoyés par l'institution judiciaire ne vont pas toujours dans le sens d'une plus grande fermeté. Illustration encore avec un vide juridique qui a permis la libération de jeunes détenus en attente de jugement pour des affaires criminelles le mois dernier. Un seul cas d'après la chancellerie, mais au moins trois selon les informations d'Europe 1, Jean-Baptiste Marty.
14: Oui, tous jusqu'alors incarcérés en Île-de-France. Le premier est poursuivi dans une affaire de meurtre, des faits qui remontent à juin 2023, mineur à ce moment-là. Il est accusé d'avoir tué un trentenaire qui rentrait de soirée à Conflans-Sainte-Honorine. Notre libération, un jeune homme soupçonné de viol sur une adolescente déficiente mentale. Enfin, troisième suspect présumé remis en liberté. Lui est poursuivi pour séquestration. Ça s'est passé en 2024 à Sèvres. Le mis en cause est accusé avec deux autres comparses d'avoir frappé puis dépouillé un père de famille chez lui devant ses deux filles. Trois dossiers criminels donc et dans lesquels des mineurs mis en examen et placés en détention provisoire ont été libérés, mais il pourrait y avoir d'autres cas. Des libérations qui ont pu avoir lieu après la censure d'une disposition du Code de la justice pénale des mineurs par le Conseil constitutionnel l'année dernière. Pour les sages, impossible de garder un mineur en détention provisoire plus de 2 ans. Ils avaient toutefois laissé 1 an au législateur pour revoir sa copie, délai donc écoulé. Alors après ce trou dans la raquette, un nouveau texte vient finalement d'être adopté par amendement le 24 juillet dernier pour mettre fin à cette faille législative.
7: Jean-Baptiste Marty, journaliste police-justice à la rédaction d'Europe 1. C'est la dernière chance pour l'Iran de signer un bon accord selon Donald Trump. Le président américain maintient l'existence de négociations en ce moment pour mettre un terme à la guerre au Moyen-Orient malgré le démenti de Téhéran. Une réouverture du détroit d'Ormuz dès demain serait même envisagée. Des pourparlers soutenus par l'Arabie Saoudite, les Émirats et le Qatar selon la Maison-Blanche. Vous écoutez Europe 1, il est 6h09, l'histoire de l'aéronautique vue par les caricaturistes. Voilà une façon surprenante de raconter plus de 2 siècles d'innovation. Et c'est le thème de l'exposition Drôle de vol, caricaturer les expériences aériennes en ce moment au musée de l'art et de l'espace au Bourget près de Paris. Présentation avec Sébastien Bordenave pour Europe 1.
21: Passé la sidération, puis l'admiration que fut la révolution des tout premiers vols, une fois observée la magie de cet air chaud qui gonfle une toile, permettant à des pionniers de s'envoler dans une nacelle, ils furent nombreux à dessiner ces exploits, offrant un point de vue satirique du fait aérien. Drôle de vol caricaturé les expériences aériennes au musée de l'air et de l'espace au Bourget, propose une exposition de dessins de presse qui naissent en même temps que les tout premiers vols de ballons dès 1780. On se gausse des chutes, des œuvres aussi qui exorcisent la peur qu'inspirent par exemple les zeppelins utilisés pendant la Première Guerre mondiale pour bombarder. Les illustrés Spirou, Tintin ou Vaillant ciblent les petits garçons fascinés par la puissance et la vitesse, donc les avions. Un fan absolu d'aéronautique, Rezer, Tarakiri, va lui déconstruire avec un talent féroce la légende de la presse jeunesse des décennies précédentes. Que ce soit pour rire ou se moquer, les estampes, affiches, peintures, dessins proposés ne vous donneront jamais la sensation d'avoir été volé.
7: Sébastien Bordenave, très bonne journée à vous sur Europe 1, il est 6h10.
0: Merci Maëlle Hassani, retour de l'info avec le journal à 6h30.

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2: Et Freedom, il est 8h13 à La Réunion. Allez, on va faire le tour de l'île et surtout voir si ça roule.
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2: Allez, c'est parti, allons battre carré. Et c'est Lloyd de la DRR qui nous a rejoint. Bien le bonjour, Lloyd.
4: Oui, bonjour Julie, bonjour à toutes et à tous. On débute avec cet embouteillage dans l'ouest sur la route des Tamarins. Nous sommes en direction de Saint-Denis suite à un poids lourd en panne au niveau de l'échangeur de l'Ermitage, donc en direction du port. On a une voie de droite neutralisée en attendant donc de pouvoir dépanner ce poids lourd et forcément embouteillage donc en cours. On rappelle, poids lourd en panne, voie de droite neutralisée au niveau de l'échangeur Ermitage en direction du port, donc sur la route des Tamarins, restez vigilants. Du côté ouest toujours, on a la fermeture du Cap Laousset, vous le savez depuis hier 6h. Vous êtes dévié donc par la RD10, la route du théâtre et la route des Tamarins. Du côté est, on a cette portion de route rainurée au niveau de la montée Bel Air, donc Sainte-Suzanne, on est dans ce ralentissement forcément. Du côté de l'échangeur de la Marine en direction de Saint-Denis, restez vigilants. À noter qu'un embouteillage est formé depuis la Ravine des Chèvres en direction de Saint-Denis. Donc voilà, beaucoup de monde pour emprunter cette portion de la RN2 sens est-nord. Et puis pour terminer, nous vous rappelons donc ces différentes fermetures, notamment ce soir sur la RD41, donc route de la montagne, fermeture à partir de 23h. De 21h à 23h, il y aura un alternat donc au niveau des rampes de la montagne, donc côté Saint-Denis. Fermeture 23h, 5h du matin, vous serez dévié donc pour rejoindre le village de la montagne par la RD41, côté Possession, donc Ravine-Namalheur. Et puis autre fermeture très importante, donc hormis celle du Cap Laousset, c'est donc ce basculement, hein, plutôt basculement, du côté de la route du littoral, côté montagne. Donc on sera basculé sur les voies côté montagne au niveau de la Possession. Bien sûr, les bus pourront desservir leurs arrêts. Ce basculement est prévu à 20h jusqu'à 5h du matin. Voilà tout pour vos conditions de circulation. Donc beaucoup de choses à retenir, hein. Restez bien sûr prudents, patients dans ces ralentissements. Et puis moi, je vous dis à demain.
2: Merci beaucoup, à très bientôt Lloyd. Si besoin, de toute façon, on sait qu'on peut compter sur vous. 02 62 99 12 00, la libre antenne, c'est tout de suite, c'est avec vous. Alors, quoique, là c'est un radio-guidage, nous avons Marie avec nous. Marie, bonjour.
5: Allô, oui, bonjour.
2: Oui.
5: C'est bon. Pour signaler un magnifique, je pense que c'est un boxeur couleur gris-souris qui vague sur la route. Je pense qu'il n'a pas l'habitude d'être sur la route, il est un peu perdu. Juste en quittant le nouveau pont de l'Entre-deux, le bras d'Appel, là, pour monter vers le Dacy. Et je veux dire que le propriétaire récupère son chien avant qu'il prenne une voiture, le pauvre. Hein.
2: D'accord, et là on est sur quelle portion de route, c'est-à-dire dans quel sens de circulation?
5: Alors, moi je montais vers le Dacy et son chien il descend vers le nouveau pont. Et c'est au premier virage quand on monte vers le Dacy. Et son chien, on voit bien qu'il n'a pas l'habitude d'être sur la route.
2: Hein. Oh là là là.
5: Il est perdu. Il est magnifique, c'est un magnifique chien.
2: Ok, très bien.
5: Un gros boxeur, je pense. Voilà. Et il crie, magnifique.
2: En tout cas, on peut pas le rater.
5: Non, il y a une dame en vélo qui a voulu le récupérer, mais il est affolé. Je sais pas. Le propriétaire devrait se manifester parce que c'est dommage.
2: Bah, c'est à ce moment-là que peut arriver un accident. Donc oui, effectivement, il faudrait que là, le propriétaire se déplace extrêmement vite, mais surtout qu'il ne se mette pas non plus en danger, lui, s'il veut récupérer son chien.
5: Surtout qu'il y a pas mal de circulation, etc.
2: C'est ça, donc là, on est au niveau du nouveau pont de l'entre-deux. Donc, si vous êtes en direction du Dacy, là, voilà, il faudra faire extrêmement attention. Le chien, il est là, il est très affolé.
5: Voilà, il est affolé, il ne sait pas dans quelle direction partir. C'est dangereux.
2: Voilà. Bon. Et ben en tout cas, merci beaucoup, Marie.
5: Je vous en prie, au revoir.
2: À très bientôt, au revoir. Donc, si vous êtes le propriétaire de ce chien, donc on parle là d'un boxeur gris, rendez-vous immédiatement du côté du pont de l'Entre-deux, le nouveau pont de l'Entre-deux. Mais faites extrêmement attention, ne vous mettez pas non plus en danger, ni les autres en danger. 02 62 41 51 51, le service radio-guidage. 8h17 à La Réunion et tout de suite, nous allons retrouver Christy qui demande la parole. Bonjour Madame Christy.
6: Bonjour à tous, c'est Christy. Voici mon horoscope pour ce mardi 4 août. Le soleil est en Lion.
7: Bélier, rien ne viendra entraver votre efficacité, ni assombrir votre belle humeur.
8: Taureau, climat de franche gaieté et de détente avec vos proches.
9: Atome crochu avec les poissons et les capricornes.
10: Gémeaux, ne devenez pas votre propre ennemi.
11: Gardez la tête froide et pour tout conseil, préférez les spécialistes.
12: Cancer, côté cœur, vous n'aurez que l'embarras du choix.
13: Mais ne vous engagez pas à la légère.
14: Lion, prenez des vitamines car vous devrez être en forme pour affronter des débats ou des contacts.
15: Vierge, vos rapports avec vos collègues devraient s'améliorer si vous savez être diplomate.
16: Balance, vous devrez sortir victorieux de ces luttes qui font que vous êtes au cœur de l'action.
17: Scorpion, désaccord probable avec votre entourage social.
18: Prenez votre mal en patience.
19: Sagittaire, en agissant avec tact, vous pallierez les inconvénients éventuels,
20: les retards et les réactions vives de votre entourage.
21: Capricorne, il faut savoir lâcher du lest, même si vous devez perdre la face.
22: Verseau, croyez-le, vos efforts porteront,
23: même si les résultats sont un peu lents.
24: Poisson, excellente journée, les astres vous protègent.
25: Je vous souhaite à tous une très agréable journée, à bientôt.
2: À très bientôt Christy, rendez-vous demain. Et oui, c'est comme ça, la journée de Christy est terminée.

Mais qui sait, c'est peut-être pour ça qu'elle peut se permettre des petites journées comme ça, Christy. Alors hier, pour ceux qui ont suivi le Quintet Plus, nous étions du côté de l'hippodrome de Clairefontaine et il fallait jouer le 2, le 8, l'As, le 15 et le 6. 2, 8, As, 15, 6. Il y avait un non partant, le 3, et puis le rapport du Quintet dans l'ordre, 57 655 euros, et dans le désordre, 579 euros. Résultat cette fois pour le loto, jackpot non remporté en plus. 5, 25, 37, 41, 42. 5, 25, 37, 41, 42, numéro chance le 10. Résultat option second tirage, 5, 6, 9, 28 et le 30. 5, 6, 9, 28 et le 30. Pour le numéro 7, 9, 146, 674, 9, 146, 674. Et si vraiment, vous avez rien gagné, Marma et

0: Freedom a dit, pas bouger. C'est mieux que Jacques a dit, moi je vous le dis. Freedom a dit, si vous habitez petite île, rapprochez-vous de votre téléphone. Freedom a dit, si vous vous appelez Fredo, décrochez votre téléphone. Décrochez, monsieur Fredo. Du côté de petite île. Rue Mascarin. Est-ce qu'il va répondre? Ce serait pas mal quand même. Ou pas? On continue à faire monter la cagnotte? Ouais, bon. On va continuer à faire monter la cagnotte, hein, voilà. Alors du coup, il y avait 1101 euros à gagner. Allez, si on rajoute de l'argent, on va arriver à 1122. Ouais, 1-1-2-2. C'est bon pour vous, 1-1-2-2. En plus, c'est super facile à retenir. Rendez-vous tout à l'heure à 11h15. Juste avant de continuer, il y a quand même ce radio-guidage. Et nous avons été rejoints par Patrick. Patrick, bonjour.
1: Oui, bonjour.
0: Oui.
1: C'est pour qu'on sorte de l'Ermitage ou on va chez Saint-Paul. Là. Miwa, un peu, c'est quoi peut-être le problème? Que passe c'est ça? Miwa, là, on a un panneau de. Comment appelle ça? Signote, là. Peut-être un travaux ou autre. Mais arrive devant. Mais que passe c'est ça? Une près d'embouteillage. Mais là, on a un panneau. Comment appelle ça? Ah, ben, un travaux, là. Un petit camion, là, DDE, là.
0: Ouais.
1: Il y a un petit chaos. C'est au niveau.
0: C'est pas un camion en panne, ça, Patrick?
1: Pardon?
0: Il n'y a pas un camion en panne à cet endroit-là?
1: Ouais, t'as raison. On a un camion en face de à 100 mètres, Miwa de loin, elle est en panne là. Et on a le camion des DE qui note obligatoire. Tout le monde en bas à gauche. C'est ça qui crée le bouchon. Voilà, exactement ça.
0: Génial. Et ben, en tout cas, merci beaucoup, Patrick.
1: Allez, salut. Ma rappel avec quoi midi, Max à 15h alors.
0: Les bons midi, ouais, tout à l'heure. À très bientôt, Patrick. Au revoir. Et tout de suite, on rappelle cette information quand même pour les auditeurs.
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0: Et Freedom, il est 8h passé de 23 minutes. On rappelle cette information. Il y a un poids lourd en panne. Nous sommes là du côté de l'échangeur de l'Ermitage, hein, en direction du port. Faites extrêmement attention. Nous sommes là sur la route des Tamarins, on le rappelle, au niveau de la sortie de l'échangeur de l'Ermitage. Donc la voie de droite est neutralisée. La DRR est sur place. Si vous avez plus de renseignements, 02 62 41 51 51. Donc du coup, il y a des ralentissements à prévoir. Donc pareil, hein, vous nous appelez, puis un petit peu de patience, ça fait pas de mal. 8h passé de 24 minutes. Freedom, bonjour. Allô.
3: Oui, allô, bonjour.
0: Bonjour.
3: C'est pour un trouvé, s'il vous plaît.
0: Oui, qu'est-ce que vous avez trouvé?
3: J'ai trouvé un porte-monnaie avec tous les papiers à l'intérieur, carte vitale, carte d'identité, PMI, carte bancaire.
0: Oh là là, et là, il y a quelqu'un qui va vous aimer fort, là. Alors, à quel nom?
3: Il y a la totale, madame, il y a la totale. Oh,
0: à quel nom les papiers?
3: Les papiers sont, la carte d'identité, c'est Pesanti, David.
0: Fesanti?
3: Pesanti, P-E.
0: A-P.
3: P-E-S-E-N-T-I.
0: D'accord.
3: David.
0: Oui.
3: Et sur la carte de la banque, c'est Christelle.
0: Christelle, Pesanti toujours?
3: Oui, Pesanti toujours, oui, Christelle, oui.
0: D'accord, ok.
3: Il y a la totale, madame.
0: Oh là là, vous avez trouvé ça où?
3: J'ai trouvé ça près de la station L'Estance Grandbois.
0: Grandbois.
3: Ce matin, oh. À 6h30.
0: Oh là là là là là là, vous allez être le meilleur ami de quelqu'un là. Eh ben merci pour le réflexe. Donc monsieur et madame Pesanti, David et Christelle sont priés d'appeler à quel numéro?
3: 06 92 33 88 37.
0: 06 92 33 88 37.
3: 37.
0: Merci beaucoup en tout cas.
3: Merci, je vous en prie.
0: Bonne journée à vous, au revoir. En tout cas, voilà, David, Christelle, monsieur et madame Pesanti, vous avez égaré, oui, vous avez égaré votre porte-monnaie, il y avait tout dedans. Et bien, en tout cas, c'est tombé entre de très bonnes mains et vous pouvez appeler au 06 92 33 88 37. Freedom, bonjour. Allô? Allô?
4: Oui, allô?
0: Bonjour.
4: Oui, bonjour. Je voudrais, s'il vous plaît, s'il y a la possibilité de m'exprimer au sujet de chaleur tropicale.
0: Bien sûr.
4: D'accord. Alors, premièrement, je remercie cette radio intense. Pour moi, c'est une radio thérapie. Avant Chalot Tropical, c'est une radiothérapie.
0: Oui.
4: Ça permet la plupart des personnes qui sont bien, qui sont pas bien, qui s'expriment. Et en parlant de Chalot Tropical, je voudrais dire à tous ces messieurs machos et à toutes ces dames bien coincées qui arrêtent à faire l'hypocrite, parce qu'il y a bien pire que ça. Il y a des musiques qui sont horriblement à entendre, que nos enfants ils entendent tous les jours, on va dire, sur les réseaux sociaux, surtout YouTube, des mots horribles qui sont désagréables à écouter. Nos enfants, ils écoutent, ils sont à la main, que les enfants ils écoutent partout. Alors, cette radio, c'est fait pour que les gens s'expriment, que les gens ils sortent dans leur coin coincé. S'il y a quelque chose qu'il faut faire, c'est l'heure de 22h de Chalot Tropical pour sortir tous ces vicieux. Peut-être il y a des vicieux, des mal, je sais pas qu'est-ce que je peux dire, des gros mots qui sont coincés. Peut-être ça peut les sortir dans leur coin au lieu de rester chez eux, faire du mal aux enfants, ou faire du mal aux femmes, ou faire du mal à quiconque. Ça peut le permettre de s'exprimer, d'entendre des mots qui peuvent lui dire que peut-être moi je peux parler, parce qu'il y a avant qu'ils disent que ça dérape, il y avait un certain monsieur qui s'appelait Max, je crois, la nuit. Il appelait après avant minuit, dernier moment. Mmh. Il parlait des choses qu'il disait, c'est là que c'est bon. Ça choquait personne. Pourtant, c'était des mots vulgaires. Il faisait ses besoins, je me disais, à la radio, si les gens se souviennent. Personne n'a parlé de ça. C'est ce qui a permis Madame Luna de sortir dans son coin. Après ça, Luna s'exprime. Peut-être il y a d'autres femmes qui sont coincées, qui veulent s'exprimer, qui n'osent pas faire chez eux parce qu'ils sont coincés. Alors cette radio, ça permet de bon et de bien et d'autres personnes. Peut-être vous pouvez attraper des vicieux ou des si je peux me permettre à dire des mots, des violeurs qui sont cachés quelque part, vous pouvez les attraper, car il y a un jeune homme qui est sur les réseaux, il parle des choses comme ça dans son réseau, dans son...
0: Oui, mais là, vous dites bien que de toute façon, il y a pire, c'est-à-dire que même la journée, nos enfants écoutent des paroles de chansons qui sont grossiers, même des clips à la télé, c'est juste horrible à regarder. Et là, on est en train de tirer comme ça sur Radio Freedom, sur Chalot Tropical, et c'est pas bien. Mais en tout cas, merci d'avoir donné votre grain de sel. On est un petit peu pris par le temps, malheureusement, il y a les informations qui vont arriver. Mais merci d'avoir donné votre petit grain de sel, comme tout le monde, hein, finalement. 02 62 99 12 00, vous êtes les bienvenus sur la radio pour donner votre point de vue, bien évidemment.
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0: Et si ça ne connais pas, si de fait il brûle, Marmaille, rendez-vous le 7 août. C'est vendredi, hein, il passe vite. Hein. Allez, chercher de billets si tu n'as pas encore fait le nécessaire. Allez, il est déjà 8h31 à La Réunion, tout de suite place à l'information. Et ce journal est préparé, présenté par vous, Bastien Arnaud, bonjour.
1: Bonjour Julie, bonjour à toutes et à tous. Découverte macabre hier du côté du Chaudron, Christophe a retrouvé son voisin sans vie dans les toilettes. Vous l'entendrez dans quelques instants. Et puis même dans ces conditions, avec la police présente, toujours des problèmes à trouver quelqu'un pour constater le décès. Une situation qui vous a forcément fait réagir. Dans le sud, c'est toujours la pagaille concernant la collecte des déchets. Après la grève de la société de Richebourg, la situation n'est toujours pas revenue à la normale et les déchets s'entassent. Nous parlerons également d'une fuite d'eau avenue Raymond Barre à l'étang Salé et de la météo en créole avec vos expressions. Et puis la météo, un temps globalement ensoleillé aujourd'hui malgré quelques nuages. Bulletin météo en fin de journal. Découverte macabre au Chaudron, hier matin vers 10h, Christophe a retrouvé son voisin sans vie dans les toilettes à l'allée Jean Giono. Il a passé toute la journée à chercher un médecin afin de faire constater le décès. Mouche et odeur de composition, la situation devenait de plus en plus difficile à gérer. Apparu à 10h, ce n'est qu'aux alentours de 21h30 qu'un médecin est finalement intervenu pour effectuer les constatations.
2: Depuis ce matin, mais là, le mollet, s'il a même son cabinet là-bas, PSN ne vient pas même, aucun docteur. Là, ce n'est, n'a téléphone Samy, n'a téléphone pas ici, n'a téléphone pas là-bas, n'a téléphone sur le docteur Tréton. Après, tu vois, sur le docteur Tréton, là, il ne vient pas. Parce que son papa, il vient de mort. Vois comment il est là. Comment il travaille sur la Réunion. La police toute la nuit, hein. Le maman, il est sur son cabinet, hein. Il tente de descendre dans le trou cabinet, t'as d'ailleurs. Il dit caca, il dit là, hein, comprends? D'abord, t'as oublié le docteur, c'est moi qui contrôle le monsieur, et maman, déchire que le bouc est mort sur son cabinet. Tout ça, le coin sorti, là, parce qu'il sont le monde, t'es là. Le mousse, tout ça, là, pour tomber entre le cas, allez. Il faut un docteur, il vient, t'es là. Le docteur l'a passé, dans la police a passé, le docteur tout l'a passé, il a ouvert la porte, la partie contrôlée. Bon, il est mort, il y a plus que des trois jours, il est mort. Là, ben, là, on fait tout nécessaire. Il est content, mais merci Freedom, si sans Freedom, là. Ben, nous, il est mort, t'es là, sur la terre, quand même, hein. Freedom, c'est un bon héritier pour tout le monde, hein. Sans Freedom, nous, il est mort, sur la terre.
1: Et à la suite de cet événement tragique, une auditrice a tenu à faire part de sa colère. Elle ne comprend pas qu'aujourd'hui encore, il soit possible d'attendre toute une journée avant qu'un médecin ne puisse intervenir et constater un décès. Une situation inadmissible pour elle. Et elle appelle les responsables politiques à prendre les mesures nécessaires afin que cela ne se reproduise plus.
3: Le monsieur le préfet là-dedans, que ça lui fait là-dedans, lui. Il n'a qu'à de réunir tous les médecins de la Réunion autour d'une table et de trouver une solution pour la Réunion. Un mort, les morts depuis 3 jours d'une case, hein. Attends, depuis 10h ce matin jusqu'à soir pour tirer dans son cas. Ça, c'est pas la honte pour la Réunion, ça. Le corps est déjà décomposé. Les mères, tout ça d'ailleurs, tout ça, il faut foutre dehors. Que ça, tu fais aussi dans ton bureau. Dis pas moi, depuis ce matin, je ne t'en pas ça. C'est pas possible, il n'y a pas de deux oreilles. Comment tu dis, il n'y même pas dans mon côté, il n'y arrive même pas dans mon vallée. Il n'est plus possible de vivre comme ça. Parce qu'aujourd'hui, il prend les gens pour le chien. Et on n'est pas des chiens. On est humains quand même. Pourquoi quand il arrive un chien, enfin, pourquoi il trouve la solution et pourquoi pas les gens humains? À un moment donné, les autres créent avant, on se met pour ça. Parce que nous commençons à avoir un bol.
1: Une problématique très connue, et souvenez-vous, une problématique à laquelle Aurélien Santon avait apporté des solutions. Et depuis son retrait, rien de concret n'a été proposé. Dans le sud, les conséquences de la grève de chez De Richebourg continuent de peser sur les habitants. Depuis le 13 juillet, ils n'ont pas de ramassage de poubelles correct. Le trafic est très perturbé dans le secteur. Les poubelles s'accumulent et les vers et les mouches prolifèrent, obligeant les riverains à trouver eux-mêmes des solutions pour limiter les mauvaises odeurs.
4: Depuis le 14 juillet, on n'a pas de poubelle, il y a des vers, monsieur, impossible de manger maintenant quand on voit ça. Ils ramassent dans les endroits à la vue des gens, mais dans les petits ruelles, tout ça, il n'y a pas de poubelle. Le matin, quand ils lèvent là, monsieur, connaît Martin, il y a tant de manger, mais tard, on ne pouvait pas sortir dehors. On est obligé de faire une place dans le congélateur, mettre les œufs quand les enfants finissent de manger. Mais les dégueulasses vraiment mourir, mais bon, colère.
5: Depuis le 13 juillet, pas de poubelle, ni jaune, ni vert, ni encombrant, ni déchets, ni rire. Moi, Michel, au mieux que mes peu, parce que m'y met pas toutes mes poubelles dans la poubelle directement, m'y met dans les sachets de poubelle, et m'y remet dans mes bacs. M'y prend un petit peu de javel, m'y met dans le bac, au moins ils sont pas mauvais. Et m'y prend des produits dans une grande surface, et m'y prend de maman a mes poules qui mangent et mangent, moi, Dieu merci. M'a pas trop de déchets, tout ça. Pas d'autre solution, il faut trouver le moyen du bon bord.
6: pour ne pas sentir mauvais, pour que les bourses réveillent et vite devenir. Nous travaillons, nous trinquons pour payer nos impôts. Ben, nous y oublions, nous sommes les oubliés de la vie.
1: Et face à la poursuite de la grève chez De Richbourg, la Civis a fait appel à un troisième prestataire, l'entreprise Nicolin, pour renforcer les collectes de déchets dans le sud. Une nouvelle réunion de négociation entre la direction et les salariés est prévue demain. D'ici là, les perturbations devraient se poursuivre dans plusieurs quartiers de Saint-Pierre et de Petite-Île. À l'avenue Raymond Barre, à l'étang Salé-Léo, un habitant dénonce une importante fuite d'eau qui dure depuis 3 mois. Malgré plusieurs signalements à l'assise, il affirme qu'aucune intervention n'a eu lieu. Il se retrouve avec un bassin d'eau juste devant son domicile, une situation qui suscite son incompréhension face à ce qu'il considère comme un important gaspillage d'eau.
7: On a fait une signalée, une fuite d'eau depuis 2 mois. Il n'a jamais ni, hein. Maintenant, tout le temps, il dit, oui, va envoyer un monde, va envoyer un monde. Mais il n'a pas rien, il fait, en fin de compte. Mais du matin, téléphoner avec au Freedom, on va s'il bouge un peu. Parce que, connais, pour faire un bassin de l'eau devant la case, hein. Là, on commence pas à une filer. Je suis là, un pognon à l'étang, là. Mais il gaspille de l'eau aussi, hein. Il est en milieu, hein. Parce qu'on commence à faire la boue, il fait la salle. C'est sale. J'espère, maintenant, il entend, comme ça, maintenant, on va intervenir.
1: Et Radio Freedom, il est 8h37. Merci de nous avoir choisis et une très belle journée à vous si vous nous écoutez. Vivre avec une inconnue, bonne ou mauvaise idée? Un auditeur a lancé un appel pour sa maman de 82 ans qui souffre de solitude et qui recherche une dame de son âge prête à venir vivre chez elle. Une demande qui a suscité de nombreuses réactions.
8: Ma maman, elle est âgée de 82 ans, elle n'a marre, elle n'en peut plus rester seule. Elle déplace avec un déambulateur, hein. Elle a encore toute sa tête, mais elle veut pas partir en maison de retraite, en famille d'accueil, rien. Elle veut rester chez elle, elle voudrait trouver une dame dans les 70 ans à peu près, qui voudrait venir habiter chez elle. Elle n'a pas d'enfants qui peut le faire. Ça, les enfants, tout le travail.
9: Si on est à 3, 4, à 5, ben, chacun peut aller dormir un soir chez la maman. Le roi d'un étranger, imagine les étrangers de les voleurs. Imagine ni tu la vieille femme. Il y en a tellement de mauvais monde, mais non, obligé de méfier à où. Mais il ne serait pas un étranger, il vient dormir chez ma maman. Hein.
10: On m'a appris quelqu'un, elle est venue chez moi, elle reste 2-3 mois. La joie, il vient chez moi. C'est un moment, elle est finie au WC, elle a sorti, elle vient me revoir, et ça va, il me dit, elle, ben, la prochaine. Eh bien, elle n'a pas pris mon porte-monnaie, elle était une voleuse, mais reste dans ma grande case, mais ne veut plus voir personne chez moi, mais ne prend plus.
11: Ma mère, elle a 95 ans. On a installé 2 caméras chez elle. La caméra est allumée sur l'Internet et on voit ses mouvements sur notre téléphone. S'il y a quelqu'un qui est rentré, la personne est photographiée. S'il ne veut pas rester avec sa maman, dormir chez sa maman, il a sur son téléphone tous les mouvements.
1: Alors, selon vous, est-ce une bonne ou une mauvaise idée? Vos avis au 02 62 99 12 00. La météo en créole proposée hier et ce matin a rencontré un bel accueil auprès des auditeurs. Beaucoup ont réagi en partageant leurs expressions d'autrefois pour décrire le temps. Des formules parfois oubliées, souvent amusantes, qui rappellent toute la richesse de la langue créole.
12: Donc on entend le talent tababes.
13: La bonne gamme, on t'a pas eu à la pluie, on est chauffé dans le sol. Il n'est pas fait de merde. Le temps là, on va le voir.
14: À un moment, la pluie te toche, après la pluie languette et la pluie couniche.
15: La pluie tombe, tout d'un coup, où on a le soleil. Ah, les grands mouchons là-bas, dit totoche, t'en as même dit. Quel bœuf la passe, comment la passe à l'ongle, là, comme ça. Les grands mouchons, dit non, les passages, tu écoutes à mon ma Dieu. Elle dit là, la pluie tombe tombée. Le diable, il s'assied son fond pour marier son fils.
16: La pluie, sa boucle, la pluie graine. Le diable a marié avec son fils qu'au soleil et la pluie n'est là en même temps.
1: Donc si vous aussi vous connaissez une expression créole liée au temps, ou pas forcément, hein, partagez-la avec nous en appelant au 02 62 99 12 00.
0: Et tout de suite, on passe à la météo avec SOS Click.
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0: Et le soleil est en Pounziac aujourd'hui.
1: Ah, le soleil est en Pounziac, effectivement. Oui, là, sur Saint-Denis, le soleil, il tape bien. Et puis, bon, 8h30, ben, on va refaire une petite météo en créole, vu qu'on a parlé de la météo créole. Allons refaire une petite météo créole, plus autre, alors. Bon, c'est le dernier, après, il fera pas midi, hein. Midi, nous, on fait normal. Alors, aujourd'hui, un soleil donne le grain dans l'ouest avec le sud, et les autres pérales jusqu'à la fin de journée, tranquille. Par contre, dans l'est, grand matin, le temps, t'es maf. Mais, allons, qu'est clair. Doucement, doucement, le soleil tire son paletot jusqu'à midi. Bon, donne Léo et un pays à farine une appli, il peut arriver, mais la papoune noire et personne, rien qu'un tisserin même ça. Température, les 12h10, 16 degrés, côté Foc-Foc là-haut, et jusqu'à 22 degrés, côté Colbeuf avec Grand-Ilette là-bas, et puis 28 degrés sur le littoral en bas, et puis dernier mot, dans l'eau, la mer est un peu en ouef aujourd'hui, et donc si tu prends le bateau, et ben prends garde si tu es en mer.
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0: Ah, les gars, il y a la météo comme ça, maman, et non? Au moins une fois comme ça, elle est pas mal. Eh ben, écoutez, il a fait penser à moi, bonne conteuse histoire longtemps, là. Ça, t'es viens dans l'école, t'es viens raconter nos histoires, t'es viens à la bibliothèque, n'avait des rendez-vous spécial, même la médiathèque dans la mairie, t'es lance des petits papiers, là, laissés dans la boîte aux lettres, viens, écoute, Grammoon, ou bien même dans la télé, dans ton cyclone, etc., ou t'es assis dans le salon, ou t'es garçon dans la télé, t'es pas mal quand même. 02 62 99 12 00. Par contre, c'est tout un an, il faut gagner, raconter les histoires. Est-ce que vous avez un Grammoon dans votre famille? Est-ce que vous êtes même, vous êtes gay, raconte des histoires comme ça? Est-ce que vous avez des histoires de Tijan pour nous? Allons raconter des histoires de Tijan dans un instant, à partir de 9h. Les bons, nous prenons un petit rendez-vous, histoire Tijan. 02 62 99 12 00, encore le temps pour quelques appels, juste avant de retrouver les avis et communiqués. Frida Malo.
18: Oui, bonjour madame.
0: Bonjour.
18: On reste à Angelina, s'il vous plaît.
0: Angelina, c'est moi.
18: C'est vous, Angelina. Ah, d'accord. C'est mon rêve de vous rencontrer.
0: Enchantée. Vous faites rire à moi. Alors, monsieur Zanana, dis-moi.
18: Oui, il est là, même. Non, il y a un moi. Il m'y appelle, vous connaissez pourquoi? Parce que avant, j'ai fait un midi aussi, il est ici le temps, là, un petit peu en Zoboc, hein.
0: Ah, les bons. Ok. Nous prenons note.
18: Bon, alors, oui. Moi, un peu écoute, bon, là, j'ai trois jours qui sont, Eric, ça, ça, les trucs, là. Ouais. Je lui dis, le remarque, il a fait, c'est dans mon idiot, comme ça, il aime pas le signe, insolent, le gros mot, Mais je t'écoute bien, on dirait, hein. Mais je te connais tout, tout est. Et moi, je dis vraiment, mais écoute, moi, c'est mon collègue, moi, c'est un auditeur, je suis dans le fondant. Mais écoute pas ça, tout à l'heure, je rentre dedans, moi. Mais écoute, c'est qu'il me dit, mais pour connaître ça, là, bien, quand je connais tout ça, c'est quoi, écoute, ça, les comme copains, mes femmes, madame, dis-moi, chère, que je regarde, moi. Je dis, madame, regarde, moi, je regarde, comment tu regardes, je regarde, moi. Là, les pareils. Comment est-ce que tu peux connaître l'émission, les parents? Je dis, mais critiquer, on dirait ces autres, pas plus gros, ben, gros, cochon.
0: Carrément.
18: Oui, c'est ça, des petits cochons. Bonne petite saloperie, elle fait rien depuis les trois jours. Elle dit, rigole, elle dit, maintenant, ah non, même de bon, elle est bon.
0: Ah, ben la gamme même alors.
18: Ah, là, blague, Max, tout dimanche, ça vient, dit, tout, j'ai tout.
0: Ben ouais, attends, encore, elle est normale, elle n'est pas dérangée, ou dort le soir.
18: Non, mais écoute, tu vois, tu m'as fatigué pour avoir mon train venir.
0: Ah, ben oui, mais imagine bien dans le champ.
18: Ben. On a fait qu'on lève depuis la nuit, on va mettre une petite couleur radio, on entend.
0: D'accord.
18: Ouais. Bah, allez, bon, allez, oublie pas, le temps
0: Léon Zoboc, hein. Les bons, merci beaucoup. Alors, dans l'Est, le temps Léon Zoboc. Et chez Zot, alors. Frida Malo. Allô?
19: Allô?
0: Oui, bonjour.
19: Allô, bonjour.
0: Oui.
19: Pour donner mon avis, pour la chaleur tropicale, oui. S'il vous plaît.
0: Oui, je vous écoute.
19: Alors, non, moi, pour moi, ben, Wendy et Prisca, il fait un excellent travail. Moi, désolé, parce que grâce à Zot, au moins, les gens qui ne peuvent pas exprimer à Zot, ben, ils peuvent exprimer à Zot dans ces heures-là.
0: Ouais.
19: Rien n'a changé sur les chaleurs tropicales. Au contraire, il faut rester coma. Il ne faut pas bouger. Parce que même moi, que, waouh, je suis étonné. Je ne comprends pas la façon dont les gens, ils ont toujours un problème à dire de Eric, de Prisca, Wendy. Mais non, on ne change pas Prisca et Wendy, hein. Parce que, au contraire, elle est très bien. Moi, je trouve, elle est très bien. Mais contente de l'entendre Banana parce qu'au moins Banana il y a une très bonne animation, ça tu dis directement les choses que les gens ils pensent tout bas, ça les préfère, ben change la radio, change mais change pas rien de chaleur tropicale.
0: Donc il faudrait se dire que vu qu'on ne peut pas plaire à tout le monde dans tous les cas, même si nous change on va pas plaire à certains, donc autant rester comme ça.
19: Voilà, reste comment, change pas, ou un disney plus qu'elle, mais l'ambiance grâce à l'autre il vient exprimer Non, ne change pas rien, il faut pas changer.
0: Ok, ne change pas rien, alors, ne bouge pas.
19: Ah non, il faut pas changer rien, il est bon, il est parfait, là.
0: Ok.
19: Sinon, tu sais, ben, la liberté d'expression, comme il dit.
0: Ben.

0: Ben certainement, pourquoi?
1: Et Nena Poubelle les ramasser.
0: Oui.
1: Et Saint-Pierre, hein, ville Saint-Pierre, partout dans le 20 décembre, la ravine blanche, les poubelles à pas ramasser.
0: Oui. Et comment on fait où, monsieur? Où ça va la déchetterie directement?
1: Hein?
0: Comment on fait où?
1: Ben, à moins, là, mener ça, c'est poubelle, on a des ça, c'est poubelle, dans un coin, il est plein. Et, migrate en bas, toute poubelle est vide, il est plein.
0: Ouais, mais monsieur reste.
1: Toute poubelle est plein.
0: Oui.
1: Où ça nous met, bon, ça, c'est poubelle, là? Où ça nous met? Dans le sommet? Dans le milieu sommet?
0: Ben après, normalement, comme disait tout à l'heure dans le journal, la Civis a fait appel à un prestataire, là, justement. Donc, on imagine que ce sera pas non plus nickel, mais ce sera pas... voilà, bientôt, on trouvera une solution.
1: Oui, on connaît depuis Bouga la partie. Bouga, qui celui-là, la mettre bon nouveau, toute bonne gâtée là-dedans. Tout y veut mettre l'argent dans d'autres poches.
0: Oui.
1: Hein? C'est un problème l'argent, un problème et pour dire fils l'argent mettre dans d'autres poches.
0: Ben, pour vous, si c'est un problème d'argent, eh ben, on espère que ça va être résolu assez rapidement. Mais je pense pas qu'il y a que ça, monsieur. Hein. Faut pas raconter aussi tout et n'importe quoi de ce que vous avez pu entendre. Mais voilà, on peut espérer une solution bientôt. Un prestataire a été la Civis justement a fait appel à un troisième prestataire, donc on croise les doigts pour au moins avoir un minimum de propreté, parce que là sinon ben, vous avez des vers, des mouches un peu partout, des rats également, vous êtes nombreux à nous le dire. C'est impossible de vivre comme ça. 02 62 99 12 00. La libre antenne dans quelques instants, tout de suite les avis communiqués avec MutaDC.
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0: À Saint-Paul, décès de Madame Veuve Waraud, née le grand. Marie-Monique, Madame Veuve Waraud, née le grand. Marie-Monique, retraitée infirmière au CHU de Belle-Pierre. Décès survenu dimanche 2 août à l'âge de 88 ans. Le convoi mortuaire sortira de la salle funéraire de l'étang Saint-Paul aujourd'hui. Le lieu, la date et l'heure des obsèques vous seront communiquées ultérieurement. À Saint-Benoît, décès de Madame Poirier. Née Ludel, Julie Josette, dite Yéyette. Madame Poirier, née Ludel, Julie Josette, dite Yéyette. Décès survenu dimanche 2 août. Le convoi mortuaire sortira de son domicile au 39 rue Ferdinand Aubert à Saint-Benoît aujourd'hui. La bénédiction aura lieu en l'église de Saint-Benoît à 15h cet après-midi et l'inhumation se fera au cimetière du même lieu. À l'entre-deux décès de M. Céus Jean-Léo. M. Céus Jean-Léo, ancien employé de l'établissement Mousseau à Saint-Pierre, décès survenu dimanche 2 août à l'âge de 81 ans. Le convoi mortuaire sortira du centre funéraire sud, l'île Paradis Saint-Pierre aujourd'hui. La bénédiction aura lieu en l'église de l'entre-deux à 11h ce matin et l'inhumation se fera au cimetière de l'entre-deux. À Petite-Île et à Saint-Pierre, décès de Madame Cathy Nevel, Marie-Lydie, née Duguin, Madame Cathy Nevel, Marie-Lydie, née Duguin, décès survenu dimanche 2 août à l'âge de 83 ans. Le convoi mortuaire sortira du centre funéraire sud, l'île Paradis Saint-Pierre aujourd'hui. La bénédiction aura lieu au centre funéraire à 9h30 ce matin et l'inhumation se fera au cimetière de Saint-Pierre. À Saint-Denis, décès de Monsieur Grondin Jean-Yves dit La Barbe. Monsieur Grondin Jean-Yves dit La Barbe. Décès survenu dimanche 2 août à l'âge de 72 ans. Le convoi mortuaire sortira du centre funéraire de Commune Prima aujourd'hui. La bénédiction aura lieu au centre funéraire de Commune Prima à 13h cet après-midi, suivi de la crémation. À la ravine des Chèvres les Bas, Sainte-Marie, décès de Madame Robigeau, André, née Afizou, Thérèse Odette, dite Madame Dédé. Madame Robigeau André, née Afizou, Thérèse Odette, dite Madame Dédé, décès survenu hier à l'âge de 91 ans. Le convoi mortuaire

0: Puis elle sortira de son domicile au 26 rue Manès, à la ravine des chèvres, les Bas, Sainte-Marie aujourd'hui. La bénédiction aura lieu en l'église de Sainte-Marie à 15h cet après-midi et l'inhumation se fera au cimetière du même lieu. Aux avirons d'essais de Monsieur Nativelle, Francinelle, dit Francis. Monsieur Nativelle, Francinelle, dit Francis, décès survenu hier à l'âge de 80 ans. Le convoi mortuaire sortira de son domicile au 18 chemin Bassin Bleu aux avirons aujourd'hui. La bénédiction aura lieu en l'église des avirons à 14h cet après-midi et l'inhumation se fera au cimetière du même lieu. À Saint-Denis, décès de Madame Fontaine, Gilberte, Noël, dite Scrista. Madame Fontaine, Gilberte, Noël, dite Scrista. Décès survenu hier à l'âge de 83 ans. La famille ne souhaite ni fleurs ni couronnes. Le convoi mortuaire sortira du centre funéraire de commune Prima aujourd'hui. La bénédiction aura lieu au centre funéraire de Prima à 14h cet après-midi, suivi de la crémation. À Saint-André, décès de Madame Janicki Suzanne, née Périanin Carpin. Madame Janicki Suzanne, née Périanin Carpin, décès survenu hier à l'âge de 82 ans. Le convoi mortuaire sortira de son domicile au 3235 chemin La Gourgue à Saint-André aujourd'hui. Une cérémonie tamoule aura lieu au domicile à 14h cet après-midi et l'inhumation se fera au cimetière de Chambande à Saint-André. À Sainte-Suzanne, décès de Monsieur Lebon Gilles. Monsieur Lebon Gilles, décès survenu dimanche 2 août à l'âge de 72 ans. La famille ne souhaite ni fleurs ni couronne. La bénédiction aura lieu en la chapelle du centre funéraire de Bois-Rouge Sainte-Marie à 10h30 aujourd'hui. L'inhumation se fera au cimetière de Bois-Rouge. À Saint-Benoît, décès de Madame Ajagama Marie-Lise. Madame Ajagama Marie-Lise, décès survenu hier à l'âge de 77 ans. Le convoi mortuaire sortira de son domicile au 9 rue Victor Boissy. À Saint-Benoît aujourd'hui, la bénédiction aura lieu en l'église de Saint-Benoît à 16h30 cet après-midi. L'inhumation se fera au cimetière de Saint-Benoît. À Saint-Pierre, décès de Monsieur Payette, Paul Maximin. Monsieur Payette, Paul Maximin, décès survenu hier à l'âge de 73 ans. Le convoi mortuaire sortira du centre funéraire sud, l'île Paradis Saint-Pierre. Le lieu, la date et l'heure des obsèques vous seront communiqués ultérieurement. À Saint-Paul, décès de Monsieur Verbard Ange Miguel. Monsieur Verbard Ange Miguel, fils de Madame Payette Daniela, résident à Belmède-Saint-Paul. Décès survenu dimanche 2 août à l'âge de 28 ans. Le lieu, la date et l'heure des obsèques vous seront communiqués ultérieurement. À Trois-Bassins et à Saint-Leu, décès de Madame Hérode Jeanne-Marie. Madame Hérode Jeanne-Marie, décès survenu hier à l'âge de 83 ans. Le convoi mortuaire sortira de chez sa fille au 17 chemin Marocain à Trois-Bassins. Aujourd'hui, la bénédiction aura lieu en l'église de Trois-Bassins à 15h30 cet après-midi et l'inhumation se fera au cimetière de Saint-Leu. À Saint-Gilles-Léo, décès de Madame Potin, née Gauvin. Marie-Andrée, dite Dédé. Madame Potin, née Gauvin. Marie-Andrée, dite Dédé. Décès survenu hier à l'âge de 74 ans. Le convoi mortuaire sortira de la salle d'éveillée de la ZUP du Port aujourd'hui. La bénédiction aura lieu en l'église Jeanne d'Arc du Port à 15h30 cet après-midi et l'inhumation se fera au cimetière paysager du Port. Au tampon d'essai de Monsieur Waro Rosaire Claude, dit Claudia. Monsieur Waro Rosaire Claude, dit Claudia. Décès survenu samedi 1er août à l'âge de 88 ans. Le convoi mortuaire sortira de la maison d'éveillé du tampon où se tiendra la veillée à partir de 10h30 aujourd'hui. Le lieu, la date et l'heure des obsèques vous seront communiqués ultérieurement. À Saint-Joseph, décès de Madame Mareux Bernard, Sylvia Négrondin. Madame Mareux Bernard, Sylvia Négrondin, décès survenu hier à l'âge de 94 ans. Le convoi mortuaire sortira de la salle funéraire de l'étang Saint-Paul. Le lieu, la date et l'heure des obsèques vous seront communiqués ultérieurement. À Saint-Louis, décès de Monsieur Leperlier Laurent. Monsieur Leperlier Laurent, décès survenu hier à l'âge de 96 ans. Le convoi mortuaire sortira de son domicile au 293 route Hubert de Lille à Bellevue-Saint-Louis. Le lieu, la date et l'heure des obsèques vous seront communiqués ultérieurement. À la plaine des palmistes, décès de Madame Ivoula Marie-Cindy, épouse Grosny, dit Cine. Madame Ivoula Marie-Cindy, épouse Grosny, dit Cine, originaire de Brapanon, décès survenu vendredi 31 juillet à l'âge de 42 ans. Le convoi mortuaire sortira de la salle des veillées de Brapanon. La veillée débutera à partir de 11h aujourd'hui. Le lieu, la date et l'heure des obsèques vous seront communiqués ultérieurement. À la Saline Léo, décès de Madame Javeni André, née Mangri Marguerite. Madame Javeni André, née Mangri Marguerite, décès survenu aujourd'hui à l'âge de 91 ans. Le convoi mortuaire sortira de son domicile au 13 impasse Javeni à la Saline Léo, Saint-Paul. Le lieu, la date et l'heure des obsèques vous seront communiqués ultérieurement. À Sainte-Clotilde, décès de Monsieur Léonard, André Camille Daniel. Monsieur Léonard. André Camille Daniel, ancien pharmacien de Sainte-Clotilde, décès survenu hier à l'âge de 91 ans. Le convoi mortuaire sortira du centre funéraire sud, ligne Paradis Saint-Pierre, demain. La bénédiction aura lieu à la chapelle du centre funéraire sud à 14h demain après-midi, suivi de la crémation. À Sainte-Suzanne, décès de Monsieur Valentin Joseph Jacqui. Monsieur Valentin Joseph Jacqui, décès survenu hier. À l'âge de 71 ans, le convoi mortuaire sortira de son domicile au 3 impasse des Liserons à Sainte-Suzanne. Le lieu, la date et l'heure des obsèques vous seront communiqués ultérieurement. Aux avirons, décès de Monsieur Rivière Harry Jules. Monsieur Rivière Harry Jules, décès survenu aujourd'hui. À l'âge de 88 ans, le convoi mortuaire sortira de la salle d'éveillé des avirons demain. La bénédiction aura lieu en l'église des avirons à 10h demain matin et l'inhumation se fera au cimetière des avirons. Freedom, pour vos avis et communiqués, un seul numéro, le 02 62 41 51 51.
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0: Et l'EFS, l'établissement français du sang, vous informe de cette collecte prévue pour aujourd'hui, le mardi 4 août, au Ciné Cambé, salle Mascareigne à Saint-Paul, donc de 11h à 15h. À l'hôtel Le Récif, salle Bourbon, toujours à Saint-Paul, de 9h à 13h. Et au parking Aquanor à Saint-Denis, de 13h à 17h. Pour plus d'informations pratiques, vous pouvez toujours les joindre par téléphone au 02 62 90 53 92. Et il faut toujours vous munir de votre pièce d'identité, donc ne l'oubliez pas. Tout de suite, nous allons retrouver un flash d'informations, le flash de la 2PRL. On se retrouve juste après au 02 62 99 12 00. Les sujets sont libres et puis pour vos urgences au 02 62 41 51 51.
1: Bonjour à tous, la situation reste problématique dans le Var. Selon le préfet, 52% de la superficie de la commune de Correns a brûlé. Le vent dans le secteur du Gros Bessillon demande une extrême vigilance et rien n'est acquis pour le préfet du Var. 1500 sapeurs-pompiers, 2 canadaires et 5 hélicoptères bombardiers d'eau sont toujours mobilisés. Dans la Drôme, un incendie s'est déclaré hier en fin de journée. Hier soir, il était toujours actif et gagnait du terrain à Bellegarde en Diwa. 100 hectares ont été parcourus. Un point sur les vigilances météo. Hier soir, la vigilance orange aux orages a été levée dans le sud-ouest. La vigilance canicule, elle, reste en vigueur dans 16 départements de l'est du pays, de la Corse au territoire de Belfort, en remontant par le Rhône. Une chaleur qui amplifie le phénomène de sécheresse. L'Office français de la biodiversité alerte sur une situation historique et critique pour les petits cours d'eau français. Dans son dernier bilan, l'OFB déplore une dégradation exceptionnelle de l'état de nos rivières à la fin juillet. 1373 cours d'eau sont impactés par des ruptures d'écoulement. Le réchauffement de l'eau aussi provoque de graves conséquences sur la faune et la flore. Le raid déployé hier à Nice, les forces de l'ordre sont intervenues dans le quartier de la Madeleine. Un homme assuré avoir tiré sur son fils. Le corps de l'adolescent a été retrouvé. La piste de la strangulation est étudiée, mais les causes du décès seront confirmées par autopsie, selon le parquet. Une enquête pour homicide volontaire a été ouverte. Le père aurait tenté de se suicider. Il a été hospitalisé. Un cargo touché par un projectile inconnu dans le détroit d'Ormuz. Ça s'est passé cette nuit, selon une agence maritime britannique. Elle n'indique pas de bilan humain ou matériel, et dans le même temps, Donald Trump assure discuter avec l'Iran, notamment sur une réouverture du détroit d'Ormuz, n'est pour parler que ni Téhéran. Et puis le dernier opus de Spider-Man réalise le plus gros démarrage depuis la pandémie de Covid au cinéma. 355 millions de dollars de recettes en un week-end aux États-Unis. En France, on enregistre près de 2 millions d'entrées en 2 jours. Voilà pour l'actu, très bon début de journée à tous.
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0: 9h04 à La Réunion, allez c'est parti pour vos doléances. 02 62 99 12 00, les sujets sont libres sur Freedom. Vous êtes les bienvenus, bien évidemment. Allez, un seul numéro de téléphone, le 02 62 99 12 00. Freedom, allô ?
1: Couleur.
0: Allô ?
1: Allô, bonjour, madame. Bonjour.
0: Oui ?
1: Je suis en ligne, s'il vous plaît, en direct.
0: Vous êtes en direct, oui ?
1: Oui, alors je suis une habitante de Saint-Pierre, Bois d'Olive. Je voulais faire un coup de gueule au niveau de la Civis, le ramassage des poubelles avec l'entreprise privée qui était en grève et que la population, les gens qui payent les impôts, sont débordés sous les poubelles vertes, les poubelles jaunes, les objets ménagères, les encombrants sous les verts. Moi, j'ai deux enfants en bas âge, on va dire encore, enfin bas âge, 4 ans. Et je suis pas contente du tout parce que j'ai plus de place pour mes poubelles. T'as le verre à manger à nous de case. Voilà.
0: Wow.
1: Je voulais que la civiste nous entende avec notre coup de gueule parce qu'on était bien patients jusqu'à maintenant. Je pense que je suis pas la première, je serai pas la dernière, mais qu'il faut qu'il se bouge un peu les fesses. En 2026, la population qui paye leurs impôts, qui paye les ordures ménagères, peuvent pas être débordées, croulées sous les poubelles comme ça, la saleté.
0: Voilà. Madame. Comment ça se fait, comme on dit, hein, nous, l'an 2026, à un moment donné, ou peu... Bon, après, d'accord, on est en grève, il n'y a pas de souci là-dessus, voilà.
1: Oui.
0: Mais le truc, c'est que, voilà, une solution n'a pas été trouvée pour les gens, parce que là, c'est la ville que les... dans un état juste horrible.
1: Ah,
0: voilà. Les gens, ils vivent sous les mouches, les vers, les rats, les cafards.
1: Oui, bien sûr, oui.
0: Et il est incroyable. Mais là, par contre, voilà, ils ont mis en place, ils ont fait appel à un troisième prestataire, hein, l'entreprise Nicolas, mais nous croisent des doigts pousottes en fin de compte.
1: Ben, pardon, m'a pas compris, madame, excusez-moi.
0: La Civis.
1: Oui.
0: Ils ont fait appel justement à un troisième prestataire.
1: Oui.
0: Pour trouver une solution à ça, mais avec déjà les montagnes qu'ils ont à déplacer là. Parce que c'est des montagnes, hein, à un moment donné.
1: Ben, c'est ça que j'arrive pas à comprendre, c'est comment ils vont faire pour attraper ce retard-là.
0: Ouais.
1: Parce que, ben, elle est fort pour venir taxer quand les poubelles n'est pas dans le bon ordre, tout ça là. Mais vous êtes d'accord avec moi, madame, on a une poubelle jaune et une poubelle verte.
0: Ouais.
1: Quand ils rentrent dans la poubelle verte, on met tout ça, ben, dans la poubelle jaune, ça fallait s'asseoir pour être encore plus dans la saleté que d'autres la mettent à nous dans cette situation-là, ça coûte à cause des autres. Et par contre, pour verbaliser, quand poubelle n'est pas bien rangée, là, l'effort pour passer de case, pour dire, ben ouais, là où il est verbalisé, où la bouteille n'est pas bien rangée dans une poubelle, par contre, c'est notre travail, ça ne gagne pas.
0: Mais pareil, madame, là, par exemple, pour la mettre dans une poubelle jaune, ça va retomber sur ça.
1: Ben, il pense que, il y a plein de monde sera dans cette situation, et il daigne espérer que quand on va faire notre travail, rattrape le retard, que vous allez ramasser votre pourriture, que vous allez la laisser dans les deux poubelles, justement. Excusez-moi, madame, un petit peu n'y avait là.
0: Madame, envoyez à où, hein, à un moment donné, nous comprend que la colère prend le dessus, en fait.
1: Ouais, maintenant, à la gorge, parce que c'est vrai que vous sentez, elle n'est pas facile. En plus que ça, figurez-vous, madame, si vous laissez déborder votre poubelle et que le couvercle de poubelle n'est pas fermé, le chien, il vient, il ravage tout. Donc, il rajoute une couche à tout ça. En fin de compte, nous les foutus avec une poubelle.
0: Bah oui, parce qu'après, qui ça ?
1: Depuis 3 semaines.
0: Mais madame, et l'odeur ?
1: Pardon.
0: Ah, madame ?
1: Pardon ?
0: Et l'odeur ?
1: Et l'odeur, mais surtout, moi, c'est agace à moi, c'est mon nanas enfant. Et les verres, en fait, n'a plus de place pour mettre nos poubelles. Et n'y pense plus loin, les gens, les en appartement, par exemple, tout ça là, ben, le verre, il grouille partout. Et les mouches ? La chaleur commence à rentrer, ça va avec.
0: C'est mais incroyable.
1: Comment une ville comme Saint-Pierre peut permettre ça? Parce que quand même, tu dois prendre les devants là-dessus.
0: Oui,
1: une
0: oui.
1: Entreprise, mais après, je ne connais pas comment ça se passe, en fait. Est-ce que vous avez d'autres véhicules de secours? Parce que s'ils tirent chez Paul pour mettre chez Jacques, ben Paul sera embêté aussi.
0: Parce que là, madame, pareil, il y a une réunion là, de négociation, mais qui est prévue demain. D'accord. Donc, d'ici là, les perturbations, on connaît, ils continuent. Mais madame, ben, jusqu'à quand? Parce que demain, à la réunion, mais ça ne veut pas dire que après-demain, tout est résolu. Vous comprenez?
1: Bien sûr, bien sûr. Ah ben là, je ne suis pas contente du tout. Là, il faut qu'il passe. En fin de compte, je pense aussi que forcément, tout ce qui dit boutique, rentrée d'argent, économie, politique, ce sera la ville de Saint-Pierre qui sera dégagée avant. Par contre, les alentours, Bois d'Olive, Ravine des Cabris, nous peut toujours attendre et assise en attendant, quoi. Les autres, ils passent, ils font notre travail.
0: Oui. Tu sais, ben, madame, en tout cas, bon courage. Et comment ou organise à où là, parce qu'il y en a beaucoup qui essayent de trouver des solutions. C'est vrai que oui, effectivement, bah, où mettre notre poubelle jaune, etc. Mais
1: oh madame, mais les solutions, les de mal en pire dans cette société qui va de mal en pire. Il y en a des poubelles, des choses à emmener en déchetterie. La déchetterie, il prend pas ça. La déchetterie, il prend pas ça. Ou doit payer pour que la, par exemple, quand on en a une feuille de placo là, pour faut payer.
0: Oui.
1: Il ramasse ça dans une entreprise. C'est où qu'il paye autre chose pour éliminer des déchets que normalement les recyclables à vie. Où ça nous ça va comme ça? C'est que rien que les sous qui comptent, les sous. Au bout d'un moment, on m'a envie du créole. Réveille à zoter un coup aussi. Nous peut pas l'être, ça nous mène à nous parler au bout du nez comme ça, parce que l'économie, l'argent, il mène le pays à mal, à sang.
0: Oui. Et ben en tout cas, là, je pense qu'on aura beaucoup de réactions, madame. Et puis, bon, en tout cas, nous comprend de colère. Hein, et quand tout ira mieux, ben, nous espérons avoir quand même pour dire à nous que t'es balé bon.
1: Ben, je repasserai par chez vous.
0: Oui, il n'y a pas de souci.
1: En tout cas, ça fait du bien de se décharger, parce qu'il m'en colère.
0: J'imagine bien. À très bientôt, madame. Au revoir. Parce que c'est vrai que vous n'êtes pas entendu par toutes les instances. Hein. Donc, Freedom, les larmes en main. Hein. 02 62 99 12 00. Viens des vides de cœur. Freedom, allô? Allô?
2: Oui, bonjour.
0: Bonjour.
2: Pour répondre à la dame.
0: Oui.
2: Premièrement, le droit de grève, il existe.
0: Oui, oui.
2: Deuxièmement, c'est pas la faute du maire si Benalla fait la grève.
0: Mm-hmm.
2: Et après, il y a les quêtes pas elle, parce que la fille commencera à ramasser sa saleté, la ravine des cabris.
0: Non, madame, c'est pas ça. Elle y dit pas où que Zola n'a pas le droit de faire la grève, elle.
2: Oui.
0: Elle a pas dit non plus que c'est la faute du maire, mais elle y dit comme ça que, d'accord, Zola fait la grève, mais Zola doit quand même trouver des solutions. Et pareil pour le maire. Même si c'est pas la faute le maire, ouais. Il peut pas laisser sa ville comme ça, c'est ça qu'elle y dit.
2: De toute façon, on a une grande réunion demain, mais Gaël est quête pas elle, parce qu'elle finit ramassée sur la ravine des cabris.
0: Ah, ben elle est bon alors, Ibec.
2: Ramassée chez nous, à la ravine des cabris, elle a ramassé hier.
0: Ok, bon.
2: Alors, son tour va arriver aujourd'hui, hein, quête pas elle.
0: Ah, ben tant mieux, nous croise les doigts, merci madame.
2: Allez, bisous.
0: À bientôt, au revoir. 02 62 99 12 00. Freedom, allô, bonjour.
1: Allez, bisous.
0: Allô? 02 allô, on peut couper la radio? Allô? Alors, la coupe la radio? Allô? Le numéro qui se termine par 58?
3: Allô?
0: Oui.
3: Allô? Ah bonjour, je suis contente de vous avoir, c'est difficile. C'est-à-dire que vous avez beaucoup de succès.
0: C'est vrai.
3: Oui, je me permettais... je suis à l'antenne là ou pas?
0: Oui, oui, en direct.
3: Ah d'accord, eh ben, bonjour tout le monde. Comme je sais qu'il y a pas mal de plaintes aussi, je voulais simplement remercier toutes les forces de l'ordre, tous les pompiers pour tout le travail effectué, toute la petite brigade de pompiers réunionnais qui sont partis pour prêter main forte à la région de la métropole.
0: Oui.
3: Et simplement, voilà, c'est tout simplement ça. C'est que, heureusement... même parfois avec peu de moyens, qu'ils sont tous là pour nous aider.
0: Oui.
3: Voilà, c'est tout.
0: Vous avez de la famille dans ce secteur-là?
3: Mais pas du tout.
0: D'accord.
3: J'ai pas besoin d'avoir une famille pour dire merci.
0: Oh oui, non, c'est juste pour savoir si vous avez eu des nouvelles, comment ça se passe, etc. Donc oui, effectivement.
3: Non, pas du tout. C'est parce que je m'interpellais en me disant, c'est vrai que il y a beaucoup de plaintes.
0: Oui.
3: Et j'ai pas entendu de remerciements encore. Mais je pense qu'il y a dû en avoir.
0: Ah, il y a eu des chansons et tout hein, sur notre antenne.
3: Ah d'accord. Okay.
0: Oui, bon, oui, bah, oui.
3: C'est super alors. Mais c'est une idée qui m'était venue comme ça maintenant, en me disant, allez, un remerciement à toutes ces personnes qui risquent leur vie.
0: Oui.
3: Parce que le monde dans lequel on est, c'est un petit peu à l'envers. Enfin, c'est vraiment un grand tourment en ce moment.
0: Mm.
3: Mais bon, il faut toujours garder espoir et positif, quoi qu'il arrive.
0: Et c'est vrai que je rebondis sur ce que vous disiez, en fait, on n'a pas besoin d'avoir une famille là-bas. En fait, ce qui se passe, quand on voit à la télé, on n'est pas humain si on n'est pas touché, hein, tout simplement. Donc,
3: voilà, c'est ça. Mais bon, c'est vrai que parfois, c'est chronophage, parce qu'on nous annonce aux actualités que des choses qui vont pas.
0: Oui.
3: Alors, ça serait bien de temps en temps de nous donner des choses qui vont bien, parce qu'il y a des gens, et je ne suis pas concernée, qui sont malades.
0: Oui.
3: Qui ont des pathologies très très importantes et qui ont besoin de soutien. Alors vous savez, un petit mot gentil, un petit clin d'œil, c'est rien, mais c'est beaucoup.
0: Oui, oui. Et ben en tout cas, merci beaucoup, madame.
3: Mais je vous en prie. Et dernière chose,
0: oui. Alors,
3: une petite demande, que ce soit en pleine réunion ou réunion première. s'ils pouvaient avoir la gentillesse de nous donner les informations sur les spectacles ou tout ce qui peut se passer, pas une fois que c'est terminé, mais qu'ils nous avertissent avant. Comme ça, on peut y aller. Si vous voyez ce que je veux dire.
0: Alors du coup, en temps de réunion hier soir, eh ben, ils vous ont donné un bon rendez-vous là pour vendredi, en avance pour le coup.
3: Oui, mais malheureusement, je ne pourrais pas y aller.
0: Vous ne pourrez pas. Oh là là, c'est dommage, ça c'est ballot.
3: Oui,
0: quand ils sont en avance, vous ne pouvez pas y aller.
3: Vous savez, la pensée, oui, pour une fois, oui. La pensée, c'est quelque chose qui est très forte.
0: Oui, effectivement. Et ben, en tout cas, je vous souhaite une excellente journée, madame.
3: Oui, et puis alors continuez aussi le combat de votre côté, et puis de toute cette patience que vous avez à écouter, à entendre tout le monde, parce que c'est pas évident. Mais merci, merci beaucoup.
0: Merci à vous. Au revoir, belle journée à vous. 02 62 99 12 00, les sujets sont libres. Et c'est vrai que là, nous avons 27 pompiers réunionnais qui se sont envolés pour combattre les incendies. Bah, l'autre côté, la mer, là-bas, en tout cas, nous remercie Azote. Et c'est vrai que cet élan de solidarité a touché beaucoup. Vous avez peut-être un membre de votre famille, peut-être vous-même, hein, vous êtes parti ou vous avez quitté les lieux et vous êtes venu à la réunion. Vous pouvez nous appeler 02 62 99 12 00, bien évidemment. Qu'on peut en parler également sur notre antenne de ce qui se passe là-bas. Frédéric Malo.
4: Oui, allô, bonjour, excusez-moi d'avoir vous dérangé. Donc, moi c'est Tika Tromar, tout à l'heure, mais j'ai téléphoné pour voir un petit peu si nous peut passer une petite annonce, s'il vous plaît, ou pas.
0: Une annonce de quoi?
4: Ben, une annonce, par exemple, après samedi, nous allons jouer à la soucoupe. Il peut faire une petite annonce pour dire de monde, ben, viens voir nous à la soucoupe samedi, là, le 8. Là.
0: Alors, après, c'est vrai que normalement, on le fait pas parce que l'entrée est payante.
4: Oui, mais moi, il ne dira pas le prix.
0: Hein, voilà. Non, mais même si on ne dit pas le prix, nous connaît que les payants, donc que les gens, ou fait la pub pour l'endroit, on va dire. Vous comprenez que ça me veut dire.
4: Oui.
0: Mais attends, monsieur, attends 2 minutes, hein, mais ça va juste sur la route, mais reviens vers vous juste après, hein, raccroche pas. Joël avec nous. Joël, bonjour.
5: Joël, je pourrais signaler un morceau de pièce sur la route. Au niveau des changeurs, chez la Canfoua.
0: Alors, dans quelle ville ou les oulins,
5: hein? Les après, des changeurs pour monter sur un aviron. On est chez la Canfoua, mais on se tient près sur la route.
0: Direction les avirons? Allô?
5: Oui,
0: Joël, parce que m'entends très mal, excusez-moi. Sur quelle route ou les oulins?
5: Les installés, Saint-Pierre.
0: D'accord, et donc on est encore sur la 4 voies de l'étang salé ou là? Ou on est sur la route des Tamarins ou bien sur l'ancienne route?
5: Oui, elle est bonne, monsieur, j'ai quitté la route des Tamarins. Au niveau des NGPAP et changer les avirons.
0: D'accord.
5: Donc, tu vois, les monstres de pièces qui traînent sur la route, dans le chevaux.
0: D'accord, et nous les. Dans quelle direction? Alors, nous entendons très très mal, donc direction les avirons, hein, au niveau de cet échange-là.
5: Oui, bien sur la Canfoua, bien Saint-Pierre.
0: Ah, ben voilà, là nous on entend au mieux, dis donc. Ok, elle est bon.
5: Donc, elle n'est pas chiale.
0: Ben, elle est bon, merci beaucoup, Joël. Ouais, ben après il signale pas non plus. Merci beaucoup encore une fois. Et puis on rappelle ce danger. Hein. Nous sommes là sur la route du côté de l'étang salé au niveau de l'échangeur des avirons. Faites extrêmement attention, Marmaille. Hein. 02 62 41 51 51. Le service radio guidage. Nous la manque le monsieur là. Nous l'a été coupé malheureusement. Ma bien a fait un pouce plicali. Bon, ben rappel à nous, monsieur. 02 62 99 12 00. Frida Malo.
6: Allô, bonjour, je téléphone pour vous dire que j'étais très contente. Un soir, j'ai vu Max et M. Francky.
0: Ah, vous savez, Bonna.
6: Ils sortent une réunion.
0: Les vrais?
6: Ben oui.
0: Bonna, t'es dans la télé.
6: Ben oui, t'es dans la télé.
0: Eh ben, Bonna, t'es beau?
6: Enfin.
0: Bonna, elle était là, quoi.
6: Comme tout le monde.
0: Ben oui, mais Bonna, elle était là. Elle est bien. Oui, non, mais je veux dire où? Tout le temps, nous parle de Max et de Francky, au moment où l'a vu, Bonna.
6: Non, mais jamais vu.
0: Ah, d'accord.
6: C'est la première fois.
0: Ah, donc les biens.
6: Mais ce matin, on n'a pas entendu personne parler de ça.
0: Mais c'est ça, quand il doit faire commérage, tout le monde ne fait pas.
6: Ah, ça pas commérage, ça, pour vous remercier pour les dons, c'est tout.
0: Ah, ben bien sûr. Et donc, du coup, sera avec nous le 7, vendredi?
6: Ah, non.
0: Non?
6: Non.
0: À cause?
6: Mais parce qu'il est déjà invité avant.
0: Ah, ben madame, ben des invités à où?
6: Non, je ne peux pas. Je connais tout le monde depuis la rue du Lebert en bas, c'est près de chez nous.
0: Oui, et là, on l'a vu, quand on fait un grand événement comme ça, on laisse à nous.
6: On ne laisse pas là, parce que je ne m'aurais pas téléphoné.
0: Oui, c'est vrai. C'est vrai. Eh bien, en tout cas, merci beaucoup, madame. Et du coup, là, si vous n'étiez pas invité, on aurait venu?
6: Si vous n'étiez pas invité, on aurait venu. Ben non, on n'est pas invité, on ne vient pas.
0: Non, mais si vous n'étiez pas invité ailleurs, est-ce qu'on aurait venu au concert?
6: Non.
0: Non?
6: Ah, pas, non.
0: Ah, madame, il laisse ça au moins.
6: Ben, laisse ça au moins. Ben, laisse ça aussi.
0: Ben, elle est bon, au revoir, madame. Belle journée à vous. 02 62 99 12 00. Est-ce que votre linge l'est déjà repassé? Est-ce que les dessus cintres, la fine arrive en lien à la porte, ils attendent juste le soulier, ils brillent en nique, la fine arrive dessous comme ça, là, ça, ils touchent pas, ça. Ça, c'est pour vendredi, nous, ça va la fête, nous, ça va mettre l'ambiance avec Freedom, touche pas mon linge en nique, en lien là. 02 62 99 12 00. J'espère que vous êtes à mettre un soulier bien confortable, hein. Parce que maman, Hélène, ça fait saute à zote et tout ça, là. Ah. 02 62 99 12 00. Puis vous avez encore le temps d'aller chercher votre billet, hein. Alors là, monticket.ru, bien sinon, ça va directement. Vous êtes déplacé à zote. Et bien alors, en plus, il fait beau, là. Freedom, allô?
7: Oui, bonjour, madame.
0: Bonjour.
7: Oui, j'appelle pour le problème des déchets, la grève à Saint-Pierre.
0: Oui.
7: En fait, j'entends les gens se plaindre. Bon, je comprends tout à fait le problème, hein. Mais il faut pas que les gens ils tapent sur les agents de grève, parce que le droit de grève, il faut savoir que c'est un droit.
0: Oui.
7: Voilà. Donc maintenant, ce qu'il faut faire, j'appelle au Saint-Pierrois à ce qu'il y ait des oreilles pour entendre. Ben, ça fait plus d'un mois que ces sociétés sont en grève. Et le propriétaire de maison, de terrain, il se paye des impôts, les taxes de poubelle. Ben, ça veut dire que là, il faut faire un collectif, il faut faire une signature. Pour que le maire il déduit un mois d'impôt poubelle sur la prochaine impôt.
0: Ah!
7: Bah, bien sûr, madame! Bah, c'est, vous payez des impôts pour ça. Si ben, un mois là, parfait, ben, il faut déduire un mois de blanc.
0: Oui, oui, oui, oui. Mais après, personne n'a tiré sur ce, ben, justement, les employés qui font la grève, hein?
7: Ah, ben oui, mais maintenant, loi pas gagner le service. Et vous payez un service, ben, il faut le maire, il déduit, ça part des impôts poubelles dedans, point barre.
0: D'accord, mais monsieur, est-ce que le maire, il peut mettre son nez là-dedans, c'est-à-dire qu'il peut pas avoir une ville comme ça, hein. Donc, Nadmoun, il dit, oh, t'es, ben, il faut trouver une solution, absolument. On peut pas vivre avec les cafards, les tout ce, t'es, ben, il est pas possible, ah ben, le vire.
7: C'est pas moi la porte-mère, c'est un pire, c'est pas moi la porte-mère des autres communes, ben, c'est que la porte-mère, elle y assume son rôle maintenant.
0: Ah.
7: Ils sont vins, les doux, les aigles, les amers, elle y avale.
0: Ouais. À finir, il y a d'autres bouches, ou avale.
7: Voilà. Mmh. Merci. Merci, madame. Bonne journée.
0: Merci. Très bonne journée à vous. Au revoir. 02 62 99 12 00. Comment vous vous organisez, là, pour vos poubelles? 02 62 99 12 00. Freedom, allô?
8: Allô?
0: Bonjour.
8: Bonjour, Julie.
0: Ça va?
8: Oui, ça va.
0: Qu'on se raconte?
8: Ben, elle est là. Comme du créole, elle est là. Ah non, faut juste pour dire, ben, il y a ça, j'ai vu Francky et Max à la télé, c'est super, hein.
0: Ah!
8: Ah oui, c'est content de les voir parce que je les ai jamais vus.
0: Ouais.
8: Et là, il y a un soir, je les ai vus.
0: Ah d'accord, et comment t'imagines Bana, comme ça même?
8: Non.
0: Ah bon?
8: Non, Francky, non. Max aussi, non. Non, moi, j'avais l'idée dans ma tête, hein. C'est pas cette image-là, non.
0: Ben, donne-nous un petit coup l'image, hein, madame.
8: Mais moi, je voyais Francky, pas avec les cheveux longs.
0: Quoi?
8: Je ne le voyais pas avec ses cheveux longs, là.
0: Oui, oui, non, mais comment t'es voilé?
8: Ben, cheveux courts.
0: Ouais.
8: Et Max, pareil, cheveux courts, sans lunettes, voilà.
0: Ah, Max était sans lunettes.
8: Voilà.
0: D'accord. Ou t'imagines Francky comment là, un petit peu plus musclé?
8: Non, c'est bon, mais sauf ses cheveux. Je voyais pas de cheveux comme ça.
0: C'est juste ses cheveux que là, on dit, ah bon, d'accord.
8: Voilà, mais sinon c'est bien, hein. Il était beau, il était bien présentable, ils ont bien présenté Freedom, hein.
0: Ah ben madame, nous ça pas envoyé à Zotan Kessounouk.
8: C'est super, c'était super, très, franchement.
0: Ah, nous l'a envoyé à Zotan minimum, aller baigner tout ça avant. Ah, nous envoyons bonne à eux, comme ça, en Kessounouk, donc n'importe quoi, madame.
8: Ah ben oui, ils en avaient dedans, hein.
0: En plus, vous l'avez vu, cette jolie polo.
8: Ah ben oui.
0: Ah, nous l'a fait, cette beau, en Nick.
8: Ah, mais c'est super, ah oui.
0: En plus, maintenant, ils parlent bien.
8: Oui, bien parler, bon. C'est Freedom, bien donner les détails, comment ça va se passer vendredi, voilà.
1: Super.
0: Ben c'est ça. De base, nous, tu ne voulais pas envoyer à Zoe, mais dès que la dit qui sait, veut aller, ben elle a coup devant premier.
1: Ça, moi, je suis devant lui.
0: Ah, allez, Willy, vous connaissez la pousse à nous tous. Yeah. Ah, ah, ou quoi, quoi, oula madame. Noté. Ah, ben elle a coup devant et dit non, c'est les autres qui ça va.
1: Ah, ben.
0: Et où a Francky là?
1: Oui.
0: Francky l'attrape, on met pas mon poignet cheveux, la met à ma déie, la batte.
1: Mais fallait pas, c'est très, là c'est très ça.
0: Non, mais on l'a vu, non, mais on l'a vu, Francky, comment elle est, madame? On croit vraiment que, mais ça a osé?
1: Ah, ben non, hein.
0: Ça y tape à moi, là, ma fille, madame. Ben, mais voilà, t'es,
1: hein. Ah, ben oui, voilà, t'es, hein. Et puis, comment elle est bien, bien, bien mis, hein. Bien.
0: Comment il est mûr? Il est fort. Bien.
1: Ah oui, en tout cas, c'est content.
0: Ah ben, dos alors. Et ben, en tout cas, nous comptons sur vendredi.
1: Ok.
0: Ben, elle est bon, vendredi, madame, hein?
1: Oui, Julie.
0: Oui, dis-moi.
1: J'entends plus Brigitte Barré. Je l'aimais beaucoup, cette femme-là.
0: Ah ben non, mais nous la mettait, elle, derrière aux archives.
1: Oui. Oui. Brigitte Barré, c'est mon idole.
0: Elle est vraie?
1: Ah oui, j'aimais. C'est sa manière qu'elle animait, son rire. Je dis pas, j'aime tout le monde, hein, même les îles. Mais ça, cette femme-là, elle m'a manqué, hein, franchement, elle m'a manqué.
0: Avec son rire communicatif.
1: Oui. Et ben, si elle m'entend, je lui fais des gros bisous.
0: Et ben, on l'embrasse. Dans la cave, là-bas, inquiète pas, madame, Nena, la radio.
1: Ok. Passe une bonne journée.
0: À vous de même. Je vous dis à bientôt.
1: À bientôt, Julie.
0: Au revoir. 02-62-99-12-00. Est-ce que vous avez vu Max et Francky dans la télé hier soir? Est-ce que vous t'imagines, Bana, comme ça? Madame l'a dit, mais t'imagines pas être comme ça? Ben oui, alors, on va mettre Bana beau quand même pour aller à la télé. 02-62-99-12-00. Freedom, allô? Allô?
9: Allô?
0: Bonjour?
9: Bonjour, c'est Annie de Paris.
0: Ça va?
9: Oui, ça va, et vous, il pleut.
0: Aïe, aïe, aïe.
9: C'est bien, avec toute la chaleur que nous l'a gagnée, là. Hier, la pluie a commencé à tomber, ce matin aussi, il pleut un petit peu. Alors, donc, ça va.
0: Vous connaissez comment il dit? Il dit la pluie couniche.
9: Ou bien il totoche, c'est ça, non?
0: Ou bien il totoche.
9: On a entendu grand matin notre langue la fini perdre un peu.
0: Mais c'est ça.
9: Ben c'est dommage.
0: Malheureusement.
9: Quand vous dites, on a fait dire, maman, qu'est-ce que tu dis?
0: Tu comprends pas.
9: Voilà.
0: À un moment donné, c'est où qui perd patience? Je dis, allez là-bas, elle est bon là. Et, oh.
9: Ben voilà. Ben c'est sûr. C'est ou bien vous êtes comme ça, ben maintenant, allez sur Google va dire où.
0: Jack GPT va dire où.
9: Voilà.
0: Alors, qu'est-ce que vous racontez de beau?
9: Ben, juste pour dire, bon, ma mère, elle est partie, ça fait un moment, mais c'est son anniversaire aujourd'hui. Je pense très fort à elle, juste un petit coucou pour fêter son anniversaire avec toute la famille, quoi. Même si elle nous a quittés, elle est toujours là et elle restera toujours là, hein, voilà.
0: Elle s'appelait comment?
9: Thérèse.
0: Thérèse, madame Thérèse.
9: Voilà, Thérèse, et tout le monde l'appelait Miette. Je ne sais pas pourquoi on l'appelait Miette, mais en tout cas, c'était Miette. Alors là, quand on disait Miette, c'était ma mère.
0: Et il y a des gens qui ont des surnoms, mais incroyables, hein?
9: Franchement, mais nous, dans toute la famille, même mes enfants à moi, ils ont des surnoms, et leur oncle, il dit, mais maman, tonton Dada, il s'appelle comment? Ben, parce qu'on l'appelle Dada. Et il y en a, on l'appelle Tikaf, donc ils savent pas les prénoms de leur tonton.
0: Oui, oui. T'es les vrais en plus, hein. Il y en a plein dans la famille, on sait pas le vrai prénom. Et c'est pour ça que, bon, ben, un petit peu machin, mais sur par exemple les avis de décès, eh ben, c'est obligé presque de mettre ben, le petit nom, parce que sinon ça, les gens ils connaîtra pas.
9: Ah ben oui. Ben oui, parce que moi, quand ma mère, elle est partie, il fallait mettre Miette, Madame Dado.
0: Ah oui, sinon ça, personne ne connaît pas.
9: Sinon ça, après, personne ne vient inventer à moi parce qu'il ne connaît pas.
0: Eh, mais parfois, là, on a des gens, ils abusent un peu sur les petits noms, hein.
9: Les petits noms gâtés, quand même. Ah oui, nana, bon peu. Quand on écoute, tu dis comme ça. Non, franchement, pourquoi t'appelles la sauce comme ça?
0: Mais on a déjà eu des personnes qui sont venues sur notre antenne en disant que, par exemple, sur les avis de décès ou des trucs comme ça. Oh, tiens, mais il faudrait pas dire ça! Mais après, c'est la famille qui donne à nous pour dire.
9: Ben oui.
0: Et si on dit pas, personne n'y connaît pas non plus. Donc, vous l'obligez de dire. Mais c'est des noms, des fois, où vous dites, ben, waouh.
9: Ben, c'est ça, hein. De toute façon, nous l'obligez. Et c'est nous-mêmes, c'est notre famille, là, de cette habitude-là, de nous dire non. Alors, donc.
0: Quand nous, ça va, il faut dire.
9: Ben voilà, moi, on a un petit. Ma fille m'appelle elle Nénette. Et la petite appelle elle Louloute. Quand elle demande qui ça est les Louloutes, et ben c'est Morgane. Qui ça est les Nénettes, et ben c'est Laetitia. Tu connais pas Laetitia? Ah, c'est elle.
0: Oui, mais c'est quoi son vrai prénom?
9: Mais voilà.
0: Hein. Excellent. Et ben la pensée pour maman est là. Et ben en tout cas, je vous souhaite une excellente journée à vous.
9: Merci, gros bisous à tout le monde. Je rappellerai le 8 parce que ce sera aussi l'anniversaire de mon frère, mais seulement samedi.
0: Voilà. Oui, bah oui, il faut pas dire avant.
9: Voilà, c'est ça. Allez, gros bisous et
0: à
9: merci
0: bientôt.
9: Beaucoup. À bientôt, au revoir.
0: Au revoir, 02 62 99 12 00. Est-ce que vous aussi, vous avez des surnoms, mais surtout des surnoms pas spécial, mais des surnoms un peu gênants. 02 62 99 12 00. Freedom, allô. Allô. Oui, bonjour.
10: Bonjour. Je voudrais venir sur l'actualité de hier soir, sur Antenne Réunion.
0: Oui.
10: Et j'ai vu Max et Francky.
0: Ouh, mais bon.
10: Francky d'ailleurs m'y connaît Ali, m'y rencontre Ali souvent, m'y connaît Ali.
0: Mm-hmm.
10: Et Max, je m'étais bien content de voir parce que m'y trouve que son allure, il va pas avec lui.
0: Ah quand bon?
10: Il parle à la radio. N'est pas pareil que ma vie aller à la télé.
0: C'est-à-dire, comment t'es voilé ou...
10: C'est-à-dire, me t'es voilé un petit peu plus corpulence comme Francky, si vous voulez. Un petit peu, pas comme Francky exactement, mais oui. À peu près comme ça.
0: D'accord.
10: C'est pas voilé aussi menu, faut dire.
0: Et est-ce que vous t'es pensé que l'île était...
10: Oui, parce que, ouais, sa voix, il fait plus machin que... Je sais pas moi, plus comme des tendances, si vous voulez bien, mais... Il n'est pas pareil.
0: Donc ça voit les plus gros clients, alors.
10: Il a vu à la télé, là.
0: Mm. Ben.
10: Mais Francky, oui, Francky m'y connaît. Parce que je n'allais pas loin de... Il va aller dans le frère pour mettre son chien, tout ça, là, moi.
0: D'accord. Mais bientôt, il arrive comme Francky. Il est là, madame. Il est en train de prendre l'élan, Lina. Parce qu'on l'a pas vu sous la table, on avait la table.
10: Ah, ben, il faut bien prendre l'élan. Mon papa, il va euros pour rien, moi. Hein.
0: Ah, ben, c'est ça, madame. Parce qu'on avait la table pour qu'achète son ventre.
10: Non, mais lui, il est tout le temps, mais il n'est pas si basse que ça, comme ça. Ben, il est beau comme garçon aussi, lui. Hein.
0: Ah, ben, il est beau à marier.
10: Oui, mais moi, bon. Il dit que ma la paye 20 euros. Ma paye, attends, 100 euros. Nous, les 5.
0: Waouh! D'accord.
10: Il y en a moi, ma fille, mes deux filles, mon garçon et un cadeau de fille. Ma paye 100 euros pour rien, hein.
0: Ah ben oui, bon, on va y voir les artistes.
10: Tu connais, dans une affaire, tout le monde n'a pas dit, là, ça t'a dit avant moi, là. Je l'ai dit, hein, après la soirée de vendredi, là, ramasse bien les tickets.
0: Non, pas après, pendant la soirée.
10: Tu auras un lot à gagner.
0: Oui, pendant la soirée, il faut bien garder son ticket.
10: Non, on l'a dit après.
0: Oui, ben même après, oui.
10: Ben... Et après la soirée, alors, quand le machin est fini, alors, il n'est pas le lendemain.
0: Non, pas le lendemain.
10: Il n'y a pas le samedi. Parce qu'il a dit, ramasse bien, il aura un lot super, super à gagner. Ben, j'espère que monsieur aura dans le lot avec 100 euros, je ne dis pas où.
0: C'est quoi?
10: J'espère que monsieur aura dans le lot du cadeau.
0: Ah, ben, il croise les doigts pour, madame.
10: Hein?
0: Parce que c'est pendant le soir même qu'il faut garder le ticket.
10: Oui, mais elle n'a pas bien compris. Alors, ça, si je l'ai dit le soir même.
0: Ou... Le soir. Ben là, Momidia ou madame, c'est le soir même.
10: Ah, d'accord.
0: Voilà, faut garder le ticket. Peut-être que si la chance est de l'autre côté.
10: Ben oui. Ou bien qu'on a encore le Jemison, peut-être va gagner des billets, va compenser avec cette maladie pensée.
0: Ah, ben bien sûr, mais déjà, madame. Ou la paye pour de camarade. Râle pas le cœur dessus.
10: Camarade, moi.
0: Non. Non, mais vous de famille.
10: Parce que camarade, il donne pas moi rien, il paye pour mes enfants.
0: Voilà. Donc voilà, on l'a fait avec plaisir.
10: Ben oui.
0: Bon, et ben nous occupe de l'animation, nous, inquiète pas. Oh.
10: Parce que m'a l'a payé parce qu'il en a trois d'anniversaire ce même jour-là.
0: Ouh.
10: Et qu'à l'oisotte.
0: Alors, c'est l'anniversaire de qui?
10: Ben, l'anniversaire de Sabrina, l'anniversaire de Fabrice et l'anniversaire de Sandra.
0: Et Sandra, Toto, ben oui alors.
10: Ben, et ben... Alors, quand finit Sandra là-bas, là, ils ne sont pas nous. Mais ça va, si Saint-Gilles là-bas même, ils s'en rendent une affaire pour faire une petite affaire pour Jacques.
0: Ah, on a la future toute là, alors, madame.
10: Hein?
0: Ah, madame, mais ça Nicole côté, ouais, à un moment donné.
10: Ah, ben viens,
0: oh. Il vient faire la fête juste après avec Zot.
10: Non, ben viens, oh.
0: Ben elle est bon, madame. Au t'es mis là, ça au moins.
10: Allez, ben bonne journée à Zot et jusqu'à vendredi soir.
0: À bientôt, madame, à vendredi.
10: Ben je m'en ai pris.
0: Ah, mais espère pas.
10: Ah.
0: Eh, de toute façon, mais sinon, non. Toutes les mouillées, n'est pas grave.
10: Ah non, va se faire que dansant.
0: Ben voilà. Donc, la patio fait brushing.
10: Hein?
0: La patio
10: fait brushing. Non, la mienne, brushing pas, moi, mais on se veut les pareils, ben petits moutons.
0: Ah, madame, il laisse ça au moins.
10: Allez, allez.
0: À bientôt, au revoir. Ouais, t'es mis, espère, maman, elle n'est pas Catherine Cheveux Bottin. Là, ce soir, là, c'est pas le soir d'être, de pas transpirer, faut faire attention, tout ça. Non, nous mettre l'ambiance et bien comme il faut. 02 62 99 12 00. Est-ce que vous avez vu Max et Francky dans le journal hier soir? C'était sur Antenne Réunion. 02 62 99 12 00.
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7: 9h36, 02, 62, 99, 12, 00. Frida Malo.
8: Allô, oui, bonjour.
7: Bonjour, monsieur.
8: Voilà, ça va bien.
7: Ça va et vous?
8: Ah, ça va, ça va. Vous pouvez pas une petite question, s'il vous plaît? Si les gens du temps vont connaître comment il fait pour contacter comment c'est député, monsieur Joseph Rivière.
7: Pourquoi il est impossible à vous de contacter à lui?
8: Parce que ça, c'est quelqu'un qu'il trouve plus du tout et leur voie de disparition, mais pourquoi? Il essaie de contacter à lui, lui apprendre, lui donner un message, je veux dire, disons. Il a fait un message. Tout en respectant lui. Pas de réponse. Il n'a pas une permanence. Il n'a pas rien.
7: Mais comment ça se fait qu'il n'a pas une permanence, monsieur?
8: Mais attends, on va parler. Ben après, vous allez, du fond de la mairie, il n'y a pas de dire où ça n'a une permanence. Normalement, c'est des collectivités, normalement. Il doit être pas dans la mairie, mais au moins la mairie doit être au courant qu'on a une permanence sur la mairie de Tampon.
7: Ben, normalement, oui.
8: Alors, oui. On va pas la mairie, il ne connaît pas. Là, il est en voie de disparition, il attend, lui, oui, et il voit des messages, qu'il y a des faits, que lui, ça, l'année prochaine, lui, il souhaite passer pour les élections. Mais s'il fait des affaires comme ça avec les électeurs, la vote police, disons, mais qu'il va comment lui rentrer, mais si, quand on a besoin d'une personne, normalement, qu'il est là pour la l'utilité publique, quand on a besoin de cette personne-là, lui-même pas foutu de répondre à où, donner un avis, il y a du toit. Il sait avoir quoi, juste pour pouvoir pas chercher une grosse paye à la fin du mois.
7: Oui.
8: Comment? Donc ils mettent un peu les gens dedans.
7: Mais monsieur, même par mail, un affaire comme ça, il n'est pas joignable du tout?
8: Rien. Il répond pas où. Le créateur, il répond pas où. D'accord? S'il en a quelqu'un, vraiment, qu'il lui connaît, ben, il va lui demander mon téléphone, il appelle à moi, si vraiment, il lui appelle.
7: Non, ben après, pas besoin, monsieur. Nous va garder. Si jamais quelqu'un y veut, ben nous va donner. Mais les bizarres que.
8: Si quelqu'un, lui-même, s'il veut appeler Frida, on m'a donné mon nom, tout de suite, on m'a fait perdre personne. Mais de toute façon, la vie que nous peut mener là en dernier, on va peut-être qui encore.
7: Ouais.
8: Déjà manger, ou au bout, ou la peine, tout ce qui s'allait au travail, il passe même pas pour manger, paye ça vous doit passer. Pourquoi? Paye pas ça vous doit, parce que vous doit pas. Paye l'État. C'est l'État ou doit? L'État, elle a passé par l'État. Déjà, il met sous salaire, elle lui tire sous salaire au niveau de l'impôt sur revenu. Il y a un temps pour payer quand il y a fin d'année, là, quand il y a septembre, il y a un certain temps pour payer. Et bien, où ça va? Mais là, quand on a besoin de lui, on a besoin de lui pour parler de lui, pour dire qu'il n'y a pas un problème. Mais, n'a pas de nouvelles, ce bouclard.
7: Donc, en fait, vous avez tout essayé? Ouais.
8: Ou à parler la télé, souvent, vous voyez un chemin, il dit oui, ça même. Mais ça n'a pas une permanence, je n'ai pas rien pour comment il travaille. Comment il travaille, vous donnez un élu, vous ne gagnez pas contact à lui. Normalement, où est élu? Où est la population? Comment il doit avoir, pas tous les jours, avoir de monde pour contacter à vous, et au moins avoir un contact.
7: Non, mais même là, par exemple, par mail, un truc tout con, même si c'est pas lu, ben, il y a peut-être une secrétaire qui peut au moins répondre à vous. Ben, monsieur, inquiète pas, bientôt, enfin, je sais pas.
8: Oui, il y en a un mail, c'est juste.
7: Mais au moins une réponse.
8: C'est Joseph Rivière, l'Assemblée nationale, et quand on vous appelle, quand on vous laisse un mail, il répond pas où.
7: Et même à la mairie de Saint-Joseph, personne n'y pas donné à vous.
8: Non, la mairie de Tampon, pareil, au téléphone de la mairie de Tampon, mais la pointe, oui. Saint-Joseph n'a point. Il n'a pas personne en même permanence. Il n'y a pas de permanence, il n'y a pas rien. Comment il fait? peut-être rien pour nous, peut-être pour les autres, non. Mais il y a là, il y a un temps peu, mais ouais, il y a des messages, oui, l'année prochaine, il est sûr, oui, bah oui, il est sûr, même l'année prochaine. Tu devrais comme ça, on va voir ça, même l'année prochaine. On va voir qu'à côté de ça, l'année prochaine. Non, on va voir côté, j'ai jamais écarté, la pire, j'aurais écarté.
7: Ouais. Eh ben monsieur, ben en tout cas voilà, le coup de gueule est passé. Nous, ce qu'on peut faire, c'est on garde votre vos coordonnées, d'accord. On le donnera si jamais quelqu'un est contact, il appelle à nous. Mais nous aimerions bien savoir.
8: Et tourne à moi, madame, le plus facile, gagne l'auto, gagne d'autres, hein. Gagne Bonnard, pas pris d'homme, gagne les élus.
7: Oui, mais monsieur, ben qu'on a un problème, comment on fait?
8: Ben gagne pas, on a pas rien, on a pas de longtemps, t'as une élu, oui. T'en font pareil. Vous savoir le maire, il vous appelle à lui, vous donne un gros problème. Le nouveau maire, comme l'ancien, les deux pareils. La première, on appelle à Zot, savoir à Zot, il prend rendez-vous, oui, au centre bureau, oui, pas de problème, lui a fait nécessaire. Mais le calé n'a pas rien. Il n'a pas rien. C'est juste oui. Au revoir.
7: Oui, mais donne oui après bataille, quoi, c'est
8: voilà,
7: ça.
8: Voilà, ma impression que Zot, c'est ça que la mort dit à Zot. Pendant des Zot, quand ils faisaient des meetings, ils avaient 500 personnes des Zot. Au revoir.
7: Oui.
8: 5 ou 1000 personnes, pour Zot, c'est les 1000 personnes. Non, fais moi Zot.
7: Bon ben monsieur, nous pose la question aux auditeurs, est-ce que quelqu'un peut aider à nous, mais surtout là en urgence, dis à nous comment il fait quand vous allez député, quand vous allez maire, quand vous allez machin, comment il fait pour contacter ces personnes haut placées?
8: Oui, haut placées, entre guillemets, parce que
7: oui, bien sûr.
8: Dans l'année prochaine peut-être plus chapé.
7: Eh ben oui.
8: L'année prochaine peut-être parce que là, le jeune il vote, n'oublie pas. L'année prochaine il stable, arrive peut-être plus parmi aussi, on ne connaît pas.
7: Ouais. Bah voilà, en tout cas, monsieur, bon courage.
8: Par contre, heureusement, elle est là, Freedom. Il est informant, mais je ne suis pas mis sud. Il ne veut pas, mais lui, il mérite une médaille d'or, une médaille, il ne veut pas quelle médaille maintenant, lui. Mais bah, lui, bah, bon. Ça lui a créé, celui-là, il a la Réunion. Lui, t'as un bouc, les gargones, il t'a un métropolitain, mais ça lui a créé, celui-là, la Réunion. Il faut donner le créole la parole. Comme lui l'a fait.
7: Oui.
8: Bah, la patronne créole, vous faites?
7: Ben, dans le monde, là, il a abusé, justement, des Réunionnais, de la faiblesse des Réunionnais.
8: Ah bah si ça dit appel abusé, bien abusé sur moi tous les jours.
7: Je vous dis à bientôt, monsieur.
8: Allez-moi.
7: Bon courage pour la suite, au revoir. 02 62 99

0: Si vous voulez gagner quoi? Alors, qu'est-ce que j'ai sous la main? Qu'est-ce que j'ai sous la main, Marmaille? Alors là, je regarde ça, je regarde dans ma hotte. Oh! Qu'est-ce qui se passe par ici? Oh, il y a un concert! Il y a un concert? Le 7 août? Mais non! Mais personne ne peut dire nous rien! Mais si, on vous l'a dit, arrêtez le 7 août, on le rabâche, le 7 août. Donc, Zana n'a rien de prévu, vendredi, appel à nous, 02 62 99 14 00. Nous, CSF donne à Zod des places, deux places pour venir avec nous vendredi. Rien de prévu? Appel à nous, 02 62 99 14 00. Frida Malo.
1: Bonjour, Madame Julie.
0: Ote, comment il est?
1: Léla, un beau soleil là, ma fille.
0: Ah ben tant mieux.
1: J'adore.
0: Alors pour un fidèle comme vous.
1: Oui.
0: Est-ce que vous savez répondre à ma question?
1: Il dépend, c'est une question.
0: Alors du coup pour un fidèle, mais ça pas demande à où? Ah si. Si ben voilà, on va vous poser une question parce qu'à chaque fois vous dire moi ça. Alors attends, m'y trappe mon papier parce qu'il faut pas que moi m'y trompe aussi. Voilà, le papier dans ma main. Frédéric, c'est bien ça, hein?
1: Ça même.
0: Ote, arrivé à l'heure. Quel est le montant du free 2 millions pour 11h15?
1: 1123.
0: Si, Frédéric. Bah, appuie le bouton sous la main. Attends là-haut. Suspense. Attends, hein. Pas mis à redire moi le montant ou redire. Hein. Redire moi le montant.
1: 1123.
2: C'est perdu, pas de chance.
0: Frédéric, un fidèle comme moi, à chaque fois vous dire un appel à haut pour ça.
1: Ah, non, ben c'est moi, oui, mais c'est moi là pas entendu ce matin, mais il m'a dit au hasard.
0: Hein. Frédéric, t'es 1122.
1: Pardon.
0: Voilà, au revoir Frédéric. Là, franchement, on déçoit, moi. Fidèle. Ah, Seigneur Marie-Joseph, par ici, Frida Malo. Allô?
3: Oui, bonjour.
0: Bonjour madame, ça va?
3: Très bien, et vous?
0: Ça va. Non, parce qu'il y a énormément de bruit chez vous.
3: Ah, c'est bon, là, j'ai tout éteint.
0: Génial. Alors, du coup, une question pour vous, pour les 45 ans de la radio. D'accord? On nous fait un petit concert, juste entre nous, en toute intimité.
3: Un petit concert.
0: Alors, sur quelle chaîne, hier, nos deux animateurs, Max et Francky, ont fait une petite promotion?
3: Réunion.
0: Ben c'est ça même. Youpi. Et ben voilà. Et alors dites-moi, qu'avez-vous prévu vendredi?
3: Ben en fait, il fait un petit moment que m'entraîne et ça y achète les billets. Voilà, du coup, aujourd'hui, me dit non, je tente tout pour le tout aujourd'hui, Sophie. Ben, pas capable, ils m'ont sans essayer.
0: Et ben, c'est vrai en plus.
3: Donc, voilà.
0: Oh, mais c'est génial. Mais du coup, comment ça se fait que, mais les suis à l'eau de linge, t'es fine prêt tout, ou t'es fine dit, il faut à moi ses places, là, il faut à moi ça.
3: Oui, depuis un petit moment, m'y prépare à moi, mais voilà, comme il dit, ben, il est pas possible. Mon mari dit, ma ben, il n'y a pas de billets. Il me dit, mais comment ça, il n'y a pas de billets? Ben, fous, passe partout. Ah, il me dit, ah non, il n'est pas possible. Non. Non, il faut trouver un moyen. Ben voilà. La pété. Waouh!
0: Ah, donc du coup, je suppose que vous y allez avec monsieur.
3: Ah oui, avec monsieur. Si ça fait un bon l'ambiance.
0: Madame, du coup, vu que t'es fine, prépare tout ça là de tête, tout ça.
3: Dans ma tête, oui, depuis un petit moment, elle est prête.
0: Et en tant que femme, du coup, j'imagine que vous pouvez répondre à cette question. Comment on s'est habillé?
3: Ah ben, simplement.

0: le bateau Freedom.
1: Ouais.
0: Non plus.
1: Ah mince.
0: Ah ouais. Et moi, j'avais un petit goodies. Mais tu sais, là, comme il y a mes coups de Freedom tout le temps, un goodies, m'a pas gagné. Et pas...
1: Ah mince. Marie-Josée. Oh, ça a coupé. Alors, Marie-Josée, essayez de nous rappeler éventuellement, là, si vous pouvez. Alors, est-ce que j'ai marqué son numéro de téléphone? Oui, sur le papier gagnant, j'ai marqué son numéro de téléphone. Si vous nous rappelez tout de suite, ce serait top. 02 62 99 12 00. Si vraiment on gagne pas la ligne, appelle à nous au 02 62 41 51 51, Marie-Josée. Ok, elle est en train d'expliquer à nous tout ça, tout ça. En plus, elle connaît déjà comment faut habiller, qu'est-ce qu'il faut pas faire, le brushing. Ça, c'est pas quelque chose qu'il faut faire, ça marmaille. 02 62 99 12 00. Alors, d'autres places seront à gagner dans la journée, hein. Donc, si vous êtes sage, écoutez bien la radio, restez bien au calme, dans votre canapé, écoute bien la radio surtout, hein. Parce que des questions, ça peut tomber à n'importe quel moment et sur n'importe quel sujet. Freedom, allô. Après, dis pas moi, pas dit.
2: Allô.
1: Bonjour.
2: Allô. Allô.
1: Oui, bonjour.
2: Bonjour, madame. Dis radio, c'est magique. Alors, j'ai un coup de gueule à passer, s'il vous plaît.
1: Ouais.
2: Oui, j'ai 76 ans. On n'a pas beaucoup d'arrêts de bus pour s'asseoir. Qu'on arrive pour attendre le bus, il passe très tard. Alors, on n'a pas rien pour s'asseoir, chemin, machin, sur Bois-de-Neuf, il n'y en a pas de, du tout d'arrêt de bus. Bois-de-Neuf, Saint-Clotilde, hein, je parle. Hein.
1: Oui, c'est Bois-de-Neuf,
2: Saint-Paul, hein. Hein, il manque à nous des arrêts de bus, s'il vous plaît. On n'a pas d'abri. On est au soleil. On est fatigué. On a 76 ans, il manque des arrêts de bus. Alors, comme Freedom est magique, il me dit peut-être de mettre un arrêt de bus pour nous. Chemin des abricotiers, s'il vous plaît.
1: Chemin des abricotiers.
2: Voilà, il manque des arrêts de bus. Nous, on a 76 ans, pas rien que moi, il y a plusieurs personnes, hein.
1: Oui, oui,
2: hein,
1: oui.
2: Nous, on est là, debout. Il n'y a plus à nous contre le mur. On a pris un arrêt de bus pour assurer. Ah, il m'a pas, il me fait pitié, hein.
1: Mais madame, mais quand il pleut, d'accord,
2: quand il pleut, le parasol, il vient devant, quand la pointe de vent, ça va, mais quand le parasol, ou un petit parapluie, il vient devant derrière, eh ben, crois-moi, c'est pas évident, hein.
1: Oh là là.
2: Manque à nous des arrêts de bus. Mais me dis, on paye des impôts. On est pour la commune. Ben, mets quelques arrêts de bus, au moins abrités, ou bien un banc pour t'asseoir.
1: Ben oui, au moins ça, un minimum, ou quoi.
2: Ans, la plupart, on a 76, 77 ans, hein. Mais mettons que c'est dégueulasse, hein. On paye des impôts pour ça, mais on connaît pas à qui s'adresser. Alors, moi, j'ai adressé à Radio Freedom, comme il est magique, je voudrais qu'il fasse quelque chose.
1: Eh ben, madame, vous connaissez quoi, ou l'a fait le bon numéro?
2: Des arrêts de bus, non. Non, mais, en discuter, quoi. Mince.
1: Chemin des Abricotiers, nous les là du côté de Bois-Neuf-Sainte-Clotilde, au Témarmaille. Il y en a plein de Gramoun qui prend le bus.
2: Nous, quoi, nous les à pied, nous les fatigués, nous marchent à peine. Okay. Ah, mais trop quoi. Nous fait pitié quand même. Ah oui, pourtant, la commune, nous les pour la commune, quand il arrive pour voter, nous c'est le premier.
1: Ouais.
2: Ah non, mais trop c'est dégueulasse. Hein. Ils prennent nos impôts. Ah non, non, non, c'est plus possible. Hein. Non. Pas de finir dans le bus même.
1: Ben surtout que notre toute vie.
2: Sous la pluie. Ah, il me fait pitié, t'es. Alors, ma chère Olivia, c'est Olivia?
1: Julie.
2: Ah, Julie, ah, t'as une belle voix, ma chérie.
1: Merci.
2: Ah, je t'aime bien, mais alors, il faudrait bien qu'il fasse quelque chose, comme dit Radio Freedom, les magies.
1: Ben, nous va essayer.
2: Essaye. Ben, c'est pas toi qui va venir mettre du arrêt de bus, c'est bien dommage.
1: Ouais. Non, mais nous...
2: Il me fait pitié, il y a plusieurs personnes qui sont âgées, mais attends sous le soleil, pas rien pour s'en sortir.
1: Mais madame, mais oui, imagine, on lui avait coûté sa course. Ou l'autre en attend, on est dans notre parasol, il tourne devant des haies, notre parapluie qui tourne devant des.
2: Quand il arrive au bus, là, il marche encore un bon bout de notre case. Parce que le bus, il passe à nous devant notre poste, il passe à nous sur le chemin.
1: Mais il n'y a pas des navettes, des trucs comme ça,
2: non? Non, il n'y a pas, jamais. Il a dit ça, il mettait des navettes pour le papon, mais moi, j'ai jamais vu dans une navette. Eh oui. Ben, il fait pitié, en tout cas, merci beaucoup.
1: Ben, clairement, elle n'a pas l'exode, hein?
2: Hein?
1: Clairement, ben, elle n'a pas l'exode.
2: Ah non, elle n'est pas là avec nous, elle n'a pas là. Non, on n'a pas même pas un numéro pour téléphoner. Pour dire, ben, écoute, regarde, mets au moins un à distance, comme ça, un arrêt de bus, pour au moins pour s'asseoir. Hein? Un abri, peut-être pas l'abri, il ne veut pas mettre l'abri, il est trop cher. Mais maintenant, un banc.
1: Mais madame, mais même un abri, il veut dire, oh, quand il pleut, quand le soleil tape.
2: Mettons que la commune dépense l'argent pour pas grand chose et il pourrait mettre des arrêts de bus pour nous quand même. Hein.
1: Ouais.
2: Alors, m'a député.
1: Ah, hein, va payer, comment il appelle ça, le bagnon, là, quand elle a tombé?
2: Oui, elle a fait pousser un bagnon, elle a coûté la peau du cul, excuse-moi.
1: Ben, c'est ça.
2: Vulgarité.
1: Ouais.
2: Hein, elle a coûté la peau du cul, et là, mettre des bancs pour nous gagner ça aussi. Ah,
1: où reste debout, tout, madame? Nous, à mettre debout le bagnon, ah, où sur reste debout?
2: Ben, me reste debout. Moi, je fais un bagnon, mais me reste debout. Je suis fatigué, on a 76 ans. Ah, il faut arrêter, hein, conneries.

0: Ben en tout cas, madame, bon courage, le coup de gueule est lancé. Et puis si demain, mon avis, mettre le banc, ou dis à nous.
1: Ah, si en tout cas, la fait quelque chose, je vous promets, je vous téléphone.
0: Ben, elle est bon.
1: Allez,
0: ouais. À bientôt. Au revoir, madame. Ôtez, ben. Ah, bonne gramoune, là, comment il fêtait? Il reste debout sous l'arrêt de bus comme ça, on n'a pas le banc. N'a pas rien pour couvrir ta zotte. Oh là là. Donc, là, nous l'est du côté de Boisneuf-Saint-Clotilde, chemin des Abricotiers. Allez, fais le nécessaire, s'il vous plaît. Frida Malo. Allô?
2: Oui, bonjour, madame.
0: Bonjour.
2: Oui, voilà, on fait le premier appel ce matin. On a un collègue à ce moment-là. Je m'avais appelé au 41-31.
0: Alors, monsieur, est-ce qu'on peut garder l'auto, s'il vous plaît?
2: Deux petites secondes.
0: Oui. Alors, jusqu'au gare, parce que c'est vrai que là, on entend très très mal et les... Machin. Bonjour, monsieur, mon collègue. Fais bizarre, moi, ou pas maquillé?
2: Comment?
0: Non, mais dis bonjour, mon collègue. Mais Wally, il n'est pas maquillé aujourd'hui.
3: D'habitude, il crie à ma Max, on dit qu'il y a mon collègue.
2: Non, peut-être
3: ou un créole, là. Ou un créole, là. Aïe, aïe, aïe, créole.
0: Parce qu'il y a dans ma vie, où t'es maquillé. Donc, ouais, la visite, mais il est bizarre. D'accord. Alors, monsieur, l'autofine garée. Qu'est-ce qu'on veut où?
4: Et entre temps, midi comme ça, n'oubliez pas de garder vos tickets, même si n'avez pas ou connaît rien quand on les démaquillé. Voilà.
0: Hein? Et bien, vos tickets?
4: Et gardez vos tickets, vous savez pourquoi? Ah. Parce qu'il y a un truc unique à gagner.
0: Bah on c'est
4: un cadeau supplémentaire qui, franchement, jamais lors d'un concert, vous avez gagné un cadeau comme ça. Le cadeau est tellement unique, personnel, midi bien. Que de moun, quand il s'avoir ça, exote, suzote, avec zote, le moun, il s'a jalouse à zote. Puis, plus qu'un gars quand il est maquillé sur un plateau télé.
0: Il fallait t'être placé. Hein. Il fallait l'été dit.
4: Ah, bah, placé.
0: Monsieur, la fille garée.
4: Vous veut pas savoir c'est quoi, alors?
0: Non, laisse la surprise.
4: Ah, ben, carrément.
0: On va dire moi tout à l'heure. Oui, monsieur, dis-moi.
2: Et non, tu me dis, quand maintenant un collègue la trouve un pochette devant ce qu'on me l'air.
0: Ouais?
2: Et m'avait appelé au 41-51-51, mais elle n'a pas dit à l'antenne, non, mais tu m'as rappelé pour dire.
0: Alors, où c'est les seins? Bon, bah, dis-moi alors, ouais. Monsieur, c'est pas un souci.
2: Enfin, compte, c'est madame Marie-Rose Rivière.
0: Ouais?
2: 50 DFC, 18-25 ans.
0: Ouais.
2: À Brenin, Jean Lino Rivière. Et Nena Ennette, madame Rivière, 53.
0: D'accord, monsieur et madame Rivière, Jean Lino et Rose, Marie-Rose.
2: Marie-Rose.
0: Ok, elle est bon. Et du coup, vous la gardez avec où, bien cette collègue que la gardez?
2: Ben, les gnous, là, dans le camion, ils sont tranquilles.
0: D'accord, ben, vu que c'est où l'a appelé, il peut laisser autre numéro de téléphone?
2: Ouais,
0: mais
2: de toute façon,
0: pour le choix, d'autres solutions, mais sinon, ça, elle est trop compliqué. Ben, elle est bon, ben, il laisse le numéro de téléphone. Alors, c'est le 06 92
2: 29 29 31.
0: Ça, même, il confirme. Merci, monsieur, en tout cas.
2: Merci, au revoir.
0: Bonne route à Zat et bonne journée. Joyeuse fête. Ben, non, marmaille. 02 62 99 12 00. Et puis, monsieur et madame Rivière. Marie-Rose et Jean Lino, vous êtes priés d'appeler au 06 92 29 29 31 pour récupérer vos papiers. C'est une pochette avec différents papiers à l'intérieur. Hein. Freedom 02 62 99 12 00. Allô? Allô?
5: Allô, bonjour.
0: Bonjour. Oui, monsieur.
5: Oui, en fait, je ne connais pas, je passe en direct. Je me fais un petit message, vous pouvez passer, mais je ne sais pas en direct.
0: Vous l'avez déjà en direct?
5: Ah, d'accord, bien, combien de temps pas moins? Tout à fait là. Non, mais en fait là, bien envoyé les affaires. Moi pour garder l'information, ça va faire déjà bonjour à la réunion, bonjour à tout le monde à la réunion, tout le monde de monde ça reconnaît à moi. Bonjour à Zot et des affaires toujours la même. En fait, moi là pour regarder ce matin, moi pour regarder un collègue, c'est quand là, il y a un petit truc là qui appelle à moi, il me dit bon, mais essaye d'appeler, qu'on m'y appelle pas souvent. Bon. Mais voir la réunion en ce moment, ben, on a un problème, comment? Une pénurie de main-d'œuvre.
0: Monsieur, continue.
5: Oui, mais disons comme ça, nous voilà, réunion, on est une pénurie de main d'œuvre. Donc du coup, moi, la vie, bonne, la chambre d'agriculture là, ben, on a eu des recrutes, bonne, la main d'œuvre étrangère.
0: Oui.
5: Donc, du coup, mi pas dans moi la question, est-ce que vraiment, si la Réunion, on a plus de monde pour travail, et si la plus, ça n'est pas un souci, si tu peux recruter de monde à l'étranger, et par contre, il faut, si tu gagnes d'une bande réunionnaise, comment bande de monde là, il sera indemnisé, parce que si le bande réunionnais ne veut pas travailler, c'est qu'il y a un problème, il veut pas faire travail dans l'agriculture, c'est qu'il y a un problème de salaire. Parce que là, nous, il faut de monde pour Catholici, pour Amazon, non?
0: Oui.
5: Mais déjà, il faut voir avec le bon gros patron, là. Quand vous êtes dit bonne réunion, viens, rodot, les chi, viens, casot, zanana. Combien ça se paye bonne de moune, là? Et quand vous va faire venir le bon de moune à l'étranger, si le projet, la boutique, combien ça se paye banana? Parce qu'il va falloir donner un autre logement, il va falloir donner un autre titre de séjour et tout.
0: Voilà. Mais monsieur, comment ça se fait que l'agriculture, à la Réunion, il fait quand même partie de notre ADN, il veut dire, ouais, à un moment donné, c'est la Réunion, c'est voilà. Comment ça se fait qu'aujourd'hui, plus personne, il veut aller coupe-canne, plus personne, il veut aller planter, tout ce qui est main-d'œuvre.
5: Oui.
0: Personne n'a pas envie de salir ses mains.
5: Non, si, bon, en fait, si, madame, là-dessus, me donne pas autant. Mais en fait, du coup, je pense, c'est cool. C'est peut-être au niveau de la rémunération qu'il faut le bon agriculteur. Me dis pas où, allez donner à 4, 5 000 euros par mois, mais avoir un petit reconnaissance parce que, à moins d'un peu, il y en a mal à travers, m'en couvre un petit peu calme aussi, m'y connais que ça veut dire.
0: Ouais.
5: Mais essaye de valoriser votre travail aussi, donner à un petit monnaie en conséquence, en fonction de ce que tu fais, qu'on voit.
0: Ouais, donc pas assez valorisé.
5: Voilà, c'est pour ça. Et après, le Réunionnais n'en a quand même encore un peu courage, camarade. Ben, il y a des gars, qu'on voit.
0: Oui.
5: Donc, du coup, moi, je pense que le problème, c'est pas, enfin, médiocre comme ça, c'est pas, m'extrapole un petit peu. Mais le problème, c'est pas que le Réunionnais, lui, travaille. Le problème, c'est que la façon dont il amène les affaires.
0: C'est ça. Et puis, la rémunération qui passe pas avec. Et bon, en tout cas, merci beaucoup, monsieur. Ça fera certainement réagir un peu plus tard. Il est déjà 10 heures à la Réunion.
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8: À la une ce matin, le jour d'après en Gironde, les habitants évacués face à l'incendie ces deux dernières semaines sont de retour dans leur commune, parfois méconnaissable. Le soulagement mêlé au désarroi et à l'urgence de se rapprocher des assureurs. Reportage dès le début de ce journal. Une réunion pour tirer les conclusions de la crise migratoire à Ceuta. Les ministres de l'Intérieur des 27 vont échanger en visioconférence ce matin et tenter de trouver une réponse commune pour renforcer les frontières. Pas simple quand les derniers jours ont été marqués par les divisions. Dans ce journal également, un couvre-feu pour les mineurs à Amélie-les-Bains dans les Pyrénées-Orientales, après l'incendie volontaire de la salle communale. Et puis, les amendes renforcées en cas de baignade dans les zones interdites. On en parle à la fin du journal. Le journal de 8h avec Maëlle Hassani. Bonjour Maëlle.
9: Bonjour Jacques, bonjour à tous. Reprendre une vie normale après avoir vécu l'impensable. C'est le défi auquel sont confrontés les plus de 200 000 habitants des communes de Gironde, évacués ces derniers jours sous la menace du gigantesque incendie. La quasi-totalité d'entre eux ont pu regagner leur domicile. L'Esch Cap-Ferret et le Porche sont à nouveau accessibles depuis hier. Au Porche, justement, le soulagement du retour se mêle à l'effroi face à près de 200 maisons réduites en cendres. Le reportage de l'envoyé spécial d'Europe 1, Laura Legault.
10: Une énorme file de voitures attend à l'entrée du village. Les 3500 habitants sont de retour, accueillis par le maire, Martial Zaninetti.
11: Allez-y, bienvenue chez vous.
12: Merci. Ah bah, énormément plaisir.
13: T'es pas très loin, mais bon.
12: Pour échanger, de pouvoir les voir. Ils sont quand même heureux de revenir dans leur village. C'est la fin d'une étape, mais c'en est une autre qui s'ouvre aujourd'hui.
10: Tous ont le sourire aux lèvres, ils rentrent valise à la main. Laurent a été évacué parmi les premiers, 11 jours loin de sa maison. Il est soulagé d'être de retour.
14: Ah, ça fait toujours du bien. Mais c'est que ça manque en fait. C'est bizarre comme on part en vacances avec aisance. Là, on prépare un sac en 10 minutes, on part à la volée et là, on a tout de suite envie de revenir. On ne sait pas pourquoi. Bah, ça fait toujours plaisir de retrouver un monde qu'on connaît.
10: Mais il n'y a pas que le soulagement. La destruction de près de 200 habitations est dans tous les esprits. Josette, les larmes aux yeux, est sous le choc.
15: Ça me fait mal au cœur. Voir tout cramer comme ça,
7: Je sais pas.
10: C'est un retour difficile.
7: Ouais.
10: Il y a aussi la crainte d'une reprise du feu. Il faut rester vigilant, selon Miquette.
11: Tellement de choses qui a cramé qu'on se demande s'il y a encore quelque chose à brûler, mais après, on sait jamais.
10: Place désormais à la reconstruction que beaucoup attendent pour tourner la page. Au Porge, Laura Legault, Europe 1.
9: Et quelques heures après le retour des habitants, ce sont les vacanciers qui ont pu regagner les campings de Lèche Cap Ferret dès hier soir. L'incendie de Gironde, déclaré fixé depuis ce week-end, n'est pas encore éteint. 42 000 hectares sont partis en fumée depuis le 22 juillet dernier.
8: Et parmi les défis du jour d'après, il y a l'entrée en jeu des assurances.
9: Des millions d'euros seront déboursés pour indemniser les sinistrés. À titre de comparaison, les incendies de 2022 dans le même département, moins dévastateurs, avaient coûté pas moins de 80 millions d'euros aux compagnies qui devraient inévitablement augmenter leurs tarifs prochainement. Antoine Bienveau, il faut encore plusieurs semaines pour évaluer l'ampleur des dégâts.
13: Oui, le gouvernement a annoncé un rallongement des délais de déclaration des sinistres jusqu'au 31 août. Mesure prise face à l'ampleur monstre des dégâts. Et même s'il est encore trop tôt pour tirer un bilan définitif, une chose est sûre, les assureurs vont devoir sortir le chéquier, estime Stéphanie Durafour, porte-parole du comparateur Assureland.
15: En 2022, les incendies en Gironde avaient donné lieu à 2000 déclarations de sinistres. On s'attend à beaucoup plus parce que plusieurs centaines d'habitations ont été touchées. Il y a des entreprises aussi qui sont à l'arrêt. Il y aura certainement beaucoup plus de dossiers qu'en 2022, a priori.
13: Davantage de personnes à indemniser donc et des dégâts qui s'annoncent très importants.
15: La difficulté, c'est qu'il va falloir estimer le montant des maisons qui doivent être intégralement reconstruites. Donc potentiellement, ça fait intervenir plusieurs corps de métier, du bâtiment, des artisans, des charpentiers, des menuiseries, pour déterminer le montant de ces reconstructions. Ça peut quand même mettre quelques semaines pour estimer le montant des dégâts.
13: Outre les dégâts matériels, les assurances prendront également en charge les frais de relogement pour les personnes ayant dû fuir l'incendie.
9: Les explications d'Antoine Bienveau pour Europe 1. Dans le Var, des réactivations limitées de l'incendie du Gros Bessillon traité toute la journée d'hier par les 1500 sapeurs-pompiers mobilisés. Rien ne peut être considéré comme acquis dans la lutte contre le sinistre, contenu mais toujours pas fixé, souligne le préfet du département. 1850 hectares de végétation sont partis en fumée depuis vendredi dans le secteur de Corinth.
8: L'Europe, toujours sous le choc après les scènes de chaos observées à Ceuta.
9: Des dizaines de milliers de migrants venus du Maroc sont entrés illégalement dans l'enclave espagnole la semaine dernière. Depuis, les 27 se divisent sur les conclusions à tirer de cet épisode. Le laxisme du gouvernement socialiste espagnol est pointé du doigt. Alexandre Chauveau, une réunion des ministres européens de l'Intérieur est prévue à 10h ce matin.
16: Oui, réunion sous tension, alors que 22 pays européens, l'Italie et le Danemark en tête, s'en prennent à Pedro Sanchez, accusé de laxisme en matière migratoire. La défense des frontières extérieures de l'Union n'est pas l'intérêt d'une seule nation, a ainsi réagi Giorgia Meloni. La présidente du Conseil italien réclame la suspension de l'Espagne de l'espace Schengen, une sanction juridiquement impossible à appliquer au regard du droit européen, mais qui aurait valeur de symbole. Seuls 4 pays, dont le Portugal et la France, s'opposent à cette idée. Le ministre de l'Intérieur, Laurent Nunez.
17: Évidemment, non. L'Espagne n'a pas quitté la zone Schengen, il n'en est absolument pas question. On a une coopération qui est très très très bonne avec l'Espagne et on n'a pas de raison de demander. Enfin voilà, je ne confirme pas, nous ne demandons pas la suspension de l'Espagne de l'espace Schengen, que les choses soient claires.
16: L'Espagne, de son côté, dénonce l'égoïsme de ses voisins et a elle aussi réclamé la tenue de cette réunion. Les ministres de l'Intérieur de chaque pays devraient notamment examiner la possibilité de renforcer le soutien de Frontex, l'agence européenne chargée de la surveillance des frontières, ainsi que l'efficacité de la coopération entre l'Europe et le Maroc.
9: Alexandre Chauveau.
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8: Un couvre-feu pour les mineurs mis en place à Amélie-les-Bains dans les Pyrénées-Orientales.
9: Depuis fin juillet, les moins de 15 ans n'ont plus le droit de sortir de chez eux entre 23h et 6h, et cela jusqu'à la fin de l'été. Mesure décidée après l'incendie de la salle communale, incendie déclenché par 2 enfants de 10 et 13 ans. Du bon sens, tout simplement, cette mesure, selon la maire de la station thermale, Marie Costa.
18: Je réagis comme maire MAI, mais aussi comme maire ME. Donc, je protège mes citoyens. Moi, j'ai choisi de sortir au front et d'interdire aux enfants de moins de 15 ans de rester dehors, tout seul, entre 23h et 6h du matin. C'est pas trop liberticide, je pense. Je ne vois pas trop personnellement ce qu'un enfant de moins de 15 ans doit faire dehors, tout seul, à 23h. Mais je pense que c'est un signal donné un signal donné aux parents et un signal donné aussi à la population. Le maire essaye de lutter contre les dérives qu'on a. Il y a des frontières qui ne sont plus posées, qu'il y a des cadres qui n'existent plus, qu'il y a des choses extrêmement simples qui s'appellent des repères qui ne sont pas donnés et que donc il faut chercher une chaîne de responsabilité.
9: Marie Costa, la mère d'Amélie-les-Bains dans les Pyrénées-Orientales, au micro de nos confrères de CNews.
13: À l'étranger, Maëlle, Donald Trump maintient l'existence de négociations avec l'Iran.
9: Téhéran dément, mais le président américain l'assure, un accord est toujours possible, notamment pour la réouverture du détroit d'Ormuz. Et lors de sa dernière prise de parole hier soir, Donald Trump a utilisé une nouvelle fois son arme favorite dans le dossier iranien, la menace d'attaque massive.
13: Je pense qu'on va peut-être obtenir quelque chose, mais je veux leur donner absolument toutes les chances avant la décapitation. Nous verrons ce qui se passera, mais c'est quelque chose de vraiment très très difficile à faire. Je pense que je suis fier du fait que je donne aux gens une chance. C'est une grande décision, lancer une attaque aussi massive contre un pays, je préférerais ne pas le faire. Nous avons déjà mené beaucoup de grandes attaques, mais il s'agissait de grandes attaques, disons normales. Avec un peu de chance, ils retrouveront la raison, parce qu'ils ne peuvent pas avoir une arme nucléaire. Avec un peu de chance, ils retrouveront la raison.
9: Donald Trump hier soir depuis la Maison Blanche. L'ambassadrice d'Ukraine aux États-Unis limogée hier soir, Olga Stefanishina, est visée dans son pays par une enquête de l'agence anticorruption pour des soupçons de malversation. Cette décision intervient au moment où Kiev réclame à Washington la livraison de missiles Patriot de fabrication américaine afin de renforcer sa défense antiaérienne.
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13: Vous l'avez entendu il y a quelques minutes, 16 départements sont maintenus aujourd'hui en vigilance orange canicule sur la moitié est de la France.
9: Et avec cette chaleur, il est tentant de faire un petit plongeon, mais attention à ne pas vous précipiter dans les zones interdites. C'est dangereux et l'amende est renforcée depuis quelques jours. 68 euros contre 38 auparavant. Pas de quoi dissuader ces baigneurs rencontrés pour Europe 1 par Alexis Bourdon en Seine-et-Marne.
13: Le long de la Seine, dans la commune de Gournay-sur-Marne, les panneaux baignades interdites ne manquent pas. Pourtant, au bord de l'eau, quelques familles se sont installées, comme celle de Marc, qui s'apprête à plonger.
7: On est 8.
13: Le père de famille le sait, il risque une amende de 68 euros pour lui et pour ses enfants. Une sanction loin d'être dissuasive lorsqu'il fait plus de 35 degrés.
7: Je suis avec la ville, on habite là. Mais nous, ça ne change rien du tout. Ça fait 15 ans, on vient. Tous les jours, on s'amuse et personne nous a pris la tête.
13: De l'autre côté de la rive, Philippe vient régulièrement se baigner dans la Seine. Et pour le retraité, augmenter les sanctions va seulement déplacer le problème.
19: Les gens vont vouloir échapper à l'amende, donc ils vont aller dans des endroits non visibles et qui seront encore plus dangereux, avec des tourbillons, etc.
13: À quelques mètres de là, Julie et ses enfants, boués sous le bras, n'ont pas hésité à faire 15 km pour se jeter à l'eau.
20: Avec les fortes chaleurs, on a besoin de sortir les enfants un petit peu. On a la visite des forces de l'ordre, hein, qui viennent nous demander régulièrement de sortir de l'eau. Bon, ils font leur travail, hein. Mais je pense pas que ce soit dissuasif.
21: C'est-à-dire que vous sortez de l'eau et vous y retournez quand il n'y a plus personne, c'est ça ?
20: Bien souvent, c'est ce qui se passe.
13: Des baigneurs plus effrayés par la canicule que par le risque d'une amende.
9: Le reportage européen d'Alexis Bourdon et puis la quatrième étape du Tour de France Femmes aujourd'hui. Un contre-la-montre de 21 km sur les routes de Bourgogne entre Gévrey-Chambertin et Dijon. La Norvégienne Sigrid Hoogstedt s'est emparée du maillot jaune hier suite à sa victoire à Poligny dans le Jura.
13: Merci Maëlle Hassani. Il est 8h10. 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

0: Bonjour, bonjour tout le monde. Bonjour à ceux qui dorment tôt et qui se réveillent tôt, du coup. Donc vous êtes tous là depuis très tôt ce matin. Comme Madame Julie, qui sera là demain matin dès 5h. Voilà. Enfin, dès 4h30, hein, pour être dans les clous. En compagnie, pas toute seule, en compagnie d'Isabelle et de Bastien, que vous retrouverez tout à l'heure pour le journal de la mi-journée. C'est parti pour le son du soleil jusqu'à 15h avec vos appels au 02 62 99 12 00 pour les sujets que vous souhaitez aborder avec nous, vos coups de cœur, mais aussi vos coups de gueule s'il y a quelque chose qui ne va pas, et s'il se passe quelque chose à côté de chez vous, il y a un couac avec un dossier, de la paperasse qui traîne, un bailleur qui n'a pas fait le boulot, etc. Vous nous appelez et on en parle, et bien souvent c'est la radio qui fait de la magie. Donc si vous recherchez quelqu'un que vous avez perdu de vue, vous pouvez aussi nous appeler. On essaie de retrouver cette personne grâce à vous, les auditrices et les auditeurs. Voilà. 02 62 donc 99 12 00 pour le numéro de téléphone. Il y a de l'argent dans la cagnotte du Free 2 millions. On est passé à 1 122 €. 1 122 €. Et puis dans la cagnotte du Free 2 quotidien, il y a 6 000 € à gagner aujourd'hui. 02 62 99 12 00, on est déjà par ici avec vous, bonjour.
1: Oui, bonjour.
0: Bonjour.
1: Voilà, monsieur, j'appelle hein, pour confirmer par rapport au député Rivière.
0: Vous voulez confirmer quoi?
1: Confirmer que je crois que ce député est vraiment un député fantôme.
0: Bon.
1: Ça fait 4 mois, monsieur, 4 mois avec une situation assez urgente. Mm-hmm. J'essaye de joindre ce député. Il n'a pas de local pour qu'il reçoive, au contraire de Madame Bassir qui recevait la population, d'accord. Lui en plus, quand on l'appelle, on retombe sur son ancienne directrice de cabinet, d'accord. Et donc ce monsieur est vraiment injoignable.
0: Oui, il y a un auditeur qui disait tout à l'heure qu'il ne répond jamais au téléphone.
1: Jamais au téléphone. Donc si c'est comme ça qu'il compte renouveler son mandat de député, ben il faudra lui dire hein, que. Il faudra vraiment courir, quoi.
0: Mais est-ce que vous avez, vous, la possibilité de passer par un autre député d'au-delà de votre circonscription?
1: Eh ben, figurez-vous que oui. J'ai pu passer par un autre député que je peux citer, qui est M. Frédéric Maillot, mm-hmm. hein, qui je l'ai abordé. Et ce député m'a reçu. Ce député m'a parlé. Mais M. Rivière, il se prend, je sais pas. Hein, je pense que le président de la République est plus abordable que M. Rivière.
0: Mais du coup, là, comme M. Maillot n'est pas le député de votre circonscription, il peut quand même vous aider?
1: En tout cas, il a pas su m'aider, il a su m'écouter surtout. Et je veux dire, il y a des situations où on a besoin. Je veux dire, les gens n'appellent pas, vous savez, monsieur, j'appelle pas chez vous souvent. Hein, et les gens ne vont pas voir les politiciens ou les députés par plaisir. Hein, c'est vraiment qu'il y a une situation en extrême urgence.
0: Mais donc vous avez le bon numéro de téléphone, vous essayez de l'appeler, il ne répond pas.
1: Non, le pire, monsieur, c'est que le numéro que j'ai appelé, je suis tombé sur son ancienne directrice de cabinet.
0: Et elle dit quoi, elle?
1: Eh ben, elle est plus directrice du cabinet de monsieur Rivière. Donc, elle peut rien faire. Donc, ça tombe encore sur elle. Et je vous assure, ça fait 4 mois, j'essaie de joindre ce député. C'est vraiment impossible. Si par le biais de votre radio, il y a une possibilité, vous avez mon numéro. Est-ce que ce député peut me téléphoner, s'il vous plaît? Parce que je veux dire, c'est quand même malheureux que les citoyens, la population, élu un député.
0: Ben surtout que vous, dans votre circonscription, vous n'avez pas le choix que de voter pour un des députés qui se présentent, effectivement.
1: Ben, je dirais qu'on avait plus ou moins le choix, hein, mais je...
0: Ah oui, madame, mais me veut dire comme ça, dans votre circonscription, on n'aurait pas pu voter pour le député Maillot, par exemple. Ou le député Ratenon, ou le député Gaillard, ni celui de Saint-Denis, monsieur Naillet.
1: Voilà, comme je le dis à monsieur Ratenon, rencontrer reçoit la population, mm-hmm. monsieur Frédéric Maillot, ben je veux dire, nous on a eu vraiment, pour ne pas dire le mot, un grand P, quoi. Hein. Donc si vraiment, par le biais de votre radio, ce monsieur le député entend mon appel, eh ben je veux dire qu'il essaye de téléphoner, parce que le pire, c'est qu'à ce qui paraît, il y aurait un appartement qui recevrait dedans, c'est privilégié. Je ne suis pas une privilégiée, je suis une citoyenne. Et j'ai vraiment besoin de joindre ce monsieur, le député fantôme.
0: D'accord.
1: Et je veux dire, à un moment donné...
0: Mais on peut savoir pourquoi, si c'est pas trop indiscret?
1: Je ne peux pas, monsieur. Je, vraiment, j'ai pas envie. Déjà, moi, j'ai une voix qui est reconnaissable. Donc, je veux dire, je suis une ancienne militante.
0: Non, non, non, madame. Moi, c'était juste une question. Hein, vous inquiétez pas. Pas la peine de vous justifier. Non, non. Moi, c'était juste pour si on pouvait vous aider, nous, de notre côté. Hein,
1: c'est la situation. Vous savez qui est dommage, là, dans une situation comme je suis. Vous savez qui est dommage, qui n'est plus là. C'est monsieur Aurélien Santon.
0: Ouais, mais voilà. Il a pris. Après, c'est pas facile pour lui non plus. L'Aurélien Santon, il n'avait pas non plus de. Enfin, il avait la force, le courage, etc. Enfin, il doit y avoir toujours la force et le courage et tout. Oui, mais le mec, il a pas le choix parce que quelque part, madame, il faut appeler un chat un chat. Quand vous êtes en politique et que vous n'avez pas le moyen de faire, on vous donne pas les moyens, l'État ne vous donne pas les moyens et tous les autres politiques qui sont en place, ils vous bloquent. Vous pouvez pas aller plus loin. Hein.
1: Il n'y a pas que ça, monsieur Aurélien Santon, hein, il n'y a pas que ça. Moi, je trouve que c'est une injustice qu'a subi monsieur Aurélien Santon et que pendant des années, il était très jeune, il a donné, mis sa vie de famille en parenthèse pour aider le peuple. Eh bien, je trouve que la politique et les politiciens n'étaient pas aux côtés de monsieur Aurélien Santon.
0: Oui, mais vous attendez que la politique fasse quelque chose pour vous, madame?
1: Je veux dire, il y a des moments où ils peuvent le faire. Pour monsieur Aurélien Santon, ils ont rien fait. Monsieur Aurélien Santon aurait dû être là, parce que dans une situation comme je suis, j'aurais aimé avoir monsieur Aurélien Santon. Mmh. Je peux vous assurer, c'est quelqu'un que la Réunion en entière, ou même ailleurs, a besoin de ses services. Et quand ce monsieur était, je dirais, dans le besoin et le soutien, ben, on l'a pas soutenu, je veux dire. Et comme on dit si bien, c'est la population qui vote. Donc, monsieur Aurélien Santon reviendra au moment venu, quand ça ira mieux pour lui. Mais par contre, monsieur Rivière, s'il m'entend là, eh ben, je veux dire, franchement, il est vraiment pas fait pour être député, hein.
0: En tout cas, on a retenu qu'il ne répondait ni à son téléphone, il n'a même pas de cabinet. On va poser la question si quelqu'un peut bien lui passer le message. On veut comprendre pourquoi et comment peut-être qu'il le fait à distance, je sais pas.
1: Même à lui directement, qu'il sorte de, il est comme le loup, là. C'est comme les temps, une sorte par saison, là, saison politique.
0: Je crois que j'ai pas souvenir qu'un député nous ait appelé comme ça. J'ai pas ce souvenir. Depuis 25 ans, j'ai pas ce souvenir où un député ait pris la peine de nous appeler comme ça.
1: Ah ben, il devrait, hein, parce que je veux dire, la radio est...
0: Bah oui, c'est le peuple qui est là, c'est vrai, madame. C'est vous, c'est le peuple qui a besoin, quoi.
1: Non, mais je veux dire, vous savez, monsieur, je suis tellement en colère de ne pas pouvoir joindre ce monsieur qui se dit, soi-disant, entre guillemets, député, ben, qui me retrouve en face de lui. J'aurais pas eu peur de lui dire qu'il est un fantôme.
0: Mais vous êtes sûr que, pour terminer vraiment, madame, vous êtes sûr que le député Rivière, il va pouvoir débloquer votre dossier?
1: Ah oui. Oui, je pense que oui.
0: Ok.
1: Je pense que oui.
0: Ben, j'espère qu'il va appeler alors. Merci beaucoup, en tout cas, d'avoir appelé, madame. Bonne journée à vous.
1: Merci.
0: Vous en prie. À bientôt. Est-ce que les députés sont fantômes ou sont accessibles? Les politiques, tiens. Voilà. Est-ce que quand un maire est élu, un député, un sénateur, est-ce qu'ils sont disponibles? Est-ce que vous avez déjà eu de l'aide vraiment? Ça a aiguillé votre vie, ça a changé votre vie. On vous a donné gain de cause au dossier que vous étiez en train de porter auprès de ce député ou de ce politique ou de ce maire, etc. Est-ce que ces politiques que vous mettez en place, parce que c'est vous qui votez pour eux, est-ce qu'ils vous viennent en aide? 02 62 99 12 00. Bonjour.
2: Oui, bonjour.
0: Oui, monsieur, pas à combien temps au mal, hein, d'entrée de jeu?
2: Attends, bouge pas.
0: Ah, ben comment ça bouge pas? Ah, mamie, bouge-moi, qu'elle bouge pas.
2: Attends,
0: bouge-moi, monsieur. Ah, comment ça bouge pas?
2: Ah, lui. Là où on entend,
0: moi? Oui, mais mi bouge.
2: La mienne, mais enfin, écoute, la radio, là, elle est bon.
0: Oui, elle est bon, là, monsieur.
2: En fait, moi, j'ai un petit affaire avec une collègue qui est là. Mm-hmm. Mais déjà, bonjour à la Réunion, toute bande de monisseurs. Quand on y connaît, ouais, bonjour à eux là-bas. Un petit truc ce matin, un petit peu garder, si j'ai un phone SF4 là, c'est là, attire mon attention.
0: C'est quoi?
2: M'y voit, ben il projette de recruter de la main-d'œuvre étrangère.
0: Oui.
2: Pour mener différentes récoltes.
0: Oui.
2: Mais à moi, mon question, c'est est-ce que vraiment la Réunion, la Piedmont pour travail? Si c'est le cas, moi, je suis d'accord. Et dans le cas de j'attirer recruter de bonnes étrangers, il faut que j'explique le bon créole. comment Banna va être payé ou sans être hébergé et qui sait ça dans le titre de séjour.
0: Mais ça a été expliqué, mais déjà, monsieur, pour, concernant la CAN, hein, si on prend la coupe, par exemple la coupe CAN, CAN, depuis combien d'années il trouve plus de monde pour couper, monsieur?
2: Oui, je comprends. Moi, entièrement d'accord avec vous, mais ça m'y en doute pas. Mais est-ce que le salaire, il va avec le travail Banna donne?
0: Vous êtes en France, donc c'est statué, hein, ça. Normalement, le prix à l'heure, c'est statué, le prix à l'heure, je crois.
2: Ah ouais?
0: Ah oui.
2: Moi, je n'ai pas trop renseigné, parce que je ne sais pas, il y a un moule de SMIC, pour aller couper Canada, mais micro est vraiment, je ne sais pas.
0: Ouais. Non, le tarif, le taux horaire, ça, c'est la loi impose le taux horaire, non?
2: Oui. Non, ben, je sais pas, mais après, pour moi, elle est un peu bizarre. Après, moi, ce qui rend à moi plus marge, en fait, c'est que me l'obliger à aller recruter de monde à l'étranger. Faut déjà dire, bon, ça doit s'attirer, ça doit s'attirer le bon de monde, ou ça doit s'héberger le bon de monde là, et comment ça tu fais?
0: Oui, non, vous faites bien de poser la question, parce que la question est à poser, effectivement. Mais monsieur, la question c'est pas aussi la radio m'y pense si j'en ai il faudrait peut-être un avis. Hein. La question qu'il faudrait aussi peut-être se poser, c'est pourquoi il n'y a pas de main d'œuvre en local? Pourquoi les gens ne vont plus couper la canne?
2: Peut-être qu'il faut revaloriser ce métier-là, tout aussi bien qu'en salaire, et puis en machin, j'y pense, non? Au niveau salaire, peut-être qu'il faut revoir ça.
0: Parce que la main-d'œuvre locale, vous êtes d'accord avec moi, monsieur, que Nena et Tadomou n'y travaillent pas à La Réunion?
2: Si, moi, je suis d'accord, mais ça m'y entient pas. Mais peut-être, si je n'y pas travailler là, c'est peut-être que le salaire n'est pas bon. Vous comprenez? Parce que moi, mes jobs, quand on était à La Réunion là-bas, quand on était un petit peu marmaille, on m'a trouvé un petit peu canne aussi. Mais bon, c'est ça, c'est un mot sur la pointe, la race sur la pointe, le cœur là. Et il faut savoir des affaires pour faire, travailler un peu là-bas. Bonjour, mes jobs.
0: Et aussi parallèlement, hein, je veux dire, au-delà du salaire peut-être être payé. Monsieur, sans langue de bois, hein, ah, où il habite en France comme elle a là, hein, ah ouais, Bougoula quitte La Réunion, la partie habite en France, hein, ou l'a vu autre chose, etc., ou l'a inséré dans la vie, etc., etc. Sans se mentir.
2: Oui.
0: Ah, ou même on aurait allé couper,
2: hein?
0: Ah, ou même on aurait allé couper,
2: à moi-même personnellement?
0: Oui. Mais là, non, pas avant, hein. Là, tout de suite aujourd'hui, là.
2: Oui, mais si je m'en vais pas le soir, oui, m'y pense.
0: Ah non, c'est pas ça la question. C'est là, actuellement, comme il manque de main d'œuvre. Est-ce que là, vous quitterez la France pour venir travailler ici?
2: Oui, mais je suis allé dans un boulot qu'elle a tiré, Nena. Je suis allé dans un travail qu'elle a tiré, Nena.
0: Ben oui, mais le bouclier ici, là, il n'y a pas de travail, mais il ne voit pas l'intérêt, puisque il faut dire aussi qu'il y a le revenu minimum, monsieur. Oui. Parce que s'il y a sa coupe canne, il coupe son revenu minimum.
2: Ben après, dans ce cas, enfin, moi, je vois ça comme ça, mais après, vous connaissez, moi, je ne téléphone pas à la radio tout le temps, mais je dis comme ça, quand il arrive cette période-là, ben, c'est le bon de Moulina, le revenu minimum, et c'est qu'il aime bien l'argent, ben, on coupe son revenu minimum, on dit, allez, on coupe le col, quand sera fini, ben, après, il va redonner son avis.
0: Mais jamais, monsieur, là, jamais la loi, elle n'est pas comme ça, jamais, ça est antipolitique, le Bougla fait ça, demain, il n'est plus élu.
2: après il faut dire votre point moun, disons à nous l'argent,
0: votre point moun
2: qui, quand elle a dit comme ça, il fait ça, il fait pour nous tout ensemble.
0: Ben oui, mais comme il dit, monsieur, aujourd'hui, un politicien qui veut être élu en politique et qui dit, mais ça coupe ça terre ça, si ça ne pas coupe la canne, ben demain, il n'est pas élu, monsieur.
2: Il est mort, il est pas le phrase, pourquoi on se met dans son livre, voilà, il.
0: Ah oui, mais jure.
2: Non, ben les bons, ils monopolisent pas trop parce que là, mon téléphone peut sonner. Dis-moi, papa, faut appeler. Allez, les bons,
0: nous pose la question. Ben, les bons.
2: Mais dis un petit peu déçu, peut-être moi, l'apprend le taureau par le mauvais coin.
0: Non, les bien ce qu'on a dit, monsieur, les très bien, parce que quelque part, on a de la main-d'œuvre locale. Pourquoi on fait venir de la main-d'œuvre étrangère et surtout, comment on va les payer et où est-ce qu'on va les héberger?
2: Voilà. Parce qu'après, il pense qu'en politique immigratoire, il pense que la Réunion, il est pas faux, machin, il est pas trop top. Mais après, bon, s'il faut nous ramener encore, on me dit, ben, si vous laissez la porte ouverte, ça sera dérange même.
0: Ben, c'est exactement ça. Voilà. Allez, merci beaucoup.
2: après les pas méchants, bon, allez, bonjour à la réunion, comme tu vas là. Tu tiens trop collé à moi, comme ça, téléphone à moi pour dire.
0: Ouais, ouais, mais attends, Joe, je suis Freedom. Ouais, pas grave, ça, casse pas la tête. Allez, merci beaucoup. À bientôt, monsieur. Au revoir. Freedom 02 62 99 12 00. Allô?
3: Allô, oui, bonjour, monsieur.
0: Bonjour.
3: Je voudrais intervenir un petit peu sur ce que disait l'auditeur d'avant, là.
0: Oui.
3: Non, monsieur Rivière, là. Le député, là, hein.
0: Oui.
3: Alors, moi, ce que je ne comprends pas, parce que les députés, ils ont un budget de l'Assemblée nationale pour employer des attachés parlementaires.
0: Ah, c'est automatique, même, j'ai envie de vous dire, oui.
3: Ah oui?
0: Bah oui.
3: Mais c'est normal. Autrefois, ils employaient leurs femmes, leur enfant, leur maîtresse.
0: Leur petite copine, tout ça, quoi. Ouais, bah, ouais.
3: C'est ça. Mais ils sont tenus à avoir une
0: tolérance. Mais justement, est-ce que les gens qui disent avoir appelé, ils appellent le bon numéro? C'est ça le problème?
3: Mais, voilà le problème. Mais ils doivent même avoir une tolérance. Et qui ne sort pas de leur poche, hein. C'est en dehors de leur
0: oui, c'est les indemnités payées par l'Assemblée. Bah oui.
3: Ben oui, moi je comprends pas. Enfin, pourquoi ce monsieur Rubier? Enfin, lui ou un autre, hein. Moi j'habite dans l'Ouest, hein. Mm-hmm. Bon, c'est pas des gens, voilà. Mais j'essaye de comprendre.
0: Mais est-ce que c'est vrai? Est-ce qu'il n'a pas vraiment de cabinet ou le numéro de téléphone qu'on appelle, est-ce que c'est le bon numéro? C'est ça aussi
3: ben
0: le
3: oui,
0: truc?
3: C'est ça. Moi je ne sais pas. Je vous dis, j'habite dans l'Est. Moi, personnellement, je suis un monsieur de 75 ans. J'ai pas besoin de ces personnes-là, ni mère, ni quoi que ce soit. Mes enfants, ils sont placés. Mais je comprends pas comment ça se fait que, enfin, si c'est réel, comment ça se fait qu'il n'y a pas de
0: permanence, ouais, déjà.
3: De permanence. Ben, je comprends pas, moi.
0: Ben, c'est ça.
3: C'est bizarre,
0: hein, quand même. Hein. Mais parce que vous savez, c'est bien. Après, attention, hein, on met pas la parole des gens en doute. Hein. C'est bien beau de dire il ne fait pas ci, il ne fait pas ça, mais est-ce qu'il le fait pas vraiment?
3: Exactement. Ben, moi, je comprends pas. Il doit certainement avoir des attachés parlementaires, parce que lui, jamais ici. Ils sont toujours en voyage, ils sont toujours à l'Assemblée. C'est normal, c'est leur boulot. Hein. Je dirais, mais il y a des gens derrière qui assurent les problèmes au quotidien de la population.
0: Ben normalement, oui. Mais est-ce que de votre âge, là, certains, aujourd'hui, vous avez déjà entendu, dans votre jeunesse aussi peut-être, qu'un élu, peu importe, en politique, ait aidé quelqu'un de A à Z?
3: Mais, monsieur, on ne peut pas aider quelqu'un de A à Z. C'est impossible. On peut donner un coup de main si c'est possible, parce que ils sont pas le bon Dieu quand même, hein. Il faut pas non plus leur demander. Bon, mais c'est vrai, ils sont là, s'ils peuvent aller donner un coup de main à quelqu'un, c'est normal, ça.
0: Parce que c'est ça doit pas être facile d'être politicien quand même,
3: mais
0: au final.
3: C'est pas facile. Mais c'est pas facile, monsieur.
0: On appelle Freedom pour vous moucater, on dit,
3: ben oui.
0: On appelle Freedom pour dire votre numéro ne répond plus, vous n'avez même pas une secrétaire.
3: Monsieur, moi j'étais le secrétaire général d'un syndicat dans une administration, même au niveau syndical, les gens pensent que vous pouvez tout faire. Et lorsque vous ne les pouvez pas, on vous traite de voleur, de ceci.
0: C'est ça!
3: Tout! Mais.
0: Moi, au début, je voulais être politicien, moi, mais quand j'ai écouté un peu Freedom, j'ai dit.
3: Moi, je peux vous dire, monsieur, on va proposer d'être monsieur d'élite municipale, j'ai toujours refusé.
0: Mais pourquoi il y a des gens qui courent après une place en mairie, une place à la région, une place au département? Je regarde ma collègue, là, l'année dernière, elle voulait être au cabinet du maire. Mon camarade à la rédaction voulait être à la communication de la ville.
3: Nous sommes d'accord. J'ai toujours refusé de faire la politique parce que nous sommes des voleurs. Nous sommes des
0: c'est ça. Vous avez le sale boulot.
3: On rigole. On rigole, mais c'est vraiment le sale boulot.
0: Ah non, mais on dit de vous. Mais vous savez, c'est un peu partout pareil, que ce soit dans le privé ou dans le public.
3: Oui, bien sûr.
0: On vous colle une étiquette alors que vous n'êtes même pas concerné par l'histoire. Ça monte là en mayonnaise, il y a une mayonnaise qui se crée. Vous devenez président sans être élu.
3: Tout, monsieur. Le gars, il fait des conneries dans son travail. Il vient te voir. Il faut absolument que tu le défendes. c'est notre rôle, mais si tu peux pas, ah, tu es connivence avec le patron, ah, ceci, ah, cela. Mais si, c'est comme ça, monsieur, hein, partout, que ce soit en politique, syndicat ou ailleurs, partout, on est critiqué, et voilà.
0: Ouais, c'est ça, c'est fou quand même, hein.
3: Voilà,
0: c'est merci beaucoup d'avoir appelé, monsieur. Bonne journée.
3: Merci,
0: à bientôt. Bah ouais, que pensez-vous des politiques? Est-ce que les politiciens, ce sont des gens qui aident de A à Z, et pourquoi ils sont critiqués? Est-ce que c'est facile d'être un politicien aujourd'hui? Parce que quelque part, le bouc, il met de côté sa famille, tout ça pour peu d'indemnités des fois, hein, il est obligé de faire 10 000 mandats pour essayer d'avoir un bon salaire, et après on appelle la radio, on dit ouais, le bouc là, il fait pas le boulot, et bien souvent il y a un moucatage avec. Qu'est-ce que vous en pensez? 02 62 99 12 00. Voici les préférés de Thierry Léger pour la

0: hein.
1: Mais oui, mais s'il déclare au beaucoup la canne, il coupe au RSA, vous connaissez.
0: Oui, ben bien sûr, ben non, oui, on est d'accord, bien sûr, il faut couper le RSA si vous travaillez, couper le RSA pour reprendre après, quand on a fini.
1: Ben oui, mais il y a un délai de carence entre les deux après.
0: Ben oui.
1: Oui, mais en attendant, on m'enlevant.
0: Voilà, non, mais la personne qui veut vraiment travailler, là, les chiens, c'est pas ça, les veut sortir de sa case.
1: C'est vrai, c'est vrai. Exactement.
0: De sa case.
1: Eh, mais est-ce que Outre-Frey, il pourrait pas trouver, par exemple, comme nous peut dire là, quelqu'un qui est dans un grand champ, n'a plusieurs hectares, il a une cabane sur place, un boucan, comme ça, il peut rester là, et puis il est employé de cette personne-là sur le terrain, disons, toute l'année.
0: S'il a quelqu'un, il a une affaire comme ça pour pas aller, il voudrait trouver
1: TFS. Quel endroit il est?
0: Il est Saint-Denis.
1: Oui, mais Saint-Denis, point de Cannes, madame, là, Cannes, Saint-Denis.
0: Justement, quelqu'un qui est
1: sinon,
0: dans les hauts, qui cherche quelqu'un pour, comme ça, pour venir faire ça pour eux, laisse ses coordonnées, et
1: oui, mais Saint-Denis de Saint-Denis, madame, Saint-Denis n'a rien que, la Cannes, Saint-Denis.
0: Non, la point, mais dans les autres endroits, il est prêt à aller.
1: Ici, il plante rien que béton, ici.
0: Oui, il n'a rien que béton, ben.
1: Ici, il plante béton, il arrose béton,
0: ben
1: il fait pousse béton.
0: Il est prêt à aller ailleurs, lui, pour aller travailler. Il a fait appel, et puis il rentre sa carte le week-end. Il est prêt à aller ailleurs, lui.
1: Bon, allez, la question est posée. Oui. Et puis, s'il a une affaire, garde à lui.
0: Ben oui, parce que, c'est un faux problème, ça, les chiens de mon étranger.
1: Oui, mais c'est en train de se faire, madame, hein. Ils chargent pas de l'eau, là.
0: C'est mettre des réunionnais en colère, hein, parce que, franchement, il y en a des gens à Pôle emploi qui cherchent du boulot et qui trouvent pas de boulot.
1: Et à l'inverse, on nous dit que les gens ne veulent pas travailler.
0: Ah oui, mais il y a une subvention là derrière, là, sûrement, du pot pas de quelque chose derrière. Voilà.
1: Merci, madame, d'avoir appelé. Bonjour. Bonne journée à vous. À bientôt. 02 62 99 12 00. Bonjour.
2: Allô, oui, bonjour.
1: Oui, bonjour.
2: Max, bonjour. Ça fait longtemps que je vous écoute. J'ai jamais appelé. Point de je vais essayer.
1: Il y a une affaire à Titi à où, là?
2: Ah oui, il y a une affaire à Titi à moi. C'est que m'y connaît où il y avait pas trop l'injustice, un peu comme moi-même.
1: Ouais.
2: Donc, il n'y a pas la vôtre chose. Mais attends, monsieur, tout à l'heure, il parle pour les coupettes de canne.
1: Oui.
2: Oui, pour le coup, pas le canne. Mais il y en a des gens à la Réunion pour couper les cannes. Il y a des gens qui viennent perdre les élections, perdre leur mandat, là.
1: Tu plaisantes, toi?
2: Oui, tu as tout compris, je plaisante.
1: Mais justement, est-ce qu'aujourd'hui c'est valorisant, c'est intéressant? Est-ce qu'il y a de la main-d'œuvre en local? Vrai ou faux?
2: Honnêtement, non, monsieur, il y en a plus. Il y en a plus. Faut connaître, c'est un métier pénible. Il gagne pas beaucoup d'argent. Après, je dirais pas, c'est la place des agriculteurs, des planteurs. Parce que les planteurs aussi, ils gagnent pas grand chose non plus.
1: Mais c'est plus valorisant non plus.
2: Oui, non, mais Dieu, c'est pas encourageant non plus. C'est Dieu, c'est pas encourageant. Je critique pas les coupeurs, je critique pas les planteurs. Bon.
1: Mais moi, j'ai une autre question pour vous. Depuis l'époque où on a fermé les usines à La Réunion, pourquoi on s'entête à tue-tête à garder la canne s'il n'y a plus de boucs pour couper, s'il n'y a plus de subventions à la hauteur, s'il n'y a plus d'usine pour faire la transformation, n'a plus de couper le bonne planté, on a 10 hectares, la moitié des 10 hectares, les secs.
2: Non, la plupart est abandonné aussi.
1: Ça même, Diao. Et les usines, depuis combien d'années les fermer à La Réunion, monsieur? Il reste deux.
2: Non. Et puis moi, je fais souvent aussi, je passe dans les champs de cage, je prépare un peu de terrain, tout ça, pour les gens. Mais je regarde, il y a des terrains, il y a des plantures, franchement, c'est top. Mais il y en a qui viennent, quand la coupe, et quand la coupe est finie, ils reviennent à la prochaine coupe. Donc c'est tout à fait normal, il n'y a pas de richesse, il y en a un peu, je fais pas des généralités, comme je vous dis, il y en a qui vraiment, c'est vraiment top, mais il y en a un peu, bon. Après, c'est peut-être pas encourageant non plus, je sais pas, je j'accuse pas, c'est peut-être pas facile. Mais moi, depuis quand vous parlez du niveau du GDP, moi, depuis quand monsieur Jacques de Châteauvieux a abandonné la canne, il est parti, il savait, il n'y a plus rien à gagner.
1: Ouais, s'il a abandonné, il avait une raison, non?
2: Ben voilà, c'est pour ça. Il savait, parce que s'il y avait de l'argent, gagné jamais Jacques Châteauvieux aurait abandonné.
1: Ben c'est ça. Mais pourquoi vouloir maintenir? Parce que les vrais qu'il fait partie du folklore réunionnais, notre papa la travaille là-dedans, notre grand-père, notre arrière-grand-père, etc. Mais aujourd'hui, on a besoin d'espace et on a besoin de planter. Pourquoi on diversifie pas? Il faut pas non plus arrêter pour arrêter, hein. Il faut arrêter pour diversifier.
2: Mais Max, les politiques n'encouragent pas les petits non plus. C'est pas encourageant non plus. Mmh. C'est pas facile pour les agriculteurs. Non, je vois, c'est pénible dans le gros soleil. Moi-même, de temps en temps, je travaille un peu pour eux. C'est vraiment dur. Hein. C'est pénible, mais quand je

0: quand les politiciens qui font, regardez, allez, je viens de parler tout à l'heure, les élus qui n'ont pas été élus. Regarde là, quand j'apprends là, là en ce moment-là, mais peut-être un mois d'élection, il y a des politiciens qui viennent perdre leur mandat, monsieur Marx, il gagne un boulot là, civiste tout de suite.
1: Ah oui, ben, il replace élu. Il est replacé tout de suite. Ah, ah.
0: Est-ce que vous trouvez ça normal? Où vos enfants, ils partent à l'école? Votre enfant, il part à l'école, il fait des études, ils vont voir la civiste, il n'y a pas d'embauche.
1: Monsieur Demounia vote poli tout de suite.
0: Ce n'est pas normal. Comme il voit là, il apprend, mon élu là, il vient de perdre l'élection là, il vient de perdre l'élection. Contre toute camarade avec ou là-bas, là, il vient là-bas même, sur la radio. Là, la finette embauchée, la civiste. Vous trouvez ça normal? Comme il voit les Saint-Pierre.
1: Bah, tiens, écoute ça. C'est quoi? On parle en mode Bruno Demain, là?
0: Oui, Vinari, la civiste.
1: Ouais, bah.
0: Vous trouvez ça normal? Hein? Et les Saint-Pierrois là-bas, les Saint-Pierrois. Et...
1: Bon, on va recommencer à l'OTIRI semaine prochaine, alors.
0: Non, je lance pas ça dans ce but-là.
1: Ah, monsieur, c'est un homme politique. Il faut qu'il assume aussi sa position d'homme politique, position publique d'homme politique. Il faut qu'il assume aussi que c'est un ancien maire qui vient d'être embauché à la civis si cela s'avère être vrai.
0: Bah oui, voilà. Maintenant, il veut vérification. Moi, j'ai pris avec quelqu'un qui vient, apparemment, qui vient de lui-même.
1: Moi, je dis, il faut avoir la certitude. Mais voilà, s'il s'avère que c'est vrai, c'est pas normal, puisqu'il a perdu en politique. C'est comme les politiciens, comme vous dites, les replacer automatiquement quand c'est de la perte d'élection. T'es où la perte?
0: Oui, mais il n'y a pas que ça. Mais nous, tout on a des enfants. Nous aussi, on recherche des emplois. Pour nous, il n'y a pas d'emploi. Pourquoi? Après, ils crient que le pouvoir d'achat... Ils ont pas de problème de pouvoir d'achat, eux?
1: Ben ouais.
0: Parce qu'ils gagnent pas un boulot à 1500 euros, 2000 euros, là.
1: Oui, mais de Monico, ça va être pesante, monsieur.
0: C'est pas normal. Mais c'est tout à fait normal. Ils viennent, ils croient, ils tassent les gens. Ils croient, je vais vous donner ça, donner ceci, donner cela. Après, c'est menteur, ils vous mentent.

0: Pas le Bougainville, il donne pas le Réunionnais envie de travailler quand il voit que son politique qu'il met en place, il trahit à lui.
1: Mais en attendant, c'est qui souffre, c'est le peuple.
0: Ouais, c'est vrai.
1: Nous, on n'arrive plus à faire des courses. On a plus le moyen de faire des courses. On est tout est et pour eux tout est facile.
0: Mais c'est normal, monsieur. Si vous gagnez, allez. C'est en gros, je dis vraiment une bêtise, hein, vraiment. Si vous gagnez 1 800 € par mois. Mais normal qu'on gagne plus en sorte, ah, monsieur, si le foyer n'a 3-4 personnes, le salaire du foyer, c'est 2 000 € à tout casser, me dit bien, hein, le foyer en entier, hein, à 2 000 €, mais comment on vive, monsieur, n'a 4 personnes?
1: Ah oui, mais bien sûr. Et le pire dans tout ça, ils arrivent en politique, ils sont comme moi, comme vous, ils ont rien. Ils finissent en politique, ils ont des gros patrimoines, et la justice ne rouvre pas les yeux. S'il n'y a pas de justice, il n'y a rien pour faire des enquêtes là-dessus. Comment ça se fait? Vous avez tout ça, et quand vous avez arrivé, vous n'avez pas rien.
0: Ah, ben
1: et
0: ça.
1: La justice, regarde la justice pour nous, on vole un petit poulet, on est condamné en comparution immédiate. Eux, ils ont, je sais pas combien de plaintes contre eux, ça traîne sur le bureau de le procureur, le juge, ça passe pas. On dit, ouais. Non, il n'y a pas de condamnation pour eux, ils sont toujours protégés. Les gros, comme on dit, il y a une chanson qui dit, les petits protègent le gros et le gros protège le gros.
0: Oui, c'est vrai, ça. Merci beaucoup pour votre intervention, monsieur.
1: C'est
0: bonne journée. À bientôt. Merci. Ah, bienvenue. Waouh, cause bien, t'es. Bon, appelle à nous un peu de temps en temps.
1: Et en plus, il y a votre émission.
0: Ah, ben, elle est bien.
1: Si on appelle, c'est pas un problème pour moi. Comme j'aime pas de parler sur la radio, mais je veux dire, des fois, c'est son temps aussi.
0: Ouais, il y a des gens qui aiment bien aussi. Écoutez, c'est bien aussi. Super.
1: Bien sûr.
0: Merci beaucoup. Bonne journée, monsieur. À bientôt.
1: Comme ça, on n'aime pas.
0: Allez, merci beaucoup. À bientôt. 02 62 99 12 00. Bonjour. Allô? Bonjour. Ouh, une toute petite voix, tiens.
2: Oui, une petite voix, parce qu'elle est fatiguée.
0: Aïe, aïe, aïe, pourquoi pas dormir un soir, quoi?
2: Si, il dort le soir.
0: Faut pas faire la fête comme ça la nuit, hein. Il faut dormir la nuit, il faut se reposer.
2: Oui, si on se repose, mais en tant qu'infirmière, des fois, on se pose des questions.
0: Ouais, quand on se lève tôt, surtout.
2: C'est ça.
0: Ouais.
2: Je voulais venir sur une problématique qu'on a un petit peu oubliée ces derniers temps, c'est les curatelles.
0: Ah ouais, c'est oui. On parlait des personnes âgées sans soutien, sans présence hier. La curatelle, c'est totalement autre chose parce que là, la personne n'a plus les moyens de se gérer tout seul et il faudrait que quelqu'un prenne le dessus pour tout gérer. C'est ça la curatelle, hein.
2: C'est cela. Et à l'heure actuelle, on a une grosse problématique parce que des curatelles sont mises en place par les juges. Et du coup, ces curatelles ne s'occupent pas des patients.
0: Mais ils sont pas dans l'obligation de le faire?
2: Ils sont dans l'obligation, mais ils ne le font pas. Et du coup, on peut se retrouver face à des situations assez dramatiques où des patients n'ont rien à manger, ils n'ont pas d'APA. Ça a été le cas à un moment, il y a eu le cas de la peine des Grecs, où il y avait un patient qui était en incurie totale. Et du coup, ma question, c'est qui surveille ces curatelles, en fait? Il n'y en a que deux à La Réunion maintenant, parce que la Croix-Marine a fermé.
0: Ouais.
2: Qu'est-ce qu'ils font de cet argent, en fait? Parce que si tu nourris pas le patient, ben, tu en fais quoi de cet argent?
0: Non, mais j'ai une question de base. Hein. La curatelle, c'est comment dire ça? Est-ce que c'est sous la direction du département? C'est qui gère? C'est qui après le juge? C'est qui met tout ça en place?
2: C'est le juge qui met en place et je crois qu'il reste que deux curatelles, c'est Croix-Rouge. Moi, je connais la Croix-Rouge. Mmh. Et l'autre, je sais plus. C'est la Scope. Ou un truc comme ça.
0: Oui, mais qui est au-dessus? Quel est le...
2: Bah, c'est ma question.
0: La collectivité qui gère ça?
2: Bah, c'est qui est au-dessus? Je ne sais pas.
0: C'est grave quand même, parce qu'il y a des gens, vous dites, qui n'ont même... Bah, parce que oui, s'ils n'ont pas leur argent, où passe cet argent?
2: Bah, c'est ça.
0: Parce que s'ils ont rien à manger, vous rendez compte, il y a des gens qui n'ont rien à manger. Bon, après, je souhaite soulever quand même quelque chose. Il y a quelqu'un qui a appelé chez Julie, moi, ça m'a étonné. La personne dit, on m'a aidé, on m'a donné des trucs, mais on m'a pas donné de la viande.
2: Alors, moi, je vous donne le cas d'un patient à moi, où il y avait rien à manger. C'est-à-dire qu'il est sorti d'hospitalisation. La curatelle, elle est là depuis décembre, ils font rien. D'accord? Il n'avait rien à manger, la maison est vide. Il n'y a rien qui a été fait pour aider ce patient.
0: Comment? Et est-ce que vous avez

0: pu joindre la curatelle de cette personne-là?
1: Oui, ils nous ont dit s'en occupe. On les a jamais vus. Ils nous ont jamais rappelés.
0: Ouais, et comment se il faut avoir une autorité quelque part vers qui se retourner pour dire bah attention, moi je suis infirmière, je peux alerter par exemple.
1: Tout à fait, sauf que on n'a aucune autorité, sachant que ce qu'on disait, c'est que là, on a un patient qui est psy calme, un patient qui est psy qui n'est pas calme, qui se retrouve dans une situation comme ça, il peut aller sur une déviance, c'est-à-dire je sais pas, mais agresser quelqu'un.
0: Ouais, c'est ça, c'est un danger. Déjà, quand il est sous curatelle, bien souvent, il est un danger pour lui-même. C'est ça, en fait, le truc.
1: Et en fait, moi, ma problématique, c'est vraiment de dire qui fait quoi, à quel moment, et quelle autorité utiliser pour dire oui, voilà, on a une problématique vis-à-vis de ce type de personne.
0: Qui c'est qu'on alerte, en fait? Vous voulez savoir qui c'est qu'on appelle? Qui c'est que, à qui on dit que la situation est grave?
1: C'est ça. Mais j'ai l'impression que, de manière générale, les autorités, ils n'en ont rien à foutre. Je suis désolée de ma vulgarité, hein, mais c'est un ras-le-bol général, je pense, de se dire ouais, ben c'est bon, on laisse le patient sortir, personne s'en occupe, mais sauf que en fait, on peut aller dans des situations dramatiques.
0: C'est parce que la personne est en danger à ce moment-là. C'est-à-dire que quand on est malade et que, par exemple, hein, je sais pas, quelqu'un qui est, je sais pas moi, qui est un danger pour lui-même, qui est, il est atteint psychologiquement ou il est au stade de la psychiatrie, il peut être un danger pour lui-même et pour les autres, et il est tout seul.
1: C'est ça. Et en fait, la problématique actuelle, c'est qu'il n'y a pas de liaison entre tout le monde, c'est-à-dire entre infirmiers, médecins, alors psychiatres, s'il y a le psychiatre. On fait rentrer les patients, quand on sort de l'hôpital, on fait rentrer les patients sans chercher à savoir, attention, il n'y a pas de famille autour, attention, la Croix-Rouge, par exemple, n'a rien mis en place, d'accord ? Et du coup, on se retrouve avec des patients qui sont mal, qui peuvent être des dangers pour eux. D'autres patients, ça va être des dangers pour autrui, d'accord ? Parce que la psychiatrie, ça reste quand même quelque chose de vaste. Et moi, ma question, c'est qui gère quoi ?
0: C'est-à-dire
1: que tout le monde se défausse. Et au final, ça a un coût pour la société. C'est-à-dire qu'un patient qui sort d'hôpital, au bout de 3 semaines, on le ramène à l'hôpital, ça a un coût.
0: Bah, bien sûr, totalement. Mais qui alerte? Est-ce que c'est le voisin? Parce que bien souvent, ils sont...
1: Il y a personne qui va alerter, parce que personne, à l'heure actuelle, on va pas se mentir. C'est-à-dire que tout le monde est dans son monde, et c'est pas méchant ce que je dis, hein, mais c'est que on est tous dans nos vies actuelles.
0: Mais c'est la réalité, quoi.
1: On a pas le temps pour les autres. Oui, j'entends que des fois, oui, il y a le voisin qui prend la vague, qui va aider, ou même celui qui travaille, hein. Mais on n'est pas là que pour ça. On n'est pas là pour remplacer les services de l'État.
0: Oui, mais quel est ce service? On aimerait bien savoir. On va poser la question aux auditeurs, aux personnes qui sont curatelles et qui font le boulot. Hein. On parle pas de tutelle, on parle de curatelle. Lors de la décision du juge, quand rien n'est fait, les personnes qui sont mandatées pour s'occuper de la personne ne font rien. Qui c'est qu'on appelle? Parce qu'on va pas appeler le juge, ça c'est pas possible.
1: Non, bah déjà pour avoir le juge, bon courage.
0: Et vous, en tant qu'infirmière, je trouve que vous souciez quand même pas mal de vos patients.
1: On est tous comme ça.
0: Oui, mais c'est à la base, c'est pas votre problème, j'ai envie de vous dire.
1: Si, un peu quand même, parce que...
0: Non, vous faites votre boulot. Non, mais à la base même, vous faites votre boulot. Enfin, je veux dire, votre boulot premier, c'est pas de vous préoccuper de qui s'occupe de votre patient.
1: Non. C'est pas notre boulot premier, mais c'est que en fait, on est les seuls à passer.
0: Ouais, vous voyez la détresse, c'est vous qui faites face à la détresse de ces personnes qui ne sont pas, dont on ne sont que plus non plus, quoi. On laisse là comme ça, quoi.
1: Oui, c'est des. Je suis désolée, hein, mais c'est comme si c'était des déchets de la société et dont on ne voulait pas voir.
0: On va poser la question aux auditeurs. On va demander qui c'est, vers qui on se tourne quand il y a un problème de curatelle, d'accord ?
1: Oui, non, ça j'entends, mais ce que je veux dire, c'est surtout aléater sur... on a vu ce qui s'est passé avec la Croix-Marie, et on continue dans une spirale avec des curatelles qui ne s'occupent pas, quoi.
0: Ouais, c'est ça. Ben, on va demander quelle est l'autorité qui contrôle tout ça aussi. Merci beaucoup d'avoir appelé, et puis je vous souhaite une bonne journée, bon courage, hein, si vous n'êtes pas là aussi. C'est important quand même le boulot que vous faites, donc continuez à bien le faire comme ça. Super.
1: Ne vous inquiétez pas.
0: Merci, à bientôt. 02 62 99 12 00. Ben, on reviendra avec vous un petit peu plus tard, puisque il va être 11h. Ben oui, on va retrouver un flash national avec la 2PRL. Ensuite, Freedom Lyon. Et ensuite, on va pouvoir à nouveau parler de des personnes qui s'occupent des autres qui sont sous curatelle.

0: excellente fin de matinée à toutes et à tous. Il est 11h.
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2: Bonjour à tous. Dans le Var, le feu n'est toujours pas fixé. Pour le préfet, l'incendie du Gros Bessillon reste problématique, notamment à cause du vent qui doit se renforcer dans les prochaines heures. 1500 pompiers sont toujours mobilisés, appuyés de 2 canadaires et 5 hélicoptères bombardiers d'eau. En Gironde, les habitants évacués ont commencé à retourner chez eux depuis hier après-midi. Le feu est fixé depuis plusieurs jours. Aujourd'hui, 12 départements sont en vigilance orange feu de forêt pour un risque élevé d'incendie, notamment dans un quart nord-ouest ainsi que les Pyrénées-Orientales et le Var. La colère des pompiers, alors que les incendies frappent la Gironde et le Var, les syndicats de soldats du feu dénoncent un manque de moyens. Dans un communiqué commun, la CGT des SDIS, Avenir Secours ou encore UNSA SDIS estiment qu'il ne faut pas dissimuler la réalité derrière le mot héros. Des ONG environnementales appellent le Conseil constitutionnel à censurer la loi d'urgence agricole. Ils déplorent un texte qui multiplie les reculs environnementaux et sanitaires et n'apporte aucune solution durable aux besoins des agriculteurs. La loi a été adoptée par le Parlement fin juillet et prévoit des mesures pour faciliter le stockage de l'eau et la réintroduction de pesticides dont l'acétamipride, nocif pour les abeilles. Les images ont fait le tour de l'Europe. Depuis jeudi dernier, 60 000 migrants venus du Maroc ont tenté de rejoindre l'enclave espagnole de Ceuta, bordant le détroit de Gibraltar. Au moins 72 morts dans cet épisode inédit. Ce mardi, les ministres de l'Intérieur des pays de l'Union Européenne se réunissent pour faire le point et éviter que ce genre de situation ne se reproduise. Au Guatemala, le Fuego s'est réveillé. Fuego, c'est le nom d'un volcan au sud du pays, à 35 km de la capitale. Une alerte danger a été émise par les autorités alors que l'éruption du volcan peut avoir des conséquences sur plusieurs kilomètres aux alentours. Et puis, comme un goût de Jeux Olympiques, aujourd'hui au championnat d'Europe de natation à Paris, la Seine accueille les épreuves de nage en eau libre, comme lors des JO de Paris il y a 2 ans. Certains nageurs ont pu s'entraîner dans le fleuve parisien et ont affirmé que l'eau était de meilleure qualité qu'en 2024. Voilà pour l'actu, très bonne journée à tous.

0: Et Rubette sur Freedom 2 en 1974. Dis donc, à l'époque, la musique, hein, c'était quelque chose. Hein. Dans un instant arrive Patrick Sébastien, Les Chaussettes Noires, le groupe Magnan pour Catherine Chérie Doudou. Luis Mariano, Enrico Macias, Leonard Cohen, Charles Trenet, France Gall, Billy Joel, ils seront en programmation sur Freedom 2 un petit peu avant midi.
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0: Isabelle. Ah, où l'a fait ça pour... C'est où l'a fait ça? Ah, où l'a fait... Non, parce que des fois, on peut faire tout aussi. On peut faire standard, pain raisin, pain chocolat, pain croissant, de pain de beurre, de pain chocolat. Mais là, nous, on fait toutes les affaires. Merci, Marie-Jo. Et bonne journée. À l'écoute de Freedom, c'est le Freedom Million. Et on prend la direction du tampon. Et on va appeler au tampon René. Il habite rue Antoine Fontaine. C'est le Freedom Million qui s'en va à la case René au tampon. Rue Antoine Fontaine, il faut que René réponde et donne le montant exact. Sinon, il a 15 secondes pour essayer aussi.
1: Allô ?
0: Oui, bonjour, sommes-nous bien chez René, s'il vous plaît ?
1: Oui.
0: Radio Freedom, c'est pour le Freedom Million. Le montant de la cagnotte du Freedom Million, vous l'avez ?
1: Non, pas du tout.
0: Un petit peu plus de 1000 euros ?
1: On l'a pas.
0: Ah, vous avez pas, vous voulez pas essayer non plus ?
1: 1100.
0: Un petit peu plus. Ah, c'est 1122. On n'était pas loin.
1: Hein, non.
0: Eh ben ouais. Bon, bah écoutez, vous n'écoutez pas Freedom là-haut, tampon aussi.
1: Non, pas trop, faut dire. En voiture. On l'écoute en voiture.
0: Ah, bah c'est déjà bien, hein. C'est déjà ça. Hein. Au moins, on a les informations qu'on a données sur la route.
1: Oui.
0: Bon, ben c'est bien déjà. Mais écoutez, vous embrasserez René pour nous.
1: D'accord.
0: Et puis, dites que Freedom est passé. Il y avait du pognon pour lui, mais il était pas là.
1: Bon,
0: bah,
1: je vais lui dire.
0: Ok, super. Merci, Madame René. Bonne journée.
1: Au revoir.
0: Allez, merci. À bientôt. Au revoir. Les gens, ils sont sympas. Des fois, ils nous écoutent en voiture. C'est bien, hein. On va rajouter des sous dans la cagnotte. Il y avait 1122 euros. On va passer à 1146 euros. Voilà. 1146, 1146. Pour demain matin à 7h15, c'est Julie qui appellera 1446. D'accord? Vous dites Julie, 1446. 1146 euros pour le nouveau montant de la cagnotte du Freedom Million. Allez, on écoute maintenant votre répondeur, la Moukatali, puisque vous avez laissé vos messages au 02 62 21 08 08. Voici un extrait de vos appels. Mais il sera pas.
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3: Bonjour Radio Freedom. Bon anniversaire Radio Freedom. Notre belle radio. Écoutez dans le monde entier. Vous faites tout. Vous faites tout. Vous êtes formidable. Et merci à tous les animateurs et aux deux journalistes. Bon anniversaire Freedom. Bisous. Vous êtes formidable.
4: Allô, bonjour, mon Moukatali. Il faut plus dire l'autokine. Il faut dire, nous, ça jouait tombola. Tu vois pas, Domoni comprend pas. T'as les 40 ans. En 50 ans, il jouait l'autokine là. Domoni connaît pas même comment faut jouer. Il faut dire tombola.
5: Oui, bonjour, mon Moukatali. Je parle pour le l'autokine. Oui, il y a des personnes qui disent qu'il faut mettre une BM, une W, tout ça, Radio Freedom. C'est un des garçons, même un mari. Dis le mari, offre à Freedom le loto. Comme ça, Freedom pourra mettre en jeu. Je m'en ai jamais content. Ben, d'avoir un costaud garçon, il travaille bien, l'employé. Alors, Dieu donne un loto pour mettre en jeu. Voilà. Merci, la Moukatali.
6: Il veut pousser un petit coup de gueule pour le Loto King. Déjà, on dit Loto King, pas Loto King. Bonnes animateurs, là, devrait faire un petit effort pour prononcer nos affaires là bien comme il faut. Pas Loto King, Loto King, un Loto King, un Loto King, un Loto King. C'est pas Loto King, t'es l'animateur, fais un petit effort, dis Loto King. King, King, n'est pas difficile de mettre un gars devant. Ote, il est né par moi-même, l'autokin là. Bien, c'est fort pour prononcer, Ote. Merci.
7: La cour, qu'avez-vous à dire pour votre défense, monsieur Eric? Madame la juge, je suis innocent. Après consultation de votre dossier, je vous déclare innocent et condamne les auditeurs, les mauvais, à réciter un « Je vous salue Marie » pendant 2 ans. La séance est levée. Merci.
8: La Moukatali, bonjour. Alors, moi, on est là une idée pour chaleur tropicale. Lorsque c'est Eric, il faudra tout simplement pas laisser des auditeurs qui insultent Ali appeler. Faire une liste noire avec le numéro de ces auditeurs-là qui n'aiment pas Ali et ben là, ils appellent pas. Se débloquer pour la soirée, tout simplement. Parce que Eric est un très bon animateur. Moi, j'adore Ali. Et il n'est pas possible que les auditeurs, il y a Charles un autre comme ça dessus lui. Et moi, à sa place, moi, on aurait répondu. Et même, on aurait été peut-être un peu plus vulgaire que lui. Tout simplement.
9: Salut la Réunion, enfoiré.
0: Si ça se trouve, le mama, il pleut encore. Ah, c'est un temps de cause, sur l'isote. Oui, c'est vrai que... Bah, qu'est-ce qu'on fait, alors? On peut se permettre de bloquer des gens comme ça, quand ils insultent les animateurs, on les bloque, parce qu'à l'époque, il existait un truc, c'était l'interdiction d'antenne pendant une semaine. C'est une punition, comme ça, qui tombait. Mais ça, c'était avant. Maintenant, on fait plus ça, non? Comment réagir dans ce cas-là? Quelle est votre idée là-dessus? Vous pouvez encore nous donner votre avis. 99-12-00, on peut parler de la curatelle. On a eu juste avant 11h une infirmière qui nous parlait des curatelles qui ne s'occupent pas du tout de leurs patients. Ils n'ont même pas d'argent. Ils sont des fois bien malades ou en crise. Et personne pour les aider, alors que le juge mandate quelqu'un pour être la curatelle de cette personne. Que faire dans ce cas-là? Qui prévenir? 02 62 99 12 00. Bonjour.
10: Bonjour, j'étais chez Jean-René Tisaneur.
0: Bonjour, t'es chez Jean-René Tisaneur. Comment il est?
10: En ce moment, tout le Tisaneur de la Réunion, il y a un problème avec l'État.
0: Ah ouais, c'est quoi le problème?
10: On met des PV, là, j'ai un collègue qui est parti payer un PV de 3 000 euros.
0: Ouais.
10: On veut nous empêcher de vendre Zambabil, Guyamaron, Persson. Ben, mais c'est des plantes qu'on a toujours vendues. C'est une plante de tradition. Mm-hmm. Pour moi, il restera tradition. Même qu'ils vont interdire, moi, je ferai quand même.
0: Mais pourquoi on vous interdit de faire ça?
10: Comment?
0: Pourquoi on vous interdit de faire ça?
10: Ben, parce que la pharmacie de Coop, il pense qu'il a pris un pas de mettre carrément dans les pharmacies, quoi.
0: Ah ouais, d'accord.
10: En ce moment, c'est pas une révolution qu'on va faire. On va essayer de soutenir tous les tisaneurs de la Réunion. Mm-hmm. Parce qu'en ce moment, ça pousse comme des champignons aussi à la Réunion, les naturopathes. Donc, on veut garder notre tradition reste tradition.
0: Mais comment on vous met le PV? C'est-à-dire, on vous contrôle?
10: On nous contrôle. Déjà, le contrôleur, ça même pas une plante, quoi, elle est. Ou déjà ça, et puis il y a une liste. Comment la liste est déjà faite par quelqu'un qui connaît les plantes de la Réunion.
0: Mais c'est quoi qui est interdit à la vente?
10: Là, le fleur jaune, le guyamaron, le zambabir, le bois maigre, ils ont mis pas mal de plantes, hein, même les femmes. Et nous, on a sur le terrain. Moi, j'ai ma fille qui est sur son terrain. Moi, j'ai toujours vendu, il y a 42 ans, j'ai fait ce métier. Hein, et je suis connu à la Réunion. Je suis vice-président aussi de l'association de la paix médium.
0: Mais pendant 42 ans, quand vous avez vendu ça, il n'y a jamais eu de problème?
10: Non, il n'y a jamais eu de problème. Là, il veut sortir une loi. Il a sorti. Il y a un collègue qui a payé 3 000 euros. Il y a un qui a payé 5 000. Moi, je trouve qu'il fait un abusif 100% sur les Réunis. Je dis, on est pauvres, on est malheureux. Mais moi, je dis, les Réunis, tu nous entends. Nous, on a toujours donné des gens qui vraiment, ça soulage, ça met en condition. Maintenant, il y a une période d'agrippe, il y avait une bactérie qui peut sortir, les gens tu sais, il y avait une plante qui s'appelle le Valteria indica. On a donné les gens, mais les gens étaient bouche à oreille, ça a couru, quoi. C'était radical.
0: Directement. Oui, mais en face de vous, vous avez quand même, comme vous dites, des naturopathes, des produits pharmaceutiques qui agissent et eux, ils ont peut-être pas les mêmes moyens que vous.
10: Moi, j'ai ma fille qui est naturopathe aussi, hein. Elle a passé son machin, là, elle a eu. Mais franchement, on peut dire de la vie, parce qu'elle a voulu prendre la tradition, ce que fait, mais elle voulait voir la plus un petit peu plus haute, quoi.
0: Mm-hmm.
10: Pour comprendre, mais maintenant, aujourd'hui, elle est naturopathe, elle vient qu'elle a son diable, son entreprise, quoi. Et c'est ma fille, mais elle a un petit coup de main, elle a dit,
0: mais ouais, mais parallèlement, monsieur, vous dites que les naturopathes vous mettent les bâtons dans les roues, donc votre fille vous met des bâtons dans les roues?
10: Non, ben par contre, comme ça, justement, plus que Valais, n'aura plus d'actifs naturopathes, moi je pense, extérieur, c'est pas de la Réunion. Ils savent même pas les plans de la Réunion. Pour mettre en place, moi je pense qu'il faut mettre des naturopathes de la Réunion en place.
0: Parce que des tisaneurs, est-ce que vous avez un certificat ou bien vous avez un diplôme, un affaire comme ça? Non, ça marche pas comme ça, ça.
10: Non, c'est en créant nous, on est initié. C'est-à-dire nos parents faisaient ça.
0: Oui, mais est-ce que l'État, justement, il sanctionne pas ça?
10: Comment?
0: L'État vous sanctionne là-dessus, non?
10: Il sanctionne sur les plans que c'est un interdit. Par contre, il ne veut plus qu'on le tianeur fait ce métier, quoi.
0: Ouais, il veut dire ou comme ça, seules les personnes que les habilités à faire des tisanes ou à ensacher des tisanes, que les habilités à faire, et où, comme on ne connaît pas rien, on n'a pas fait des études, on n'a pas le droit de faire.
10: pas uniquement tous les 6 années, même les bientôt sur le planète, sur pas pareil. C'est interdit les plantes et tradition. Et comme ils ont le zambabille, Guyamaron, Père Jaune, comme ils ont trouvé une molécule dans le zambabille. Mais nous, le zambabille est propre, il n'y a pas de métholoua, il n'y a pas de l'or dedans. Mmh. Et lui, il rajoute quelque chose dedans, plus tard, il y aura des problèmes. Nous, on a travaillé avec la nature. Et la nature nous donne ça, on travaille avec.
0: Et le zambabille en question, là, il traite quoi, lui, normalement?
10: Ils ont trouvé que c'est bon pour le sommeil, c'est bon pour le cancer.
0: Mais c'est il y a une molécule dedans qui pose problème.
10: Voilà. Mais après, ils rajoutent d'autres molécules dedans. Nous, on ne rajoute rien. Et jusqu'à maintenant, les gens qui pensent ça, ils sont là, hein. Ils disent, ouais, ils viennent voir. Ils disent, ouais, par contre, on n'a plus le petit double, on n'a plus le petit information. Bon, ça me dit, pour moi, ça fait 42 ans que j'ai fait ce métier.
0: Mais monsieur, avant où, dans la tradition même de la Réunion, les tisanes, elle est connue pour ça. Je veux dire, on a Bougla eu 50 ans de service, 80 ans, t'as un grand-père, peut-être t'es fait ça déjà, quoi.
10: Oui. Je veux dire, moi, comment dire, maintenant, bon, ce moment, ils nous mettent des amendes, comme ça, ils dégoûtent. Moi, ils dégoûtent pas, moi, ils ne payent pas l'amende. Par contre, moi, je ne paierai pas l'amende. Hein. Et j'attends qu'on passe au tribunal pour dire, voilà. Je prends la retraite bientôt, je serai recruté ici. Donc, soit l'occasion de montrer aux gens que. Moi, tu as dit, d'accord. Mais moi, je prends ma retraite, ma fille va prendre la continuité.
0: Ouais, mais elle n'est pas bon. Enfin, elle n'est pas bon pour la profession même de tisaneur, parce que nous, quand. Enfin, les réunionnais, en tout cas, et pas que les réunionnais d'ailleurs, nous, l'habitude d'aller marcher forain, quand nous voit le tisaneur, nous discute avec lui, il connaît un peu ouais. Que ça est bon pour nous quand même, pour un traitement naturel.
10: Ben oui, nous déjà, nous les plus voyons, comme on dit, quand on a quelqu'un devant nous, on a vraiment cette sensation de proposer une plante qui va maintenir en condition.
0: Mmh. Bien sûr, on connaît votre affaire, quoi.
10: Ben, on fait un diagnostic direct, c'est-à-dire on n'a pas fait dire, voilà, on est des marabouts, non, on est des gens, on est initiés, on ressent la personne et on donne ce qu'il faut. On n'a pas fait des études pour ça, nous. On est là, et quand les gens nous demandent quelque chose, on voit déjà quoi le besoin, et nous gaz de temps.
0: Mais quelque part, monsieur, vous m'excuserez, mais quelque part, c'est un petit peu ce qu'on vous reproche. On vous reproche de pas avoir de diplôme pour le faire. Parce que si on vous interdit la vente de zambaville, de fleurs jaunes, de goyave marron, etc., c'est que, on là, il dit clairement que vous l'avez pas, comme on l'a pas fait des études pour ça, ben, on connaît pas la plante, on peut pas vendre un lit comme ça parce qu'il y en a des molécules dedans qui peuvent poser problème.
10: Je suis formaté aussi dans les forêts, avec Claude Marodon.
0: Oui, d'accord, mais vous n'êtes pas diplômé, monsieur. C'est ça, il veut dire, ou quelque part.
10: Non? Justement, comme on a dit à l'État, maintenant, c'est voir, délivre-nous un certificat comme quoi, bon, j'ai des cahiers de bord, que les gens témoignent, qu'ils ont avaient vraiment ce soulagement, et mmh. Voilà, quoi. Mmh.
0: Mmh. Ouais, mais les dommages, hein, les vraiment dommages d'en arriver là.
10: Hein. Oui, moi, comme je dis, bon, ici, la Réunion, il y a des plantes qui vraiment soulagent les gens, et sans mettre aucun grain dedans. Hein. C'est des plantes survivantes, et ils permettent de remettre les gens en condition.
0: Ouais,
10: sans... pour la drogue, moi, j'ai trouvé une plante, le kudzu à la Réunion, c'est radical pour les jeunes qui boivent de l'alcool, qui fument dans la vie, je vais arrêter, ils prennent le kudzu, et voilà, ça enlève toute l'addiction.
0: Ouais, toute la toxine qu'il y a dans le corps déjà, ouais. Quoi.
10: Donc c'est une plante vraiment qui il y a une valeur. C'est-à-dire, nous, en étudiant, on voit les plantes vraiment qui reboussent. Même les gens qui ont des équilibres. En ce moment, il y a pas mal de mamies qui ont des équilibres. Ils prennent contre midi, bon, je vais sur le pied. Hein.
0: Oui, mais après, monsieur, dit à ça comme ça, Nenata de Moun va dire oui, mais Bougla, il dit prend contre midi, mais ça apprend. Mais il faut un dosage.
10: Oui, c'est 3 pieds pour 1 litre d'eau. C'est toujours 3 pieds pour 1 litre d'eau. Le pied n'est pas gros, pas immense.
0: Mmh.
10: 3 pieds, ça va dans le cotomini, la magnésium, potassium, le fer, le zinc, polyphénol. Donc, c'est pas une plante qui va toxiquer. Déjà, on mange le carré, donc c'est pas. C'est des. Quand on vient, moi, tu y en as, il oriente directement. D'accord? On n'est pas là pour faire de l'argent sur le marché, non? On est là pour donner des connaissances à nous.
0: Oui, je comprends. Ouais, c'est pas là, pour vous faire de l'argent, forcément, quoi.
10: Non. Là, c'est pareil, là, en ce moment, ils sortent les hémorroïdes. Il y a beaucoup de monde qui a des hémorroïdes à ce moment à La Réunion. C'est venu de papier toilette. Ils ont mis un produit dedans, il y a pas mal de gens qui viennent voir, et ils ont des hémorroïdes. Ben, un bringel en cataplasme, ça guérit en 2 jours. Ça tue le bactérie, parce que le papier, il y a un molécule qui est pas bon pour les êtres humains. Et voilà, quoi.
0: Ouais, mais là, il va dire où, comment on connaît ça? Parce qu'on n'a pas le diplôme, on n'est pas médecin, on n'est pas, on comprend? C'est là où le bas blesse, quelque part.
10: Ben justement, c'est bouche à oreille, ça a couru, et comme ils voient l'abolition des tyranneurs, ils ont peur.
0: Ben écoutez, on va demander aux autres d'intervenir et voir un petit coup ce que pense la population de ça, parce que si on vous a interdit de mettre des tisanes à la vente et que vous allez avoir des PV, vous allez arrêter du coup d'être tisaneur.
10: Ben moi, je ferai toujours dans un coin chez moi-même. Je ferai ma maison sur ce baignoire, je montrerai là-haut. Une petite cabane, les gens viendront chez moi et ils viennent me répondre ce qu'ils ont besoin.
0: Mmh. Vous allez quand même résister alors.
10: Voilà. Chez moi, je vois pas qui a dit, il m'a fait chez moi. J'ai mon jardin, il m'a fait visiter mon jardin aussi. Mmh. Et donc voilà quoi.
0: Comment ça chez vous, ça va pas être interdit puisque on vous interdit la vente, monsieur?
10: On te dit, mais chez moi, quand les gens vont m'a dans le jardin, on fait une guerre, il m'a fait comment bon?
0: Ouais, mais on va donner.
10: Ouais, voilà.
0: Incroyable ça quand même. Hein. Mais au final, là, monsieur, la tradition se perd. Toutes les traditions réunionnaises, on va perdre la tradition quelque part.
10: Exactement, c'est le moment, les gens montrent vraiment ce qu'on vaut, notre valeur, non. C'est comme le Maluia. Maintenant, pour le Maluia, c'est un CD. Bon, c'est pas un Maluia, c'est des caparés pour moi. C'est des gens qui caparent, et les gens ont l'opportunité, ils ont de l'argent, donc ils
0: font. Oui, mais de l'intérieur, on ne veut plus non plus dans la tradition, le Maluia, non plus trop.
10: On n'est plus dans la tradition, on va sortir de notre condition. Mais il faut qu'on les réunit, ouvre les yeux, ils vous disent voilà, on garde cette machin en nous, et puis voilà, et puis les tisaneurs ont un soutien.
0: Vous êtes tisaneur dans quel coin de l'île, vous?
10: Moi, je fais tous les marchés de l'île.
0: D'accord. Monsieur Jean-René.
10: Sauf Saint-Pierre.
0: D'accord. Vous êtes Jean-René, j'ai pas retenu votre nom, Jean-René?
10: Mon surnom, c'est Petit Saint-Benoît.
0: Petit Saint-Benoît.
10: Mon surnom.
0: Ok. Merci d'avoir appelé, en tout cas. On va voir un petit peu avec les auditeurs ce qu'ils pensent de ça.
10: Bonne journée à vous, plein de choses.
0: Merci, à bientôt Jean-René. Merci, à bientôt. Vous avez entendu là un tisaneur qui nous appelle, qui nous fait savoir qu'il y a des amendes qui sont en train de tomber pour beaucoup de tisaneurs à La Réunion, des amendes assez salées quand même, à coup de 3 000, à coup de 5 000 euros à payer pour des tisanes qui seraient interdites à la vente. Zambaville, des tisanes hein, comme le fleur jaune, goyave marron. Quel est votre avis là-dessus? Dites-nous un petit coup, va 02 62 99 12 00. Allô? Allô?
9: Allô?
0: Oui, bonjour.
9: Bonjour, c'est Radio Freedom.
0: Oui, bonjour.
9: Oui, j'ai trouvé une clé hier soir de voiture.
0: Oui.
9: À Saint-Pierre.
0: Oui.
9: Et à la hauteur de cimetière, côté mer.
0: D'accord, des clés de voiture.
9: Une clé de voiture, oui.
0: Alors, clé de voiture, il y a une marque dessus?
9: Non, il n'y a pas de marque, on dirait une ancienne voiture, on dirait Ford ou Toyota, un peu comme ça, c'est d'accord. Une ancienne voiture.
0: Donc, clé de voiture sur le front de mer de Saint-Pierre, hein?
9: Sur le front de mer de Saint-Pierre, oui, à la hauteur du cimetière, mais côté mer, hein?
0: Front de mer de Saint-Pierre, cimetière côté mer, hein? Il y a des bars au côté mer en face du cimetière, non?
9: Oui, il y a des trucs à manger rapide.
0: D'accord. Près du bar, ok. Et il y avait un porte-clés avec ou pas?
9: Ben, il y a un décapsuleur avec. Mm-hmm.
0: Et puis. On va peut-être demander à la personne qui vous appelle l'autre détail. Parce que là, tout le monde pourra vous dire que c'est sa clé après si on donne trop de détails.
9: D'accord.
0: Ouais. Alors, donc, ce sont des clés de voiture retrouvées sur le front de mer de Saint-Pierre, face au cimetière de Saint-Pierre. À quel numéro on vous appelle?
9: Au numéro que je vous appelle, 06 51.
0: Oui.
9: 67.
0: Oui.
9: 88. 07.
0: 06 51. 67 88 07.
9: Ouais.
0: Ok. Ben, merci beaucoup d'avoir appelé, monsieur.
9: Ben voilà, je vous en prie.
0: Merci. Bonne journée à vous.
9: Au revoir.
0: Allez, à bientôt, au revoir. 02 62 99 12 00. Si ce sont vos clés de voiture, il faut appeler donc le 06 51 67 88 07. Si vous les avez perdues au fond de mer de Saint-Pierre, monsieur a retrouvé vos clés. Freedom, allô, bonjour.
11: Oui, alors bonjour monsieur Marc.
0: Oui, bonjour.
11: Oui, nous, la tisane, nous ne pouvons même pas se connaître dans la ville.
0: Les vrais?
11: Oui, dans la ville, nous ne connaissons même pas, le pied blanc, nous ne connaissons pas.
0: Oui, mais c'est pour ça qu'il faut des tisaneurs.
11: la prêle de monde ne connaît pas, la prêle de monde de la ravine de monde ne connaît pas, c'est quoi? Ouais, on a beaucoup de tisanes, c'est ça. Après, ici, comme monsieur vient de parler, les tisanes, le monde, il n'a pas besoin d'acheter, il ne connaît pas que ça pour acheter, il boit n'importe quoi aussi. Ouais, c'est pas trop bon.
0: Mais un tisaneur, il connaît son affaire, non?
11: Un peu. Après, le monsieur Max, il m'a dit une affaire, peut-être qu'il y a une affaire, mais la tisane, même, non. Crois pas les soulages trop de monde, monsieur. De monde, il dit ça parce que, par exemple, quand on a dit, ça prend fait citron, tout ça fait, stress, tout ça, boire, fait bouillir pour la fièvre.
0: Mm-hmm.
11: En général, la fièvre, il y a 2-3 jours, c'est avec vous. Après, comment diminuer un petit peu? Pendant 3 jours, bah, le service, c'est son temps que la fièvre est finie.
0: Ah, ben, c'est quand on a un virus, oui, ça reste pas toute la vie dans votre corps. Ouais, il y a un délai, par exemple. Une grippe, c'est sur 4-5 jours, après, c'est fini.
11: Ben oui, mais pendant 4-5 jours, on boit la tisane, pas la tisane, il a fini la grippe. Hein.
0: C'est ben, on a le mouni boit pas rien, au bout de 4-5 jours, vous allez soulager. Hein.
11: Ah oui, 4-5 jours, c'est une soulagée. Bon, après, je vais dire quelque chose, mais moi, Saint-Denis actuellement, mais pas Saint-Denis, moi, mais fille, à Saint-Denis, il n'y a pas que le monde, il n'y a plus de boire pour la poison, le coup, personne ne connaît pas.
0: C'est vrai aussi.
11: Et puis, le Gabon, il s'est donné un gros fleur rouge.
0: Oui, oui.
11: Actuellement, il est en fleur. Là, il est en fleur, et tout le monde, il y a beaucoup de monde dans la salle de notre coin, et il dit que
0: c'est... Vous parlez de quoi, la griffe du diable? Non.
11: Non, le micro, ça s'appelle le gris du Gabon, je crois. Ils ont de gros fleurs rouges.
0: Ah ouais, donc c'est la période de floraison et les gens, ils ne connaissent pas que ça, il peut être toxique.
11: Oui, il est toxique et en plus, ça, il est envahissant.
0: Oui, ben oui.
11: Il pousse facilement. Ma vie, ça s'ennuie. Là, actuellement, il est en fleurs. Là. Aïe, aïe, aïe. Tout le monde, je crois, ça, les jolis, dans le coup, allez voir, c'est un pied de poivre dans le coup.
0: Ouais, mais comment on connaît? Parce qu'on ne nous apprend pas, il n'y a pas de livre. Il y a des livres pour apprendre ça.
11: Des livres? Ah, ben moi, je ne sais pas, moi, parce que quand je travaillais, mon chef a dit comme ça, il a dit à nous, ça c'est un pied de poison, et très très dangereux pour la santé.
0: Et c'est en fleur dans la cour des gens, et les gens ne savent pas ce que c'est?
11: Non, les gens ne savent pas que c'est que ça trouvé, ça fait joli.
0: Mais ouais, les plantes, les affaires, les gardes, là-bas, les jolies. Les il y en a aussi d'autres plantes que les comme ça, que les toxiques, mais qu'on ne connaît pas.
11: Ouais. Oui. Après, nous avons dit, oui, à ce moment-là, vu le petit tricot, si vous voulez, j'étais dans mon ramasse tout le monde.
0: Elle reconnaît donc, comme elle a aimé dans ce qu'on vient de dire. Elle a fait, m'a pas entendu depuis très longtemps, ces tricots.
11: Oui, le petit culot, là. Bon.
0: Ouais, ben, on veut mon petit polo, alors? Eh, rentre pas sur où, ça?
11: Moi, c'est Vigra. Moi-même, je
0: vais. À moi, taille de guêpe-main, ça, rentre pas sur où, ça?
11: Ah, moi, bien, oui, je vais pour même épaisseur.
0: Vous voulez mon polo?
11: Ben.
0: Là, il faut m'y mettre à y. Hein? Allons faire l'affaire.
11: Moi, la vie. Ah, ma fille, waouh, même. M'y connais, waouh, même. Bah, ça, je connais pas, moi, ma fille, entre waouh, même.
0: D'accord, ok.
11: Mais, le déroulé pour même épaisser, ben, le petit polo, il rentre chez moi, ça.
0: Donc, si m'y s'agitait, ramasse pour où?
11: Oui, si vous jettez, ma bien dit, oui, si vous s'agitez.
0: Hein? Sinon, là, vous connaissez que ça m'y peut faire à la fin du concert, là, nous mettre à lier aux enchères?
11: Non, ben, si ma fille, moi, là,
0: ouais, mettre pas. Donne à où?
11: À propos de pouvoir monter mon téléphone, mais il y a après, ben, la radio.
0: Ben, elle est bon, alors, m'a dit où? M'a dit où, si m'y jette?
11: Si vous jette, m'a dit, tu t'es
0: quoi? Oui, il est bon.
11: Ah, où, là, qu'on brise, quoi, où? Si c'est, n'a pas compris, quoi.
0: Non, non, même pas compris, c'est quoi. Bon, ah, ouais. Génial. Merci beaucoup. M'a fait connaître, à où, le bon?
11: Le bon.
0: Allez, ouais. Super, bonne journée. Freedom, bonjour.
12: Oui, bonjour.
0: Oui, bonjour.
12: Je vous appelle pour M. Pichard Jean-René. Je le connais très, très bien.
0: Oui, alors. Alors.
12: Eh bien, je peux vous dire, c'est quelqu'un de très bien.
0: Ben oui, il avait l'air, hein. Il avait l'air d'être quelqu'un de très sympathique. Il avait l'air d'être quelqu'un de très sympathique qui connaît son métier.
12: Je l'entends très mal.
0: Ah ben là, c'est pas de ma faute.
12: Oui, ben il m'a soigné, il n'y a pas de problème. Jusqu'aujourd'hui, je le vois. Je prends toujours mes tisanes avec lui, c'est quelqu'un de très très bien. Mais j'espère qu'il ne va pas baisser les bras et que nous, Réunionnais, nous va se tenir à lui. Parce que franchement, il y a du mérite, parce que les médicaments sont en train de tuer les gens. Déjà, à l'hôpital, quand on va à l'hôpital, on ressort les deux pattes avant avec la salmonelle. Là,
0: oui, mais bien souvent, quand vous avez un traitement, c'est pas pour vous tuer. Vous avez un traitement pour vous soigner.
12: Oui, mais les médicaments, ça détruit.
0: Oui, mais alors, la tisane ne fait pas... Quand vous êtes hospitalisé, on vous donne pas de la tisane, madame.
12: C'est interdit, parce qu'ils ont besoin de vendre leur merde, c'est tout.
0: Vous êtes anti-médicaments, vous?
12: Je suis anti-médicaments, parce que j'ai vécu... Enfin, moi, j'ai eu des problèmes de santé assez conséquents. D'ailleurs, il y en a encore.
0: Oui.
12: Il y a le diabète et compagnie.
0: Oui.
12: Et il m'a soigné. Et je peux vous garantir que ça marche automatiquement.
0: Et donc c'est un tisaneur qui vous a soigné?
12: Oui. Il s'appelle Monsieur Téchier-Journet. C'est pour ça que j'ai entendu.
0: Ah ouais, il a appelé là, ouais.
12: J'ai essayé d'appeler, mais c'est pas évident, ouais.
0: Bah après le souci c'est pas Monsieur Jean-René. Le souci c'est qu'il reçoit des amendes parce qu'il vend des fleurs qui ne sont plus autorisées à la vente.
12: Bien, les bonnes pharmacies, ils vendent leurs conneries là. Je connais quelqu'un qui est morte, hein, avec des médicaments à l'hôpital de Belle-Pierre.
0: Mais vous, est-ce que vous connaissez aussi des gens qui ne sont pas morts de médicaments?
12: Alors je bois pas, je fume pas, mais j'ai une cirrhose au foie, c'est quoi le problème?
0: Ah ben ouais, ben là il y a pas de médicaments là.
12: Ah, les médicaments ça c'est dû à quoi?
0: Mais non, mais si vous fumez, vous buvez, et il y a pas besoin de médicaments pour vous tuer.
12: Je fume pas, je ne bois pas.
0: Et vous avez une cirrhose?
12: À 80 ans, on meurt d'une cirrhose quand je fume pas, je bois pas. Il y a un problème, non? Vous pensez pas?
0: Ah ben si, ben oui.
12: C'est
0: quand même.
12: Pas de médicaments ça?
0: Mais vous avez pas pris de médicaments, vous me dites?
12: Non, mais c'est pas moi, je vous parle pas de moi là.
0: Ah d'accord, mais moi je vous parle de vous, c'est vous qui m'appelez.
12: Il souffre d'un cancer.
0: Vous entendez-moi, madame?
12: Monsieur Téchier-Journet, je peux vous dire qu'il est bien. Enfin, il est bien. Aujourd'hui.
0: Non, mais au-delà de ça, madame, hein, au-delà de Monsieur Jean-René Téchier, que la aide ou la soigne ou tout ça. Aujourd'hui. Non, mais aujourd'hui, c'est pas ça le problème.
12: Puis bon, le corps qui chante, le chien, à bois, hygiène, azote. Mais la pyrielle est bonne, la réunion, on finit à toute zoulou, amène la réunion, amène même le mérite, c'est bon, mais même que cette réunion, comme elle
0: a. Vous entendez-moi, madame?
12: Oui, on entend où, madame?
0: Bon, mais diaou comme ça, au-delà que l'île a bien soigné, aujourd'hui, c'est pas ça le problème. Aujourd'hui, diaou comme ça, que n'en a des plantes que zoti vendent, qu'il y a un TED azote, et zoti gagne l'amende.
12: Tu m'accrotages de l'ONF et compagnie, tout ça, c'est pour se remplir les poches.
0: D'accord.
12: Ah, vous croyez pas encore au Père Noël, vous, monsieur, vous êtes bien jeune.
0: Écoute, comment l'école? Dis-moi, maman, l'école.
12: Comment?
0: Non, rien. Non, mais dis-moi ça comme s'il nous connaît pas. Mais les auditeurs, tu fais face à ça aussi comme problème.
12: Mais l'auditeur, il fait ce qu'il veut, il est assez gros. Mais le problème, moi, je connais monsieur Téchier-Journet, c'est tout ce que je vous dis.
0: Ben, ok, ben ça, j'ai compris, alors.
12: Comment?
0: Mais j'ai dit, ben ça, j'ai bien compris.
12: Voilà. Alors, si créer les bouches, pas là, toujours, va y à nous, pas la merde, excusez-moi, on a trop de merde, la réunion, là, arrête un peu.
0: Donc, pour vous, pas de médicaments. Merci beaucoup d'avoir appelé, madame. Merci, au revoir. Bon, madame, elle voulait juste nous dire qu'elle connaissait le tisaneur. Mais le problème de fond, c'est pas ça, parce que si on paie les tisaneurs, on les paie parce que ils ont pas le droit de vendre telle ou telle tisane, hein, comme fleur jaune, comme le zambaville, comme un goyave marron, etc. Comment ils vont faire pour rester sur le marché, étant donné qu'il y a des produits qui sont interdits, enfin des tisanes qui sont interdites à la vente? Freedom, bonjour.
13: Oui, bonjour.
0: Oui.
13: Oui, moi, je m'appelle Prétisaneur, là.
0: Oui.
13: Oui, ben, je devrais arrêter, parce que moi, on en a une connaissance que là, on a eu un bois de galle pour le bois d'hosto.
0: Et le bois de galle, il fait quoi? Le bois d'hosto, il fait quoi, lui?
13: Ben, le bois d'hosto, pas fraîcher, le bois de galle, n'aurait tué, hein.
0: Ah ouais? T'es pas bon pour lui?
13: Ben, le bois de galle, c'est un poison.
0: Oui, mais si, un tisaneur qui se trompe.
13: Ben oui, Zoti dit à Zot tisaneur, mais Zoti connaît pas quoi ils sont en train de vendre, en fait.
0: Ben là, c'est le problème qui relevait de ce monsieur. Il m'y pose à lui la question, est-ce que le problème, c'est pas justement la non-formation ou la non-connaissance légale avec un certificat? Parce que vous pouvez donner deux mounes, ça fait les pas bons bois.
13: Zoti connaît pas les bois, et Zoti vendent. Et heureusement que mon papa est encore vivant, bon, on a plus de 10 ans de ça, hein, 15 ans même. Mon papa t'es là, dit non, on boit pas, c'est un bois de galle.
0: Ouh là là.
13: Eh ben, nourriture, lui, ben moi, tisaneur, moi, je n'achète pas rien avec. Mais connaissez quoi, fleur jaune, mais ça roudait moi-même. Mais après, bon, il faut connaître la quantité, il faut connaître quoi il faut enlever dedans. Le fleur jaune, par exemple, on a le petit truc vert dedans avec les petits bâtons jaunes, là. Il faut enlever, il faut prendre que les pétales. Ben ça, il faut savoir.
0: Mais comment, dis-moi, bois de galle et l'autre, que ça la donne à la place, bois de...
13: Bois de galle à la place bois d'hosto.
0: Okay, mais comment il peut tromper? C'est pas la même chose du tout.
13: Bah oui, mais c'est que les deux les pareils et lui pour gagner son argent, bah lui vendre. Hein.
0: Mais elle est pas toutes les comme ça, vous êtes d'accord avec moi?
13: Non, mais elle n'est pas toutes les pareilles, mais après, nana, des gens qui connaissent bien comme il faut, ils vont en pharmacie, maman, allez acheter en pharmacie, arrête d'acheter sur bord de chemin, n'importe qui.
0: Oui, mais c'est pas typique. marque locale, ça? Enfin, c'est pas typiquement local d'acheter son, sa tisane, de la vraie tisane avec un tisaneur?
13: Ah oui, mais le tisaneur, il faut le connaître.
0: Oui, mais comment on connaît c'est qui le bon?
13: Ben, moi, bien sûr, pas du tout.
0: Comme ça, les chiottes toutes les bonnes.
13: Il connaît c'est quoi le bois d'automne, il connaît c'est quoi le fleur jaune, il connaît ben, plein de plantes que papa la montre à moi. Donc, mieux ça va rôder moi-même. Mais non, acheter un monde sur votre chemin, en train de vendre n'importe quoi, n'importe comment, moi non.
0: Ou achète pas parce que Banal n'est pas diplômé, c'est ça?
13: Ben, parce que je ne t'y connais pas, d'ailleurs, je ne t'y connais pas.
0: Ouais, parce que les vrais que quand on veut dire ou quelqu'un qui a fait des études sur telle plante, peut-être l'y connaît plus que d'autres. Et il y en a bon peu comme ça qu'on voit sur Internet, ou voit au marché forain. Mais comment ce type installe azote? Vendre quelque chose sans avoir ni de licence, ni de formation, ni rien.
13: Voilà. Après, les vieux mondes longtemps, bon, on va pas si encore là, on aurait eu 99 ans. Hein.
0: Ah ouais,
13: donc
0: quand même.
13: Je pense que les vieux comme ça, je t'y connais quel bois je t'y donne à où. Mais le bon jeune l'a repris la relève, il dit, oh, je t'y connais quoi, je t'y donne à où, je t'y connais pas rien du tout, mais il boit pas ça à moi.
0: Ah, moi, il m'a dit, ouais, une affaire, mais il boit pas ça à moi.
13: Les fous, maman, on rencontre un bois de gala, pas un bois d'eau.
0: Ah non, on peut tuer la personne. Ah là là là là là là là là. Madame, merci pour le témoignage. Bonne journée.
13: Ben, je continue de vendre, mais ce sera pas moi, bien, je vais acheter.
0: Les pour, les contre. Merci beaucoup, à bientôt.
13: Merci,
0: allez, au revoir. Est-ce que vous avez déjà été soigné? Faites-vous confiance aux tisaneurs, parce que ben là, il semble qu'il y en a deux, trois, ils trompent, et il y en a qui sont carrément contre, mais il y a une dame là qu'on a eue tout à l'heure, elle dément pas, non, c'est le tisaneur qui l'a soigné, elle prend pas des produits pharmaceutiques, elle n'aime pas les médicaments, quoi, du tout. Frida, bonjour.
14: Allô, bonjour.
0: Oui, bonjour.
14: Oui, ben moi, c'est pour parler des tisaneurs.
0: Oui, bonjour madame, allez-y.
14: Oui, moi j'aime beaucoup les tisanes.
0: Ah, alors pourquoi donc?
14: Eh bien parce que ça me soigne bien et que les médicaments, ça vous donne d'autres maladies. Moi j'étais soignée par un cancer, donc les médicaments, ils sont pas au top. Aujourd'hui j'ai des séquelles et je suis sûre que c'est dû à ces médicaments. Donc moi je préfère les tisanes, il y a de bons tisaneurs et il y a certains tisaneurs qui ne vendent pas des tisanes, hein, qui vous donnent les tisanes. Qui vous donne des tisanes, comme celui qui passe à la télé, là, il vous donne des tisanes sur le marché forain, certaines tisanes, sauf s'il prépare un sirop ou n'importe quoi.
0: Bon, après, ils donnent, mais ils vendent pas.
14: Oui, il y a certains tisaneurs qui vous donnent. Oui, moi, j'ai des tisanes aussi dans ma cour. Citronnelle, verveine citronnelle, ayapana, tout ça.
0: Oui, mais dès lors qu'on monte d'un cran, quand on passe aux fleurs jaunes ou aux goyaves marron ou zambaville, là, on n'est plus sûr de la petite verveine citronnelle, là, par exemple.
14: Voilà, parce qu'il y a des études là-dessus. À la plaine des Palmiers, une fois, j'ai vu un reportage, je ne sais plus c'était sur quelle plante. Mm-hmm. Et bien, les pharmaciens, ils prennent des molécules aussi. Et après, on doit acheter en pharmacie. Et bien, moi, je préfère prendre mes tisanes. Vous savez, pendant le Covid, moi, je n'ai pas mis de vaccin, je n'ai pris aucun médicament, il y avait l'antimédia et tout ça, et je me suis soignée avec des tisanes. Et j'en parlais à mon médecin, et il était pas contre.
0: Mais justement, je reviens un instant sur le cancer. Votre cancer, il a été traité quand même, selon vous, avec de la tisane, ou selon vous, avec de la tisane et des médicaments?
14: Non, je n'ai pas pris de tisane pendant mon cancer. Hein. Je me suis soignée avec des produits naturels, des compléments naturels, et il a fallu faire un traitement. Ben, j'ai fait le traitement.
0: Avec des médicaments.
14: Le traitement que j'ai fait, ben, ça me donne des séquelles aujourd'hui, ça je suis sûre.
0: Avec des médicaments.
14: Oui, voilà. Et donc moi, je préfère, je me soigne quand j'ai une grippe, je fais mes tisanes moi-même.
0: Bon, madame, on dirait le mot médicament, c'est comme une secte. Vous n'arrivez pas à dire le mot médicament, vous n'aimez pas ça?
14: Non, je prends ce qu'il faut. Par exemple, moi, j'ai un médicament pour la tension, je prends quand même.
0: Oui. Vous voyez, mais il n'y a pas de tisane pour la tension, par exemple?
14: Si, il y a des tisanes aussi, mais pour réguler ma tension. J'ai un certain âge, je ne vais pas faire non plus n'importe quoi, mais je veux dire, quand je ne peux ne pas prendre, je ne prends pas. Par exemple, tous les somnifères, tout ça, j'ai eu des périodes de ma vie. Moi-même, j'ai dit au médecin, j'ai dit non, moi, ça résout pas le problème de mes douleurs, ça me fout KO et tout ça, ça sert à rien du tout, quoi. Ça m'avachit plutôt qu'autre chose, non. Donc, je préfère prendre des tisanes. Et on se soigne bien avec des tisanes. Voilà.
0: Voilà. Merci beaucoup d'avoir donné.
14: Business aussi, hein. Donc voilà.
0: De quoi vous avez dit? J'ai pas compris. Vous avez dit quoi?
14: C'est une question de business aussi. Il y a des laboratoires qui exploitent les plantes de la Réunion et qui prennent les molécules. Et après, allez voir si en pharmacie vous trouvez pas dans la VF, jaune et tout ça.
0: Oui, mais à l'inverse, madame, j'ai eu un témoignage juste avant d'une dame qui me dit on a donné la mauvaise tisane à son frère qui aurait pu le tuer.
14: Oui, ben je vous dis pas non, ben après il faut savoir aussi.
0: Mais il serait mort, madame, c'est-à-dire enterré 6 pieds sous terre.
14: Oui, et c'est comment et le
0: la croix au-dessus de la tête. Le caveau au-dessus de son corps.
14: Oui, il y a pas des chiens qui ont charcuté des gens et qui ont tué des gens.
0: Le corbien qui a déjà fait demi-tour.
14: Voilà.
0: Mort et enterré, le prêtre qui a fait la messe et tout.
14: Bon, ben voilà, ben chacun est adepte de ce qu'il adepte.
0: Le décès a été donné sur Freedom.
14: Pardon?
0: Son décès aurait pu être donné sur Freedom et tout.
14: Oui, voilà. Donc après, il faut bien regarder. Moi, je prends pas des tisanes n'importe comment. Je vois sur Internet si cette plante-là est pas toxique, si là-bas. Il y a plein de choses, surtout maintenant. Mais dans mon temps, mes grands-parents et tout ça, on se soignait avec des tisanes. Hein. On ne prenait pas les 56 000 médicaments. Maintenant, c'est bon. Après, il faut faire vivre aussi. Ça, c'est exactement pareil que le tamal.
0: C'est quoi le tamal, quoi?
14: Non, le laboratoire peut exploiter ça pour faire le BCB, je ne sais pas quoi.
0: Le CBD.
14: Les gens qui n'ont pas le droit de le prendre, ça aussi, je ne comprends pas. Voilà.
0: Après, incroyable. Ouais, mais le Zamal même, la marijuana. Oui. Attention, madame, hein, quand on vous parlait du CBD, c'est pas du tout la même culture, c'est pas la même chose. Hein. Il y en a un qui est avec THC, l'autre non. Hein.
14: Voilà, c'est ce que je vous dis.
0: C'est pas la même chose. Hein,
14: on laisse pas les gens eux-mêmes effectuer avec le THC. Mais non, c'est vrai que après ça, avec le THC, ça rend dingue. Hein, bon. Moi, j'étais sous médicament avec de l'opium, une certaine partie. Quand j'ai eu vraiment des douleurs, ben, j'ai pris et ça me shootait. Hein.
0: Mmh. Oui, incroyable. Merci beaucoup d'avoir appelé, en tout cas, madame.
14: Voilà.
0: Merci à vous.
14: Au revoir.
0: Merci.
14: Je vous ai vu à la TV.
0: Ah, et alors, on était comment, Francky et moi, on ne vous avait pas dit?
14: Ben, c'était très bien.
0: Ah, on pouvait dire que vous étiez moche, tout ça. Vous pouvez, hein, il n'y a pas de problème. Hein, nous.
14: Mais je vous avais déjà vu sur Facebook, je crois. Mais là, c'était... Je vous ai bien vu.
0: Voisin, veille à nous.
14: Mon mari me dit qu'il n'y a pas tout à fait la même voix qu'à la radio.
0: Non, c'est vrai qu'à la radio, on a un autre traitement de voix qui fait que...
14: Voilà.
0: Mais c'est toujours le même Moon.
14: Voilà, oui, c'est toujours le même monde. Et puis, ben, j'écouterai votre grand spectacle du sexe, parce que moi, tous les trucs de fou.
0: Alors, comment vous allez faire pour écouter ça?
14: Ben, j'écouterai le lendemain, je pense.
0: Non, parce que... Ah ouais, dans le journal, on passera des petits bouts peut-être, mais la soirée, ouais. Elle n'est pas en direct. Hein.
14: Voilà, je sais. Non, mais c'est que je suis un peu claustrophobe et fou comme ça, j'arrive plus à sauter. J'ai déjà assez
0: mal. Oh, ben c'est bien dommage, ça. Bon.
14: J'apprécie beaucoup Freedom.
0: Merci beaucoup.
14: Mamie Freedom.
0: Ah, merci pour votre fidélité, Mamie Freedom. À bientôt.
14: Allez, au revoir.
0: Merci. Au revoir. Et en parlant de santé, de comment mieux respirer, on parlera respiration tout à l'heure avec une intervenante de Muta Santé. On fera un petit point avec elle tout à l'heure parce qu'il y a une grande marche de la respiration qui va se dérouler bientôt. Et on aura quelqu'un de la mutualité tout à l'heure aux environs de 12h30, 13h tout à l'heure. On discutera un petit peu de la respiration. 99 12 00, bonjour.
15: C'est moi à l'antenne.
0: Ah oui, c'est pas moi, c'est vous.
15: C'est moi qui suis à l'antenne.
0: Oui, c'est vous.
15: Bonjour monsieur. Justement, je vous ai écouté depuis un moment là.
0: Oui.
15: Et je me demandais justement que vous... Pourquoi n'avez-vous pas compris que toutefois, c'est la Brantin à l'époque. Il utilisait justement ce qu'on appelait le apothicaire.
0: Oui.
15: Voilà, autrefois. Et que nos parents nous soignaient justement à ce régime, à ce traitement qu'on disait. issus de notre grand-mère.
0: Oui, d'accord, mais aujourd'hui, en 2026, les choses changent, la donne change. Là, c'est pas le problème du tisaneur, monsieur. On dit pas que le tisaneur, il est pas bon. On dit qu'il reçoit des PV.
15: Je suis d'accord avec vous, là. Je vous écoute. Eh bien, non seulement ça, c'est que ces laborantins se sont référés à ces tisaneurs pour connaître les propriétés des plantes. Mmh. Et à partir de là, ils ont accaparé justement les molécules. Aujourd'hui, on n'appelle plus extrait. On appelle comment tu appelles ça pas extrait qu'ils utilisent.
0: Alors là, je pourrais pas vous aider parce que je suis pas un bon connaisseur en tisane.
15: Non. Ils utilisent un autre terme voulant dire que.
0: Oui, on va dire extrait. Allez, extrait.
15: L'extrait, mais c'est pas l'extrait qu'ils utilisent.
0: Oui. Les molécules.
15: Des molécules, non.

0: des imprimés.
1: Oui, mais qui fait ça? Qui?
0: Et même vous.
1: Ah non. Nous, on ne fait pas ça, nous, monsieur.
0: Vous n'êtes pas habilité de faire.
1: Ah non.
0: Eh bien, demandez une association qui s'est formée pour se former pour ça. Et afin que défendre justement les recettes, les principes de nos ancêtres.
1: Parce qu'ils veulent interdire quand même la vente, hein. Ben, ils interdisent déjà la vente.
0: J'en veux bien. Mais bien sûr, aujourd'hui, tout est vendu. Hein? Remarquez, un docteur qui est à 30 euros pour la consultation, qu'est-ce qu'il fait, lui? Il tape sur son ordinateur, il peut trouver justement le remède en question, le traitement pour le traitement.
1: Oui, c'est vrai, il regarde dans un fichier de médicaments. Ouais.
0: Voilà, il vous demande, oui, autrefois il y avait le Vidal. Aujourd'hui, il y a ça. Et qu'est-ce qu'il fait? Il vous prescrit un médicament qui n'est même pas remboursé souvent. Alors, c'est vous dire, vous avez payé déjà 30 euros pour rien du tout. Et contre la sécurité sociale. Mais ça, il faut mettre aussi le doigt de dire, les docteurs font ce qu'ils veulent, infiniment, et l'État, j'ai l'impression que l'État le soutient.
1: Voilà. Ouais, c'est l'impression que ça donne, parce que quelque part, vous avez raison sur ce que vous dites. C'est-à-dire que vous dites qu'ils se sont accaparés les connaissances des tisaneurs pour aujourd'hui vendre ces produits.
0: Absolument. Mais alors, ils vendent pas, ce qui s'appelle il y a un nom que j'appelle.
1: Principe actif, c'est ça que vous voulez dire?
0: Pardon?
1: Le principe actif de la tisane?
0: Le principe actif, si l'on veut, mais au lieu d'être extrait, ils ont utilisé un autre terme.
1: Ouais, mais là, je pourrais pas vous aider parce que je suis pas très bon en tisane. En fait.
0: Non, mais moi, je l'ai là, je bégaye parce que je n'ai pas l'habitude.
1: Oh, mais c'est pas grave ça, vous inquiétez pas. Non, on a l'habitude, nous. Hein. Les gens qui bégayent, on en a, il n'y a pas de souci.
0: Et bien, c'est justement. Alors, c'est pour vous dire que le principe d'aujourd'hui, eh bien, c'est de fermer, pardonnez-moi l'expression, de fermer sa gueule, payer, justement, tout ce qui se passe. C'est vrai.
1: Bah oui, vous n'avez peut-être pas tort dans le fond, effectivement. Une façon de le dire, certes, mais c'est en fait ça, parce que les tisaneurs, ils sont connus pour donner
0: absolument
1: des tisanes.
0: Absolument. Ouais. Mais si je peux vous parler ainsi, c'est que ma mère, ma grand-mère, tout ça, nous ont soignés avec des principes.
1: Ouais.
0: Connu de l'ancien, d'autrefois. Mmh. Mais ils se sont accaparés de ça. À partir du moment où ils croient que on a empiété sur le système, alors c'est eux qui se sont empiétés sur nos principes.
1: Monsieur, merci beaucoup pour votre intervention.
0: Oui, d'accord.
1: Passez une belle journée.
0: Je voulais vous rajouter quelque chose.
1: Rajoutez, vous avez encore 30 secondes, là, allez-y. D'accord.
0: Mais les docteurs d'aujourd'hui, et quand ils vous prescrivent quelque chose, les docteurs en général, il ne faut pas croire qu'ils le savent aussi de tout, mais ils se réfèrent à ce que l'ordinateur leur donne.
1: Ouais, ils regardent dans leur ordinateur, là.
0: Absolument. Mmh. Alors, du coup, eh bien, vous sortez là avec le placebo, justement, et puis vous croyez vraiment. Alors ça ne vous fait rien du tout parfois.
1: Ouais, c'est ça, c'est dans la tête. Merci beaucoup pour votre intervention. Je dois terminer parce que j'ai un impératif temps, monsieur. Merci beaucoup.
0: Je vous en remercie de votre émission.
1: Vous en prie.
0: C'est une très très très très belle émission.
1: Allez, continuez comme ça, nous écoutez bien tranquillement chez vous.
0: Je vous écoute, mais j'aurai d'autres choses à faire la prochaine fois, vous dire.
1: ANC4 alors.
0: Oui, d'accord. Bonne journée, bonne fin.
1: Merci.
0: Au revoir.
1: À bientôt. Merci à vous aussi. À bientôt. Au revoir, monsieur. Ça fait gagner l'argent.
2: Bonjour.
3: Bah tiens, voilà.
1: Non, mais arrête.
2: Moi, ça. Mettez-vous jouer.
3: Arrête, fais le temps de la TDA.
2: Non, mais si je joue à des jeux, ça t'y invite pas, moi.
3: Nina, 6000 euros pour gagner.
2: Bah justement, c'est une femme de là.
1: Bah si, c'est toi, alors.
2: Nous pouvons prendre un assoir.
1: Reste pas de bout.
3: Prends la chaise.
1: Voilà. Ah, que ça dit, prends la chaise.
3: Prends la chaise, Bobby.
1: Salut, Alizoa.
2: Et Mila, si, Mila, sa taille.
1: Hey, comment ça?
3: Seigneur! Pourquoi m'avez-vous fait le jeu, là?
1: Même il rentre pas. Ouais, la dio, comment quand deux femmes pour bataille, le bouc n'a rien à faire, là. Ok?
3: Le bouc, il a
1: pas. Peut-être parce qu'il vit déjà comme ça, peut-être qu'il arrive trop vite aussi, donc
3: vous connaissez
1: elle comme elle est.
2: Oh.
1: Peut-être qu'il arrive trop vite. Peut-être comme vous connaissez toutes.

0: Attends, Nicole, même pas ça le papier, il est.
1: Ben voilà, déjà.
0: Mais Diane a fait ça.
2: C'est pas
1: alors,
2: moi. Hein.
1: Maman explique à Zot déjà comment gagner le 6000 euros. Il suffit de donner un journal.
2: Ouais.
1: Papier numérique, peu importe.
2: Ouais.
0: Il peut avoir les deux, si.
1: Voilà, ça peut avoir les deux. Aussi, Maxi appelle, il pose une question, il donne la réponse et c'est youpi!
2: Dans la poche 6000 euros!
0: C'est si facile que ça?
1: Elle est facile!
2: Elle est bien!
0: Et que ça tu fais vendredi?
1: Ah non, apparemment, nous l'a invité, elle est dans le chanter.
0: Danser?
1: Oui, de danse, non?
2: Ah oui, ça dans l'air, tout!
0: Ben, on a voir ça! Nous, on est à Sani chez Morgane!
1: Ah, ben d'ailleurs, on aura Morgane!
2: En plus!
1: Ça,
0: quoi? Écoute ça! Ah non, c'est pas possible. On peut pas nous donner des numéros de téléphone qui ne sont, pas attribués. Oh, qu'est-ce que ça veut dire ça?
2: Eh, hey, à moi là, ces gars-là appelleraient personnellement, mais Diazot, comme ça, tu connais. Comme ça, mis dans son dos.
0: Ouais, arrête.
2: Oui, mais elle a demandé à moi.
0: De danse derrière son
2: elle
0: dos.
2: Elle a demandé à moi.
0: De danse derrière son dos.
2: Oui.
0: C'est Gaël, elle demande où ça?
2: Oui. Moi aussi, mais t'es.
0: T'es étonné.
2: Étonné, mais. Moi, mais Diazot, comme
1: déjà,
2: ça,
1: tu as plus le numéro.
2: Donc, comme il veut pas tout, tu peux
0: dire. Deux blagues et pistache.
2: Mais est-ce que la demande. Tu disparais à moi?
0: Non, il trappe un void à Oudon Fond. Ah, non, il se met encore, il part en l'air.
2: C'est Gaël, là, tiens, moi, viens.
0: Peut danse dans son dos.
2: Vous danse dans son dos.
0: C'est-à-dire que vous dansez, elle y voit pas où.
2: Comme ça,
0: comme ah, tu peux où avance?
2: Voilà.
0: Ou les comme un carapace, tu t'étais bœuf. Fais un MG au monte.
1: Et à la fin, c'est elle qui chante.
0: À la fin, le micro, c'est Gaël et dans sa main.
2: Non, après, Carmalban l'appelle à moi, elle a demandé.
0: Attends. Quoi? Carmalban l'appelle à moi?
2: Oui.
0: Faudra vous expliquer quand même, parce que écoute, ou bien que c'est M. Diawa. Figure à Z, maman, et que Carmalban n'a pas un téléphone.
2: Rentre pas ça
0: haut. Non,
2: donc,
0: mais
2: il a dû emprunter un téléphone.
0: Pour appeler à où exprès?
2: Pour appeler à moi, pour dire, est-ce que
0: vous avez
2: des gimmicks? Des gimmicks
1: comme
2: ça,
1: derrière.
0: Ah, vous faites gimmick, gimmick, derrière.
2: Gimmick, gimmick. Mal à la gueule.
0: Non, ça, c'est Vin qui tise, hein.
2: Pardon.
0: T'as tué, t'as tué et tout.
1: Où tu fais l'écho?
0: Ah, hé, on a gardé Carmalban, on a pas dit le mal à la gagne.
2: Non, on va pas dire.
0: Si, on dirait, ouais, j'ai ça ou non?
2: On va pas dire, quand il y a pas la moindre, pas dire.
0: Non, mais la coucouyenne, il a. Non, la coucouyenne, il a, on dit ça, non?
2: Non. Ah oui, oui, c'est vrai,
1: on dit ça.
2: Oui, mais ma vie, il y a pas de ticket.
0: Si.
2: Ah merde.
0: Ah si, si, si, si.
1: Parce
0: que, par contre, lui, il appelle la main pour dire, moi, ça y est.
2: Ah mince!
0: Ah, dis-moi,
2: Ah, c'est peut-être pour ça qu'il y a dit, moi, viens pour faire attraper.
0: Frérot, que sa tantina vous lui dire? Mal à la gueule,
2: c'est pas
0: non,
2: grave.
0: Mais dis non, la dion comme ça ce matin, il va mettre la gueule.
2: Il n'y a pas compris. Je me mélange.
0: Non, inquiète pas, Carmalban. La dion grand matin, il va mettre son gueule.
2: Bon, mais il sera avec eux, c'est que t'as
0: qu'à faire. Mal à la gueule. Il est comme si Manavi montait sur le podium quand Jean-Pierre Boyer est en train de chanter ou chanter la route encore Nice.
2: La route.
0: Ah, non mais sérieux, je veux dire ça vraiment, Manana again.
2: Laisse-moi tranquille, ça c'est
0: l'affaire de deux.
2: Ça c'est l'affaire de moi.
0: Rentre pas là-dedans.
2: Rentre pas là-dedans.
0: Et du coup donc nous savons où Dondo Segael.
2: Oui.
1: Écoute Tony Maloya.
2: Oui. Bah m'y connais pas, elle appelle à moi donc bien sûr.
1: Mais la dress code.
0: Quel Tony Maloya?
2: Comme Miss.

0: toi.
1: On a besoin d'aller dans télé, moi. Ils vont bon job.
2: Ah, c'est quoi ça?
0: Ben, la fête, c'est ça, là.
2: C'est quoi ça?
0: La fête, c'est ça. Il y a quelque chose qui allait s'échapper là.
1: Gafou.
0: Mais vous chantez en même temps qu'elle ou pas? Vous chantez en même temps qu'elle ou pas?
1: Ben oui.
0: Mais comment vous faites à partir d'une télé? Vraiment, t'es en l'air.
2: Elle est déjà presque en l'air.
0: Non, mais après, là, on peut pas inviter tout le monde non plus à la télévision, faut comprendre.
1: Mais bien sûr.
0: Mais après, on invite la personne qui connaît tout.
2: Ben, ne voilà. Tu as où?
0: Non,
1: mais moi, connais.
0: Non, l'idée d'y aller, de donner ou pas vie.
1: L'idée d'y aller.
2: Ah, où c'était l'écho?
0: T'es l'ombre à Julien Andy.
1: Julie.
0: Julien Andy.
2: Mais là, on fait l'ombrage alors!
0: Eh, dans le quotidien, elle avait une question, hein, quand
2: oui,
0: même.
2: Page 11.
0: Page 11, quel est le titre?
2: Allez, mais où t'es versé de la liste, hein? Allez!
1: 45 000 personnes ont goûté au jazz en brocal.
0: Ah oui, jazz dans le port, ouais. C'est bien ça. Mais par contre, on n'a pas compris. Comment ça, celui qui dit jazz, après il parle à moi PLM?

0: Rendez-vous vendredi soir, les filles.
1: Oui, en basket.
2: Oui, Anoulou sera là.
3: Ouais, en basket, ouais.
1: Dis la sécurité, prépare la sécurité.
3: Par contre, c'est pas pour rien à faire, là. Demande pas moi.
2: Ah ben, non, parce que la dernière demande là-haut.
3: Non, elle m'a même pas le parpaing.
1: Ah,
3: dis tout de suite devant tout le monde, là. Je suis pas le parpaing.
2: Non, à nous, quand elle
3: dit à nous, non, non, allez.
1: Allez, rendez camarade.
3: Merci d'écouter Freedom, bon appétit, il est midi.
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5: Bonjour à tous, dans le Var, le feu n'est toujours pas fixé. Pour le préfet, l'incendie du Gros Bessillon reste problématique, notamment à cause du vent qui doit se renforcer dans les prochaines heures. 1500 pompiers sont toujours mobilisés, appuyés de 2 canadaires et 5 hélicoptères bombardiers d'eau. En Gironde, les habitants évacués ont commencé à retourner chez eux depuis hier après-midi. Le feu est fixé depuis plusieurs jours. Aujourd'hui, 12 départements sont en vigilance orange feu de forêt pour un risque élevé d'incendie, notamment dans un quart nord-ouest ainsi que les Pyrénées-Orientales et le Var. La colère des pompiers, alors que les incendies frappent la Gironde et le Var, les syndicats de soldats du feu dénoncent un manque de moyens. Dans un communiqué commun, la CGT des SDIS, Avenir Secours ou encore UNSAS 10 estiment qu'il ne faut pas dissimuler la réalité derrière le mot héros. Des ONG environnementales appellent le Conseil constitutionnel à censurer la loi d'urgence agricole. Ils déplorent un texte qui multiplie les reculs environnementaux et sanitaires et n'apporte aucune solution durable aux besoins des agriculteurs. La loi a été adoptée par le Parlement fin juillet et prévoit des mesures pour faciliter le stockage de l'eau et la réintroduction de pesticides dont l'acétamipride, nocif pour les abeilles. Les images ont fait le tour de l'Europe. Depuis jeudi dernier, 60 000 migrants venus du Maroc ont tenté de rejoindre l'enclave espagnole de Ceuta, bordant le détroit de Gibraltar. Au moins 72 morts dans cet épisode inédit. Ce mardi, les ministres de l'Intérieur des pays de l'Union Européenne se réunissent pour faire le point et éviter que ce genre de situation ne se reproduise. Au Guatemala, le Fuego s'est réveillé. Fuego, c'est le nom d'un volcan au sud du pays, à 35 km de la capitale. Une alerte danger a été émise par les autorités alors que l'éruption du volcan peut avoir des conséquences sur plusieurs kilomètres aux alentours. Et puis, comme un goût de Jeux Olympiques, aujourd'hui au championnat d'Europe de natation à Paris, la Seine accueille les épreuves de nage en eau libre, comme lors des JO de Paris il y a 2 ans. Certains nageurs ont pu s'entraîner dans le fleuve parisien et ont affirmé que l'eau était de meilleure qualité qu'en 2024. Voilà pour l'actu, très bonne journée à tous.
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À Saint-Paul, décès de Madame Veuve Waraud, née Le Grand Marie-Monique. Décès de Madame Veuve Waraud, née Le Grand Marie-Monique, retraitée infirmière au CHU de Belle-Pierre. Décès survenu dimanche à l'âge de 88 ans. Le convoi mortuaire sortira de la salle funéraire de l'étang Saint-Paul aujourd'hui. La bénédiction aura lieu en l'église de Saint-Paul à 16h cet après-midi. L'inhumation se fera au cimetière marin de Saint-Paul. À Saint-Benoît, décès de Madame Poirier, née Ludel Julie Josette, dite Yéyette. Décès de Madame Poirier, née Ludel Julie Josette, dite Yéyette. Décès survenu dimanche. Le convoi mortuaire sortira de son domicile au 39 rue Ferdinand Aubert, à Saint-Benoît, aujourd'hui. La bénédiction aura lieu en l'église de Saint-Benoît à 15h cet après-midi. L'inhumation se fera au cimetière de Saint-Benoît. À Saint-Denis, décès de Monsieur Grondin Jean-Yves, dit La Barbe. Décès de Monsieur Grondin Jean-Yves, dit La Barbe. Décès survenu dimanche à l'âge de 72 ans. Le convoi mortuaire sortira du centre funéraire de Commune Prima aujourd'hui. La bénédiction aura lieu au centre funéraire de Prima à 13h cet après-midi, suivi de la crémation. À la Ravine des Chèvres-les-Bas, Sainte-Marie, décès de Madame Robigeau André, née Afizou Thérèse Odette, dite Madame Dédé. Décès de Madame Robigeau André, née Afizou Thérèse Odette, dite Madame Dédé. Décès survenu hier à l'âge de 91 ans. Le convoi mortuaire sortira de son domicile au 26, rue Manès, Ravine des Chèvres-les-Bas, Sainte-Marie, aujourd'hui. La bénédiction aura lieu à l'église de Sainte-Marie à 15h cet après-midi et l'inhumation se fera au cimetière de Sainte-Marie. Aux Avirons, décès de Monsieur Nativel Francinel, dit Francis. Décès de Monsieur Nativel Francinel, dit Francis. Décès survenu hier à l'âge de 80 ans. Le convoi mortuaire sortira de son domicile au 18 chemin Bassin Bleu aux Avirons aujourd'hui. La bénédiction aura lieu en l'église des Avirons à 14h cet après-midi. L'inhumation se fera au cimetière des Avirons. À Saint-Denis, décès de Madame Fontaine Gilberte Noël, dite Strista. Décès de Madame Fontaine Gilberte Noël, dite Strista. Décès survenu hier à l'âge de 83 ans. Le convoi mortuaire sortira du centre funéraire de Commune Prima aujourd'hui. La famille ne souhaite ni fleurs ni couronne. La bénédiction aura lieu au centre funéraire de Prima à 14h cet après-midi, suivi de la crémation. À Saint-André, décès de Madame Janicki Suzanne, née Périana Carpin. Décès de Madame Janicki Suzanne, née Périani Carpin. Décès survenu hier à l'âge de 82 ans. Le convoi mortuaire sortira de son domicile au 3235, chemin Lagourgue Saint-André, aujourd'hui. Une cérémonie tamoule aura lieu à son domicile à 14h cet après-midi. L'inhumation se fera au cimetière de Chamborne, à Saint-André. À Saint-Benoît, décès de Madame Ajagama Marie-Lise. Décès de Madame Ajagama Marie-Lise. Décès survenu hier à l'âge de 77 ans. Le convoi mortuaire sortira de son domicile au 9 rue Victor Boissy, Saint-Benoît, aujourd'hui. La bénédiction aura lieu en l'église de Saint-Benoît à 16h30 cet après-midi. L'inhumation se fera au cimetière de Saint-Benoît. À Saint-Pierre, décès de Monsieur Payette-Paul Maxima.

0: Décès de Monsieur Payette Paul Maxima. Décès survenu hier à l'âge de 73 ans. Le convoi mortuaire sortira du centre funéraire sud à la ligne Paradis-Saint-Pierre. L'heure, la date et le lieu des obsèques vous seront donnés ultérieurement. À Saint-Paul, décès de Monsieur Verbard Ange Miguel. Décès de Monsieur Verbard Ange Miguel, fils de Payette Daniela, résident à Belmaine-Saint-Paul, décès survenu dimanche à l'âge de 28 ans. L'heure, la date et le lieu des obsèques vous seront donnés ultérieurement. À Trois-Bassins et à Saint-Leu, décès de Madame Hérode Jeanne-Marie. Décès de Madame Hérode Jeanne-Marie, décès survenu hier à l'âge de 83 ans. Le convoi mortuaire sortira de chez sa fille au 17 chemin marocain à Trois-Bassins aujourd'hui. La bénédiction aura lieu en l'église de Trois-Bassins à 15h30 cet après-midi. L'inhumation se fera au cimetière de Saint-Leu. À Saint-Gilles-Léo, décès de Madame Potin, née Gauvin-Marie-André, dite Dédé. Décès de Madame Potin, née Gauvin-Marie-André, dite Dédé. Décès survenu hier à l'âge de 74 ans. Le convoi mortuaire sortira de la salle des veillées de la ZUP du port aujourd'hui. La bénédiction aura lieu en l'église Sainte-Jeanne d'Arc du port à 15h30 cet après-midi. Et l'inhumation se fera au cimetière paysager du port. Au tampon, décès de Monsieur Waro Roser Claude, dit Claudia. Décès de Monsieur Waro Roser Claude, dit Claudia. Décès survenu samedi à l'âge de 88 ans. Le convoi mortuaire sortira de la maison d'éveillé du tampon. L'heure, la date et le lieu des obsèques vous seront précisés ultérieurement. À Saint-Joseph, décès de Madame Mareux Bernard Sylvia, née Grondin. Décès de Madame Mareux Bernard Sylvia, née Grondin. Décès survenu hier à l'âge de 94 ans. Le convoi mortuaire sortira de la salle funéraire de l'étang Saint-Paul. L'heure, la date et le lieu des obsèques vous seront donnés ultérieurement. À Saint-Louis, décès de Monsieur Leperlier Laurent, dit Laurent. Décès de Monsieur Leperlier Laurent, dit Laurent. Décès survenu hier à l'âge de 96 ans. Le convoi mortuaire sortira de son domicile au 293 route Hubert de Lille, Bellevue Saint-Louis, aujourd'hui. La bénédiction aura lieu en l'église de Bellevue à 15h cet après-midi. L'inhumation se fera au cimetière de Saint-Louis. À la plaine des Palmistes, décès de Madame Ivoula Marie Cindy, épouse Grosny, dite Sin. Décès de Madame Ivoula Marie Cindy, épouse Grosny, dite Sin, originaire de Brapanon. Décès survenu vendredi à l'âge de 42 ans. Le convoi mortuaire sortira de la salle d'éveillé de Brapanon demain. La bénédiction aura lieu en l'église de Brapanon à 15h demain après-midi et l'inhumation se fera au cimetière de Brapanon. À la Saline-Léo, décès de Madame Javénie André, née Mangri Marguerite, dite Madame Tibré. Décès de Madame Javénie André, née Mangri Marguerite, dite Madame Tibré. Décès survenu aujourd'hui à l'âge de 91 ans. Le convoi mortuaire sortira de son domicile au 13 impasse Javénie, Saline-Léo-Saint-Paul, demain. La bénédiction aura lieu en l'église Sainte-Thérèse d'Avila de la Saline-Léo à 15h demain après-midi. Et l'inhumation se fera au cimetière de la Saline-Léo. À Sainte-Clotilde, décès de Monsieur Léonard André Camille Daniel. Décès de Monsieur Léonard André Camille Daniel, ancien pharmacien à Sainte-Clotilde. Décès survenu hier à l'âge de 91 ans. Le convoi mortuaire sortira du centre funéraire de Prima demain. La bénédiction aura lieu en la chapelle du centre funéraire de Prima à 14h demain après-midi, suivi de l'inhumation. À Sainte-Suzanne, décès de M. Valentin Joseph Jacquie. Décès de M. Valentin Joseph Jacquie. Décès survenu hier à l'âge de 71 ans. Le convoi mortuaire sortira de son domicile au 3, impasse des Liserons, à Sainte-Suzanne demain. La bénédiction aura lieu en l'église de Sainte-Suzanne à 10h30 demain matin. L'inhumation se fera au cimetière de Sainte-Suzanne. Aux Avirons, décès de M. Rivière Harry Jules. Décès de M. Rivière Harry Jules. Décès survenu aujourd'hui à l'âge de 88 ans. Le convoi mortuaire sortira de la salle d'éveillé des Avirons demain. La bénédiction aura lieu en l'église des Avirons à 10h demain matin. L'inhumation se fera au cimetière des Avirons. En métropole, décès de M. Mardemoutou Pascal. Décès de M. Mardemoutou Pascal. Décès survenu le jeudi 30 juillet en métropole à l'âge de 47 ans. La bénédiction aura lieu en métropole à Cosne-sur-Loire à 16h vendredi après-midi. À Saint-Pierre, décès de M. Garde-bien Jean-Claude, dit Tonjean. Décès de M. Garde-bien Jean-Claude, dit Tonjean. Décès survenu hier à l'âge de 79 ans. Le convoi mortuaire sortira du centre funéraire sud à la ligne Paradis-Saint-Pierre demain. La bénédiction aura lieu en l'église du Bon Pasteur à 16h demain après-midi. Et l'inhumation se fera au cimetière de Saint-Pierre. Et à Terre Sainte-Saint-Pierre, décès de M. Payette Maximin Paul. Décès de M. Payette Maximin Paul. Décès survenu hier à l'âge de 73 ans. Le convoi mortuaire sortira du centre funéraire sud à l'église Paradis-Saint-Pierre aujourd'hui. La bénédiction aura lieu en la chapelle du centre funéraire sud à 14h cet après-midi, suivi de la crémation. Je vous rappelle que pour tous vos avis de décès, un numéro est à votre disposition, le 02 62 41 51 51.
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6: Midi et presque 19 minutes, voici tout de suite le journal de la mi-journée préparé, présenté par Bastien Arnaud. Bastien Arnaud, bonjour.
7: Bonjour Max, bonjour à toutes et à tous. Dans le sud, c'est toujours la pagaille concernant la collecte des déchets. Après la grève de la société de Richebourg, la situation n'est toujours pas revenue à la normale et les déchets s'entassent. Un coup de gueule du côté de Bois de Neuf, Sainte-Clotilde, une habitante de 76 ans se plaint du manque d'abribus ou simplement de bancs. Et les habitants doivent patienter debout au soleil ou sous la pluie. Dans le baromètre de ce matin, on parlait encore de chaleur tropicale. Vous êtes nombreux à réagir et à nous dire si cette émission doit continuer ou tout simplement s'arrêter et que faut-il changer. Et puis nous parlerons également des problèmes de disponibilité de certains élus avec leur réélection. Et puis la météo, la matinée se clôture sous le soleil, sauf sur une partie de l'Est. Bulletin complet en fin de journal. Dans le sud, les conséquences de la grève chez De Richebourg continuent de peser sur les habitants. Depuis le 13 juillet, ils n'ont pas de ramassage régulier. Les poubelles s'accumulent, les vers et les mouches prolifèrent, obligeant les riverains à trouver eux-mêmes des solutions pour limiter les mauvaises odeurs.
8: Et Saint-Pierre, ville Saint-Pierre, partout dans le chemin 20 décembre, la ravine blanche, les poubelles à pas ramasser. Toutes poubelles les pleines. Au sein nous mettre bonne chasse ces poubelles-là, au sein nous mettre dans le chemin, dans le milieu du chemin, tout y veut mettre l'argent dans notre poche.
9: La population, les gens qui payent les impôts, sont débordés sous les poubelles vertes, les poubelles jaunes, les objets ménagères, les encombrants sous les verts. Moi, j'ai deux enfants en bas âge, on va dire encore, enfin, bas âge, 4 ans. Et je suis pas contente du tout, parce que j'ai plus de place pour une de mes poubelles. T'as le verre à manger à nous, notre case, on était bien patients jusqu'à maintenant, qui se bougeait un peu les fesses. En 2026, la population qui paye leurs impôts, qui paye les ordures ménagères, peuvent pas être débordées, croulées sous les poubelles, comme ça, là, ça a été. Par contre, vous pouvez abaliser quand la poubelle n'est pas bien rangée, là, l'effort pour passer de case, vous dites, ben ouais, là où il veut abaliser, votre bouteille n'est pas bien rangée dans une poubelle, par contre, faisait le travail, ça ne gagne pas, et ni daigne espérer que quand un avani fait notre travail, rattrape le retard, que ça va ramasse de pourriture que elle a laissé dans les deux poubelles, justement. Il grouille partout.
7: Et face à la poursuite de la grève chez De Richebourg, la Civis a fait appel à l'entreprise Nicolin en renfort. Une nouvelle réunion de négociation entre la direction et les salariés est prévue demain. D'ici là, les perturbations devraient se poursuivre dans plusieurs quartiers de Saint-Pierre et de Petite-Île. Un coup de gueule de cette habitante de Bois de Neuf, Sainte-Clotilde. Selon elle, les abribus sont inexistants près de chez elle, chemin des abricotiers. À 76 ans, elle déplore devoir patienter debout au soleil, ou pire, sous la pluie, et elle affirme ne pas être la seule à subir cette situation. Écoutez.
10: J'ai 76 ans, on n'a pas beaucoup d'arrêts de bus pour s'asseoir. Quand on arrive pour attendre le bus, il passe très tard. Alors on n'a pas rien pour s'asseoir. On est au soleil, on est fatigué. On a 76 ans, il manque des arrêts de bus. Alors comme Freedom est magique, il me dit peut-être demain matin un arrêt de bus pour nous. Chemin des abricotiers, s'il vous plaît. Pas rien que moi, il y a plusieurs personnes. Hein. C'est là, debout. Il n'y a plus à nous contre le mur. Ah, ma pauvre, nous fait pitié. Ben, mets quelques arrêts de bus, au moins abrité ou bien un banc pour t'asseoir. La plupart, mais 76, 77 ans, hein. Même tôt que c'est dégueulasse. Hein. Lui est fatigué, il marche à peine. Nous fait pitié quand même. Hein. Ah non, il n'est pas là avec nous, il n'est pas là. Non, on n'a pas même pas un numéro pour téléphoner. Il a fait pousser un bagnon à côté de la peau du cul, là, mettre des bancs pour nous gagner pas aussi. Ah, moi, je fais pas un bagnon, mais il reste debout. Faut arrêter, hein, conneries.
7: Nous étions là, chemin des Abricotiers à Bois-de-Neuf-Sainte-Clotilde. Radio Freedom, il est 12h22 et bon appétit à vous si vous êtes à table. Ce matin, dans le baromètre, on parlait d'une émission qui fait beaucoup parler en ce moment. Chaleur tropicale, avec notamment des polémiques, des insultes et des propos jugés choquants. Vos réactions ont été nombreuses et la question se pose, est-ce que Chaleur tropicale doit continuer ? Écoutez vos réactions.
11: Mais bien Chaleur tropicale, mais il y a deux animatrices que je trouve qu'elles sont trop insolentes. Ça part trop loin. Car les garçons, c'est pas comme ça. La bouche est trop sale.
12: Il y a tellement de gens seuls qui écoutent en espérant trouver peut-être une âme qui est solitaire aussi comme eux. Les femmes n'appellent plus.
13: Dieu nous a donné le pouvoir de pardonner. Il faut pardonner à Eric. Hein. Tous les gens peuvent arriver à péter un câble, on va dire. C'est sur le tropical et si les personnes ils peuvent pas donner, mais c'était en radio.
14: Et je téléphone pas, hein, mais j'écoute tous les soirs. Wendy, elle rentre trop dans les détails, c'est-à-dire que l'homme va faire, que ça va faire. Elle, ça va trop loin, je pense.
15: Jusqu'à 22h30, on devrait garder ce nom. Mais à partir de 22h30, il faudrait l'appeler Radio X-Hot. Monsieur Sud cautionne le voyeurisme auditif. C'est trop hot. Vous changez de nom l'émission de façon qu'on sait à quoi s'y attendre. Radio X, hot.
16: Avant là, elle était quand même beaucoup plus meilleure, beaucoup plus. Moi, il me dit, oui, toi, en arrière, beaucoup plus en arrière. Et Z va voir comment il est, et puis revient comme avant.
17: Mettez banane mécanique pour la deuxième partie ou troisième partie.
7: Et bien sûr, vous pouvez continuer à réagir au 02 62 99 12 00. Les députés sont-ils disponibles quand on a besoin d'eux ? Ce tamponné constate que concernant le député Joseph Rivière, la réponse pour lui est claire. Selon lui, impossible de joindre l'élu qui est aux abonnés absents depuis longtemps. Il a beau essayer, mais aucune méthode ne semble fonctionner.
18: Comment il fait pour qu'on taxe comment ce député chez Joseph Rivière? C'est quelqu'un qu'il trouve plus du tout et là en voie de disparition, il dit pas quoi, il essaie de le contacter, lui donner un messenger, disons. On va pas il a fait un message, tout en respectant lui, pas de réponse. Il n'y a pas une permanence, il n'a pas rien, on va pas la mairie, il connaît pas. Là il est en voie de disparition, il attend lui, oui, et bien il voit des messages, qu'il a des que ça le prochain, l'année prochaine, lui suit de passer. Qu'on a besoin d'une personne, normalement qu'il est là pour la l'utilité publique. Quand on a besoin de cette personne-là, lui-même pas foutu de répondre à où, donner un avis, il y a du toi. Ben, il sait à quoi il est élu, à quoi il est juste pour empêcher de croire la fin de mois. Rien. Il répond pas où. Le créneur, il répond pas où. On n'a pas de nouvelles, ce bouc-là. Comment il travaille, vous donnez un élu, vous gagnez pas contact à lui. Plus facile, gagne l'auto, qu'il gagne un autre, hein.
7: Et ce matin, un deuxième appel tenait les mêmes propos concernant l'indisponibilité de Monsieur Rivière. Vous pouvez réagir sur sa disponibilité et la disponibilité globalement des élus au 02 62 99 12 00.
6: On pourrait peut-être poser la question à Fredo Rivière qui porte le même nom et qui a pu profiter des éloges du député Rivière quand il est parti voir le bateau en métropole. Vous vous souvenez de cette histoire?
7: Peut-être qu'il aurait son contact, justement. On lui posera la question.
6: Puisqu'il a pris sa place à un moment donné.
7: Vous voulez donner son numéro?
6: À Fredo Rivière? Ouais. Je préfère que ce soit vous qui le fassiez.
7: Non? On va éviter.
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6: Ce matin, c'était quand même pas mal ensoleillé, hein.
7: Oui, pas mal ensoleillé. À part dans l'Est, effectivement. Dans l'Est, ce matin, très tôt, il a plu. Mais globalement, la matinée se termine sous le soleil, hein, comme je vous le disais, sauf sur une petite moitié Est qui était déjà grise. Mais ça s'embellit gentiment en fin de matinée. Et puis cet après-midi, ça devrait aller un peu mieux également. Ce sera nuageux, mais pas d'averse de prévu. Sauf du côté de Sainte-Marie à Saint-Philippe, effectivement, fin de journée, il y aura possiblement des petites averses, surtout dans les hauts. Et puis, du côté de l'ouest, c'est plutôt agréable également, un petit peu couvert sur les hauteurs, mais les éclaircies restent bien présentes du côté du chef-lieu, du côté des plages également, et ça va jusqu'à Saint-Pierre. Côté température, on a 27-28 degrés sur le littoral de prévu, 20-22 degrés dans les cils. Dunkerque et puis 16 degrés au Pas-de-Bellecombe, Jacob. Donc des températures plutôt agréables aujourd'hui et puis la mer est agitée, surtout du côté du Sud Sauvage et de Sainte-Rose.
6: Bien ça.
7: Ouais, une météo tranquillement, quoi, une météo agréable, on va dire aujourd'hui.
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6: Vous voulez rajouter un truc, Sébastien?
7: Alors, je vais poser la question, justement, quand on parlait de météo et de mer agitée, justement, je voulais dire que il y a une amende. Vous savez, quand on va aller se baigner, si on pratique une activité nautique ou si on va se baigner dans les zones interdites, où il y a les drapeaux rouges, etc., et bien avant, il y avait une amende de 38 euros. Et maintenant, ça sévit. L'amende passe de 38 à 68 euros.
6: Ah, quand on voit le panneau interdiction de se baigner, si on y va quand même.
7: On va baigner quand même.
6: Ah, au goût à
7: l'eau. Et bien là, si on vous voit... 68 euros maintenant.
6: Ah,
7: avant c'était 38 euros.
6: Ça change, ça a doublé quoi.
7: Je crois qu'il y avait une petite tolérance un petit peu.
6: Ouais.
7: Mais là, les directives ont changé et déjà l'amende elle augmente à 68 euros. Et en plus, donc je crois qu'ils ont demandé de sévir, c'est-à-dire maintenant c'est PV électronique, c'est-à-dire on vous voit de loin, tac.
6: Et après, mais dites-moi, par exemple le bassin bleu. Le bassin de Cormoran.
7: Oui.
6: Pas bassin bleu là-bas.
7: Oui, bassin là-bas, dans l'est, l'autre côté là-bas.
6: Cormoran.
7: Oui.
6: Zone non autorisée pour la baignade.
7: Oui.
6: On met aussi le PV.
7: En théorie.
6: Dans la pratique, il y a du monde tous les jours.
7: C'est pour ça que je disais que, après, c'est une directive nationale qui s'applique à la Réunion, forcément. Mais il me semble qu'ici, effectivement, il y a quelques tolérances parfois.
6: Voilà, parce que vous avez des zones comme Trois-Bassins, sur la commune de Trois-Bassins, la commune de Trois-Bassins, mais Trois-Bassins-les-Bains, il y a des zones où c'est limité à la baignade, on peut pas entrer dans l'eau n'importe quoi.
7: Effectivement.
6: C'est un pied à pareil aussi.
7: Là, je sais, effectivement, les plages. Et puis, on a des zones aussi de spots de surf, qui sont pas très souvent respectées, faut le dire. Et puis, qui font un peu polémique aussi. Donc oui, un sujet à débat. Et puis il souligne que à la Réunion, les noyades liées à la houle restent la première cause de décès en mer. Donc c'est pour ça qu'ils ont pris ce type de mesures.
6: Il est vrai qu'à un moment donné, à la Réunion, on parlait des disparitions la fin dernière. Suite à un temps, une certaine époque, dans les années 80-90, je me souviens que beaucoup de gens mouraient à la Réunion de noyades. Ils allaient à la pêche. Et beaucoup, moi dans mon quartier, autour, on a appris que beaucoup de gens se noyaient. La noyade, enfin, mourir de noyade, parce qu'on peut se noyer et ne pas mourir.
7: Oui.
6: Mais beaucoup, soit dans le fond de la ravine d'un bassin, après des fortes pluies ou un cyclone, etc. Mais aussi beaucoup en mer, où les gens se noyaient, quoi. Ils mouraient de noyade.
7: Est-ce que peut-être il y avait un manque de sensibilisation? C'est vrai qu'aujourd'hui, on est très sensibilisé sur, ils viennent manger, faut pas rentrer dans l'eau tout de suite.
6: Exactement.
7: Ça, il y a eu pas mal de cas à un certain moment. Et puis, peut-être la houle aussi, quoi.
6: La température.
7: La houle, quand elle est fort, faut faire attention. Et je pense que, justement, comme il y a eu pas mal c'était assez récurrent, ce type de phénomène, peut-être que ça a sensibilisé un petit peu les gens et qu'ils sont
6: un peu plus
7: de précautions, peut-être.
6: Mais en tout cas, on peut se prendre une cartouche de 68 euros si on va là où c'est interdit.
7: Ah là, ça fait pas plaisir. On sort de la plage, on sort Moulin.
6: Moi, on sort Moulin. J'ai dû voir Bastien avec son short Moulin en train de prendre 68 euros avec le policier municipal, du coup.
7: Allez, pef, prends ça pour toi.
6: Bah, tu peux rire, Lien.
7: On a fait une baignée.
6: Allez, c'est-à-dire que là, si on vous voit sortir le bassin de Cormoran, on descend sur la route, on peut vous mettre un PV.
7: Ah oui, totalement.
6: Incroyable ça.
7: Faites attention quand même. Et puis si jamais vous voulez parler de l'apparition de Max et de Francky hier à la télévision, que vous avez pu voir, de maquiller,
6: pourquoi ça a retenu nous démaquiller.
7: Beaucoup c'est le petit polo des 45 ans fruit d'homme bien cintré, bien apprêté.
6: Ah oui. Vous l'avez le ventre dépasse pas.
7: J'ai apprécié le moment
6: j'ai dit, ah ouais.
7: Là, il me dit comment ça il s'est respiré.
6: Eh, dans ma bonne collègue, il est là pour se tenir. Le gars, il respire pas rien. On était détendu quand même.
7: Non, franchement, c'était, d'ailleurs, je vous ai envoyé un petit message pour dire, très belle intervention. C'était une belle promotion pour l'événement à venir. Et puis, on vous l'a dit, il y a une très, très grosse surprise qui vous attend. En tout cas,
6: il y a une surprise. On n'en a pas parlé depuis le début de la création de l'événement. C'est vrai que c'est un travail qui se fait en commun. Il y a plusieurs pôles ici qui travaillent sur l'organisation de cette soirée-là. Il y a partie musique, on va dire. Musique, les musiciens, l'orchestre, l'animation, tout ça. Ça, c'est un pôle. Moi, j'ai bossé là-dessus. Il y a une autre partie qui a travaillé sur, comme vous avez vu, les polos, les t-shirts, les casquettes, les trucs comme ça. Ouais. Ça, c'est une autre partie avec les réservations, la logistique un peu. S'il fallait mettre un affaire dans la bouche pour bons artistes, manger, etc. Mm-hmm. Ça, c'est une autre partie. Et puis, il y a une partie qui s'est occupée de la création d'un cadeau pour l'événement.
20: Ouais.
6: Et d'un cadeau vraiment pas comme les autres, parce que ce sera un cadeau unique au monde.
20: Ouais. Ouais.
6: C'est-à-dire que ce cadeau-là, deux Réunionnais ne pourront pas l'avoir.
20: Ouais.
6: Parce qu'il existe un exemplaire. Un seul exemplaire. Rendons compte,
20: c'est
6: Sébastien.
20: C'est exceptionnel, hein?
6: Ouais, parce que on a cherché, on a dit, donne un voyage, déjà fait. Donne un truc en hélicoptère, déjà fait. Donne un cadeau Freedom, t-shirt, déjà fait. Casquette, déjà fait. Donne Ali Loto, il fait déjà dans le Tokin. Donne Ali course, il fait déjà dans le Tokin. Mais quoi de ça? Et chiche nous a trouvé.
20: Et chiche nous a trouvé.
6: Parce que c'est un travail d'équipe, tu vois.
20: Parce que voilà, Mizesot, moi, il te connaît pas parce que moi là.
6: Ouais, mais c'est quoi? Là, t'as pas dit mais c'est quoi?
20: Non, mais moi là, regarde la télé comme tout le monde et moi là, vu l'intervention, m'envoie un petit message très très bien, etc. Et après, il me pose la question. Il dit, ben la surprise,
6: c'est quoi?
20: Il connaît pas moi. Et ben quand l'arrivée ce matin, je pose la question à mon cher ami Max.
6: Ouais.
20: Je dis, mais Max, mais la surprise.
6: Comme si à moi, il connaît tout.
20: Parce que je me dis, peut-être la gonfle un petit peu, peut-être la dit unique au monde pour l'image, pour la beauté du geste.
6: Vous savez très bien qu'on fait pas ça.
20: Et en fait, ben, j'ai appris, et j'ai découvert la surprise, et ma maman, il m'a mis ses autres, franchement, ben c'est énorme ce qui se passe, c'est vraiment quelque chose d'unique, et comme dit Max, et ben effectivement deux personnes pourront jamais
6: avoir la même chose que vous.
20: Et c'est quand même
6: et c'est que pour les 45 ans qu'on a fait ça, hein.
20: ouais non mais c'est incroyable, quand j'ai vu ça je dis waouh, fallait y penser franchement ça. Celui qui aura cette surprise là sera
6: étonné,
20: exceptionnellement privilégié, j'ai envie de dire.
6: Comment a vu me TV ça, moi,
20: connais. Ah ben tu t'es
6: ah, ça pour moi quoi,
20: écoute ça,
6: ça pour moi quoi,
20: ça fait pour les gars, non franchement exceptionnel, en tout cas chapeau à l'équipe qui a fait un travail formidable.
6: Voilà, un travail d'équipe pour les 45 ans, un vrai boulot, des idées qui viennent aussi pour faire plaisir aux auditeurs, parce que ils nous positionnent quand même, on le disait à Julien Andy sur Antenne Réunion hier, Antenne Réunion Télévision, que malgré tout, faut quand même aussi comprendre que 45 ans après, la radio monte en flèche encore dans les sondages.
20: 45 ans après, toujours au top du, faut tenir, parce que on se dit, être au top, c'est quelque chose,
6: mais tenir
20: au top.
6: Mais ça, c'est grâce à toutes les personnes qui nous écoutent et qui, quand on les appelle, ils disent, j'écoute Freedom. Voilà.
20: Ouais.
6: Et là, pas honte de dire, mais écoute Freedom, même si, n'avait pas, écoute, à nous en cachette, le soir, chalet tropical, tout ça, nous entend encore qui chante des cochons, comme ça, derrière, tu vois.
20: Non, c'est vrai, les auditeurs, c'est, et même, moi, je le dis, très honnêtement, ça fait pas très longtemps que j'ai rejoint l'équipe Freedom.
6: Donc,
20: c'est vrai que, en arrivant, on nous connaît Freedom des dehors, comme tout le monde, mais c'est vrai qu'on est dedans, on rend compte de la puissance de cette radio-là, et que elle est vraiment, vraiment incroyable.
6: Pas comme les autres.
20: Ouais. Non, c'est une aventure vraiment unique. Et
6: parce
20: en tout cas, dans tout ça-là,
6: on peut pas, même si on jalouse Ali, ou veut concurrence Ali, en fait, on peut concurrence notre propre famille.
20: Ouais.
6: Parce que
20: notre
6: famille écoute ça.
20: Et puis, c'est pas possible.
6: Parce que c'est pas possible de refaire Freedom, l'histoire. C'est parce que c'est les auditeurs qui veulent comme ça.
20: Ils bougent pas. Allez au sauver, il bouge pas, lui.
6: Comme ça. Nous rafraîchir un peu de temps en temps.
20: Exactement. En tout cas, dans tout ça, rendez-vous à Zot, c'est ce vendredi, hein.
6: Ouais, c'est ça.
20: Nous on parle depuis un moment, dans deux mois, dans trois mois. Là, c'est ce vendredi.
6: Donc, et il aura pas deux dates.
20: C'est une date unique et va se passer des choses exceptionnelles et des choses uniques. Donc voilà, rendez-vous à Zot tout vendredi, Marmaille, pour nous mettre à l'ambiance ensemble.
6: Merci beaucoup, Bastien Arnaud.
21: On fête

0: Rendez-vous donc à Expo Bad Simple vendredi soir. Vous avez déjà vos billets d'ailleurs? Vous avez acheté déjà vos billets? Ben, on espère pour vous. Et puis, il y a eu des émissions tout au long de cette période de promotion pour ce concert. Il y a eu des émissions pour vous présenter les artistes qui vont être sur le podium. Par exemple, hier, lundi, il y a eu l'émission sur... il y a eu l'émission... déposez ça, s'il vous plaît, c'est pour le gagnant ou la gagnante. On avait fait une émission pour vous présenter Laurent Roselli. C'était hier, entre 9h et 10h, non, entre 10h et 11h, pardon, hier. Et demain, mercredi 5 août, ce sera au tour de Misty. On vous présentera la chanteuse Misty. Il y a eu aussi Clara, Michou, Médéris, il y a eu aussi Carf Malba, il y a aussi Jean-Pierre Boyer, il y a eu aussi plein d'autres, mais en tout cas, hier c'était Laurent Roselli et demain ce sera au tour de Misty pour clôturer l'émission spéciale sur Freedom 2. Donc demain 10h-11h Misty, spéciale Misty sur Freedom 2. Freedom, bonjour. Ah ben raccroche donc. Ben si on raccroche il gagne pas causé. Comment non? Freedom, bonjour.
1: Bonjour Max.
0: Bonjour, comment il est?
1: Ok. Ah, ok, vous voulez quand même petit fille vieille? Allez, tiens pour gagner, ouais.
0: Les affaires.
1: Moi, je casse les cuits.
0: Ah, ben, il faut casser les cuits.
1: Ah, ben, si vous cassez pas les cuits, ben, vous commencez à avec des petits grands matin, et qui ainsi guéré comme un morceau de pain.
0: Ah, ben, pas bon, là. Les dieux, quand vous voulez d'un travail ou pas travail, travail, plaisante pas rien.
1: Et puis là, on regarde le, là, on dirait le tout, on fait aimer.
0: C'est
1: quand
0: ça.
1: Dit, quand on cause un peu, ou casse un peu les culs, là, où on va aller passer.
0: C'est ça, les biens, moi. Mais où ça, les quand même?
1: Après, là, mais il faut râler ton journée.
0: Ah, il faut ouvrir l'argent, il faut travailler.
1: Et, ôté, là, où la vie est bonne en fait, t'es mis en train de bon peu de monde, dit comment ça, tu aimes l'argent. Mais quand on aime l'argent, là, il faut aimer aussi travail.
0: Ah, mais l'argent, c'est le nœud du... Enfin, tu veux gagner là, ouais, c'est ça. C'est le nœud, en fait.
1: Ben oui, c'est pas seulement le nœud, mais c'est aussi la valeur.
0: Exactement.
1: Bon, matin, bien, moi, là, c'est le téléphone, là, pendant tout le temps, et la coupe canne a ouvert, il trouve puis coupé à canne.
0: Oui.
1: Non, comme des trois, et coupé à canne, max.
0: Oui, mais pourquoi Nena fait venir des étrangers? Les auditeurs disent, Nena travaille ici, pourquoi fait venir des étrangers?
1: Ben, ma réponse est tout de suite, parce que elle est dans le cas.
0: Ah.
1: Parce que le couper canne, Nena est bon peu, il veut couper, ça qu'il est inscrit au Pôle emploi, soit il veut couper canne à l'heure, c'est-à-dire travaille aux heures de temps.
0: Mm-hmm.
1: Mais si vous payez un bouc au SMIC pour Copcan, entre 9,80 euros, on va dire 11 euros, pendant une heure de temps, et vous payez et 12 euros, 11 euros. Mais les Kelly n'est pas capable de couper un tonne de canne.
0: Ouais, pour l'agriculteur, il devient compliqué, effectivement.
1: Eh bien voilà, Marx, tout simplement. Pour l'emploi, là, à moi-même, en tant qu'ancien, m'y précise bien, ancien chef d'entreprise, me l'a déjà envoyé, me démaille à Pôle emploi, ancien ANPE, l'a envoyé, moi, que de la soumire.
0: Mm-hmm.
1: Ben, le bug, il vient, waouh, il dit, je me mets trois semaines à laisser, mais pendant trois semaines à laisser la marque, le bug, il vient, il ne pas faire rien.
0: Mais c'est ça, mais après, s'il est payé à l'heure, il n'est pas obligé de travailler à la vitesse, lui. Il est payé à l'heure, de toute façon.
1: Ben, voilà. Il est payé au moins. Mais tandis qu'on l'est payé à la tonne, à la tonne, il précise bien, ma frère, quand on paye un bouquet pour couper la canne à la tonne, là, au départ, là, le planteur, il dit, on m'a mis, il paye à où? 13 euros la tonne.
0: Mm-hmm.
1: C'est-à-dire que il paye à où 13 euros pour 1000 kilos.
0: Ah ouais?
1: 1000 kilos dans la journée et moi la marque.
0: À la tonne, oui.
1: À la tonne, je précise bien, à la tonne. De mi parle quand je travaille dans le camp de la marque. Quand on arrive dans le camp, il faut le soleil là pour qu'on le veut, Max.
0: Oui, bonheur, grand matin.
1: Voilà, si on arrive dans le camp, au camp de 8h, 9h, la marque. Bonheur, on reste au calme.
0: Ben oui, c'est vrai, on ne peut pas arriver tard.
1: Non, après la mi-comprends, quand il arrive 9h30, 10h, le soleil est fait pour. jusqu'à 1h30.
0: Ah, il prend un coup de dos.
1: Vous reposez un petit peu jusqu'à 1h30. Mmh. Deux heures, on commence jusqu'à 5h30, max. Ben, il faut occuper quatre mille kilos par jour. 4 000 kilos, il fait à où? 4 x 13. 4 x 13, il fait à où combien, max? 52 € par jour.
0: À peu près, ouais.
1: Ben, voilà.
0: Pas à peu près, il fait ça, oui.
1: Oui, 52 € par jour. Mais comme on l'a dit, ce pain, coupe la canne, c'est un métier facile. Mais de nos jours, Marc, comme où là où il y a 6 siens, 16 là, mais même où tu as ces bulles 6 siens là, Marc.
0: Ah, ben arrive à l'heure, oui, obligé de bouter un peu, oui.
1: Ben, ça peine de travailler,
0: mais. Oui, mais pour lui, il n'est pas valorisant parce qu'il est dans le carocane, il voit pas personne, il ne pas trappe son téléphone, il faut lui couper la canne, il faut lui lève bonheur, il faut lui ça va là-bas, ça il gratte, il dit tout ça, alors que s'il y a 6 sa case, il paye un petit peu quand même.
1: Marc, ou à 6 autres cases, qu'on ça le gouvernement, qu'on ça et mon état, en a où? Le revenu minimum d'insertion.
0: Oui, mais ça, c'est pas beaucoup, ça.
1: Ben, voilà. Avec ça, la marque, il gagne pas vivre, marque. Avec ça, c'est très difficile pour vivre. Mais rajouterait même, ou les sous-perfusions. Vous connaissez comme ça, quand il rentre de l'hôpital, vous dire que ça, il disait, il est sous-perfusion.
0: Oui, ben oui.
1: Ben, il maintient ou juste en vie. Le beau qui lui gagne son allocation avec son petit madame, qui lui perçoit son RSA. Avec son petit madame et sa famille, et qui lui s'accompagne un petit peu quand il me la semaine, et me la marque. C'est pour rajouter les débuts dans les épinards, Max.
0: Oui, c'est vrai, mais c'est pas pour. C'est pas, on ne fait pas un vie avec ça, quoi.
1: Voilà. Et là où Samy veut revenir, c'est quand la sécurité sociale ou la Cafimel donne dedans, là, il trouve qu'il n'est pas bien. Parce que me dit que le bourg entend débattre, ou le petit madame nous entend débattre pour arrondir son fin de mois. Que les autres, ils disent comme ça, il faut qu'ils déclarent. Ben là, ils trouvent que c'est pas bien, Max. Quand ils voient des politiciens, ils expriment bien et ils font comprendre bien cette société que nous dedans. Quand on voit un ancien maire en France, il vole 13 millions et il y a un grand village dans un petit pays où ça, un petit île, où ça, Johnny Hallyday les enterré, que les justice analyse simplement à 300 000 euros pour payer. Mais demande à moi bien.
0: Ouais, c'est-à-dire que le politique, il montre par l'exemple, il vole à tout va, ou il détourne à tout va, il a plusieurs postes, il est bien payé, pendant que où ça coupe la canne, et où transpire ouais, au soleil, quoi, d'eau au soleil,
1: voilà,
0: quoi.
1: Ou l'entendre casse ou en deux, comme dit Créole, pour avoir un petit plus, pour améliorer le quotidien, Marc. Mais il trouve que la justice et notre politique en France est, elle pas juste. Et, mais pense que ça clair en l'air. Il mange le petit comme un gros poisson dans la mer. Et c'est là qu'il devient très difficile. Mais en tout cas, à la réunion, ce que moi, je souhaite à dire, que moi, je suis dans le cas, ben, trouver un coupé cadeau aujourd'hui, qui veut arrondir son fin de mois, qui veut améliorer son situation, Marc, c'est très difficile. Parce que, vous connaissez en campagne sucrière, quand ils viennent commencer là, l'usine à Kosali Djaouli, Kokotan amène l'usine, mais il va trouver
0: Oui, en richesse, ça peut vous perdre parce que vous amène trop bonheur.
1: En richesse, si vous dépassez, et vous pas 6 de richesse, Marc. Écoute bien, si vous dépassez pas 6 de richesse, quand vous amène le premier voyage, quand vous doit l'usine, Marc. L'usine, il avance à 39 €, 40 € par tonne. De canne, mais si ou dépasse pas 6 ou doit l'usine. Et quand on arrive en campagne sucrière, que ou dépasse pas en campagne, hein, quand on va ou même mettez ou habite dans l'être ou demain ou après demain, quand on veut même à 2-3 planteurs, et en montant aux autres résultats final à la campagne de sucrière, que ça qui dépasse pas 11,63.
0: Ouais, c'est une perte d'argent. Au final, tu travailles à perte, quoi. S'il n'a pas la subvention, il travaille à perte.
1: Non. Et quand on voit un gros planteur de la fin de l'année, il réalise un chiffre d'affaires final, hein, qu'il gagne 5 000 € max. 5 000 € max. Campagne sucrière terminée, max. Il gagne 5 000 € max. Mise en max. Là, la vie parle pas, ouais, ça fait justement pendant.
0: Non, on est d'accord, 5 000 €, c'est, oui. C'est son chiffre que l'il fait à la fin, quoi.
1: À la fin, mais parle pas, qu'il y a un gros route à faire derrière, il pète. Qu'il y a un problème, mais, Annick, dans le champ, Max. Mais Max, le plancher là, vaut mieux de la 40 tonnes. Si lui, il y a 40 tonnes, dans le match.
0: Mais ça, c'est un débat que nous n'avons depuis très longtemps. D'ailleurs, nous va avancer un petit peu. Mais c'est un débat que nous n'avons très longtemps. Pourquoi nous continuons si les affaires ne marchent pas, alors?
1: Eh ben, non, ben, c'est mieux en tant que l'État français soutient les planteurs rayonnés. Mais Max, comme vous venez de dire, c'est le truc qui ne marche pas. Pour que entretenir, pourquoi tenir encore des subventions, Max? Et où ça nous ça va? Et quand mieux entendre, il dit que ça finit découpé de canne à l'extérieur, certes, serait une solution dans les médias. Parce que, ouvertement, en euros, ou en ailleurs, ou à côté de nous, dans la ville en russe, ben, mais je pense que ce serait bénéfique pour des gens qui viennent de l'extérieur, mais pour nous, ce serait dommage, Max.
0: Merci beaucoup d'avoir donné notre avis, en tout cas.
1: Allez, Max.
0: Allez, bon après-midi, nous on retrouve. À bientôt. Merci. Nous allons accueillir sur notre antenne maintenant Angélique. Angélique qui va nous parler de la disparition de son neveu, Stéphanie s'appelle. Bonjour, Angélique.
2: Bonjour, oui, c'est pas mon neveu, c'est mon frère.
0: Ah, c'est votre frère, d'accord.
2: Oui.
0: Qu'est-ce qui s'est passé, Angélique?
2: Ben, du coup, il a quitté son domicile hier soir à 23h, en disant au revoir à sa petite-fille. Et il nous a appelés en pleurant, moi, ma mère, mon père, mon frère, pour nous faire des adieux.
0: Ah, donc ça n'allait pas du tout. Alors hier soir, c'était aux environs de quelle heure ça?
2: 23h10.
0: D'accord. Hier 23h10, il est à bord de son véhicule?
2: Oui. On pense que oui.
0: D'accord. Donc il a appelé toute la famille pour dire au revoir. Et à sa fille également?
2: Oui.
0: Et du coup, entre hier soir et là, 12h48, quelles sont l'avancée des recherches, les nouvelles, tout ça?
2: La gendarmerie de l'étang l'a localisé, on va dire, pendant une minute sur le tampon. Mais depuis, on n'arrive plus à localiser son portable.
0: D'accord. Il est à bord de quoi comme véhicule?
2: Une 308 grise, ancienne.
0: D'accord. Donc, il est à bord d'une Peugeot 308,
2: oui.
0: C'est ça? Ancien modèle grise.
2: Oui.
0: Peugeot 308. 308 ancien modèle, hein. Donc un peu plus, la caisse un peu plus carrée, un peu plus large, là.
2: Voilà.
0: Donc grise. Vous avez le

0: Il est blanc, il a les cheveux noirs, il a une barbe imposante noire.
1: Attends, attendez, hein. Barbe imposante noire. Hein?
0: Oui.
1: Ok, ok.
0: Ensuite, il a un tatouage sur l'avant-bras.
1: Il a quoi comme tatouage à l'avant-bras,
0: Oula, je sais plus.
1: D'accord, donc un tatouage à l'avant-bras.
0: Et un tatouage au mollet.
1: Le tatouage. Donc s'il est à l'extérieur du véhicule, on devrait le reconnaître.
0: Oui. D'accord. Je pense même à l'intérieur, vu qu'il a une grosse barbe.
1: Ok, donc je rappelle à toute personne qui aurait aperçu une Peugeot 308 ancien modèle de couleur grise et matriculée AG061WF à bord de ce véhicule, Stéphane, 1m70 environ, 80 kilos à peu près, de type blanc, cheveux noirs, barbe imposante de couleur noire, tatouage à l'avant-bras, tatouage au mollet. Il a quel âge?
0: Il a 30 ans.
1: 30 ans, donc c'est un jeune homme, hein?
0: Oui.
1: Et du coup, là, ils donnent, on n'a aucun signalement. Les gendarmes n'ont eu aucun appel.
0: Non, du tout.
1: Parce que là, il faut qu'on arrive à vite le localiser, puisqu'il est parti quand même depuis hier soir, quoi.
0: Et d'autant plus qu'il est quelqu'un de suicidaire.
1: D'accord, il a un peu tendance à vouloir mettre fin à sa vie.
0: Voilà.
1: Et il connaît du monde un peu au tampon ou pas? Parce qu'il a été géolocalisé là-bas.
0: Il a un ami au tampon, mais nous, on connaît juste le surnom de son ami, qui s'appelle Chinois.
1: D'accord. Donc si un certain Chinois reconnaît l'appel là aussi, il faut donner des nouvelles à la famille.
0: Oui.
1: Là, c'est ouais, il faut vite qu'on. Alors les Fridomiens qui sont sur la route, ils ont tendance à vite ouvrir les yeux quand c'est comme ça et à regarder un petit peu autour, que ce soit sur tout le secteur sud, plein des caves, Tampon, Saint-Pierre, Petite Île, peu importe quoi.
0: Chinois, il y a beaucoup ça.
1: Alors qu'est-ce qu'on vous dit derrière?
0: Alors on me dit que son ami habite à la petite ferme.
1: Ah ouais, là c'est plus haut, donc secteur plein des caves.
0: D'accord.
1: Hein, donc secteur plein des CAF, mais on n'est pas sûr qu'il soit là-bas. Hein.
0: Non, on n'est pas sûr.
1: Bon, allez, donc le signalement est donné à la radio. Un numéro de téléphone pour vous joindre, s'il vous plaît, Angélique.
0: 06 93.
1: Oui.
0: 45.
1: Oui, non, j'ai un 46, s'il vous plaît, qui s'affiche.
0: Comment?
1: 46.
0: Ah non, c'est celui-là, c'est le numéro.
1: Alors, je suis vraiment désolé de vous embêter dans un moment pareil, mais moi, je peux pas donner un autre numéro de téléphone que celui qui s'affiche à l'antenne.
0: Je demande. Béni, au numéro, c'est quoi? Au numéro 46, après. 46 24 42.
1: Donc 06 93 46 24 42. C'est un numéro qu'on a donné ce matin, on me dit que c'est le deuxième appel qu'on lance.
0: Oui, mais comme on est très inquiet.
1: Mais bien sûr, mais il faut. Non, il faut rester en contact avec nous à la radio. Hein. La radio va permettre la recherche immédiate, puisque dès que les auditeurs vont apercevoir le véhicule ou vont le voir, ils vont tout de suite nous alerter, vous alerter ou alerter les gendarmes.
0: D'accord.
1: Donc c'est 06 93 46 24 42.
0: Oui, c'est bien ça.
1: Angélique, on reste en contact. On se rappelle dans l'après-midi, d'accord?
0: D'accord, merci beaucoup.
1: Allez, courage à vous et à toute la famille. Merci beaucoup.
0: Merci, au revoir.
1: Merci, au revoir. Je vous rappelle qu'on est sans nouvelles de Stéphane, 30 ans, parti depuis hier soir, depuis la possession. Il a été localisé par les gendarmes un moment, au tampon. Il a un ami qui habite là-bas également, du côté de Petite Ferme. Si vous l'apercevez, il serait peut-être à bord d'une Peugeot 308 de couleur grise, ancien modèle, immatriculé AG061WF. Il est de type blanc, 1m70 environ pour 80 kg, cheveux noirs, barbe imposante de couleur noire, tatouage à l'avant-bras et tatouage au mollet. Si toutefois vous l'apercevez, s'il vous plaît, appelez la radio au 02 62 41 51 51. 99 12 00, bonjour.
2: Oui, bonjour Monsieur Marc.
1: Oui, bonjour, comment il est?
2: Ça va bien, on t'en va bien?
1: Ah, ça va, ah, oui, ça va.
2: Un petit écouteur.
1: Alors.
2: Obligé, hein. La loi était dit conduire avec.
1: Vous connaissez alors? RHPMI comme elle a?
2: Ouais, Marc, donc.

0: Stéphane, pas souvent, vous bien?
1: Ouais, ça va, soulage un peu.
0: Super, bon alors. Ouais. Donc, mais Stéphane, oh, comme un souci, apparemment, Freedom, pas apparemment, Freedom.
1: Freedom, les magiques,
0: Voilà, faut dire comme il est, hein.
1: Ah, elle est comme ça, hein.
0: Ça, tu crois pas, tant pis, vous lis.
1: Ben, c'est pas, voilà, c'est pas, dites de Moon surtout, qu'en appelant une autre radio, sous la perte, par exemple, ou de papier, c'est pas banal, ça rôde pour, hein.
0: Ben oui, oui. Ah, ben, entre parenthèses, pour tout ça, en train de critiquer chaleur tropicale. Ben, change fréquence, nanette fréquence, tu peux écouter la prière le soir.
1: Voilà, un petit peu la pub banale, alors.
0: Voilà, voilà. Bref. Non, mais appelle là-haut pour un sujet important, très, très important.
1: Oui.
0: Pourtant, comme appelle là-haut, hein, soit c'est pour mon colis, la douane, soit c'est pour FPV, m'a eu abusivement. Et là, maintenant, il doit adresser à moi, à madame la procureure.
1: Quoi arrivé?
0: Donc, moi, de septembre l'année dernière, m'a fait une demande au TJ de Saint-Denis, au tribunal judiciaire de Saint-Denis, pour avoir un dossier qui date de 1995.
1: Mmh.
0: 1995. D'ailleurs, demain sera le 5, sera 30 ans que cette personne est décédée à Madagascar en 1995.
1: Mmh.
0: Moi, c'est le neveu, moi. Bon, mais ça pas passé en anonyme sur Radio Freedom. Moi, c'est M. Luisin Jonathan, alias Tyson.
1: Ah, ok.
0: Venir, moi, la réunion.
1: D'accord, ok. Alors, rappelez les faits pour les personnes qui ne sont pas au courant quand même.
0: Voilà, mon tonton a pris l'avion le 2 août 1995. Moi, j'étais avec lui, c'est moi la dernière personne à faire la bise à l'aéroport. Et il est décédé à Madagascar le 5 août.
1: Mm-hmm.
0: Et moi, m'y connais, moi, il m'a toujours été persuadé, mais mettre mon 2 mètres dans le feu, hein, m'a toujours été, à même moment, il a toujours été persuadé qu'il n'a pas suicidé d'aller là-bas. Dans un hôtel à Antananarivo, dans le quartier de Saradanana. L'hôtel Anjari, si m'y peut.
1: Ouais, ouais, très connu d'ailleurs.
0: Très connu, très, très, très connu. Mm-hmm. Très, très connu d'ailleurs. Bon, il est décédé là-bas dans pour moi, les zones d'ombre là-dessous. Voilà. Moi, il connaît qu'il n'y a pas suicidaire. Voilà. Tu nous es d'accord.
1: Des conditions bizarres, quoi.
0: Voilà, bizarre. Très, très bizarre.
1: Mm-hmm.
0: Moi, personnellement, son neveu, très proche de lui, les 2 années avant qu'il est mort, il connaît pour quelle raison il est parti là-bas. Ça, pas personne de la famille connaît. N'a rien qu'à mettre mon moment, il connaît pour quelle raison il est parti là-bas.
1: D'accord, ok.
0: Et quelle somme d'argent il avait subi. Voilà, entre parenthèses. Donc, depuis 30 ans, m'a fait mon petit enquête. D'ailleurs, m'a appris des détectives à Antananarivo. Actuellement, il y a un an, il travaille pour moi là-bas.
1: Ok.
0: Il m'a au moins des 3 millions derrière, ma zone, ma 5 millions, 10 millions, si vous donnez la zone, ma zone. Pas un problème, ça. La fin amène l'enquête là-bas. M'a fait une petite demande vers l'ambassade, madame procureure m'a fait une demande vers l'ambassade de France à Antananarivo pour avoir les dossiers de cette affaire.
1: Mm-hmm.
0: Bizarrement, n'a rien à l'ambassade de France à Antananarivo.
1: Ah ouais?
0: M'a rapproche à moi vers les archives départementales diplomatiques de Nantes. Rien. Aucun dossier à ce nom et dans cette époque. Donc, ma père, maman, m'a fait des études, même bac.
1: Mais des fois, pas besoin de faire, c'est en cherchant qu'on trouve qu'on n'a pas rien, quoi.
0: Et maintenant, ma joie l'affaire, M. Max, c'est lié à l'aide à moi. C'est lié à l'aide à moi de mon enquête. Écoute bien ça. Donc, les détectives, là-bas, partis à droite, à gauche, l'hôpital, commissariat central d'Antananarivo, rien.
1: D'accord.
0: Vous connaissez que ça m'a gagné? Les archives de la presse locale.
1: Ah.
0: Ah. Mais l'affaire, ben, elle a oublié. Les archives. Non, on ne dira pas plus de la suite, sur les archives. Madame procureure, elle a fini d'envoyer le courrier par mail. Elle a fini d'envoyer tous les documents. Elle a fini de faire demande que veut l'autopsie, le rapport d'autopsie, que l'a été effectué à la réunion. Elle a dit, mais au nom de qui m'y agit? Elle m'a dit au nom de la justice, au nom de ma famille, au nom de mon mémé et que le décédé l'a pas eu.
1: Ben, juste en tant que citoyen français, déjà, quoi.
0: En tant que citoyen français, en tant que justice soit faite. Et madame la procureure, elle connaît bien, hein, 24 novembre 2024, elle a passé là-bas, elle a fermé un plaidoirie. Elle a dit même, il répète les mots qu'elle a dit même à la barre du tribunal. Monsieur Luisin, vu votre casier judiciaire, je pense que vous voulez faire justice vous-même. Ben, midi et madame, 30 ans, m'a pas fait justice moi-même. 30 ans, il attend. Mon tonton, il veut pas me salir mon main. 30 ans, il attend. Demain, il aura 30 ans fermé. 31 ans, ça va se 31 ans demain, le 5 août. Moi, m'y connais. Quand l'aéroport, maman l'a déjà dit qu'on arrive à l'hôtel ou appelle à nous. On ne l'a jamais eu coup de fil là. Le coup de fil, nous l'a eu le 6, samedi 6, à 19h, pour dire à nous que Georges-Marie l'a suicidé à lui. Il donne son nom, Georges-Marie Luisin. Mais connais, ça fait frissonner, Saint-Gilio. Pas grave. À moi, son neveu, je connais que ça, mais les autres. Mais il vient pour ça que moi, l'a dit.
1: Donc, on en a des informations.
0: On en a des éléments, on en a tout. Maintenant, il m'emmène dans le procureur. Il n'a pas rien. Pas grave, il n'a pas rien dans les archives TJ Saint-Denis. N'a pas rien, madame le procureur, mais donne la main à un inspecteur ou bien un enquêteur. Il peut être un nouveau, hein, il n'a jamais fait d'enquête, pas grave. Moi, je n'ai jamais fait d'enquête, moi, j'ai jamais mené l'enquête pour mon famille, pour mon tonton.
1: Oui, mais monsieur Luisa, normalement, à l'ambassade de France, on devrait vous donner des informations.
0: Monsieur Max, pas au même. Après, m'a dit, on a une autre affaire, mais là, eu les archives de la presse. Deux, trois archives de la presse, deux, trois journaux là-bas. Par chance, on a gagné ça. L'hôpital pas gagné rien. Le commissariat pas gagné rien. L'hôtel, il fait la saut d'oreille, il n'a pas répondu. On m'a dit tout sur WhatsApp. Il fallait mettre en vaille bonne détective là-bas, pour vous répondre à moi. Fallait mettre en montre, ça vous donne le téléphone, pour vous répondre à moi. Comment l'envoyer le photo? Et figure à où? On a appris que l'hôtel a fait une change de numéro de chambre. Depuis X années, il a fait une change de numéro. Moi, m'y connais, dans quelle chambre l'était? Chambre 33, au quatrième étage de l'hôtel Anjari. Et la créole était là-dedans à cette époque-là. Les archives de la presse, ils disent bien qu'elle a eu un bagarre à 5 heures du matin. Dans la chambre, les voisins l'ont dit. Les voisins dans la chambre l'ont dit, il a eu un bagarre. Pendant 4 jours, il n'y a pas donné de nouvelles de lui. Il n'a fait personne la violie. Mm-hmm. Pendant ces 4 jours, que ça l'a subi dans son chambre. Parce que moi, m'y connais, qu'il y était, quand il arrive dans la chambre de tel-là, son calvaire a commencé.
1: Donc on l'attendait là-bas, c'est quoi? C'était un guet-apens selon vous?
0: Ah, ben maintenant, moi, je n'ai pas été prudent pour dire quoi que ce soit.
1: Oui, mais non, on est d'accord, monsieur Luisin, on est d'accord là-dessus. Vous ne pouvez pas donner beaucoup d'éléments, moi, je suis d'accord là-dessus. Mais permettez-moi de poser des questions, m'y connais que n'en a des questions auxquelles on ne peut pas répondre, parce que, oui. On ne peut pas donner des informations, mais on ne peut pas empêcher non plus de demander, vous comprenez? Elle est un peu...
0: Un guet-apens? Un coup monté, oui. Parce que, ouais, bonne commandité, là, monsieur Max. Vous croirez pas. Moi, écoute bien ça, monsieur Max, hein. Mm-hmm. Ouais, les commandités, là, reste la réunion. Mais, bon, on dit la philosophie pas d'autres.
1: D'accord.
0: On quitte la pièce d'autres.
1: Donc, pour vous, ouais, mais c'est ça. Et aujourd'hui, comment réouvrir un dossier comme ça?
0: Ben, comment? Ben, juste envoyer l'enquêteur pour moi, et il passe une heure de temps avec moi, sur un table, et m'y mettre avec tous les éléments comme il en a, et nous voir si on a pour casser les cuisses, Freedom.
1: Parce que du coup, là, vous l'amène toute l'enquête, si vous la faites tout seul ou quoi?
0: Moi tout seul. Et là, aujourd'hui, imaginez que ça, l'IA l'a dit à moi, hein, comme elle a dit, traduit cet article-là pour moi, l'IA l'a traduit à moitié. Mais elle a dit, dans tout cet article-là, elle n'a rien que ces phrases-là, mais tu prends moi pour un connard, là, mais du coup, qui m'a envie de plaisanter, mais à cause de l'IA comme ça, Max, elle ne me plaisante pas. Mais elle a dit, tu prends moi pour un connard, mais tu traduis en même mot à mot, lettre par lettre. L'IA, là, avant la réponse, moi, la traduction, Max, elle a dit, mais comme ça, elle ne connaît pas comment ça réagit. Parce que ce que Nana dans cet article-là, il ne connaît pas comment ça réagit. Un IA, il y a moins ça. Hein?
1: Oui, l'IA réagit comme ça, en fait. Il faut savoir, hein, pour les gens qui ne connaissent pas, il y a certains IA qui réagissent comme ça, parce que l'IA réagit, hein, au final.
0: Oui. Et puis, genre, mon IA, il cause très mal avec lui. Moi, l'installe sur mon ordinateur, c'est l'IA pour mener une enquête. Depuis 2023, moi, pour mener une enquête là, bien approfondie, chez moi, H24. Et Midiazot, il vient plus ça. À moins le neveu, il vient plus ça. À moins tes derniers gens de Marie embrassé dans l'aéroport là-bas. C'est moins déconné pour quelle raison il est parti là-bas. Midiazot, Freedom, il est parti là-bas pour une petite madame. Il amène une grosse somme d'argent pour lui marier là-bas avec une petite madame, pour donner la famille un monnaie là-bas et pour ramener une petite madame ici à la Réunion pour marier avec. Parce qu'il était divorcé, il devait refaire son vie. À là, Midiazot, pour quelle raison il est parti à Madagascar. À moins tout seul, t'es connu pour quelle raison il est parti à Madagascar. Aujourd'hui, elle ne lâchera pas la pierre. Avec ou sans la justice française réunionnaise, m'amène la justice. Et madame la procureure, comme on l'a dit, 2024, ne fait pas justice moi-même, parce que mon tonton ne veut pas me s'assalir mon main, Sibania. Mais une chose est sûre, il faut me faire justice. Il faut me faire mon deuil, il faut que mon maman fasse son deuil, et mon mémé, comme dit mon défunt mémé, ma casse qui brise, et m'a fait justice moi-même. Par mes à partir, m'a fait justice.
1: C'est en tout cas un affaire qui tient au cœur. Monsieur Luisa, vous tiens-nous au courant de l'évolution du dossier?
0: Mais attends, madame le procureur, il y a mon mail, il y a mon numéro de téléphone, il y a mon adresse, il y a tout. Vous êtes connectés, qui venez. J'ai envoyé la gendarmerie, pas tout cas, amène le dossier, bien, envoyez alors qui tient pour moi.
1: Ah, moi, j'y connais que ça, Olé.
0: Avant que moi, à moi, neveu, membre de la famille, avec tous les éléments que moi, nana, mais ça fait mauvais l'affaire.
1: Monsieur Luisa, nous tiens-nous au courant, ok?
0: Voilà, merci.
1: Allez, courage à vous. Allez, à bientôt. Bien. Merci, au revoir. Quelle histoire! Une histoire d'un guet-apens qui aurait lieu à Madagascar il y a 30 ans de cela. En 1995, son oncle a été, semble-t-il, il y a eu une bagarre dans la chambre. La personne serait restée pendant 4 jours dans cette chambre sans pouvoir en sortir. Qu'est-ce qui s'est passé à l'intérieur? Mais en tout cas, il en est décédé. Aucune trace à l'ambassade de France, aucune trace au niveau du tribunal de Saint-Denis, même dans les archives à Nantes, ni aux archives départementales à La Réunion. Mais grâce à l'IA, il a retrouvé des archives de presse de l'époque à Madagascar, et il a appris qu'il y a eu une bagarre et que ça s'était passé comme ça, et personne d'autre ne lui avait donné les informations. On va suivre ce dossier pour vous. On retrouve avec un petit peu de retard le flash local de la 2PRL.
2: Bonjour à tous. À la une ce mardi, ce corps retrouvé hier au tampon. Il pourrait s'agir de Jean-Baptiste Chunky Van Nguyen, cet homme de 86 ans porté disparu depuis le 20 juillet à Saint-Louis. Une autopsie est actuellement en cours. Selon les premiers éléments, la thèse criminelle a été abandonnée et la piste accidentelle est désormais privilégiée. Un potentiel nouveau décès lié à la leptospirose à La Réunion. Des investigations sont en cours pour déterminer les causes exactes de la mort. On rappelle que cette maladie a déjà fait une victime sur le territoire. Selon le dernier bilan épidémiologique de Santé publique France, près de 221 cas autochtones de leptospirose ont été recensés depuis le début de l'année. L'actualité, c'est aussi cette violente agression à la machette du côté de Mayotte. Les faits se sont déroulés à Sada. Un homme d'une soixantaine d'années se trouve actuellement dans un état critique après avoir été attaqué par plusieurs individus cagoulés. Grièvement blessé, il est actuellement pris en charge au centre hospitalier de Mayotte. Une enquête a été ouverte. Une bonne nouvelle pour le portefeuille. L'allocation de rentrée scolaire est versée aujourd'hui à La Réunion et à Mayotte. Près de 80 000 familles sont concernées par cette enveloppe destinée à l'achat de fournitures et autres équipements pour l'année scolaire à venir. Les montants ont été légèrement revus à la hausse cette année. Comptez 426 € en moyenne pour un élève de primaire, 450 pour les collégiens et jusqu'à 466 € pour les élèves de lycée. Il aurait pu gagner 1 million d'euros. Le gagnant du ticket d'Euromillion validé à La Réunion ne s'est finalement pas présenté dans les temps. La date limite était fixée hier jusqu'à minuit. Les gains seront donc remis en jeu en vue d'une future cagnotte. Et puis en cyclisme, le Mauricien Tristan Hardy, premier maillot jaune de ce tour cycliste de La Réunion. Le jeune coureur de 18 ans a remporté hier le prologue au contre-la-montre, le tout premier de sa carrière. Et c'est aujourd'hui que les choses sérieuses commencent avec la première étape sur route. 96 km au programme entre Saint-Denis et Sainte-Suzanne et des premières difficultés attendues dans les montagnes. Top départ cet après-midi à 13h. Très bon après-midi à tous.
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0: Je reviens un instant sur cette histoire là qu'on vient d'entendre un petit peu avant 13h de quelqu'un qui serait décédé à Madagascar suite à une bagarre dans une chambre. 30 ans d'enquête pour retrouver que des archives des coupures de presse et ces disparitions, ces décès qu'on n'arrive pas à expliquer. Vous pouvez bien évidemment aussi, par le biais de l'antenne, venir nous raconter un peu vos histoires, parce que beaucoup perdent des gens comme ça, perdent des gens de vue, de traces, ils meurent, on ne sait pas pourquoi, on ne sait pas comment. 30 ans après, on n'a toujours pas de nouvelles, le dossier n'avance pas, les affaires sont bloquées et tout. Peut-être que la radio, en refaisant soulever un peu les affaires, peut-être que ça pourrait déclencher quelque chose. Si vous souhaitez, en tout cas, vous pouvez nous appeler au 02 62 99 12 00 pour pouvoir en parler, parce que c'est vrai qu'il y a des gens, bon, ben, on est sans nouvelles depuis 10, 15, 20 ans, 30 ans, 40 ans, des fois même 5, 6 mois, hein, et les familles sont meurtries de ça, hein. Incroyable quand même. Freedom, bonjour.
1: Bonjour.
0: Oui, bonjour madame.
1: Alors, moi, ce matin, j'avais entendu vaguement qu'il y a un problème au niveau tutelle, un truc comme ça, tutelle ou curatelle.
0: On l'a entendu quoi, madame?
1: Sur la radio, on a entendu une personne a des problèmes au niveau tutelle ou curatelle, un truc comme ça.
0: Mm-hmm.
1: Et du coup, moi, il est un peu dans la même situation.
0: Ouais.
1: Et voilà, il fait, depuis le mois de juin, la personne qui occupe d'un dossier, mm-hmm. la personne n'a pas parti en congé.
0: Alors quel dossier, quel dossier? Pourquoi on dit dossier?
1: Parce que c'est un enfant qui est sous protection judiciaire.
0: Ah, c'est pas la curatelle alors?
1: Si, il travaille avec le tribunal de protection judiciaire.
0: Oui, mais la protection judiciaire, c'est pas une curatelle.
1: C'est une tutelle.
0: C'est une tutelle. C'est pas la même chose en fait, hein, les deux. Hein.
1: D'accord, oui.
0: Ah ouais, c'est pas la même chose. Mais en tout cas, il y a un problème. C'est quoi le problème?
1: Le problème, c'est que le maman, il a fait tapali. Mmh. Et du coup, depuis le mois de juin, il n'a pas de ressources, il n'a pas rien.
0: Mais c'est un maman de quel âge? 27 ans. Et du coup, la personne qui est son tuteur ou tutrice, du coup?
1: C'est la personne qui est son... Comment on peut dire ça?
0: Non, mais la personne, c'est son tutrice ou son tuteur? C'est un bouc ou c'est un madame?
1: Non, c'est la mandataire qui...
0: Mandataire.
1: Oui.
0: D'accord. Et le mandataire, il fait pas rien?
1: Le mandataire, il fait pas rien. Depuis le mois de juin, juillet, août, là, les trois mois, les enfants n'ont jamais guéri.
0: Mm-hmm.
1: La peine revenue, la peine rien. Voilà.
0: Madame, je dois lancer un appel important. Vous voulez bien ne pas quitter, s'il vous plaît. Oui. Ne quittez pas, s'il vous plaît. Hein. Nous allons rejoindre Michel qui est avec nous. Bonjour Michel.
2: Oui, bonjour Max.
0: Bonjour. Bon, tout à l'heure, on parlait d'une disparition, celui de Stéphane depuis hier.
2: Stéphane.
0: Ouais. Voilà. Qu'est-ce qui s'est passé dans cette affaire-là?
2: Alors, donc, c'est mon fils, hein. Et du coup, hier soir, il m'a appelé vers 22h, 23h.
0: Mm-hmm.
2: Il m'a dit, papa, je sais que je viens pas te voir souvent et je t'aime très fort. Et puis, depuis, j'ai plus de nouvelles. Donc, et voilà quoi. Donc là, j'ai le cœur gros, j'ai pas mal de soucis en ce moment. Mais je tiens le coup, donc voilà quoi, si les gens le voient, n'hésite pas d'appeler, même à moi ou ma fille, peu importe, il y a le numéro sur les réseaux et tout ça, donc voilà.
0: Parce que là, c'est compliqué, parce que tout à l'heure, Angélique nous disait que depuis hier, quand il est parti, il a appelé un petit peu tout le monde pour faire...
2: Ouais, il a appelé, Angélique, c'est ma fille aussi, justement.
0: Mm-hmm.
2: Un petit peu tout le monde, donc voilà, il a appelé sa maman, Angélique, moi, et voilà, et il est parti là, depuis on n'a plus de nouvelles.
0: Mais c'est un maman qui a un petit peu des tendances, d'après Angélique, de vouloir mettre fin à sa vie aussi.
2: Il a quoi? J'ai pas compris.
0: Il a un petit peu tendance ces derniers temps à pas être bien et à vouloir mettre fin à sa vie,
2: voilà,
0: aussi.
2: C'est ça, c'est ça. Mais avant aussi, c'était vraiment avant, ça remonte quand même, on va dire une dizaine d'années, et c'est souvent, il avait des trucs comme ça dans sa tête, et depuis quand il a eu sa petite fille et sa femme, donc il est resté vraiment calme, il était bien, Et là, maintenant, bon, ben là, je sais pas.
0: Compliqué d'être parent de nos jours. Très ouais. Compliqué. Hein.
2: Pas facile.
0: Et tout qui s'enchaîne, des trucs qui se rajoutent, le quotidien.
2: C'est incroyable, mais bon.
0: Donc là, on est sans nouvelles de lui. On sait qu'il est à bord d'une Peugeot 308 de couleur grise, ancien modèle. Ouais, immatriculé AG061WF.
2: C'est ça.
0: Il est de type blanc, 1m70 environ, pour 80 kilos. Cheveux noirs, barbe assez imposante.
2: Ouais.
0: Tatouage à l'avant-bras, tatouage au mollet.
2: C'est ça.
0: Et le téléphone, on n'arrive plus à le localiser, c'est ça?
2: Non, bah non. Il répond pas, là, même là, je viens d'essayer encore, là, ça rentre sur messagerie directe, donc je sais pas.
0: Bon, la dernière fois où il a été localisé, c'était du côté du tampon. On a demandé aux auditeurs d'ouvrir bien grand les yeux, parce qu'un œil ne suffira pas, là, il faut vraiment activer les recherches, sur le secteur sud. Notamment, même dans l'Ouest, même ailleurs où vous êtes à La Réunion, donc, ouvrez les yeux.
2: Lui, il est partout, lui, hein, donc, mais bon, mais normalement, lui, il habite la possession, donc, voilà. Mais après, toute sa famille, c'est sûr, sans souci. Et, voilà.
0: Ouais,
2: sûr, sans souci, quoi, on va dire.
0: Bon, on va vous accompagner hein, dans ces recherches. On demande aux auditeurs, s'il vous plaît, ouvrez les yeux parce que le marmaille, bon, ça va pas pour l'instant, mais peut-être que en discutant avec vous, en discutant avec ses proches, ben peut-être qu'il va retrouver un petit peu confiance, tout ça, quoi.
2: Oui, bien sûr.
0: Oh là là là. Michel, beaucoup de courage, bon courage.
2: Ah ben, surtout en ce moment, il me faut. Hein.
0: Ouais. Bon, mais ouais. Lâche pas. Ok.
2: Non, je lâche pas. Je suis fort, moi.
0: Ouais. Allez.
2: Allez. Merci, Max.
0: Merci.
2: Allez, bye.
0: Allez. C'est d'autant plus compliqué quand on connaît les gens et qu'il se passe ce genre de choses. S'il vous plaît, ouvrez les yeux, parce que là, on est à la recherche d'un marmaille de 30 ans. Il est de type blanc, à bord d'une Peugeot 308 de couleur grise, ancien modèle hein, de Peugeot 308, immatriculé AG061WF. Il mesure environ 1m70 pour 80 kg, cheveux noirs, barbe imposante de couleur noire, tatouage à l'avant-bras et tatouage au mollet. Si vous apercevez Stéphane ou la voiture, s'il vous plaît, 02 62 41 51 51. Madame, on vous retrouve pour le marmaille de 27 ans qui, le mandataire ne répond pas aux appels, le mandataire ne bouge pas et le marmaille sans rien. Depuis quand, vous dites?
1: Depuis le mois de juin.
0: Depuis le mois de juin. Et du coup, voilà. Comment vous prenez contact avec le mandataire normalement?
1: Mais par téléphone, m'appelle dans son bureau, et elle n'est pas là, elle ne répond pas.
0: Mm-hmm.
1: Et elle n'a pas PSN, elle ne répond pas, elle ne dit même pas quand ça va revenir de congé, rien qu'en fin de compte.
0: Ben, normalement, elle m'a dit ça va en congé, oui, mais sous le mandat, elle dit ça part en congé.
1: Mais elle ne connaît pas, elle ne répond pas, elle n'a pas PSN depuis le mois de juin. Juste quand moi, elle a remarqué que le marmaille a été tapé, elle n'était plus là. Là, m'appelle elle, elle m'a dit, oui, mais il faut aller faire un dépôt de plainte. Elle me dit, ben, madame, ben, le marmaille est sous protection judiciaire. Mais non, maman, elle ne devrait pas arriver ça, c'est elle qui doit occuper tous ces dossiers-là, ben, elle n'a pas fait rien.
0: Mais c'est. Alors, elle a eu le culot de vous dire que c'est à vous d'appeler et d'aller porter une plainte.
1: Oui, à moi, porte plainte. Allez, porte plainte. Et maman, il ne connaît pas c'est qui la tape le marmaille.
0: Non, mais madame, vous êtes qui par rapport au marmaille, vous?
1: Moi, c'est sa maman.
0: Ah ouais, mais l'autorité n'est pas à vous, madame. L'autorité, l'autorité est au mandataire.
1: Oui, mais le mandataire n'a pas fait rien, le mandataire. Le mandataire, elle a renvoyé le marmaille sur elle-même. Elle a fait un peu ping-pong avec le marmaille.
0: Mm-hmm.
1: Et puis, ben là il ne répond plus. Il n'en fait plus rien.
0: Mais madame, oui, est-ce pas un problème entre vous et la mandataire?
1: Non, la mandataire ne m'a jamais vu, elle ne m'a jamais rencontré elle.
0: Enfin, m'avait expliqué pourquoi elle me pose cette question-là.
1: Oui.
0: Parce que avant que m'était connecté où la maman,
1: oui,
0: ben, m'y trouve ça vraiment bizarre, parce que où c'est la maman, où elle est en train de couper de tout, et de l'autre côté, où diamant comme ça, que la mandataire, il ne fait pas rien.
1: Ben oui, mais c'est le cas, parce que même que mon garçon, il avait un aide-ménager, il habite dans le sud, mais ce ne sera pas son nom, hein. Pour pas trop de manière reconnaître, allez. Il était habité dans le sud, il avait un aide-ménager, il vient. Même le aide-ménager n'était pas au courant que le marmaille a été tapé. Et après, elle a donné au aide-ménager une clé pour pouvoir entrer dans l'appartement, mon marmaille. Et la clé correspond même pas à la serrure de l'appartement.
0: Ouais, mais sauf que vous, vous êtes mal placé pour refaire une demande de passage devant le juge, là.
1: Voilà, voilà.
0: C'est-à-dire que vous, étant donné que l'enfant vous... mais dites-moi, je sais que c'est pas mes affaires, hein, madame, hein, mais je me dois quand même de vous poser la question. Après, des fois, la position de l'animateur, il fait que, hein. Du coup, ben, on occupe du marmaille, mais le marmaille, il est plus sous toute autorité. Ben, il pense que plusieurs personnes doivent poser la même question que moi. Ben, quoi l'arriver donc?
1: Mais je connais pas, moi, même rien compris. Le marmaille, il est pas sous mon autorité. Le marmaille habite pas chez moi.
0: Non, mais si le marmaille, il est pas sous toute autorité, madame, vous connaissez pourquoi quand même?
1: Oui, mais c'est une histoire qui remonte à loin.
0: Ah oui, non, mais dans une décision de justice, ça peut remonter à 20, 30, 40 ans. Ça, c'est pas le problème. Mais vous, vous savez pourquoi votre marmaille, il a été mis sous mandat judiciaire.
1: Voilà, oui. Oui, oui.
0: Ah ouais. Parce que, il faut le dire aussi, le mandat judiciaire, c'est pas quelque chose de simple.
1: Oui.
0: Il faut que l'événement soit vraiment assez costaud pour être placé sous mandat judiciaire. Mais le problème, c'est que, au-delà du mandat judiciaire, le marmaille n'a point le mandataire, ni au téléphone, ni en assistance.
1: Rien du tout, n'a pas rien, ni en assistance, ni rien du tout.
0: Donc, à où la maman, malgré où la paix de toute autorité, où il peut essayer de débattre quand même.
1: Voilà. Voilà, mais essaye de faire avec le petit peu que Ménéna. Ben, n'a pas rien, rien du tout. Le marmaille n'a plus de papier, n'a plus rien.
0: Et vous ne pouvez pas aller revoir le juge ou de l'autre côté pour redemander, refaire un appel sur l'appel qui a été décidé?
1: Ben, moi, comme elle appelle le malaï, la dame au téléphone, à demain comme ça, c'est pas à moi d'occuper de ça.
0: Madame, arrête de causer avec madame, là, s'il vous plaît. Ne vois pas madame, là, c'est pas où, hein. Ou c'est la maman. Il faudrait peut-être faire, parce que là, mi voit où les dévoués, mi voit que c'est une maman, bon, il arrive à tout le monde de faire des choses, madame, hein. Mais dire où il y en a des choses sur lesquelles il peut pas revenir, il y en a d'autres il peut revenir. Peut-être que le juge va écouter. Ah, non, on pense pas.
1: Je ne connais pas justement, c'est pour ça que j'appelle.
0: Mais oui, mais si vous causez que madame là-bas, elle est comme ou en train de garder avec chien pendu, il ne mange pas.
1: Mais oui.
0: Jamais il va dire où elle est exactement, il ne mange pas le pendule.
1: Ouais, oui.
0: Parce que moi, on a là l'impression, mais dis bien, hein, moi, on a là l'impression que où c'est une maman, où voudrait aider d'autres marmailles malgré les difficultés dans lesquelles il est.
1: Ben oui, mais à côté, on n'a pas aucun. C'est les autres qui gèrent tout le l'argent, le marmaille et tout.
0: Mmh. Ben oui, t'es ses autres enfants aussi, madame.
1: Voilà, et moi, quand juste mardi, elle m'a dit, madame, ce qui m'y peut le marmaille, au téléphone, elle m'a dit, mais non, il faut attendre son retour pour tout remettre le dossier à jour. De quel dossier ça va être encore un jour, hein, sur le tour, hein.
0: Bon, on va demander comment joindre le mandataire judiciaire.
1: D'accord. Merci.
0: Ok. Et puis, madame, ben, continuez, ce que vous faites là. Les super, super bien ce que vous faites, parce que quelque part, m'a envie de dire où, malgré où la paix de l'autorité, ben, vous continuez quand même à reconnaître que c'est de marmaille, quoi.
1: Ben oui.
0: Ok.
1: Voilà. Voilà, merci, bon après-midi.
0: Allez, merci beaucoup, madame. Bon courage. Si vous savez comment joindre un mandataire ou quelqu'un qui est placé sous tutelle d'un mandataire, s'il vous plaît, vers qui se tourner, la pauvre maman, là, elle sait pas du tout quoi faire. 02 62 99 12 00 pour aider, du moins là pour l'instant, cette maman. Tout à l'heure, j'étais en train de vous dire qu'on va à un certain moment parler de la respiration et de la marche de la mutualité qui va se passer le 23 août prochain. Et pour nous en parler, on accueille sur notre antenne Diane de la mutualité de La Réunion. Diane, bonjour.
3: Bonjour.
0: Bonjour. Vous respirez bien?
3: Ben écoutez, pour moi ça va et vous-même?
0: Ça va bien. Alors, dans une de nos promotions ou de publicité, on peut appeler ça comme ça, il y a une nouvelle méthode de respiration.
3: Ouais.
0: Qui s'appelle la méthode afghane, c'est ça?
3: Oui, alors c'est le principe de la marche afghane. Mmh. C'est en fait une marche qui a été découverte il y a plusieurs années chez des nomades qui se déplaçaient sur des très grandes distances et qui avaient la faculté de ne jamais être fatigués. Et donc en fait, c'est une façon de marcher où on cale la respiration sur ses pas et ça permet du coup de marcher de longues distances sans être fatigué. Et c'est ce qu'on proposera du coup de découvrir lors de la marche de la mutualité le 23 août.
0: Incroyable ça quand même, de bloquer sa respiration en marchant.
3: Alors, on la bloque pas tout le temps, heureusement. L'idée, c'est par exemple de le, on va dire le principe de base, c'est que pendant 3 pas, vous inspirez. Pendant 1 pas, vous bloquez votre respiration. Pendant 3 pas, vous expirez. Pendant 1 pas, vous bloquez votre respiration et vous reprenez ce système-là, du coup, tout au long de votre marche.
0: Très bien.
3: Donc, ça va vous inviter à ralentir déjà un petit peu le rythme. Donc, vous êtes obligé de marcher, en fait, au rythme auquel votre cœur est capable d'aller de façon confortable. Et du coup, ça vous permet de parcourir de grandes distances.
0: Donc, ça va se passer comme ça le dimanche 23 août. Ça va se passer où, d'ailleurs ?
3: Alors, on vous attend donc au parcours de santé de la Salines-les-Bains, sur le territoire de Saint-Paul.
0: Parcours de santé de la Salines-les-Bains, c'est là où il y a les jeux pour les trucs des marmailles et tout, à côté des pompiers, là, c'est ça ?
3: Voilà, alors nous, on sera du côté du site qu'on appelle La Clairière, là où il y a le festival de musique, notamment au mois de septembre.
0: Ah, Francopholie, là où on fait
3: voilà,
0: les Franco.
3: Voilà, tout à fait, on est de ce côté-là.
0: D'accord. Donc à la Salines-les-Bains, le dimanche 23 août, à partir de quelle heure ?
3: Alors, les marches, le départ des marches aura lieu à 9h. L'échauffement donc collectif a lieu à partir de 8h30. Le village, lui, sera ouvert dès 7h30 avec du dépistage du diabète, notamment, qui sera proposé. On aura pas mal d'activités pour les enfants également tout au long de la journée. Et on est là jusqu'à 15h avec un beau plateau musical dès midi. On pourra retrouver notamment Misty vers 14h.
0: Ah ouais, c'est bien ça, ça va être bien animé et tout. Et dites-moi, ma question c'est comment on s'inscrit, où c'est qu'on va, comment on participe, comment, si on veut apprendre cette marche, on est dans le coin, on n'a rien à faire ce dimanche-là, ou on prévoit de venir vraiment, comment on s'inscrit ?
3: Alors, on invite les gens à s'inscrire dans la mesure du possible. Donc, vous avez la possibilité jusqu'au 14 août de vous inscrire dans les agences MUTA. Ça, c'est un premier point. Vous pouvez vous inscrire en ligne, sinon sur le site marchedelamutualité.re. Donc ça, ça sera jusqu'à ce qu'on ait plus de place.
0: D'accord.
3: Et pour ceux qui n'auraient pas eu l'occasion de s'inscrire, ils peuvent nous rejoindre malgré tout sur le site. Voilà, le jour J.
0: Bon, il faudrait quand même, en amont, s'inscrire, c'est mieux. Pour l'organisation, c'est mieux. Mais sinon, on peut venir si on est dans le coin.
3: Voilà, donc en fait, en vous inscrivant, ça vous permettra en fait de bénéficier du t-shirt de l'événement et de la petite collation qui est prévue, voilà, pour les participants enregistrés.
0: Très très bien. Donc on va pouvoir marcher, voir du spectacle, passer une belle journée de dimanche. En plus, on est dans l'Ouest, quoi. Il fait beau là-bas très souvent.
3: Eh ben écoutez, jusqu'à présent, on a toujours eu un très très beau soleil, donc ce qui nous a amené à nous mettre davantage à l'ombre, puisque bah voilà, le soleil effectivement tape encore fort, mais effectivement, c'est généralement une très belle journée ensoleillée.
0: Bon, on prend rendez-vous, on s'inscrit, c'est dimanche 23 août, on aura encore l'occasion d'en parler d'ici là, bien évidemment, mais c'est prévu pour le dimanche 23 août, rendez-vous sur le site, tout le monde à partir de 7h30 pour pouvoir voir un peu les stands, tout ça, et puis début de la marche,
3: 9h30.
0: 9h. Je me demande pourquoi voilà. J'ai noté 9h30. Moi. 9h. Faut que je sois là à 9h.
3: Tout à fait. On
0: Okay. Génial, Diane, merci beaucoup. Et puis, s'il faut rajouter un petit quelque chose ou s'il faut complémenter, vous n'hésitez pas. Hein, vous nous repassez un petit coup de fil et puis on va reparler de tout ça. Mais en tout cas, ça plaît beaucoup, ça, la méthode ancienne de marche, là, pour pouvoir mieux respirer, mieux marcher, se sentir bien au final.
3: Bah oui, et puis la marche, c'est, on va dire, l'activité physique qui est accessible au plus grand nombre. Donc nous, notre objectif avec cet événement, bah, c'est peut-être de faire découvrir ou redécouvrir à ceux qui n'ont pas l'occasion de marcher régulièrement, voilà, de redécouvrir une façon de marcher dans une ambiance conviviale et de pouvoir, une fois rentré à la maison, bah, continuer ses bonnes habitudes.
0: Ouais, ben c'est bien. Ben donc rendez-vous tout le monde le dimanche 23 août. On est à la Salines-les-Bains, fin de l'Ermitage les Bains sur le parcours. C'est aussi un parcours de santé, hein, ce lieu-là.
3: Ouais, Tout à fait.
0: Donc rendez-vous là-bas. Merci Diane, à bientôt.
3: Avec plaisir, à bientôt, au revoir.
0: Allez, merci, à bientôt, au revoir. Et n'oubliez pas de vous inscrire hein, sur le site de la Mutualité de la Réunion et sur les sur ses réseaux sociaux également. Freedom 99 12 00 oula. Ça module de partout chez moi, donc je vais avoir Pascal mais on l'a pas eu. Non. 99 12 00 par ici, bonjour. Allô. Il faut passer dessus Max. Allô, bonjour.
4: Allô, bonjour.
5: Allô, bonjour.
0: Oui, bonjour.
5: Ce matin, m'attendait Madame Lacoste de chez Bonne Canne.
0: De chez Bonne quoi?
5: Le Canne, c'est Freedom, ça?
0: Sur la Canne, oui.
5: Oui, ben nous retravaillons, ben les dons de nous.
0: De quoi vous dit, monsieur?
5: C'est la Canne, pour Coupe Canne.
0: Oui.
5: Ben, pendant que je parle de travail, après, on ne peut pas travailler pour rien, il faut payer nous un prix.
0: Ben, c'est même pas ça, en fait, le truc. C'est qu'ils vont faire venir des gens pour couper la Canne.
5: Ah, ben, c'est pas bon. Ben.
0: Parce qu'il prétend qu'il n'a point de main-d'œuvre ici.
5: Ok, ben, tout ça, tout le monde n'a pas l'affaire ici lundi.
0: Ah, ben oui, mais il ne connaît pas moi.
5: À moi, la première fois, il appelle, après, là, j'étais encore là, il va venir à Gontaou. Moi, là, 56 ans, moi. Alors, il y a moins d'informations. M'a dit pas long plat, m'a fait 8 ans, lycée agricole.
0: Oui.
5: École, ça, hein? L'envoyé-moi cette information, un mois. M'a fait un mois. Ben, la formation, monsieur, ah, de ça, tout le monde là, dans les pas bon. C'est créole, même, on nous tient, nous.
0: Ah, ben voilà autre chose.
5: 750 euros, pareil, 750 euros, monsieur, hein?
0: Oui.
5: Le gars est pas un temps, 750 euros, il nous tue pareil. Alors, moi, j'ai fait une coupe de boussaillage, m'a dit, aïe, aïe, le gars arrive, le gars, c'est bien mon travail. Connais-tu ça, le gars fait moi? Pour faire chez le CEP, la pour 15 jours et maladie.
0: Ben, pourquoi?
5: Avant, il y a pas qu'on dit, il a dit, monsieur, on a mis bien mon travail. Est-ce qu'il a mal dit le nom? Trop tard, pas grave. Il a dit, m'a dit, camarade, m'a fait un bel travail, moi. Bon, on va l'envoyer, moi, fait un stage. M'a pas dit, bel travail, moi, monsieur. Quand t'es fini, je t'ai fait encore ça, m'a dit, ben, non. Mais dis-moi, ça va me rattraper, là.
0: Mais pourquoi c'est mal organisé comme ça?
5: Ben, il connaît pas, tu ne connais pas.
0: Et pourquoi le créole lui-même, comme vous dites?
5: Oui, quoi, bien, il résonne, il m'a téléphoné à écouter.
0: Non, mais pourquoi
5: c'est
0: le.
5: Nous, monsieur, nous gagnons même l'argent pareil.
0: Mais c'est ça, Misa demande au Moulin. Comment ça se fait que nous-mêmes, entre nous, nous tiennons?
5: Dans la main, là, tu vas baiser, même nous.
0: Mais comment nous, entre nous, nous tiennons nous-mêmes?
5: Ah, ben, parce que c'est la jalousie, c'est la haine, il ne veut pas où avance. J'aurais dit, où est la radio, là? Où la cache, pour que tu arrives là, pour galérer, pour arriver là.
0: Ça, c'est clair.
5: Ben oui, ben moi j'ai content réussi. Ben c'est de même où on entend dire m'a réussi, bon j'ai content.
0: Ben les logiques normalement entre nous-mêmes, même s'il n'est pas créole, un monde que l'a réussi, c'est un monde que l'a travaillé pour réussir.
5: Ben oui.
0: Kouyam Ali, Kouyam Pali, de toute façon là.
5: Ben
0: moi aussi monsieur.
5: Maman elle n'a pas connu ça là.
0: Monsieur, à moi aussi.
5: La confirmation t'es finie, demain non monsieur, il gale pas moi. Parce qu'il ne me connaît pas, il ne me connaît pas, il me dit les bombes, il ne connaît pas, il ne connaît pas, il me connaît pas, mais mon intelligence
0: de monsieur le.
5: Bravo la montée, mais.
0: Nous de goûter 4 heures, connaissez quoi? T'as un morceau de canne à sucre.
5: Ah bon?
0: Bah oui!
5: Ah ah, pas connu jamais. On m'a connu pour bon gras, oui.
0: Ah oui, ben ça c'est. Bah, où t'es bien gâté encore?
5: Je connais les trois mamans, je dis, monsieur, de quel âge, il me dit, non, il n'est pas vieux, mais. Il n'a qu'à pas chier de travail, nous, mais. Où attend nous fait comme ça, là?
0: Il n'est pas bon.
5: De toute façon, il avance. Puis, maintenant, c'est quoi? Maintenant, tout le monde a toutes les affaires dans la main, tout facilité.
0: Ben ouais, il veut pas travailler.
5: Moi, m'a dit, ben là, 56 ans, là, nous travaillons quoi, moi? Il veut travailler, moi, mais il dit où la boue? Il t'a où 550 euros, 600 euros, tous les mois? Qu'est-ce que ça fait que ça?
0: Ben non, il n'a pas fait rien, même.
5: Qu'est-ce que ça fait que ça?
0: Parce que le RSA lui-même, tout ça, il ne suffit pas. Jamais.
5: Non, ben, il y a encore la réunion, n'est pas ça? Ma fille en Afrique, ma fille en Madagascar, là-bas, tu m'as remis une poubelle.
0: Monsieur, allez, t'es à la Maurice, t'es là, là. Allez pas loin, on peut aller, madame, ou?
5: 500 euros d'amen. Là-bas, maman, il fait une poubelle pour manger.
0: Allez, Maurice, t'es là-haut.
5: Je crois que voyage, un peu,
0: ça va pas, zot. La raison pour aller.
5: Ah. Monsieur, moi, t'es fait ça avant, tu l'as pas mangé. Le reste, maintenant, il ramasse, hein. Comme elle arrive ici, ma vie, ça me dit, t'es pas possible.
0: Ah oui.
5: Non, elle est dangereux.
0: Mais malheureux, mais elle est comme ça. Ah, moi aussi, merci beaucoup. Rappelle qu'on veut.
5: Mais tu vas travailler, oui. Il va travailler. Mais tu m'as gagné mon argent aujourd'hui. Mais aujourd'hui, la pire est à moins 10 euros.
0: Oui, mais là, on est un peu les contents de ça parce que l'argent, la rentrée scolaire, il pète avec.
5: Ah, ben, maman, Diao. Maman dit, on m'a marié avec une femme malgache, moi. Nous avons divorcé, la belle mère coupe balai. Non, à partir, la pointe de l'oreille, bon, les finis, fini. Ben, maintenant, c'est l'argent. C'est pas l'argent qui compte, c'est l'amour. Comme Yé Maoula, Yé Maoula, allons causer, allons faire un enfant. C'est pas un enfant pour l'argent, nous. Allons, tantine, allons causer, Yé Maoula.
0: Ben, normalement, on fait les enfants parce que.
5: Les femmes des causes, les commissions dans la case, vous travaillez dans l'auto. Aïe, sous la pointe de l'oreille, et moi, là, avec mon savate et doigt, là, mais passe par tout, mais bon, on met dans mon poste, il y a plein d'affaires pour moi. Mais ça, le bout de j'ai bien gros, le taux qu'il y a écouté où, là. J'ai beau s'en mettre sur mon poste, là, il gagne pas l'île.
0: Justement. Allez, nous, on retrouve, à bientôt, monsieur. 02 62 99 12 00. Dites-nous ce que vous pensez. On va, les agriculteurs demandent de faire venir de la main-d'œuvre. Parce que il y a plus de main d'œuvre locale pour ramasser des ananas et couper la canne, par exemple. La coupe qui a commencé depuis juillet, début juillet, il manque de main d'œuvre. Qu'est-ce que vous en pensez? Est-ce que c'est normal? 02 62 99 12 00.
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0: vendredi, ce vendredi, oui, pas demain, pas après-demain, vendredi. Oui, Expo Bad Simple. Parce que je suppose que les autres, là, tous, vous avez vos billets, hein, vous avez vos tickets, hein, vous avez déjà acheté vos billets pour venir avec nous, hein. Sinon, 02 62 99 14 00. J'aurai une petite question à vous poser. Et puis, si vous répondez bien à la question, si vous êtes bien d'accord de bien répondre à la question, et ben écoutez, dans ce cas, vous repartez avec votre double invitation. Qui est avec nous par ici? Bonjour.
1: Bonjour.
0: Bonjour, comment vous vous appelez?
1: Shaina de la Grande Fontaine.
0: Shaina de la Grande Fontaine. Shaina, ça va bien?
1: Oui, ça va.
0: Bon, génial, Shaina. Shaina, oui. Est-ce que vous êtes une fidèle de Freedom?
1: Ouais, pas trop.
0: Mais espère pour vous, parce que s'il n'est pas trop là, vous ne savez pas gagner, là, vous connaissez.
1: Oui.
0: Ah, la question dure, hein. Ah non, la question n'est pas dure. Toutes les temps. La question est très simple. À qui on a fait... Enfin, tu as quel artiste qui sera présent vendredi? On a fait la spéciale, donc c'est une émission pour présenter Ali, sur Freedom de lundi. Comment il appelle l'artiste? Que nous l'a présenté lundi. Réfléchis avant, répondre s'il vous plaît.
1: C'est quoi? Non, pas cigarette.
0: Allez, vite, une réponse.
1: Tac Malba.
2: C'est perdu, pas de chance.
0: Non, ben y écoute, pardon. Freedom, bonjour. Allô?
3: Allô?
0: Une fois, allô, deux fois. Si on n'est pas allô, parle-le, nous raccroche, toi.
3: Ah,
0: ok, raccroche. Ah, ben ouais, le frère. Ben oui, ben, quand on conduit, on ne peut pas jouer quand on conduit, le frère.
3: Ah,
0: ben oui. Regarde là comment on est marié dans le film. Alors, comment on appelle?
3: Giovanni.
0: Giovanni, améliore communication, s'il vous plaît. Ben oui, parce que vous prenez des risques, là. T'as le gendarme, il arrête à vous encore. Vous payez du PMI encore pour des places qu'on sert, là. Alors. Giovanni, c'est ça?
3: Oui.
0: Giovanni, de quel endroit?
3: Tampon.
0: Tampon. Alors, Giovanni, nous l'a fait la spéciale de qui lundi sur Freedom 2? Un artiste qui sera là à Expo Bad Simple vendredi. Comment on lui appelle l'artiste?
3: Quand il fait Freedom 2, là?
0: Ouais, la spéciale, oui. Entre 10h et 11h lundi.
3: Madame,
0: connaît. Ben, donne une réponse, donne une affaire. C'est pas où connaît Pi, c'est où connaît pas.
3: c'est Gaël au hasard.
2: Allez. C'est perdu, pas de chance.
0: Bon, mais rappelle juste en passant qu'on n'a pas rien que c'est Gaël avec Caf Malba en spectacle vendredi. Hein. On en a 14 artistes au total, dont c'est Gaël et Caf Malba. Par ici, qui est avec nous? Bonjour. En éteignant la radio, bonjour.
4: Allô?
0: Oui, bonjour, éteignez la radio, enlevez le haut-parleur, s'il vous plaît.
4: Oui, je me gare aussi.
0: Ah oui, ben ça, il faut faire avant.
4: Oui, ça y est, c'est bon.
0: Parce que sinon, Mota, il rage PMI comme elle a.
4: Oui, il me connaît.
0: Bon, comment on m'appelle?
4: Larissa de Plateau Caillou.
0: Larissa de Plateau Caillou, elle est pas loin en plus?
4: Non.
0: Mais pas besoin, viens, Plateau Caillou, il entend le concert, non?
4: Si, mais qui entend quand il fait comment le feu d'artifice que nous voit aussi.
0: Ah, quel feu d'artifice? Vous croyez à ça 14 juillet, quoi?
4: Oui, pour 14 juillet, mais nous voir, nous attendons.
0: Ah non, mais à nous, pas 14 juillet, nous, à nous, qu'on sait, à nous.
4: Oui, oui, nous connaissons.
0: Bon, Larissa, à qui, la spéciale de lundi sur Freedom 2, c'était consacré à qui? Qui comme artiste?
4: Alors, là,
0: tout y veut jouer, tout y veut ni au concert, tout y aime Freedom, sans mon personne n'écoute. Ah, là, c'est pour les fans de la radio, là.
4: Ben, il va donner un nom, Bémédéris.
2: C'est perdu, pas de chance.
0: Et non, et non, et non. Allô, bonjour, éteignez la radio, enlevez le haut-parleur.
5: Oui, bonjour.
0: Bonjour, qui ça, les là, mon nom?
5: Jean de Saint-Paul, mon nom.
0: Jean de Saint-Paul, mon nom. Comment est-ce, Jean?
5: Oh, ça va, fatigué.
0: Bon, Jean, c'est un fidèle auditeur, ça, non?
5: Oui, oh, il
0: au prénom, même, il dit, moi, c'est un fidèle auditeur. Allô, Jean. la spéciale de qui c'était lundi?
5: Laurent Roselli, non?
2: Vous avez gagné.
0: Alors, ben, elle est bien. C'était ça la réponse. Mais nous fait la spéciale, nous fait la promo, nous présente le gars, nous fait tout. Ben on n'a pas entendu. Mais qu'on n'est pas. Non, ben on connaît rien que c'est Gaël et Kaufmann Barzot. Ouais, mais il en a 14 artistes sur le podium. C'est ailleurs. Bon, alors Jean ou les deux Saint-Paul, donc on repart avec deux invitations. Il va falloir dans un instant appeler le 02 62 41 51 51. Ben, on va dire où, comment va envoyer où les deux places, ou sinon comment on va récupérer. Hein? Et puis où ça n'y avec qui?
5: Ça ne dépend pas encore.
0: Choisis bien.
5: Hein? Ah oui.
0: Bon.
5: Ma vie m'a attendu China avec Thibaut Cosier, mais connais-tu?
0: Ah, vous connaissez? Ah, ben, amène à elle alors.
5: Avec, comment? Avec son maman, Sacha. Sandrine.
0: Ah, mais connais pas. Ouais, peut-être, mais China, tu connais pas rien. Ah, China, tu connais même pas la réponse.
5: Non, ben, les gars, bien que YouTube. Je...
0: Ah, ouais, ben oui, mais nous, pas YouTube, nous, Freedom. Voilà. Bon, ben, ok. On rappelle tout de suite le 02 62 41 51 51. On a un petit message à faire passer?
5: Non, bisous, mais tout ça nous reconnaît là, moi.
0: Bon, ben, ok, génial. Rendez-vous vendredi. Eh, ou lève-moi en l'air, comment? 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
5: Ah, ben Gaillard.
0: Pas rien que ça, mon or, les Gaillards même. Un cadeau que n'importe quel monde de la Réunion, en France, pas Canada, partout dans le monde, ne peut pas avoir le même. Alors, imagine où les affaires.
5: Mais c'est sérieux,
0: imagine où un gars Saint-Paul gagne un cadeau que personne dans le monde entier gagne.
5: Comment passer un gars Saint-Paul remettre le cadeau?
0: Ah ouais. Parle de moi là, un peu pas fait tout tel frère. Bon, on la trouve, appelle le standard tout de suite, 02 62 41 51 51, allez bon.
5: Bon, merci.
0: Allez, merci, à bientôt, au revoir. Et le concert, c'est bien ce vendredi, c'est pas samedi, c'est pas dimanche, c'est pas mercredi, c'est vendredi. On fait

0: Il y aura encore des places à gagner, donc restez bien à l'écoute de la radio. 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Bonjour.
1: Oui, bonjour monsieur.
0: Bonjour.
1: Je vais me déranger là.
0: Ne dérange pas.
1: Vous voulez bien?
0: Oui, mais elle est bien à où?
1: Ah, pareil, ça prend mettre la couleur. Là, mais ça me revient dessus. C'est l'histoire de bonne planteur, quand même. Hein.
0: Mm-hmm.
1: Mais pas bonne planteur, pas coupé. Hein.
0: Bonne planteur, oui.
1: Oui, planteur. Alors, j'en ai le plus gros tracteur pour rouler dedans parce que la cumin. Je ne sais pas si vous connaissez ce que ça veut dire.
0: Mais connaissez quoi la cumin, monsieur mon papa? Tes plantes, quand.
1: Voilà. Alors, maintenant, il est comme ça. Avant, il ne faut pas acheter comme ça. Maintenant, la finale est comme ça.
0: Mais alors, il faut dire que c'est une coopérative. Il fonctionne sous méthode de la coopérative.
1: C'est... Alors, si vous achetez un tracteur 100 000 euros, la cumin, il faut venir aux 40 000 euros déjà d'office.
0: Ça c'est l'aide. Ça
1: c'est de l'aide. Faut acheter une voiture. Mais connais un planteur par ici côté Miabidla. Monsieur Monter, pas bon. La vérité. Il roule dans le dernier gros Porsche Cayenne. Et là, les trois manières payent au 10, 13, 14 euros la tonne. Il a planté, coupe lui-même.
0: Mais monsieur, où ça les tire?
1: Il connaît pas. Faut dire, donne quand il pas l'argent, chef.
0: Ben c'est ça, parce que à l'inverse, on n'a pas coupé, on n'a pas les trucs, les pauvres, ils gagnent, c'est pas 11 euros la tonne.
1: Moi, j'ai fait 10 ans avec un Bug, Max Monter, pas bon encore une fois. Moi, j'ai fait 10 ans avec un Bug.
0: Ben alors
1: il venait de reprendre le terrain en friche de sa maman. Il y avait déjà 10 hectares, il avait encore 8 hectares en friche à dépricher, à planter. Pour planter aussi, il gagne une subvention.
0: Donc, c'est une affaire qui marche bien alors?
1: Ben, apparemment. Après, ça te dire comme ça, oui, la pointe travailler, la réunion, la pointe ceci, la pointe cela. Ok. Attendez un petit coup, s'il vous plaît. Hein. En Haut-Guin, je ne sais pas combien. Et à moi, viens travailler pour 10, 13 euros, pour 1000 kilos, comme Bogato, pour dire encore tout à l'heure. 1000 kilos, quand il fait une tonne. Hein, ben, c'est une tonne.
0: Ouais, mais une tonne, il est mal payé, en plus.
1: Rien que s'il est mal payé, donc. Et il y a des cas, il passe là-bas, là. Encore, là, attendez où? La meilleure, là. Faut son canne est propre.
0: Ah oui, si.
1: Il dépaille pas canne, il dépaille plus canne, comme on entend.
0: Oui. C'est vrai.
1: Pour son canne propre, on met son canne propre, on met à tirer la paille à terre, on met le canne encore. Disons, à moins, par le volaille, il me trempouille la terre, mon levier.
0: Eh, mais vous, monsieur, mais il y a une affaire, il est en amont quand même dans ce qu'on dit, c'est-à-dire que, Naïdi gagne pas du tout, gagne pas rien, t'es. Pour être dans un plus pauvre que le bon coupeur.
1: Qu'un plus pauvre que le bon coupeur, le bon gros John Deere, il roule dedans, bon gros Massif Ferguson, bon grand remorque. Alors, on peut se faire pour couper un 13, 14, 30 cannes, ou bien même un 15, 16, 17. Hein? Et à ça, il y a une autre manière pour un remorque, bon gros remorque, 16 tonnes. La dernière, on tombe jusqu'à 22 tonnes.

0: des vasas, alors.
1: Ah, ben, hein, ne n'appelez pas, il fait conne. Il a fait banane, il a fait zanana aussi en même temps avec.
0: Mais il gagne bien, mais il dit qu'il gagne pas.
1: Ah, il gagne pas, le travailleur, il gagne un taliban.
0: Ouais, parce que là, il fait venir de la main-d'œuvre de l'extérieur, tout ça là.
1: La main-d'œuvre, il y en a trop, la main-d'œuvre, la réunion, mais seulement ces autres coups de nuit, ces autres, ils payent pas assez. Ah, ou bien donne-nous deux soleils, la pluie, le vent. Si on a l'orage, pété, les éclaircies, donne-nous deux même. Mais les autres là, les autres, ils ont réussi, les autres, c'est le dos créole même.
0: Ouais, parce que là, à l'inverse, hein, le bouc, qui est à sa case et qui demande à couper, il dit oui, viens, mais il est payé à la tonne, pas à l'heure.
1: Non, pas à l'heure, à la tonne. Mais on a fait travailler en journée. Ouais, que ça gagne encore 50 euros comme là, Marc. Parlons, parlons bien. Depuis travailler ou depuis grand matin quand le jour il lève. Là, le jour il lève un petit peu tard, hein. Mm-hmm. Qui est dans la période d'hiver. Mais quand il y a une période d'été, depuis 5 heures, fait que là.
0: Ouais, c'est
1: là,
0: ça.
1: On commence à se battre depuis 5 heures, 5 heures et demi. Jusqu'à 11 heures. Au goût de vers 9 heures, encore on a rien encore pour goûter. De toute façon, manqué, hein. 9 heures, goûte. 11 heures et demi, midi moins 11. Il y a à prendre jusqu'à 4 heures. 50 euros. Compte combien vous êtes ton fil, là.
0: 50 euros la journée?
1: Oui, oui.
0: Monsieur, 50 oui, euros la journée de travail?
1: Oui. Compte depuis 5 ans, 5 et demi jusqu'à 11 heures, combien de temps il fait? Après une heure jusqu'à 4 heures, compte un petit coup.
0: Et pour où là? À où les coupeurs là? Quand il dit 4.
1: Mais coupez-moi. Non, mais coupez-moi.
0: Oui, mais où t'es coupeur? 14 euros la tonne. Ben écoute, il pèse combien une canne? Une canne à sucre, il pèse combien ça?
1: Ben quand je vous commande, faut couper moins cher à peu près, allez, au point 6 menées. Moi, quand monter travail, monter comme ça, hein. On prend 6 menées, ben, faut râler à peu près au moins, allez, en gros, si c'est canne rose, non, par contre, canne rose, pèse bien, hein.
0: À peu près. Une canne qu'on l'a coupée.
1: Non, mais il n'y a pas une canne coupée, pèse, mais faut, pour gagner une tonne, non. Faut d'en râler à peu près dans un trimot de 6 menées. On doit râler à peu près au moins, allez, 3 mètres au moins pour gagner un tonne.
0: Et dans 3 mètres, là, il fait combien une canne en gros, hein, vraiment en gros?
1: Mais c'est bien plus compté, ça marche un
0: pour en combien, en gros, comme ça? Combien de cannes il faut couper pour faire une tonne?
1: Pour être à l'aise, parce qu'il ne me dit pas de dire le compte, mais être à l'aise, parce qu'il n'y a pas que bien, si.
0: Ben, monsieur, mais ça, c'est de l'esclavage, non?
1: Moi, en plus, que ça m'a mené au 20 décembre, moi.
0: Aïe.
1: Ben, moi, l'arrêté, il y en a plus de 10 ans, moi, l'arrêté. Mais coupe plus, si, ça t'a planté, coupe ça même.
0: T'es mis 50 euros la journée de travail!
1: Donc, il n'y a pas le temps! Autrement, tu es où? On rentre de 75 ans, doublé, ainsi où? Ou tu prends ma brosse à pommade dessus, la pommade dessus, c'est plus d'effet.
0: Brocodé à mine, il ne faut plus rien.
1: Ah, mais il y a beaucoup d'amine. Un pommade, ils vendent ici, là. Est-ce qu'on a le droit de dire le nom?
0: Ah, voilà.
1: Ça, l'on passe.
0: Oui. Il était longtemps interdit, ça.
1: Ça, l'est bon pour douler, ça. Il frotte ça, c'est où? Il brûle un petit instant, des 10 degrés, là, même, pas fini.
0: Mais ça, l'est fort, ça, t'es? Ça, l'est fort, ça, l'est puissant, ça?
1: À cause de ça, et pourtant, ça, l'est puissant. Ça, ils vendent en partie aussi, ça.
0: Oui.
1: Le parti tout, d'où les languettes, à moi-même. Ah, mais tiens, hein.
0: Monsieur, toute la journée avec le rafou ami et transpiration, c'est un travail d'esclave.
1: C'est un travail de titan, ça.
0: Ah, titan, c'est rien à côté.
1: Oui, mais c'est l'esclavage même. Mais
0: 50 euros la journée.
1: Travaille à la tonne, Max. Excusez-moi, Marco, pour le couvercle.
0: Non, va y.
1: Là, quand on travaille à la tonne comme ça, là. Quand on travaille en journée, là, il y a des côtelettes toute la journée, il y a beaucoup d'attention, ils sont pas là, mais. Bon, et quand on travaille à la tonne, là. Une fois par semaine, encore, il connaît le jeu, il faut pas se voir, oui. Ben, il connaît, des fois, là, il laisse aller, après, il passe, il s'est gardé. Il s'est gardé combien, ou l'a fait aujourd'hui, pour pouvoir échanger après.
0: Là, monsieur.
1: Il cachette dans son propre carreau, quand il voyait où.
0: Ah, l'Iluka où, en plus?
1: Ah, Midja où.
0: Écoutez, mais notre bouclier, c'est, monsieur, mais, excusez-moi de dire comme ça, hein, vraiment, hein. Vraiment. C'est une comparaison, peut-être, qui devrait pas se faire, mais je vais la faire quand même. Si, je vais oser la faire. Est-ce que vous pensez que je suis capable de faire une comparaison, monsieur?
1: Ah, voyons.
0: Benenad Mouni travaille pour moins que ça, il gagne plus que ça.
1: Ah, ben, vous connaissez où?
0: Ben, garde les travailleuses de la nuit, par exemple.
1: Mm-hmm.
0: Les femmes de joie. Vous connaissez quoi, les femmes de joie?
1: Oui.
0: Les femmes de joie, ils travaillent pour, allez, même pas 30 minutes avec un Moon, ils gagnent 40 euros, t'es?
1: 40, 50 même?
0: 50, ils payent bien, mais là, 50.
1: Ah, rien que donc.
0: Pour même pas 30 minutes. À où une journée, vous gagnez 50 euros?
1: Une journée.
0: D'où, quand vous sortez là, d'où, là, chez vous?
1: Quand ça s'en fait, non.
0: Et là, si le madame dit, oh, chérie, asseoir, nous.
1: Vous gagnez pas, hein? Jamais, ma fille, à vous, mais vous gagnez pas du tout, peut-être pas en fin de semaine, et encore.
0: Aïe, aïe, aïe, aïe, aïe.
1: Vous la reposez un petit peu le vendredi, travailler.

0: Et demi-journée.
1: Oui, demi-journée, oui. Peut-être, ben, peut-être samedi après-midi, vous avez fait l'affaire.
0: Et encore, bois pas trop l'alcool. Non, mon cartel, là, puis du tout.
1: Mais monsieur, mais c'est un travail ouais, d'esclave, quoi, quelque part.
0: Ah, monsieur, d'esclave, même. En plus, comme on a dit avec le bouc, comme on a dit, mais arrête, m'a dit, moi, vous connaissez, monsieur Intel, mais c'est pas de nous, hein.
1: Non, non.
0: Monsieur Intel, vous connaissez. M'a fait 10e année, je travaille pour, hein, que elle a fini la coupe au mois de début décembre. Dit oui, il fait un petit pot, voilà, il me dit, c'est fait un petit pot, pas ça, ce soir, mais demain, soir, moi, j'ai pas mis les paniers, il m'a trop douleur chez moi. Donc, je vous fais un pot semaine ensuite, à ma nuit. M'a parti semaine ensuite, t'as téléphoné, m'a parti. M'a encore fait des trois whisky, m'a le bois, m'a mangé un petit bout de gâteau même. Pareil, moi, tu pris sous.
1: Ouais, c'est, en fait, et où, vous n'êtes pas malheureux d'avoir fini cette carrière-là quelque part, ou l'entrée
0: espagnole? Pas calou, rien, je suis pas malheureux. Donc, m'a dit, l'année prochaine, qu'on puisse, moi, bien, bientôt, déjà cette année, moi, hein. Alors, maintenant, où? Dis pas qu'il m'a pas voulu travailler, il m'a pas voulu dire, enfin, m'a travaillé, on connaît très bien.
1: Mais, il n'a des machines pour couper la carrière? Non, machine, après machine.
0: Mais la machine, Marc, je suis d'accord avec vous, mais la machine, le problème, là. Ben, les pieds de la richesse.
1: Oui, c'est vrai, il coupe pas pareil. Allez, les arches, hein, il coupe pas, les arches par bout.
0: Les arches, bien, la pas de machine, il coupe entier aussi, mais sont là, la tête. Quand tout blanc encore avec.
1: Ouais, c'est ça. Après, il coupe le rat tout avec, hein. Il coupe.
0: D'après, ou au moins, dessus, qu'à petit, ou dessus qui est propre.
1: Dessus qui est bon, Mon café, gros matin, là, les goûts, baba. Dessus que le rat, tang.
0: Dessus que le rat, souris, tout, crapaud.
1: Dessus que, finalement, ça, les gars, dessus que crapaud. C'est pour ça, peut-être, les roux, comme ça, non?
0: Ah, elle est dangereuse,
1: mais non, mais et bien, c'est un métier qui va disparaître alors.
0: Ah non, ben après là, il dit là-haut comme ça, ça finit de monde le pays dehors là-bas pour nous couper ici là. Mais j'espère pour ça, ben le bouc là, il y a en caisse.
1: Ouais, parce que c'est un métier idiot.
0: Comme on travaille dans nos raisins là-bas, voilà, lui, voilà.
1: Mais là, on parle de récolte d'ananas et on parle aussi de récolte de couper la canne et récolte d'ananas.
0: Banane,
1: ouais. Banane, vous coupez le régiment. Là, ça est facile, ça, non?
0: Banane, pas autant, hein.
1: Ça est facile, ça, non? Banane, là, non?
0: C'est facile. Ma rame, c'est banane. Ma le régime, c'est pas ma coupe de.
1: Mais le hasard, ah oui.
0: C'est plus de hauteur, ça?
1: Ah, ouais.
0: Une banane, c'est pas d'un mètre, 1m20 hauteur, d'ailleurs.
1: T'es sérieux?
0: Ah, mais déjà, oui, là, on passe dessous, on porte, allez où? T'es bien, mon corps, arrêtez-moi de travailler là-dedans, le banane, les ananas. Les ananas, ils baissent encore plus encore.
1: C'est pourquoi?
0: Quand il faut planter.
1: Ah, le dos.
0: Où t'es, papa Kalou? Là, où est mon jeune fille?
1: Ah, ouais?
0: Qu'est-ce que c'est? Il pourra le plastique noir, là.
1: Oui, oui.
0: C'est un problème, ça.
1: Le plastique bleu, non, mais là, le bleu, sur la banane, mais le noir, il est atterri dans les ananas, oui.
0: Ah, la atterri. Ben, dans d'aller le bord, moi, le vent, il n'avait pas dit, mais là, les bons, là, tranquille, la journée passe tranquille, les bons. Mais ouais, quand il arrive, pour aller faire le plan, son maître.
1: Où de douleur, vous connaissez où de douleur est arrivé.
0: Babacalou, mais dis-moi, mon jeune fille, ça va,
1: monsieur, merci pour t'appel, en tout cas.
0: Il n'y a pas de souci.
1: Allez, à bientôt. Waouh! Bon, on va parler un peu de ça, du travail de Dieu à la beurre dans les champs de canne, pour couper la canne à sucre. Couper la canne à sucre. Couper la canne.
2: Saïon, j'ai rencontré

Imaginez ça sous le soleil, tout ça. C'est peut-être ça la tuer un peu nos grands-parents, nos arrière-grands-parents. C'est pour ça, Madame, t'es mort jeune. Parce que, en fait, c'était l'esclavage, quoi. Le dos au soleil, les rats, les souris, crapauds. On avait oublié crapauds. Fourmis. Casser le dos au soleil, quoi. Et tout ça pour

0: matin.
1: Allez, il est 14h.
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3: Bonjour, bonjour à tous. Une moyenne de 24,9 degrés en juillet. Il n'avait jamais fait aussi chaud en France, tout mois confondu. Plus 3,8 degrés par rapport au normal, annonce de Météo France ce mardi. Le mois dernier dépasse celui record d'août 2003. Conséquence de l'intense épisode de canicule sur le pays entre le 4 et le 19 juillet. Et à cela s'ajoute une sécheresse record des sols avec un déficit de pluie de près de 70% en juillet. Et les fortes chaleurs se poursuivent sur le sud-est aujourd'hui. Aujourd'hui, 16 départements restent en vigilance orange canicule, de la Franche-Comté jusqu'à la Côte d'Azur et la Corse. L'alerte sera levée dans la soirée sur le Jura, le Doubs et le territoire de Belfort. Météo France prévoit que les températures repartiront à la hausse demain en moyenne vallée du Rhône et sur le pourtour méditerranéen. Une canicule et une sécheresse sans précédent qui aggravent le risque d'incendie. Un feu progresse toujours dans la Drôme, dans le secteur de Die. Plus de 110 hectares parcourus depuis hier après-midi. D'importants moyens aériens sont mobilisés. Concernant enfin l'incendie dans le Var, il ne progresse plus selon la préfecture ce matin, mais la prudence reste de mise. 1000 pompiers sont mobilisés pour éviter toute nouvelle reprise. Les flammes ont ravagé 1800 hectares depuis vendredi. Dans l'actu également, la crise migratoire de Ceuta au cœur de cette réunion des ministres de l'Intérieur de l'Union Européenne ce matin. Ils font le point après ces arrivées massives et inédites vendredi dernier dans l'enclave espagnole. Plus de 50 000 migrants avaient franchi la frontière avant d'être reconduits vers le Maroc. Plusieurs dizaines de victimes ont été dénombrées. Certains pays comme l'Italie et le Danemark ont ensuite appelé à renforcer la protection des frontières européennes. Enfin du foot et le premier club français à suivre ce soir en Ligue des Champions. L'Olympique Lyonnais entre en lice pour le troisième tour préliminaire avec un match aller à Prague. C'est contre le Sparta à 20h. Le retour, ce sera à Lyon mardi prochain. C'est la fin de ce flash. Bonne journée.

0: The Pretenders sur Freedom 2 en 1983. Dans un instant, Michel Thor, Max Lorette pour la musique locale, pour Camarade Comella. Joe Dassin avec Cecilia. Cecilia. Julie à la folie de C. Jérôme également. Il y aura Pierre Roselli avec Rosabelle en 1978. Il y aura aussi du Rolio Iglesias et Julien Clerc en programmation sur Freedom 2. Saint-Joseph par exemple sur 106.6 ou encore du côté de la plaine des Palmistes sur 102.6 MHz.
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4: Bonjour à toutes, bon Michelin Pico, Marmaille, Diazote, le 7 août avec Radio Freedom. Nous ça fait

0: Et tu viens ça? C'est vendredi, hein? Vendredi là, là, là. Oui, oui, oui, oui. Ce vendredi là, du côté d'Expo Bat Saint-Paul.
1: Cette année, on fête les 45 ans en grand!

0: Avec Zad, bien sûr. 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Hein, c'est la date, elle est unique, hein. Unique date, Expo Bad Saint-Paul, vendredi. Frida Mano.
1: Allô, bonjour.
0: Bonjour.
1: Excusez-moi de commencer
0: à quoi il résonne comme ça, autre case, ma fille?
1: Mais c'est l'organe, mon tempérament trop fort.
0: Non, on dirait que la radio l'a ouvert d'ailleurs.
1: Et une chance. Non, c'est mon télé m'entraîne, le regard Crestory m'a enregistré, c'est ça qui résonne.
0: Le gars de Secret Story, quoi, il racontait un peu dans le Secret Story. Ben, allez tout ni là-dedans, non?
1: Secret Story, non. C'est les tout ni, c'est...
0: Il y en a, ouais, j'ai vu une autre fois. Et j'étais choqué, tu sais, moi, je suis pas habitué avec ces gens, les personnes qui sont dénudées comme ça. Je regardais l'émission, je vois qu'ils sont tout nus dedans. Je dis, mais qu'est-ce qui se passe?
1: Non, Secret Story, non, genre du show, la revanche des ex, c'est banal, qui vraiment les tout nus du matin au soir.
0: Ah, j'ai pas dit qu'est-ce qui était tout nu, j'ai dit, ils étaient tout nus, hein.
1: Oui, alors, Monsieur Max, si vous autorisez à moi, si vous permettez à moi, après ça, mis à part les 45 ans de Freedom qui tient à moi à cœur, mais avant ça, si vous permettez à moi, est-ce que m'y peut gognader un petit peu seulement, s'il vous plaît?
0: Fais attention à ce qu'on vous dit, parce que même il y en a du répondant, hein, donc prends pas gros qu'est après. Hein.
1: Et m'y connaît, on a du répondant, c'est pour ça, m'y demande à vous la pierre Michon avant, si m'y peut gognader.
0: Oui.
1: Par rapport au passage hier et des choses à faire là, en réunion, ah ben, n'a point. Que autres deux Frankie, s'il y avait Bobby aussi, n'aurait été bien. Mais là, autres deux Frankie, pour représenter réellement la mentalité de Freedom.
0: Alors, on n'a pas compris si c'était une question ou bien si c'était une affirmation.
1: Non, c'est une affirmation, le gouvernement, pourquoi arriver là?
0: Ah bon, d'accord, ok. Mais attends, même là, ça, même on peut attendre là, dépêche, ou passe pas par les plaines, on va y aller.
1: Oui, eh ben, la vérité, parce que si t'es maintenant détente, une bonne poupette box là, non, t'es représente rien.
0: Arrête, dis ça, c'est une équipe, t'es, Freedom l'a toujours été une équipe.
1: Oui, non, l'équipe Lozon, mais l'équipe de poupette box, ouais, on a compris.
0: Après, il est vrai que, ou les, Pas forcément tout le monde y apprécie tout le monde, mais c'est une équipe, tout y fonctionne avec, ils ne gagnent pas des tâches l'un et l'autre.
1: Oui, bien sûr. Bon, maintenant, le gognade y arrive. Et n'a rien, t'es bonhomme comme Oula, il gagne porte au meilleur le réveil de Pétoulé et à son bras gauche.
0: Hey, arrête, à cause tu veilles de monde comme ça, Zot.
1: Là où l'on rasé que moi, là, j'étais.
0: Hein, c'est quoi, mes portes dans le bras gauche, répète un goût bien, va?
1: Le réveil de Pétoulé, vous connaissez pas
0: qui c'est? Si, la montre.
1: Vous connaissez pas qui c'est, les Pétoulé?
0: Non, dis un coup, va.
1: Et le Tchimamaï avec Zambla, là.
0: La case, là, pour être télé.
1: C'est pas télé, ça,
0: Mounois. La case, moi, ça me lit livre. La case n'a rien, petit Albert.
1: Ben, avant que l'école, là, tu apprends à nous à lire, à écrire, nous te regardes des bandes dessinées.
0: Ouais, on n'est pas de la même époque. C'est pour ça que tu ne connais pas. On est trop vieille. C'est pour ça.
1: Ah, ben, m'y vois.
0: Hey, mais c'est quoi, pourquoi autant de jalouserie?
1: La maladie comme ça, à où tout ça, il porte ça bien, là où tout ça, il
0: porte. Non, mitakina, mitakina. Eh, mais ça allait un peu comme publicité, score ça, voisin veille à nous, rappelle ça?
1: Ouais, vous connaissez. Mais quand on marche là, où sort pas, puis où le bras gauche, il porte bien, tu peux. La grosse véra, le montre, là, les MP3.
0: Alors, arrête, occupe à moi, hein, s'il te plaît. À moi, lâche-toi la montre, là. Mal travail, plus à moi.
1: Oui, quand
0: Hey, la Diao, comme ça, porter sa montre du bras gauche, c'est un signe d'intelligence.
1: Est-ce que, justement, ça m'a dit, est-ce que les connecter, ça?
0: Non, ça c'est bonne. Tic, s'ils mettent bonne montre connectée. C'est bonne de monde pauvre, ils mettent des montres connectées.
1: Ah, d'accord.
0: Pour faire l'intéressant, parce que vous avez un téléphone, vous avez un montre connectée, vous avez de l'écran parce que c'est toi pas clair. Bah, je réponds, une montre c'est pas fait pour être comme ça. Moi je suis désolé, une montre c'est voilà. Quand, moi j'aime particulièrement les montres. Ça, je pense que Demoni connaît depuis le temps. Ça même ça arrête de ça. Mais déjà quand on porte une montre au poignet, bah, je sais pas moi, ou ça pas dit allô avec autre montre, ou crois ou donne que donne filmer Iti.
1: Ouais, bien sûr.
0: Allô, bon, téléphone maison.
1: Passons pour le gognard, mon là.
0: Est-ce qu'on se souvient de la publicité quand il dit voisin veille à nous? Rappelle ça?
1: Oui, mais connais, mais je vois tout le temps.
0: Et on connaît encore Gérard et Calou, vous connaissez ça?
1: Ben oui, mon noir, avec format Gérard là.
0: Bah alors. De mon tes amis manquent à m'en bien pas t'y acheter. Non mais hey, mais du coup ouais en fait où là occupe ma montre sur mon bras.
1: Non mais t'es voilà la montre sur le bras avant de tenir avant de front.
0: Et Mouna aussi me dit vraiment on lui donne le téléphone madame me dit ouais.
1: Bon, et là, je voudrais savoir, là, pour le cadeau surprise, pour cette nabillée, là,
0: oui.
1: Les affaires sera tirées le soir, là-bas, le concert.
0: Exactement.
1: Bon, et par exemple, moi, je m'achète un billet, moi, et je n'y vais pas aller.
0: Oui.
1: Et quand il tire les affaires, mais il n'est pas là, moi, le soir, là, avec mon billet.
0: Oui.
1: Mais que ça vous a fait.
0: On passe au billet suivant.
1: Ben, calé.
0: Ah, ben, madame, l'événement, c'est à Saint-Paul Expo Bat. Qu'on ne l'a pas compris là-dedans.
1: Si, maman l'a compris.
0: L'a pas besoin de expliquer au midi 14h. Vendredi soir, Expo Bat Saint-Paul.
1: Maman l'a compris, ça c'est pour certains les gaillards.
0: Si vous n'êtes pas là, allez marcher, allez dormir. Allez, rendez un camarade pour vous.
1: Ben, justement, petit garçon, il peut pas aller marcher puisqu'il n'y gagne pas marcher.
0: Allez, rendez à l'ambulance.
1: Ben, juste, mettez une pensée. Ben,
0: inscrit à où la DAS? Inscrit à où chez la liste la DAS? Ça va m'amener à où?
1: Là, pour moi, ni là-bas, le soir, là, il faut maintenant.
0: Tiens, arrête en plein, s'il vous plaît, fatigue, fou. Hey, si mon livret de famille naisse.
1: Fatigué, ça de mou.
0: Madame, si mon livret de famille naisse, 16 enfants, mon impression, pour causer que le deuxième.
1: Non, on a des enfants.
0: Si on vient, on gagne le cadeau, si on vient pas, on gagne pas. Voilà.
1: D'accord, les bons.
0: On peut avoir de billets ou de cases, voilà. Eh, hey, mais on peut aller marcher avec un déambulateur.
1: Ouais. Comme ils sont dans mon déambulateur, comme ils gagnent, puis ils m'assurent dans mon fauteuil roulant et puis ils poussent.
0: Voilà. Allez, roule dans ton fauteuil roulant, nous.
1: Voilà, un petit jamais de bafouille d'homme là-bas.
0: Hey, allez jouer chez quatre voies dans ton fauteuil roulant,
1: non? Ah non, moi, mais les dans la rue 20 décembre, là.
0: Hey, dis, moun pousse à ou chez quatre voies, à voie de gauche, donc.
1: Ben, Kali. Comment pousse à moi chez quatre voies, à voie de gauche, là? Ma fait en sorte, mettez une photo au bout de chemin là-bas, au moins comment rentrer ma bite dedans.
0: Allez, pousse canard dans la porte belle, hein, donc.
1: Ça, même, mais les trop loin, cette tisane.
0: Ah, mais tellement ça va vite, écoute, dans le déambulateur, il faut un mille de passe à où.
1: On a raison.
0: Hey, est-ce qu'on l'a manifesté pour Freedom?
1: Mais pire que ça.
0: Quoi?
1: On voit quand Bana s'est mis là-bas et Chaudron, quand Bana était pour casser, brûler là. On voit ici sur le pont là, là l'été en pleine construction pour faire, comment il y a, parc boisé. T'es fini de mettre un tas vite le roche, la terre, mais il avait plus le roche que la terre dedans, pour construire, clinique des orchidées, là.
0: Oui.
1: C'était pas encore construit. Eh ben, on voit quand à un moment donné, ma soeur travaille, et là, la graine s'est fini péter partout. On voit quand, pour manifester dans le port, bonne gendarme, là, comment se mis sur le port avec d'autres bonnes grenades? Hôtel, la VS, cinquantaine, centaine de marmailles, la forme derrière la butte. Ouais, mais maintenant, on a la route des danseuses, là, mais avant, la VPR, la santé, là, ça bouge pour le gendarme, là, coup de galet, le port.
0: Le pauvre gendarme.
1: C'est pas pareil, galet, c'est ni ça.
0: Ah, galet au port fait plus mal.
1: Aïe. Galet le port, là, il appelle ça, là, macadam. Vois quand tu trappes ça, tes jettes de tête, là, le casque bonne...
0: Casque bleu, hein.
1: Ça même, casque bleu, là, ben, t'es deviens mauve.
0: Ah, après, là, ça te l'a fait la bêtise d'aller manifester aussi. Et c'est pour ça que la radio existe encore. Parce que si vous n'aurez pas manifesté là, le radio serait mort, Zordi. Nous n'étions pas là pour faire un concert.
1: Ça, c'est sûr.
0: Comprends là, nous n'étions pas embêtés, Zordi, pour organiser un concert. Dis de monde vient, etc. etc.
1: Alors, monsieur Max, voilà le polo, le tricot que je défends, monsieur Francky, là, j'avais 6 autres là.
0: Le polo, là, elle est unique, ça.
1: Oui. Est-ce que je ne peux pas mettre ça en une collection? En vente, mais en couleur blanc, parce qu'il y a Catherine comme moi. Si je s'achète un polo noir, des tiens Catherine noir, il ne verra pas moi.
0: Si, m'y connais comment faut faire moi. Ou les noirs, madame, c'est ça? Ou la paix à mettre un polo noir? Nous dig à où mettre tout dedans, dehors, ben là, il y a où, hein? Nous mettre le polo aussi, ou nous dig à où, ben là, il y a où?
1: Ou dig à moi, sur mon bras, sur mon tête, sur mon pied,
0: nous dig à où partout? Bon, madame, il laisse à vous, bonne journée.
1: Mais bon, allez.
0: Allez, merci. Elle pose une vraie question. Oui, effectivement, même si vous avez votre billet et que vous n'êtes pas là vendredi, bah, c'est perdu. Hein. Le tirage, c'est pour les gens qui sont sur place parce que il y aura une vraie surprise. Accueillons sur notre antenne Marina. Marina, bonjour.
2: Bonjour.
0: Bonjour. Alors, vous venez nous raconter quand même une histoire incroyable. Quand je lis ce qu'on est en train de me dire, c'est que votre papa, qu'est-ce qui s'est passé avec votre papa?
2: En fait, mon père, il est parti hier matin récupérer des mondes sur un verger à l'étang salé.
0: Ouais.
2: Et un couple a aidé mon père, un monsieur et une femme, a aidé mon père à appeler les secours parce que mon père, il voulait pas partir à l'hôpital. Et ma mère, comme elle était au travail, elles lui ont demandé à ces deux personnes-là d'appeler le 15, de ne pas écouter mon père et de l'emmener à l'hôpital.
0: Mais pourquoi on voulait l'emmener à l'hôpital? J'ai pas compris.
2: Parce que mon père, il est tombé d'un mendier de 8 mètres, apparemment. Et comme quoi, quand il est tombé, il n'était pas ça, quoi.
0: Ah ouais?
2: Il a fracturé un petit peu partout.
0: Ouais.
2: Du coup, là, il se retrouve à l'hôpital. On était obligé d'opérer d'urgence. Et du coup, ma mère, elle recherche les deux personnes pour vraiment les remercier d'avoir porté secours à mon père.
0: Mais comment ces personnes-là se sont retrouvées au même endroit que votre papa?
2: En fait, mon père, lui, il était en train de casser des mondes et ces personnes, elles étaient de passage. Apparemment, ils habitent le lotissement Vétiver.
0: Voilà, donc à côté?
2: Oui, c'est ça.
0: Donc heureusement que ces deux personnes-là étaient passées par là, quoi?
2: C'est ça.
0: Oh là là là là, c'était à Étang Salé Léo, ça?
2: C'est en salé, les bas, je crois, c'est où il y a caisse d'épargne, où il y a une boulangerie, à ce que je sache, et il y a un verger de mangue, le seul verger de mangue qu'il y a, l'étang salé.
0: Et du coup, ils ont pu lui porter secours dans un premier temps et appeler le 15 ensuite.
2: C'est ça.
0: C'est incroyable, ça.
2: Et ma mère, du coup, elle aimerait bien les remercier, elle voudrait laisser son numéro à l'antenne pour que ces deux personnes puissent l'appeler.
0: Ouais, moi je veux bien. Par contre, je veux bien le numéro duquel vous appelez. Hein. Je peux pas moi prendre un numéro
2: Il y a pas de souci, peu importe.
0: Ouais, je veux bien. Ouais, parce que ce sont des héros ces gens-là. Hein.
2: Oui, c'est ça.
0: Parce que si votre papa il tombe du manguier, y a personne qui passe par là.
2: Ça aurait été plus grave.
0: Bah ouais, c'est ça. Et il monte sur les manguiers tout seul comme ça, lui.
2: Oui, j'ai un habitué de casse-mangue.
0: Ouais, d'habitude, c'est où casse-mangue, là, tu vas y aller où? Lily, ça va tout seul,
2: Lily. Lily, ça va tout seul, elle a toujours été habituée à aller tout seul.
0: Ouais, c'est dangereux, la preuve, là, il va, à mon avis, là, à la prochaine fois, il ira plus tout seul, là.
2: Non, là, Lily, m'y pense, puisque ça remonte dans ses pieds, mangue,
0: à mon avis, on joue à du litre en mangue à mer, Lily, là.
2: Oui, m'y pense.
0: Bon, ça s'est passé hier dans un verger à étang salé. Les personnes qui ont porté secours à votre papa, ils peuvent vous appeler à quel numéro?
2: Alors, au 06 95 83 06 75.
0: 06 95 83 06 75.
2: C'est bien ça.
0: Bon, ben j'espère que vous allez pouvoir remercier ces gens. C'est la chance quand même hein, que ces personnes-là passaient par là.
2: Et c'est là, c'est ça.
0: Incroyable.
2: Franchement, on les remercie beaucoup.
0: Vous voyez, franchement, des fois, on se dit, il y a des gens, je sais pas, il y a un truc qui se passe, les gens sont dévoués, ils aident les gens comme ça, ils sont là. On a, je sais pas si on a un petit mot, Dieu sur notre tête ou un truc comme ça, parce que il aurait pu rester au pied du manguier et personne passe par là, quoi.
2: C'est ça.
0: Incroyable.
2: Et ça aurait pu être encore plus grave. Il y avait personne.
0: 06 95 83 06 75.
2: C'est bien ça.
0: Bon, allez, j'espère que vous aurez des nouvelles de ces gentilles personnes.
2: Merci beaucoup.
0: À bientôt. Merci.
2: Au revoir.
0: Ah ouais, attention, hein, des fois, on peut tomber d'un arbre, il peut faire mal là-haut, et puis d'un peu personne, il passe là-haut, reste au pied de l'arbre, et retrouve à haut deux, trois jours après, quoi. C'est ça, les affaires, ouais. Freedom, bonjour.
3: Oui, bonjour, Max.
0: Bonjour, ça va?
3: Ça va où, toi-même?
0: Ah, bon, ça va pas du tout.
3: Aïe, aïe, aïe, il y a une team boy France qui donne la télé.
0: Redis encore.
3: La team boy.
0: Comme elle a va beau.
3: C'est plaisir. Ouais, c'est de mon deux animateurs préférés en direct dans la télé.
0: De lavabo en direct à la télévision. Beau comme elle a va beau.
3: Ah non, ça c'est beau vraiment.
0: Où l'a aimé?
3: Ah, mais c'est Yann. La manie au corps, la manie au présent, le 45 parce que dans le trop Gaïa.
0: Bah, en fait, tu connais que ça me partit là-bas. Ma partie représente Azot.
3: Ah.
0: Parce que les rats nous passent dans la télévision.
3: Oui.
0: Et pour moi, Freedom, c'est pas nous, Freedom, c'est Zot.
3: Ah, ben, mais est-ce que nous?
0: Voilà. Donc, nous, là, pas, nous, des Francs, nous, dit, nous, ça représente un coup. Le Freedom, c'est de la population. Notre maman, notre papa, notre grand-mère, notre tonton, tonton, tatatatatati. Nous, tout écoute ça. Alors, on représente un lien, un coup, chez une chaîne de télévision. Et comme Antenne Réunion l'a gentiment invite à nous, ben, nous, la partie. Ça, moi, nous l'apprend l'émission, le Julien Andy, nous apprend son émission, non, hein, on connaît.
3: Ah, je sais Dominali. C'est trop gaillard.
0: Bah, monte-ci, dis on apprend son place toute.
3: Ah, ben oui, c'est trop gaillard. Et en plus, mais les hâte de voir cette deux francs qui vendredi, ma fille prend mon billet. Hein,
0: ah, attention, eh, ramasse bien le billet, tout. Pierre de Passin?
3: Ah, non. Vous avez cadeau pour gagner. Hein.
0: Mettre d'autres soutiens à gorge, perdre pas ça.
3: Ah oui, ben oui.
0: Mettre ça à l'endroit, ça personne ne vient pas attraper.
3: Mais bon, t'inquiète, je suis pressé, mais j'espère que ma gagne ça, il faut faire avec cours.
0: Eh, ben, j'espère aussi. Eh, ben, du coup, là, nous peut faire un peu de télévision aussi, alors.
3: Ah oui, on passe bien très bien à l'écran, hein.
0: T'es, ça dit Franck, il y a non, essaye, un coup fait télévision, ben, alors.
3: Ah oui, il faut essayer, hein, c'est parce que j'allais trop beau, j'allais magnifique.
0: Alors, m'y a redit, hein, nous fais ça pour Zot, hein, nous fais pas ça pour nous, non, ah non.
3: Oui, bah, en tout cas, j'allais bon, c'est ça, faut que Zot
0: vendredi. Bah oui, hein, bah, après, comme il dit, oh, Antenne Réunion, bana, franchement, là-bas, bana, les gentils.
3: Oui, il y a.
0: Voilà.
3: Et en tout cas, j'ai les deux animateurs super. Après, il y en a tous les autres, hein. Mais, c'est Franck, Max, c'est mon deux préféré, ça.
0: Après, là, nous l'appartient un peu dessus à télé que nous n'aurions pu avoir depuis le début. Parce que maintenant, elle est née un peu sur truc, l'histoire, on connaît l'histoire à télé Freedom, tout ça, etc. Après, le temps, là, l'a passé, de l'eau, la coule un peu sur les ponts.
3: Bah, oui,
0: mais du coup, nous l'a dit, un coup, ben, nous va prendre un coup le télévision, et bientôt, nous, des Francs qui nous débarquent là-bas, nous prend l'émission toute.
3: Ah, ben, c'est les choses, regarde, alors. Au lieu que de Freedom, Nigade,
0: nous mettre Julien Andy pour présenter l'émission ici, et nous, ça présente l'émission là-bas.
3: Ben, les bons, là, le salle radio, le gars de télé.
0: Ça, moi, là, il faut nous apprendre, fait Joana, nous, gars, pas fait ça, non?
3: Ah, ok, c'est ça, ou,
0: là, ouais.
3: Ça, ou,
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3: la manière au pause, la manière au présent, moi, on est trop stop. 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
0: Allez, puis non, grave, ministère. Mais que ce bouquet dit au
3: comme ça.
0: Bouquet dit où ça?
3: Oui, la dame vous pouvez mettre téléphone, comment? Folle pour Marc 5 francs, qui fait? Mais je vais mettre déjà folle, parce que je pourrais payer pour un dessin, Paul.
0: Eh, on va faire gagner de monde le coup.
3: Non, non, mais c'est la manière cause, la manière où explique les choses, là, mais les affaires, je ne connais pas comment expliquer, mais.
0: Ouais, mais voilà. Après, là, moustache. Je suis moustache, là, avec comment il fait moi?
3: Ah, ben là, hein, ça, c'est lui. Et ben, en tout cas, on est top, mais
0: grâce à Zod.
3: En tout cas, Amigaitin, il faut top, mon Max.
0: Voilà. Ben, les bons, rendez-vous vendredi. Bon, on nous fait le meilleur du possible.
3: Florence, hein, j'espère que vous n'oublierez pas moi. Hein.
0: Alors, oublie pas, nous, on a un tas de affaires pour gérer. C'est, on veut pas nous, mais nous fait le maximum pour essayer de faire au moins une photo.
3: Ouais, ça va là-haut pour faire photo, voilà. Ah oui, ah oui.
0: Bon, on peut aller au feu. Ah, allez.
3: Moi, je ne viens pas voir chanter, moi, je viens voir Max.
0: Bon, là, doit son rasbe.
3: Travaillant.
0: Travaillant, t'en pas rien.
3: T'en pas rien, écoute, t'as ça, y'a.
0: Allez, là, trouvé. Allez, merci. À bientôt. Allez, merci. Nous, si y'a ma zot comme à maman, les vrais, nous y'a ma zot toutes. Même ça dit y'a pas, nous y'a ma zot quand même. Enfin, il dépend. Hein. Frida, bonjour.
4: Oui, bonjour, Max.
0: À lui-même.
4: Non, mais de t'entendre parler, ils trouvent pas de monde pour couper canne. Il faut voir quelle quantité d'exploitation je n'en ai, quelle superficie je n'en ai. Mais tu vois, le Bourguignon a par exemple 100 hectares, ben, il n'y a pas de problème, il y en a. Mais les coupes sont connes. L'ami connaît certains endroits où ça, ben, là, il entend couper canne. Il y a de monde qui coupe canne pour lui, il paye bien. Mm-hmm. Il faut voir. La personne, il disait, tu trouves pas personne pour qu'on a, c'est quoi cette exploitation, que c'est le terrain, quelqu'un était comme de là, il y en avait plus la canne pour azur.
0: Ah, pourquoi le type de terrain, il dépend du prix, c'est ça?
4: Ah, ben, mais si on a un terrain accidenté, un terrain en pente, ça, là, il est normal, mais bon, il ne pas, terrain sale, si le chicane est sale, il n'a pas gratté, tout à fait dans là, bon, il ne pas même, on ne coupe pas.
0: Ah, ouais.
4: Ah ben ouais, comment vous donnez si vous coupez 2-3 tonnes par jour, si vous coupez 600 mètres, 300 mètres, vous gagnez des tonnes comme, ben vous qui ne savez pas, attention, les parents tapent. Vous faites 400 tonnes comme, des 400 tonnes comme, vous dites, mais d'elle, c'est un bout de chèque comme ça.
0: Monsieur, ben vous dites ça comme si ça n'a fait les 5. Mais combien il pèse à peu près une canne?
4: Ben si vous regardez, grand, quand il m'a dit en gros, comme ça, allez, 4 kilos, 4-5 kilos, un con.
0: Ben, 4-5 kilos, un dé, il faut bon, on peut arriver une tonne.
4: Ah, ben oui, il faut bon, c'est, quand on est pas par chignon, pas mené, mais vous connaissez, des fois, on fait quoi? On fait,
0: Bon, allons faire un calcul simple. Non, allons faire un calcul très simple. Si on prend 200 cannes à 5 kilos, il fait une tonne. D'accord? Monsieur, mais 200 cannes, ça, il fait bon, on peut, c'est taille?
4: Ben oui, ben, comme ça, il fait bon, ben, comme je suis 5 kilos, 200 cannes, ben voilà, il fait déjà des tonnes, tu regardes bien, tu multiplies les lits.
0: Ouais, parce que quelque part, là, nous voit pas la difficulté de, et le poids, la lourdeur de la canne, en plus du soleil, du mauvais
4: voilà,
0: temps.
4: C'est ça. C'est plutôt la pénibilité.
0: Parce que, il peut avoir le soleil comme le mauvais temps.
4: Oui, disons, mauvais temps, là, coupe canne de la pluie, gaillard.
0: Oui, mais quand botte les remplis de l'eau, monsieur, il n'est pas top non plus.
4: Ah non, les bottes, on va payer deux. Je suis né pas dans le capuchon, c'est où? Si par contre, si le couillon, on met tout le pantalon capuchon de bottes, mais il va remplir de l'eau. Voilà. Mais si le pantalon capuchon, je suis l'équipé. Ou l'équipé de la pluie coupe bien con.
0: Oui, oui, oui. Il fait meilleur.
4: Dans le soleil, le plus dur, très très dur, parce que j'y vais gratte à où? La chienne, il coule, et il fait couler l'huile, quoi.
0: Et quand arrive votre case le soir, dans quel état vous
4: l'est? Un état de contentement, je veux bien travailler, alors quand il arrive son case, il y a boire un café, il y a prendre un bon bain, ça va. Mais j'ai un état de contentement, mon travail, c'est les gaillards, ça.
0: Mais monsieur, vous doit être les rats, ou vous êtes une des rares personnes qui dit ça aujourd'hui, que coupe la canne, c'est une bonne affaire.
4: Mais ça nourrit un tas de monde, c'est jusqu'à là, il nourrit encore le monde. Le monde, il a fait à cause de ses affaires, en dans là, c'est des grandes exploitations, mais pas là, ouais. Dans la propriété, il paye encore le monde, bien comme il faut, pour couper la canne, et pour couper le terrain plat. Mais pas le gros propriété, on comprend.
0: Mais pourquoi on fait venir? Donc, c'est du n'importe quoi de faire venir de la main d'œuvre, alors. Pourquoi on fait venir?
4: Bien sûr, ben, faire venir le monde, pourquoi ça? Ah, ben, il fait venir le monde comme ça. Ici, il suffit à moi, il dit les saints, le Pôle emploi, lui, fait son travail. L'État fait son travail, il regarde l'exploitation. Ah, bon, on en a 50 hectares, 40 hectares. Ben, il faut toujours voir à peu près quel coste il va m'aider. Il faut la m'aider. Il faut se faire 40 hectares, 50 hectares. Ah, mais si vous ne pouvez pas payer, il faut payer.
0: Ben, dans ce cas-là, là, monsieur. Dans ce cas-là, couper à la main, si c'était quelque chose de bien, là. Pourquoi Banana invente des machines pour couper alors?
4: Non, mais je n'ai pas la possibilité de terrain plat. Je n'ai pas de terrain. Je regarde bien. Quand vous parlez.
0: Où vous trouvez que ce n'est pas un boulot d'esclave, vous?
4: La coupe à canne?
0: Hein.
4: Ok, ben. Mais jamais. Comment un boulot d'esclave? Comment vous t'arrêtez au arrêt? Tu me fatigues, tu te casses. L'esclave, c'est quand même autant. C'est nous travailler matin, midi et soir. Comme dit le croisement. Vous travaillez sans arrêt.
0: Monsieur, mais il vous paye à la tonne. Il ne faut pas s'arrêter. Plus on coupe, mieux on gagne.
4: Là, si nous regardons bien, on a 17 implantés, on a 10 voyages par semaine. Quand il a besoin d'un voyage pour perdre con, les tarifés. Des voyages, d'un fait, il y a un voyage même, hein, vous comprenez? Il n'est pas si c'est énorme. Que ça, là, quoi, c'est pas comme longtemps, t'es envoyé à la charrette, à la quantité, etc. Là, à l'époque, on va dire voyage par jour, il ne connaît pas comment ça fonctionne, mais là, mi-longtemps, il envoie des voyages par semaine, l'autre diamant gagne un voyage. T'as pas besoin de t'être coupé, là.
0: Ben, vaut mieux sa plante coco, gagne plus, t'es une bouteille de l'eau coco, 15 euros.
4: Ouais, dis ça, ouaka, pourquoi vient un certain notaire là, ouaka, comment vous avez pété, vous montez là, pour faire ça. C'est vrai, mais ça doit faire, on nous fait, ah,
0: bien, comment on dit ça.
4: Eh ben oui, mais ça doit faire, on vous dit, ah, mais c'est pas ça, mais ça fait ça. Mais est-ce que vous connaissez ça, ça vous a fait là?
0: Non, à moi, il connaît un seul affaire, à moi, comme il regarde ma main, mais ouaka, quel travail il a fait. À moi, il n'y a rien qu'à s'y dire là, moi.
4: Voilà, oui, parce que bien sûr, là, vous m'allez dessiner, ou la déjà dedans. Vous êtes arrêté maintenant un peu.
0: Ah, la main est douce.
4: La main est douce, on a un sale dessin dedans, mais on a un voyage dessin dedans, on a tellement pété.
0: Ça y met de la crème, tu te sens la main là?
4: Ben, tant mieux pour vous, mais c'est ce que me dit, quoi. Si vous pouvez venir de monde pour couper quand ici à la Réunion, non, Léa.
0: Mais monsieur, les femmes du plaisir gagnent plus que vous.
4: Tant mieux pour lui.
0: Pour moi, il travaille en plus. Hein. Il ne fonce pas, me dire, ouais.
4: Oui, mais qu'on veut, mais c'est la société, l'a mis comme ça. C'est peut-être à nous-mêmes depuis, à 10 ans de ça. Depuis longtemps, si nous étions à peine dans la même solidarité, peut-être qu'on n'aurait pas enculé comme aujourd'hui. Non, pas ce côté qu'en solidarité, parce que non, ben, le doigt, ça enlève le doigt là, ben, il y a rien fait, mais il est ben là, ou le bourgeois de ma communauté, il est solidaire là, ben, il est peinant pour lui, il n'entend pas lui plaigner, ou.
0: Donc, où les choses comme ça, ou alors?
4: Tout à fait, oui, mais déjà, ben, bien sûr, ben là, ben, s'il avait son, ben, t'es les propriétaires qui est rentré, il paye un impôt, même s'il vient chez un mine un peu sur vous, allez, ah, vous faites sa vote.
0: On peut pas être le coupeur et le patron. Ouais, on peut pas être le. Oui, ça l'est un peu comme dans tout travail, ça. Le patron, en général, il fait pas grand chose, lui.
4: Ouais, si vous êtes fait au bois en même temps,
0: mais les vrais. Au sens où la vie vient, un vrai patron, s'il y a des employés, c'est pour que les employés travaillent pour son entreprise.
4: Bien sûr.
0: Ah, où vous souvenez, allez où vous t'as fait là-bas. Mais bien souvent, on a nos mounes qui viennent être le patron, la place du patron.
4: Ah, ouais, c'est des êtres, t'as des papas du calife.
0: Ben.
4: Non, mais avant d'aller travailler, surtout comme on m'entend ici, là, je vois pourquoi j'étais allé là, avant que ça coupe son camp, on a défini un appel, là, au fin de cause, du coup, on a fait un engagement, on a fait une parole.
0: Ben oui.
4: À quoi j'ai prouvé mon côté? Ou là, pas, si vous avez fait quoi, je viens mon côté?
0: Là, t'as demandé comme ça, monsieur, il est d'accord, il coupe devant où, mais il y a achat où?
4: Ah, ben, si nous viens voir où travaille, où vient votre travail, mais dans notre travail, mais sous les conditions, vous êtes d'accord? Un peu de temps, un peu voir mal, exactement, mon cataman?
0: Après, on appelle Freedom.
4: Même on prend pas, allez pas.
0: Après, on appelle Freedom.
4: ouais, voilà. Non, mais,
0: maman. Allez, la trouver, monsieur.
4: J'appelle un peu pour ça, moi. Ben, voilà, non, c'était juste pour dire, hein. Ben, arrête, les autres, c'est l'histoire que tu veux planter, ça, là, je suis.
0: Tout va bien.
4: Je suis capable. Tu es capable de te recouper, je suis pas capable d'aller pas.
0: Allez, merci beaucoup. Bonne journée, monsieur. À bientôt. Allez. Au revoir.
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2: Avant de venir vous retrouver, des informations sur la route avec Wendy de Freedom. Bonjour Wendy.
3: Bonjour Max, bonjour tout le monde, vous m'entendez bien?
2: Wow, ça va, je vous entends, allez-y, qu'est-ce qui se passe sur la route?
3: Mais c'est pour signaler des ralentissements sur la Calvois-Croix-Panon. Je pense que c'est parce qu'il doit y avoir des cyclistes en fait, il y a les gendarmes qui font la circulation en moto.
2: Ah, il y a le tour cycliste là?
3: Ouais, et du coup ça a créé beaucoup, ça a créé des ralentissements, et je vois qu'il y a un hélicoptère aussi au-dessus de Calvois là qui est en train de regarder. Ça a créé des ralentissements depuis du coup la sortie Rivière des Roches là à Brapanon.
2: D'accord, Rivière des Roches vers Saint-Denis.
3: Ouais, c'est ça.
2: Donc on est au début de Brapanon en direction de Saint-Denis, tour cycliste, tour de l'île cycliste, avec des ralentissements.
3: C'est ça, ouais, exactement.
2: Et le temps dans le secteur?
3: Couvert, le ciel est gris. Farine un petit peu des fois, mais la pluie tombe encore, ça va.
2: D'accord, donc ciel couvert, donc il pleut pas hein, dans le secteur. Hein.
3: Non, il pleut pas pour le moment.
2: Rivière des Roches vers Saint-Denis.
3: Ouais, juste tout le monde levez le pied parce que ça peut surprendre en fait.
2: Bah ouais, c'est ça. On va rappeler l'information. Merci beaucoup Wendy, à tout à l'heure.
3: Merci, à tout à l'heure.
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2: Automobilistes, attention, nous signale des ralentissements autour de l'île cycliste dans l'est de l'île, à Rivière des Roches Brapanon en direction de Saint-Denis. Il y a aussi un hélicoptère dans le secteur qui prend des images ou qui accompagne le tour cycliste. Attention, hein, ça ralentit bien sur la 4 voies Brapanon en direction de Saint-Denis. Si vous avez des informations, 02 62 41 51 51. 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Freedom, bonjour.
5: La prise de quoi?
2: La prise de quoi? La prise courant?
5: Allô, monsieur Freedom?
2: Oui, bonjour.
5: Oui, monsieur, excusez-moi de déranger. Oui, on m'a appelé pour un truc de c'est punaise, mais énervé.
2: Pourquoi on parle de la prise?
5: Comment?
2: Pourquoi on parle de la prise?
5: Je ne vais pas parler de la prise. Je ne vais pas parler de la prise. Là. Moi, c'est mon mari, d'accord, de la prise. Là. L'ami cause avec vous.
2: Oui.
5: Normalement, hier, m'a appelé pour justement, ils ont dit qu'ils vont envoyer quelqu'un pour désinfecter mon maison.
2: Ah, vous avez des punaises, vous habitez à Saint-Denis-Moufia.
5: Voilà. Et là, le monsieur, il arrive, il met tout un jour, aujourd'hui, c'est resté chez moi, pas bouger, pas rien. Là, je t'arrive avec un petit téléphone, un petit appareil, je sais pas trop quoi. Moi, j'ai dit, madame, arrache tous mes affaires, elle m'a fait tous les affaires qu'il faut, et machin. Peut-être que mon maison n'est pas si dégueulasse que ça. Il y en a d'autres endroits les plus, les plus urgents que d'autres va faire. Mais j'ai pendant une semaine, deux semaines, en train de dire ceci, cela, ma maison, elle n'a pas nettoyé. Elle est nettoyée. Là, je n'aurais pas dit nettoyer. Qu'est-ce que c'est ça? Oui. Et là, ensuite, le monsieur, il m'a dit, écoutez, bon, c'est pas nous, la fidèle, ils m'ont dit, aujourd'hui, à 14h, le monsieur devait désinfecter mon maison.
2: Mm-hmm.
5: Même s'il y a un, il y a deux, il y a trois, il y en a quatre, monsieur. Parce que c'est des bébés à la case. Et là, le monsieur, il a regardé, il a rigolé. Et puis, après ce chemin, il est parti. Là, il a tiré photo de ce qu'il avait à la maison. Il a envoyé déjà la CDA. La CDA, elle a fait sauver. Nous, depuis, nous, qui nous sommes, qui nous sommes, qui nous sommes, valise, nous sommes, tout pour moi, sauver. Ma famille devait venir, elle est partie. La route a une place pour rester. Et là, on voyait moi comme ça, comme un chien dans la rosoir. Il fout à moi comme ça, il veut qu'il s'en va faire d'autres interventions. Vous avez mal en colère.
2: Madame, donc vous t'es fait une prépa à où pour quitter la maison, pour que Banaï traite la maison derrière, et Banaï l'a juste fait une photo.
5: Oui, diagnostiquer. Comme je ne connais pas c'est quoi un cafard, c'est quoi un caméléon, c'est quoi un lézard, c'est quoi un pinèbre, c'est quoi un... Je ne connais pas aussi, moi. Je ne connais pas tout ça. Et pourtant, j'ai déjà envoyé des photos à la société.
2: Mais pourquoi, pourquoi vous n'avez pas de chance comme ça, vous?
5: Mais dans la chance, moi, on a plein de chance dans ma vie. Mais on a pas la chance, comment dire, les bébés, parce que ça m'a jamais vu, ça m'a jamais gagné ça. Et c'est quoi ça? Mais on connaît, hein.
2: Bah ouais, j'entends, bah ouais, bah ouais.
5: Mais on n'est pas content parce qu'on m'a dit qu'il vient de le bon pourriture, là.
2: Ben c'est ça, vous étiez prête à partir pour les laisser faire le désaffecter et ils n'ont rien fait.
5: Oui, là, ma fille m'a valise dans la voiture. Ma fille m'a mes oreillers dans la voiture. Ma fille m'a... Écoutez, mais c'est quoi, c'est pas de monde pour des cons? Paye loyer, paye loyer, paye loyer, paye loyer, paye loyer, paye ceci, paye cela. Paye le vilain, merde de trousser sale, tout dégoûtant. Vous payez tout, les charges vous payez, rien de bon. Mais qu'est-ce que c'est que ça? Ah, mais non, là, c'est déjà là, de même, ça va dans la banque, ça donne un autre paquet, Seigneur Jésus. Non!
2: Ouais, parce que, en fait, vous vous attendiez à ce qu'on règle le problème définitivement, quoi.
5: Voilà, monsieur. Moi, j'attendais le moule, là. Nous, 2 mois, mon mari, nous attendons. Ça passe autre.
2: Comme j'attendrai, quoi. Où t'es là, comme j'attendrai.
5: Voilà. Et comme j'attendrai, moi, rien de fait. Monsieur, excusez-moi, me leur collier, parce que je me connais avec la rage, là.
2: Ouais, mais depuis hier, le comme ça, madame. Fais attention de cœur, hein. Depuis hier, le comme ça.
5: Non, au contraire, mon cœur soit solide, même quand tant que vous donnez le paquet, m'a donné même. Ce n'est pas grave. Mais je pense que la filière se fout la gueule des locataires. Il se fout de la gueule des gens. Il se fout de la gueule de tout le monde. On paye, mais comme la vache, comment dire, la vache allait payer et rester dans la pourriture. Qu'est-ce que c'est ça? Vivez pas comme ça, votre vie?
2: Ben ouais, mais si vous se foutent de votre tête comme ça, vous allez faire comment pour régler le problème?
5: Ben je sais pas, mais il connaît pas aussi, moi, le problème. Là, le monsieur, il m'a dit, ils vont, hein. Donner le diagnostic et ensuite là ils vont voir s'ils peuvent venir désinfecter parce que il y a des maisons qui sont vraiment infectées à cause de moi l'hôtel donc même à 10 n'en a 1, n'en a 2, n'en a 3, n'en a 4 7 ce qu'il en a à faire et puis c'est tout.
2: Comme madame, ne quittez pas, je reviens vers vous tout de suite, quittez pas, hein, je dois donner des informations, je reviens. Avec nous pour des précisions sur ce tour cycliste et ses ralentissements dans l'Est, Luna est avec nous. Bonjour Luna.
6: Bonjour Max.
2: Bonjour. Oui, ça va Luna?
6: Oui, ils sont partis de Stade de l'Est. Mm-hmm. Ils arrivaient sur Saint-Benoît. Là, maintenant, ils font de demi-tour pour revenir sur Stade de l'Est.
2: En gros, ils n'ont pas rien bouffé, quoi.
6: Bah ouais.
2: Allez, Maurice, donc, ils ont quitté le petit Stade de l'Est. Ils vont à Saint-Benoît, ils font demi-tour, après ils reviennent. Ils font de l'embouteillage, quoi. Ils font de l'embouteillage.
6: Bah là, ils sont de retour, là. Ils viennent de Saint-Denis, là.
2: Là, le monde n'a pas rien bouffé vraiment, ça.
6: Écoutez, moi j'adore Radio Freedom. J'adore Charlotte Tropical, j'adore tout le monde.
2: Et ben, nous aussi on vous adore.
6: Animateurs, on vous aime bien, ça fait très longtemps que je vous connais.
2: Bon. Alors. Super Luna. On va rappeler l'information pour les auditeurs. D'accord?
6: Ok.
2: Merci d'avoir appelé Luna. À bientôt.
6: Au revoir.
2: Merci, au revoir.
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2: Automobiliste, on nous signale le tour cycliste en route de retour sur Saint-Denis. Ils sont à hauteur de Brapano. Ils étaient à la rivière des Roches tout à l'heure sur la 80 en direction de Saint-Denis. Ça ralentit dans le secteur. Si vous avez des informations, 02 62 41 51 51. Ouais, faites comme Luna, appelez-nous. Freedom, bonjour.
7: Allô?
2: Ouais, alors, du coup, ils vont pas revenir de sitôt alors?
7: Alors là, demain comme ça, ils connaissent pas quand est-ce qu'ils vont venir, hein.
2: Aïe, aïe, aïe.
7: Ils vont téléphoner, ils ne savent pas quand est-ce qu'ils vont venir à la maison. Mais je dis, monsieur, c'est pas quand est-ce qu'ils vont venir à la maison. C'est que moi, elle est très fragile. Moi, elle n'est pas un jeune moule, moi, elle est une personne âgée. Et donc, les choses qu'il faut les faire dans les règles, parce que mamie paye mon loyer, et donc, fait les choses correctement. Ah, ils ne connaissent pas quand est-ce qu'ils vont venir. D'accord? Hein? C'est mieux à moi parler avec Zot, parce que me connaissent, je l'ai déjà intervenu dans des choses, que j'ai été favorable. Mmh. Et moi, m'y aime à Zot, m'y aime pour ta Zot, si m'y appelle à Zot, c'est parce que me connaissent, il y a des choses qui arrivent, me les satisfait. D'accord? Ben là, les plus bons.
2: Ben oui. Ben, on va dire à nous, suivre ça bien, et vous dire à nous s'il a bougé, s'il a décidé à la renie.
7: Ah, monsieur, oui, j'ai envoyé des photos sur votre site, j'ai envoyé tout ça là, mais que même pas sur la reçue.
2: Si, on va faire quelque chose. Dès qu'on reçoit, on fait un petit quelque chose, d'accord?
7: Ah, mais il est fâché. Bon, monsieur, excusez-moi de vous déranger.
2: Non, on ne dérange pas, madame.
7: C'est exprès, parce que la CDR, il n'y occupe pas les locataires.
2: Voilà, mais vous nous rappelez, vous ne dérangez pas, d'accord?
7: D'accord, monsieur.
2: Allez, merci beaucoup. À bientôt, au revoir. Repartons du côté de l'Est, là. Loïc est avec nous pour ces cyclistes. Loïc, bonjour.
8: Oui, bonjour.
2: Oui.
8: C'est juste pour quelques petites précisions. Malentendu, vous l'a dit, tu retournes stade de l'Est. Non, c'est pas ça.
2: Ah, non, mais c'est l'auditrice qui l'a dit, hein, c'est pas moi. On va répéter, bon.
8: On va répéter, on va revendre même plus, on va acheter.
2: Ah, ben, mais, pas voler, on connaît.
8: Non, juste pour dire que dans la quitte stade de l'Est, effectivement, vous allez passer par Chambonne, vous allez repartir vers Saint-Benoît, ça tu fais demi-tour à Saint-Benoît. Mm-hmm. Après mes croix, ça tu fais 3 ou 4 tours de la ville de Brapanon, donc les autres ça tourne en rond dans Brapanon.
2: Ouais.
8: Et après, tu passes par Rivière du Maléo, en direction de Salazie, et tu montes vers Bras des Chevrettes, et l'arrivée à Deux Rives, devant l'école.
2: Ah ouais, donc ils restent dans l'Est, alors ils redescendent pas.
8: Voilà. C'est ça, c'est pour ça que je m'en appelle. Il redescend plus vers Saint-Denis, il arrivait devant l'école de Rive à Saint-Suzanne.
2: Donc, puis à Deux Rives, un peu plus tard, ça, hein,
8: Non, il peut pas trop tard, mais il roule vite, dedans.
2: Ah ouais. Ouais, ouais, bah après, bon, le tour cycliste. Et ben, d'ailleurs, il y a encore des cadeaux comme ça, il y a envoyé, avant, quand t'es fait tour cycliste, t'es envoyé.
8: Mais dira pas, parce que c'est votre concurrent, il envoie cadeau, hein, donc,
2: Comment c'est mon concurrent, il envoie cadeau?
8: C'est Réunion la première, il envoie cadeau.
2: Ah oui, non, le sponsor, oui, non, mais ah, ça même, c'est là, les cadeaux exactement. Des sponsors. Bah après, c'est, vous connaissez, si c'est Zot qui fait, bah c'est Zot, hein, nous peut dire que c'est Zot, hein, de toute façon, pas de problème, n'a pas de problème, voilà.
8: Quand il médiatise un sport, c'est très bien.
2: Ouais, ouais. Et donc, du coup, on peut gagner encore des cadeaux comme avant sur le tour cycliste.
8: Bah écoute, ma pas parti pour être sûr, mais il se peut que oui.
2: Bah ouais, les sponsors aussi bien, parce qu'avant on gagnait des gourdes, avant on gagnait des stylos, des casquettes, des t-shirts aussi. Ouais. C'est bien ça.
8: Au film commence à être un peu vieux.
2: Pas dire une affaire, nous ça raccrocher, bon.
8: Et bon, m'appuie, rien,
2: ah, moi aussi. Merci. Allez, beaucoup. Allez, à bientôt. Le tour cycliste est actuellement dans l'Est de l'île. T'es les auditeurs, nous y a Amazon.

0: 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Ce vendredi. Allô?
1: Oui, allô?
0: Oui, bonjour. Qui s'en est avec nous?
1: Daniel.
0: Daniel, de quel endroit, Daniel?
1: Du sud, Saint-Pierre.
0: Daniel de Saint-Pierre. Ah, il fait une petite trotte quand même, où les chiens venaient?
1: Ah oui, oui, c'est
0: ça. Rate pas ça, marmaille. Bon, Daniel, une question pour repartir avec deux invitations.
1: Oui.
0: L'émission de demain sur Freedom 2 est consacrée à quel artiste?
1: Je crois c'est à Madame Misty.
0: Vous avez gagné. Alors, mais le boucle est bon, t'es?
1: Ça, c'est top, ça.
0: Le boucle a fait une graisse de place, tout joué.
1: Ah, le calé dans la boîte, allez.
0: T'es où, écoute bien la radio, quand même.
1: Ah, ben, c'est 100% toute la journée en roulant.
0: Parce que s'il n'est pas ça, gagne pas le place non plus.
1: Exactement.
0: Toute la journée en roulant, c'est-à-dire, où est toute la journée sur la route et où est avec nous.
1: Voilà, exactement.
0: Eh bien, bien, en plus, où le courant, là, si, où il y a Misty demain, où décroche pendant une heure, où ça écoute l'émission sur Freedom 2 là-bas, après, on revient, tranquille, quoi.
1: Exactement, c'est ça même.
0: Ouais, et puis, connaît, des fois, on a des informations comme ça ici, après, où on t'a là, dit la fée, là, tu as fait un commérage,
1: ou tout le temps, on a, ouais, on a, il n'ennuie pas où.

0: c'est peut-être.
1: Ben bonjour, non, ben elle est bon.
2: Vous faites, mais comme une grande radio, hein, vous avez un bonjour peut-être à donner à quelqu'un?
1: Non, mais big up toute la réunion.
2: En freestyle, big up.
1: Voilà.
2: Ok, les bons, merci beaucoup. À bientôt. Allez.
1: À bientôt.
2: Allez, merci, à bientôt, au revoir. Ben voilà, les affaires. 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Freedom, bonjour.
3: Bonjour Max.
2: Bonjour mon nom.
3: Ça va bien?
2: Ah oui, ça va.
3: Ça va.
2: Ben.
3: Mais téléphone là-haut pour féliciter Charlotte hier soir.
2: Quand ça l'arrivait avec Charlotte hier soir?
3: Pour son petite émission, t'es correct.
2: Vous l'avez bien aimé?
3: Ah oui.
2: Pour ça, vous l'avez aimé?
3: Son émission est correcte, sans vulgarité, sans gros mots, pas de dégueulasse ni de gris dedans. Il vous a gagné parce que c'est une annonce tranquille.
2: Mm-hmm.
3: Oui. Même si monsieur a mis l'annonce, il y en a un qui peut retrouver l'amour, c'est pas grave. Mais pourvu que vous gagnez pas de tir.
2: Ah ben, un monsieur a mis l'est déjà bien.
3: Oui, oui, c'est déjà bien.
2: Ben oui.
3: C'est pas grave. Mais moi, on a dit, madame, ça un jour va péter, ça va exploser.
2: Ah ouais?
3: La bonne vulgarité, là. Moi, parce que moi, on a dit ça. Moi, bonne vulgarité, vous dites, Radio Freedom, là, deux pestiférés, là, des derniers arrivés, là.
2: De qui vous parle? Attends, je n'ai pas compris là. Mais de qui vous parle? De quoi vous parle? Pestiféré,
3: ah,
2: c'est-à-dire.
3: C'est l'animatrice l'arrivée dernièrement.
2: Monsieur, on ne peut pas dire ça comme ça. Hein?
3: Comment, Marc? Respecte les auditeurs. Vous laissez un radio, le numéro 1.
2: Oui.
3: 38% de parts d'audience.
2: Oui.
3: Vous écoutez par des milliers d'auditrices et d'auditeurs dans le monde entier.
2: Oui, mais après, il y en a des gens, là, dit comme ça, je t'y préfère qu'ils consacrent à l'émission à ça entre 22h30 et minuit.
3: Oui, mais là, hein, si vous êtes des fous, là, avec une bonne gueule sale, là, où ça va postuler pour animer les maisons closes, là-bas, où vous gagnez des fous, là, où vous dites n'importe quoi.
2: Ah, vous croyez, ben, j'y vais là-dedans?
3: Hein?
2: Bah, les jeux là-bas dedans, ça?
3: Au final, il y a là-bas dedans?
2: Au final, et moi? J'ai pas personne, c'est moi?
3: Bah, là, il y a pas là-bas dedans? Mais il y a où?
2: Quoi? J'ai dit encore là, la gare, là, moi, comme si elle a fait ma finalité. Où est-ce que la maison close, ou?
3: Ouais. Mais je connais pas où ça, ça, tous des animatrices, là. Mais comment tu fais pour recruter une bande de monde comme ça, t'es?
2: Monsieur,
3: mais fais pas un test, il passe, il sa camaraderie, ou bien il embauche pas.
2: Mais ce que vous êtes en train de dire, là, il y a des gens qui ne sont pas d'accord avec vous, monsieur.
3: Oui, ça va, moi, je suis pas d'accord, là. Mais attends, les autres, moi, ils vous laissent comme ça, les bons comme ça.
2: Mais dans un espace de liberté, on a le droit aussi de respecter l'autre qui aime bien.
3: Oui, ou bon monde dit ça, là.
2: Oui, mais non. Les
3: enfants, ils font des bêtises, dans ce mail, ils savent voler, ou bien ça va l'air. Ils vous laissent comme ça, les bons, laissent comme ça, mais ça, même la réunion avance. Pas comme ça, la réunion avant.
2: La vulgarité, pas du tout.
3: Un petit peu, comme hier soir, Charlotte. Toi, t'es trois petits mots coquins. Honte comme ça.
2: Oui.
3: Mais il n'y a pas de gros bêtises inutiles, là.
2: Ouais, parce qu'à ce rythme-là, bah, non, en train de poser la question, si tu arrêtes l'émission, mais tu continues.
3: Arrêtez, si vous mettez des fois là, arrêtez.
2: Si vous mettez. Je ne pas comment, s'il vous plaît.
3: Comment vous voulez, Bobby?
2: Max.
3: Max. Ah, ou même. Ah, il faut pas. Ouais, si un bateau, là, pour un gouvernail, il marque.
2: Ben, peut-être que le gouvernant, bien le gouverneur, bien le gouvernail, peut-être lui dit à lui aussi que, il faut aussi ça disjuer et ça disjuer pas.
3: Non, un jour, il va échouer, le bateau, là, ouais, s'il a pas de gouvernail, là, pour redresser la barre, là. Mais, ouais, comme ça, il est arrivé, là, m'a dit, madame, un jour, ça va péter, ça va.
2: Ah, non, là, le Eric, il est chez Asselet, qui va raconter.
3: Oui. Dommage, la tombe chez le pauvre Eric. C'est lui, il a pris tout le pot cassé. Ouais.
2: En plus, il n'y a pas trop longtemps, il est là, le pauvre.
3: Voilà. Et les deux pestiférés là.
2: Monsieur, il faut appuyer, ben, modérer un peu le ton quand même.
3: Marc, faut dire les choses comme
2: ça. Non, mais comprends, ou tu peux être ne pas d'accord.
3: Moi, t'es membre de Freedom, là, ouais, les deux là. Là, on a pied, il manque avec pied, le tchid à la cour, Freedom, là. Il a d'autres déballés, mais il a déballé, là, il nettoie la cour.
2: Mais, Nena de Moun, il aime ça, monsieur, il y a un diaou.
3: Ouais, Miko, là, ou touche pied à lui, ou Miko, là.
2: Voilà. Coupe son main, si c'est sous ce micro, coupe son main.
3: Ah, ou touche pied, Miko, là, ou. corrige

0: à l'avant. Allez, si vous, comment il y a encore, allez travailler dans une maison en cloche, ou des gros bêtises, n'importe. Ils défendent pas, ou d'un petit bêtise, d'un petit parole coquin. Mais dis pas des bêtises comme ça. Ou pourquoi? Parce qu'une annonce, ou dit bonsoir à la personne. Là, il commence à demander aussi, ah, t'es mis pas de parce qu'il n'y a pas l'air. Il me dit, oh, ben là, tu dis, vous prêtez pas une main, la marque.
1: D'entrée de jeu. Tacota.
0: D'entrée de jeu, ou dit rien, bonsoir, madame. Là, il commence à couler. Il laisse pas vous causer rien. Est-ce que vous préférez les gants? Est-ce que les petits? Ah,
1: t'es. Bon, monsieur, là, donne-moi ta vie.
0: Ben oui, on doit, ça dit, moi, dis, ouais,
1: mais peut-être que la banane écoute à vous, ou dit bonne pestiférée, peut-être que la banane dit, nous fait un gros bisou, monsieur, là.
0: Là, il faut des bisous, moi. Moi, ça, de monde comme ça, là, moi, avec un radio.
1: Je répète, monsieur, il y a des gens qui aiment ça.
0: D'autres qui aiment ça, là. Ouais, bonne de monde comme ça, fin de ça, bonne de monde comme ça, là.
1: Mais même si notre madame, on écoute un petit peu le soir quand même, alors.
0: Ben, mais écoute-moi, c'est moi quand il y a des drôles d'affaires, il coupe, il change, il met tira d'autres.
1: Peut-être sûrement qu'on coupe parce que madame est là.
0: Il met tira d'autres, de... non. Madame m'a dit, ça, je vais péter, tu vois, va exploser.
1: Ah, donc, en fait, dès écoute, après, c'est dit, là, ben, là, il s'est gagné baisement,
0: là. Là, ça gagne baisement, là.
1: C'est là, hein, la bonne fille, là, là.
0: Mais tu donnes le membre d'homme, moi, tu donnes le bureau d'homme, là. Mico, là, où ça?
1: Donc, il faut nous rouvrir un comité de membres des auditeurs, alors?
0: Oui. nous, à dire, nous manque.
1: Oui, mais si demain, ou enfin, il postule ici, il fait une émission comme ça.
0: Une émission comme
1: ça. Il est payé pour faire comme ça, lui. Si Djali peut faire comme ça.
0: Je suis contre la liche, mais attends, Ali, c'est la radio, il a déconné là. Mais défendre, il est là-bas, moi.
1: Ou désir Italie tout.
0: Voilà, où ça a pu, où? Tu l'as déraillé là, ou ça a pu?
1: Plaisante pas, t'es là.
0: Respect. Non, la démo a dit, on ne pas dire, t'es.
1: Ou même le choquer.
0: Ben oui, mais comment on fait figure autre famille, ou le pas famille?
1: Ah non, monsieur, le travail, la famille, ça, non, on va pas sur ce volet là, par contre, hein. Là, non, c'est cette baraille, elle a mis. Non, monsieur. Allô?
0: Oui.
1: Non, pas cette baraille là.
0: Non, mais pas.
1: Monsieur. Mais préviens où, hein? Pas cette barrière-là. On mélange pas le côté professionnel et le côté famille. On parle pas de ça.
0: D'accord, c'est bon alors.
1: Parce que quand il vient travailler, c'est son métier. Il nous peut parler du métier, etc., etc. On mélange pas la famille, tout ça, dans le système.
0: Le métier, là. Fais bien le métier, Marc.
1: Bah oui. Non, mais après, c'est, patron. Comme il dit, il y en a des gens, ils aiment, monsieur.
0: Il y en a un patron.
1: Il écoute pas, moi.
0: Oui, il y en a des gens, mais par contre, bon, tu des gens, ils aiment.
1: Bah oui.
0: Il y en a des limites.
1: Bon, allez, merci d'avoir donné ta vie, en tout cas.
0: Monsieur, l'antenne de radio, on a limité.
1: Allez, merci pour ta vie. Bonne journée, monsieur. À bientôt. Merci. Bon, ben, nous ne retrouvons pas demain, parce que demain, même pas là, moi. Normalement, me dis bien. Dans un instant, Bobby, jusqu'à 19h, avec vos appels toujours 02 62 99 12 00. Si ça te veut, pour continuer le débat sur le travail de couper à canne, de ramasser des ananas, des étrangers qu'on embaucherait pour faire tout cela. 02 62 99 12 00. Merci d'avoir toutes et tous été là. Dans un instant, c'est donc Bobby jusqu'à 19h.

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1: Sur Europe 1, merci à tous d'être avec nous.
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1: Bienvenue sur Europe 1, une heure d'information, de débat, de décryptage avec nos chroniqueurs qui nous accompagneront jusqu'à 14h, Georges Fenech, ancien magistrat, et Vincent Roy, journaliste. Je vous souhaite un bon appétit si vous passez à table. On commence bien sûr avec votre journal de la mi-journée. Quelle solution face au risque de submersion migratoire en Europe, et quelle conclusion surtout tirer après l'épisode Ceuta? Voici les objectifs de cette réunion qui se tient en ce moment entre les ministres de l'Intérieur européens. Visioconférence dans un contexte de division entre les 27. Il est sûrement question de la politique migratoire espagnole au cœur de toutes les préoccupations. Le jour d'après, en Gironde, mais la lutte toujours en cours dans le Var. 1850 hectares brûlés. Le feu ne progresse plus dans le département, sauf que la journée est à nouveau à haut risque. On attend 35 degrés. Cet après-midi, secteur du Gros Bessillon. Après Vendin-le-Vieil, après Condé-sur-Sarthe, un nouveau quartier dédié à la haute criminalité s'apprête à ouvrir. Cette fois-ci, c'est à Réau, en Seine-et-Marne, près de Paris. Des surveillants cagoulés, très expérimentés, et des détenus sous très haute surveillance. Alors, à quoi va ressembler cette prison dans la prison? On vous dit tout dans ce journal. Puis notez que nous en discuterons aussi avec William Fonck du syndicat UFAP sa justice après cette édition. À 17-13 ans, ils ont mis le feu à une salle communale. Cela s'est passé il y a quelques jours à Amélie-les-Bains dans les Pyrénées-Orientales. Conséquence, le maire vient d'instaurer un couvre-feu pour les mineurs, sortie interdite entre 23h et 6h du matin. La tendance météo, bonjour Marie-Line Hérault.
4: Bonjour Charles, bonjour à toutes et à tous.
1: Bienvenue sur Europe 1, un mardi quand même assez orageux. Hein,
4: oui aujourd'hui. Charles, ce mardi le temps reste contrasté sur la France, instable à l'est avec pluie et orage, plus calme à l'ouest. Tout le détail après le journal.
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1: Quelle conclusion tirer du chaos migratoire à Ceuta? Le thème de cette réunion en ce moment entre les ministres de l'Intérieur européens, Laurent Nunez pour la France y participe, des ministres qui planchent aussi sur la manière de gérer la situation si un autre afflux de ce type se présente à nouveau à nos frontières. L'UE doit donc théoriquement faire bloc, sauf que dans les faits, ce n'est pas aussi simple. Depuis l'arrivée de ces 60 000 migrants, tous repartis depuis, les 27 se divisent et le laxisme du gouvernement socialiste de Pedro Sanchez est clairement pointé du doigt, Alexandre Chauveau.
5: Oui, et la réunion est toujours en cours depuis 10 heures ce matin, avec effectivement des divergences de points de vue. L'Espagne étant ciblée par 22 membres de l'Union, qui en compte 27. 22 membres qui ont signé une lettre à l'initiative de Giorgia Meloni pour demander la suspension de Madrid de l'espace Schengen. Seuls 4 pays, dont la France, s'y sont opposés. Le ministre de l'Intérieur, Laurent Nunez.
6: Non, évidemment, non. L'Espagne n'a pas quitté la zone Schengen, il n'en est absolument pas question. On a une coopération qui est très très très bonne avec l'Espagne et on n'a pas de raison de demander. Enfin voilà, je ne confirme pas, nous ne demandons pas la suspension de l'Espagne de l'espace Schengen, que les choses soient claires.
5: Intervention enregistrée avant le début de cette réunion qui vise à apporter une réponse européenne commune pour renforcer les frontières. C'est ce que souhaite la présidente de la Commission Ursula von der Leyen. Alors parmi les pistes envisagées figure le renforcement de la coopération entre l'Europe et le Maroc et le déploiement supplémentaire d'agents de Frontex, l'agence européenne chargée de la surveillance des frontières.
1: Merci Alexandre Chauveau. Et puis, autre gros dossier pour le ministre de l'Intérieur, Laurent Nunez, les incendies dans la Drôme. 110 hectares ont brûlé et la lutte contre cet incendie pourrait durer plusieurs jours. D'importants moyens aériens et 300 pompiers au sol sont mobilisés. Et dans le Var, par contre, la situation est, si j'ose dire, plus favorable. L'incendie qui s'est déclaré vendredi dernier près du massif du Gros Bessillon et qui a déjà parcouru environ 1850 hectares ne progresse plus. Bonjour Alexis Bourdon.
7: Bonjour Charles, bonjour à tous.
1: Alexis, une amélioration de la situation, mais les pompiers restent très prudents quand même.
7: 8000 personnes sont toujours mobilisées, appuyées par 250 engins dans le massif du Gros Bessillon, un dispositif important, conditionné à une météo toujours aussi instable. Le département du Var reste en vigilance orange canicule, au moins 35 degrés attendus cet après-midi, et malgré un vent qui souffle moins fort aujourd'hui, il pourrait rapidement regagner en intensité et compliquer la tâche des pompiers, selon le colonel Laurent Lopez, commandant des opérations de secours.
8: On nous annonce un retour de vent d'ouest dans les prochains jours, ce qui nous demande un petit peu un travail d'anticipation, notamment sur piste et du travail au sol. D'autant qu'on est sur des massifs qui sont peu accessibles. On doit être vigilant parce qu'effectivement, ce vent et ces températures chaudes, on n'est pas à l'abri d'une réactivation et d'une reprise qui pourrait nous amener à refaire quelques hectares.
7: Autre préoccupation pour le colonel Lopez, la fatigue qui s'installe dans les rangs des pompiers, d'autant que la saison des incendies précoces est particulièrement intense cette année et loin d'être terminée.
1: Merci Alexis Bourdon. Puis on s'en doutait, hein, mais on le sait désormais de manière officielle, avec une température moyenne de quasiment 25 degrés, le mois de juillet 2026 est devenu le plus chaud jamais enregistré en France depuis le début des relevés. Puis, conséquence directe, la sécheresse des sols a même atteint des niveaux record ces dernières semaines. Puis autre chiffre qu'on est en mesure de vous donner en cette mi-journée, sur les 375 pyromanes interpellés depuis le début de cette saison, près de 40% sont des mineurs. Cette information Europe 1 qu'on a apprise ces dernières heures, un homejacking sur fond de crypto-monnaie a été déjoué in extremis cette nuit dans les Yvelines. Trois hommes avaient en effet projeté de pénétrer dans le domicile d'une commerçante pour y voler des actifs liés à cet argent virtuel. Les mises en cause ont été prises en flagrant délit. Un suspect de 20 ans a été arrêté. Les deux autres sont parvenus à prendre la fuite. Une enquête pour tentative de vol en bande organisée vient d'être ouverte. La haute criminalité devenue véritable sujet de société en France. Donc vous l'avez compris, fort de ce constat, un nouveau quartier dédié aux narcotrafiquants s'apprête à ouvrir en France après Condé-sur-Sarthe et Vendin-le-Vieil. C'est à Réau, en Seine-et-Marne, près de Paris, que cette prison dans la prison verra le jour. Un quartier de lutte contre la criminalité organisée, le premier de ce type en Île-de-France. Jean-Baptiste Martin, une vingtaine de détenus doit y être transféré dans les prochaines semaines. C'est imminent.
9: Oui, 20 hommes parmi les plus dangereux de France, principalement des narcotrafiquants déjà incarcérés, ils doivent être transférés dans ce nouveau quartier isolé du reste de la prison, dans des cellules individuelles de 9 mètres carrés à l'intérieur. Un lit, une table, un réfrigérateur, une douche, un téléviseur et un téléphone fixe, du mobilier cloué au sol ou au mur. Comme à Condé-sur-Sarthe ou à Vendin-le-Vieil, un régime strict sera mis en place. Tous seront sur écoute pour veiller à ce qu'ils ne communiquent pas avec l'extérieur pour continuer leurs activités de trafiquants de drogue. Les fenêtres, elles, seront couvertes de caillebotis, un grillage très serré. Les portes seront blindées, dotées de trappes de menottage. Alors 41 agents encadreront 24 heures sur 24 ces 20 détenus. Un nouveau quartier réservé aux narcotrafiquants les plus dangereux donc. D'ici 2027, trois autres bâtiments de ce type doivent ouvrir à Valence, à Aix-en-Provence et à Saint-Laurent-du-Maroni en Guyane.
1: Merci Jean-Baptiste. Alors, ces structures sont-elles véritablement efficaces dans un pays qui aujourd'hui est véritablement phagocyté par le narcotrafic? Nous poserons la question à Wilfried Fonck, délégué national UFAP-UNSA Justice. Ce sera l'invité de cette émission juste après cette édition. Cela fait partie de ces leviers de plus en plus utilisés par les élus en France. Un couvre-feu pour les mineurs, encore un, a été mis en place dans une commune des Pyrénées-Orientales, la ville d'Amélie-les-Bains, 3500 habitants. Depuis fin juillet, les jeunes de moins de 15 ans n'ont plus le droit de sortir de chez eux entre 23h et 6h du matin. Interdiction qui va durer jusqu'à la fin de l'été. Décision prise après, écoutez bien, l'incendie de la salle communale, incendie déclenché par deux enfants de 10 et 13 ans. Mesure de bon sens, hein, selon la maire de cette station thermale, Marie Costa.
10: Je réagis comme maire MAI, mais aussi comme maire ME. Donc, je protège mes citoyens. Moi, j'ai choisi de sortir au front et d'interdire aux enfants de moins de 15 ans de rester dehors, tout seul, entre 23h et 6h du matin. C'est pas trop liberticide, je pense. Je ne vois pas trop personnellement ce qu'un enfant de moins de 15 ans doit faire dehors, tout seul, à 23h. Mais je pense que c'est un signal donné. Un signal donné aux parents et un signal donné aussi à la population. Le maire essaye de lutter contre les dérives qu'on a. Il y a des frontières qui ne sont plus posées, qu'il y a des cadres qui n'existent plus, qu'il y a des choses extrêmement simples qui s'appellent des repères qui ne sont pas donnés et que donc il faut chercher une chaîne de responsabilité.
1: Voilà, Marie Costa qui d'ailleurs, hein, je vous l'apprends en direct, sera notre invitée ce soir à 19h15 dans ce rendez-vous que vous connaissez désormais, Europe 1 Soir. Et puis de cela nous parlerons aussi avec, dans quelques minutes, nos débatteurs Georges Fenech et donc Vincent Roy. On passe à la bourse. Et donc le CAC 40 est stable à la mi-journée, 8613 points, l'accalmie sur le front pétrolier et l'espoir d'une désescalade au Moyen-Orient maintiennent un certain optimisme sur le marché parisien. Marilyn Hérault, rebonjour. Comment allez-vous, Marilyn?
4: Très bien,
1: tout
4: Charles,
1: va bien.
4: Très bien.
1: Vous
4: oui.
1: ne souffrez pas trop de la chaleur?
4: Ah non, j'ai la clim à la maison, moi.
1: Vous êtes une nantie, Marilyn Hérault.
4: Non, j'ai dépensé des sous pour ça.
1: Effectivement. Vous êtes allée dans ce magasin à bas prix, là?
4: Vraie clim. Hein.
1: Ah, c'est pas non plus des fausses qu'on vend.
4: Non, mais ce que je veux dire, c'est une vraie installée costaud, avec des terrasses à long terme.
1: La météo avec vous, Marilyn, parce que j'aimerais quand même qu'on fasse un point sur ces vigilances qui nous attendent et qui sont apparemment nombreuses.
4: Tout à fait. Il y a 18 départements en vigilance orange, du territoire de Belfort jusqu'au Gard et à la Corse pour la canicule. Pour les vigilances aux feux de forêt, il y a 12 départements aujourd'hui en vigilance orange. Le Var, la Corse du Sud, les Pyrénées-Orientales, le Nord, la Somme et les départements qui vont de l'Eure jusqu'au Maine-et-Loire. Demain, ce sera que, entre guillemets, 5 départements en vigilance orange. Les vigilances orages aussi, la moitié du pays est en vigilance jaune. Et pluie, inondation, il y a un département qui est en jaune, c'est les Hautes-Alpes. Mmh. Alors côté météo, après une matinée mitigée et pluvieuse, les orages reviennent plus fréquents sur l'Est et le Centre-Est cet après-midi, surtout sur le Massif Central et les Alpes. Quelques cellules pourront également se former en vallée du Rhône, le long du littoral méditerranéen et sur l'Est des Pyrénées. Et l'Ouest conserve un temps plus stable. Et demain, le beau temps domine sur la quasi-totalité du pays. Seules quelques pluies matinales concerneront les secteurs de Lille, Amiens et Biarritz. Et pour les températures, les maximales aujourd'hui, on a 23 à Lorient, 24 à Hennebon dans le Morbihan, 25 à Cherbourg, 26 au Havre, 31 à Rouen, Toulon et Auxerre, 32 à Paris dans la capitale, 33 à Marseille et ça monte, 34 à Manosque et Grenoble, 35 à Ajaccio, Saint-Étienne, Chambéry et Épinal, 36 à Bourg-en-Bresse, Valence et Strasbourg, et 37 à Sartène en Corse.
1: Bon, très bien, merci Marilyn Hérault pour ce point météo très complet. Nos technos revenons dans une poignée de secondes et nous évoquerons ce troisième quartier de lutte contre la criminalité organisée qui sera bientôt opérationnel au sein de la prison de Réau, c'est en Seine-et-Marne. Troisième quartier de ce type après ceux de Vendin-le-Vieil dans l'Orne, près d'Alençon, et de... Condé-sur-Sarthe dans l'Orne, près d'Alençon, et donc Vendin-le-Vieil. Alors n'est-ce pas trop tard? Le mal est-il déjà fait? Quelles seront les conditions de détention pour ces détenus plus avec lesquels il faut redoubler de vigilance? Nous en parlerons avec le premier invité de cette émission, ce sera Wilfried Fonck du syndicat UFAP UNSA Justice. À tout de suite.
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0: Bonjour à tous, il est 15h15, Bobby pour Trafic, c'est le 02 62 99 12 00, ce numéro est ouvert à votre disposition, les auditeurs répondent aux auditeurs aussi, et on parle vraiment de ce que vous voulez. 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Le 02 62 99 12 00. Je vous rejoins dans 20 secondes. Le temps de dire qu'il y aura cet après-midi un Freedom Mobile à 150 €. Il y aura la Moukata Ali qu'on va retrouver tout à l'heure vers 16h05. Ce sont les messages que vous avez laissés sur le répondeur enregistreur, le 02 62 21 08 08. Et puis, ben voilà, on a fait un petit peu le tour tout au long de l'après-midi. La libre antenne. Freedom, allô? Freedom, bonjour.
1: Oui, Bobby, bonjour.
0: Bonjour, madame.
1: Oui, je serais pour un petit renseignement, s'il vous plaît.
0: Oui.
1: Depuis ce matin, m'y appelle ma mutuelle, la CRC.
0: Oui.
1: Et m'y fait le numéro qu'il faut faire, comme d'habitude, 90, 70.
0: Oui, enfin, c'est oui.
1: Mais ça répond pas et ça sonne pas et après... sur mon téléphone, il y a écrit fin d'appel. Il voulait savoir, à côté des auditeurs, est-ce que ça aurait changé ou il y a un problème, vous ne connaissez pas.
0: S'il y a d'autres personnes qui veulent témoigner et nous dire ce qui se passe, pourquoi vous ne pouvez pas joindre votre mutuelle? Nous, voilà. On est preneurs, d'accord. 02 62 99 12 00.
1: C'est bon.
0: Oui.
1: Merci, Bobby.
0: Merci.
1: Bon après-midi à vous.
0: Bon après-midi. Au revoir.
1: Merci. Au revoir.
0: Radio Freedom, le 02 62 99 12 00, 99 12 00, pardon, et cet après-midi, on parle beaucoup de main-d'œuvre dans le monde agricole, et notamment pour couper les cannes. Alors certains se sont lancés dans d'autres cultures, comme l'ananas par exemple, depuis un bon moment, et un monsieur me dit, moi j'ai arrêté la culture de l'ananas, parce que c'est pas simple sans main d'œuvre. Et bien donc je suis reparti à la canne à sucre, mes premiers amours. C'est beaucoup plus mécanisable. Et oui, c'est vrai qu'une coupeuse peut couper les cannes beaucoup plus vite que l'homme. Et ça, c'est aussi un métier qui n'est pas facile. Vous avez été nombreux à réagir depuis 2-3 bonnes heures. Vous pouvez encore le faire sur le 02 62 99 12 00. Et un bonjour particulier à ce monsieur du tampon et à toute sa famille. Freedom, bonjour.
2: Bonjour Bobby.
0: Oui.
2: Alors, comme d'habitude, sur mon petit jardin là où il fait un chaud soleil depuis ce matin. Donc, je ne connais pas apparemment sur Saint-Denis là-bas. Ce matin, pas Saint-Denis ou dans l'Est, je ne connais pas trop, mais la pluie est tombée.
0: Non. Saint-Denis, gros soleil depuis ce matin.
2: Dans l'Est, alors ce matin, on m'a attendu avec Julie. Et puis,
0: oui, dans l'Est, c'était un peu gris, oui.
2: Voilà. Donc, du coup. Mais il voulait pas parler de ça, mais il voulait parler d'autre chose. M'a laisse pour la prochaine fois. Mais m'a parlé sur le sujet qu'on vient de lancer, que l'été lancé une bonne partie de la journée pour la main d'œuvre qui va venir à l'extérieur pour l'agriculture.
0: Oui.
2: Notamment pour casser les laitiers et tout ça. Parce que m'entendu aussi pour casser les laitiers. Bon, les biens. Mais, tout ça de main d'œuvre, nous dans ici, le chômage, là. Il gagne pas fait un geste pour faire. Après, pas tout bon, il gagne coupe la canne, ou pas tout bon, il gagne casse les tirs, ou ramasse un ananas, mais il pense qu'il pourra. Mettre un pied de con, mais il pense que les pas sorciers. Hein. Mais ça, il y a d'autres avant, on comprend. Si vous ne gagnez pas à faire l'affaire, coupez un peu ça, il gagne aussi.
0: Ah, d'accord. Donc vous dites que c'est pas normal de donner de l'argent aux gens sans demander rien en échange.
2: Bobby, il fait des années, le gouvernement, là, où essaye de mettre ça en place, mais quand même pas. Où ça finit d'arriver, cette histoire-là? Est-ce qu'elle est toujours d'actualité? Est-ce qu'elle est plus d'actualité? Mais il connaît pas. On voit? Nous l'a un peu perdu là-dedans. Moi, en tous les cas. Et voilà, donc, pour couper la canne, après, pas n'importe qui va venir couper. Parce que la personne va venir aller, s'il n'y est pas, il n'y a pas envie de faire ça, il va couper en foutant. L'agriculteur à côté, il risque, les deux, il connaît, sa canne à couteau dans la main, il risque d'arriver loin. Il risque d'arriver loin, puisque s'il n'y a pas envie de faire ça, il est obligé de faire, il n'est pas bon non plus. Mais il faut les motiver pour faire ça. Mais après, s'il n'est pas motivé à faire ça, ben, il pourra amasser un anam, il pense qu'il va pouvoir faire ça.
3: En tout cas, on se demande, on en parle, hein, mais on se demande comment ça va se mettre en place, parce que main d'œuvre étrangère, bon.
2: Mais c'est qui ces étrangers là qui vont venir?
3: Oui.
2: Du main d'œuvre étrangère, on n'a jamais connu d'où ces personnes vont venir. Il vient d'île Maurice, il vient de Madagascar, il vient de Sri Lanka là-bas, on n'y connaît pas. C'est des gens sûrement pas trop loin d'ici. Mais après, ça doit rester là, ça va partir, comment il fait à l'intersaison?
3: Et vous pensez qu'à la Réunion, les gens qui ont l'habitude de tenir le mur devant la boutique, ils vont pouvoir aller couper les cannes?
2: Ben, des certains gagnent plus, hein. Parce que des certains, mais ils disent, ils préfèrent boire ce que la canne fournit. Au moins.
3: J'avais pas pensé à ça.
2: Ben voilà. Voilà, tu préfères.
3: Non, mais il y a des milliers, on le sait.
2: Bobby, il n'y a plus gagne plus là-dedans.
3: Non, mais ça, c'était pour rire. Mais on a énormément, et c'est plutôt marginal, ceux qui tiennent le mur de la boutique. On a énormément de gens qui sont à la recherche d'un travail, mais est-ce qu'ils seront OK pour un travail dur, difficile comme ça? Couper la canne, c'est dur.
2: Mais c'est dur, et puis il faut se réveiller de bonne heure le matin, vous connaissez, là il fait frais, ou ça paraît dans la couverture jusqu'à 7h, hein. Ça lui commence le comédiao, là, l'avenir appartient à celui qui se lève tôt, il faut vous lever à 4h du matin, ou les deux bouts.
3: Oui, et commencer à couper la canne avant le lever du soleil pour gagner un peu de fraîcheur, si on peut parler comme ça.
2: Voilà, et puis après, on va dire jusqu'à 11h, ça va, les faisables ça. Qui ça les morts en coupant la canne? Pas oui. Personne, faut essayer, t'es. Faut mettre, vous ne connaissez pas moi, mais non, mais là, il y a un gros problème. Feignant de la main d'œuvre extérieure, mais pour moi, les imaginables, mais ils ne pensent pas que t'es misère qu'on va pas arriver là. Tout ça de chômage est à la Réunion. Eh ben, c'est vrai que pas tous les chômeurs sont dans le même domaine, hein. Les nains, c'est de maçon, les nains, c'est de peintre, les nains, c'est de caroleur. Il y a toutes sortes de qualités de métiers.
3: Bien sûr. Actuellement, oui. Hein.
2: Mais où les nains, ils parlent surtout pour les gens qui gagnent le RSA. Je vais taper sur moi dans un instant, peut-être. Moi, elle n'est pas contre que Zati gagne, hein. Mais encore une fois, midi, allez justifier un petit peu ce Zati touche-là, comprends? Allez justifier ça. Eh, même au black, Bobby, vous savez, il trouve quelqu'un pour venir aider, ou au black, après personne, il veut venir. Du demain matin, les bons manières. Ah, ouais, allez, où?
3: Oui. Et qu'est-ce que vous pensez? Qu'est-ce que vous pensez des machines pour couper la canne?
2: Ben, ça, c'est encore notre problème, encore, ça.
3: Ben, un problème, peut-être, mais imaginez-vous dans la peau d'un agriculteur. Avec un terrain praticable, plutôt plat, vous n'auriez pas recours à la coupeuse, vous?
2: Oui, mais bien sûr, on n'a pas le choix, mais comprends, mais veux dire, le problème n'est pas là. Quand on finit de voir la machine, les cannes, quand ils changent, comment il était? Hein, là, il trappe tout, il y en a deux, trois, s'il y en a quelqu'un, est décédé depuis des années dans le champ, là, il trappe le joli envahi aussi avec, là, avec son grappin, là. On voit, il coupe, il change avec son grappin après.
3: Aïe, attendez, ça fait terriblement, c'est horrible ce que vous venez de dire, ça fait penser à. Monsieur Jubilard, on rappelle que Delphine Jubilard a donc finalement, visiblement, été bien tuée par son mari et son corps abandonné dans un tas de compost, je crois.
2: De compost, voilà. Ouais.
3: Et les ossements ont été dispersés partout. C'est affreux. Bon.
2: Et après bien longtemps, elle n'a pas trouvé un squelette dans un champ de canne.
3: Oui, c'est vrai.
2: Et voilà. Si ça, il part, il part avec la machine, il met dans les cannes, ça va, ça, il charge, ça va ensemble. Non, vaut mieux. Bon, il est vrai que les nats endroits, la machine n'est pas accessible, vous êtes obligé de couper à la main. Mais quand elle est coupée à la main, elle est plus jolie, la canne n'est quand même pas du plus propre, parce que tout n'a de la paille dessus, comme elle
3: est là. Ah, mais pense que monsieur Ounas, c'est un âge.
2: Voilà, 71 ans, comme on l'a dit au dernier.
3: Oui, donc, on l'a connu l'époque. Ou là-bas surtout que où les du sud, donc il y avait des charrettes sur la petite route. Voilà la petite route qui entre l'étang salé, par exemple entre l'étang salé les Hauts, je connais bien la route là-bas. Entre l'étang salé les Hauts et l'usine du Gol, cette route avec un fossé immense de chaque côté là. Et là il y avait des charrettes Et on voyait dans les charrettes les cannes bien rangées, il n'y avait pas un brin de paille qui dépassait. Vous l'avez connu ça?
2: Bien sûr, combien de fois, moi, j'ai dit, avant, là, dans une charrette, tout ça, camion, ben, on avait très peu de camions, mais vous gagnez, choisir un morceau de canne dedans pour manger.
3: Oui.
2: Vous comprenez? Ou quand c'est, bon, c'est un canne bonbon, mais quand c'est un morceau pour manger dedans, c'est propre, c'est tellement propre. Aujourd'hui, moi, j'ai dit à d'autres plusieurs fois sur les antennes, où ça va, ça pas donne des mauvaises idées aux autres, mais moi, ça va qu'un briquet d'hier, il faut le feu dans le tracteur. Tellement dans la paille, donc on connaît même pas si c'est pour les animaux ou bien ça mène à l'usine.
3: Oui.
2: Mais tout ça, dommage, je comprends. Comme il dit, mais répète, avant la canne était dépaillée à 100, 200 mètres, vous voyez l'agriculteur dans son champ. Vous passez au chemin, vous voyez au fond, de l'autre côté là-bas.
3: Oui.
2: Il gagne 2-3 coups de guêpe. Mais bon, quand il était dépaillé son canne, mais.
3: Mais avec moi, la machine, la richesse n'est-elle pas meilleure que la coupe à la main?
2: Ben, mais pense pas que les meilleurs, parce que déjà, déjà, les cannes n'est pas dépaillées. Quand il est dépaillé, mais pense que la richesse, il doit être mieux.
3: Oui.
2: Parce que la canne, il absorbe, il y a plus, de enveloppes et puis rien de s'il est, il absorbe mieux le soleil. Pour moi, hein, maintenant, elle n'est pas dans ce domaine-là aujourd'hui. Mais me rappelle, mon papa avait la canne, quand il avait la charrette. Et ben, la canne, c'est quoi, comme si la bouteille rhum charrette, là, t'es debout de la canne dedans. Au bon, elle n'était pas allongée. Et après, ils remplissaient le ventre dans le milieu, ils coupaient tous les petits morceaux, ils mettaient dans le milieu pour faire le plein.
3: Oui.
2: Et si t'es mal,
3: ah, t'es joli, hein, t'es joli à l'époque. Et là, nous a parlé des charrettes, mais les camions aussi, hein. Les camions, là, avec le, il y avait un Renault, t'es très très bon.
2: Il y avait les
3: Citroën C46 aussi, vous l'avez connu, ça?
2: On l'a connu même.
3: Ancien camion de l'armée.
2: Bah oui, les gros camions, le bec devant est un peu costaud, là.
3: Ça même. Un petit peu comme les camions à l'américaine, là, avec le moteur qu'on voit devant et pas, le nez.
2: Tout ça, moi, l'a connu, ça, Bobby, de cette époque-là. Mais comme il dit, quand les cannes étaient chargées debout, il fallait bien le Bobby Chansal, il connaît bien quoi il faut faire. Il faut pas y mettre trop d'un côté, parce que la charrette chavire. On pense qu'il y a toujours les chemins, avant, t'es en terre, beaucoup de chemins en terre. Quand si t'es mal chargé d'un côté, il faut à chaque côté d'avoir à peu près le même poids à 50 kilos de près, si vous bien comprendre. Mais j'avais d'avoir à peu près le même poids à chaque côté. Et les cannes, t'es propre, t'es debout. Et elle était en V, voilà. Ah non, mais ça, l'époque-là, m'y regrette cette époque-là. Aujourd'hui, il vient avec une machine, il trappe toutes les coupes de foot dedans. Oui, ça va avec. Dans d'autres endroits, il coupe encore la main, puisque la machine, il gagne pas arriver. Mais autrement, partout, le midi de tiers est coupé à la machine. On a des grosses machines des coopératives que les nains là, mais ouais, vers l'usine Gold et tout ça, là, cette grosse machine qui vient, elle coupe je sais pas combien dans une journée, des tonnes et des tonnes.
3: Ben oui, mais bon, après, vous investissez dans une machine, ou alors il y en a qui se partagent la machine aussi, je crois. Hein.
2: Ouais, voilà, mais
3: c'est la façon de la rentabiliser au mieux, parce que avoir des bonhommes pour couper les cannes, c'est un métier difficile. Et puis, il paraît que les gens, ils veulent pas travailler, donc...
2: Ils veulent pas... non seulement ça, moi, la vie devant mes yeux, la vie devant moi, en plus.
3: Ah ouais.
2: Quelqu'un, tu vois, un monde pour travailler, elle dit, attends, laisse-moi, lui, ça va, demain, après, t'es pas pour le jour, pour demain, elle dit, lui, va, attends, il s'attaque, il revient, derrière, réponse après, il n'y a qu'une boîte d'allumettes, elle dit, t'es, moi, pas plante ça, moi, voilà une boîte d'allumettes, faut le faire dedans. On va voir à quoi dire.
3: Ah, un travailleur, la cause, comme ça? Ouais.
2: Non, voilà, un travailleur, soi-disant. Bon, voilà. Non, c'est main d'œuvre, n'a plus de main d'œuvre, mais bon, après c'est dommage d'aller prendre à l'extérieur pour amener ici, alors qu'ici, nous avons plein de monde au chômage.
3: Oui.
2: Voilà, c'est ça qui me trouve les dommages, parce que il y a un gros travail à faire là-dessus, mais qui recrute, si c'est l'agriculteur, si c'est l'agence pour l'emploi, mais il connaît pas, moi, comment il coûte encore deux fois plus cher, parce qu'il faut attraper ces gens-là dans notre pays là-bas, pas amener ici. Après la fin de saison, il faut faire retourner à Z, il faut loger, il faut tout ça. Est-ce qu'on a
3: bonne question.
2: Vraiment déclaré, puisqu'on est un bon pays, travail au black, hein, faut pas oublier.
3: Oui. Allez, on va prendre d'autres avis. Merci, monsieur.
2: Voilà. Excusez-moi, j'ai été un petit peu, peut-être un peu énervé, si vous m'en mettez trop là, mais bon.
3: Mais, c'est comme ça que ça se passe sur Freedom, mais vous parlez comme vous voulez. On va pas vous dire, oh, mais monsieur, calmez-vous. Non. Voilà. Allez, okay. On est sur Freedom, là. Allez, bon après-midi.
2: Allez, salut, Bobby.
3: Au revoir. Radio Freedom. Et doit-on compter avec les bouchons à Sainte-Suzanne cet après-midi? Merci à Isabelle pour l'information. Tour de Lille, Réunion Première, enfin le tour le Lille, le tour cycliste, qui passe par Sainte-Suzanne. Et forcément, il va y avoir des restrictions de circulation. Vos informations, vos radioguidages, le 02 62 41 51 51. Freedom, bonjour.
4: Allô, bonjour.
3: Oui.
4: L'ami téléphone mal coupé à Cannes.
3: Oui.
4: Eh, il n'est pas facile, coupe le Cannes, chef. Hein. Eh, moi, j'ai eu un contrat là, un peu. Pour les couper le Cannes.
3: Oui.
4: Ça voit le propriétaire. Ça, c'est une réalité. Mais ça voit le propriétaire. Et là, un peu. T'as pas là, un peu, là. Moi, c'est un ancien, moi. Il me dit, pour l'emploi. Il dit, moi, comme ça, c'est 11 euros. Allez, 11, 12 euros, le temps, hein.
3: Oui.
4: Comme il arrive devant lui, il faut me couper deux voyages par semaine. Ben, mais je dis non, mais on les paye aux yeux de temps, moi. Ben, dis-moi, nous, tu coupes deux voyages pour les rentabiliser.
3: Ben, c'est-à-dire que si vous les payez à l'heure de temps, ben, par exemple, à moi, vous mettez à moi d'un champ de canne, vous payez à moi à l'heure de temps, ben, ça perd de l'argent, hein.
4: Qui perd?
3: Ah, où? Si c'est à moi qu'on prend, ou paye à moi par à l'heure de temps, ben, et s'il n'est pas capable de couper beaucoup de cannes, comment on fait pour gagner l'argent?
4: Ben non, mais on les paye à l'heure de temps, et après, il me dit comment, ben, c'est lui de voir. Ma partie à, ma la roi mène à lui, le pôle emploi, mais déjà, il non. Il a dit, moi, comment il faut couper 10 tonnes, 15 tonnes par semaine, pour moi, avoir une aide de temps par semaine. Mais il me dit, ben non, tu marches pas comment, moi, je travaille. Après, vous donnez-moi une étoile l'heure. Mais dépend dans quel cas vous donnez-moi, car vous camionnez à comment quoi, pour gratis.
3: Oui.
4: En tout cas, c'est comme ça. Si vous donnez-moi un bon car vous camionnez bien propre, c'est une autre chose. Oui, non, monsieur chef.
3: Oui.
4: Après, quand ça m'a dit, allez-y, voilà une paix là-bas, je me dis la prochaine fois, quand on ne peut pas couper comme ça là, vous dites-moi couper après. Vous achetez à vous 300 caissons tracteurs, vous plantez en dedans, après même directement l'usine.
3: Oui.
4: Vous l'avez compris ou là?
3: Oui.
4: Ben, comme ça, tu peux déjà le planter à terre, planter un caisson carrément. Quand le canne est mieux à la porte, le caisson, tout le monde va à l'usine là-bas. Mmh. Après, de plus, ce coup-là, tu interviens là-bas. Après, il me dit comme ça. Maintenant, on est là, les planteurs, là. Crois pas les faciles à bisotte, hein. Mais ça, les gens, ils disent pas. Crois pas les faciles à bisotte. S'ils donnent là où, les vous travaillez, au coupe canne, c'est la réunion coupe canne au noir. Hein? S'ils donnent pas où un gant.
3: Mais il y a des contrôles, comment ils font pour ne pas déclarer les coupeurs? Et puis s'il y a un accident, c'est une catastrophe. Mais bon, de toute façon, les gens, il faut les déclarer. N'y a-t-il pas tous les ans des contrôles de l'URSSAF?
4: Quel contrôle l'URSSAF, chef?
3: Oui.
4: Là, pour rien. Là, pour rien. Ben, là, ils plantent sur bord la route. Là, contre l'URSSAF, ils passent, ils belles droit.
3: Ah bon?
4: Quelque chose comme des. Et combien de coupeurs? Voilà, t'avais un coup, moi, mes téléphones, c'est Freedom. Ben, contrôle la caisse, hein? Mais dis comme ça. Donne-moi un salaire. Donne-moi 3 mois supplément. Donne-moi 2 000 euros. Il remplit la prison là en une semaine. Mais maintenant, c'est partout que c'est dans la banque de travail au noir.
3: Oui.
4: Encore au camp. Mais après, bon, ben, après, je comprends. Les planteurs, les là, pleurer. Bouche pleine. En genre, j'ai toujours bouche pleine. À où? De la pluie, mauvais temps, coupe le canne. Mais pour gagner quoi? Hey, Bobby, t'as entendu baisser, toute une journée baisser, monter, coupe le canne là, c'est pas facile, hein? Mais les autres, que ce qu'ils font, autres? Ou que ce qu'ils font? Je tire dans le tracteur la clim, hein? Je fume le cigarette, il a le glacé. Mais, combien de planteurs, mais voilà, la printemps pour tirer aujourd'hui, ben, lui coupe un peu, elle lui coupe pas, lui met un pichet volant l'air. Il va y avoir. Ah, ben, après, avec le cibo.
3: Après, il faut pas généraliser, ils sont pas tous comme ça, hein.
4: Mais, écoute, aussi animateur de radio.
3: Oui.
4: À moi, c'est les gens de la rue. À moi, on a le droit de dire n'importe quoi.
3: Ah, ben oui, non, mais.
4: On a le droit de prouver, ça, c'est sûr. Oui, non.
3: Ben oui, non, mais je vous dis, il ne faut pas généraliser. Bien sûr.
4: Mais dis pas, moi, vous ne connaissez pas, vous connaissez.
3: Oui.
4: Un planteur, c'est, il pleure, bouche pleine. Là, ben, comment dire qu'un planteur, la mienne, Rodiao. Mais dis comment, sous la petite coupure, la petite rien, sous la petite pas rien. Ben, pour que ce, vous travaillez, chef. Vous les, comment, animateur.
3: Oui.
4: Demain, t'es soir, où le soleil pleut, puis au guide, puis rien. Qu'est-ce qu'on fait?
3: Ben, après, quand c'est une passion, c'est une bonne question.
4: Ah non, non, non. On peut passer une passion pour 20 euros, pas à moi.
3: Ah non, mais là, Camille Sud va trouver un animateur. Hein. Déjà, Eric a pu là cette semaine. Mais, au moins mais, cette semaine.
4: Pareil.
3: Après.
4: Voilà. Voilà. Voilà, les pareils. C'est exactement là. Mais par contre, là, à où qu'on compte ces médias au moins.
3: Oui.
4: Mais par contre, on n'a pas trop le droit de causer. Ça, c'est sûr. Ah, ben après, je dis comment, malade, je fais planter. Miaro dit, oh, il faut. Si je fais plus copier, je ne fais plus rien. Si je ne fais plus rien, encore au calme. Arrête. Allez faire le reste. Hein. Et sous la vue, ouais, tu coupes, ou acheter 300 caissons, ou plante dedans, quand, la, quand on voit le canne est bon, là, il n'y a pas besoin de couper, pas besoin de rien, on va mettre le caisson carrément, on dit non. Et le prochain coup, comme tu l'as fait, il donne mon nom et mon adresse.
3: Oui.
4: Allez.
3: Allez. Bon après-midi.
4: Ah, aussi de même.
3: Et un bonjour à monsieur Gontier, qui est dans la canne à sucre. Des cannes qui le dépassent, non pas d'une tête, mais de, au moins 1m50. On parle de cannes de 2m50, 3m de longueur. Et que, ben, c'est surtout de très belles cannes cette année. On est du côté du tampon. Bonjour à la famille Gontier. Radio Freedom, bonjour.
5: Allô, oui?
3: Bonjour.
5: Bonjour, j'étais
3: en radio. Oui, et on enlève le haut-parleur sur le téléphone, s'il vous plaît.
5: Oui, c'est Marie, c'est la première fois que je m'appelle.
3: Bienvenue à voilà, Paris, donc. C'est ce que dit dans la chanson. Bienvenue sur Freedom.
5: Oui, ben merci. Il doit faire une opération, la sténose canalée. Hein. C'est le canal lombaire étroit, donc je voudrais avoir l'avis des auditeurs, parce que bon, ben, psychologiquement, elle n'est pas vraiment prête.
3: Oui, et votre médecin, il vous dit quoi?
5: Ben, il me dit qu'il faut faire, mais c'est une opération assez délicate.
3: C'est, vous avez des douleurs dans le dos?
5: Oui, oui, des douleurs dans le dos et dans les jambes,
3: oui.
5: dans les cuisses, dans les mollets, tout ça.
3: Oui.
5: Donc j'ai fait déjà 2 infiltrations et j'ai pris des anti-inflammatoires. Enfin, je prends tout le temps, mais ça passe pas, quoi.
3: Et votre médecin vous dit que c'est un peu, on parle de douleur, de l'usure naturelle, de, il y a pas grand chose à faire, à part opérer, hein, c'est ça?
5: Ben non, il n'y a pas trop d'alternatives, il me dit, mais ma kiné, elle me dit de pas faire. Donc, voilà, c'est un peu.
3: Non, mais la kiné, on parle de sténose canalaire, mais la kiné, elle vous dit qu'il ne faut pas faire. Pourquoi? Pour continuer de faire fonctionner la corde vitale?
5: Elle me fait faire des mouvements.
3: Oui, attendez, ne quittez pas, s'il vous plaît. Le radio-guidage avec Giovanni, une voiture en panne, on est sur la route des plaines. Bonjour Giovanni.
6: Oui, bonjour Bobby, ouais, voilà, c'était pour dire, ben, tout le monde, ça qui prend la route des plaines en direction la plaine des Caves. Nana, un Renault Twingo, les Don Caniveau, donc le lui avant, les Don Caniveau, et le l'arrière, il est sur la route. Donc, il faut faire alternance pour les véhicules qui montent pour laisser passer.
3: L'avant de la voiture est dans le fossé, l'arrière est sur la route.
6: C'est ça.
3: La voiture est en panne sur la route des plaines. En panne. La voiture est dans le fossé sur la route des plaines. À quelle hauteur?
6: Parce que la route glisse. La route est mouillée. À quelle hauteur? Par rapport au grand kiosque, quand on descend, il y a 3-4 virages après, en descendant.
3: 3-4 virages après les grands kiosques. Mais côté tampon, alors?
6: Quand on monte, ouais, voilà, ben, côté tampon, ouais,
3: plaine des Cafres. En descendant de la plaine des Cafres vers le tampon.
6: Voilà, c'est ça.
3: Plus bas que les grands kiosques.
6: Voilà, c'est ça. Et le jeune, c'est un jeune, je crois, que comment il est sur côté, et n'a bonne auto l'arrêter pour aider.
3: Oui. Signer la zone. T'as pas de blessé?
6: Non, comment le marama, il est sur son téléphone, à mon avis, pour chercher de l'aide. Parce que là, il y a brouillard aussi.
3: Oui.
6: Donc, c'est pour ça, c'est pour dire aux autres automobilistes de faire attention.
3: Brouillard et chaussée glissante.
6: C'est tout à fait ça.
3: Oui, et votre numéro de téléphone, il vient d'où, Métropole?
6: Mon numéro, ouais, c'est de Métropole, mais il est La Réunion. Donc, il habite La Réunion maintenant.
3: Aucun problème. C'est très bien comme ça. Merci beaucoup d'avoir appelé Giovanni.
6: De De rien, Freedom. Allez, bonne journée à toi.
3: Bon après-midi, merci.
6: Merci, au revoir.
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3: Freedom, 15h41. Information pour les auditeurs de Freedom 2, on parle d'une voiture dans le fossé sur la route des Plaines, plutôt côté tampon, route des Plaines un peu plus bas que les grands kiosques, avec en plus une chaussée glissante, il y a une mauvaise visibilité, il y a l'avant de la voiture dans le fossé, l'arrière est sur la route, prudence, l'accident n'aurait pas fait de blessés, mais prudence quand même, la chaussée est glissante du côté de la Plaine des Cafres, et peut-être aussi vers la Plaine des Palmistes. Vos informations, 02 62 41 51 51. Madame, merci d'avoir patienté.
8: Oui.
3: Nous parlions avec vous de la sténose canalaire. C'est une intervention, une opération pour mettre un terme aux douleurs, puisque vous souffrez avec ça.
8: Oui, ça fait un an. J'ai déjà fait deux infiltrations. La première, ça a été, mais la deuxième, ça n'a pas marché.
3: Ça n'a pas marché, ça veut dire que le lendemain et une semaine après, vous avez toujours les mêmes douleurs.
8: Toujours les mêmes douleurs. Ouais. Depuis le mois de février, j'ai fait le 6 février.
3: Oui.
8: Et donc là, je dois faire l'opération le 27 août.
3: Oh là, dans 23 jours quoi, 3 semaines.
8: Oui.
3: Oui.
8: Voilà, donc.
3: Ouais. Et là, la question donc, que vous posez, pardon. Est-ce que je dois y aller et accepter l'opération? La sténose canalaire, s'il y a des personnes qui sont passées par la case opération, ils pourront témoigner 02 62 99 14 00, parce que pour le moment, vous avez juste l'avis, le conseil d'au moins de votre médecin qui vous dit qu'il faut y aller.
8: Neurochirurgien et mon médecin traitant.
3: Neurochirurgien et médecin traitant qui vous disent ok, l'opération c'est sans problème, il faut la faire, et le kiné qui vous dit de ne pas la faire.
8: Oui, elle me dit que je peux rattraper ça, que je fais des mouvements, je vais faire l'élastique, la mer, la piscine, tout ça.
3: Oui,
8: mais bon, ben j'ai fait 4 séances, ça a amélioré quand même.
3: Ah ben il est bien ce kiné.
8: Oui. Elle est spécialisée dans la sténose.
3: D'accord. Oui.
8: Mais ça me fait mal encore. J'arrive pas très bien à marcher.
3: Vous en êtes à combien de séances là?
8: J'ai fait 4 séances, mais elle va repartir. Elle n'est plus là.
3: Ben oui, mais il y en aura d'autres de kiné,
8: oui,
3: non?
8: Oui. Normalement oui, mais cette semaine j'ai pas. Et donc ça me stresse un peu quoi. Je voudrais avoir l'avis des personnes. Enfin, j'ai eu une personne, ça a bien marché, mais j'ai fait des recherches, j'ai regardé un peu sur Internet, là, mais pour certaines personnes, il marche, et pour certaines personnes, ça n'a pas marché.
3: On va demander aux auditeurs 02 62 99 14 00. Est-ce que vous êtes passé par une opération pour une sténose canalaire? Vous savez en quoi consiste l'opération?
8: Oui, on ouvre un petit bout dans le dos, au milieu là. On va gratter la dernière vertèbre, scier la vertèbre, gratter l'intérieur pour laisser passer les nerfs.
3: Oui.
8: En fin de compte, c'est le nerf sciatique et l'artère qui est coincé, et donc ça alimente plus les jambes, la marche et tout. Et faire une arthrodèse pour serrer le canal après qu'il sera scié, en fin de compte.
3: Oui. Bon, pour l'instant, on n'a pas de réponse sur le 02 62 99 14 00. La sténose canalaire, rappelons que normalement la kinésithérapie c'est important, et des fois il faut avoir recours à la chirurgie a priori, mais ça fait combien de temps que vous souffrez avec ça?
8: Ça fait un an exactement que j'arrive plus à marcher, j'arrivais plus du tout à marcher.
3: Et là ça va beaucoup mieux après quelques séances de kiné?
8: Oui, kiné, oui, mais c'est une kiné remplaçante, et donc ma kiné, elle ne fait pas les mêmes mouvements, en fin de compte.
3: Oui.
8: Et c'est une remplaçante qui m'a fait faire ces mouvements-là. Il y a la chaise, l'escalier, l'élastique et tout ça, c'est pour ouvrir le canal lombaire. Là, j'arrive un petit peu à marcher, j'arrive à faire mes trucs, j'arrive à conduire et tout depuis...
3: Oui. Alors attendez, hein, on va voir tout de suite parce que la sténose canalaire, les discopathies, c'est un peu même, c'est on peut comparer un peu. On a Fabrice qui témoigne en disant que moi, bah, je pratique plein d'activités, j'ai 3 discopathies et je m'en sens très bien avec des exercices de kiné et du sport. Attendez, conseil en direct, 02 62 99 14 00. Allô?
9: Oui, bonjour.
3: Bonjour, madame.
9: Bonjour. Oui, alors, voilà, le cas, enfin, voilà, dame, là, bon, mon mari l'a fait en 2 fois.
3: Oui.
9: Et la première fois, bon, il y a à peu près 10 ans de cela. Et là, c'est revenu, il l'a refait l'année dernière. Voilà.
3: Et après donc, l'opération, au bout de combien de temps ça va mieux? Parce que votre pauvre mari, c'est d'aller bien après, hein?
9: Oui, oui, ça va bien, parce que comme la dame là, ben, il voulait pas trop, parce que là, c'était déjà une fois, donc après, il dit bon, c'est la deuxième fois, ben après, il marchait plus, hein, il marchait, là, quand il a commencé à marcher à 4 pattes, ben là, j'ai appelé les agents, il est parti, et il a pris le rendez-vous, et il a été fait, et là, ça va impeccable.
3: Oui.
9: Ouais. Ben. Donc, voilà, ça gratte. On gratte un nerf, voilà, le nerf sciatique.
3: Vous entendez, madame? D'accord.
9: Oui, j'ai bien
3: notre auditrice, entendu. Son mari est passé par sur le billard 2 fois.
9: Ouais,
10: 2 fois. Oh là là.
3: Et à chaque fois, il a été satisfait. Au bout de combien de temps, madame, les bienfaits de la chirurgie?
9: Bah après, il y a rééducation, séance de kiné, 1 mois, 2 mois, ça va. Hein, il marche bien, tranquille. Et voilà. Et aujourd'hui, moi, ça va bien. Il a repris son activité, le sport.
10: Un mois en clinique.
9: Ah bon, 1 mois quand même. Ben non, lui, il a passé 1 mois. Hein. Il a fait peut-être 2 jours et puis il est rentré. Après, tout était fait à domicile.
3: Oui.
9: Tant qu'il récupère. Et après, il est parti au cabinet, chez le kiné. Et maintenant, ça va bien. Mmh. Et il a 72 ans. Donc, bon. Ça va bien pour lui. Après,
10: d'accord,
9: bon.
10: Ben, je vous remercie. Bon,
9: je ne dis rien, madame. Bon courage à vous.
3: Merci beaucoup, oui, madame. Et votre mari, oui. La première fois qu'il s'est fait opérer, il avait quel âge?
9: Oh, ben là, il a 72 et il y a 10 ans de cela.
10: 62. Moi, j'ai 65
9: voilà.
10: Ans.
9: Oui, dans la 60.
3: Ben, vous avez 62 ans, madame?
10: Non, moi, j'ai 65.
3: 65. Ben, monsieur, quand il est passé sur la table d'opération pour la sténose canalaire, il avait 62 ans.
9: Ouais. Et là, il est repassé à 71 ans. Mais le chirurgien lui a dit, maintenant, ça suffit, hein, la troisième fois.
3: Oui.
9: Il faut plus. Voilà.
3: Bon.
9: Mais maintenant, il fait attention, il ne soulève plus des choses lourdes, mais il marche bien, mm-hmm. Il fait des activités, les sportifs, donc ça marche.
3: Voilà. Merci, madame, merci d'avoir répondu.
9: Mais de rien, merci. Au revoir.
3: Merci.
9: Au
3: revoir. Enfin, bien sûr, apparemment, tout ce qui est intrusion médicale, évidemment, ben, enfin, ça, les médecins, ils savent, hein, mais il faut faire attention parce qu'on parle quand même là de passage, enfin, du canal où passe la moelle épinière.
10: Oui, oui, c'est ça.
3: C'est ça qui vous fait peur.
10: Oui.
3: La moelle épinière, les nerfs, est-ce que vous souffrez vraiment? Est-ce que ça, c'est un handicap au quotidien? Vous êtes passé par l'IRM?
10: Oui, oui, ben, j'ai fait l'IRM, là.
3: Oui.
10: Au mois de mai.
3: Oui. Bon.
10: Oui, j'ai déjà fait 2 fois, même 3 fois. Au début, ben, c'était moyen. Après, ça a aggravé. C'était au type 2, et là, c'est 5.
3: Oula. Oui.
10: Très aggravé, là.
3: Bon, vous avez. On prend encore parce qu'après on repart sur une disparition. On prend encore un appel pour vous répondre, oui. Vous donner une réponse à la question que vous posez là-dessus sur la sténose canalaire. Allô.
11: Allô. Oui. Bonjour.
3: Bonjour.
10: Bonjour.
11: Moi, j'appelle pas pour donner la dame à répondre.
3: Ah ben non, le numéro était ouvert pour ça.
11: Non, mais quand j'écoute votre émission.
3: Oui.
11: Et je pense que j'ai la même chose que la dame.
3: Ah bah si, alors on vous garde, bien sûr. Bon, on va libérer on va garder la dame parce que... qu'est-ce que vous dit votre médecin, madame?
11: Eux, ils me disent que c'est la sciatique. Mais moi, c'est dans les deux jambes. Et j'ai pas l'âge que la dame a. Moi, oui. Je suis plus jeune. Et oui. Ça me fait très très mal. J'arrive
3: oui, bah c'est les jambes et la marche, c'est un handicap au quotidien. C'est ce que la dame disait tout à l'heure, qu'elle ne peut plus... Elle a du mal à marcher.
11: Moi, j'ai du mal à marcher. J'ai très mal à... Oui, bah.

0: Enfin, ils m'ont donné un traitement, mais j'ai mal, j'arrive pas du tout à marcher.
1: Vous avez des séances de kiné?
0: Non, j'ai rien, moi. Ils m'ont donné des séances de kiné, mais je peux pas le faire parce que je suis trop loin. Et voilà. Bah,
1: vous habitez où?
0: J'habite dans les Hauts, donc je peux pas le faire, il n'y a pas de kiné.
1: Il n'y a pas de kiné à côté?
0: Oui.
1: Oh là là, mais madame, mais le kiné, les séances de kiné pourraient peut-être beaucoup vous aider? Il n'y a qu'à voir le témoignage de notre auditrice en ligne. Elle va mieux depuis les séances de kiné?
2: Oui, oui, ben, j'ai eu une nouvelle kiné. Elle m'a donné des... Parce qu'en fin de compte, il ne faut pas faire des étirements. Pour ça, il faut pas faire des étirements. Il ne faut pas frotter. Il ne faut pas appuyer. Il faut faire la chaise, là. On assise sur la chaise et puis on met les mains dessous la chaise, quoi. Sans lever les fesses. Les fesses restent sur la chaise.
1: Oui.
2: Et puis les escaliers, le steps et l'élastique, enfin, il y a chez le kiné, là, avec les poignets, on descend, juste en bas, et après on remonte. Et là, on sent que le canal lombaire s'ouvre. Moi, j'ai fait ça pendant un mois, ça m'a beaucoup aidé. Maintenant, je peux faire mon ménage, je peux faire du repassage, je peux marcher, je peux conduire, pas très loin, mais je peux conduire. Je peux rester debout un peu, mais là, la décision a été prise le 30 mai avec le neurochirurgien. Que je dois faire l'opération le 27 août, là.
1: Oui.
2: Normalement, c'est programmé et tout. Hein.
1: Madame, vous souffrez aussi. Vous habitez dans les Hauts.
0: Oui.
1: Et vous ne pouvez pas du tout voir un kiné. C'est dommage.
0: Non, je ne peux pas.
2: Ah ben non, je sens que les médicaments, ça fait pas l'effet. Hein. Les anti-inflammatoires, hein. Ça ne marche pas. Hein.
1: Parce que par les mouvements, le sport, le renforcement musculaire, ça pourrait peut-être énormément vous aider. Bon.
2: Oui, ça aide, oui. Bon.
1: En tout cas, je dois vous laisser toutes les deux. Je vous remercie.
2: Oui.
1: Et
0: merci beaucoup.
2: Merci.
1: Et bien sûr, tout à l'heure, peut-être qu'il y aura encore des réactions. Hein. Meilleure santé à toutes les deux. Merci. Bonjour Benjamin. Benjamin?
3: Oui, ça fait longtemps que j'attends.
1: Oui, c'est pardon pour l'attente, Benjamin. Vous appelez pour la disparition de votre neveu Stéphane, c'est ça?
3: Non, c'est le thérapeute.
1: Benjamin, pouvez-vous enlever le haut-parleur, s'il vous plaît?
3: Attends,
1: oui, merci.
3: Ouais, c'est bon.
1: Oui. Alors, parlez-nous de votre neveu Stéphane.
3: Oui, il est parti depuis.
1: Oui.
3: Puis il y a 23 heures.
1: Il est parti en voiture, hein?
3: Oui, il a laissé un message à quelqu'un, à sa maman, à sa soeur et tout et tout.
1: Oui.
3: Donc, vous lancez l'appel, du coup, de le jeune homme, vous ne parlez même pas.
1: Pardon?
3: De le jeune homme, vous ne dites pas, en fait.
1: Mais vous avez appelé, je crois, Benjamin, après notre journal de la mi-journée.
3: Non, j'ai appelé ce matin, à 6h30, j'ai appelé.
1: D'accord.
3: À 8h30, il n'est pas passé de le journal.
1: D'accord.
3: À 8h30, il n'est pas passé de le journal aussi.
1: D'accord, pour l'instant, on n'a pas...
3: Par contre, c'est le fameux fruit d'homme, là, il passe.
1: Alors, non, monsieur, je n'ai pas souvenir, par contre... Pardon, hein, je sais que c'est difficile, c'est un moment difficile, mais je n'ai pas de souvenir... de quelqu'un de la famille de Freedom qu'on a passé dans le journal. Alors vous, on pourra vous passer dans le journal, bien sûr, mais après le premier appel pour une disparition, c'est pas toujours que ça passe dans le journal, monsieur. Hein. On a eu le papa de Stéphane qui est intervenu aussi tout à l'heure. Donc je rappelle, monsieur.
3: Oui, c'est bon, d'accord. Attends, je me calme, c'est bon.
1: Monsieur. Michel. Michel, le papa de Stéphane est passé tout à l'heure. Là, Stéphane a 30 ans, il est parti en voiture, il a laissé un message très inquiétant à toute à sa famille. C'est bien ça?
3: Oui.
1: Est-ce que vous pouvez nous décrire votre neveu?
3: Ben voilà, comment créole blanc? À peu près 1m80, 75 kilos.
1: Oui.
3: Après, il y a des tatouages sur le bras et sur les mollets.
1: Oui.
3: Et puis, je peux dire quoi encore, je pense.
1: Il mesure combien?
3: À peu près 1m80, 1m85.
1: 1m80. Il est assez costaud?

0: C'est, mais il est plein en fait, il est plein là.
1: Oui.
0: Il est bien pour Waterloo.
1: Et bien pourtant, oui.
0: Oui.
1: De quel endroit il est parti?
0: Apparemment de la possession ou à Saint-Paul.
1: Parti de la possession ou de
0: Saint-Paul.
1: Oui, mais il habite où?
0: Il sort de la possession.
1: D'accord, donc on va dire qu'il est parti de la possession.
0: Voilà, on va dire ça.
1: D'accord. Il a quelle voiture?
0: Une 308.
1: De quelle couleur?
0: Grise.
1: 308, grise. Et on est sans nouvelles depuis hier soir.
0: Depuis hier soir.
1: Oui. C'est la première fois?
0: Oui, là c'est la première fois qu'il se fait.
1: Oui. Si...
0: Il donne des nouvelles, oui. D'habitude, il donne des nouvelles, mais là, il n'a pas donné de nouvelles.
1: Ah, d'habitude, il donne des nouvelles, c'est-à-dire qu'il est déjà parti comme ça?
0: Oui, il part, mais il donne toujours des nouvelles.
1: D'accord. Si Stéphane, votre neveu, entend la radio en ce moment, est-ce qu'il y a quelque chose que vous souhaiteriez lui dire en direct?
0: Passons à Malakas.
1: Voilà. Stéphane, là, ou tonton qui dit où passe-voix à lui à la case.
0: Oui. Parce que le problème, son maman, je l'ai tué, voilà, il n'est pas, ouais.
1: Oui, oui. Bon, sinon, il passe voir où, bien il téléphone à où, est-ce que vous pouvez laisser votre numéro de téléphone?
0: Oui, c'est un problème, oui.
1: Bah, mieux écoute à où?
0: 093.
1: Oui.
0: 46. 24, 42.
1: 06, 93, 46, 24, 82. On est sans nouvelles.
0: Non, pardon. 42.
1: Oui, pardon. 06, 93, 46, 24, 42.
0: Oui, voilà.
1: On est sans nouvelles de Stéphane, 30 ans.
0: Depuis hier soir.
1: Créole blanc avec des tatouages sur le bras et sur le mollet.
0: Oui.
1: Il est assez bien portant, mesure plus d'un mètre 80. Il est ôté, parti au volant d'une 308 grise hier soir. Il est parti de la possession.
0: Non, moi, je lui ai déjà donné la plaque. C'est que si un auditeur voit la voiture, je crois.
1: Oui, allez-y.
0: Mais AG061WF.
1: AG061WF.
0: F, oui.
1: F comme.
0: Si un auditeur voit quoi que ce soit, je crois.
1: Oui.
0: Au moins, il voit la voiture et il m'appelle, surtout. On va pas, sinon on s'occupe des choses. Hein.
1: Bien sûr. Au moindre signalement, on vous appelle. Et pareil pour vous, hein. Si vous avez des nouvelles, vous nous rappelez.
0: Oui, d'accord. Si j'ai des nouvelles, je vous rappelle.
1: D'accord, oui. Allez, bon courage. On relance des appels dans le courant de l'après-midi.
0: Oui. Oui.
1: Et on rappelle qu'il est parti au volant d'une Peugeot 308, 1,6 litre soupape.
0: Oui. Oui.
1: Elle est grise et depuis hier soir, on n'a pas de nouvelles.
0: Non, depuis hier soir, 23h, aucune nouvelle. Son téléphone est éteint et voilà.
1: D'accord. À moindre information, vous nous rappelez. D'accord.
0: C'est pour ça qu'on lance des appels parce qu'il a laissé des messages à Kéta, en fait.
1: Oui. Allez, vous nous rappelez, vous nous donnez des nouvelles. Bon courage, Benjamin.
0: D'accord. Bon, merci à vous.
1: Merci. Au revoir.
0: Allez, au revoir.
1: Il est presque 16h.

0: Il est 14h, bienvenue. L'essentiel de l'actualité, c'est avec vous, Wallis Glaise, bonjour.
1: Bonjour Loïc, bonjour à tous. La France est disposée à soutenir l'Espagne. Les mots, il y a quelques instants, de Laurent Nunez après une réunion des ministres de l'Intérieur de l'Union. Une réunion organisée en visioconférence au sujet de la crise migratoire à Ceuta. Il faut renforcer la lutte contre les réseaux de passeurs, a indiqué le ministre. D'après le dernier bilan, 72 personnes sont mortes en voulant rejoindre l'enclave espagnole. Au Moyen-Orient, ce bras de fer entre Téhéran et Washington, Donald Trump continue d'affirmer que des négociations sont en cours en ce moment même avec l'Iran. Téhéran dément toute négociation avec les États-Unis. 6 ans, jour pour jour, aujourd'hui le Liban commémore la terrible explosion du port de Beyrouth qui a eu lieu le 4 août 2020. La catastrophe a tué 235 personnes et fait 6500 blessés. Les familles des victimes réclament toujours justice. En France, juillet 2026 devient officiellement le mois le plus chaud jamais enregistré dans tout le pays depuis le début des mesures en 1900 avec une moyenne de 24,9 degrés au niveau national. Annonce de Météo France ce matin. Le niveau de sécheresse des sols atteint également un record historique à égalité avec le niveau enregistré mi-août 2022. Nouvelle journée à risque dans le Var. La situation est stabilisée mais l'incendie n'est toujours pas fixé. Les pompiers continuent de lutter avec un double handicap, le vent et la chaleur. Vigilance totale également en Gironde où le gigantesque incendie à partie de Somos le 22 juillet dernier est fixé. Le week-end dernier reste sous surveillance. Les habitants sont de retour depuis hier soir à Lège-Cap-Ferré et au Porche. Et puis enfin, un mot de football. L'Olympique Lyonnais dispute ce soir son 3e tour de qualification en Ligue des Champions. Match aller sur la pelouse des Tchèques du Sparta Prague. Coup d'envoi à 20h. Rencontre à suivre bien sûr sur Canal+. Et puis notre rencontre également. Les Belges de l'Union Saint-Gilloise accueillent la révélation de la saison passée en Ligue des Champions. Les Norvégiens de Bodø/Glimt.
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3: Salut!

0: 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Je vous rappelle que sur Freedom 2, il y a les artistes qui sont programmés. Il y a aussi sur Freedom, demain. Il y a Misty, et ça sera demain que on vous présentera Misty, donc sur notre radio, sur Radio Freedom. Ça sera demain, nous aurons l'occasion d'en reparler. Pour l'instant, c'est la Moukatali, on va parler de macrotage, de saleté, de voitures neuves et de saumure. Ah, d'accord, on va partir comme ça. Et c'est la Moukatali, les messages laissés sur le 02 62 21 08 08.
1: Vous êtes sur le répondeur enregistreur de la Moukatali des 45 ans de Freedom. 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
2: Monsieur Moukatali, Madame Moukatali, combien de temps là, Macrotage, c'est ça, de la famille dans Macrotage, dans le travail dans Macrotage, partout dans Macrotage, camarade dans Macrotage, sur le gain affaire, maman est pas content, sur le gain travail, il est pas content, sur le gain permis, il est pas content, sur le gain place travail, il est pas content, sur le gain tiloteau, il est pas content, sur le gain monnaie, il est pas content, tout d'abord, il est pas content, partout dans Macrotage, il veut pas où avance, mais arrivé là où tout le temps le bas, allez tout le temps les hauts, il veut jamais arriver tout le temps les rabais, ça oui rabais. Passe mon message pour Macrotage. Macrotage est partout.
3: Oui, bonjour à la Moukatali. Ça somme faux ça, ôté, nerotissement, t'es à la nena que tu es escalier, t'es à la. Dis mon avis, tu vas dans la merde d'attaille. Après dis l'oreille tout le monde. Oh bon notre travail qui a ça. Ôté, on me dit le tissement de petit café. Là, on me dit où j'ai encore. Ben, tu l'auras tout dans ce domaine.
4: 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Vous n'êtes pas obligé d'aller faire la première vidange, changer les fils chez lui. Même zone à garantie constructeur, chez les autres, il fait tout en respectant le cahier des charges du constructeur. S'il arrive un petit souci, vous allez couvrir le concessionnaire pour pas rembourser la garantie. Non, il fallait faire la vidange chez nous la première. N'est pas vrai, ça tire roule créole dans la boue. Pour vendre l'auto, ça des forts. Veille à ça. Nous les protéger par la loi. Un concessionnaire, il peut pas obliger à ouvrir une première vidange chez lui. Il est plus cher déjà. On peut aller chez un concurrent, mais l'essentiel, ce concurrent-là, il respecte le cahier du constructeur. Il met le bon filtre.
3: Allô, bonjour, Moukatali. Si je continue, il laisse à zoire là, nous va perdre tout. Là, mais en tant qu'insoumis est un mauvais monde. À l'origine, que c'était l'insoumis. Demande bien le vieux PCR, va dire, un poisson, tu pas trop bon, il était un petit peu avancé, et tout ça là, tu prends ça, tu découpes, même quand il avait pointé pour deux, trois, tu pèses cavale, tu donnes gros poisson pour manger tes zettes dans la mer, pour appâter le gros poisson. Donc, on dit comme ça, insoumis, c'est un reste parmi la pêche, des poissons, disons, mais elle est déjà presque gâtée, c'est-à-dire, il vaut pas grand-chose. Donc ça est jeté dans la mer pour appâter le poisson. Mais dis pas moi un soumis, t'es un mauvais monde.
5: Salut la réunion, enfoiré.
0: Il est 16h08, il y en a qui s'installent au volant, qui toinent la clé et qui allument le petit moteur diesel. Qui coûte plus cher que le mois dernier, ou le moteur essence, qui coûte moins cher que le mois dernier, ou le moteur électrique, qui coûte plus cher que le mois dernier. Et oui, parce que l'électricité a augmenté le 1er août. Bon, c'est pas énorme, mais c'est quand même une augmentation. Et oui, il faut le dire. Le 02, en tout cas, bienvenue à vous qui nous rejoignez, bonne route. Et si d'aventure il pleut, bah prudence, parce que c'est le cas dans le centre de l'île, route des plaines, entre le Tampon et la plaine des Palmistes, chaussée glissante, peut-être dans l'Est aussi, des endroits où la chaussée est glissante. Tous les radioguidages sont les bienvenus, c'est le 02 62 41 51 51. 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

0: Michel Anceau, en ce moment sur Freedom 2. Il y aura tout à l'heure sur la radio musicale Alain Permal pour le Lamba Blanc. Et puis, avant 17h, nous retrouverons aussi une artiste qui sera sur scène pour l'anniversaire de Freedom. L'anniversaire de Freedom et le concert des 45 ans de Freedom. C'est Gaël va chanter tout à l'heure Ravaz Paloguep. 02 62 99 12 00 maintenant. Les sujets sont libres. Freedom, allô? Allô? Vous êtes à l'antenne, bonjour.
1: Je suis à l'antenne?
0: Oui, bienvenue.
1: Directement, d'accord, bonjour.
0: Ah ben oui, c'est comme ça, ça se passe comme ça sur Freedom.
1: C'est ça qui est fait.
0: Oui.
1: Je vous écoute tous les jours. J'ai un gros souci, je suis ici depuis un mois et demi, je reste 2 mois, on m'a prêté une voiture, je suis dans les Hauts-de-Sainte-Marie et là je me trouve sur Saint-Pierre et la voiture Prius ne démarre plus du tout, je n'ai aucune électricité. J'ai téléphoné au garagiste habituel des personnes, des amis qui m'ont prêté leur voiture, il m'a dit il faut des câbles ou un booster.
0: Oui, parce qu'il y a besoin d'une...
1: Une vieille Prius et c'est la petite batterie qui est dans le coffre, certainement.
0: Voilà, alors en fait, la Prius, c'est un véhicule hybride. Il y a une batterie de propulsion à 4000 euros, je crois. Mais c'est pas celle-là qui est en défaut, c'est la petite batterie qui sert à lancer le moteur thermique.
1: Tout à fait.
0: C'est ce qu'on vous a dit?
1: Tout à fait, c'est ce que m'a dit leur garagiste.
0: Oui.
1: Le problème, c'est que bien sûr, le coffre est verrouillé, hein, sinon ce serait trop facile. Donc je peux même pas l'ouvrir en déverrouillant les portes. Et il m'a dit, dans le capot, il m'a fait démonter d'ailleurs par téléphone pour me montrer où était la cause du plus. Il m'a dit, avec un booster ou des câbles...
0: Oui, voilà. il y a le plus sous le capot.
1: On est depuis... Tout à fait.
0: Oui, et donc on va lancer...
1: On va retourner sur les Hauts-de-Sainte-Marie, quoi, parce que là je me trouve sur Saint-Pierre et je suis un peu bloqué.
0: Oui, alors on va lancer un appel aux gens qui sont à Saint-Pierre et qui ont un booster ou qui ont les câbles.
1: Ou alors des câbles,
0: oui.
1: Tout à fait.
0: Eh bien, on va lancer un appel... pour qu'ils viennent vous aider parce que vous pouvez pas démarrer la voiture.
1: C'est ça. Il m'a expliqué par téléphone donc le garagiste souhaitait enfin le réparateur habituel.
0: Eh bien
1: le plus et
0: Oui. Bah enfin il y a normalement les deux hein, mais c'est possible s'il y a quelqu'un qui s'y connaît un petit peu en mécanique ça sera possible de démarrer la Prius. J'ai eu l'occasion de le faire hein, sur une Prius. Alors si ma mémoire est bonne, il faut les câbles bien sûr et si on n'a pas les câbles, mais il faut le booster. À quel endroit de Saint-Pierre vous vous trouvez?
1: Je vous dis ça exactement, rue. Je suis désolée. Je veux pas mettre le haut-parleur pour pas gêner, donc je suis exactement rue Victor Vigoureux,
0: oui.
1: Victor Vigoureux, sur Saint-Pierre, donc une très vieille Prius grise mouchetée de la carrosserie, est mouchetée de blanc par l'usure, et à l'angle de la rue, donc près du magasin qui s'appelle Le Bagagiste. Donc, rue Victor le Gourreux, excusez-moi.
0: Rue Victor le Vigoureux.
1: Tout à fait.
0: Oui.
1: Et à l'angle de la rue, excusez-moi, je suis désolé, j'aurais dû regarder avant.
0: C'est pas grave, vous pouvez laisser votre numéro de téléphone comme ça, il n'y aura pas 50 personnes qui...
1: À l'angle de la rue, Marius et Harry Leblond.
0: Oui, à l'angle des rues Victor le Vigoureux et Marius et Harry Leblond.
1: Exactement.
0: Oui.
1: Mais stationné, je vois le feu rouge là. Je suis la deuxième voiture sur la place PMR d'ailleurs, puisque j'ai une carte handicapée.
0: D'accord. On va laisser votre numéro de téléphone.
1: Donc, du bagagiste.
0: D'accord. On va laisser votre numéro de téléphone. Comme ça, s'il y a quelqu'un dans le centre-ville de Saint-Pierre qui peut passer par là, à l'angle des rues Victor le Vigoureux et Marius et Harry Leblond, comme ça on vous appelle et il n'y aura pas 50 personnes qui vont se déplacer. Voulez-vous laisser votre numéro?
1: Oui, tout à fait. Bien sûr. 06. 13 44 37 66
0: 06 13 44 37 66.
1: C'est bien ça.
0: Et la batterie qu'il faut changer pour pouvoir rouler avec la Prius, c'est vous qui allez la changer après?
1: On verra après, oui. J'arrive à remonter jusqu'à Sainte-Marie, là, c'est principal.
0: Donc là, on a des gentils, des gens qui sont sympas et qui vous ont passé une voiture, et la voiture, voilà, il fallait que ça tombe sur vous, elle tombe en panne.
1: Exactement, surtout qu'il... Oui, c'est ça.
0: Bon, Bon, eh bien, l'appel est lancé. Quelqu'un avec le booster ou la paire de câbles, si on peut mettre une voiture à côté, il y en a pour 2 minutes hein, pour démarrer la Prius.
1: Exactement.
0: C'est dans la rue Victor le Vigoureux, à l'angle de la rue Victor le Vigoureux et de la rue Marius et Harry Leblon. Et on peut vous appeler au 06 13 44 37 66. Il faut démarrer cette Prius. Après, une fois que vous l'aurez démarré, alors la Prius a la particularité de... La Prius aura la particularité quand même de ne pas disposer d'un bouton start and stop comme les voitures thermiques standards. Donc j'espère qu'elle ne va pas s'arrêter au beau milieu de la route pour vous laisser en panne. J'espère.
1: Ce serait toujours possible, hein, parce qu'elle est nationale, hein, depuis 5 ans.
0: Elle a quel âge, votre Prius? À une douzaine d'années?
1: 2009.
0: À 17 ans?
1: Oui.
0: Les premières Prius, alors?
1: Tout à fait, oui.
0: Ouais. Allez, si on peut vous amener des câbles ou un booster à Saint-Pierre pour démarrer cette voiture, et on vous passe un coup de fil en disant j'arrive, 06 13 44 37 66. Vous nous direz, d'accord?
1: Un grand merci à vous, oui.
0: Je vous en prie, allez, bon courage.
1: Un grand merci, au revoir. Merci.
0: Merci, au revoir. Voilà, on a une dame qui est en panne, on lui a passé une Prius. La particularité de cette voiture, c'est une hybride. Et pour le moteur qui sert à recharger la batterie de propulsion, eh bien, pour démarrer ce moteur, il y a une petite batterie 12 volts. Donc, on peut démarrer à l'aide de n'importe quelle voiture et des câbles, la paire de câbles, le rouge et le noir, ou le booster. La voiture se trouve à Saint-Pierre, à l'angle des rues Victor le Vigoureux et rue Marius et Harry Leblon. Peut-être donner un coup de main à cet automobiliste. 02 62 99 12 00 Freedom, bonjour.
2: Oui, bonjour monsieur.
0: Oui.
2: Je vous appelle pour un trouvé, s'il vous plaît.
0: Bienvenue, qu'est-ce que vous avez trouvé?
2: Alors, j'ai trouvé une carte Visa.
0: Oui.
2: Au nom de Zafinina S. Randria.
0: Alors, vous pouvez m'épeler le nom, s'il vous plaît.
2: Alors, Z-A-F-I. M-I-N-A, plus loin il y a un S, après c'est RAN, R-A-N-D-R-I-A. J'ai trouvé ça à, comment s'appelle ça, à côté de la pharmacie de Saint-Clotilde où il y a le, comment s'appelle ça, les radios et tout là-bas.
0: Oui, le cabinet médical.
2: Tout à fait, oui.
0: Ouais, à Saint-Clotilde, au nom de Zafinina F. Randria.
2: Voilà.
0: Trouvé à Sainte-Lotilde. Quel est votre numéro de téléphone, s'il vous plaît?
2: Alors, le 06 93.
0: Oui.
2: 31 52 95.
0: 06 93 31 52 95. C'est très gentil d'appeler. On va mettre l'annonce sur notre site freedom.fr.
2: Merci bien, c'est très gentil à vous.
0: Ah, merci beaucoup, monsieur. Bon après-midi.
2: De même.
0: Allez, au revoir. C'est sympa ça, c'est une carte Visa, une carte bancaire qu'on a trouvée au nom de Zafinina F. Randria, on l'a trouvée à Sainte-Clotilde. Il faut téléphoner au 06 93 31 52 95. Le Frido Caddie, vous connaissez? C'est le Frido Caddie maintenant. Et pour le Frido Caddie, c'est nous qui allons vous appeler pour quelqu'un. On va appeler quelqu'un qui a été tiré au sort, dont le bulletin de participation a été tiré au sort et a gagné, il y a un bon d'achat de 100 euros. Je vous rappelle qu'il y a trois manières de faire vos achats scolaires, soit directement en magasin, soit en déposant votre liste sur le site bureau.re ou en magasin où on vous la prépare gratuitement, ou en faisant vos achats sur bureau.re. Là, c'est un bon d'achat de 100 euros qu'il y a à gagner. Pour gagner ce bon, ben, il faut être tiré au sort. On va touiller et on va prendre un bulletin de participation dans la corbeille. Voilà, c'est parti. Qui est-ce qu'on va appeler? Nous allons appeler Prisca, qui a laissé son bulletin de participation. On n'a pas sa ville, donc on lui posera la question, du moins... J'espère pouvoir lui poser la question si on a une réponse. Nous appelons Prisca, Madame Panon. 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Il y a un catalogue. Que vous l'ayez ou pas, vous pouvez gagner le bon d'achat de 100 euros lorsqu'on vous appelle. Est-ce que Prisca va répondre? Madame Panon, Oui, bonjour, c'est Radio Freedom à l'appareil.
1: Oui.
0: Bonjour, vous êtes en direct, c'est Bobby, je vous appelle pour un jeu, c'est le Frido Caddy.
1: Oui.
0: Est-ce que vous connaissez ?
1: Non, pas du tout.
0: Alors, je vous parle d'un magasin que vous connaissez bien, vous y avez rempli un bulletin de participation, ça s'appelle Bureau Réunion, ça vous parle ?
1: Oui, oui.
0: Eh bien, votre bulle.
1: On achète les effets pour les enfants pour la rentrée.
0: Voilà, les effets scolaires pour la rentrée. C'est aussi les smartphones. C'est aussi l'informatique.
1: Oui.
0: Et la papeterie. Donc, vous avez votre bulletin de participation a été tiré au sort. Vous connaissez le principe du jeu ? Non, je crois pas.
1: Non, pas du tout.
0: Alors, là, il y a un bon d'achat. J'ai un bon d'achat de 100 euros pour vous, mais il n'est pas encore gagné. Il faut trouver le juste prix d'un article qui est dans le catalogue et le bon d'achat sera pour vous. Est-ce que vous avez le catalogue Bureau Réunion ?
1: Non plus.
0: Non plus.
1: Je vais voir si mon mari la trouve.
0: Oui. Chérie, est-ce que tu as le catalogue Bureau Réunion ?
1: Oui,
0: Prisca ?
1: Regardez.
0: Oui, mais il faudrait me répondre tout de suite. Vous l'avez pas ? Non, vous l'avez pas.
1: C'était sur le téléphone, peut-être, oui.
0: Non, non, non, on n'a pas le temps. Non, pas le temps. C'est pas grave, c'est pas encore perdu. Je vais vous donner une fourchette et vous allez me donner le juste prix d'un article. On est forcément dans le catalogue Bureau Réunion, d'accord ?
1: D'accord.
0: Vous êtes prête ?
1: Oui.
0: Vous aurez à peu près 15 secondes pour retrouver le juste prix de cet article. Allez, top, c'est parti, nous cherchons le prix des 12 crayons de couleur entre 90 centimes et 1 euro. Top, c'est à vous.
1: Alors, 0,98.
0: C'est moins.
1: 0,95.
0: C'est gagné, bravo. Vous avez gagné. Prisca, c'est 95 centimes d'euros, les 12 crayons de couleur assortie triangulaire Helios Wood, c'est 0,95 chez Bureau Réunion. Et cette bonne réponse vous permet d'avoir votre bon d'achat de 100 euros.
1: Ah, merci beaucoup.
0: Et c'était à la première place, à la première page, on va y arriver, du catalogue.
1: D'accord.
0: Le catalogue Bureau Réunion avec des offres qui courent jusqu'au 16 août. 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
1: D'accord.
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0: 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Le bon d'achat de 100 euros est pour vous. 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Un bon d'achat à valoir sur les effets scolaires, mais aussi sur votre nouveau smartphone, par exemple.
1: D'accord.
0: Voilà. Eh ben, monsieur, c'est bon, il n'a plus besoin de chercher le catalogue, hein. De toute façon.
1: J'étais déjà dessus, mais j'avais déjà dit le mot.
0: Comment il s'appelle, monsieur?
1: Florent.
0: Florent. Eh bien, bonjour à lui. Et de toute façon, il n'y a pas besoin du catalogue. 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Bon après-midi, Prisca.
1: Merci, à vous aussi.
0: Merci, au revoir.
1: Au
0: revoir. Voilà, c'était donc le Frido Caddy sur Radio Freedom avec encore un jeu cet après-midi et encore un bon d'achat de 100 euros à gagner. 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Allô ? Allô.
3: Allô, bonjour, je suis bien à la Radio Freedom.
0: Oui, bonjour.
3: Oui, bonjour, vous allez bien ?
0: Ça va, merci, et vous ?
3: Ça va bien, merci, j'ai eu beaucoup de chance.
0: Oui. Bah oui, vous avez de la ligne là, et vous vouliez parler de quoi ?
3: Oui, voilà, j'essaie de trouver dans l'Ouest un magasin ou un truc pour avoir le ticket de l'anniversaire, pour l'anniversaire Freedom, là.
0: Ah, alors, il y a monticket.re, la billetterie.
3: Ça, je pourrais pas, parce que bon, j'ai un petit problème avec...
0: On a parlé de l'espace culturel, le Comte de Lille, mais je suis pas sûr que ce soit ouvert en ce moment.
3: Non, exactement, parce que j'étais à coup d'œil, mais le truc, en fait, c'est qu'ils sont tous en congé, jusqu'à...
0: Vous êtes où dans l'Ouest?
3: Et moi, je suis sur la possession.
0: Ah. Ah, alors, je suis sur la liste, là où il y a tous les points de vente. Et effectivement, à la possession, il n'y en a pas. Est-ce que vous avez la possibilité d'aller de le prendre en ligne sur monticket.re?
3: C'est difficile. C'est pour ça que j'ai été voir un peu si je trouve un bureau ou un truc comme ça où
0: oui.
3: Je peux prendre.
0: Est-ce que vous pouvez, est-ce que vous êtes un peu à Sainte-Marie des fois?
3: À Sainte-Marie, je peux m'y rendre si je peux, oui.
0: Est-ce que c'est plus facile d'aller à Sainte-Marie ou à Leclerc-Portail pour vous?
3: À Sainte-Marie, plus près.
0: Espace culturel Leclerc, la réserve à Sainte-Marie.
3: Espace culturel la réserve.
0: Oui, le magasin Leclerc. Dans le la grande surface Leclerc, la réserve.
3: D'accord. Et sinon ça, dans l'Ouest, il n'y a pas quelque chose, pas non.
0: Et il y a un paquet d'adresses dans l'Est, un paquet dans le Sud.
3: Oui.
0: Mais dans l'Ouest, là, non, je n'ai pas.
3: Et bien, comment ça se fait, monsieur?
0: Ben, le concert est dans l'Ouest, et effectivement, dans l'Ouest, ben, on fait pitié en point de vente, là.
3: Et en admettons que si on arrive sur place comme ça, vous pensez qu'on pourrait avoir un ticket à l'entrée?
0: À votre place, je ne prendrais pas le risque. Hein.
3: Ouais, ça risque d'être difficile. Hein.
0: Oui, oui. Bon, alors Leclerc Portail, l'espace culturel Leclerc Portail, ou espace culturel Leclerc la réserve à Sainte-Marie.
3: D'accord. Ben écoutez, merci beaucoup.
0: Parce qu'il y a dans les offices du tourisme, les offices de tourisme dans le sud, mais je vais pas vous envoyer dans le sud.
3: Oh non, t'es beaucoup trop loin.
0: Oui.
3: Là, la limite Sainte-Marie où je peux me déplacer encore, ou alors faire un petit tour au Portail encore.
0: Oui.
3: J'ai du temps. Et le Portail, c'est... Vous pouvez me dire le Portail Saint-Louis, c'est où?
0: Le Portail, c'est Monti... Ah, le Portail, c'est Leclerc Portail.
3: C'est Leclerc Portail.
0: Oui.
3: D'accord.
0: Enfin, c'est dans l'espace culturel. C'est sur la droite, là, quand vous entrez.
3: D'accord. Espace culturel, Leclerc Portail.
0: Oui.
3: Ben, merci.
0: Mais je vous en prie, bon après-midi.
3: Allez, à vous de même.
0: Merci, au revoir. Radio Freedom, bonjour.
4: Bonjour.
0: Oui.
4: Oui, voilà, je vous appelle pour un retrouver.
0: Oui.
4: Pour, enfin, une carte d'identité au nom de Waro Philippe.
0: Carte d'identité au nom de Monsieur Waro Philippe.
4: Oui, j'ai retrouvé en face de la chatoire IPRU.
0: Oui.
4: À son temps du boulot.
0: Oui.
4: Donc, je donne mon numéro de téléphone ou pas?
0: Oui, s'il vous plaît.
4: 06 93. 32 11 61.
0: Une carte nationale d'identité au nom de monsieur Waro Philippe.
4: Oui, c'est ça, oui.
0: Oui.
4: Au tampon.
0: 06 92 32 11 61.
4: 93.
0: Pas décidément, 06 93, pardon, 32 11 61 pour une carte d'identité trouvée.
4: C'est ça, oui.
0: Oui. Au nom de monsieur Waro Philippe.
4: Oui.
0: Waro a eu EAU.
4: EAU.
0: Waro Philippe. On mettra l'annonce aussi sur le site freedom.fr.
4: Ça marche.
0: Oui. Trouvez. Redis-moi l'endroit précis. Ça peut servir.
4: Derrière la chatoire IPRU.
0: Au tampon, ça?
4: Oui, au tampon.
0: Oui, la chatoire.
4: Juste devant le chantier.
0: Super. Merci de l'avoir récupéré. Merci de nous avoir appelé, surtout.
4: Merci. Au revoir, oui.
0: Allez, bon après-midi. Merci. Au revoir. Radio Freedom, je rappelle que c'est la carte d'identité de monsieur Waro Philippe. On l'a trouvé à la chatoire au tampon. Il faut téléphoner au 06 93 32 11 61. Une annonce qui sera retrouvée sur notre site freedom.fr. Allô?
5: Allô, bonjour Bobby.
0: Bonjour.
5: Ça va bien?
0: Ça va bien, merci. Et vous?
5: Oui, ça peut aller.
0: Oui.
5: Excusez-moi, je vous appelle, c'est par rapport à hier, vous avez oublié le jeu... Freedom Mobile.
0: C'est le Freedom Mobile, c'est possible, oui. Et je vous donne le montant, 150 euros cet après-midi.
5: Ah ben justement, parce que j'entends ou dit Frido...
0: Qu'a dit
5: truc là.
0: Frido truc là, oui.
5: Oublie pas le Freedom Mobile.
0: Oui, oui, non, mais je l'ai à côté de moi là, et ça sera dans le courant de l'après-midi. Vous êtes très attentif, hein. Vous suivez, hein. Vous suivez bien.
5: Moi, oui, hein, je suis un fidèle admirateur, moi. Hein.
0: Oui.
5: Ah bon. Oui, parce que on recherche de l'argent. Hein.
0: Comment?
5: On recherche de l'argent.
0: Ah ben, on peut gagner, oui. Alors, le Frido Caddy, c'est quand même une jolie cagnotte qui est tombée. C'était le 27 juillet, Clément, chemin Féoga, à Saint-Paul. 440 euros qui sont tombés.
5: Ouais, Frido Mobile.
0: Frido Mobile, 440 euros, Frido Mobile. Frido Caddy, c'est plusieurs bons d'achat de 100 euros. Mais ça, il faut passer chez Bureau Réunion.
5: Ouais.
0: Pour remplir le bulletin de participation.
5: J'ai entendu ça.
0: Oui.
5: Parce que l'argent est devenu précieux de nos jours.
0: C'est sûr, oui. Ils ne trouvent pas sous galets, hein. Ils trouvent sur Freedom.
5: En plus, là, le virement était fait là. Il y a un virement qui a été fait là pour la rentrée, là.
0: L'ARS.
5: Ah oui.
0: Oui.
5: Mais je comprends pas quelque chose.
0: Oui.
5: L'argent, là, l'idée, c'est que pour les femmes, et pourtant les hommes, ils ont fait des enfants, on gagne rien, nous.
0: Vous êtes un comique, vous. Bon, mais c'est pour la famille. Et si c'est la femme qui élève les enfants, ben c'est elle qui perçoit l'allocation de rentrée scolaire. C'est peut-être un peu normal, non?
5: Mais à nous aussi, on était là qu'on a créé.
0: Oui, enfin bon. Si vous êtes d'accord, si je vous dis que c'est quand même la femme qui a fait le plus dur?
5: Oui.
0: Ah, on est d'accord, hein?
5: Là-dessus, je ne dirais pas non.
0: Oui. Ah, bon, on est d'accord.
5: Ben, mais j'aimerais quand même un petit 10%, là.
0: Ben, voyez ça avec la CAF. CAF.
5: Allez, merci.
0: Allez, bon après-midi. Allez, il veut 10 poissons, hein. Radio Freedom. 99-12-00. On revient après la pause.
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0: Radio Freedom, 16h33, le 02 62 99 12 00, jusqu'aux aviez communiqués. Allô?
16: Oui, bonjour.
0: Bonjour, vous veuillez enlever le haut-parleur, s'il vous plaît.
16: Ah, oui. Excusez-moi.
0: Merci.
16: Oui, j'appelle concernant mon sac qui a été volé à l'intérieur de l'appartement de ma mère sur Saint-Denis.
0: Ah, on est entré dans l'appartement et on a volé votre sac.
16: Oui. Oui, en pas de moins de 2 minutes, le sac a été volé. Il y avait quelques affaires de voleur, des objets de valeur, de l'argent et surtout mon passeport, mes passeports de ma fille et moi, pièces d'identité, et on doit voyager ce soir. Donc tout est
0: parti. C'est pas vrai. Hier, on vous vole des papiers, alors vous avez un avion ce soir ?
16: Aujourd'hui. Aujourd'hui, là, il y a à peine une heure, ça s'est passé.
0: Oui.
16: Il y a à peine une heure, ça s'est passé. Je prends l'avion ce soir.
0: Oh là là là là, ça tombe mal. Enfin, ça tombe jamais bien, mais bon, là, c'est...
16: Ouais.
0: Bon, il y a vos papiers dans ce sac ?
16: Oui, il y a tous mes papiers, mes cartes bleues, mon portefeuille, ma montre, mon alliance plus 2-3 bagues, et puis quelques produits.
0: Mais on est entré dans un appartement ou une maison à terre ?
16: Oui. Non, c'est plus un appartement, et c'est bas de rue Maréchal Leclerc, près de la CRP, à Saint-Denis.
0: Oui. Il était quelle heure ?
16: Il était 15h30. Il était vers 15h30.
0: Il y a une heure environ, on a volé des papiers dans la rue Maréchal Leclerc à Saint-Denis.
16: Oui, peut-être qu'ils sont sans. Ruelle des Anges, exactement, l'appartement.
0: Oui. Dans la ruelle des Anges.
16: Oui.
0: Bon. Il faut du culot quand même, hein, pour entrer dans un appartement.
16: Ah oui, c'était en moins de 2 minutes.
0: Oui. Bon, alors c'est un vol. C'est. On rappelle que il faut faire attention. Il faut tout le temps fermer. C'est fou de devoir s'enfermer à double tour.
16: Chaque fois, et là c'est.
0: Bah c'est ingérable.
16: On est ressortir. On est allé aux toilettes juste 2 minutes avec ma fille.
0: Oui.
16: Et ça s'est passé dans ce laps de temps.
0: Alors, les papiers sont à quel nom ?
16: Fazar Ali.
0: Vous pouvez me les appeler.
16: Fazar Ali.
0: Oui.
16: Épouse Fayol, Fayol. Sakila, Sakila.
0: Fazar Ali, épouse Fayol.
16: Oui.
0: Oui. Carte nationale d'identité.
16: Carte nationale d'identité plus passeport.
0: Et des bijoux.
16: Et des bijoux.
0: C'est une carte nationale
16: d'identité. Et des papiers de ma fille aussi.
0: Oui, au nom de ?
16: Fayol Naya.
0: Naya.
16: Itréma
0: 1. Oui. Si on a trouvé les papiers dans la ruelle des Anges, dans la rue Maréchal Leclerc, si on a la moindre information pour vous, on peut vous joindre à quel numéro, madame ?
16: 07 60 08 38 27.
0: 07 60 08 38 27. En pareil cas, comment on fait l'avion ? Ça tombe à l'eau, on peut pas le prendre ?
16: Ben, je sais pas, là, je vais aller à l'aéroport pour faire la déclaration de vol. Je vois avec Air France. Heureusement qu'on avait des copies de la pièce d'identité. Enfin, mon mari me l'a envoyé par mail. Mais je sais pas la démarche à suivre dans ce cas-là.
0: Oui, prendre l'avion avec des photocopies, je ne sais pas. Mais vous allez tout faire pour, en tout cas.
16: Bah, il y a mon permis aussi dedans, il y a tout en fait.
0: Oui.
16: Mes cartes bleues, il y a tout.
0: Allez, encore une fois, donc l'appel est lancé. C'est à Saint-Denis. C'est s'ils s'en sont débarrassés à côté d'une poubelle, on ne sait pas comment ils peuvent faire.
16: Bah, on espère, ouais. Bah, on espère parce que le voisin, il est parti faire un tour en vélo, il a rien trouvé.
0: Oui. Allez, on rappelle que c'est au nom de Fazar Ali, épouse Fayol. Et il faut téléphoner au 07 60 08 38 27. C'est votre numéro de téléphone.
16: Tout à fait.
0: Bon courage.
16: Merci.
0: Et puis, si vous voulez bien nous dire comment ça s'est passé pour l'avion, on veut bien, si vous voulez bien, faire le 02 62 41 51 51. D'accord ?
16: Ok, ça marche.
0: Merci.
16: Merci.
0: Je vous en prie. Au revoir, madame. Bon courage. C'est rageant, ça. C'est on est chez soi et les gens viennent, ils entrent dans la cour, ils entrent dans l'appartement. Là, c'est un appartement apparemment. Et ben voilà, ils volent les papiers, ils volent le sac, ils volent les bijoux. Radio Freedom, allô. Allô.
14: Oui, allô, c'est moi.
0: Oui, c'est vous. Bonjour.
14: Ah oui, d'accord. Bonjour, oui.
0: Oui.
14: Excusez-moi, ouais, je savais pas, c'était moi. Bon, je m'arrête. Ok. Oui, voilà. En fait, j'ai entendu un monsieur qui pleurait presque pour avoir un billet pour le concert de vendredi, là.
0: Oui.
14: Et j'ai un billet à vendre, justement.
0: Ah, ouais, d'accord. Vous le vendez à combien?
14: Bah, à 20 euros, je l'ai acheté à 20 euros.
0: Ah ouais, non, mais je pose la question, parce qu'il y en a qui font du business et achètent des billets à 20 euros pour essayer de les vendre à 100 ou je sais pas. Bon.
14: C'est juste une collègue qui devait venir avec moi, qui n'a pas pu avoir son heure de travail convenablement.
0: Oui.
14: Et donc, elle ne peut pas venir. Et donc, voilà, quoi.
0: Bon, eh bien, laissez votre numéro de téléphone, exceptionnellement. Laissez votre numéro de téléphone.
14: 06
0: Oui.
14: 93 51 22.
0: 06 93 51 51 22. Et du côté du standard, Laetitia a appelé la personne qui a appelé tout à l'heure, et non, lui, celui qui a appelé tout à l'heure, il veut deux billets, donc ça va pas faire l'affaire.
14: Ah ben non, ben j'en ai qu'un.
0: Voilà, 06 93 51 51 22, votre numéro.
14: Ok, ça c'est ça.
0: Merci.
14: Donc, si quelqu'un il cherche un billet,
0: ouais,
14: on pourra faire l'affaire.
0: Il faut vous appeler, oui. Allez, merci d'avoir appelé. Bon après-midi. C'est dommage, voilà, collègue.
14: Bon après-midi,
0: merci. Radio Freedom, le 02 62 99 12 00. Allô?
17: Oui, bonsoir, monsieur.
0: Bonjour, bonsoir. Oui, encore bonjour, là.
17: Eh bien, bienvenue au club.
0: Au club.
17: Dis-moi, la dame m'a appelé il y a pas longtemps. L'avion, quoi,
0: ouais. Oui, monsieur, on peut couper le son de la radio, s'il vous plaît?
17: Merci, attends.
0: Oui.
17: Alors, c'est bon.
0: Oui, merci.
17: Ok. Non, pour la dame, la dernière photocopie passe par l'aéroport, s'il te plaît.
0: Ah là là.
17: C'est elle, mais je connais pas quel âge elle a.
0: Ouais, c'est un conseil qu'on a déjà donné à la radio pour les contrôles sur la voie publique et tout, de marcher avec de circuler avec des photocopies. Mais les photocopies, c'est pas forcément accepté et certainement pas pour prendre l'avion, non, c'est ce que vous dites.
17: C'est pas accepté, ça passe pas.
0: Oui.
17: Mais j'ai eu le problème comme j'étais marié avec une Mauricienne et étranger, quoi.
0: Oui.
17: Et d'accord. Et même les photocopies passent pas. Pas méchant, hein.
0: Non, mais photocopie pour madame qui n'avait pas la nationalité française ou photocopie pour vous?
17: Non, attends, pour la dame.
0: Ah oui, oui.
17: C'est qui? Attends, pardon, peut-être j'ai mal compris.
0: Non, mais vous...
17: Est-ce qu'elle est française ou étranger?
0: Ah ben, on lui a pas posé la question. Mais vous dites ça pourrait passer pour un français, vous croyez ça, vous?
17: Non, même un français passe pas.
0: Ah, ok, ben voilà. Bon.
17: Excusez, m'a répondu.
0: Non, mais vous faites très bien. Bon, photocopie, c'est bien pour prouver son identité, peut-être, mais prouver jusqu'à quel degré de preuve, puisque apparemment, ça sera refusé.
17: Monsieur, Francky Vincent.
0: Bobby. Oui.
17: C'est toi que j'ai vu dans la télé avant-hier, l'antenne réunion, c'est pas toi.
0: Hier, ceux que vous avez vus à la télévision sur antenne réunion, c'était Max et Francky.
17: Ah, et toi, c'est Bobby.
0: Ça même.
17: Voilà, ben j'ai compris. Et non, mais dis à la dame comme ça, hein, faut pas les déplacer d'une ville, hein, c'est pas méchant, hein.
0: Oui, ben elle va quand même tout tenter. Il y a peut-être deux billets d'avion dans la balance, oui, là, elle va y aller.
17: Oui, mais je comprends la dame, hein. Elle veut voyager, elle veut tourner, même, je sais pas, c'est qui l'a volé, c'est qui l'a pris.
0: Oui.
17: Mais je te dis un truc, ça passera pas.
0: Oui. Bon, les bons, merci.
17: Allez, bon courage à vous.
0: Merci, au revoir. Oui. Et puis, information pour les auditeurs de Freedom 2, on signale un ralentissement dans le sens Saint-Pierre-le-Tampon. Merci à Laurent pour cette information. Ralentissement en ce moment dans le sens Saint-Pierre-le-Tampon. 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Freedom, allô?
18: Oui, allô, bonjour monsieur.
0: Bonjour.
18: Ah, Romain m'a fait en ligne, ça m'a raccroché.
0: Ah, quoi fait donc?
18: Ben, on m'a trouvé une carte de bus.
0: Ah, oui.
18: À côté de France Travail de Saint-Benoît.
0: Carte de bus à trouver à Saint-Benoît.
18: Ouais, France Travail Saint-Benoît, à côté. Ouais.
0: Oui.
18: Garé la voiture. C'est monsieur, j'ai pas tout net, mais j'arrive encore à voir, on va appeler à peu près.
0: Bon Dieu. Monsieur comment?
18: Ben c'est large, hein. Je vois de loin, je vois pas de près. Hein.
0: Oui.
18: C'est monsieur Malbrook et Mohamed.
0: Monsieur Malbrook, hein, Mohamed. Oh.
18: Ouais.
0: Oui.
18: Une carte de Estival.
0: Quand on prend le bus dans le réseau Estival.
18: Ah ben oui, son canal est noir. Hein. Pas Marmaille. Ouais.
0: Et votre numéro de téléphone?
18: 06 93 52 50 30.
0: Bah, son canard n'est pas noir, si c'est un auditeur de Freedom ou s'il y a quelqu'un qui le connaît et qui écoute Freedom. Grâce à vous, son canard n'est pas noir. Il est bon.
18: Et là, jusqu'à 19h, après, comme il va m'amener en sacade.
0: Oui.
18: Voilà.
0: Bah oui, mais après, vous restez joignable.
18: Oui, bien sûr. Tout à fait, oui.
0: Alors, 06 93 52 50 30.
18: Oui.
0: Une carte de bus réseau Estival trouvée à Saint-Benoît au nom de Monsieur Malbrook Mohamed.
18: Voilà, tout à fait. Voilà.
0: Il y a beaucoup de bus sur réseau Estival, ça fonctionne bien?
18: Bon, ça fonctionne un peu bien, mais moi pour l'instant je fais beaucoup de vélo avec le vélo Estival.
0: Ah ouais, il y a des vélos aussi?
18: Oui, il y a des vélos aussi.
0: Oui.
18: Ça va.
0: Bon, bah c'est bien alors, ça se passe bien dans l'Est.
18: Ouais, ça va.
0: T'as encore l'argent alors?
18: Ouais, bah, apparemment oui, mais il faut juste dire. Une petite information. Moi, c'est de remonter, mais apparemment, il est pareil. C'est mon quatrième vélo que je récupère, alors.
0: Que vous récupérez, c'est-à-dire?
18: La chaîne est...
0: Il y a du bruit, là.
18: La chaîne n'est pas solide.
0: Ah, mais c'est pas un vélo avec assistance électrique?
18: Tout à fait.
0: Mais pourquoi vous forcez sur la chaîne? Il suffit juste de faire semblant de pédaler là-dessus, non?
18: Non, c'est un problème de chaîne, apparemment. Je suis pas tout seul à voir
0: ce cause. Voilà. Bon, bah, il faut peut-être... renforcer un peu les chaînes, comme sur les 1500 HDI.
18: Ouais,
0: mais c'est pas la même chaîne.
18: Ouais,
0: bon, bah merci pour Monsieur Malbrook. Monsieur Malbrook Mohamed, on a trouvé une carte de bus à Saint-Benoît. Faut téléphoner au 06 93 52 50 30. Annonce qui sera retrouvée sur le site freedom.fr aussi. Merci, monsieur.
18: Ok, merci.
0: Bon après-midi, au revoir. 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Et puis, c'est un accrochage sur la voie de gauche dans le sens Saint-Pierre-le-Tampon. Cet accrochage est à l'origine du ralentissement, là. Dans le sens Saint-Pierre-le-Tampon, voie de gauche neutralisée, c'est dans Montant, dans le sens Saint-Pierre-le-Tampon. Merci encore à Laurent pour cette information. Freedom, allô?
19: Oui, bonjour Bobby.
0: Bonjour.
19: Il m'appelle depuis Lyon, là.
0: Oui.
19: Il m'appelle pour la petite dame là par rapport à ses papiers pour l'avion.
0: Papiers volés, oui.
19: Les volés, exactement. Là, on a deux possibilités qu'elle est valable dans l'Hexagone. C'est l'application France Identité. Si jamais tes papiers ont été enregistrés sur l'application, ben, elle est valable.
0: Bonne idée. Tout en rappelant que si ça se trouve, plus d'un Français sur deux n'a pas enregistré sa pièce d'identité sur France Identité.
19: Mais peut-être que madame là a une petite chance, donc peut-être que c'est son cas. Et la deuxième possibilité, c'est le nouveau permis de conduire est reconnu comme une pièce d'identité. Tout dépend des organismes et de la des lois de la DGAC, tout simplement.
0: La Direction Générale de l'Aviation Civile. Et là, c'est la PAF qui veille au grain.
19: Qui va trancher. Donc, aujourd'hui, il est reconnu comme un document officiel de pièce d'identité, le nouveau permis de conduire.
0: Le nouveau permis de conduire, nouveau depuis... c'est comme ça, quand c'est la petite carte au format carte bancaire, là?
19: Exactement.
0: Ah, celui-là, il est considéré comme une pièce d'identité?
19: Ah oui, ça, tout le monde peut vérifier. On peut vérifier via les réseaux sociaux, services publics.
0: Oui.
19: Considéré comme une pièce d'identité. Et après, tout dépend des organismes, de la PAF, la DGAC, si eux, ils prennent ça en compte pour un document de voyage, tout simplement.
0: C'est pour voyager en France entre la Réunion et la France hexagonale. Si le nouveau permis de conduire au format carte bancaire est une pièce d'identité officielle en France, ça devrait être accepté.
19: Normalement, oui, mais voilà. Après, ça dépend des organismes. Ici, quand on circule ou autre, des fois, on peut présenter la pièce d'identité, le permis de conduire.
0: Ah, je viens de trouver une information, monsieur. Oui. Et ça ne confirme pas ce que vous dites. Certaines administrations ou organismes privés peuvent tout de même le refuser. Car il ne prouve pas votre nationalité. Ah bon?
19: Ah bon?
0: Bah, j'ai trouvé ça sur un service public. Hein.
19: Ah bah, oui, parce que ce que je disais, il est reconnu comme une pièce d'identité, c'est sûr, à 100%.
0: Oui, mais il peut être refusé.
19: Ça dépend des organismes.
0: Hein. Oui.
19: Ça dépend des organismes. Donc, à voir avec la PAF ou la DGAC, est-ce que, voilà, dans cette circonstance-là, est-ce que il est capable.
0: Eh ben merci pour les précisions.
19: Est-ce que tu peux en profiter pour faire un petit
0: non.
19: Gueule ou pas?
0: Non, je suis désolé, on est pris par le temps et si vous écoutez la radio, vous comprendrez pourquoi. Vous voulez bien nous rappeler après 17h?
19: Pas de souci.
0: Merci, à tout à l'heure. La route, on va dans la rue Léopold Rambaud et après ça sera les avis et communiqués. Eric?
20: Oui, Bobby, c'est bon, on a pu le mettre en sécurité. C'était un cycliste qui était avec un vélo électrique en plein milieu de la chaussée, les doubles voies en direction de la Jamaïque. Donc il était à la, il était sur le boulevard Rimbaud, l'accompagnait, il était à la hauteur de l'ancien parc animalier là, où il y avait le zoo. Il a traversé pour la sortie pour aller dans le chaudron, et il était en plein milieu de la chaussée sur le trait blanc. Donc on s'est mis en warning et on l'a accompagné jusqu'après le radar pour qu'il puisse prendre la sortie.
0: Mais qu'est-ce qu'il faisait au milieu de la chaussée?
20: Il était en train de pédaler, rouler comme un véhicule, voilà.
0: D'accord. Donc, un homme pas très à l'aise sur un vélo à assistance électrique, hein.
20: Ouais, pas très à l'aise.
0: Oui.
20: On s'est arrêté à côté de lui, on avait essayé de dire, qu'est-ce que tu fous là? Il a dit, ben frère, la passe que ça nous fait,
0: il roule pas sur le bord, alors. Mais l'obligation n'est pas pour eux d'emprunter le front de mer à cet endroit?
20: Je sais pas,
0: Bobby. Il y a une piste cyclable sur le front de mer, hein.
20: Ouais,
0: elle est pas toute, on peut éclater sa roue de vélo 10 fois entre le Barachois et la Jamaïque, mais il y a une piste cyclable.
20: Je pense.
0: Mais pas propre, mais bon. Allez, en tout cas, merci pour le signalement.
20: Je vous en prie. Et le permis passe pas comme pièce d'identité. On a eu une discussion comme ça, on a vérifié, effectivement, non, c'est pas une pièce d'identité.
0: Nouveau permis pour prendre l'avion, il passe pas. Non. D'accord, non, merci. Ah là là, merci monsieur. Bonne route, il est 16h50, voici les avis de décès avec MutaDC.
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0: À Saint-Paul, décès de Monsieur Verbar, Ange Miguel. Monsieur Verbar, Ange Miguel, fils de Madame Payette Daniela, résident à Belmen-Saint-Paul. Décès survenu dimanche 2 août à l'âge de 28 ans. L'heure, la date et le lieu des obsèques vous seront communiqués ultérieurement. Au tampon, décès de Monsieur Waro Rosaire Claude, dit Claudia. Monsieur Waro Rosaire.

et le lieu des obsèques seront communiqués ultérieurement. À la plaine des palmistes, décède Madame Ivula Marie Cindy, épouse Grosny, dite Saint. Madame Ivula Marie Cindy, épouse Grosny, dite Saint. Originaire de Brapanon, décès survenu vendredi 31 juillet, à l'âge de 42 ans. Le convoi mortuaire sortira de la salle des veillées de Brapanon demain. La bénédiction aura lieu en l'église de Brapanon à 15h demain après-midi. L'inhumation se fera au cimetière de Brapanon. À la Saline-les-Hauts, décès de Madame Javeni André, née Mingrie Marguerite, dite Madame Tibré. Madame Javeni André, née Mingrie Marguerite, dite Madame Tibré, décès survenu aujourd'hui à l'âge de 91 ans. Le convoi mortuaire sortira de son domicile au 13 impasse Javeni à la Saline-les-Hauts-Saint-Paul demain. La bénédiction aura lieu en l'église Sainte-Thérèse d'Avila à 15h demain après-midi. L'inhumation se fera au cimetière de la Saline à Saint-Paul. À Sainte-Clotilde, décès de Monsieur Léonard, André, Camille, Daniel. Monsieur Léonard, André, Camille, Daniel, ancien pharmacien à Sainte-Clotilde. Décès survenu hier, à l'âge de 91 ans. Le convoi mortuaire sortira du centre funéraire de Prima demain. La bénédiction aura lieu en la chapelle du centre funéraire de Prima à 14h demain après-midi. L'inhumation se fera au cimetière du même lieu. À Sainte-Suzanne, décès de Monsieur Valentin Joseph Jacquie. Monsieur Valentin Joseph Jacquie, décès survenu hier à l'âge de 71 ans. Le convoi mortuaire sortira de son domicile au 3 impasse des Liserons à Sainte-Suzanne demain. La bénédiction aura lieu en l'église de Sainte-Suzanne à 10h30 demain matin. L'inhumation se fera au cimetière de Sainte-Suzanne. Aux Avirons, décès de Monsieur Rivière Harry Jules. Monsieur Rivière Harry Jules, décès survenu aujourd'hui à l'âge de 88 ans. Le convoi mortuaire sortira de la salle d'éveillé des Avirons demain. La bénédiction aura lieu en l'église des Avirons à 10h demain matin. L'inhumation se fera au cimetière des Avirons. En métropole, décès de Monsieur Mardemoutou Pascal. Monsieur Mardemoutou Pascal, décès survenu jeudi 30 juillet à l'âge de 47 ans. La bénédiction aura lieu en métropole à Cosne-sur-Loire à 16h vendredi 7 août. À Saint-Pierre, décès de Monsieur Garde-bien Jean-Claude, dit Ton Jean. Monsieur Garde-bien Jean-Claude, dit Ton Jean, décès survenu hier à l'âge de 79 ans. Le convoi mortuaire sortira du centre funéraire sud Line Paradis à Saint-Pierre demain. La bénédiction aura lieu en l'église du Bon Pasteur à 16h demain après-midi. L'inhumation se fera au cimetière de Saint-Pierre. Au tampon, décès de Madame Bache Roseline Marie Suzy, née Rivière. Madame Bache Roseline Marie Suzy, née Rivière. Décès survenu hier à l'âge de 71 ans. Le convoi mortuaire sortira du centre funéraire sud Line Paradis à Saint-Pierre demain. La bénédiction aura lieu à la chapelle du centre funéraire sud à 10h demain matin. L'inhumation se fera au cimetière de la Ravine des Cabris à Saint-Pierre. À Sainte-Marie, décède Madame Taïlamé Solange, née Soukramanien. Madame Taïlamé Solange, née Soukramanien, décès survenu aujourd'hui à l'âge de 84 ans. Le convoi mortuaire sortira de son domicile au 1 impasse des Lys, cité Gesselin, à la mare à Sainte-Marie, demain. La bénédiction aura lieu en l'église de Sainte-Marie-Ville à 15h demain après-midi. L'inhumation se fera au cimetière de Sainte-Marie. À Saint-Louis, décès de Monsieur Selom Pougom Roger. Monsieur Selom Pougom Roger, décès survenu aujourd'hui à l'âge de 81 ans. Le convoi mortuaire sortira de son domicile au 27 rue des Alvins à Saint-Louis demain. La bénédiction aura lieu en l'église de Saint-Louis à 15h demain après-midi. L'inhumation se fera au cimetière de Saint-Louis. À Saint-Paul, décès de Monsieur Charitaire Antoine, dit Marsouin. Monsieur Charitaire Antoine, dit Marsouin, décès survenu hier à l'âge de 60 ans. Un bus sera mis à disposition des proches. Le convoi mortuaire sortira de la salle des veillées de l'étang Saint-Paul. La veillée va débuter à 19h ce soir. La bénédiction aura lieu en l'église de Saint-Gilles-les-Bains à 16h demain après-midi. L'inhumation se fera au cimetière de Villèle, Saint-Gilles-les-Bains.

À Saint-Denis, la montagne, décès de Madame Ibao, Lucie Alphonsine, France. Madame Ibao, Lucie Alphonsine, France. Décès survenu hier, à l'âge de 84 ans. L'heure, la date et le lieu des obsèques seront communiqués ultérieurement. À Saint-Joseph, la Crête, chemin Tamarin, décès de Monsieur Kerbidi, Pierre, dit Tipierre. Monsieur Kerbidi, Pierre, dit Tipierre, décès survenu aujourd'hui, à l'âge de 85 ans. Le convoi mortuaire sortira de la salle mortuaire de Vincendeau demain. La bénédiction aura lieu en l'église de Vincendeau à 8h30 demain matin. L'inhumation se fera au cimetière de Vincendeau à Saint-Joseph. À Saint-Denis, décès de Monsieur Causera Nicolas Christian, dit Nicolas de Belpierre. Monsieur Causera Nicolas Christian, dit Nicolas de Belpierre, époux de Madame Causera, né Castelnau Marie-Paul, père de Monsieur Causera Alexandre, décès survenu hier à l'âge de 76 ans. L'heure, la date et le lieu des obsèques seront communiqués ultérieurement. À la rivière Saint-Louis, décès de Monsieur Técher Éric Alexandre, dit Le Chat. Monsieur Técher Éric Alexandre, dit Le Chat, décès survenu hier à l'âge de 56 ans. Le convoi mortuaire sortira de son domicile au 17 chemin Endeler 87-421 à la rivière Saint-Louis demain. La bénédiction aura lieu en l'église Notre-Dame du Rosaire de la rivière Saint-Louis à 11h demain matin. L'inhumation se fera au cimetière de Saint-Louis. À Saint-Denis, décès de Monsieur Klein William, dit Motard 974. Monsieur Klein William, dit Motard 974. Décès survenu jeudi 30 juillet à l'âge de 30 ans. Le convoi mortuaire sortira du centre funéraire de Prima demain. La bénédiction aura lieu en l'église du Chaudron à 15h30 demain après-midi. L'inhumation se fera au cimetière de Sainte-Clotilde. Au tampon Bérive, décès de Madame Grondin Marie-Thérèse, née Apostin, employée communale au tampon. Employée communale à la retraite, Madame Grondin Marie-Thérèse, née Apostin, décès survenu aujourd'hui à l'âge de 84 ans. Le convoi mortuaire sortira de son domicile au 194 rue du Paillanqueux à Bérive, au tampon. L'heure, la date et le lieu des obsèques vous seront communiqués ultérieurement. 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

0: De l'EFS, île de la Réunion, collecte mobile demain mercredi 5 août, parking face au camping municipal à l'Étincelle et les Bains, ce sera de 12h à 17h. Pour tout renseignement, l'établissement français du sang reste joignable au 02 62 90 53 92. Le radio guidage et un problème sur la route de Salazy. Bonjour Élie.
1: Oui, bonjour Bobby.
0: Oui.
1: Vous m'entendez bien?
0: Oui, très bien.
1: Ok, non, je suis au parleur, désolé, je suis sur la route.
0: Oui.
1: Oui, c'est donc pour vous annoncer, donc, au niveau lieu dit ancien tournant Z, après la montée, une voiture arrêtée sur le côté, sur la chaussée carrément. Mmh. Donc, grosse flaque peut-être de gasoil ou bien un autre hydrocarbure, en tout cas, c'est une patinoire, il faut faire très attention pour ceux qui montent, même ceux qui descendent. Et les pompiers viennent arriver sur place. Donc apparemment, il n'y a pas de blessés, mais juste un petit dégât matériel. Apparemment, il y avait un caillou aussi que j'ai vu sur la route. Peut-être qu'il y a quelqu'un qui a tapé un rocher.
0: Oui, alors c'est comme de l'huile ou du gazole sur la route de Salazy. Vous dites tournant Z ou ancien tournant Z?
1: Donc ancien tournant Z, c'est juste après la petite montée maintenant qu'on a, la nouvelle montée là.
0: Oui. Bon, c'est voilà. La chaussée glissante. Prudence, merci d'avoir appelé.
1: Ouais, il pleut en plus, donc oui. On fait très attention.
0: Aïe, aïe, aïe, la pluie dans l'Est. Merci, Élie.
1: Merci à vous.
0: Bonne route. Information pour les auditeurs de Freedom 2, une chaussée glissante sur la RD 48. Voilà, la RD 48, la route de Salazy, dans le secteur du tournant Z, de l'huile ou du gazole sur la chaussée. Il faut faire attention. Si vous avez des informations, merci de faire le 02 62 41 51 51. Il est 17h02, voici le flash d'information locale avec la 2PRL.
2: Bonsoir à tous. Ce drame qui s'est déroulé à Lyon, une petite fille originaire de La Réunion s'est noyée dans une piscine privée. Âgée de 3 ans et demi, elle est décédée à l'hôpital. Sa famille a lancé une cagnotte en ligne afin de récolter des dons pour permettre de rapatrier le corps à La Réunion où la petite fille sera inhumée. Elle est disponible sur la plateforme Litchi et a déjà récolté près de 6 000 €. La fin du mystère après la disparition d'un homme au tampon. Sa voiture a été retrouvée hier avec un corps sans vie à l'intérieur. L'homme de 86 ans avait disparu depuis le 20 juillet dernier après avoir quitté son domicile de Saint-Louis à bord de son véhicule. Des analyses ADN et une autopsie sont en cours pour confirmer son identité et déterminer les causes exactes du décès. La thèse de l'accident serait privilégiée. C'est aujourd'hui que l'allocation rentrée scolaire est versée. 80 000 familles sont concernées à La Réunion par cette aide, destinée aux familles les plus modestes pour acheter les fournitures scolaires. Le montant a connu cette année une légère valorisation. Elle varie entre 426 et 466 euros par enfant. On rappelle que la rentrée scolaire est prévue à La Réunion le 18 août prochain. À Mayotte, une opération de recherche après un naufrage. Un bateau qui transportait 17 personnes a chaviré ce matin près de l'îlot de Mtamboro. Deux personnes sont décédées, une est blessée et une autre est portée disparue. Les secours sont sur place et les circonstances de l'accident restent pour l'instant inconnues. Et puis, top départ pour le Tour cycliste de La Réunion. Les 78 coureurs se sont élancés cet après-midi pour la première étape entre Saint-Denis et Sainte-Suzanne. 96 km au total avec une boucle répétée 4 fois entre Brapanon et Saint-Benoît. Une étape pour les baroudeurs remportée par le réunionnais Anthony Potin du VCSD. Le mauricien Tristan Hardy garde le maillot jaune. Demain, départ de Brapanon pour la deuxième étape. On rappelle que le Tour cycliste de La Réunion se tient jusqu'à dimanche. Voilà pour l'essentiel de votre actualité. Très bonne soirée à notre écoute.
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0: Bienvenue à vous qui nous rejoignez. Un temps plutôt humide d'un coup sur Saint-Denis et sur les hauteurs de Saint-Denis. Quelques gouttes de pluie, une chaussée glissante sur la RD 48, la route de Salazy. Et cette information tout à l'heure, cette perte de contrôle au tournant Z. Je rappelle qu'il y a eu un dérapage et un camion a percuté un rocher et la chaussée est glissante sur la route de Salazy, secteur du tournant Z. Vos informations 02 62 41 51 51. Et puis on est toujours sans nouvelles de monsieur Duchemann, qu'on va rappeler les proches de monsieur Duchemann. Stéphane Duchemann, 30 ans, disparu depuis hier soir au volant d'une Peugeot 308. Nous aurons l'occasion d'avoir, je pense, ses proches. Il est parti de la possession. Hein. Nous aurons l'occasion d'avoir Benjamin ou Michel, son papa. Cette 308 grise est immatriculée AG061WF. AG061WF. Toute personne ayant des informations est priée d'appeler la radio 02 62 41 51 51. Freedom, allô?
1: Allô, bonjour.
0: Bonjour, oui.
1: C'est qui a l'appareil, s'il vous plaît?
0: C'est Radio Freedom et vous êtes en direct.
1: Oui, mais je connais, c'est Radio Freedom.
0: C'est Bobby, oui.
1: Ouais, Bobby, bonjour, c'est Christian du Tampon.
0: Oui, attendez un tout petit instant, monsieur Christian, s'il vous plaît, hein, pour essayer d'avoir des nouvelles d'une personne qui était en panne tout à l'heure. On a essayé d'aider. Allô? Non? Non. Alors on va la retrouver dans un instant. Monsieur Christian, allez-y.
1: Oui. Non, mais j'appelle à moi Christian, mais monsieur là, ça qui est pas de cravate. Hein.
0: Ah, mi papa appelle à où monsieur moi là?
1: Ok, non, Christian, c'est tout. Freedom, c'est ma famille, inquiète pas où, hein.
0: Bon, d'accord, alors, bon, si vous insistez.
1: Et bon anniversaire pour les 45 ans aussi, quand même, d'accord?
0: Merci.
1: Bon, d'autre part, me téléphone à où, là? Est-ce que par hasard, n'aura pas quelqu'un aurait été, trouver une carte d'identité en venant de mon nom, Ragon Christian du Tampon, s'il vous plaît?
0: Pas à ma connaissance. Vous la regardez sur le site freedom.fr?
1: Non, Miguel est Paris là-bas, moi, 82 ans, Miguel n'a pas fait tout ça, moi.
0: Et alors, Christian, comment?
1: Christian Ragon. Ragon Christian Paul Gabriel.
0: Oui. Est-ce qu'on aurait trouvé une carte d'identité au nom de monsieur Radon Christian Jean Gabriel?
1: Ragon
0: Christian Jean Gabriel.
1: Oui.
0: Il vient d'où votre nom?
1: Ben, mon nom vient de La Réunion.
0: Oui. Ah, ben, les rames, première fois, mis en temps.
1: Pas vrai.
0: Ouais.
1: C'est Bobby.
0: Attends, oui.
1: Oui. Hey.
0: Oui. Non, mais vrai.
1: Ah, ben, alors, ben, ouais. Tant mieux. Un louange pour moi, alors.
0: Ouais. Carte d'identité perdue au tampon.
1: Ouais.
0: Oui, ben, si quelqu'un l'a trouvé, il faut appeler à nous, 41 51 51.
1: Ouais, d'accord.
0: On est bon. Okay. Et puis, on rappelle à nous ce soir pour laisser le numéro.
1: Et Bobby, une chose, si m'en profite là, ben, on n'est pas ça même pas. Dis monsieur Camicide et madame Camicide, là, pas le coup, tiens, ça, c'est ça le grand patron. Et écoute pas les intrus partout pour causer en couillant pour notre radio, soyez pour une tropicale. Entends?
0: Ben, c'est pas pour la radio que les gens parlent en bip.
1: Oui, ouais,
0: c'est ouais. Pour notre animateur, Eric.
1: Ah, l'animateur, c'est des bons tout d'animateur en comptant, ben, ça fait nous du bien, le soir qu'on a pu dormir, ça fait nous du bien, ils rigolent un petit peu, nous les comptons, nous là. Ah, mais arrêtez. Mais écoute pas les intrus, là, pour dire rien. Et je suis des enfoutés, les affaires, ben, il faut, c'est monsieur Camicide et madame Camicide et vous-même, vous commandez votre radio. Vous faites, en contraire, c'est, puisque les gens vont arriver, sera meilleur pour nous.
0: Bon, Christian Jean-Gabriel Gadon, Ragon, je vous remercie.
1: Ragon, Christian, Paul Gabriel, Ragon.
0: Ah, Paul. Ragon, Christian, Paul Gabriel, qui a perdu sa carte d'identité. Ok, les bons.
1: Voilà. Allez, ben, plus, et donne tout d'abord, et dis les filles, largue pas, miens, ma zone bien, mais attends, je suis rien, moi.
0: Tiens, beau, largue pas. Allez.
1: Allez. A plus. Ciao.
0: A plus. Et il garde le moral, même s'il a perdu sa carte d'identité. Bon, si vous en la trouvez, là, appelle à nous, hein, 02 62 41 51 51. Puis, merci à Richard, il nous signale qu'il y a eu un accident sur la 4 voies en direction du Tampon, dans la Grande Montée, en plein milieu. Merci à Richard. et prenez votre mal en patience dans le sens Saint-Pierre-le-Tampon. Encore des ralentissements en ce moment. C'était déjà le cas il y a deux bonnes heures. Le Freedom. Allô? La dame à la Prius?
2: Oui, tout à fait.
0: Oui. Alors, quelle nouvelle?
2: Tout à fait. Un immense merci parce qu'il y a plusieurs personnes qui sont venues, qui se sont arrêtées, qui avaient entendu l'appel, donc qui sont déplacées. Avec les boosters, mais c'était très compliqué parce que les pinces sont beaucoup trop larges. Mais en fait, nous avons réussi, donc un immense merci. Là, je suis prise dans les boosters, il ne faut surtout pas que je m'arrête parce qu'il y a même un monsieur très aimable.
0: Allô ?
2: Un monsieur très aimable, oui, excusez-moi, un monsieur très aimable qui m'a accompagné jusqu'à un réparateur pour tester la batterie, même si elle avait démarré. Mais en fait, il était fermé.
0: Donc on ne sait pas,
2: là... Fermé. Donc là, elle a démarré, je suis prise dans les bouchons, je sors de Saint-Pierre et j'essaie d'atteindre Léo Sauve-Marie.
0: Oui, et voilà. Comment faire pour forcer la voiture à ne pas s'éteindre? Parce que est-ce que l'électronique va détecter que la batterie est défaillante et ne va plus couper le moteur? Je suis un peu inquiet, hein, c'est...
2: Tout à fait, nous sommes d'accord, mais le problème c'est que donc elle a démarré avec un booster, ils ont testé avec plusieurs parce qu'en fait les pinces étaient trop grosses. Et il y a même un monsieur très aimable qui m'a emmené jusqu'à un réparateur pour tester la batterie, mais il était fermé.
0: Oui.
2: Donc voilà, donc là je sors de Saint-Pierre, c'est bouché complètement et j'essaie d'atteindre Léo donc de Sainte-Marie. Encore un grand merci à la radio, un grand merci à toutes les personnes qui sont intervenues, qui ont entendu l'appel, qui sont venues directement. Et puis, à partir du 8, je ne logerai plus sur les Hauts-de-Sainte-Marie, je serai sur Saint-Leu. Donc, je me permettrai de relancer un appel, parce que je souhaiterais venir sur Saint-Pierre si les personnes sont disponibles pour leur offrir quelque chose à boire ou autre.
0: Ah vous pourrez lancer un appel à la radio, ce sont de fidèles auditeurs qui se sont déplacés.
2: Voilà, il y avait peut-être 5 ou 6 personnes qui sont venues et c'est vraiment très gentil.
0: Waouh, oui. Bon,
2: alors, immense merci à eux.
0: Ouais. Et cette Prius, vraiment, chapeau à eux, ils sont formidables, à nos auditeurs, n'est-ce pas? Dites-moi, la voiture a démarré, mais maintenant quand vous vous arrêtez, est-ce que le moteur s'éteint? Ne faites pas l'essai, hein.
2: C'est une hybride, hein. Donc,
0: oui, mais le moteur, il s'arrête tout le temps. Il s'arrête tout le temps et il passe sur la batterie de propulsion.
2: On est d'accord.
0: Ouais, oui, normalement, il s'arrête tout le temps dès que vous atteignez,
2: Et c'est des personnes qui sont, qui reviennent, j'ai la chance qu'ils reviennent déjà le 7.
0: Oui.
2: Mais, en fait, je garde leur maison et leurs 3 chats et leurs 4 poules. Donc, c'est formidable, mais voilà, ils m'avaient laissé leur voiture, mais ils rentrent le 7.
0: Bon,
2: aller le chercher à l'aéroport, où je verrai avec les voisins, enfin, il n'y a pas de problème.
0: Parce que là, vous roulez, a priori, le moteur s'arrête à chaque instant sur une Prius. Mais alors, vraiment, à chaque instant.
2: Dès qu'il y a un ralentissement, il s'arrête.
0: Voilà. Et il repart.
2: Ou en descente.
0: C'est ça.
2: Oui.
0: Et il repart. Mais bon, demain matin, ça sera peut-être une autre histoire.
2: Excusez-moi.
0: Demain matin, ça sera peut-être une autre difficulté. Il risque de ne pas démarrer.
2: Je ne la démarre plus. Donc, je cède pour aller chercher à l'aéroport, mais je verrai avec.
0: Mais essayez quand même, parce que si ça démarre demain matin et vous la faites tourner tous les jours, il y a peut-être un peu d'espoir
2: que ça
0: fonctionne.
2: Sûr, hein.
0: Bon, en tout cas, là, les gens vous ont sauvé. Bravo.
2: Oui, vraiment un grand merci à eux. Hein. C'est vraiment très, très gentil.
0: Oui. Merci. Et je vois que vous avez bataillé aussi. Nous, on a essayé de vous joindre de notre côté, mais je vois que vous avez bataillé pour avoir la ligne. Vraiment, merci. Et bonne route.
2: Un immense merci. Je rappelle donc, après sur Saint-Leu, je serai plus proche d'ici, donc plus proche de Saint-Pierre pour réunir les personnes, effectivement, qui vont venir parler. S'ils sont disponibles pour leur offrir quelque chose à boire ou autre. Voilà.
0: D'accord. Très bien. Merci.
2: Encore un grand merci. Je vais pouvoir écouter là en roulant votre radio.
0: Allez, merci. Bonne route.
2: C'est un grand plaisir.
0: Au revoir.
2: Un grand merci à vous. Au revoir.
0: Voilà, une Prius de 2009, 17 ans. Un problème avec la batterie qui sert à démarrer. La voiture, pas la batterie, qui sert à rouler jusqu'à 50 km/h sur cette version. Mais un problème avec la batterie d'allumage, une petite batterie à 12 volts. Et des Freedomiens sont venus et ont dépanné cet automobiliste. Bravo à vous les Freedomiens. Thierry me rejoint pour cet accident sur la RD 48, la route de Salazie. Thierry, vous m'entendez?
3: Je suis pas directement sur la route.
0: Oui.
3: J'ai des infos très très importantes. Alors, il y a eu effectivement une éboulie sur la route de Salazie. Hein.
0: Oui.
3: Donc, on a besoin de l'UTR, s'il vous plaît. Les gendarmes sont déjà sur place. Les pompiers sont déjà sur place, même s'ils vont pas peut-être emmener personne. Mais je pense qu'il faudrait emmener quand même, parce que des fois, l'état de choc, c'est à eux de bien juger ça, parce que il y a un rocher quand même qui a traversé un camion. Hein.
0: Traversé un camion?
3: Ouais, traversé au niveau de, je pense que c'est au niveau de la cabine. C'est un camion type Iveco, donc qui ont l'habitude sur la route de Salazie, et ça a traversé quand même. Donc on me dit qu'il faut pas emmener le chauffeur. Parfois, même s'il n'y a pas de blessé, c'est l'état de choc, donc il faut quand même juger ça. Donc c'est important.
0: Mais le chauffeur, bon, vous confirmez qu'il n'a pas été blessé, peut-être choqué, mais il n'est pas blessé.
3: Il n'est pas blessé, oui. Je confirme, mais en état de choc, c'est certain. Quand un rocher traverse votre cabine de camion comme ça, même il y a d'autres voitures qui sont touchées aussi. Hein.
0: Oui.
3: Voilà. Il y a du gasoil, donc on a besoin de l'UTR absolument pour sécuriser un peu les lieux. Ça se trouve à l'ancien tournant Z, effectivement.
0: Oui.
3: Et maintenant, c'est ça. Il porte toujours son nom, mais c'est plus le tournant Z.
0: Bon, c'est plus le tournant Z, mais tous les gens qui roulent sur la route de Salazie connaissent le tournant Z. On a besoin de l'UTR sur place. On a un galet qui est tombé, un camion qui a été touché, des voitures aussi.
3: Ils sont tombés. Il pleut sur le secteur, en fait. En fin de compte, la dernière fois, j'avais fait une intervention pour dire qu'il fallait instrumentaliser les lieux, c'est-à-dire de mettre des pluviométries en amont, au milieu, et à la fin de la route de Salazie. Il faut le faire, parce que il pleut pas pareil ici, là où je suis, dans le village, au milieu de la route, là où ça s'est produit, il pleut beaucoup là actuellement. En début de la route, au niveau de Saint-André, c'est pas la même chose. Donc il faut absolument mettre ces instruments. On a la...
0: Mais après, on fait quoi avec les données? On installe les pluviomètres, et à partir d'un certain niveau de un certain niveau de pluie, de pluviométrie,
3: on sécurise la route. On sécurise, c'est-à-dire, il y a un moment donné, si au milieu de cette route-là, il pleut tellement fort, on va pas faire prendre de risques aux gens, c'est pas possible, ça.
0: Mais on fait quoi? On bascule la circulation? Non, je plaisante.
3: On sécurise.
0: on sécurise, mais ça veut dire quoi? On ferme la route?
3: Sécuriser, c'est fermer la route. Mais sauf pas pour tout le monde, hein. Sécuriser, c'est sécuriser, exemple, parce que vous avez encore des enfants, des écoles, qui sont dans les bancs, quand il y a les écoles, hein, quand les écoles sont ouvertes. Il y a, les ambulanciers, il y a quand même les professionnels qui doivent travailler. Ça, il faut assurer.
0: Oui.
3: Mais il faut aussi sécuriser cette route, je pense.
0: Bon, alors en tout cas, il faut faire quelque chose, parce que c'est
3: pas la science infuse. Hein.
0: C'est dangereux.
3: Là, c'est dangereux. Là, le roche traverse la cabine directe. Hein.
0: Oui.
3: C'est quand même... je vais pas aller voir l'état de ce monsieur-là. Hein. Il doit pas être bien du tout. Hein.
0: Oui. C'est d'après ce que vous dites, là... c'est un galet qui a percuté un camion, et des voitures aussi auraient été touchées par d'autres galets.
3: Il y a au moins deux voitures qui sont touchées là actuellement. Et je viens d'avoir un des propriétaires, je lui ai dit de faire le nécessaire pour aussi, par la suite, le constat, c'est très très important aussi.
0: Bien.
3: Voilà.
0: Merci pour...
3: Courage à tous.
0: Merci pour les informations et bonne route.
3: Merci mobile.
0: Allez, au revoir. Et 02 62 41 51 51, bien sûr, pour vos informations.
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0: À 17h22, information pour les auditeurs de Freedom 2. On parle d'une chute de pierre sur la route de Salazie, secteur du tournant Z. Un poids lourd en aurait fait les frais. Et des voitures auraient pu être touchées aussi. Il n'y aurait pas de blessés, mais on parle sur place peut-être de personnes en état de choc. Chute de pierre sur la RD 48, route de Salazie, de la pluie dans le secteur et une chaussée particulièrement glissante apparemment, comme du gazole ou de l'huile dans ce secteur. Le tournant Z sur la RD 48. Si vous avez des informations, merci de faire le 02 62 41 51 51. Le 99 12 00. Allô?
5: Allô, oui, bonsoir.
0: Bonjour madame.
5: Alors, moi c'est trouvé, pour trouver.
0: Oui.
5: J'ai retrouvé un iPhone.
0: Tiens, un iPhone trouvé,
5: oui,
0: à allumé.
5: À la pharmacie du Bois-de-Neuf.
0: Oui. À Bois-de-Neuf, le Sainte-Clotilde?
5: Oui.
0: Oui, il est allumé?
5: Oui.
6: Et il n'a pas sonné depuis que vous l'avez trouvé?
5: Non.
0: Eh ben, oui. Bon, c'est un iPhone trouvé à la pharmacie de Bois-de-Neuf. Il y a un fond d'écran spécial ou?
5: Oui, un
0: non, dites pas.
5: Une plage.
0: Non, mais dites pas.
5: Ben, il faudra me dire la couleur alors.
0: Voilà. À quel numéro on peut vous joindre?
5: 06 93.
0: Oui.
5: 01 07 52.
0: Voilà, on pourra vous décrire l'iPhone, on pourra vous donner le code pour le déverrouiller, enfin apporter toutes les preuves qu'il s'agit bien de la bonne personne. Ouais. C'est un iPhone trouvé à Bois-de-Neuf-le-Saint-Clotilde, à la pharmacie. Il faut vous joindre au 06 93 01 07 52.
5: Voilà.
0: Oui. Ben, c'est gentil, ça sera aussi sur le site freedom.fr.
5: Merci beaucoup.
0: Merci.
5: Bonne soirée à vous.
0: Bonne soirée, madame. Au revoir.
5: Merci.

0: Le radioguidage avec maintenant Tony Embouteillage sur la 4 voies. On vous en parlait tout à l'heure dans le sens Saint-Pierre-le-Tampon. Tony ?
1: Oui, bonjour. Donc vous le courant là ?
0: Nous l'a donné l'information. Oui, tout à l'heure, c'est un accident et ça perturbe la circulation dans le sens Saint-Pierre-le-Tampon.
1: Là, il perturbe pas.
0: Là, il bloque.
1: Là, il est bloqué.
0: Là, il bloque bien alors.
1: Ah, là, il bloque bien.
0: Oui.
1: Voilà, là.
0: Depuis combien de temps vous êtes dedans ?
1: Ben, à moi, Nena, m'y saute caserne, moi. Donc, moi, Nena, 10 minutes, m'y saute caserne. Donc, caserne, il n'y a pas grand-chose pour arriver sur 4 voies, donc c'est déjà 10 minutes. Mais m'y voit, là, m'y arrive sur la 4 voies en haut, ben, bloqué, quoi, bloqué.
0: Oui.
1: Donc, à mon avis, il descend bien bas, hein. Il descend limite au-dessus de McDo, Boulevard Banque, hein.
0: Oui.
1: Parce que là, il est bloqué, quoi.
0: Ah là là, bon, on va voir au Cap de Bien Freedom, là.
1: Oui, accident, à quel niveau il a été...
0: Bah attendez, on va le prendre en conférence. Tony, restez en ligne, s'il vous plaît. Laurent,
2: merci.
0: Tony a demandé l'accident, il est où ?
2: Alors, l'accident, d'après le panneau d'information, en bas, se situe au niveau de Mon Caprice. Et en fin de compte, moi, j'appelle déjà pour l'accident, pour signaler déjà les ralentissements depuis le rond, de pont de... Comment s'appelle le pont de McDonald's. Oui. Et le deuxième point aussi que j'appelle, et c'est pour signaler et aux automobilistes, c'est pas parce qu'il y a les bouchons qu'il faut utiliser la bande d'arrêt d'urgence pour doubler tout le monde. Parce qu'au final, et la bande d'arrêt d'urgence dit bien son nom, bande d'arrêt d'urgence, et non bande de circulation.
0: Elle doit rester libre, et on n'a pas censé, l'automobiliste lambda n'est pas censé dépasser tout le monde. Pardon un instant, Laurent. Hein. Tony, vous avez vu des gens passer sur la bande d'arrêt d'urgence ?
1: À mon niveau, non.
0: Ouais. Et vous êtes, vous êtes à quel niveau, justement ?
1: Là, on est environ 100 mètres au-dessous de la station essence Canavadi. À 4 voies en montant.
0: Oui.
1: Ils bloquent toujours.
0: Ouais, ils sont encore plutôt la partie basse. Oui. Et Laurent, et vous êtes où ? Vous êtes où par rapport à Tony ?
2: Là, en fin de compte, je passe le panneau où c'est marqué Tampon Saint-Benoît et Ligne Paradis.
1: Ah, il est beaucoup plus bas.
0: Eh bien, vous n'êtes pas au bout de vos peines, Laurent.
2: Oui, alors, ben, ça, et les vacances, pourquoi est fini que des bouchons, ils commencent déjà.
0: Ouais.
1: Bonne route, Laurent.
2: Merci, pareil.
0: Eh ben voilà, c'est sympa. Merci, Laurent. Merci, Tony.
1: Allez,
0: bon
1: retrouvé.
0: Allez, merci à tous les deux. Nous étions sur la 4 voies du Tampon. Embouteillage dans le sens Saint-Pierre-le-Tampon. Laurent et Tony viennent de nous confirmer que ça n'avance pas. C'est bien bloqué. Merci, Tony. Et attention à ceux qui empruntent la bande d'arrêt d'urgence. Laurent, il dit qu'il faut pas faire ça. Et je pense que, niveau code de la route, il a raison. Il faut pas emprunter la bande d'arrêt d'urgence. Et puis, il faut peut-être penser à ceux qui attendent sagement dans l'embouteillage. 02 62 41 51 51. Nous informer, c'est vous informer. Bonjour tout le monde. 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

0: 17h et presque 32 minutes, on reprend la direction du tampon, enfin de la quatre voies du tampon. Christian?
1: Allô, bonsoir Bobby.
0: Oui.
1: Oui, c'est pour vous dire, moi je suis passé dans le bouchon, je sortais de Carrefour. Et en remontant, il faut passer la sortie balance. D'accord?
0: Sortie balance, oui.
1: Voilà, sortie balance, traverser pas un pas de le rond-point, tourner à gauche, et vous remontez sur le tampon. Il y a personne.
0: Et passer par Bassin-Martin, voilà. Alors, pas Bassin-Plat, Bassin-Martin.
1: Oui, Bassin-Martin, voilà, exactement.
0: Bassin-Martin,
1: vous
0: oui.
1: Vous arrivez sur la route de Bérive, là j'arrive sur la route de Bérive, là.
0: Oui, alors c'est l'autre côté là-bas, encore une fois. Ouais, on n'a pas dit aux gens de prendre la voie Canière, là, pas du tout.
1: Non, pas la voie Canière, c'est interdit. Hein.
0: Passer par Bassin-Martin.
1: Par Bassin-Martin, voilà. Ils traversent Bassin-Plat, ils arrivent au rond-point, ils continuent 100 mètres plus devant, ils tournent sur la gauche. Et il remonte.
0: Mais est-ce que l'axe, voilà. La route là-bas pourra absorber tout le trafic? Parce que si tout le monde passe là-bas.
1: Oui, parce que quand je suis passé moi, j'ai eu le temps de juste sortir la balance. J'étais bloqué.
0: Oui.
1: Voilà. Donc s'il y a des auditeurs qui entendent, qui veulent remonter sur le tampon, ils passent par Berry. Et s'il y en a qui habitent à la plaine des Caves, ben, ils remontent pas dans la paix, c'est plus près pour eux.
0: Bon, donc du côté de Bassin-Martin, ceux qui connaissent un peu la route, passez par là-bas plutôt que rester sur la 4 voies.
1: Non, ne restez pas sur la 4 voies, parce qu'ils en ont pour un moment.
0: Hein. Oui. Ouais, voilà. Y en a. Et le temps est comment?
1: Ben, il fait beau. La nuit, c'est arrivé.
0: Voilà. Oui.
1: Et non, il n'y a pas de pluie, il n'y a pas rien.
0: Bien. Merci pour ces informations, Christian.
1: Mais je vous en prie. Allez.
0: Bonne route. Merci.
1: Merci. Allez, au revoir.
0: Au revoir. Information pour les auditeurs de Freedom 2, conseil d'un auditeur, il s'appelle Christian, il vous dit que pour éviter l'embouteillage sur la 4 voies du tampon, il faudrait passer par Bassin-Martin pour ne pas rester dans cet embouteillage où ça peut prendre du temps, hein, puisque tout à l'heure il y avait plusieurs automobilistes qui nous ont contactés depuis bien plus bas que la zone de Canabadi, c'est bloqué dans le sens Saint-Pierre-le-Tampon. Vos informations au 02 62 41 51 51. Jouons.

0: 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On est sur le standard. Allô? Allô? Allô? Vous êtes à l'antenne, numéro qui se termine par 59.
1: Allô?
0: Oui, bonsoir madame.
1: Oui, bonsoir.
0: Oui, quel est votre prénom?
1: Anaïs.
0: Anaïs. De quel endroit vous appelez?
1: De Plateau Caillou.
0: Oui. Alors Anaïs, on a une automobiliste qui était en panne tout à l'heure à Saint-Pierre. Je vais pas vous demander la panne, l'origine de la panne. C'était peut-être un peu facile. C'était un problème de batterie. Mais c'était quoi la particularité de sa voiture?
1: C'est un problème de batterie même, en fait, la dame avait dit non.
0: Ah oui, non, mais c'est moi qui viens de vous le dire, en fait, hein. C'est un problème de batterie. Mais la particularité de sa voiture, niveau fonctionnement ou niveau les risques avec la batterie, c'est quoi la particularité? C'est un petit peu mécanique, hein, mais c'est quoi la particularité de sa voiture à elle? Vous avez quelle voiture?
1: Une Fiat.
0: De quelle année?
1: 2016.
0: Oui. Bon ben a priori vous c'est pas du tout pareil, vous ne seriez pas concerné si vous aviez le même problème de batterie. Alors c'est quoi sa particularité à elle?
1: En fait, quand sa batterie c'est un problème de charge, non?
0: C'était une batterie, ben oui, un problème de batterie, c'est souvent un problème de charge ou de batterie qui est morte. Mais bon, c'est pas la bonne réponse. Je vous souhaite une bonne après-midi.
1: OK, merci.
0: Merci, au revoir. Et c'est un peu particulier les Prius parce qu'il n'y a pas le bouton pour couper le start and stop. C'est une voiture où le moteur s'arrête, vous faites un tour en ville, le moteur s'éteint 10 fois sans même qu'on l'entende s'arrêter. Le moteur thermique, bien sûr. C'est un peu particulier. C'était une Prius. Et là, on n'avait pas du tout de bonne réponse. Allez, au suivant. Frida Malo.
2: Oui, allô?
0: Oui. Bonjour, bienvenue.
2: Bonjour, c'est Giovanni.
0: Giovanni de quel endroit?
2: Saint-Denis.
0: Giovanni de Saint-Denis. Vous allez bien?
2: Oui, ça va.
0: Vous savez pourquoi? Oui, ça va, merci. Vous savez pourquoi on joue?
2: Oui, pour de place à Saint-Paul.
0: Et vous êtes à l'arrêt, là?
2: Oui, oui.
0: Vous pouvez enlever le main libre?
2: J'ai enlevé.
0: Ah, bon. Giovanni, il est molle, le son. Bon, alors, Giovanni, est-ce que vous pouvez me dire qui sera diffusé sur Freedom 2, artiste diffusé sur Freedom 2, demain à 10h?
2: Oui.
0: Comment?
2: Misty.
0: Les bonnes réponses, Misty, oui.
3: Youpi! Vous avez gagné.
0: Misty, programmation spéciale avec les chansons de Misty demain à partir de 10h. Félicitations, vous avez gagné vos deux entrées pour le concert des 45 ans de Freedom.
2: Ok, merci bien.
0: Oui, et vous me rappelez votre prénom, s'il vous plaît?
2: Giovanni.
0: Giovanni. Vous avez un message, un petit bonjour à passer?
2: Aux gens qui me reconnaîtront, et voilà.
0: Oui.
2: Et merci à Freedom.
0: Eh ben, merci d'avoir joué. Et rappelez tout de suite le standard, on va prendre vos coordonnées.
2: Ok, merci.
0: Merci.
2: Merci, bonne soirée à vous.
0: Bonne soirée.
2: Allez.
0: Au revoir. 02 62 99 12 00 maintenant. Les sujets sont libres. Ayant encore des entrées à gagner sur votre radio préférée. Et puis accident sur la route de Salazy. On avait lancé un appel. On a besoin de l'UTR sur place. Pour l'instant, c'est les gendarmes qui font la circulation. Les gendarmes sur cette route de Salazy, eh bien, ils font la circulation. Il y a 5 véhicules qui sont arrêtés, 2 fourgons et 3 véhicules légers. On remercie Marie pour cette information. Freedom. Allô?
4: Allô, oui?
0: Oui, bonjour.
4: Bonjour, monsieur.
0: Oui?
4: C'est madame Turpin.
0: Oui, madame Turpin.
4: Madame Turpin, l'appareil.
0: Oui?
4: Oui, en fait, j'ai perdu mon portefeuille à Saint-André avec tous mes papiers. Et je lance l'appel sur Radio Freedom pour au cas où quelqu'un aurait trouvé et de me rapporter, s'il vous plaît. Voilà.
0: Ben oui, ou bien d'appeler la radio 02 62 41 51 51. Ben vous l'avez, vous avez perdu où votre portefeuille?
4: Aux environs de l'Assise, près de la maison de la Vanille.
0: Oui.
4: Je crois que c'est là, oui. Il y a tous mes papiers, il y a mes cartes, que ce soit carte vitale, carte grise, carte bancaire, etc. Voilà. Donc, si quelqu'un peut me rappeler, peut me ramener, s'il vous plaît.
0: Eh bien, et là, les papiers sont à quel nom?
4: Turpin, Liliane, Marie Gladys.
0: Voilà, il faut appeler Freedom au 02 62 41 51 51 si on a trouvé vos papiers. Madame Turpin, je vous en prie.
4: Bonne soirée à vous.
0: Bonne soirée. Au revoir. Radio Freedom, le 99 12 00. Allô? Accident à Saint-Pierre, les pompiers et la direction des routes, le patrouilleur sur place pour l'accident dans le sens Saint-Pierre, le tampon. Merci pour vos informations. Freedom, allô?
3: Allô, oui, bonsoir Bobby.
0: Bonsoir.
3: Que ça m'est dit, le 14-00 là.
0: Oui.
3: Est-ce qu'elle est ouverte uniquement quand on est là le matin, 5h à 6h? Ou bien, parce que comme il s'est appelé, il est occupé, il s'en occupe.
0: Ah bah si vous appelez pendant les jeux, là je vous assure, le standard est pris d'assaut. Hein.
3: Si vous savez pas...
0: Et juste, il était ouvert pendant le jeu là. Occupé. Non, mais
3: si
0: en fait...
3: Je veux savoir s'il y a un problème avec mon téléphone, hein.
0: Non, mais je pense pas. Non, je pense pas. Vous pouvez aller pour le test. Vous pouvez raccrocher et faire le numéro?
3: Non, mais m'y fait, parce que c'est avec mon fixe média ouvert. Alors, pourtant, mais pas de problème, mais attends, mais essaye.
0: Bah, je sais pas, allez-y.
3: Non,
0: oui.
3: M'y essaye. Oui. On va voir, attends.
0: Hein. Non, mais normalement... Enfin, là, il y a du monde encore qui appelle sur le 99 14 00.
3: Attends deux secondes. Hein.
0: Oui.
3: Est-ce que là, moi, attends, là... Là, pour l'instant, ça ne parle pas, hein?
0: Oui.
3: Dans 2-3 secondes.
0: Terminaison 252, non? Vous appelez d'un fixe?
3: Là, je vois, attends, là.
0: Non, mais il y a du monde qui appelle en même temps, ça fausse les données.
3: Donc, le test n'est pas bon, là?
0: Non, le test n'est pas possible parce que il y a du monde qui appelle en même temps.
3: Parce que ça fait un moment, hein? Mais essaye d'appeler avec le 14-00, ils sont occupés. Même en dehors des heures que le, comment dire, des heures de dédicace et tout ça, hein.
0: Ah, bizarre.
3: Testé comme ça, mais essaye et ils s'en occupent.
0: Oui.
3: Tout le temps. M'y connaît pas. Mais là, appelle l'opérateur, mais là, et, ben là, elle est en train de faire des tests de l'autre côté aussi. Et là, moi, s'il fonctionne, j'allais tester. Et maintenant, oui, il fonctionne toujours pas.
0: Et vous pouvez faire le 02 62 41 99 12 00 tout de suite?
3: Oui, attends.
0: Oui, allez-y.
3: Alors, attends.
0: Aïe, aïe, aïe, mais il y a beaucoup de monde aussi. Hein. Ah là là. Bon, allez, faites vite, on va voir.
3: Oui, bah, t'as occupé de toute façon.
0: Oui.
3: Parce que déjà, il y en a moins. Alors...
0: Ah mais non, mais là, c'est plein. Non, c'est plein. Laissez.
3: Ouais, il pourra pas,
0: non.
3: Ouais,
0: okay. On pourra pas, il y a trop de monde. Allez, bon.
3: C'est un autre moment, alors, okay.
0: Voilà, merci.
3: Allez, merci.
0: Bon après-midi, 02 62 41 51 51. Tony, l'accident dans le sens Saint-Pierre, le tampon, Tony.
5: Alors, Bobby, l'accident n'est pas mon caprice, hein.
0: Plus haut.
5: L'accident, elle est dans la 9, mais plus haut, un peu plus haut que le radar descendant.
0: Oui, mais c'est quoi la 9?
5: La 9, c'est la pente, hein.
0: Ah, la pente est 9%.
5: Oui. Et donc, moi, je la passe par la ligne des bambous et ensuite Condé, l'ancienne route nationale. Mmh. Et ils montent tranquille là en montant là.
0: Ça a une autre option encore, alors, parce qu'il y a le Bas-Saint-Martin, voilà. Mais il y a la route de Condé-Concession.
5: Pas Condé-Concession, Condé.
0: Condé.
5: C'est-à-dire que, voilà. Condé, c'est en fin de compte l'ancienne route nationale en montant.
0: Oui.
5: Et dès qu'on prend ça, ben, en montant, les libres.
0: Condé 400?
5: Et bon. Oui, mais il faut arriver au niveau ligne des bambous, quoi.
0: Ah en fait, ouais, et sortir là. Ben c'est Tony de tout à l'heure, ça.
5: Oui, ça m'a même.
0: Oui. Sans son camarade Laurent. Bon.
5: Et là, moi, elle est déjà tampon. Donc en montant, sur Condé, aucun embouteillage, ça roule très bien, donc...
0: Il faut vraiment que les gens qui entendent ce message, ils quittent la 4 voies. Pour prendre la sortie, quelle sortie?
5: Alors, ligne des bambous.
0: Oui.
5: Ensuite, rond-point Engen, prendre à droite, c'est-à-dire ben, l'ancienne route nationale, Condé.
0: L'ancienne route nationale, la route de Condé.
5: Voilà la route de Condé, l'ancienne route nationale.
0: Oui. Et là, vous avez bien roulé.
5: Bah, et là où arrive sur la ligne des 400, encore au monde là.
0: Merci.
5: De rien.
0: Merci, hein, bonne route.
5: Je suis à 4 voies là-bas parce que, apparemment, vous n'avez pas senti de la galère. Hein.
0: Non, pas pour le moment.
5: Non.
0: Voilà, merci.
5: Allez, bon, moi j'ai un tampon. Moi.
0: Bonne route, Tony, déjà au tampon. Allez.
5: Merci, Bobby.
0: Merci. Information pour les auditeurs de Freedom 2 dans la galère sur la 4 voies dans le sens Saint-Pierre-le-Tampon. Un auditeur vient de dire que l'accident est dans la pente des 9 poissons et qu'il faut prendre la sortie ligne des bambous et l'ancienne route nationale. Et là, on roule bien en direction du tampon, bien sûr, dans le sens Saint-Pierre-le-Tampon. Toutes vos informations au 0262 41 51 51. Freedom, allô, libre antenne. Bonsoir, madame.
6: Oui, bonsoir monsieur.
0: Oui.
6: Excuse-moi, comment là je vous appelle parce que comment mon concubin il vient de sortir là. Sa carte, la banque avait échappé sur la rue et donc il y a deux jeunes en vélo l'a pris sa carte, l'a parti avec.
0: Bah comment ça, la carte est tombée, il y a des jeunes qui sont partis avec, mais il les a vus partir avec la carte?
6: Non, il l'a pas vu, il y a des gens qui l'ont vu que le deux jeunes a pris la carte et parti avec.
0: Oh là là. Madame, attendez un tout petit instant, s'il vous plaît, un tout petit instant, hein.
6: Ok.
0: Information concernant la route de Salazy. Information pour les auditeurs de Freedom 2. Il y a eu un accident sur la route de Salazy, au tournant Z, avec une chaussée glissante. Les gendarmes sont sur place et font la circulation. La chaussée est glissante. Il y a en plus des galets qui sont tombés sur un camion et une voiture dans ce secteur. Il y a aussi beaucoup de pluie en ce moment sur la route de Salazy. Prudence, et comme Georges, vous pouvez nous appeler au 02 62 41 51 51. Madame, merci d'avoir patienté. La carte bancaire de votre concubin tombe par terre.
6: Oui.
0: Il ne le voit pas, mais il y a des jeunes qui passent par là et qui partent avec la carte.
6: Oui, qui est parti. Les deux jeunes étaient en vélo.
0: Eh ben, oui. Ben, et lui, il était où à ce moment-là? Il était.
6: Vous allez retrouver la carte. On ramène la carte pour nous.
0: Oui.
6: On reste cette Suzanne.
0: D'accord.
6: Ramène la carte pour nous parce que par rapport comment nous on a des enfants pour acheter manger pour donner.
0: Oui.
6: Et on a des loyers, le courant et tout pour payer et du coup ben on a embêté ou quoi.
0: Oui.
6: Donc si vous qui trouvent la carte, si vous avez la carte vraiment avec d'autres, ramène la carte pour nous s'il vous plaît.
0: Alors la carte bancaire est à quel nom?
6: Sur le nom Grondin Bruno.
0: Grondin Bruno.
6: Bruno, oui.
0: Oui. Grondin Bruno, il a perdu à Sainte-Suzanne.
6: Oui, sur Sainte-Suzanne.
0: Oui. Et deux jeunes partis avec. Bon. Eh ben, madame, si
6: oui?
0: Quelqu'un qui connaît ces jeunes, si ces jeunes entendent le message, si on connaît qui, a la, qui si on a la carte de Monsieur Grondin Bruno, il faut appeler la radio.
6: Personne ramène la carte pour Monsieur Grondin Bruno.
0: Voilà, ou appeler la radio qui transmet. Voilà. Qui transmettra, on a votre numéro. Oui. Rappelez-nous ce soir aussi entre 19 et 20h pour lancer l'appel. D'accord?
6: Ok.
0: Et là, l'appel est lancé déjà. Hein. Bon après-midi.
6: Ok. Merci.
0: Merci. Au revoir. Cycliste sur la 4 voies, Fabrice.
7: Allô?
0: Oui, bonjour Fabrice.
7: Oui, bonsoir, voilà, je viens de passer il y a 5 minutes, cet André, de sur le pont Tibazar.
0: Oui.
7: De Saint-Nive vers Saint-Benoît, dans le sens inverse, un vélo, et sur la 4 voies au milieu, dans 5 minutes. Il était roulé au milieu.
0: Il était roulé au milieu, c'est-à-dire
7: ouais. Ben, c'est-à-dire de la 4 voies de Saint-Nive vers Saint-Benoît. Ben, il était roulé à l'encontre des voitures dans le sens inverse, sur la 4 voies.
0: Oui.
7: Dans 5 minutes.
0: Mais quand vous dites en sens inverse sur la 4 voies, là, il était sur la bande d'arrêt d'urgence?
7: Non, non, il était au milieu de la voie. Et les voitures étaient pas à chaque côté, comme ça. Là, c'est il y a 5 minutes, hein. Mais qu'est-ce qu'il est encore, il y a encore là? Parce que Malais, ça y appelait et il vient de gagner le...
0: Ben, monsieur, ben, le gars est suicidé, quoi.
7: Ah, ben voilà, mais qu'est-ce qu'il j'ai fini de sortir 4 voies, parce que moi, là, dans 5 minutes, hein, parce que m'a laissé y appeler.
0: Oui.
7: Voilà, j'ai l'automobile, fais attention, si tu vois lui. C'est un jeune.
0: Un jeune sur 4 voies Tibazar, en direction de Saint-Benoît.
7: Oui. En fait, il est allé son vélo, il est via Saint-Denis. Et les autres voitures sont à via Saint-Benoît.
0: Oui, mais là, il y a un problème, là. Il y a une 4 voies. Les gens qui vont vers Saint-Benoît peuvent avoir en face d'eux un cycliste.
7: Oui, voilà.
0: Qui n'est pas sur la BAU, qui est sur les voies de circulation.
7: Non, oui, voilà. Il est au milieu carrément. Hein, les voitures passent chaque côté. C'est dangereux.
0: Mais monsieur, c'est pas possible. C'est extrêmement dangereux. Attendez. Automobiliste, attention, en ce moment, un auditeur nous signale un cycliste à contresens, secteur de Tibazar, sur la 4 voies de Saint-André. Fabrice, vous êtes toujours en ligne. Vous nous confirmez que le cycliste est au milieu. Il se dirige vers Sainte-Marie, mais au milieu des voies.
7: C'est un VTT, hein, il est en VTT.
0: En VTT, d'accord. Merci beaucoup.
7: De rien.
0: Merci et à plus tard, Fabrice. Audrey, bonsoir. Audrey?
8: Oui, c'est pour la même info, bonsoir.
0: Oui.
8: Je sors de Saint-Benoît pour aller vers Sainte-Marie.
0: Oui.
8: Et sous le pont de Tibazar, du coup, j'étais sur la voie de gauche en train de doubler. Et en fait, il est sur la gauche. Et lui, il va en direction de Saint-Benoît.
0: Mais il est sur la gauche de la voie de gauche pour vous?
8: Voilà, c'est ça.
0: D'accord, donc il n'est pas... Enfin, au milieu des voies, j'avais pensé tout à l'heure entre la voie de droite et la voie de gauche. Non, il est sur le côté gauche de la voie de dépassement pour vous, hein?
8: Voilà, bah, c'est assez surprenant du coup, parce que en fait, quand on double... il est entre le terre-plein du milieu et la ligne blanche, qui n'est pas très large, en fait.
0: Oui, sur la gauche, sur la gauche. Mais jamais on a vu un cycliste à cet endroit. Il y a un problème, là.
8: Oui, mais j'avoue qu'il m'a fait un petit peu peur. J'étais en train de doubler, je ne m'y attendais pas. Il s'est déporté un peu, je ne sais pas s'il est...
0: Vous confirmez qu'il se dirige vers Saint-Denis?
8: Son vélo, il s'est un petit peu déporté vers sur la route.
0: Oui, il se dirige vers Saint-Denis, hein?
8: Non, il se dirige vers Saint-Benoît.
0: Ah, d'accord. J'avais compris tout à l'heure que c'était dans le sens pour les automobilistes qui roulent vers Saint-Benoît. Et le cycliste, il était à contresens, au milieu.
8: C'est ça, on va vers Sainte-Marie de Saint-Benoît, et lui, il va de Sainte-Marie vers Saint-Benoît.
0: Ah, d'accord. Donc, c'est dans le secteur de Tibazar.

0: côté du terre-plein central, mais sur la voie de dépassement pour vous qui circulez en direction de Saint-Denis, prudence, et 02 62 41 51 51. Nous informer, c'est vous informer. Le radioguidage, toujours, cette fois avec Sabrina sur la route de Salazie. Sabrina?
1: Oui, bonsoir.
0: Bonsoir.
1: C'est-à-dire que sur l'ancien tournant Z, c'est, enfin l'ancien escalier, là, c'est totalement bloqué.
0: Oui. Lieu dit pont de l'escalier, alors, hein?
1: Voilà, un petit peu plus haut.
0: Oui.
1: Donc là, c'est totalement bloqué, on laisse pas faire dans le cadre.
0: Les gendarmes sont sur place et tout à l'heure...
1: Il y a des gendarmes, il y a des... je crois que c'est la DDE, donc pour le moment, on m'a dit bloqué, on espère pas le passer, donc, voilà.
0: Ah oui, mais je viens de recevoir des photos de véhicules, là, vitre latérale du camion explosé.
1: Et, oui, il y a un camion pompier aussi, de ce que j'ai compris.
0: Et pare-brise aussi, un petit galet qui a traversé le pare-brise d'une voiture. C'est un camion de type Iveco, hein, d'une entreprise qui devait intervenir à Salazie. Le muret a été abîmé aussi. Et il pleut des cordes en ce moment dans le secteur.
1: Oui, c'est ça.
0: Bon courage à ceux qui prennent la route de Salazie.
1: Merci, c'est très gentil à vous.
0: Merci, au revoir. Bon, ben, la route de Salazie, c'est peut-être pas le moment si on doit battre un carré à Salazie pour récupérer une commande ou pour aller faire deux petits achats de bread chouchou, c'est peut-être pas le moment. Il y a eu des galets qui sont tombés, il pleut abondamment. Le muret sur le bas-côté, il a été aussi endommagé. Et puis, les pompiers, hein, maintenant, sont sur place. Les gendarmes sont aussi sur place. On parle de personnes en état de choc. Et il y a beaucoup de pluie, je répète, beaucoup de pluie en ce moment sur la route de Salazie. Merci à Thierry aussi pour les informations. 02 62 99 12 00. Allô?
2: Allô, ça va, bon, Bobby, bien oulé?
0: Bien, comment ça va?
2: Je voulais réagir un petit peu sur la journée.
0: Attends, bah, réagissez, mais réagissez vite parce que là, le son, les pagaillards, là.
2: Ah, Bobby, là, on m'entend rouler.
0: Ouais, mais il connaît. Mais bon, faut les auditeurs, ils.
2: Si je parle un peu plus fort.
0: Ça, oui, il est bon, il passe.
2: Déjà, nous allons remettre Dick ce matin, à la Radio Freedom. Le chalet tropical, les animateurs, reste comme vous êtes, les auditeurs, ils commandent la radio.
0: Ben oui, reste comme vous êtes, mais si c'est pour couper les gens et après péter un plomb et ne plus être à l'antenne toute la semaine, là, le pauvre Marma, il a comme Eric. Non,
2: quand Eric a pris le relais avec vous, là, tout allait bien, mais il a dit, si c'est pour m'insulter comme ça, il pourra plus supporter.
0: Oui.
2: Il y a peut-être un cas, vous pouvez faire la pige, hein. Il a dit allô, bonjour, et les gens l'insultaient, on dirait que les autres, ils viennent pas mettre un ami, une barrière, parce qu'avant, on me rappelle, quand les messieurs insultaient, là, il était un mois, il était d'antenne, hein. Regarde bien, on me rappelle ça, moi. Il y avait M. Thiopin, il y avait qui appelait pour dire des... Moi, je me rappelle.
0: Ah, attendez, c'est intéressant, important ce que vous dites. Attendez, ne quittez pas, s'il vous plaît. Hein. Bonsoir, Laurent.
3: Oui, rebonsoir, Bobby.
0: Accident dans le sens... Ah ben, j'ai eu deux Tony et deux Laurent. Deux fois. Laurent, accident, embouteillage dans le sens Saint-Pierre-le-Tampon, c'est ça?
3: Alors là, il vient de passer accident.
0: Oui.
3: Camion de dépannage est déjà sur place, donc il est en train d'enlever les véhicules. Parce que, on dirait, pour moi, il y en a quatre de l'auto, d'impliqués.
0: Oui.
3: Donc, après, une fois passé l'accident, il roule très bien. Mais voilà, il faudra un peu que les gens derrière patientent un petit peu. Et puis voilà.
0: Mais on l'a pas entendu, Tony, tout à l'heure, lui, il a dit qu'il fallait sortir et prendre l'ancienne ligne des bambous, là, l'ancienne nationale.
3: L'autre côté était autant bouché.
0: Ah bon?
3: Ah oui.
0: Ouais.
3: Il a passé juste à temps, mais là, mis sur la case d'ici 5 minutes. Et puis voilà.
0: Bah lui, il l'est passé avant. Il était parmi les premiers.
3: Mais voilà, enfin, dans tous les cas, après l'accident, il roule très bien. Et puis voilà, ça vient en bas, patiente. Je pense qu'il ne s'est pas tardé à libérer la voie. Et voilà, on avait quatre véhicules d'arrêté. Donc, pas gaillard pour maintenant.
0: Mais ça peut prendre un peu de temps, hein, pour enlever quatre voitures dans le sens Saint-Pierre-le-Tampon. Apparemment, il s'agit pas d'un accident. C'est pas un

0: accident grave.
1: Je sais pas, parce que moi quand je suis passé, les pompiers étaient déjà partis, ils étaient en train de redescendre.
0: Oui.
1: J'ai vu deux véhicules de pompiers descendre. Donc du coup voilà.
0: Merci d'avoir appelé.
1: Bonne soirée tout le monde.
0: Bonne soirée. Information pour les auditeurs de Freedom 2, cet accident sur les quatre voies du tampon. On parle de peut-être quatre voitures d'impliquées dans cet accident. Plus haut que Mont Caprice. Et la circulation est bien ralentie en ce moment, et peut-être plus pour longtemps, puisqu'on apprend que le camion de remorquage est sur place. La route devrait être dégagée assez rapidement. On parle là de difficultés dans le sens Saint-Pierre. Le tampon, vos radioguidages au 02 62 41 51 51. Monsieur, merci d'avoir patienté. Vous étiez en train de nous dire que lorsqu'un auditeur insulte l'animateur, il faudrait le punir.
2: Ben oui, un mois d'antenne, il faut le remettre à sa place. Monsieur, on a écouté, on a entendu les insultes que votre animateur, j'ai dit votre, en respectant la radio.
0: Il a dit,
2: ben c'est arrêtez de m'insulter comme ça, je vous ai rien fait, mais après quand il est tombé dans le, il s'est effondré, quoi. Il a dit, ben en fin de compte, Ben, vous êtes, je vais pas répéter les mots, mais c'est, il prenait sa défense aussi.
0: Ben, il était au bout de sa vie, hein. C'est vraiment le clash, c'était vers 19h35.
2: Quand Max est arrivé, il était pareil pour Max. Max, il a eu beaucoup de bois envers les animateurs, hein. On l'a vu, ils ont fait
0: monter. Ben non, mais Max, tout le monde dit qu'il est très bien avec Max, l'émission est bien gérée et tout, il n'y a pas de problème. Mais c'est quoi le problème? Vraiment, je vous pose la question. C'est quoi le problème? C'est Eric ou c'est les auditeurs?
2: Non, c'est les auditeurs. Moi, je dis c'est les auditeurs. Ces radios, ils intéressent pas. Zot là, éteignent nos radios. Ferment nos radios. Regardez notre radio, allez, écoute radio à Conseil. Monsieur, on rigole. On se ment avec vous. Avec vous, monsieur Bobby, Max a fait rien à nous, depuis 10h jusqu'à 10h, et puis ce matin, il m'entend rire avec lui. Et Prisca, le soir, il fait rien à nous. C'est quoi ça? Nous les pieds en liberté, je suivais un radio, ils vivent dans les pays, Corée du Nord, Israël, ou bien en Iran.
0: C'est vrai qu'il y a des auditeurs qui disent qu'aujourd'hui, c'est les auditeurs eux-mêmes qui demandent qu'il y ait moins de liberté d'expression à l'antenne.
2: Nous les enfants, ce que ça, c'est la rive à Zotla. Nous avons des politiques qui valent des millions de dollars et nous avons notre liberté. Tu vas mettre la chaîne de nos pieds.
0: Ouais.
2: Ah, la radio Freedom, elle est belle. Hein, je veux... C'est pas moi qui commande, mais il faut pas toucher à ça. Là. C'est libre. Monsieur Camille Sud a dit encore à partir de 22h30, les auditeurs et les animateurs, vous pouvez vous libérer. Mais avant, monsieur Brice, mais écoute-moi.
0: Oui.
2: Monsieur Bébé, tout ça.
0: Vous êtes un vieux de la vieille.
2: Il n'y a pas le moment, le papa. Ça, faut respecter.
0: Oui.
2: Il respecte la famille. Mais après, des autres l'ont largué. Fait péter, et c'est un bon moment à passer. Après, demain matin, ils sont en chemise, on commence une belle journée.
0: Bon, d'accord. Bon, en tout cas, merci d'avoir donné votre avis et bonne soirée, parce que là, on est pris.
2: Les autres avis, je vais rappeler à propos le crâne, tout ça, monsieur Bobby.
0: Oui, mais après 18h, parce que là, on est déjà en retard.
2: Non, je vais rappeler plus tard ou bien demain.
0: Les bons? Oui, les bons. Allez.
2: Allez,
0: bonne soirée. Il est presque 18h02, Europe 1, un petit peu en retard. Je vous rappelle donc ces difficultés dans le sens Saint-Pierre-le-Tampon. Difficile hein, de monter là cet après-midi. Peut-être plus pour longtemps puisque le remorqueur est sur place. Hein, et c'est au-dessus de Mont Caprice. Il y a quatre voitures d'impliquées. Et puis sur la route de Salazie, tournant Z, une chaussée glissante, un accident, plusieurs véhicules touchés par des galets qui se sont détachés de la falaise. Les gendarmes sont sur place. La circulation était bloquée tout à l'heure dans le secteur du tournant Z où le pont de l'escalier. C'est dans ce secteur aussi de fortes pluies en plus en ce moment. Et de quelle route on ne parle pas? Eh bien pour une fois. On parle pas beaucoup de Saint-Denis-Saint-Paul, souvent très embouteillé. Est-ce que c'est mieux? C'est tout le mal que je vous souhaite, en tout cas, à vous les automobilistes qui devaient emprunter cette route. Il est 18h02.
3: 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Votre rendez-vous avec l'actualité, c'est avec Wallis Glaise. Bonjour Wallis.
4: Bonjour Loïc, bonjour à tous. Sans s'en douter, c'est officiel. Juillet 2026 est le mois le plus chaud jamais enregistré en France depuis le début des mesures en 1900, avec une moyenne de 24,9 degrés au niveau national. C'est Météo France qui l'a indiqué en fin de matinée aujourd'hui. L'incendie dans le Var n'est toujours pas fixé, mais il est contenu. Les pompiers continuent de lutter avec un double handicap, le vent et la chaleur. La Drôme à son tour touchée par un feu de forêt. 110 hectares parcourus à ce stade par les flammes dans le massif du Clat. 300 sapeurs-pompiers sont mobilisés, appuyés par d'importants moyens aériens. Un concert caricatif sera d'ailleurs organisé le 27 août prochain du côté de Bordeaux. Et les fonds récoltés grâce à la billetterie et aux dons du public seront entièrement reversés aux sinistrés des incendies. Plusieurs artistes seront présents comme Zazie ou encore Pascal Obispo. Les ministres de l'Intérieur de l'Union Européenne se sont réunis en visioconférence aujourd'hui pendant 3 heures, quelques jours après cet afflux de migrants à Ceuta, cette enclave espagnole. Ils ont affiché leur solidarité à l'Espagne. Il faut renforcer la lutte contre les réseaux de passeurs, a indiqué le ministre de l'Intérieur, Laurent Nunez. Entre l'Iran et les États-Unis, des efforts sont en cours pour une issue diplomatique. Selon le Qatar, le pays médiateur dans ce conflit, n'évoque toutefois pas de discussion directe prévue entre Washington et Téhéran. Au Guatemala, le volcan de Fuego est entré en éruption. Les autorités locales ont déclenché l'alerte orange, dite danger, un volcan situé à 35 km de la capitale. Il est considéré comme le plus actif d'Amérique centrale. 6 ans jour pour jour aujourd'hui, le Liban commémore la terrible explosion du port de Beyrouth qui a eu lieu le 4 août 2020. La catastrophe a tué 235 personnes. Les familles des victimes réclament toujours justice. En football, l'Olympique Lyonnais veut renouer avec son passé européen. 3e tour de qualification de la Ligue des Champions ce soir. Match aller sur la pelouse des Tchèques du Sparta Prague. Coup d'envoi à 20h. Rencontre à suivre bien sûr sur Canal+ et une autre rencontre également au programme. Les Belges de l'Union Saint-Gilloise accueillent la révélation norvégienne de la saison passée, le club de Bodø/Glimt.
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0: Radio Freedom, il est 18h06, la libre antenne qui continue jusqu'à 19h avec cette autre information, chemin Bracanote en direction, à partir du chemin de Lillette, en montant vers Cratère, Jean-Pierre nous signale du gazole sur ce chemin Bracanote, à partir du chemin de Lillette, en montant vers Cratère, attention, la chaussée est glissante. Est-elle mouillée aussi dans ce secteur? En tout cas mouillée, elle l'est, sur la route de Salazie, de la pluie, de fortes pluies qui sont tombées tout à l'heure et des galets qui se sont détachés de la falaise de cette route départementale 48. Des véhicules ont été touchés. Des photos seront à retrouver sur notre site freedom.fr. Éboulement donc sur la RD 48. Un galet a terminé sa course à l'intérieur d'un camion type Iveco. Et dans ce secteur, la circulation a été bloquée tout à l'heure. On parle du tournant Z. Rendez-vous Argence, c'est le Freedom Mobile. 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La suite est la libre antenne jusqu'à 19h avec des rendez-vous jeux qui vous attendent encore. Allô ?
1: Oui, Bobby, vous m'entendez bien ?
0: Bon, je vous entends plutôt bien, oui.
1: Ben, parce que le standard m'a dit que j'étais sur haut-parleur, mais j'étais pas sur haut-parleur.
0: Oui, bon, d'accord, c'est pas grave, oui.
1: Voilà, donc moi je vous appelle franchement,
0: oui.
1: Voilà, pour un coup de cœur vraiment pour vous, pour toute l'équipe. Parce que j'ai remarqué un changement depuis la semaine dernière avec le conflit qu'il y a eu voilà, concernant Charles Tropical, etc.
0: Oui.
1: Cette semaine, j'ai remarqué un changement, mais d'enfer, mais vraiment un coup de cœur à toute l'équipe.
0: Un changement, c'est-à-dire ?
1: Eh ben, attendez, là, je pense que je suis sur un parleur, je sais pas.
0: Oui, ben moi aussi, mais je trouve que le son est pas extra, on peut faire mieux. Mais pourquoi vous dites que vous avez remarqué un changement ?
1: Là, c'est mieux, j'en ai.
0: Ah, merci.
1: C'est mieux ?
0: Voyez, vous-même, vous bataillez avec votre haut-parleur.
1: Oui, parce que, enfin, l'accueil m'avait dit que c'était sur haut-parleur, alors que c'était pas sur haut-parleur, j'avais mis sur haut-parleur. Maintenant, j'ai remis sur haut-parleur.
0: Bon.
1: Ben franchement, j'ai trouvé un changement, un apaisement. Franchement, un apaisement cette semaine, mais affolant, quoi.
0: Un apaisement ?
1: Oui, un apaisement.
0: Ah bon ?
1: Ah oui, franchement, j'ai l'impression que vous avez retrouvé l'accompagnement professionnel auprès des auditrices et des auditeurs. Je dis pas ça pour vous spécialement, mais pour les animatrices du soir, etc. Enfin, il y a eu plutôt des animatrices en ce moment cette semaine.
0: Oui.
1: Voilà. J'ai l'impression qu'ils sont entrés. Vous êtes entrés dans le soin psychologique des auditeurs et des auditeurs, mais sans faire le professionnel d'être psychologue, etc. Quoi.
0: Bah, peut-être que les animatrices et les animateurs sont un peu traumatisés par ce qui est arrivé à Eric.
1: Bah, je pense, mais franchement, c'est génial. C'est génial. Et franchement, j'ai un coup de cœur, surtout pour Max. Moi, je connais Max.
0: Oui.
1: Quand il faisait Chalet Tropical, c'est plus le même Max.
0: Bah, ça fait un moment qu'il n'a pas fait Chalet Tropical, quand même.
1: Bah non, hein. Bah justement.
0: Oui.
1: Justement. C'est plus le même Max. Franchement, je lui tire mon chapeau, même si j'en ai pas. Je lui tire mon chapeau. J'ai pu regarder, moi j'ai regardé aussi en métropole en replay ce matin. Mmh. sur Antenne Réunion. Mais franchement, j'ai l'impression, plus il vieillit, plus il rajeunit.
0: Merci pour Max, oui.
1: Il faut lui donner moi sa recette, moi le gars.
0: Oui.
1: Ok. Bouglard a changé, tu sais. Avant.
0: Comment ça, il a changé?
1: C'est pas pour mon catali, hein. C'est pas pour mon catali, hein. Avant, il était mince, maintenant, tu sais. Bouglard m'a été. Si on fait. Il fait, comment, il fait des pompes le matin, on a une radio de 10h, 15h, peut-être.
0: Alors, non mais attendez, parce que hier soir, oui, à la télévision, il y avait Max, mais comment oui, il s'appelle encore l'autre, là, j'avais entendu quand il y avait le rallye, le gros Francky, voilà.
1: Oui, Francky. Francky aussi, il n'a pas changé. Aussi, il a changé un peu, Francky, il a changé un peu, mais sa voix, par contre, à la radio et à la télé, Francky, sa voix n'est pas le même.
0: Et vous me dites que Max n'est plus mince, alors?
1: Attends, j'ai l'impression, il fait musculation, il fait des pompes, à mon avis.
0: Ah bon?
1: Avec son petit lunette à la télé, tout ça, fait. Comment Bouglard est beau, puis vieille, puis devient beauté.
0: Max, vous êtes beau, dit cet auditeur, et vous faites du sport.
1: Voilà, je n'ai pas eu à me chercher la glace, je ne cherche pas la glace, moi. Je ne vais pas dans le tropical. C'est plaisant.
0: Oui.
1: Mais franchement, c'est génial. C'est génial ce que vous faites. On a rigolé aujourd'hui avec Max, etc. Franchement.
0: Ah, mais c'est bien.
1: Franchement, il était pas fait. Enfin, peut-être tous les jeunes étaient faits pour se faire chaler tropical, mais ce qu'il fait en tant qu'animateur la journée, ça n'a rien à voir.
0: Non, mais alors, Max, on le met à chaler tropical de temps en temps ou pas?
1: Ah non.
0: Gardez, vous ne venez pas de Max dans chaleur tropicale. Et Eric, on le reprend?
1: Hein?
0: Et Eric, on le reprend?
1: Bobby, franchement, ce qui s'est passé avec Eric, moi j'ai écouté depuis le début, depuis 20h jusqu'à minuit. J'ai pas appelé pour intervenir.
0: Oui.
1: J'ai tout entendu depuis le début jusqu'à la fin ce qui s'est passé.
0: Mm-hmm.
1: Franchement.
0: Et alors? J'aimerais avoir votre avis.
1: Vous voulez avoir mon avis, ensuite on va dire que voilà, on va encore enfoncer Eric, etc. Et écoutez, ça a commencé déjà par une première annonce. Voilà, un homme qui appelait pour passer son annonce. Il a commencé avec cet homme, parce que l'homme, bon, je voudrais que peut-être, il avait bu deux coups, le monsieur qui a passé l'annonce.
0: Oui.
1: Et le monsieur, il voulait le téléphone personnel de Laurine.
0: Oui.
1: J'ai passé son annonce en même temps que le téléphone de Laurine, parce que Laurine, ah, il fait maçon auquel il a appris que Laurine est partie en métropole, mais elle a revenu à la Réunion pour animer pendant l'été. Et ensuite, Eric, qu'est-ce que Eric a fait? Eric l'a donné un numéro de téléphone, un faux numéro de téléphone, il a dit, vous, le numéro de téléphone de Laurine? Madonna, où? Il se souvient encore le numéro de téléphone.
0: Oui.
1: Par cœur. 02-62-38-16.
0: Oui, enfin, j'ai coupé par contre, hein, numéro de téléphone, on va faire gaffe au numéro qu'on donne comme ça, oui, allez-y.
1: Oui, mais voilà, oui. C'était, voilà.
0: Bon, mais pour revenir...
1: C'était un faux numéro, en fait, c'est donc l'appel, etc.
0: Oui.
1: Et ensuite, Eric, il a changé sa voix, il a fait pas sa lipolorine. Ça a duré pendant 15 minutes.
0: Oui.
1: Pendant un moment, l'auditeur a dit, mais c'est pas Laurine, ça, on prend moins pour, voilà, on prend moins pour chouboul, quoi.
0: Mais je crois que c'est pas la première fois, hein. Enfin, il n'a pas fait qu'une fois, ça, Eric.
1: Voilà. Et, voilà. Et ensuite, franchement, moi, j'ai noté l'heure.
0: Oui.
1: Il était 22h, à partir de 22h53. Il y a un auditeur qui a appelé en demandant des nouvelles de Oliviane. Eric a dit, non, on n'a plus de nouvelles d'Oliviane. Oliviane, sûrement, elle devait écouter. Elle a appelé ensuite à partir de 23h. Et là, Eric, il a fait croire qu'il avait un monsieur qui envoie des messages. Alors que ce n'était pas vrai. Le monsieur t'envoie pas de messages.
0: Oui.
1: Eric a inventé les messages.
0: Mais dites-moi, pour les animateurs, pour revenir aux animateurs dont on parle... Tout à l'heure, vous avez parlé de Max et Francky. Hein. Je reviens à eux. Excusez-moi. Je reviens à ces deux-là. Est-ce que ça serait pas mieux de les imaginer plutôt que de les voir? Parce que des fois, on se fait un film, un livre, on imagine un petit peu comment sont les animateurs.
1: Ouais.
0: Mais vous préférez les voir?
1: On imagine, de toute façon, on imagine une personne qu'on ne voit pas. On voit une personne à la télé, voilà, un journaliste qui a présenté un journal, présentateur de météo, etc. On les voit à la télé. Un animateur, on ne peut pas les voir. Sauf quand on les rencontre. Moi, j'ai rencontré Francky dans un restaurant, dans les hauts du Tampon, au restaurant, j'avais pas fait de la pub, oui. Le géranium, avec sa femme et ses enfants, etc.
0: Oui.
1: Mais un homme simple, Max, je l'ai vu, j'ai vu à La Réunion.
0: Mais vous m'appelez de la métropole, là, hein?
1: Oui. J'étais à la Réunion à ce moment-là.
0: Oui.
1: Voilà, j'étais à La Réunion à ce moment-là, mais sans pour autant... Je me suis dit, c'est Francky, parce que j'avais vu des photos, en fait. J'avais vu des photos de Frido. Je me suis dit, c'est Francky, c'est pas pour ça que j'ai été voir Francky, en disant, vous êtes Francky de Freedom, etc., dans le restaurant. Max, je l'ai croisé à Saint-Denis.
0: Bon, alors normalement, les animateurs à la radio, maintenant c'est un petit peu la mode avec les réseaux, avec les caméras dans les studios et tout. On peut voir, par exemple, il y a même une chaîne Europe 1, on peut voir les animateurs d'Europe 1, les journalistes et tout. Mais Europe 1, c'est une radio à la base. Freedom, oui, c'est la radio. Et normalement, les animateurs, ils devraient être dans la rue, tranquille, incognito, sauf si on reconnaît leur voix. Sauf que... Maintenant, avec ces passages à la télévision, ce passage à la télé, avec les réseaux, le site web, les animateurs, maintenant, ils peuvent plus être anonymes.
1: Pour moi, c'est dommage. Parce que, pour moi, c'est dommage. C'est comme une star de cinéma qui ne peut pas marcher dans la rue correctement sans avoir des gardes du corps.
0: Oui. Bon, on n'en est pas là, quand même.
1: Voilà. C'est dommage. Vous savez qui j'ai vu, j'ai oublié de vous dire la semaine dernière, je vous avais appelé la semaine dernière ou il y a deux semaines. Vous savez qui j'ai rencontré en Gironde? J'ai dû rentrer à Paris, etc. Je vous avais dit parce que je suis asthmatique, j'étais en vacances, mais j'ai dû rentrer chez Paris, ma femme et mes enfants sont restés là-bas. Votre ancien collègue.
0: C'est-à-dire
1: journaliste.
0: Ancien collègue.
1: Pas maintenant.
0: Charles. Vous avez rencontré Charles Lhuillier?
1: Oui, Charles Lhuillier, oui.
0: Et vous l'avez reconnu à son visage ou à sa voix?
1: À son visage, à sa voix, etc. Et je savais même pas qu'il avait quitté Freedom. Je l'entendais plus, etc. Parce que c'est vrai, j'avais dit hier soir avec une animatrice qui était Charlotte, qui était déjà tropicale, en disant, pendant 2 ans, j'ai coupé, franchement, Radio Freedom. J'écoutais plus Radio Freedom, j'écoutais plus Charlotte Tropicale. Parce que ça devenait n'importe quoi.
0: Mmh. Et là, vous trouvez que ça a changé?
1: Bruno, il est parti. Nico, il est parti. Il y avait, Patrice. Patrice était génial.
0: Une ambiance, Patrice, oui.
1: Il y avait de l'ambiance.
0: Bruno.
1: Il y avait de l'ambiance à Chalet Tropical.
0: Oui. Bruno aussi, Nico aussi, tous ceux qui sont passés par là. Mais bon,
1: voilà,
0: vous savez, à Freedom, la porte, elle est ouverte. Mais elle se referme pas quand les gens partent. Hein. Ils peuvent revenir. Hein.
1: Voilà. S'ils sont partis, bon, c'est qu'ils avaient une raison, aller chercher l'herbe plus fraîche ailleurs, etc. Je sais pas.
0: Pas forcément. Beaucoup sont allés vers d'autres horizons qui n'ont rien à voir avec la radio.
1: Oui.
0: Bon, voilà, comment vous avez rencontré Charles? Je n'ai pas compris.
1: C'était quand il y avait des incendies. Il était envoyé par
0: Europe 1, oui.
1: Europe 1.
0: Oui.
1: Voilà. Mais moi, je l'ai vu avec le micro, etc. J'ai regardé son visage parce que je l'avais vu à La Réunion, dans le stade de foot, quand il a animé.
0: Oui.
1: Mais je me suis dit, mais c'est Charles, ça.
0: Et vous avez été le saluer?
1: Ah non, pas du tout.
0: Dommage.
1: On pouvait pas. De toute façon, on pouvait pas.
0: Voilà. Mais il était tout seul? Je veux dire, le reportage, il le fait tout seul, hein?
1: Oui, tout à fait, oui. Il a été envoyé par Europa sur le terrain pour regarder comment ça se passe, etc. Voilà.
0: Oui.
1: Il avait même rencontré les rayonnés, etc.
0: Bon.
1: Voilà, mais c'est Charles, quoi.
0: Monsieur le fidèle auditeur, je vous remercie.
1: Voilà. Mais tout ça, Max, envoyez-moi une recette. Comment ça se fait où vieillir, et puis...
0: Il fait du sport.
1: Eh bien, est-ce que en telle réunion, la maquille aussi son crâne? Après, un petit message pour Francky. Francky,
0: oui.
1: Par contre, voilà, Francky n'a pas vieilli, mais la barbe l'a blanchi un peu. À mon avis, pour Noël, c'est faire le Père Noël sur Radio Freedom.
0: Bon, on a un Père Noël. Un Père Noël nous l'a fait, alors pas besoin d'aller chercher un Père Noël dehors.
1: Avec ses locks tressés et sa barbe blanche. Là.
0: Les bons. Allez, monsieur, bonne soirée.
1: Allez, bonjour à tout le monde de La Réunion. Allez, bye bye.
0: Merci, allez. Radio Freedom, bonsoir. Allô.
2: Oui, bonsoir.
0: Bon, le son, bonsoir.
2: Vous m'entendez bien, hein?
0: Le haut-parleur, il faut l'enlever, s'il vous plaît.
2: Non, j'ai pas un haut-parleur.
0: Là. Alors, parlez bien. Non, non, il y a quelque chose qui n'est pas bon, là.
2: C'est dur. Comment ça?
0: Ben, c'est comme, vraiment comme s'il y avait le haut-parleur, hein?
2: Non, j'ai enlevé le haut-parleur, là.
0: Bon, ben...
2: Vous m'entendez, là?
0: Ben, on va essayer de faire avec, oui, allez-y.
2: Sinon, je vais sous le balcon. Là.
0: Oui.
2: Là, c'est mieux?
0: Allez, on va essayer, allez-y.
2: Oui, alors, je vous appelle...
0: Non, monsieur, parlez bien enfin du micro, le problème est là, hein. Je vous laisse le temps de bien regarder où est le micro, enfin, regarder, ça va être dur parce que les micros sont si petits aujourd'hui. Parlez bien enfin du micro, on revient dans un petit instant. Freedom, allô? Allô?
3: Oui, allô?
0: Oui, bonsoir, madame.
3: Bonsoir.
0: Oui.
3: Excusez-moi, j'appelle pour une pièce d'identité trouvée et plein de documents aussi.
0: Oui.
3: Les oui.
0: Carte nationale d'identité trouvée et des papiers.
3: Oui. Et une carte d'identité, une permis de conduire et des cartes d'identité et des d'autres choses.
0: Oui, c'est à quel nom?
3: Au nom de Oaro Loïc.
0: Oaro, A-U, E-A-U.
3: H-A-O-R-A-U.
0: Oui. Loïc.
3: Oui, L-O-I-2.C.
0: Oui. Carte nationale d'identité et des divers documents au nom de Loïc Ouaro, trouvé à quel endroit?
3: Au carrefour de Sainte-Clotilde.
0: Parfois Sainte-Clotilde, oui. Et quel est votre numéro de téléphone, s'il vous plaît?
3: 06 92 92 36 62.
0: 06 92 92 36 62. Merci beaucoup.
3: Merci à vous.
0: Bonne soirée. Merci, au revoir. Et on postera l'annonce sur notre site freedom.fr. Mesdames et messieurs, si vous connaissez monsieur Loïc Ouaro, dites-lui qu'on a trouvé sa carte nationale d'identité et divers papiers à Sainte-Clotilde, Carrefour. Il faut téléphoner au 06 92 92 36 62. Monsieur?
2: Oui, bonsoir Bobby.
0: Bon, on va essayer de faire comme ça, allez-y.
2: Du coup, je vous appelle pour passer un gros coup de gueule.
0: Oui.
2: Une dame m'a dit de faire ça pour elle, hein. Et du coup, elle a acheté deux modulaires. Soi-disant, ils ont fini, elle a déjà payé des modulaires, étaient livrés à domicile chez elle. Et cette entreprise-là, ils ont pris quelqu'un sur Facebook. Il a fait une sous-traitance avec une autre entreprise. Et l'autre entreprise, il a pris quelqu'un sur Facebook pour monter les modulaires. Ils ont coupé, arraché les modulaires, ils ne savaient pas monter. Et du coup, ils ont fait du gaspillage. Cette dame était obligée de dire d'arrêter le chantier. Et en plus, elle avait donné déjà plus que la moitié pour ses montages.
0: On parle de construction avec à base de modulaire, c'est un peu comme construire un bureau ou une habitation, mais avec du préfabriqué?
2: Oui, du préfabriqué qu'ils ont fait venir, et après ils sous-traitent avec une autre entreprise. Le monsieur qui commande ça, il sous-traite avec une autre entreprise, mais l'autre entreprise, lui, il a pris quelqu'un qui connaissait rien là-dedans, jamais monté ses modulaires. Donc, il a gaspillé la fourniture de cette dame qui a coûté très cher. Là, elle ne sait plus qu'est-ce qu'il faut faire. Et elle a déjà payé le monsieur plus la moitié pour ces deux modulaires montés. Et du coup, elle était obligée d'arrêter le chantier parce qu'ils ont saboté le travail.
0: Ils ont abîmé les pièces.
2: Oui, ils ont abîmé les pièces, les panneaux et tout, ils ont abîmé. Et du coup, voilà, cette dame-là, elle demande conseil avec une personne. Elle a déjà envoyé un mail au commercial plus, le monsieur était mandaté pour envoyer une entreprise pour monter ça à ses ailes. Et du coup, ils n'ont pas répondu encore au mail. Elle va attendre encore un peu. Là, elle voudrait savoir s'il y a quelqu'un pourrait l'aider au niveau comme un expert, pas en bâtiment, un expert en modulaire. Puisse, je ne sais pas combien ça va coûter pour l'expert, venir...
0: Combien elle a payé les modulaires?
2: Je savais, un modulaire elle avait plus 7000 euros tarifs. Et le montage était écrit dans le contrat par modulaire, 1000 euros. Et là, après, il a réclamé 1300 euros.
0: Oui, pour en plus quelqu'un qui est venu et qui a abîmé le matériel. Donc là, maintenant, les 7000 euros, c'est comme jeter de l'argent par les fenêtres. Elle n'a plus le, elle pourra plus avoir un modulaire tel que présenté sur les photos.
2: Sinon, faut monter comme il est, mais avec dès comment ça va monter avec de la pluie. Est-ce que même en mettant du silicone, l'eau va pas infiltrer sous le plancher maintenant? Et même le toit ils ont fait et ils ont coupé acheter des pierres. Ils sont mal montés. Ils savaient pas monter ça de côté.
0: Oui.
2: Ce monsieur qu'ils ont pris sur Facebook.
0: Ouais, enfin, un professionnel qui prend monteur, une entreprise pour monter modulaire sur Facebook déjà.
2: Voilà, wow. Faites attention, hein. C'est des arnaqueurs. Hein. Oui. Je vais essayer de dire. Hein. Franchement, et c'est pas des rayonnés. Hein. Excuse-moi de dire ça. Mais nous les rayonnés, je suis rayonné à Bobien, mais nous on connaît très bien travailler en bâtiment, même nos ancêtres nous ont appris, j'ai pas 20 ans, mais j'ai quand même assez large connaître que ça veut dire le bâtiment.
0: Oui.
2: J'ai travaillé dans les grandes entreprises de bâtiment, mais j'ai même travaillé dans les mobil-hommes à La Réunion, mais je dis aux gens, faites très attention.
0: Mais cette dame, voilà. Pour qui vous appelez, elle a tout payé déjà?
2: Ben oui.
0: Les 7000, le matériel, oui. Et 1300 euros pour le montage.
2: Le montage, elle n'a pas donné 1300 euros, elle a donné 1000 euros parce que vous l'avez réclamé 1300 euros après.
0: Oui, oui, enfin bon, c'est quasiment, elle a tout payé, quoi.
2: Voilà, voilà. Et du coup, là, elle ne sait plus où on est. Et donc, si là, vous avez mon numéro, là, elle va attendre encore un petit peu et après, elle va bouger. Parce que là, elle va demander un expert en modulaire, pas en bâtiment, parce que peut-être ça n'a rien à voir, un expert du bâtiment. Et ensuite, peut-être monter un huissier, et ensuite déposer une plainte. Ah ben non.
0: Bon.
2: C'est grave quand même. Très grave.
0: Et c'était quoi le but, hein? C'était pour y habiter ou pour les louer?
2: C'était pour... pour un de ses enfants habiter sur ce terrain. Voilà.
0: Ouais. Bon, ben là, ça va être difficile. Hein. Voilà. Ça va être difficile. Elle ne sait pas comment faire. Disons qu'elle a investi dans le vide, quoi.
2: Mais elle a signé des papiers. Il y a des papiers, il y a le contrat. Mais le fait qu'elle a payé le monsieur qui est venu là, il est venu pas avec. En plus que ça, il n'avait pas vraiment d'outils. Il manquait. Ils ont passé des outils que monsieur, cette entreprise, n'y avait pas. Et du coup, en tous les cas, le commercial qui, au départ, l'avait commencé à vendre ses mobiles modulaires, et il a travaillé avec son fidèle confiance en sous-traitance, ben je pense que ces gens-là, franchement, c'est vraiment des... je trouve pas le mot dire, mais franchement, c'est pas bien des autres pas. Voilà.
0: Bon, ben oui, c'est vraiment nul. C'est vraiment nul. Bon, vous nous donnerez des nouvelles, d'accord?
2: Ben, de toute manière, je suis dans l'assurance prudence, voilà.
0: Oui.
2: Vous connaîtrez bien, voilà.
0: Bon, ben vous nous rappellerez, vous nous donnerez des nouvelles. Merci.
2: Mais moi, je demande un conseil. S'il y a quelqu'un qui entend, vous avez mes coordonnées, par la suite. Cette personne qui connaissent un peu le mouvement modulaire, de prendre contact à mon bureau.
0: Dans
2: les jours qui suivent.
0: Ok, merci monsieur.
2: Pour aider cette dame-là, parce que c'est pas normal. Nous, le Réunion, on se fait arnaquer à La Réunion avec des gens qui sont en dehors. Faut arrêter ça.
0: Faut arrêter. Merci monsieur.
2: Merci Bobby. Hein. C'est un gros coup de gueule que je voulais passer.
0: Ouais. Bonne soirée.
2: Fais attention aux rayonnés.
0: Merci, monsieur. 18h31. 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C'est parti. Alors, le prénom de la personne, c'est Marla. Monsieur, ou madame, plutôt madame, je pense, madame Tavares, qui habite à Saint-Louis. 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Bonsoir, allô?
4: Bonsoir.
0: Bonsoir, madame Tavares?
4: Oui.
0: C'est Radio Freedom, Bobby à l'appareil.
4: Oui.
0: Je vous appelle pour un jeu, parce que vous avez rempli un bulletin de participation récemment, c'était chez Bureau Réunion, vous vous souvenez?
4: Oui.
0: Et vous avez été tiré au sort.
4: Ah, super.
0: Ah, mais vous avez presque gagné un bon d'achat de 100 euros.
4: Ah, c'est trop bien.
0: Oui, est-ce que vous avez le catalogue Bureau Réunion?
4: Je l'ai pas loin, il faut juste que je le prenne.
0: Oui, mais même sans le catalogue, vous pouvez jouer, hein, parce que je vais vous donner une fourchette, c'est facile. Avec le catalogue, alors. Tentez avec le catalogue. Alors, vous êtes prête? Parce qu'on a, 15 secondes, même si on n'est pas à 2 secondes près. Madame Tavares,
4: non.
0: Vous êtes prête?
4: Attendez 2 secondes.
0: D'accord. Nous jouons pour gagner un bon d'achat de 100 euros avec Bureau Réunion. Madame Tavares.
4: Oui, je vous écoute.
0: Alors, nous cherchons le prix de la gomme Mini Technique Maped. 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
0: 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Vous avez gagné.
4: Ah, c'est trop bien.
5: Vous avez gagné.
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4: Ah, super, je suis trop contente.
0: Eh ben, nous sommes contents pour vous, Madame Tavares. Félicitations. 100 euros, c'est le montant du bon, le bon d'achat à valoir sur les effets scolaires. 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
4: Ah, c'est trop bien. 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
0: 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Très, très bonne soirée.
4: Merci beaucoup. Bonne soirée. Au revoir.
0: Merci. Au revoir. Voilà, donc c'est pour Madame Tavares ce soir le bon d'achat, le deuxième bon d'achat, puisque le premier bon d'achat a été remporté par Madame Panon cet après-midi. 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Allô?
6: Bonsoir.
0: Bonsoir, monsieur.
6: Bonsoir, je voulais s'il vous plaît réagir. Vous avez remarqué depuis quelque temps, on parle des narcotrafiquants.
0: Oui.
6: On entend pas mal s'exprimer, de façon de s'exprimer, les narcotrafiquants. Mais si, pour moi, si d'un commun accord à l'état civil, on a des connaissances, on fait une demande de carte de renouvellement de...
0: Monsieur, on va parler de ça dans un tout petit instant. Veuillez patienter, s'il vous plaît, parce que on est toujours... Excusez-moi, hein, on est toujours sans nouvelles d'un jeune homme qui a 30 ans. Il s'appelle Benjamin... non, il s'appelle Stéphane, pardon. Michel, c'est son papa. Michel ?
7: Oui, bonjour Bobby.
0: Oui, bonjour, je me suis trompé avec Benjamin parce que c'est celui qui nous a appelé cet après-midi. Michel, oui. Est-ce que vous avez eu des nouvelles ?
7: Non, pas de nouvelles malheureusement Bobby. Jusqu'à maintenant, là, je viens d'avoir sa sœur, justement ma fille, au téléphone. Là, elle n'a pas de nouvelles non plus, donc voilà. C'est vraiment inquiétant.
0: Ouais, et c'est jamais il a fait ça, il est déjà parti, mais il donne des nouvelles.
7: Bah, voilà, il a déjà fait, ça remonte dans les 10-15 ans en avant, quoi, hein, en arrière.
0: Oui.
7: Et c'était vraiment avant, mais depuis quand il a eu sa femme et sa petite fille et tout ça, donc maintenant il était bien, donc voilà. Et là, je sais pas.
0: Bon, alors on relance un appel général. Il est parti en plus, au volant.
7: Il se drogue pas, voilà quoi. Avant il buvait un petit peu, et là maintenant, bon ben depuis quand il a eu un accident. Je sais pas si vous vous rappelez quand il y avait sur la quatre voies, sur le pont de Cambé, quand une voiture est passée sur lui et tout ça.
0: Et un accident sur le pont de Cambé, une voiture est passée sur lui.
7: Ouais, il a eu le bassin cassé, tout un tas de trucs quoi, en fin de compte. Mais tout va bien après, hein, donc tout était rentré dans l'ordre. Et il a fait quand même plus un mois à l'hôpital, rééducation au moins pour d'un an. Voilà.
0: Ça, c'est un grand gaillard d'1m80.
7: Ouais, ouais. C'est un bosseur en plus, c'est incroyable, mais bon.
0: Bon, alors... Il s'appelle Stéphane, il a 30 ans, il est parti au volant d'une Peugeot 308.
7: Oui.
0: Vous nous redonnez la plaque, s'il vous plaît.
7: Alors là, j'ai pas vraiment la plaque.
0: Non, c'est pas grave, je vais la retrouver tout de suite.
7: Ma tête est tellement fatiguée.
0: C'est pas grave, c'est AG061WF.
7: C'est ça.
0: AG061WF. Stéphane. Stéphane a 30 ans, il faut absolument retrouver Stéphane. Si on a vu la voiture, la 308 grise, immatriculée AG061WF, il faut téléphoner, vous appeler la radio, nous on va transmettre.
7: Moi, mon numéro c'est 06 92 28 69 09.
0: Radio Freedom, voilà. Bien sûr.
7: Ouais. Et moi, je suis disponible toute la nuit. Moi, je suis quelqu'un de la nuit, on va dire. Et voilà quoi.
0: Vous êtes bien entouré là. Vous avez sa sœur.
7: J'ai les autres, mes enfants, j'ai mes frères, mes sœurs, tout me soutient énormément.
0: Heureusement que votre famille est là, sinon ça serait encore plus insupportable.
7: C'est incroyable. Incroyable ce qui m'arrive en ce moment, mais bon, je tiens.
0: Oui, parce que on vous a entendu cet après-midi, Michel, dans l'émission de Max, et vous disiez que c'était pas, qu'il y avait plein de choses qui se passaient en ce moment et
7: plein de choses qui se passent pour moi en ce moment, mais c'est pas grave. Moi, je tiens. Je suis vraiment fort, moi. Je tiens et je vais tenir encore parce que j'ai des enfants, j'ai des petits enfants derrière, donc il faut que je suis là pour eux aussi.
0: Stéphane, il a des enfants, lui?
7: Oui, il a une petite fille, lui.
0: Oui.
7: Ouais, une petite fille de 4 ans, 5 ans même. Ouais.
0: Alors, nous savons qu'il est parti de la possession au volant de cette 308.
7: Oui.
0: Il a des amis dans l'Ouest ou ailleurs, à La Réunion, un endroit qu'il aurait pu vouloir rejoindre?
7: Il est connu un petit peu partout aussi, lui. C'est un petit peu comme moi, on va dire. Il est familier avec tout le monde. Il est vraiment, vraiment connu aussi, lui, Stéphane. Hein. Donc... c'est pareil, là, mon garçon, c'est pareil, hein. Donc on est vraiment, vraiment, vraiment connus, et c'est une famille vraiment merveilleuse, donc c'est, voilà. Et c'est pour ça, moi, j'ai plein de soutien derrière, j'ai plein de trucs sur mon Messenger, Facebook et tout ça, donc j'ai vraiment, vraiment des soutiens. J'ai même quelqu'un en Allemagne, qui m'a appelé, il m'a soutenu, et franchement, ça m'a fait plaisir, vraiment, Bobby, c'est incroyable. C'est un gendarme en Allemagne, justement, lui aussi, il est dessus le truc, il communique avec les gendarmes d'ici et tout ça, donc franchement, c'est incroyable, incroyable. Mais bon, voilà. Après, c'est ça, oui. Quand vous êtes bien avec tout le monde, vous n'avez pas de soucis quelque part, quand vous avez des soucis comme ça, ben, les gens vous aident énormément, quoi. Donc, voilà.
0: Voilà, et on est là, Michel. Nous, à la radio...
7: Ouais, surtout à la radio, moi, je sais que ben, tout le monde là-bas me connaît, vous me connaissez très bien aussi, donc voilà. Max, toi, Francky, tout le monde, donc voilà.
0: Est-ce que vous nous avez envoyé une photo? Parce que je suis en train de chercher là sur le site.
7: Ben, il y en a plein sur le truc de. Ben, je sais pas comment il faut faire, Bobby, franchement. Mais moi, sur mon téléphone, sur les stories de tout le monde, il n'y a que ça.
0: Oui. Est-ce que vous pouvez nous faire un mail et l'envoyer à web@freedom.fr? Parce que j'ai vu passer l'avis de recherche, mais je ne le trouve plus et je voudrais le mettre sur, je voudrais qu'on le mette sur notre site freedom.fr. Donc pour ça, il faut envoyer le mail à web@freedom.fr. J'ai vu, et c'est remarquablement bien fait, j'ai vu un avis de recherche passer un peu plus tôt, Michel. Mais là, je voudrais que ce soit sur notre site freedom.fr pour qu'un maximum de personnes puissent le voir.
7: D'accord. Ok, mais il y a ma fille qui arrive là tout après, donc elle va faire ça.
0: Oui, elle envoie ça à web@freedom.fr. Alors,
7: si c'est possible de m'envoyer comme ça, parce que là, moi, je retiens pas, Bobby. Hein, franchement, j'ai rien à écrire pour l'instant. Si c'est possible d'envoyer par message après, donc ça va être super pour moi, quoi, parce que là, je vais pas retenir ça. Hein.
0: Bon, il n'y a pas de problème, on s'en occupe.
7: Là, en ce moment, je vous dis franchement, moi, je voulais pas ouvrir parce que je viens d'ouvrir un petit restaurant aussi, justement. Et ben j'ai resté fermé hier, j'ai resté fermé toute la journée, mais là ce soir je dis bon ben pour avoir un petit peu le monde, pour changer un petit peu les idées, j'étais obligé d'ouvrir et là je suis tout seul dans mon petit restaurant avec le pizzaiolo là justement, donc voilà, c'est incroyable.
0: On va lancer et relancer encore des appels. On va lancer des appels plus tard dans la soirée, même si vous n'intervenez pas, hein, nous on va lancer des appels.
7: D'accord.
0: Et si on a.
7: S'il y a quelque chose, vous m'appelez, il n'y a pas de souci, à n'importe quelle heure. Moi, je suis dispo, il n'y a pas de problème.
0: D'accord. Et vous faites pareil?
7: Bien sûr, il n'y a pas de problème.
0: Merci. On rappelle que c'est une disparition inquiétante. C'est un grand gaillard qui a 30 ans. Il est introuvable depuis 24 heures, depuis hier soir. Stéphane Duchemann est porté disparu. Il est parti de la possession au volant d'une 308, je crois. Hein. 308, oui, 308 grise, immatriculée AG061WF. Votre restaurant, il est où?
7: Je suis à Trois-Bassins.
0: À Trois-Bassins.
7: Trois-Bassins Léo.
0: Ouais. Oui. D'accord. Et ben on peut peut-être les gens qui vous reconnaissent passer par chez vous à Trois-Bassins Léo et puis parce que vous êtes au restaurant là si j'ai bien compris hein.
7: Oui là je suis là oui.
0: Oui parce
7: les merveilles de famille.
0: Comment ça s'appelle?
7: Les merveilles de famille. FAMI.
0: Les merveilles de famille. Voilà. Et c'est où à Trois-Bassins?
7: En fin de compte. Bah, c'est à la Grande Ravine, vous connaissez un petit peu, où ça, il y avait le garage de Chanim.
0: Oui, ça, de monsieur Chanim voilà. D'ailleurs qui est parti il y a la semaine voilà, dernière.
7: C'est ça.
0: Condoléances à la famille Chanim. C'était une institution ce garage entre Trois-Bassins et la Chaloupe Saint-Leu.
7: C'est ça.
0: Oui.
7: Et moi je suis juste à côté là.
0: D'accord, à droite vers quand on va vers la petite ravine.
7: C'est ça.
0: Ah ouais, je vois. Bon, alors, on lance un appel général encore une fois. Il faut retrouver Stéphane.
7: Oui.
0: Et pour un numéro que les gens connaissent et retiennent facilement, c'est le 02 62 41 51 51. Michel, on est avec vous.
7: C'est ça. Merci, Bobby.
0: Et il y a Diego que vous connaissez aussi. Et on va suivre ça. Diego, il est au standard tout à l'heure et on est tous au courant ici. Il y a Charlotte qui sera à l'antenne, elle est au courant. On vous a fait un message là pour l'adresse pour envoyer la photo qu'on puisse publier sur le site freedom.fr.
7: D'accord.
0: On rappelle qu'il a, il est tatoué au bras et au mollet.
7: Au mollet, c'est ça.
0: Il a, c'est des tatouages, un tatouage qui représente quoi?
7: Franchement, je ne peux pas vous dire au village.
0: Et ce qu'il faut qu'on dise, parce qu'il faut absolument le retrouver, il faut qu'on dise, malheureusement, hein, que hier, il a envoyé un message à sa famille.
7: Ouais.
0: Un message très inquiétant.
7: Il m'a même appelé, il m'a dit, papa, comme lui, il habite à Possession, et moi, je suis Trois-Bassins, donc comme je travaille un petit peu tout le temps aussi, on va dire, il me voit vraiment une fois, on va dire, par mois. Et bah, il m'a appelé, il m'a dit, papa, je te vois pas souvent, mais je t'aime très, très, très fort, et il a raccroché. Et depuis, j'ai plus de nouvelles de lui.
0: Ouais. Ok. Voilà. C'est affreux, là, c'est... Ce que vous vivez, être comme ça, sans savoir, c'est horrible. C'est,
7: ah ouais.
0: Michel, vous pouvez compter sur nous, on va régulièrement lancer des appels.
7: D'accord, moi hein? C'est Freedom, c'est, voilà, je sais que je peux compter sur vous, Bobby.
0: Et on peut compter sur Charlotte qui va sans cesse renouveler l'appel ce soir dans les petites annonces et ce soir tout au long de la soirée. On va lancer des appels. Il faut retrouver cette 308 grise.
7: Ah oui, ouais.
0: Immatriculée AG061WF.
7: C'est ça.
0: Alors, il y a un site qui a écrit 307, mais c'est bien une 308, hein?
7: Une 308.
0: D'accord. Eh ben, on va faire l'article sur notre site freedom.fr. On attend votre fille pour nous envoyer le mail.
7: La photo.
0: Voilà, et on vous a envoyé l'adresse. Allez, à plus tard, Michel.
7: Okay. Merci, Bobby. Merci, au revoir.
0: Merci.
7: Et là, moi, j'ai pas de radio Freedom pour écouter, là, donc...
0: Mais Diego, tout le monde est au courant, hein. Si on a la moindre information, on vous appelle. Ne vous inquiétez pas, Michel, on vous appelle.
7: Ok, il n'y a pas de souci. Merci, Bobby.
0: Merci.
7: Allez.
0: Information pour les auditeurs de Freedom 2, on vient d'entendre sur Radio Freedom Michel, le papa d'un jeune homme. Il a 30 ans ce jeune homme, c'est un jeune père de famille qui est parti en laissant un message très inquiétant. Il a aussi appelé son papa hier soir en lui disant ce qu'il ne lui dit jamais. Papa, je t'aime. Si vous avez des informations, on est à la recherche de Stéphane, de 30 ans. Il est parti au volant d'une Peugeot 308 grise hier de la Possession. Il est parti hier soir de la Possession. La voiture est immatriculée AG061WF. AG061WF. Cet homme mesure plus d'1m80. Il est brun. Il est tatoué au bras et au mollet. Et c'est un papa désespéré qu'on vient d'entendre. Si vous pensez avoir rencontré Stéphane, Monsieur Duchemann, Stéphane, depuis hier soir, merci d'appeler de toute urgence la radio au 02 62 41 51 51. Monsieur?
8: Oui,
0: merci d'avoir patienté. Hein, et...
8: courage à l'auditeur, là, ça n'arrive qu'au vivant, hein, de toute façon. Hein. Trois-Bassins, vous voyez le schéma, c'est le chapiteau où ils viennent de faire, là, avant qu'ils ont construit le chapiteau, un jour, je me suis passé, l'hélicoptère du SMUR ou de la gendarmerie passait au même moment, là, j'ai reçu des cailloux dans la voiture. Je referme la parenthèse.
0: C'était quand, ça?
8: Ah, oh, ben avant la construction, il y a...
0: Ah, d'accord, ok.
8: Bon. J'ai
0: de quoi vous vouliez parler?
8: Là-haut, les 23...
0: Oui, non, mais c'est... Non, non, mais je... Bon, allez, de quoi vous vouliez parler?
8: Oui, alors, donc, moi, je voulais vous parler, moi, de les narcotrafiquants. Depuis oui. Quelque temps, on en parle pas mal, des narcotrafiquants.
0: Oui.
8: Monsieur Darmanin, monsieur le garde des Sceaux, quand il est venu à la Réunion, il paraît qu'il y avait une délégation de magistrats aussi, hein. Dans tous les départements de France et de Navarre, il y a des mairies et des états civils. Et des fois, une simple erreur volontaire ou volontairement qui pourrait soi-disant être involontaire, on rectifie la date de la date de naissance et la CNI de quelqu'un. on recule de 10 ans et puis ça lui permet de partir en retraite 10 ans avant. Et il y en a quand ils ont 80 ans, 82 ans ou 94 ans, on lui dit à 100 quelques années. Alors moi je crois qu'il faudrait chercher à approfondir tout ça pour voir pour que tout ça soit bien correct. Voilà. Comme j'ai pris un pas mal de antennes, je conclue. Une très bonne soirée.
0: Très très bonne soirée, monsieur. Je sais pas si c'est ça arrive souvent ce que vous décrivez, mais bon, bonne soirée. 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Allô. Allô.
9: Allô, oui, bonsoir.
0: Bonsoir.
9: Voilà, c'est pour en retrouver, s'il vous plaît.
0: Oui, qu'est-ce que vous avez trouvé?
9: Le doudou d'un petit bout de chou, je pense. Le doudou d'un petit bout de chou.
0: Oui.
9: C'est un collier de la tête. J'ai retrouvé ça à Boucan.
0: Oui, c'est quoi j'ai pas compris, excusez-moi.
9: Le collier d'une petite tête, là. Le collier d'une petite tête, c'est, je pensais, le doudou, le petit doudou d'un petit bout de chou, je pense.
0: Ah, un collier, oui.
9: Oui.
0: Trouvé à l'Ermitage?
9: À Boucan.
0: À Boucan. À Boucan. Oui.
9: Hier soir.
0: Oui. Et
9: voilà, c'est. Le numéro, c'est le 0692.
0: Oui.
9: C'est écrit, attends, ce collier, c'est écrit phare.
0: Comment?
9: Phare. C-F-A-H-A-R-E.
0: Excusez-moi, j'ai pas compris.
9: Phare.
0: Comment?
9: F.
0: Phare.

0: C'est de l'allemand, ça, non?
1: Je sais pas, j'ai trouvé original, voilà, je sais pas, j'ai jamais...
0: Je voulais dire F-A-H-R-E. Bon.
1: F-A-H-A-R-E.
0: F-A-H-A-R-E.
1: A-R-E, oui.
0: Ah, d'accord. Phare.
1: Oui.
0: Eh ben, si, pour récupérer le collier, il faut vous appeler au 06 92 79 83 80.
1: 80, oui, voilà, c'est bien ça.
0: Très bien. C'est gentil. Merci.
1: Bonne soirée. Au revoir.
0: Bonne soirée. Au revoir. Radio Freedom, le 99 12 00. Allô?
2: Allô?
0: Oui, bonjour.
2: Oui, bonjour Bobby, ça va?
0: Oui, ça va, merci, et vous?
2: Oui, ça va très bien.
0: Oui.
2: Voilà, c'est Bobby, je voulais revenir sur un sujet qui s'est passé hier, toi. Un
0: oui.
2: Monsieur qui est décédé sur Sautron.
0: Alors, pardon de rectifier, mais ça s'est passé hier matin. Ça a commencé hier matin,
2: hier
0: c'est
2: matin.
0: Terrible.
2: Voilà,
0: oui.
2: Voilà, exactement.
0: Oui.
2: Voilà. Donc, je voudrais vous revenir là-dessus un petit peu. Franchement, monsieur Bobby, si on mettrait à la place de cette famille, hein, franchement, la réunion est devenue quoi aujourd'hui? Donc, monsieur Bobby, aujourd'hui, il n'y a plus aucun médecin qui déplace pour donner certificat pour avoir un mot sur place. Comment je ne comprends plus la réunion, comment est devenue aujourd'hui, M. Bobby.
0: Je vais vous dire un truc. Il y avait Aurélien Santon qui s'est battu, il a rencontré les gens de l'ARS. On a eu des formations, des infirmiers formés pour constater les décès. On a eu un réseau de médecins, c'était bien monté, c'était bien fait. Et quand Aurélien a annoncé son intention de démissionner, nous à la radio, on a dit, attention, mais comment on va faire s'il n'y a plus Aurélien Santon? Eh bien, l'a pas tardé, hein. Là, on constate que c'est une catastrophe. Il y a un monsieur qui est décédé et le médecin, il passe 12 heures après. Il y a personne pour remplacer Aurélien Santon.
2: Mais ouais.
0: Parce qu'Aurélien Santon, il prenait son téléphone et il trouvait une solution. Il trouvait un médecin ou un infirmier voilà. Habilité.
2: Comme hier soir, j'ai dit avec Julie, hein. Moi, je dis que monsieur le préfet, hein, il entend des trucs comme ça, là. Normalement, il doit faire une réunion. Mettre tous les médecins à table de trouver une solution pour la réunion, Bobby. Parce que là, ça va plus du tout, hein. Franchement, moi, je dis, Bobby, depuis hier soir, j'ai la gorge encore coincée. J'ai du mal à avaler ça, franchement, hein. J'ai mal à dormir hier soir, j'ai mal dormi. Incroyable.
0: Mais il n'y a pas de mots, c'est on comprend pas pourquoi, comment un système qui commençait à bien fonctionner,
2: voilà,
0: on a l'impression que là tout est tombé à l'eau.
2: Donc, tout est tombé, cassé, tout fini.
0: Il était aux toilettes, ce monsieur qui est décédé,
2: voilà, par
0: un entrebâillement, quelqu'un, on a vu qu'il était mort. Et là, on a besoin d'un docteur et pas de docteur toute la journée d'hier.
2: Voilà. C'est pareil, dans la commune, il y a les adjoints, il y a le maire, il y a tout. Ça n'arrive pas dans les oreilles du maire, ça n'arrive pas dans les oreilles des adjoints, je ne comprends pas. Il y a un souci, là.
0: C'est hier soir, vers 22h, qu'on parlait de ça encore, hein.
2: Ouais.
0: Oui.
2: Et là, c'est pour ça que je retéléphone pour reparler encore de ça. Parce que j'arrive pas à envoyer ça, Bobby, je suis désolé. C'est dur, franchement, c'est peut-être ma famille, peut-être ta famille aussi un jour. Mais c'est pas possible, la réunion, ça va plus du tout au niveau de ça. Parce qu'il peut être le week-end ou la semaine, ça va plus du tout. Il faut trouver, moi je dis qu'il faudra que le préfet ou quelqu'un d'autre, il faudra trouver une solution pour la réunion. Parce qu'un jour, ça va barder, monsieur Bobby, hein.
0: Oui, il paraît que depuis que Aurélien Santon a jeté l'éponge, il a tout lâché.
2: Voilà.
0: Eh bien, moi, il y a encore plus de laisser aller qu'avant.
2: Voilà, exactement, Bobby. Moi, je vous dis, franchement, un jour, les gens vont descendre dans la rue, ça va barder, hein, pour ça, hein. Parce que là, ça va plus du tout, hein. Parce que là, aujourd'hui, nous, on est des adultes, on est comme des chiens, hein. Je suis désolé de dire ça, vous voyez, Bobby, hein.
0: Mais vous dites que ça va barder, mais qu'est-ce qu'on peut faire pour changer les choses?
2: Ben, monsieur Bobby, il y a le préfet de la Réunion. Il est là pour quoi, lui? Pourquoi quand il arrive de la politique ou quoi que ce soit, il réunit tout le monde? Quand il arrive de l'essence, pourquoi il réunit tout le monde devant une table? Mais pourquoi il réunit pas tous les médecins devant une table? Il trouve une solution.
0: Vous avez un mort, vous avez un mort chez vous. Et le préfet, bah attendez, il n'y a pas que le préfet à la Réunion, il y a l'agence régionale de santé.
2: Il y a le maire, il y a les adjoints, il y a beaucoup.
0: Il y a l'ARS, avec un peu
2: voilà,
0: de bonne volonté. L'agence régionale de santé tape du poing sur la table. Quelqu'un là-bas, le directeur, il dit qu'il faut qu'il y ait une veille.

0: il faut qu'il y ait un médecin et un délai maximum pour constater un décès, pour pas que les familles soient là avec le défunt qu'on peut même pas installer. C'est pas possible de vivre ça.
1: Voilà. Mais pareil, Bobby, pourquoi quand il y a un animal dans le chemin qui est en danger, pourquoi on trouve la solution tout de suite? Et pourquoi pour un adulte, on trouve pas la solution?
0: Vous savez que hier, les gendarmes, ils étaient sur place, et ils ont appelé pendant des heures, et oui, même les gendarmes, ils trouvent pas les gendarmes ou les policiers, ils trouvent pas de solution.
1: Ils trouvent pas de solution. Il y a un souci. Les gendarmes n'ont plus trouvé de solution. Mais c'est quoi le problème alors? Il y a quelque chose qui ne va pas la Bobby. Moi je dis, quand on trouve une solution pour un animal, on doit trouver une solution pour les gens aussi. Parce que nous, je suis désolé Bobby de redire ça, on n'est pas des chiens. On est des humains. La Réunion, ça ne va plus du tout. Le mort, il reste comme ça pendant 3 jours, je ne sais pas, pendant 3 jours, il est resté sur son cabinet. Mais ça, là, ça ne va plus du tout. On veut un médecin, oui, immédiatement. C'est pas pour demain, pas pour demain, pour 23 heures, 24 heures.
0: Vous savez qu'il y a des gens qui ont appelé le 15. Il y a des gens qui ont appelé le 15. Je parle pas de ce cas, hein, mais il y a des gens qui ont appelé le 15 il y a 2 semaines à Sainte-Marie. Avant 5 heures le matin, on leur a dit oui, un médecin va passer d'ici 14 heures.
1: Et est-ce que c'est passé 14 heures?
0: Si, il y avait un médecin qui était venu, dans l'heure de midi. Mais bon, c'est beaucoup trop long. Allez, on doit conclure parce qu'il y a déjà le carillon qui retentit. Merci madame.
1: Au revoir.
0: Merci d'être avec nous. Bonne soirée, il est 19h.
2: Wallis Glaise pour votre rendez-vous avec l'information. Bonjour Wallis.
3: Bonjour Loïc, bonjour à tous. Les ministres de l'Intérieur de l'Union se sont réunis en visioconférence pendant plusieurs heures, quelques jours après cet afflux de migrants à Ceuta. Ils ont affiché leur solidarité à l'Espagne. Selon le ministre espagnol de l'Intérieur, l'espace Schengen n'a pas été compromis pendant cette vague migratoire. Entre l'Iran et les États-Unis, des efforts sont en cours pour une issue diplomatique selon le Qatar. Le pays médiateur dans ce conflit n'évoque toutefois pas de discussion directe prévue entre Washington et Téhéran. Le ministre des Finances américain a affirmé qu'aujourd'hui, qu'un accord pour réouvrir le détroit d'Ormuz pourrait être conclu d'ici demain avec l'Iran. Le 4 août 2020, le port de Beyrouth était dévasté par l'une des plus grandes explosions de l'histoire, faisant après plus de 220 morts. 6 ans après cette catastrophe, les familles de victimes se sont réunies aujourd'hui pour réclamer l'arrestation des responsables. En France, un mois qui restera gravé dans les mémoires avec une température moyenne de 24,9 degrés. Juillet 2026 est le mois le plus chaud jamais enregistré en France depuis le début des mesures en 1900. Une annonce de Météo France, cette valeur est supérieure à celle d'août 2003 où un épisode de canicule avait durablement marqué le pays. L'incendie dans le Var n'est toujours pas fixé, mais il est contenu. Les pompiers continuent de lutter avec un double handicap, le vent et la chaleur. Les pompiers sont à présent déployés dans la Drôme où en une journée, le feu a parcouru 110 hectares et des centaines d'autres sont menacés. Et d'ailleurs, ce chiffre qu'on a appris tout à l'heure, 402 interpellations en lien avec les incendies, a indiqué le ministre de l'Intérieur, Laurent Nunez. Du football avec l'Olympique Lyonnais qui dispute ce soir son 3e tour de qualification en Ligue des Champions. Match aller sur la pelouse du Sparta Prague. Coup d'envoi à 20h. Rencontre à suivre bien sûr sur Canal+. Autre rencontre au programme, les Belges de l'Union Saint-Gilloise accueillent la révélation de la saison passée, les Norvégiens de Bodø/Glimt. Le Tour de France femmes, 4e étape aujourd'hui. Un contre-la-montre de 21 km sur les routes de Bourgogne. Le maillot jaune est désormais sur les épaules de la coureuse norvégienne Sigrid Oxed qui s'est imposée hier à Poligny dans le Jura. Et puis enfin à noter, un rendez-vous politique que demain Jacques Seret recevra à 8h10 Sarah El Haïry, haute commissaire à l'enfance et ancienne ministre sur Europe 1. Il est 17h.

0: route, 19h04 à La Réunion. C'est l'heure des petites annonces et c'est Charlotte pour vous accompagner ce soir. Le 02 62 99 12 00 pour vos annonces de perte ou vos annonces de vol. Le 02 62 99 14 00 pour vos annonces diverses. Vous vendez, vous louez, vous donnez, vous échangez, partagez ou recherchez de particulier à particulier. Eh bien, c'est ce numéro-là, messieurs, dames. Le 02 62 99 14 00. Et s'il y a des lignes occupées, c'est normal. C'est parce que vous êtes nombreux à nous appeler. Les informations importantes, le radioguidage, les trouver, le 02 62 41 51 51 avec Don Diego de la Vega ce soir. Allez tout de suite avec vous au 12 et c'est ce numéro donc, bonsoir.
1: Bonsoir, à peine même toi.
0: Oui, parce que je vous entends pas bien.
1: Oui, on est bien.
0: Ah, enlève le affaire là, que les sur le téléphone.
1: Allô, bonsoir.
0: Oui, bonsoir.
1: En fait, je voulais savoir, dimanche, on va aller à l'autopine à Saint-Paul avec tranquille.
0: Mmh.
1: Mais pourquoi la route est fermée?
0: Alors, dimanche, vous allez au l'autopine à Saint-Denis, à Saint-Paul, pardon, et vous passez par la route littorale.
1: Oui.
0: Et ça sera fermé dimanche.
1: Oui, pourquoi?
0: Et pourquoi ça sera fermé dimanche? C'est une bonne question. Que ça donne à dimanche matin?
1: C'est ma copine qui m'a dit, elle m'a dit qu'il y a le marathon.
0: Ah, ben, s'il y a le marathon, ils ont fermé la route, alors.
1: Mais bon.
0: Ben, il y a une fermeture exceptionnelle.
1: Ben, mais il peut pas, madame. L'ancienne route littorale. Allez, sur l'ancienne route littorale.
0: Mais Zot l'a décidé fait.
1: Vous
0: a décidé fait sur la route, là, Zot.
1: Oh, c'est n'importe quoi.
0: Ah, c'est du n'importe quoi.
1: Ben oui.
0: Ah.
1: En plus, il y a l'ancienne route littorale.
0: L'ancienne route, le cap là aussi, il n'est pas en travaux, ça l'est fermé, ça, non?
1: Non, mais pas là où la route littorale, en entrant vers Saint-Denis, là où on peut y aller, sur l'ancienne route.
0: Ah, l'ancienne que l'a fermée.
1: Voilà.
0: Alors, je suis en train de regarder. Est-ce qu'à la rédaction, on peut me dire, ah oui, c'est de 6h jusqu'à 8h30, ça sera fermé en raison du marathon de la Corniche, entre 6h et 8h30 dimanche.
1: Ah ben super.
0: Voilà, vous avez les informations en direct live, madame.
1: Ah ben super, merci.
0: Une déviation sera mise en place par la route de la montagne au cas où la RD41.
1: Ok, merci beaucoup Charlotte.
0: Il n'y a pas de quoi, oui.
1: Merci beaucoup Charlotte, parce que là, ma besoin d'aller voir tranquille.
0: Ah, ben vous ne l'avez pas vu, elle est dans le télé, donc.
1: Si, on va bien aller.
0: Et est-ce que vous ne vient pas voir Lys vendredi soir?
1: Où ça?
0: Ben, madame, 45 ans Freedom.
1: Ah oui.
0: Expo Bint.
1: C'est écrit 45 ans Freedom. Ben oui, elle est chouette.
0: Mais il faut venir. Et en plus, connaît quoi, madame? Ou achète un ticket.
1: Oui.
0: Et rescape où ça va avec un cadeau.
1: Chaque
0: billet vendu, chaque billet que nos auditeurs y récupèrent, eh bien, ça se peut qu'au tirage au sort, Zot Siro, ça va avec un cadeau. Madame, à la partie voir le cadeau en cachette.
1: Alors?
0: Madame! Moi, on aurait récupéré le cadeau pour moi, mais on aurait vu, il manque le cadeau, mais il n'y pas fait rien.
1: Il n'y pas
0: prend le cadeau pour moi, mais il n'y pas vol ça, moi, là!
1: Ah bon? Parce que c'est une voiture.
0: Non, ben non.
1: Hein?
0: Non, c'est un cadeau, c'est une surprise qu'on va offrir en tirage au sort par rapport au billet vendu le soir du 7.
1: Oui.
0: Mais madame, cadeau là, il est unique au monde. Personne n'aura point le cadeau là. N'aura une seule personne ce soir-là qui va repartir avec ce cadeau.
1: Ah bon? C'est combien le billet?
0: Le billet est à 20 euros, madame. Un concert avec 14 artistes. Clara, Misty, Morgan, Nora, Secteur 410, Caf Malbar, Micheline Picot, Nora Michou, Laurent Roselli, Nora qui ça encore. Madame, pas qu'on finit, Nana Segaël, Nana encore, Jean-Pierre Boyer, Jérôme Payette, Progression, Médéris, Mars tout seul. Madame!
1: C'est pour ça que ma vie a fait photo avec Jean-Pierre Boyer.
0: Exactement.
1: Là.
0: Et ce soir, il y aura des répétitions Prisca et Toka Bardock. Et justement, elle sera avec Ségaël. Elle sera encore avec... alors, j'avais noté, je ne sais plus, mince. Prisca, rappelez-nous pour dire c'est qui sera ce soir avec vous. Parce que madame, la NASA artiste, là.
1: Super, j'ai combien le billet, je ne connais pas.
0: Alors ce soir en répétition, c'est Misty, Laurent Rézélier et Ségaël du côté du Cabardoc avec Prisca. Le billet est à 20€ sur monticket.re ou bien directement dans les offices culturels des Leclerc.
1: Ouais, ok, c'est bon. Merci, hein.
0: Voilà, madame. Madame, rate pas ça vendredi soir, hein.
1: Oui,
0: mais... Ah, Midiaou, on va passer un moment, madame, on a de surprise à gagner le soir, là, là.
1: Comment à l'entrée, là, mais je viens de la part de Charlotte.
0: Viens de la part de Charlotte, mais viens avec coup de billet quand même. Charlotte, il donne pas de billets, quoique, il y a des billets à gagner, reste à l'écoute de la radio. Mais franchement, c'est une soirée inoubliable, exceptionnelle pour les 45 ans de Freedom, madame.
1: Ok, c'est bon, 45 ans.
0: Oui. Ah oui, rate pas ça, madame, Amidiaou, un conseil.
1: Ok, ben allez,
0: allez, bonne soirée.
1: Merci beaucoup, au revoir.
0: Au revoir. Oh, t'es maman, il rate pas ça, vendredi soir, là. Maman, ça t'y vient pas, il pleure. Mise à tout de suite. Ça t'est pas là, vendredi soir, il s'appleurait. Allez, 02 62 99 12 00, continuons par ici, bonsoir. Allô, bonsoir.
2: Oui, bonsoir.
0: Oui.
2: Oui, je vous appelle car on a perdu une petite sacoche de couleur verte à la plage Boucan Panotte.
0: Alors, perdu, vous êtes sur le haut-parleur de la radio, là, de la radio Bluetooth?
2: Non. Cool, on reste pour ta radio,
0: parce que...
2: Non, là, c'est bon.
0: Alors, perdu, petite sacoche noire.
2: Voilà. Verte. Et elle était sur le capot sur le toit de la voiture et on est parti.
0: Vous avez démarré, vous avez oublié la sacoche.
2: Ouais, voilà.
0: C'était à quel endroit?
2: C'était le parking, Léna, c'est le parking. C'était le parking au niveau du rond-point de la plage Boucan-Canotte.
0: D'accord. Parking, plage Boucan-Canotte, ok.
2: La sacoche, elle est blanche et verte, à rayures.
0: D'accord, et il y avait des papiers à l'intérieur?
2: Oui, il y a des papiers, et on est en vacances, donc on prend l'avion le 19 août, alors c'est un peu problématique.
0: Bien sûr, les papiers sont à quel nom?
2: Alors, il y a une carte bancaire au nom de Ilena William.
0: Alors, pas trop vite, comment le prénom?
2: Ilena.
0: Ilena,
2: N-A.
0: D'accord, William. Oui.
2: Voilà. Et après, il y a un portefeuille au nom de Théo Moreau.
0: Portefeuille au nom de
2: Théo Moreau. T-H-E-O.
0: Moreau.
2: Moreau, M-O-R-E-U.
0: Oui. Très bien. Le numéro de téléphone pour vous qu'on contacte si jamais quelqu'un retrouve.
2: 07 85.
0: Oui.
2: 21 20 24.
0: 07 85 21 20 24. Restez à l'écoute de la radio, hein, si quelqu'un retrouve, c'est toute la journée pour les trouver, donc ils peuvent nous appeler à la radio à tout moment. Et puis aussi, vous pouvez laisser une annonce sur freedom.fr.
2: D'accord.
0: Voilà.
2: Je vous remercie.
0: Allez, repassez votre annonce si vous voyez que personne ne vous appelle d'ici dans la semaine, en fait. Hein. Voyez si on vous appelle pas. Bonne soirée.
2: Merci, merci.
0: Au revoir.
2: Au revoir.
0: 02 62 99 14 00, les annonces diverses. Bonsoir. Allô, bonsoir. Allô.
3: Allô, bonsoir.
0: Oui, bonsoir.
3: Oui, c'est pour passer une petite annonce, s'il vous plaît.
0: Oui.
3: Alors, moi, je vends une télévision 107 cm, 107 ou 127, hein, une grande télévision, un Samsung avec télécommande, avec la TNT, je vends à 80€. Je vends aussi une machine à laver de LG, celle-là fait 8 kilos, elle marche super bien, elle a pratiquement pas trop servi, je vends 80€ aussi.
0: D'accord.
3: Je vends aussi un ordinateur maison, clavier, souris, écran à 60€. Je donne avec tout ça un fryer, un double fryer, c'est-à-dire un fryer qui a double porte, qui a double tiroir. Ça là, je le donne avec. Je le donne avec. Hein.
0: Alors, si on achète, vous offrez le air fryer.
3: Voilà.
0: D'accord.
3: Double fonction.
0: Ok.
3: Alors, moi, je suis sur Saint-Pierre.
0: Oui.
3: Je loue toujours une chambre aussi à Saint-Pierre aussi, à Terre Sainte, à 250 euros, toute charge compris. C'est une chambre. Hein.
0: Mm-hmm.
3: Mon numéro de téléphone, par contre, je ne connais pas trop par cœur, c'est 0262. Vous pouvez me dire pour moi, s'il vous plaît,
0: parce que ça... 42-82-46.
3: 42-82-46.
0: C'est bien ça.
3: 0262.
0: Exactement.
3: Voilà. Et par contre, nous les prêts pour vendredi, hein.
0: Ah, j'aime entendre ça.
3: Voilà, nous les à 10 personnes sur 5 heures.
0: Oui.
3: Donc, nous t'es obligé de louer un petit bus.
0: Ah, carrément.
3: Carrément un petit bus pour partir parce que nous t'es à trop nombreux et on dit si on a chacun une voiture, ben ça fait l'embouteillage.
0: Oui, oui, oui, oui.
3: Donc, on a pris un bus. Donc, dans le bus, ben, on a tassé des personnes dedans.
0: Chauffeur, voilà. Si t'es champion, allons.
3: Eh oui, par contre, on a amené une bouteille de champagne.
0: Ah oui, mais...
3: Malheureusement, je ne sais pas ce qu'on dit, mais là, on va bien boire.
0: Mais justement, vous avez bien raison de profiter puisque vous ne conduisez pas.
3: Voilà. Ben, je vous remercie beaucoup. Vous souhaite une bonne soirée et merci de même. Au revoir.
0: Merci, bonne soirée, au revoir. En tout cas, nous retrouve vendredi soir. 02 62 99 12 00 pour les pertes et les vols. Bonsoir.
4: Allô?
0: Oui, allô?
4: Bonjour, c'est bien Charlotte?
0: Oui.
4: Oui, bonjour Charlotte.
0: Mm-hmm.
4: Alors, je vous appelle parce que j'ai perdu ma carte bleue ce matin, aux environs de 10h45-11h. J'ai refait tout le chemin que j'avais fait, mais je n'ai pas retrouvé.
0: D'accord, à quel lieu?
4: Comment? Alors, à samedi. Est-ce que je peux dire l'endroit exact?
0: Oui, dites-nous.
4: Alors, ça s'appelle le bar tabac chez Paulette.
0: Bar tabac chez Paulette, ok.
4: Paulette, c'est rue du Maréchal Leclerc, à côté de la pharmacie Bourbon.
0: Donc, et la carte bancaire, elle est à quel nom, s'il vous plaît?
4: Alors, Madame Voisin Marion.
0: Alors, Madame comment?
4: Voisin, comme un
0: voisin. Ok.
4: Voilà.
0: Marion.
4: Voilà.
0: Ok. Et à quel numéro on peut vous appeler si on retrouve votre carte?
4: Alors, pourvu. Freedom, les magiques, hein.
0: On croise les doigts, oui.
4: Oui, on croise les doigts. Alors, 06 92 56 97 42.
0: 06 92 56 97 42. Si on retrouve votre carte bancaire au nom de Madame Voisin Marion du côté de Saint-Denis, la rue Maréchal Leclerc, près du bar à tabac de chez Paulette.
4: Voilà. Merci beaucoup.
0: Allez, on espère que vous allez récupérer votre carte bancaire, Madame.
4: Ah bah si, je suis
0: devenue
4: magique.
0: Ben oui, bien sûr.
4: Voilà.
0: Allez, bonne soirée.
4: Merci beaucoup et bonne soirée à vous.
0: Merci, au revoir.
4: Au revoir.
0: 02 62 99 14 00, les annonces diverses. Bonsoir.
5: Oui, bonsoir Freedom.
0: Oui.
5: Voilà, je vous appelle parce que j'aurais trois petites annonces à faire rapidement en restant.
0: Alors, la première est gratuite et les deux suivantes seront payantes. Est-ce que vous le saviez?
5: Non, mais c'est pas grave.
0: Allez, on vous écoute.
5: Alors, la plus importante dans tous les cas. Alors, c'est Freedom, les petites annonces, c'est pas chaleur tropicale.
0: Oui.
5: Voilà, vous allez comprendre pourquoi. Je suis un homme de 55 ans qui est en instant de divorce et je recherche une petite maison.
0: D'accord.
5: Une petite case, d'où l'histoire que ce n'est pas chaleur tropicale. Je cherche une petite case dans les alentours d'Étensal et Léo, Pierrefonds, Saint-Pierre, voilà, dans tous ces alentours, dans un budget en moyennant les 500, 600, 650 euros à voir et à discuter.
0: Mmh.
5: Je suis une personne sérieuse, je suis seul et je fais pas de bruit et c'est pour une longue durée.
0: D'accord.
5: Je ne cherche pas quelque chose pour un mois, deux mois, trois mois. Je cherche.
0: Oui, oui, c'est pas temporaire, c'est vraiment.
5: C'est vraiment pour m'installer et me reconstruire. Voilà. Donc,
0: d'accord.
5: Quelque chose de sérieux. Voilà. Donc, suite à ça aussi, donc à ce divorce, je vends une Fiat 500 qui est un turbo diesel qui a dans les alentours de 134 000 km.
0: Oui.
5: Dont la distribution est à chaîne et neuve, a été refaite très récemment. Elle est décapotable, il n'y a rien à prévoir. C'est une 4 chevaux, très économique, boîte manuelle.
0: Mmh.
5: Voilà. J'en voudrais 6 000 et on pourrait discuter un peu, vu un petit peu l'urgence que j'ai.
0: D'accord. D'accord, à débattre.
5: Voilà. Bon, très peu parce que vraiment elle vaut le coup. Hein. Et j'ai un petit buffet bas en tech. Qui fait 2 mètres de long sur 83 de haut et 50 de large de mémoire, qui est très très bien avec plein de tiroirs et plein de machins. J'en voudrais 250 euros.
0: Okay. Voilà.
5: Donc, si les personnes ont besoin de renseignements, sont intéressées par quoi que ce soit, je suis joignable au 06 92 04 58 37.
0: 06 92 04 58 37.
5: Voilà.
0: On est tout
5: Merci
0: bon.
5: Merci beaucoup.
0: Merci, au revoir.
5: N'hésitez pas à appeler si vous avez des questions.
0: Dans le secteur du sud, pour voir la voiture, par exemple.
5: Oui, moi, actuellement, je suis encore avec ma future ex-femme et je suis sur l'étang Saint-Léo.
0: Ok, très bien. Ok, les bons pour nous.
5: Merci.
0: Allez, bonne soirée, au revoir. Alors, on va aller du côté du standard et c'est Marie avec nous. Marie, bonsoir.
6: Bonsoir.
0: Alors, il y a un véhicule sur la route.
6: Oui, sur la route des Tamareurs. Je l'ai croisé juste avant Cora Hélicoptère, direction Saint-Denis. Et elle roule sur la bande d'arrêt d'urgence et elle fume, mais c'est pas possible, c'est une très grosse fumée noire.
0: Alors, vers Corail Hélicoptère, vers Saint-Denis, hein ?
6: C'est ça, elle va vers Saint-Denis.
0: Et c'est un véhicule qui fume beaucoup, vous nous dites ?
6: Oui, et elle roule sur la voie d'arrêt d'urgence, la bande d'arrêt d'urgence, oui. Avec effet de détresse, mais avec la fumée, c'est très difficile de voir cet effet de détresse.
0: D'accord, ah oui, ok. Et le véhicule ne peut pas s'arrêter peut-être. Et si jamais hein, cette personne nous écoute...
6: On l'a sorti juste après... Elle peut prendre la sortie, mais déjà, elle roule assez lentement.
0: Oui.
6: Et c'est très dangereux pour les voitures qui viennent lancer derrière. Quoi.
0: Ok, très bien. On va donner l'information également, nous, de notre côté. Merci de nous avoir appelé, Marie.
6: De rien. Bonne soirée.
0: Bonne soirée. Au revoir.
6: Au revoir.
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0: Information pour les auditeurs de Freedom 2, 19h22, on nous signale la présence d'un véhicule. On est là du côté de Corail Hélicoptère vers Saint-Denis. Le véhicule est sur la bande d'arrêt d'urgence. Il roule très lentement et beaucoup de fumée dans le secteur avec les feux de détresse, mais impossible de le voir puisque justement la fumée gêne à la visibilité. Si vous êtes dans le secteur, le 02 62 41 51 51. 02 62 99 12 00. On continue par ici avec vous. Bonsoir. Freda Malo.
8: Oui, bonsoir. Excusez-moi de vous déranger. Je voudrais passer une petite annonce, s'il vous plaît.
0: Oui, c'est pour une perte ?
8: Non, c'est pour une recherche.
0: Alors, les recherches, c'est sur le 14, monsieur. Rappelez-nous, 99 14 00, d'accord, s'il vous plaît.
8: Mais Mathieu, vous essayez déjà, mais c'est pour cette fois, on s'en continue.
0: Et ça décroche pas parce que j'étais avec un appel. Et justement, il faut insister un petit peu sur le 14.
8: D'accord. Et je voudrais savoir, si par exemple, je suis dans un logement. Je voudrais savoir avec les auditeurs, hein, si je suis dans un logement avec un bail d'un an, est-ce que le propriétaire a le droit de nous mettre à la porte ?
0: Alors, on pose la question aux auditeurs. On est dans un logement, on a un bail déjà. Vous y êtes déjà depuis un an. Et est-ce que le propriétaire peut vous mettre à la porte?
8: Non, parce qu'en fin de compte, je viens tout juste d'entrer dans le logement. Ça fait à peu près 3 mois maintenant.
0: D'accord.
8: Et aujourd'hui, on me demande de partir du logement, mais c'était un bail signé d'un an.
0: Ah, un bail d'un an, c'est pas 3 ans normalement?
8: Pour les bails? C'est un logement meublé, c'est un bail d'un an.
0: D'accord, c'est un social ou bailleur social ou privé?
8: C'est un bailleur privé.
0: Ah. Eh bien, on pose la question, rappelez-nous sur le 14, on va voir si on a des réponses entre temps, monsieur.
8: Merci.
0: Voilà, essayez aussi d'arranger la qualité du son, qu'on puisse bien vous entendre.
8: Non, bah,
0: c'est pour ça que
8: ma voiture,
0: mon ami. Aïe, aïe, aïe, aïe, aïe. Eh bien, il faut conduire ou appeler Freedom, faut choisir.
8: Ok.
0: Voilà, allez, dans un instant, merci.
8: Allez, bien, bien.
0: Pour ceux qui ont des réponses, eh bien, appelez-nous sur le 99-12-00 également. Allez, par ici, sur le 14, Freedom, allô?
9: Hello, bonsoir.
0: Oui, bonsoir, on vous écoute.
9: Oui, c'est pour vendre une petite maison, s'il vous plaît.
0: Oui.
9: Alors, il y a une maison, il y a un garage, il y a... Le terrain, il fait 375 mètres carrés. La petite maison, il y a une somme, hein. Mais elle est en forme.
0: D'accord.
9: Presque neuf, la petite maison.
0: Oui.
9: Alors, si... Il a mon numéro, mais la personne n'y va pas discuter.
0: C'est dans quel endroit, quelle ville?
9: Saint-Benoît.
0: Saint-Benoît, ok.
9: Oui, oui. Avant, on a une guitare acoustique ici pour vendre, s'il vous plaît.
0: Ok.
9: Une guitare acoustique et puis deux vélos. Un vélo homme collection, un vélo course Peugeot collection.
0: D'accord, oui.
9: Ben voilà, ben il laisse mon numéro de téléphone.
0: Oui.
9: 06 92 51 54 93.
0: 06 92 51 54 93 et tout ça visible Saint-Benoît aussi.
9: Oui, Saint-Benoît, oui.
0: D'accord. Et les prix pour le vélo, la guitare, la maison, il voit écoute directement.
9: Et ouais, moi, je m'en fais un prix pour des vélos et puis la guitare ne fait pas autre chose.
0: D'accord. Ok. Bon.
9: Et puis il y en a deux ballons longtemps, hein, ballons cochon.
0: Ah.
9: On avait des laganos, il mettait un bois au milieu.
0: Oui.
9: Il y en a le poids, il pèse. Collection.
0: Balance longtemps. Ok, collection. Collector.
9: Oui.
0: Ok, il est bon. Les notez pour nous, 06 92 51 54 93.
9: 93.
0: Ok. Merci,
9: au revoir.
0: Allez, au revoir.
9: Allez, merci. Au revoir.
0: Allez, le 02 62 99 12 00. Par ici avec vous. Freedom, allô?
10: Allô?
0: Ah oui, allô?
10: Oui, allô, bonsoir. Pour la dame, là, pour le truc de bail, là.
0: Oui.
10: Il faut qu'elle attend le bail fini. Pourquoi le propriétaire veut sortir dedans, le bail pas fini?
0: Oui, puisque ça fait que 3 mois qu'elle est là.
10: Ah ben non. Il a signé un contrat avec la dame pour un an, il attend.
0: Donc il faut attendre la fin des 1 an pour que on résilie le contrat.
10: Bien sûr.
0: D'accord.
10: Voilà. Mais non,
0: Michel, comment là? Ah oui, Adjaou, 3 mois, allez, saute là.
10: Ah ben non, mais ils allaient rentrer dedans, mais 3 mois, le bail n'est pas fini. Elle a signé le bail, non?
0: Oui, c'est un monsieur, oui, il a signé,
10: non,
0: oui.
10: Ben non. Ben non.
0: Ok, ben si monsieur est à l'écoute, il a une réponse là.
10: Et si jamais il voit que, ben, il veut vraiment savoir, ben il met là dans la main de justice, c'est tout.
0: D'accord, très bien.
10: Voilà.
0: Merci c'est beaucoup.
10: Tout. De rien, bonne soirée.
0: Allez, bonne soirée.
10: Au revoir.
0: Au revoir. 02 62 99 12 00 pour les annonces de perte ou de vol et le 02 62 99 14 00 0 les annonces diverses. Une courte pause et on revient juste après. Merci d'écouter Radio Freedom.
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1: 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Hein, et puis, ben, justement, on va pouvoir l'entendre dans un petit instant. Donc, restez à l'écoute. On va vous donner encore des petites miettes de ce qui vous attend vendredi soir, vendredi, ce vendredi, pour le concert des 45 ans de Freedom à Expo Bat Saint-Paul. 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Ça va être d'enfer, ça va être génial, ça va être d'os. Allez, 02 62 99 12 00 pour vos appels pour les pertes ou les vols. Et le 02 62 99 14 00, les annonces diverses. Avant de reprendre les annonces avec vos appels, on va faire ce rappel. Nous avons eu Michel tout à l'heure. Michel qui est le papa de Stéphane. Stéphane qui est porté disparu depuis hier. La famille est actuellement à sa recherche. C'est compliqué en tout cas. Et justement, on lance cet appel à vous, auditeurs, si vous avez vu quoi que ce soit ou si vous avez la moindre information, eh bien, s'il vous plaît, vous pouvez nous appeler au 02 62 41 51 51 et puis on pourra donner les information à Michel ou vous donner le numéro de Michel, il n'y a pas de souci. Alors Stéphane Duchemann, lui, il est âgé de 30 ans et il n'a plus donné de signe de vie depuis hier après-midi. Sa famille, en tout cas, dit que c'est une situation de détresse extrême. Vraiment, il pourrait être en danger et surtout, il pourrait circuler à bord de sa voiture, une Peugeot 208 grise, immatriculée, âgée. 061 WF. Il mesure à peu près 1m70 pour 80 kg. Il a des cheveux bruns courts et au moment de sa disparition, il portait un short noir et un t-shirt multicolore noir et rouge. Il a également des tatouages sur les avant-bras et sur une jambe. En tout cas, veuillez contacter la famille. Bien sûr, vous pouvez tout simplement contacter Michel au 02 62 alors je l'ai perdu le numéro, 02 62 28 et bien sûr à ce moment-là mon écran a bugué quand je donne le numéro. Alors je vais demander à Diego, est-ce que vous pouvez me donner, ah c'est bon, ça y est, l'écran est revenu, 06 92 28 69 09 pour Michel ou le 02 62 41 51 51 ou aussi carrément le 17 pour les forces de l'ordre. Allez, on revient ici. Et puis surtout, le petit nom de Stéphane, c'est Tipous. Voilà, plus connu sous le nom de Tipous. Donc si vous avez la moindre information, n'hésitez pas, c'est urgent. 02 62 99 12 00 avec vos annonces de perte. Bonsoir. Allô, bonsoir. Oui, oui.
2: Oui, je vous appelle pour une petite annonce, s'il vous plaît.
1: Oui, je vous écoute.
2: Oui, c'est pour une perte. Alors, c'est mon garçon. Mmh. Il a perdu son téléphone dimanche entre 20h30 et 22h.
1: D'accord, où ça?
2: Où ça, c'est il était à Saint-André, Chambonne.
1: D'accord, et c'est quoi comme téléphone?
2: iPhone 15.
1: Mmh.
2: Oui. Et puis, il était à Saint-André un moment, et puis il est reparti sur Saint-Denis. Donc, il pense qu'il a pu perdre son téléphone sur Saint-André ou même sur Saint-Denis.
1: D'accord, ok. Alors, j'ai entendu tout à l'heure, 17h, qu'on avait retrouvé un iPhone, mais on n'a pas dit si c'était un iPhone 15 du côté de Saint-Clotilde. Donc je sais pas si ça serait le vôtre. Alors laissez laissez déjà votre numéro de téléphone à vous, madame.
2: Oui, alors je vous laisse le numéro. Mon numéro, c'est le 06 92 49 31 35.
1: 06 92 49 31 35. Et je vais vous donner le numéro de téléphone de l'iPhone trouvé. Et vous allez voir s'il s'agit du vôtre, hein, quand vous allez donner les informations. La personne va vous dire si c'est le vôtre. Vous avez de quoi noter?
2: Oui, et puis je voudrais dire autre chose.
1: Oui.
2: Et ben, si quelqu'un a trouvé le téléphone de mon garçon, ben, ils auront une petite récompense.
1: D'accord, il y aura une petite récompense. Et je vais vous donner aussi le numéro, on ne sait jamais, hein, de cet iPhone trouvé. Vous avez de quoi noter, madame?
2: Oui, oui, oui.
1: 06 93.
2: Alors, 06 93.
1: 01.
2: 01.
1: 07.
2: 07
1: 52
2: 52. D'accord, j'ai bien noté.
1: Essayez, voilà, essayez de voir s'il s'agit du même téléphone. Vous aurez essayé.
2: Oui, oui, oui.
1: Voilà.
2: Ben, oui. Ben, je vous remercie beaucoup et je remercie aussi aux téléspectateurs.
1: Aux auditeurs, non, oui. Auditeurs. On aura aussi des téléspectateurs ou des spectateurs vendredi soir. Il y en a eu aussi hier soir à Antenne, donc voilà, pas de problème.
2: Voilà. Oui, oui, oui.
1: Très bien, merci pour votre appel, madame.
2: Merci, merci Freedom.
1: De rien, au revoir.
2: Merci beaucoup, au revoir.
1: 02 62 99 14 00, on continue par ici. Freedom, bonsoir. Allô? Oui, bonsoir.
3: Oui, bonsoir. Excusez-moi de vous déranger. Je serais pour passer une petite annonce, s'il vous plaît.
1: Alors, il faut enlever le haut-parleur, s'il vous plaît.
3: Oui, bien sûr.
1: Voilà, puisque... Allô. Oui.
3: Oui, en fin de compte, je suis à la recherche d'un logement d'urgence.
1: Recherche de logement d'urgence, oui.
3: Et ma capacité de paiement, c'est jusqu'à entre 600 et... voire 700 max.
1: D'accord, le budget est entre 600 et 700. D'accord, dans quel secteur?
3: C'est ça. Secteur tampon, voire jusqu'à Petite-Île.
1: Ok.
3: Et mon numéro de téléphone pour cas où si quelqu'un a un logement à louer, c'est le 06 93 12 46 95.
1: 06 93 12 46 95. C'est quoi comme appartement, enfin comme maison, logement? Un T2, un T3?
3: Moi, je préférerais un T2 ou un T3.
1: D'accord, ok.
3: Parce que j'ai un enfant à charge, un couple avec un enfant.
1: D'accord. C'est vous qui m'avez appelé tout à l'heure pour l'histoire du bail, là?
3: Oui, c'est ça.
1: Alors, il y a quelqu'un qui a répondu que si vous avez un bail de 1 an, le propriétaire doit attendre la fin du bail pour vous demander de quitter les lieux.
3: Oui, j'avais entendu, mais le propriétaire n'est pas d'accord, lui. Il préfère qu'on quitte le logement.
1: Mais
3: parce qu'en fin de compte, les premiers mois, le logement était un studio avec un loyer de 800 euros. Et pour les deux premiers mois, c'était un petit peu dur pour nous payer le logement, en fin de compte. Et nous a pu payer le logement.
1: Oui.
3: On a les quittances de loyer et tout pour la preuve qu'on a payé le logement à 800 euros.
1: D'accord, oui.
3: Mais maintenant, il voit qu'on est un petit peu en difficulté à payer un logement à ce prix-là. Et la maison...
1: Un studio c'est un studio?
3: Un studio meublé à 800
1: euros. À 800 euros. Waouh.
3: Oui.
1: Dans quel secteur, ça?
3: C'était dans le secteur de Sainte-Suzanne.
1: Sainte-Suzanne, d'accord.
3: Et oui. Franchement, elle n'est pas énorme, elle n'est pas grand. Et 800 balles le loyer.
1: Oui, un studio en or, c'est ça?
3: Ben, je pense que pour le propriétaire, oui. Et l'une a d'autres à louer, hein, mais ça passe si tu
1: veux. On est sur la radio, on peut pas.
3: Mais Freedom aussi.
1: Oui, oui, non, non, mais on peut pas. Mais là, en fin de compte, vous êtes à jour de vos loyers.
3: Oui, je suis à jour de mes loyers. J'ai les quittances de loyer pour prouver que j'ai bien payé mon logement. Mais maintenant, il fait que pour lui, nous, on est un petit peu en difficulté.
1: D'accord.
3: Pour justement payer le logement. mais nous n'avons pas encore les APL. Du coup, nous touche presque...
1: Oui, maintenant, il y a un rattrapage des APL, de toute façon.
3: C'est ça. Mais le propriétaire veut plus.
1: D'accord, c'est lui qui veut plus, mais dans ce cas-là, c'est compliqué, puisque le bail, lui, quand même, il est d'un an.
3: Ouais, c'est ça.
1: Et là, c'est lui qui vous demande de partir. On peut demander aux auditeurs, justement, dans cette situation, comment faire, parce que du coup, vos droits ne sont pas respectés.
3: C'est ça, et du coup, à partir de ce soir, je me retrouve dehors, je vais là directement chez mon beau-père sur le tampon.
1: Oh là là.
3: Pour abriter mon enfant pour cette nuit. Mmh. Après, normalement, mon enfant va être gardé temporairement par son grand-père. Parce que j'ai plus de toit, je peux pas la faire dormir dans une voiture.
1: Mais il vous a mis à la rue, je comprends pas. Il vous a mis à la rue, le propriétaire?
3: Ouais. Mais là, je suis plus dans le logement.
1: Mais comment il peut vous mettre à la rue alors que vous avez un bail d'un an?
3: Je sais pas. C'est pour ça que demain je vais à la gendarmerie et voir comment ça se passe en fin de compte. Qu'est-ce que je peux faire? Quoi? Quelle démarche je peux faire pour aller en justice? C'est pas possible qu'un bail d'un an, on me met à la porte.
1: Malgré quelles que soient les difficultés que vous ayez eues, c'est compliqué de. En plus, avec une famille et un enfant, là, c'est incroyable, quoi.
3: Ouais.
1: Oh là là! Bon, on va poser la question aux auditeurs, il y aura la libre antenne, ils peuvent aussi nous appeler là, 99 12 00. Alors je crois que, comme la dame avait répondu tout à l'heure, je crois reconnaître le numéro. Allô, Freedom, bonsoir.
4: Oui, c'est toujours moi-même.
1: Oui.
4: Et madame.
1: Alors attendez, quittez pas monsieur, on a peut-être des réponses. Oui, je vous écoute.
4: Oui, mais madame, il ne faut pas laisser au fait comme ça, madame.
1: C'est monsieur, monsieur.
4: Il a fait un bail d'un an, il faut qu'il respecte ce bail-là.
1: Oui, c'est monsieur qui est avec nous, madame.
4: Ah, c'est monsieur.
1: C'est un monsieur, oui. Voilà. C'est pas grave.
4: Il a fait un bail, il a signé un bail d'un an, il faut qu'il respecte ce bail d'un an.
3: Vous
4: êtes devant la maison de justice, et voilà, vous poussez devant la maison de justice, il va trouver une solution pour lui, c'est pas possible, madame. Non! Il n'a pas le droit de mettre à la porte comme ça, madame. Ce loyer, il est correctement payé, toutes les rendances, il n'a pas le droit de faire ça, madame.
1: Monsieur.
3: Je suis en ordre sur le logement et je répète, c'est pas madame, c'est monsieur.
1: Oui.
4: Monsieur. Mais excusez-moi, monsieur, il n'a pas le droit de faire ça.
3: Ouais, moi, je vais faire tout le nécessaire pour pousser la justice, pour savoir...
4: Voilà. Baissez pas les bras, madame. Demain, c'est mercredi, je vais devant la maison... médiateur, va voir quelqu'un pour vous aider, madame. Vous pas laisser
1: monsieur.
4: Là, il est là, franchement.
1: Mais le pire, c'est que le propriétaire la met à l'île dehors, quoi. À soir, il est à la rue.
4: Ben oui.
3: C'est ça.
4: Alors que le loyer, les biens payés correctement, c'est quoi son problème?
3: Le loyer payé correctement, j'ai les justificatifs prouvant que j'ai payé mon logement.
4: Mais madame, on voit devant une maison de justice là. On met tous les papiers, le bail, tout faut emmener. Tout.
3: Ouais.
4: Tout. Il faut porter plainte aussi à la gendarmerie, madame.
1: Premier monsieur.
3: Soir, ah ben oui.
4: Premier soir d'affaires,
3: monsieur, bon,
4: portez plainte.
3: Je comprends pas.
1: Oui. En fin de compte, là, m'y prend sa défense à madame. Elle est tellement en colère, elle est tellement en colère par l'injustice que là, elle y comprend plus si c'est madame ou monsieur. Donc c'est bien monsieur qui est avec nous.
4: La gendarmerie, monsieur.
1: Oui.
4: Au moins comme ça déjà on a une preuve comme de quoi porter plainte. Mais après il connaît que la police ne va pas faire grand chose. Ça est sûr. Mais là, que ce que me dit monsieur, il fallait devant la maison de justice.
3: Oui, mais moi, en attendant, je me retrouve quand même dehors.
4: Ben voilà.
3: J'ai un enfant à charge.
4: Voilà. Mais comment ça se fait qu'il mette à voir la rue alors qu'on a la clé de l'appartement? Je comprends pas.
3: Ben lui, il a les doubles des clés. Il m'a dit cet après-midi qu'il faut que je pars parce qu'en fin de compte, j'arrive pas à subvenir à mes besoins. Quand j'ai déjà payé le logement, j'arrive plus à subvenir à mes besoins.
4: Oui, mais c'est pas son problème. Ça, tant que le loyer est payé, pourquoi il rentre là-dedans? Tant que le loyer est payé.
1: Et là, vous avez réglé votre loyer du mois d'août ou pas?
3: Non, pas encore, parce que le RSA est touché à partir de demain, voire le 6.
1: Oui, d'accord, ok, voilà. Donc lui, il a trouvé l'occasion, en fait, de vous dire que là, aujourd'hui, le 4, rien n'est réglé, donc il faut partir.
4: Mais non, madame,
5: Ben non, madame, il ne faut pas laisser faire. Mais désolé.
3: Ouais, ben ça, c'est sûr. Ben, j'ai une famille quand même, hein. Ben, j'ai monsieur. Une famille, je ne peux pas laisser ça comme ça, vous voyez.
5: Monsieur, demain, dès le premier heure, déjà porter plainte. Moi, oui. Si vous avez une preuve comme de quoi vous avez porté plainte, maison de justice, c'est tout. Et puis, il va y avoir une convocation. Et si vous n'allez plus là, vous allez au tribunal. Et puis voilà, point barre.
3: Ben oui, ça, c'est sûr.
5: Voilà. Monsieur,
3: parce que ben, j'ai mon enfant de 6 mois dehors là.
5: Voilà, exactement.
3: Pas dehors parce que j'ai mon beau-père qui va nous
5: aider.
3: Oui,
5: mais quand même, monsieur. On a payé un loyer pour mettre toute famille dedans, pour pas mettre toute famille à la rue.
3: Ben, c'est ça. Ben voilà. On était déjà, j'avais déjà appelé Freedom parce que je me retrouvais déjà à la rue il y a pas si longtemps que ça. Mm-hmm. Et aujourd'hui, ben, m'y appelle encore Freedom parce que m'y connaît les auditeurs, y aide bien. Aujourd'hui, m'y demande pas de l'aide alimentaire, m'y demande pas rien, hein.
5: Non, on demande une réponse. Comment tu es passé pour le loyer que vous avez signé un bail d'un an?
3: Voilà, déjà c'est ça. Et imaginons, il y a un auditeur qui écoute et que il appartient à avoir un logement de libre de suite, il serait preneur, parce que ben, il m'a besoin.
5: Oui, mais d'accord avec vous, monsieur, il a besoin, mais en attendant, on trouvera la rue, alors qu'on a un bail déjà un an qu'il n'est pas fini.
3: Oui, c'est sûr.
5: Mais même, franchement, monsieur, je vais regarder ses doigts, hein. Ce qu'il a fait n'est pas bien.
3: Ben, je sais.
1: C'est que c'est pas évident, là, ouais.
5: Dans ce cas, il faut demander de manger très, parce qu'il va te voir à la rue, le bal n'est pas fini. C'est vrai, hein. S'il faut aller plus loin, il faut aller plus loin, hein. Voilà, hein.
3: Ben oui.
5: Voilà.
3: Je peux pas aller plus loin.
5: C'est tout, que ma mère a dit au monsieur. C'est deux conseils qu'il me donne.
3: Merci beaucoup.
5: Voilà. Et bonne soirée.
1: Merci, bonne soirée, au revoir.
5: Pas les bras chers, monsieur.
3: Merci.
1: Merci, madame Gladys. Allez, bye bye.
5: Au revoir.
1: 02 62 99, alors ça va être peut-être compliqué là pour les appels, passez par le 99 11 00, là on va essayer de les filtrer pour ceux qui veulent aider. En tout cas, monsieur, donnez votre numéro de téléphone déjà, qu'on puisse avoir des appels là pour peut-être soit des conseils ou soit un nouveau logement du côté de Tampon Petite Île.
3: Oui.
1: Laissez votre numéro de téléphone.
3: Mon numéro de téléphone, c'est le 06 93 12 46 95.
1: 06 93 12 46 95.
3: C'est ça.
1: Bon, bah écoutez, bon courage à vous et laissez pas faire, hein, puisque. Alors attendez, j'ai peut-être quelqu'un ici pour vous donner un autre conseil. Freedom, allô?
6: Allô, oui, bonsoir Charlotte.
1: Oui, bonsoir.
6: Je voudrais, monsieur.
1: Oui, mais il est là.
6: Il est là.
1: Mm-hmm.
6: Tout le monde essaye de lui défendre, je suis d'accord.
1: Hein? Oui.
6: Et le monsieur en question qui lui a mis à la rue n'a pas trop raison. Mais, quelque part, il y a un problème. S'il a agi de la sorte, peut-être bien aussi lui, il doit loyer. Il doit 2 mois ou 3 mois de loyer, il n'a pas payé.
3: Monsieur, attendez. Avant de dire ça là, s'il vous plaît, vous connaissez la situation? Vous avez écouté la situation?
6: Bien sûr, j'écoute la situation, monsieur.
3: Pourquoi on dit comment? Attends, écoute-moi là, chef. Chef, écoute-moi là, s'il te plaît. Ou disons comment que ma papa paye 2-3 mois de loyer alors que mes réglos sur mon loyer. Contre en disant que mes réglos.
6: Il n'y a que le propriétaire qui peut agir de la sorte.
1: Mais si le propriétaire est à l'écoute, monsieur, vous êtes le propriétaire?
6: Oui. C'est... Il paye son loyer, il doit 2 mois.
1: Donc c'est vous le propriétaire alors?
6: Non, je ne suis pas le propriétaire.
1: Ah.
6: Mais je suis long.
3: Ah, ben voilà, fais-moi de bouche alors.
1: Ah, non, mais alors, si le propriétaire est à l'écoute, qu'il nous appelle. Qu'il nous appelle tout de suite.
6: On m'a dit, avez-moi le loyer.
1: Oui, mais on m'a dit, on ne peut pas savoir. Si le propriétaire appelle, il n'y a pas de souci. On va laisser ça pour le propriétaire. Il a son droit de réponse s'il le souhaite. Il n'y a pas de problème. Il peut venir. Nous, on n'a pas parlé du propriétaire, hein. On ne sait pas c'est qui le propriétaire. C'est un propriétaire parmi tant d'autres.
3: Voilà.
1: Bon. Alors, Prisca sur Reportide, non, mais on n'entend pas elle. Et là, je la vois pas connectée, Prisca, hein, donc, dis elle connecte à elle. Alors, monsieur, nous va finir avec vous.
3: Oui, bien sûr.
1: Alors, on va finir. Alors, peut-être essayer un autre conseil. Attendez. Freedom, allô?
7: Allô, oui, bonsoir.
1: Oui, bonsoir.
7: De vous gaffer un peu son bouche, s'il vous plaît.
1: Comment?
6: Bouga, le Bouga, la dit la criticalité.
1: Oui, alors, c'est vous le propriétaire, monsieur?
6: Non, pas moi le propriétaire, mais il n'est pas normal qu'il m'ait dit comme ça.
1: Ah oui.
6: Non, ma mère, en bas âge, c'est pas normal ça. Monsieur le couteau là, s'il vous plaît. Allô?
1: Oui, monsieur Miekotao, le Bouga est là aussi, hein?
6: Le dialogue est pas sur ma liste, s'il vous plaît, c'est possible, quoi, ce que dit?
1: Allô?
6: Allô, oui.
7: Allô?
1: Oui.
6: Oui, bonsoir, monsieur.
7: Oui.
6: Comment est-ce que je laisse pour faire, mon ami?
7: Hein?
6: Je laisse pour faire. C'est pas normal, ça.
7: Oui, ben ça, c'est sûr que je vais pas me
6: laisser. On a ma mère en passage, il met tout dehors comme ça, comme. Elle prend pour le chien, là.
7: Hein? C'est ça, on m'a pris comme un chien en tant que
6: tout le monde est sorti dehors.
1: Monsieur, vous avez un conseil pour notre auditeur? Parce que, voilà,
6: non,
1: comme ça.
6: Non, vraiment, il ne fallait pas normal. Moi.
1: Bon, d'accord. Merci, monsieur. Merci pour votre appel. Bonne soirée, au revoir. Voilà, je veux bien qu'on le soutienne, mais je veux des conseils pour cet auditeur. Donc, on ne va pas trop tergiverser, monsieur. Vous avez laissé votre numéro 06 93 12 46 95. Vous recherchez un logement. Idéalement un T2 du côté de Petite Île Tampon, un budget de 600-700 €. Vous étiez avec un bail d'un an, mais le propriétaire au bout de 3 mois vous met à la rue. Si le propriétaire veut prendre la parole, eh bien l'antenne est disponible pour qu'il ait un droit de réponse. Il n'y a pas de problème. Monsieur, votre portable une dernière fois, 06 93 12 46 95. Bon courage, bon courage, monsieur.
7: Au revoir.
1: Allez, au revoir. Bon, pas facile, hein, avec les histoires. Freedom ne peut pas vérifier toutes les histoires, bien évidemment. Chacun peut donner sa version, mais bon, bah dans ces situations-là, quand même, voilà, il faut jauger, il faut essayer de voir ce qui est bon, ce qui est moins bon, et puis si le propriétaire est à l'écoute, qu'il vienne s'il le souhaite. Il n'y a pas de problème, on peut rétablir la vérité si on doit le faire. 02 62 99 12 00 pour une perte peut-être par ici. Dans un petit instant, vous allez retrouver Prisca qui est du côté du Cabardoc, le temps de régler la technique. On est en direct, excusez-nous, entre Diego au standard, Prisca qui essaye de se connecter pour pouvoir nous faire vibrer de ses répétitions. Misty, Ségaël et Laurent Roselli qui seront ce soir du côté du Cabardoc pour leurs répétitions. Par ici avec vous, bonsoir. Allô? Non, pas allô. Ici peut-être, bonsoir.
8: Oui, allô, oui, bonsoir.
1: Oui, bonsoir.
8: Je m'appelle par rapport au monsieur qu'on a un problème avec le propriétaire.
1: Oui.
8: Au fait, du coup, normalement, à partir du moment où le bail a été signé pour un an, le propriétaire n'a pas le droit de mettre à l'idée dehors.
1: Mm-hmm.
8: Il n'a pas du tout mettre à l'idée droit. Pourquoi? À moi, on a fait un bail avec quelqu'un, un propriétaire, de 3 ans. Au bout de 2 ans et demi, on a un souci. Donc, selon le syndic, on n'a pas le droit de mettre le propriétaire dehors. Il faut attendre 3 ans.
1: Il faut attendre la fin du bail.
8: Il faut
1: à date de signature, donc un an, voilà, ok.
8: Exactement, on est dans la même situation.
1: Donc, d'accord.
8: En plus, on n'est pas à la Réunion, on est ici. On est dans la même situation aussi. Donc, m'a fait signaler 3 ans.
1: Mm-hmm.
8: 2 ans et demi, on a un souci avec la réunion des syndics par rapport à ce locataire.
1: Oui.
8: Et bien, du coup, il faut m'y attendre 3 ans, tout simplement. Et bien, m'y respecte parce que m'a fait signaler les 3 ans.
1: D'accord. Donc, il faut attendre. Mais là, le fait de dire à son locataire, en gros, dégage, la famille est à la rue, quoi. Alors qu'ils ont, un logement signé pour un an.
8: Mais non, le locataire ne peut pas partir comme ça. Non, non, à partir du moment où le bail a été signé pendant un an, il ne peut pas aller comme ça. D'ailleurs, même, c'est pareil, comme si jamais. Le locataire est sorti faire un magasin, je sais pas quoi. Le propriétaire n'a même pas le droit de rentrer dans le logement. Moi, on a le même truc ici. Il demande l'autorisation déjà au locataire.
1: Oui.
8: S'il peut intervenir pour faire une réparation sur le.
1: Oui, logement. Oui, bien sûr. Il faut à chaque fois demander au locataire.
8: Voilà, si jamais il ne peut pas rentrer, il faut être en sa présence. Il me dit, OK, pas de souci. Ben, quand on sera là, on appelle à moi. Et puis, il vient.
1: Oui. Il faut être là aussi en présence du locataire. Demander l'autorisation d'intervenir et que le locataire soit présent pour vérifier que, voilà, on est quand même, on est chez le propriétaire.

0: Oui, bonsoir.
1: Oui, je vous écoute.
0: Voilà, j'appelle pour une vente de d'électroménager.
1: Oui.
0: Donc c'est un lot d'électroménager. Il y a cuisinière, une grande cuisinière, un frigidaire, un réfrigérateur, un congélateur, petit congélateur, une machine à laver.
1: Oui.
0: Le lot à 600 euros.
1: Ah, le tout à 600 euros. Ok.
0: Voilà, c'est un lot partage, donc c'est un lot à 600 euros le lot de matériel.
1: D'accord. Dans quel secteur est visible tout cela?
0: C'est chez les Avirons, Tevlav précisément.
1: Tevlav, d'accord.
0: Voilà. Donc c'est au 06 92
1: oui.
0: 88 74 44.
1: 06 92 88 74 44.
0: Voilà.
1: Ok, très bien.
0: Merci.
1: Merci à vous, bonne soirée, au revoir. Bon, et encore quelques minutes pour les petites annonces, mais d'abord, qu'allons-nous faire d'abord? Eh ben, c'est Prisca qui nous rejoint. Prisca, du côté du Cabardoc, bonsoir.
2: Bonsoir, Charlotte. Il y a l'ambiance derrière, on entend?
1: Ah oui, il y a l'ambiance, oui.
2: Est-ce que ça va pour la connexion?
1: Bon, ça, il y a mieux, mais ça va.
2: Ok, ça va. Bon. Alors, je vais essayer de rentrer, attends.
3: Bonsoir, Misty.
4: Bonsoir.
3: Bonsoir, Vidame. Bonsoir, Réunion.
4: On est en direct de la radio avec Charlotte. Comment ça va?
3: Du coup, Charlotte, ça m'allait bien. Je l'ai en pleine forme avec tous les musiciens.
4: Misty nous cause. Sors le micro. On va essayer de parler sans le micro.
3: Bon.
4: Alors, comment ça se passe, la répétition?
3: Ok, là, depuis 19h, on est en répétition avec toute l'équipe, tous les musiciens de Free.
4: Alors, attends. On va demander aux petits. Dans le Dunker,
3: Juste un instant.
4: Merci.
1: Ah, ils mettent l'ordre, elle.
3: Depuis 19h, nous, elle me fait des ordres. Vous êtes connus comment elle est. D'ailleurs, c'est un avant-goût pour le 7 août, Aix-les-Bains Saint-Paul.
4: Alors, mais peut dire à Charlotte que l'avant-goût, moi-même, il est mis en train de veiller, il danse tout seul, c'est la même. Alors, prépare à toi, vraiment.
3: Et il danse bien. Ah. Ben, comme il disait, c'est un plaisir, en fait, d'être avec les musiciens d'Allon-Dunker pour ce beau concert qui attend le public réunionnais pour ce 7 août Aix-les-Bains Saint-Paul.
4: Donc, nous n'avons rendez-vous le 7 août, nous là.
3: Oui, bien, on reprend notre billet, mais Spierzafine déjà prend notre billet, et on n'aura que de belles choses. C'est, elle nous va honorer, en fait, l'invitation, nous, tous les artistes présents, l'invitation des 45 ans de Frida.
4: Et là, la répétition.
3: Oui, il reste à moi, là, pour prendre mon minute, là, parce qu'elle
4: a 4 minutes.
3: Je connais comment Mia danse ces gars piqués. Eh bien, Zotte Nora, un tacon est bon fait.
4: Voilà, nous, les amis, nous fait 3-4?
3: 3-4. Moi, la partie

0: nous donne un petit peu l'aperçu pour vendredi soir, Prisca.
1: Alors.
0: Oui.
1: T'as une ambiance comment elle est là?
0: Ah oui. Là, il fait chat via notre cœur.
1: Là. Moi, je peux te dire que vraiment, les répétitions, chaque fois, c'est la deuxième fois pour moi. Pour ma part, au Cabardoc, et ben, c'est vraiment incroyable. Prenez vos billets, vos dispositions. L'ambiance est chouette. Moi, m'y vois, là, c'est comme si ça va être à Aix-au-Bas. Moi, on est déjà dans l'ambiance, en tout cas. Vendredi, la hâte. On attend Laurent Roselli et ensuite c'est Gaël qui revient aussi. Voilà.
0: Et ben bah, très bien.
1: Je reviendrai tout à l'heure. Et ben les gaillards, l'ambiance, les deux autres.
0: Bon ben bah, très bien.
1: Gaillard.
0: Super. À tout à l'heure, Prisca. Elle est en forme là côté là-bas, Cabardoc. Misty, en ce moment même depuis 19h, hein, en train de mettre paquet comme donne de grains, comme Diazote. C'est gars piqué. Oh, t'es marmaille. Roule le rein vendredi soir, midi Azote. Ils s'assortent le concert là. Ils s'assortent écrasés partout. Moi, je vous dis, ça va être une soirée d'enfer. 02 62 99 14 00. Par ici pour vos annonces. Bonsoir.
2: Oui, bonjour, madame.
0: Oui, je vous écoute.
2: Je cherche du travail.
0: Oui.
2: Dans le secteur social. Tout pas

0: Particulièrement de travailler avec des personnes en difficulté. Après, je fais les transports en voiture.
1: Oui.
0: Et puis, je ramasse tout ce dont les gens n'ont pas besoin. C'est pour donner à une association pour les personnes démunies.
1: D'accord, ok.
0: Et en tout dernier lieu, je prends aussi un téléphone tactile. C'est tout.
1: D'accord. Votre numéro de téléphone, s'il vous plaît.
0: Alors, 06. 92, 1-84.
1: Alors, vous êtes dans quel secteur?
0: Je suis à Saint-Benoît, mais je suis véhiculé, je me déplace.
1: Ok, très bien. On recherche du travail dans le secteur social, on peut faire transport en voiture et on recherche un téléphone tactile du côté de Saint-Benoît.
0: Oui, je vends. Hein.
1: Ah, vous vendez, très bien.
0: Il y a des gens qui confondent, qui pensent que je cherche.
1: Ah, ben vous vendez donc un téléphone tactile. Je dois vous laisser, c'est la fin de notre émission. Merci. 21 80 24, un portable. Merci, bonne soirée. Au revoir. Voilà, c'est la fin de notre émission. Pour les petites annonces, rendez-vous dès demain soir, 19h jusqu'à 20h. Il est 20h à La Réunion, tout de suite, la 2PRL.
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3: Bonsoir, 14 000 départs de feu depuis le début de la saison. Le dernier bilan du ministre de l'Intérieur, Laurent Nunez, évoque aussi plus de 400 interpellations liées à ces incendies. Le plus dévastateur, c'est celui de Gironde, plus de 40 000 hectares parcourus. Et depuis hier, la vie reprend peu à peu aux Porges. Après 12 jours d'évacuation, les habitants ont été autorisés à rentrer chez eux pour ceux qui ont la chance d'avoir toujours leur maison. Car dans ce village, 183 habitations ont été réduites en cendres. Adjointe à la mairie du Porge, Agnès Luron nous raconte le retour dans sa commune totalement méconnaissable.
4: Déjà, c'était un paysage de désolation. Moi, je vous avouerai que les larmes sont venues assez rapidement. On a été obligé un petit peu de voir au niveau de l'avenue du bassin d'Arcachon et là, ça a été vraiment incompréhensif. Parce que des maisons brûlées, pas de maison brûlée, des maisons brûlées, pas de maison brûlée. Et là, on n'a pas compris. On s'est dit, mais pourquoi celle-là, elle est restée sur pied, or que les deux autres à côté sont brûlées. Puis on se met à la place des gens. On se met à la place des gens. On se dit, mais moi, j'arrive, je vois ma maison comme ça, mais je fais une dépression.
3: Et la mairie du Porge a appelé à suspendre les dons destinés aux sinistrés après un afflux important et la saturation de leur capacité de stockage. La municipalité remercie face à cette immense élan de solidarité. Dans la Drôme, plus de 150 hectares ont brûlé depuis hier dans le secteur de Die. 410 pompiers sont mobilisés, mais aussi d'importants moyens aériens. Des incendies favorisés par les chaleurs extrêmes. Selon Météo France, le mois de juillet a été le plus chaud jamais enregistré. 24,9 degrés relevés en moyenne, c'est plus qu'en août 2003. Ce soir, on a encore 16 départements du Sud-Est en vigilance orange canicule. Et puis en rugby, c'est désormais officiel. Thomas Ramos quitte le Stade Toulousain pour rejoindre le Racing. L'international français s'engage pour 3 saisons et il évoque une décision particulièrement difficile à prendre. Lui qui était Toulousain depuis ses débuts en 2014. Bonne fin de journée.

Chacun sa route. Il y aura aussi Jean-Pierre Boyer que vous allez retrouver quand? Eh ben vendredi, avec une de ses chansons, peut-être Quand tu es loin de moi. Il y aura aussi Michel Adélaïde, il y aura aussi Natija, Vanité. Vous pourrez entendre en tout cas avant 21h Michael Jackson, You Are Not Alone. Jo Laurette aussi sera là avec nous, Mano, la tribu de Dana sur Freedom 2, hein, il sera là sur Freedom 2 avant 21h. Il y aura aussi Patrick Juvé, justement cette programmation si riche sur Freedom 2, la radio que vous adorez. Hein ? Oui, vous adorez radio, la radio Freedom 2. Bah oui, puisqu'on passe que des belles chansons pour vous. 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

0: Bonsoir, bonsoir. Bienvenue à ceux qui nous rejoignent. 20h et 6 minutes à La Réunion. C'est chaleur tropicale pour les annonces de rencontres pardi. Oui. Et si vous souhaitez de l'amitié, de l'amour, de l'aventure, ou même d'autres, finalement, peu importe, si vous voulez, rencontrer des gens, passer de bons moments, c'est possible entre hommes et femmes, entre femmes, entre hommes, pour jeunes et moins jeunes, on n'a pas d'âge, pas de critères particuliers. Vous passez votre annonce, messieurs, pour vous, une seule ligne, le 02 62 99 12 00. Pour vous, mesdames, vous êtes prioritaires, le 02 62 99 13 00 et la libre antenne au 02 62 99 11 00. Pour les SMS, eh bien c'est simple aussi, le 06 92 91 50 00, 91 5000, 06 92 91 5000. Voilà, des petits messages, pas des grands messages, sinon m'a tout fait marmaille. 02 62 99 12 00, nous les parties, nous ça va. On aura Prisca du côté du Cabardoc pour les répétitions ce soir. Vous avez entendu Misty, il reste encore Laurent Roselli et Ségaël pour les répétitions avec Dallon Danker. On a l'ambiance, là il s'accrase, Midi Azot, prépare Zot. Par ici, Freedom, bonsoir. Allô, bonsoir.
1: Allô, bonsoir.
0: Oui.
1: J'ai téléphone pour une rencontre, s'il vous plaît.
0: Oui, une rencontre, un euro, une rencontre d'euros.
1: D'euros.
0: D'euros. Allez, nous, on écoute à haut pour 2 euros. On en a 5 minutes.
1: Oui.
0: Allez, c'est qui avec nous?
1: Ben, c'est Jean-René Dissud.
0: Jean-René Dissud, allez, envoyez.
1: Oui, je voulais rencontrer quelqu'un. Une femme malbarrée, une femme créole blanche.
0: D'accord.
1: Il me fait 1m72, 65 kilos.
0: Oui.
1: Et il aime le pique-nique, danser.
0: Mais il aime l'ambiance.
1: Oui.
0: Ah, mais il aime danser, mais il aime craser, mais il aime rouler.
1: Oui. La mer, la plage.
0: Le ciel, les oiseaux et les nuages, oui.
1: Voilà, un petit peu tout. Et bon anniversaire pour Freedom.
0: Ouais, il
1: écoute souvent.
0: Ah, ben, il espère pour vous, écoute souvent.
1: Ah oui.
0: Et du coup, vendredi, ou est avec nous, ou est pas avec nous?
1: Amico est passé, il gagne un ticket pour aller.
0: Aïe, aïe, aïe, il commence, à un commencement des ordres.
1: Il y aller.
0: Mmh.
1: Il y aura beaucoup de monde là-bas.
0: Ah. Mounois, mais il connaît pas si nous va gagner pas, c'est traversé, mais nous aura de monde, on dirait. Nous va battre bataille, puis avec le monde. Nous va battre bataille, puis avec le monde, pas grave.
1: Ouais.
0: Bon, Jean-René, on cherche une femme du côté du sud aussi. Dans les 60 ans. D'accord. La soixantaine, dans le secteur du sud même.
1: Hein?
0: Dans le sud même.
1: 50 ans, 60 ans, oui, dans le sud même. De quoi du sud même? Le roi de Saint-Louis, Tampon, Saint-Joseph, Sicile.
0: Entre eux deux, par là. Est-ce que vous êtes déplacé?
1: Comment?
0: Est-ce que vous déplacez?
1: Déplacé, oui, oui.
0: Est-ce que vous roulez à pied ou en loto?
1: Une voiture, mais je sais rouler.
0: Ah, d'accord. Bah, parce que, mais ça m'en a où si vous roulez à pied? Est-ce que vous roulez sur le ventre ou bien au goutte de jambes?
1: Il y a des sens à la gourmandée, là.
0: Ah, ben, peut-être il faut marcher un peu, alors.
1: Quand il faut rouler.
0: Quand il faut rouler, pousse le loto.
1: Ah oui, parce que là, la gourmandée, on va aller.
0: Ah, oui, quelques centimes qui piquent. Bon, Jean-René, sinon, quelles sont les activités que tu fais? Que ça vous fait dans la vie? Que ça vous aime?
1: Ben voilà, on a une petite retraite.
0: Oui. Une petite retraite que ça va.
1: Voilà, essaye de briller.
0: Il débatte un peu.
1: Voilà.
0: D'accord, ok. Ben, mais qu'est-ce pas moi, que ça ou la manger à soir?
1: Ah ben, à soir, un petit morceau de pain, jambon, salade, des trucs comme ça, le
0: choix. Ah, tranquille.
1: Bon, pas trop lourd, le midi, manger, oui. Carré, tout ça, mais le soir, non.
0: Ah, le soir léger. Comme ça, n'a point trop le gaz et il remonte pas trop quand il dort.
1: C'est comme ça.
0: Ok, bon. Ouais. Zorone, ben, si on n'a point d'autre pour ajouter, ben, laisse le numéro de téléphone.
1: 06 93 10 19 00.
0: 06 93 10 19 00.
1: Bon, ben, bonne fête.
0: Ben, merci. Ben, et reste à l'écoute de la radio, peut-être, ou va gagner billet qui connaît.
1: Oui, oui.
0: Là, bon.
1: Toujours, moi.
0: Ben, les beaux, alors. Bonne soirée.
1: Bonne journée, midi, comme je fais la cuisine, tout, mais écoute.
0: Bon, les beaux.
1: Allez, même dans la voiture.
0: Allez, bonne soirée.
1: Allez, au revoir.
0: Bye.
1: Bon courage.
0: Merci.
1: Super. Allez, au revoir.
0: Allez, bye. 02 62 99, allez, par ici, le 11. Freedom, bonsoir. Allô, bonsoir.
2: Oui, allô, bonsoir.
0: Oui, allô, il entend où de loin, là?
2: Oui, je suis là.
0: Oui.
2: Oui. En fait, je voulais demander si je préchète chanter une petite chanson, quand même.
0: Une petite chanson. Une chanson d'amour ou une chanson pour aller dormir?
2: Oh, une chanson pour les dépiaf, parce que, bon, en fait, c'est là, je l'admire beaucoup et j'aimerais la chanter pour le fritter mon ce soir.
0: D'accord.
2: Je peux?
0: Bah, allez-y, vous êtes là.
2: C'est une chanson que je vais chanter sur Je ne regrette rien, en fait.
0: Comment?
2: Pour la chanson de Edith Piaf de Je ne regrette rien.
0: Ben, allez-y, on vous écoute.
2: D'accord.

0: călătoria.
1: Ah bah, on regrette. Ah bon.
0: Non,
1: pas fini, pas fini. Pardon, pardon. Continue, continue. 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
0: On m'a fait mille et mort.
1: Ça m'est bien égal. Bon, madame, là, là, la coupe à où? Téléphone à coupe à où? Pas moi?
0: Je ne regrette rien.
1: Ah, elle est encore là.
0: C'est payé, balayé.
1: C'est un disque rayé, ça, non? Madame!
0: Je me fous du passé avec mes souvenirs.
1: Madame!
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1: Aïe, aïe, aïe.
0: Pour toujours.
1: Ça coupe, ça coupe. Madame.
0: Je repars à zéro.
1: Madame, oui. Ça coupe.
0: Oui. Ah, ça coupe.
1: Oui, ça coupe. Bon, on a entendu le début, c'est déjà pas mal. Bah, est-ce que vous faites des radios crochets? Est-ce que vous faites des radios crochets ou des karaokés, vous?
0: Bah,
1: j'ai
0: chanté
1: pour le plaisir, c'est tout. Ah, pour le plaisir. D'accord, d'accord, mmh. Ok.
0: Ben, Charlotte, comme oui. J'ai eu le thème, il faut quand même laisser chanter les 10 piaf, parce que c'est vraiment un honneur pour moi.
1: Alors, je vais vous demander un petit instant, je vais vous demander un petit instant, madame, j'ai une information à passer, en tout cas, ne raccrochez pas, merci. Et on avait passé des informations de recherche hein, pour Stéphane. Michel, qui est avec nous, a quand même une bonne nouvelle. Michel, bonsoir.
2: Oui, bonsoir Charlotte.
1: Bon, oui.
2: Voilà, on l'a retrouvé là tout de suite là. Donc là, il y a sa maman qui est avec lui, donc on l'a retrouvé.
1: Ah, merci Seigneur, comme il dit.
2: Dans un coin, donc voilà, on l'a retrouvé.
1: D'accord, il va bien.
2: Il va bien, il va bien.
1: Oh là là, il était où, si je peux me permettre de vous demander.
2: Possession dans un petit sentier, voilà, à la possession même.
1: D'accord, vous allez pouvoir bien l'entourer et puis voilà. Prendre soin de lui.
2: D'accord.
1: Ben, on vous remercie de nous avoir appelés, de nous avoir tenus au courant, Michel.
2: Il n'y a pas de souci. Merci, merci encore toute l'équipe, toutes les personnes qui ont partagé, toutes les personnes, quoi.
1: Oui.
2: Radio Freedom et tout ça. Donc, je vous remercie énormément. Voilà.
1: Donc, il a été retrouvé à la possession dans un petit sentier et il est avec sa maman actuellement, hein.
2: C'est ça.
1: Voilà, super. Et ben, en tout cas, merci de nous donner ces informations. Et puis, bien sûr, comme tous les autres disparus, Freedom est là pour vous.
2: Oui, merci, merci. Mais moi, malheureusement, je pourrais pas partir tout de suite parce que moi, je tiens un bar jusqu'à jusqu'à 9h. Donc, voilà.
1: Mais je vais partir après. Encore quelques minutes à tenir et puis après, vous pourrez le retrouver, Michel.
2: C'est ça. Ok.
1: Bonne soirée à vous.
2: Merci, merci.
1: Allez, au revoir.
2: Merci à tout le monde. Merci.
1: Merci, au revoir.
2: Au revoir.
1: Information pour les auditeurs de Freedom 2, 20h17, suite aux informations que nous avons fait parvenir pour la disparition de Stéphane. Eh bien, bonne nouvelle, Michel, le papa, vient de nous appeler, il a été retrouvé, il est actuellement avec la maman, il va bien. En tout cas, merci à tous ceux qui ont pu faire les recherches pour Stéphane, Stéphane Duchemin de 30 ans qui a été retrouvé, il est en bonne santé, il est avec sa maman pour l'instant. Merci à tous, et puis n'hésitez pas, Radio Freedom est là pour vous. Merci madame d'avoir patienté.
0: Merci beaucoup pour cette... Oui. Merci beaucoup pour cette honneur. En fait, laisse-moi terminer cette chanson parce que ça fait un moment que je voulais la chanter.
1: Non, rien de rien.

0: Non, on va pas recommencer, on va pas recommencer. Madame! Alors, peut-être qu'un jour Radio Freedom fera son radio crochet, hein. Il faudra venir, je sais pas de, vous nous appelez d'où? Vous nous appelez de quel endroit?
1: À l'ouest.
0: À l'ouest de la France, de la métropole? Ou de la Réunion?
1: Oui.
0: Parce que c'est un numéro très long là que je vois. D'accord, à l'ouest de la métropole. Ok, très bien. Ben, un jour, Radio Freedom fera un radio crochet, madame, et je vous inviterai personnellement. J'enverrai pour vous l'avion de Camille Sud. Il viendra vous chercher, vous serez une VIP.
1: J'adore aussi Jack Brel, hein. J'ai plein de choses pour Jack
0: Brel. Ah oui, mais on laissera pour la prochaine fois la Jack Brel.
1: D'accord.
0: Madame, je vous embrasse. Merci pour votre appel.
1: Merci beaucoup, à bientôt.
0: À bientôt, au revoir. Voilà, et puis écoutez, Radio Crochet, on peut mettre ça, on prévoit donc, on avait dit un dîner dansant pour faire des rencontres chaleur tropicale, là on va rajouter un Radio Crochet, qu'est-ce qu'on peut faire d'autre? Dites-nous, 99 11 00, allez par ici avec une annonce rencontre, bonsoir.
2: Allô, oui, bonsoir.
0: Oui, bonsoir, c'est qui avec nous?
2: Sébastien.
0: Sébastien, ok, de quel endroit?
2: De Saint-Louis.
0: Saint-Louis. 1 euro ou 2 euros pour l'annonce?
2: Franchement, je sais pas. 2 euros.
0: 2 euros. 2 euros, ça veut dire que vous avez 5 minutes pour faire votre annonce. Allez, on vous écoute.
2: Non, ben, j'espère que vous allez m'aider parce que.
0: Aïe. Mais monsieur, mais ça prend ou par la main, il m'y emmène à autre rendez-vous avec une madame?
2: Non.
0: Ah bon. J'ai eu peur aussi. Donc, parce que ça, c'était le l'annonce à 15 euros par contre, hein.
2: Ah oui.
0: Avec accompagnement, plus, ouais.
2: S'il faut donner 15, il donne 15.
0: Ah là là. Allez, Sébastien. Saint-Louis, donc, allez. Comment vous l'êtes physiquement? Dis-nous.
2: Physiquement, je suis casse ma barre, cheveux bouclés,
0: oui.
2: Marron, 1m78, 75 kilos.
0: Oui.
2: Pas mal dans l'ensemble.
0: Mmh.
2: Voilà. Et je rechercherai une demoiselle. J'ai 45 ans.
0: Mmh.
2: Ouais, sérieux dans l'ensemble.
0: C'est sérieux?
2: Oui, très sérieux même.
0: Alors, plutôt beau gosse, sérieux, 45 ans. Ça fait combien de temps que tu es célibataire?
2: Ça va faire 1 an et demi.
0: 1 an et demi, et avec tous ces critères-là, il n'y a personne qui a craqué?
2: La séparation était quand même assez un petit peu.
0: Ah, c'est toi qui as pris du temps pour. Ah, ok.
2: Voilà, parce que je veux dire, je ne m'attendais pas à cette déception-là. Et puis, voilà, quoi. Ça a mis un petit peu du temps pour me remettre.
0: Mais okay. Après,
2: avec le temps, avec le temps, on connaît, on est tout seul.
0: Là,
2: je me prépare.
0: On l'a pris le temps pour faire la part des choses, Ok, mais il comprend mieux. Ok. Donc là, on est prêt, ça y est. Cheval est prêt pour cabosser.
2: Ben, exactement, on va dire.
0: Et c'est une aventure ou une relation amoureuse?
2: Il n'y a pas d'aventure.
0: Que de l'amour, d'accord.
2: Voilà.
0: Ok.
2: Nous rechercherons une personne, entre 35 et 45 ou 50.
0: D'accord, 35 à 50 ans, ok.
2: Une personne sérieuse.
0: Oui.
2: Une personne,
0: de Saint-Louis-même?
2: Non, je veux dire dans le sud, jusqu'à Tampon, Saint-Joseph, Saint-Paul. Voilà, je veux dire, une personne qui a envie d'avancer, une personne sérieuse quand même. Je veux dire, c'est pas pour appeler et puis ne plus donner de nouvelles. Je veux dire, j'aimerais bien une personne qui a, comme moi, qui connaît la déception, qui a envie d'avancer, qui a envie de reconstruire quelque chose de solide. Maintenant, je veux dire, c'est pas quelque chose du jour au lendemain, je veux dire, apprendre à se connaître, discuter, aller boire un verre, et puis pourquoi pas, je veux dire, si tout colle bien, s'il y a de l'entente, il y a un bon dialogue, poursuivre cette relation-là.
0: D'accord, ok, oui.
2: Voilà. Après, cette personne, voilà, si... aide-moi un petit peu, parce que là, je veux dire, m'a quand même hésité pour appeler. Hein.
0: Ah, mais pourquoi l'a hésité pour appeler? Il ne mange pas personne ici.
2: Non, mais à chaque question, on dit que j'entends, alors, il y a eu des appels. Non, il y a eu des appels. Ah non, des gens qui se sont moqués de moi, je ne sais pas quoi.
0: Qui se moque de vous?
2: Non, les auditeurs.
0: Les auditeurs se moquent de vous?
2: Non, non, les gens que j'entends parler, non, j'ai pas eu d'appel, les gens sont pas sérieux, etc., etc.
0: Oui, mais après, il y a des exceptions à la règle. Et c'est là où il faut tenter sa chance.
2: Ben, je tente ma chance, justement.
0: Ben, justement, et vous faites bien, Sébastien, d'appel à nous, de dire, bon, mais passe le cap, de toute façon, qui ne tente rien n'a rien.
2: Exactement.
0: Ça, c'est sûr. Donc déjà là, le fait d'appeler, de dire, bon, voilà, il se passe ça comme ça, moi, je recherche surtout une relation sérieuse, quelqu'un de fidèle, de honnête, généreuse, qui m'aimera pour ce que je suis. Et puis, après, bon, bah, la discussion se fera entre vous deux. Hein. Freedom, il vient pas mailler plus que ça. Hein.
2: Oui, bien sûr. Dire, après, vous voyez, voilà, si cette personne-là, je veux dire, j'accepte des enfants, hein, je veux dire, je peux recevoir, je peux déplacer sans problème.
0: Mm-hmm.
2: Voilà, j'ai pas de petite préférence pour la femme. Je veux dire, Malbarès, Catherine.
0: Déjà là, ça permet de savoir un petit peu entre les Malbarès et les Catherine. Déjà, on a un point d'approche, d'accroche.
2: Ouais. Non, mais j'ai pas de préférence. Je veux dire, du moment que cette femme-là, je veux dire, a envie de vraiment refaire sa vie, a envie de vraiment essayer de créer quelque chose.
0: Mm-hmm.
2: Pour moi, voilà quoi.
0: Bah oui.
2: De nos jours, je veux dire, aller choisir, elle n'est pas trop galère non plus, accepte quelqu'un comme elle est, en fait.
0: Que ça vous préfère, carré poisson ou carré poulet?
2: Franchement, carré poisson.
0: Carré poisson. Le papier arrête alors?
2: Ma père l'arrête, et après nous étions pour la santé les meilleurs carré poisson.
0: Ah, ok. Que ça vous préfère, justement, entre cuisiner et jardiner?
2: Jardiner.
0: On a la main verte alors?
2: Exactement.
0: Ah, et bien ça. Et dans les. Alors, si on doit sortir, ou invite la future chérie, ça va être quoi? Ça va être resto ciné ou bien au contraire, c'est petite soirée sur la plage et puis après, on rentre à la maison?
2: Petite surprise.
0: Ah, ok, petite surprise. Eh ben, dis donc.
2: J'adore les surprises. Ouais, mais...
0: Alors, quel genre de surprise alors? Donne à nous un petit peu. Un APSU?
2: Non, ben, c'est des plaisirs d'offrir, voilà, des petits cadeaux.
0: Des petites attentions.
2: Voilà, c'est pas aujourd'hui, tout beau, tout nouveau, et après, je vais dire, une fois qu'on est la personne, passer un an, deux ans, ça vient de la routine, j'aime pas trop ça.
0: D'accord.
2: Mais moi, j'aime bien, je veux dire, de temps en temps, faire un petit plaisir d'offrir. Ben, une petite tenue, une petite robe.
0: D'accord, voilà, ok.
2: Des trucs comme ça, quoi.
0: Ben, les chouettes, les gaillards.
2: Un petit hôtel.
0: Est-ce que tu attends autant de la personne en face ou pas?
2: Comment dire on va dire que oui.
0: D'accord.
2: Pour pas mentir.
0: Ok.
2: Je veux dire, parce que ces derniers temps, je veux dire avec, voilà quoi, j'ai pas reçu ce que moi je recherchais, je veux dire après le boulot, etc. Je veux dire arrivé, il n'y avait pas ce comble là, je veux dire.
0: Oui.
2: Je veux dire, je me sentais un petit peu abandonné.
0: Mm-hmm.
2: Et puis, voilà, j'aimerais rencontrer une personne, ben voilà, qui comble ce vide-là.
0: Et qui chavire au cœur, nous l'a compris.
2: Voilà, sortir du boulot, arriver, je veux dire, avoir une petite surprise, avoir à rigoler, discuter, plaisanter, taquiner, je veux dire.
0: Ok. Sébastien, ton numéro de téléphone, s'il te plaît.
2: Alors, s'il y a une personne qui est intéressée, ben, elle peut m'appeler 06 93 51 16 60.
0: 06 93 51 16 60.
2: Voilà,
0: Sébastien.
2: Merci beaucoup.
0: Bonne soirée.
2: Bonne soirée à vous et bonne soirée, mesdames et messieurs. Et Ben voilà.
0: Eh ben très bien. Bonne soirée Sébastien. Bye bye.
2: Et au revoir.
0: Au revoir. 02 62 99 12 00 pour vos annonces messieurs, le 02 62 99 13 00 pour vous mesdames et le 02 62 99 11 00. Comme elle a dit, hein, hésite pas, Dianou, nanana, un il veut dîner dansant pour chaleur tropicale, comme ça, il rencontre un peu, peut-être faire un tous les trois mois, un dans le sud, un l'ouest, un le nord, un l'est, hein, tous les trois mois, il tourne un peu, un radio crochet pour cet, il aime chanter, vous les nombreux, il aime faire karaoké, il aime chanter, il aime la musique, tout ça là, nanana, nanana, peut-être faire un petit radio crochet ou un petit karaoké. Ensuite, que ça freedom, il peut faire pour vous, dis-nous un petit peu. 02 62 99 11 00. On fait une petite pause et on revient juste après. Merci d'écouter Radio Freedom.
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2: Et ça sera donc, c'est demain, hein, demain, on n'oublie pas demain, l'hommage à Marie-Paul Bell, 13h, 14h sur Freedom 2, et avant, ça sera Misty à 10h, pour vous mettre un petit peu l'ambiance, en tout cas, pour un avant-goût, pour justement le concert, le concert, 02 62 99 200 00 par ici avec vous, bonsoir.
3: Allô.
2: Allô, bonsoir.
3: Oui, bonsoir.
2: Oui.
3: Bien. Allô.
2: Allô.
3: Allô, oui, bonsoir.
2: Allô, bonsoir.
3: Oui, bonsoir.
2: Allô.
3: Allô, oui.
2: Othé, il n'entend pas aimer. Allô.
3: Allô. Allô, oui, bonsoir.
2: Allô.
3: Oui, bonsoir.
2: Oui, ah, oui, là, il entend où. Alors.
3: Ouais, voilà, le téléphone pour passer une petite annonce.
2: Oui, c'est qui l'appareil?
3: Hein.
2: C'est qui?
3: Si.
2: Comment?
3: Si Grominé.
2: Titi.
3: Oui, Titi.
2: Et Grominé, c'est qui?
3: Grominé, c'est moi-même.
2: Ah, où fait le Titi et le Grominé?
3: Voilà.
2: Un coup, les Titi, un coup, fait le Grominé?
3: Voilà.
2: Aïe, aïe, aïe, mais comment il fait là?
3: C'est celui-là, bien pas ici même. Là.
2: Ah.
3: Alors, ouais, mais ça, c'est une petite madame, là.
2: Oui, alors, nous écoute à où, Titi, où ça habite?
3: Ouais, Sani.
2: Sani. Alors, où paye à moins 1 euro ou 2 euros à soir?
3: À soir?
2: Oui.
3: Si il a la chance, il a 3 euros.
2: Ah, bah non, bah parce que si c'est 1 euro, c'est 2 minutes pour l'annonce. Si c'est 2 euros, c'est 5 minutes pour l'annonce.
3: Ah, ben mettre 2 euros.
2: Allez, mettre une petite pièce 2 euros. Allez, ne coûte à où?
3: Allez, voilà. Bon, puis c'est une petite madame tranquille, gentille, douce, jolie, belle. Ouais. Et bien à 45 ans, il travaille, et bien chez moi, c'est madame pour faire sa connaissance.
2: Mm-hmm.
3: Il est gentil, très honnête, comme il dit, honnête, et pas aucun, il cherche pas aucun
2: serpent. Ah, où il est honnête ou? Ah, où?
3: Ah, ben bien sûr, mais il est honnête.
2: Ah, mais il pose la question, il demande toujours, hein. Mais vérifie, mais vérifie.
3: Voilà, mais honnête. Il me demande un petit peu dans mon aide, apprendre à connaître la personne, de faire sa connaissance, pas presser, et voilà, au fil du temps, connaître vraiment la personne, faire sa connaissance, et comme il dit, partir plus de l'IA pour connaître la personne sur l'honnête. Il y en a beaucoup de l'honnête. En fin de compte, il y en a ce book, il y en a tout ça. Hein.
2: Oui, oui, oui.
3: Il ne cherche pas ça. Il ne cherche pas des complications.
2: Les problèmes, on ne veut pas.
3: Mais il veut pas ça.
2: Voilà.
3: Et surtout, il veut d'une femme qui n'a pas d'enfant pour avoir problème avec son mari, son ex, si ça va.
2: Ah, les enfants, non. Alors, les enfants ne poseraient pas de problème si elle-même n'a pas de souci avec le mari ou le père des enfants.
3: Non, mais il veut pas d'enfants.
2: Ah, pas du tout.
3: Voilà.
2: Tata.
3: Problème pour avoir une vie. C'est ça,
2: le
3: problème.
2: Ah, on veut rien que le madame tout seul ou alors? Partage
3: voilà,
2: pas.
3: Madame n'a pas d'enfants parce qu'il m'a dit qu'il y avait des femmes dans les enfants. Et
2: il n'y a pas passé.
3: On a des problèmes avec les enfants, on a des problèmes avec tout.
2: D'accord. Et à où comment on l'est, ou à où comment on l'est physiquement, tout ça, mentalement, tout ça, comment on l'est où?
3: Ouais, un type malbar.
2: Oui.
3: Malbar brun. Et 1m70, 70 kilos. Bon, mais comme il dit, on veut travailler, ben, la personne peut téléphoner moi pour connaître plus de sujets, hein.
2: Oui.
3: On a pris des sujets, voilà, si moi. Et voilà, ben, mais disons comme ça, mais une personne sincère, honnête. Voilà.
2: D'accord.
3: C'est quelqu'un pour faire ma vie ensemble, de 45 ans à 48 ans.
2: 45 à 48.
3: Oui, à moi maintenant 55 ans.
2: Ok.
3: D'accord. Et, comme disons, une personne honnête, sincère, une personne simple.
2: Oui.
3: Pas une personne pas plus haut qu'il y a. Parce que moi, c'est une personne simple.
2: D'accord.
3: Chaque personne est honnête, sincère, parle honnêtement, correct. Et après, nous peut voir nous, au fil du temps, nous peut voir nous. Voilà. Et si, voilà, et nous apprendre à connaître à nous, si nous les, le même.
2: Si vous êtes les compatibles, ils font un bout de chemin ensemble.
3: Voilà.
2: Après, ok.
3: On est pour la personne, il plaît. Moi, je ne me plaît à personne. Si je ne me plaît pas à personne, ben, il est honnête à son moment, il est honnête à samedi. Il ne passe pas par quatre chemins. Mais ça n'a pas tout le tour du pouvoir.
2: Ben oui. Bon, ben, voilà. Donne-nous le numéro à l'autre. 5 minutes, on est en train de découler là.
3: Oui, après, ces personnes comme Diao Vichia, soit une femme à tailleur, hein.
2: Oui.
3: Une femme aux oreilles, une femme d'affaires comme ça, quoi que ce soit, et voilà. Et même une femme d'Arion, une femme diable, n'importe quoi.
2: Oui.
3: Pas bon.
2: Au numéro de téléphone, Titi.
3: Bon, numéro de téléphone. Merde. 06-92.
2: Oui.
3: 63.
2: 04 à la fin. 06-92-78-63-04.
3: Voilà.
2: Eh ben, les bons bonos, Titi.
3: Ok, merci.
2: Allez, voilà. Bonne soirée.
3: Il y a toutes des femmes sincères pour téléphoner. Si les femmes n'étaient pas sincères, pas la peine de téléphoner.
2: Mais bon, bonne soirée.
3: Ça ne va pas perdre mon temps. Allez, bonne soirée.
2: Allez.
3: Merci beaucoup.
2: Bye. Allez. Bye.
3: Ouais.
2: 02 62 99 12 00. Pour ceux, en tout cas, ceux qui veulent appeler Titi, hein, 06 92 78 63 04. Bon, allez, par ici avec vous.

0: billets pour le concert de Radio Freedom. Allez, 02 62 99 14 00. Par ici avec vous, Freedom, bonsoir.
1: Oui, bonsoir.
0: C'est qui avec nous?
1: C'est Nathalie du Tampon.
0: Nathalie du Tampon.
1: C'est ça.
0: Nathalie du Tampon qui est prête à faire la route pour venir vendredi soir à Expo Bad Saint-Paul.
1: Oui, oui, oui, oui, bien sûr.
0: Oh, et Nathalie.
1: La mère a sauté, comme on dit.
0: Est-ce que vous êtes une fidèle de Radio Freedom?
1: Oui, j'écoute tous les jours.
0: Bon, alors, je vais vous poser une question, Nathalie.
1: D'accord.
0: Et vous allez me répondre. Est-ce que ça sera la bonne réponse? Eh ben, c'est ça qui va faire que peut-être vous allez repartir avec vos deux invitations.
1: Waouh!
0: Bon, allez, je vais vous demander de me dire quel est le nom des animateurs qui sont passés à la télé hier soir sur Antenne Réunion, s'il vous plaît.
1: Oh là, j'ai pas regardé, mais bon, je pense que ça doit être Francky et Max.
0: Répétez-moi ça.
1: Francky et Max.
2: Vous avez gagné.
1: Ouais, super.
0: Ben, incroyable. Et ben, même si vous avez pas vu.
1: Non, j'ai pas vu. Non, franchement, j'ai pas vu, mais j'ai deviné, je pensais, et puis voilà quoi.
0: Eh ben, dites donc, la chance était à vos côtés, Nathalie.
1: Ouais, merci beaucoup.
0: Alors, ça va être très simple. Je vais vous demander une chose. Une seule chose.
1: Oui.
0: C'est d'appeler Diego au 02 62 41 51 51, Nathalie.
1: D'accord.
0: Est-ce que vous voulez faire un petit coucou à votre famille, là, peut-être qui est à l'écoute?
1: Non, je pense que là, tout le monde dort.
0: Tout le monde dort.
1: Quand même.
0: Bah, avec qui vous allez venir alors vendredi?
1: Pardon?
0: Avec qui vous allez venir?
1: Avec mon chéri.
0: Oh, magnifique. Eh ben, franchement, je pense que vous allez aimer votre soirée, Nathalie.
1: Oui, je pense aussi. Oui,
0: allez.
1: Sûr.
0: Appelez Diego au standard de la radio et il va vous demander vos informations et comment pouvoir récupérer vos deux entrées.
1: D'accord, merci.
0: Bonne soirée.
1: Merci, au revoir.
0: Allez, au revoir. Ouh, toi, baba, Nathalie qui, ben, par chance, ôtez la chance avec Nathalie. Nathalie, la gueule répond. Bon, elle n'était pas difficile, la question. Vous avez vu, hein, on est gentil ce soir. Oui, on est tout le temps gentil, en fait. Même si vous nous aimez pas, c'est pas grave. Nous, on s'en fout de ça. Nous, on vous aime. D'ailleurs, je vais vous donner une petite information. Écoutez bien. Écoutez bien. Votre billet que vous avez acheté, ne le jetez pas quand vous venez vendredi soir. Peut-être que grâce à ce billet, votre billet sera tiré au sort pour gagner un magnifique cadeau. Le cadeau, je l'ai vu. Et franchement, c'est une splendeur. Il est unique au monde. Et franchement, si j'avais pu, je serais repartie avec ce cadeau. Mais la direction n'a pas voulu. Bon, tant pis, hein, tant pis, tant pis, tant pis. Ça sera pour vous, hein, ça sera pour vous. Une personne aura droit à ce cadeau et il faudra être là vendredi soir et il faudra garder son billet d'entrée. Ben voilà, tout est dit. Je vous donne rendez-vous, en tout cas, tout à l'heure avec Prisca encore pour les répétitions au Cabardoc. Vous avez entendu Misty tout à l'heure. Eh bien, il y aura encore Laurent Roselli et il y aura aussi Ségaël ce soir pour les répétitions. Un petit aperçu, un aperçu pour justement vendredi soir fêter les 45 ans de votre radio préférée, Radio Freedom. Allez, par ici avec vous, Freedom, bonsoir. Allô.
3: Allô.
0: Oui, bonsoir.
3: Oui, bonsoir.
0: Comment oui. Oui. C'est qui ça? C'est qui ça?
3: Bah, c'est Mamaïla, ça.
0: Mamaïla, nana cheveux, nana prénom.
3: Oui, bah, c'est David.
0: David, où ça où, Léo David?
3: Et David Sainte-Marie.
0: Sainte-Marie, où veut passer l'annonce ou là?
3: Oui.
0: Bah. Ah, malade, deviné où tu veux passer l'annonce?
3: Non, bah encore, m'a fait un petit peu honte, mais ce qui m'a osé, ben.
0: Il faut oser dans la vie, David.
3: Oui, c'est qui ça?
0: C'est Charlotte.
3: Charlotte.
0: À moins qui? À moins Charlotte.
3: Charlotte, pas Quilotte.
0: Ah, non, Charlotte, n'a Quilotte, à soirée, t'as Oudon.
3: Ah, les bons, c'est.
0: Ah, il rôde le pouls dans ma tête, là?
3: Ah non.
0: Ah ou
3: non,
0: David, oui, David, rote pas moi, David.
3: David contre Goliath.
0: Ah, Goliath, c'est moi.
3: Ah, il est bon.
0: Bon, va battre à moi, pas grave. Allez, David, l'annonce. Alors, dis-moi.
3: T'es à moi. Déjà, mais franchement, tu es un petit peu timide. Mais tu comment elle est, moi?
0: Ah, David, oui, timide.
3: Si, bah oui, bah comme ça. Bah.
0: Alors, c'est quoi être timide pour vous, alors?
3: Non, mais tout le temps, m'écoute à Jacques. J'étais, ça me lance un petit bout, mais...
0: Mais la béquée, on l'a vu, la béquée.
3: Ah, ok, je ne peux pas se faire béquer, mais bon, après, midi on est pas mal, enfin, on est pas mal.
0: Mais déjà là, le premier pas est fait, David. Maintenant, on va marcher main dans la main. Je vais t'expliquer. Tu vas nous donner toutes les informations que tu sens nécessaires pour ton annonce, pour trouver la femme de tes rêves ou la femme de ton lit, je ne sais pas.
3: La femme de mes rêves, la femme de mon lit.
0: Laquelle vous préférez?
3: Les deux.
0: Ôtez les gourmands, David.
3: Les gourmands.
0: Regarde ça, David est timide, mais David est gourmand.
3: Ben oui.
0: Maman.
3: Oui, timide, mais gourmand. Ben oui, ben après, mais je... Mange en cachette, moi.
0: Ah, d'accord. La nuit, tout... Et la nuit, tout réveil, rouvre frigo, rouvre marmite.
3: Oh, ben oui.
0: Ah.
3: Mangez, moi, ben.
0: Bon, David, sérieusement, quel âge vous n'êtes-là?
3: T'es maintenant 48 ans.
0: 48 ans.
3: Mais je m'en fais pas mon âge, même dans mon tête, même dans mon... Mes filles, au moins, allez, 30 ans dans mon tête, mais mon âge, oui, peut-être physiquement. Ah, si après, j'ai mis un joli garçon.
0: Un joli garçon, comment donc?
3: Il est beau, j'ai une affaire comment, mais bon. Après, si j'ai un militant, t'es à baisse, même un coup de barre, mais bon. Ben, moi, mon petit café, Malbarès. Ah, mais t'es bien la vie, t'es.
0: Mais après, ou y'aime la vie, que ça vous préfère? Ou veut ou aimer la vie ou aimer une madame?
3: Si après, t'es, moi, mon vie, ma fille fait madame, Dieu, franchement, et Charlotte, hein?
0: Oui.
3: Oui. T'es, ma fille fait de ménage, t'es. Il me dit, franchement, t'es, pourtant, t'es pas. Mais pas aussi méchant que ça, hein?
0: Oui.
3: Après, pas marche. Et après, tout ça, fait, t'es, la vie est comme ça. Mais on a deux enfants, mais. Non, on a trois, non. Après, il n'a pas marché. Déjà, m'avait honte, et déjà, appelle les Freedom. Là. Ma honte, moi, appelle Freedom. Là.
0: Ah bon?
3: Non, c'est pas la question de ma honte, mais. Peut-être m'a reconnaître, moi. Mais bon. Après, me dit, t'es vraiment, t'es la vie, t'es lâche au RP, t'es, je ne dois pas personne. Je ne dois pas personne, rien, mais bon. Après, il me dit, mais pas méchant, mais après, il me dit, pour faire mon vie, si moi, t'es. Mais encore jeune, t'es 48 ans, encore jeune, ça, non?
0: Ben bien sûr, et tout est éphémère, mais tout est dans la tête, très cher David. David, alors moi ce que j'ai besoin de savoir, c'est toi, physiquement, comment tu es, ce que tu aimerais comme rencontre amoureuse, et puis surtout, vends-toi pour que cette femme t'appelle dans un instant.
3: Oh t'es physiquement, mais il y a un petit caf mal bas, 48 ans, pas mal dans son ensemble. Écoute, moi, là, et puis, mais, non, mais répète pas, mais bon, il me dit, mais gentil, mais il est câlin, mais il est choupinot, mais il aime faire moins beau, physiquement, mais c'est la main, mais, après, mon style, un style de vie, un style de linge, monsieur veut, l'année, que pas mal, en 2026, t'es en 2020, en 1990, en 97. Ouais, mais suivez la vie en fin de compte, hein? Ben oui, après, mais oublie pas le monde des ancêtres, le monde d'hier avant, ouais, mais aime bien mon petit carré, créole, tout ce qu'il faut.
0: Oui.
3: Le petit V, le petit
0: monde. Les dents de sang, même tout ça là.
3: Ah ben oui.
0: Mmh. Ok.
3: Ouais, créole sans poisson. Après, je dis café mal bas. Ben,
0: ah, quand même. Alors, attention, zot, hein.
3: Nidjao. Encore des gens, là, t'es ma honte, meuf.
0: Ah, ben là, franchement, on m'y voit pas où la honte, hein. Là où elle est bon, là. Ah, hein? Là, elle est bon. Ah, oui, là, elle est pas mal.
3: Et encore, des fois, tout le temps, souvent, mais écoute, un jour.
0: Ah, oui, mais là, justement, on m'a besoin de savoir que quel genre de femme ou aimerait.
3: Eh, ma mienne on est Catherine, tu m'as le barrez. Ah, la réunion, comment on est croisé,
0: le métissage en lui-même, alors?
3: Ben oui, le métissage, ben oui. Chinoise, tout un petit bâtard. Enfin, petit bâtard chinoise.
0: Oui. Ok.
3: Moi-même, bâtard malgache, créole, malba, casse tout le monde. Tout est mélangé, ben.
0: Ok.
3: Même ça, ben. Même naturel, ben.
0: Ok, très bien. Est-ce que tu cherches une femme dans le même secteur que toi, à Sainte-Marie, ou ailleurs, c'est pas grave?
3: Sainte-Marie, Saint-Denis, en même temps, place, Sainte-Marie, Saint-Denis, Saint-Paul, t'es la Réunion, t'es, je me connais un petit peu partout, t'es ma grande, ma vie, là. 45 ans, t'es maman, t'es bouge, maman, ma fille, elle est partout, la Réunion, ma fille, elle est partout. Peut-être que je ne connais pas trop, partout, comment, mais bon. Là, Saint-Pierre, pourtant, on y habite Sainte-Marie. Mais sinon ça, Saint-Pierre, Saint-Philippe, Saint-Trois, Saint-Benoît.
0: D'accord, ok. Bon, oui, bon, nous éloignons-nous un peu du sujet, nous, là, en tout cas. Oui, mais on n'a point trop le temps, et moi non plus. Il faut nous, ça va vite, comme ça, on peut pas sous de l'annonce. Et comme ça. C'est pas question de m'aller vite, c'est que Namouna ou de camarade aussi, il veut pas l'annonce.
3: Ok. Oui.
0: Alors, du coup, déjà, donne le numéro.
3: Oui. 06.
0: Oui.
3: 92.
0: Mmh.
3: 79. 89. 97.
0: 06 92 79 89 97. Et de quel âge à quel âge pour la recherche de cette femme?
3: Ben, de 45 à 50.
0: 45 ans, 50 ans. Ok. Du Saint-Denis, Sainte-Marie, idéalement. Vous n'êtes pas fermé de toute façon aux propositions. Une relation sérieuse. Une créole métissée qui aime ses racines, qui aime ses valeurs, pour où, David? 06 92 79 89 97.
3: Oui, mais dans les grandes maisons, mais mon seul me sent, t'es mes dents solitude, là-bas.
0: En tout cas, alors, l'annonce est passée, David. Mmh. Et puis, si on voit que d'ici vendredi, samedi, on veut rappel à nous, n'hésite pas, fin de semaine, rappel à nous.
3: Ok, Charlotte, tu es gentil.
0: Allez, bonne soirée.
3: Allez, mon Catherine.
0: Allez, ciao, bye.
3: Allez, bye.
0: Bye. Dans un petit instant, ça sera la lecture de vos SMS 06 92 91 5000 91 50 00 02 62 99 12 00 toujours pour vous messieurs et puis mesdames le 99 13 00 et la libre antenne le 99 11 00. Freedom, allô.
2: Oui, bonsoir.
0: Oui, bonsoir.
2: C'est moi d'Angers, voilà, c'est Benoît de Saint-Benoît.
0: Oui, Benoît.
2: Oui, vous allez bien?
0: Ça va bien, merci, vous-même?
2: Ça va, la santé.
0: Ah, la santé. Là, les bons, tout roule.
2: Oui, oui.
0: Ok. Merci. Oui.
2: La 32 ans.
0: Ah, ou appel pour une annonce?
2: Oui.
0: Ah, vous n'avez pas su le bon numéro, mon coq?
2: Aïe, c'est pas ça, moi, mais n'arrive là.
0: Ah, si n'arrive là, combien on paye? Nous les trois, il faut que nous partageons en trois, il faut que nous cassons en trois. Comment on fait là? Il fait un chèque, il fait un virement?
2: Différé, passe.
0: Comment?
2: Chèque différé, passe.
0: Chèque différé, t'es là, nous les le 4, chèque différé? Comment on est dans le dieu donc?
2: Voilà. Bon, on peut passer ma note?
0: Il connaît pas. Attends, il me demande, Diego, est-ce un oui ou un non? Diego, dis-moi combien on paye? Ah, Diego est plus dur en affaire que moi, par contre, attention, ouais. Attache 5, tiens, mets de casque.
2: Eh ben, tu mets doigt.
0: Si vous mettez 50 euros à terre, elle est bon.
2: Elle est bon, peut-être.
0: Ah, Diego, on a gagné 50 euros, allez, fais péter.
4: Voilà, ben, il pèse une mesure, 1,75 m pour 70 kilos.
0: Oui.
4: Voilà, il est un créole métissé. Et ben, voilà, Michel, je suis une...
0: Rappelle-moi de prénom, pardon.
4: Benoît.
0: Benoît. Benoît de Saint-Benoît, elle est vraie.
4: Oui, c'est bien ça.
0: Ok.
4: Ben, voilà, ben, mais, il n'a pas spécialement, on ça. Les femmes sont belles, voilà, mais après, tu vois, voilà, ben, peu importe. Peu importe la femme. Allô?
0: Oui, oui, lui, écoute, à où?
4: Ben voilà, Michel, c'est une femme dans les 18 jusqu'à à peu près à 40 ans. Voilà, dans les deux l'Est.
0: Dans l'Est même, ok.
4: Voilà, mais il ne dépasse pas, mais il reçoit.
0: Ou reçoit, ok.
4: Voilà.
0: Une aventure pour l'amour, c'est quoi ça, ça ouvre?
4: Après, on verra selon.
0: Ah, ou prend toutes.
4: Voilà.
0: Peu importe, mais prend toutes.
4: Ben voilà, mais là, c'est mon numéro. C'est
0: oui.
4: 93.
0: Oui.
4: 94. 35, 87.
0: 06 93 84 35 87 pour Benoît de Saint-Benoît.
4: Voilà, ben je vous remercie. Je vous souhaite une bonne soirée.
0: Bonne soirée.
4: Merci.
0: Allez, au revoir. Bon, allez, on a passé l'annonce de Benoît. Alors, normalement, Prisca, est-ce que vous m'entendez, Prisca? Je vous demande d'intervenir, Prisca, je vous envoie des ondes. Prisca, êtes-vous à l'écoute de l'autre côté du cabardoc, Prisca? Prisca, écoute-moi. Non, ça c'est Aïcha. Aïcha, non, Prisca, écoute-moi. Il marche pas. Bon, bah, Prisca, mais attends, ou alors

0: intervenez. Bon, ben, les baisers, bonne moyen technique là. En fin de compte, on essaye de connecter Prisca. Et Prisca, elle a des petits soucis en ce moment, mais Prisca est bien là. Prisca, mon enfant, ma fille, ma chérie, Prisca. Ma train essaye lancer ou des ondes pour te dire arrive, viens, où, ma besoin d'où, ma fille.
1: Entends-moi là.
0: Mais entends où?
1: Est-ce que je suis en direct?
0: Oui.
1: Ah d'accord, ok. En fait, ben, je crois que mon répondeur n'a pas pu se connecter alors que tout à l'heure on avait réussi à le faire.
0: Oui.
1: Laurent Roselli.
0: Oui.
1: Bonsoir Laurent.
2: À part ça. Comment tu es, on répète.
1: Comment ça se passe pour toi là?
2: Super bien. Là on retrouve les camarades. L'oreille est attentive. Maintenant elle est dangereux. Petit couplet fort. Hein.
1: Ah, petit couplet fort.
2: Ah, petit couplet. Comme piment bien fort.
1: Vous l'avez habitué à tout ça, hein. C'est allé rapidement là, depuis le premier début là, la première chanson qu'on a faite.
2: Oui, on commence.
1: Pas tout chauffer, hein.
2: Les morceaux, mettre en place les morceaux tranquille, nous mettre les morceaux dans l'ordre. Mm-hmm. Et là, nous en plein dedans, petit arrangement.
1: Comment il annonce ça pour le 7?
2: Ah, les valables, au contraire. Là, les valables. Là. Le 7, ça va être magnifique, violent.
1: Violent le mot là des autres.
2: Ah oui.
1: En autre billet.
2: Ouais, en autre billet le 7, maman. N'oublie pas, viens mettre un bon ambiance avec nous. Viens vivre ça avec nous, c'est un grand événement. L'anniversaire Freedom, Bonal a toujours été là pour nous, pour toute la Réunion, tout le temps nous est dessus, nous cause, nous raconte, nous histoires, nous partage nos histoires, nos doléances, nous partage tout, c'est ça le freedom, maman. Viens montre l'amour là, viens montre l'amour là.
1: Nous faisons un petit morceau ensemble. Allo Donkez, on est prêts? C'est bon? Panou, la siesta, la vie. Lorenza, toujours la voix magnifique, ça va?
3: Ça va, merci. Bonjour tout le monde, je vais faire tour.
1: Ah, t'es allé chope la voix? Ah oui, voilà. Mon enfant, ma soeur.
3: Ah bon, mon enfant, je chope la voix.
1: Mais dis pas d'autre. Allez, nous t'appelles, tu veux? Quel morceau tu veux?
0: C'est du direct, hein, on vous le dit, on vous fait vivre ces moments du côté du Cabardoc avec Laurent Roselli. Ah ben, m'y connais pas, moi, envoyé, fait péter.
1: T'as envoyé, fait péter.
0: Ah, fait péter?
1: Un petit bout de Gustave.
2: Allez, nous battre.
1: Juste deux secondes. Allez, nous, ça va. 3, 4, c'est parti.
2: Écoute le voisin.
1: Écoute le voisin.

0: Donc rendez-vous le 7, le 7 à Expobat.
1: Ce vendredi, ben oui.
2: Merci.
1: Merci Prisca, merci Laurent, Roseli.
2: Merci à Laurent, Roseli, les enfants, moi mes deux autres.
1: D'allons dans le cœur aussi, on dirait.
2: Ah oui, tout le monde est en forme, vraiment, c'est une belle ambiance et nous continuons les répétitions, ça va être incroyable, c'est vraiment le mot.
1: Ah, effectivement, merci
2: à
1: Prisca.
2: Tout à l'heure.
1: Rendez-vous tout à l'heure avec Ségaël.
2: Merci.
1: Eh ben oui, rendez-vous en tout cas vendredi, Expobat, maman, ils perdent pas la date, hein, c'est vendredi, hein.

0: L'hippodrome de Deauville, l'arrivée officielle, donc il fallait cocher le 4, le 3, le 6, l'As et le 9. L'arrivée à l'hippodrome de Deauville pour le 8e prix des greniers à Celle. Le 4, le 3, le 6, l'As et le 9. Dans l'ordre, donc, les rapports du quintet dans l'ordre pour 31 278 € et dans le désordre, 476 euros. Voilà pour l'arrivée officielle du quintet. Dans un petit instant, dans très très peu de temps, dans quelques secondes, Europe 1 pour le journal. Et on continuera tout à l'heure avec vos annonces. On continuera aussi la libre antenne, les messages. On continuera en tout cas pour l'émission Chaleur Tropicale. On vous l'a dit, vendredi, soyez des nôtres. Ne ratez pas ça. À Expo Bat, le concert des 45 ans de Freedom. Il est 21h à La Réunion.
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2: Neutraliser des détenus particulièrement dangereux. L'objectif du nouveau quartier de haute sécurité au sein de la prison de Réau en Seine-et-Marne. C'est la troisième structure de ce type. Problème, les syndicats sont très dubitatifs. Les conditions de sécurité ne sont pas réunies pour accueillir un public aussi difficile, c'est ce qu'ils disent. On vous explique tout dans ce journal. L'espace Schengen n'est pas vraiment le problème, mais plutôt la solution. Voici les mots de Laurent Nunez. Déclaration faite à l'issue de la réunion des ministres de l'Intérieur de l'UE, visioconférence post-Ceuta qui s'est terminée en début d'après-midi. Alors qu'en retenir? Décryptage à suivre. Le pronostic vital des deux jeunes frappés par la foudre hier n'est plus engagé. Deux victimes toujours hospitalisées dans les Hautes-Pyrénées. Alors dans quelles circonstances cet accident extrêmement rare s'est-il produit? On fera le point dans cette édition. Et puis dans le Var, le feu n'est pas fixé mais contenu. Les pompiers luttent toujours ce soir. Parmi les victimes collatérales de cette saison cauchemardesque, il y a les viticulteurs, nous l'entendrons. La tendance météo avec vous, Loïc Landreau, bonsoir.
3: Bonsoir Charles, bonsoir à tous. Soyez très prudents, des orages sont en cours sur la région Auvergne-Rhône-Alpes. Ils vont remonter vers le Jura et la Franche-Comté avant de s'évacuer en début de nuit. Quant à demain, ça reste très nuageux partout en France avec quelques coups de tonnerre sur les reliefs et des températures qui redeviennent respirables, notamment sur la côte atlantique. Je vous détaille tout ça à la fin de ce journal.
2: À tout à l'heure alors. Europe 1. Deux surveillants par détenu, du personnel très qualifié et donc un objectif, neutraliser des prisonniers particulièrement dangereux. Voici Réau et son nouveau quartier de haute sécurité qui sera ouvert dans les prochaines semaines. C'est en fait une annexe où 20 narcotrafiquants doivent être transférés. Avant Réau, il y a eu Vendin-le-Vieil et Condé-sur-Sarthe. C'est donc la troisième structure de ce type qui s'apprête à voir le jour. Problème, Jean-Baptiste Marty, les surveillants pénitentiaires montent au créneau. Ils estiment que les conditions sécuritaires ne sont pas réunies pour accueillir ces détenus extrêmement dangereux.
4: Oui, l'établissement pénitentiaire étant déjà à flux tendu avec une surpopulation carcérale de près de 140%. Pour Wilfried Funk, secrétaire national de l'UFAPUNSA Justice qui était présent sur Europe 1 à midi, l'accueil de ces 20 détenus ultra dangereux ne se fait pas dans les conditions optimales.
5: On va ouvrir aujourd'hui à marche forcée avec une sécurisation qui n'est pas encore totalement terminée, mais où effectivement pour des raisons de calendrier, comme disait Georges Fenech tout à l'heure, eh bien oui, on va ouvrir quand bien même les travaux sont pas finis, quand bien même on ne dispose pas forcément de l'ensemble des personnels pour l'ouvrir.
4: Alors au total, 4,5 millions ont été investis pour créer ce nouveau quartier de lutte contre la criminalité organisée, des moyens peu suffisants pour les syndicats qui dénoncent des actions à petites échelles sans forcément de résultats concrets.
5: Aujourd'hui, on se retrouve avec la démultiplication comme ça de petits quartiers partout où on va aller disséminer les moyens, qu'ils soient financiers, humains ou matériels, plutôt que de mettre le paquet sur des structures bien identifiées et où effectivement on aura beaucoup plus d'efficacité.
4: D'autres quartiers dédiés aux narcotrafiquants doivent ouvrir dans les prochains mois comme à Valence ou encore à Aix-en-Provence.
2: Merci Jean-Baptiste. Alors, ces prisons dans la prison sont-elles la solution pour contenir le narcotrafic en France? Nos débatteurs y répondront juste après cette édition. Cette information Europe 1 qu'on a apprise ce matin, un homejacking sur fond de crypto-monnaie a été déjoué in extremis cette nuit dans les Yvelines. Trois hommes avaient en effet projeté de pénétrer dans le domicile d'une commerçante pour y voler des actifs liés à cet argent virtuel. Les mises en cause ont été prises en flagrant délit par les autorités. Un suspect de 20 ans Jean a été arrêté. Les deux autres sont parvenus à prendre la fuite. Une enquête pour tentative de vol en bande organisée vient d'être ouverte. Cela fait partie de ces leviers de plus en plus utilisés par les élus en France. Un couvre-feu pour les mineurs, encore un, a été mis en place dans une commune des Pyrénées-Orientales, la ville d'Amélie-les-Bains, 3500 habitants. Depuis fin juillet, les jeunes de moins de 15 ans n'ont plus le droit de sortir de chez eux entre 23h et 6h du matin, interdiction qui va durer jusqu'à la fin de l'été. Décision prise après l'incendie d'une salle communale, incendie déclenché par deux enfants, deux jeunes de 10 et 13 ans. C'est Marie Costa, maire de cette commune, qui est à l'origine de cette mesure. Ce sera l'invité d'Europe 1 Soir juste après ce journal. L'espace Schengen n'est pas vraiment le problème, mais plutôt la solution. Voici les mots de Laurent Nunez. Déclaration faite à l'issue de la réunion des ministres de l'Intérieur de l'Union Européenne, visioconférence qui s'est terminée en début d'après-midi et consacrée à l'épisode Ceuta. Le ministre de l'Intérieur affirme également que tous les États ont marqué, je cite, leur solidarité avec l'Espagne. Il a aussi, Laurent Nunez, salué la coopération avec le Maroc. En revanche, Alexandre Chauveau, le ministre de l'Intérieur, dit regretter les divisions au sein de l'UE et tente de les minimiser.
6: Oui, le ministre de l'Intérieur a presque plus insisté sur la solidarité nécessaire entre pays membres de l'Union que sur l'afflux massif de migrants venus du Maroc. Alors, unité de façade ou vrai rapprochement entre les 27, la division est le pire des mots, déclare en tout cas Laurent Nunez, pour qui les dissensions affichées depuis près d'une semaine sont utilisées par des puissances étrangères pour déstabiliser l'UE. Mais le locataire de la place Beauvau cherche malgré tout à rassurer. Aucune traversée de la Méditerranée n'a eu lieu et donc aucune arrivée de migrants sur le continent européen n'est à déplorer, même si par mesure de précaution, les contrôles aux frontières seront renforcés.
7: Je rappelle que le contrôle des frontières terrestres, il est rétabli par la France depuis 2015, tous les 6 mois, échéance régulière, et c'est un contrôle qui est déjà en place. Nous avons simplement décidé de le renforcer de manière significative à la suite de ces événements pour contrôler les mouvements secondaires.
6: Contrôle renforcé également à la frontière franco-italienne. Près de 200 agents supplémentaires sont ainsi déployés dans le sud de la France. Dans le même temps, Paris entend, aux côtés de ses voisins, continuer la lutte contre les réseaux de passeurs et le démantèlement des filières.
2: Merci Alexandre Chauveau. Je le rappelle, les 60 000 migrants entrés illégalement à Ceuta, les 60 000 sont repartis samedi. C'est un drame extrêmement rare qui s'est produit hier dans les Hautes-Pyrénées. Deux jeunes randonneurs ont été frappés par la foudre à hauteur de Cotteret sur un chemin en haute montagne. Leur pronostic vital n'est plus engagé. Bonjour Romy Azoulay.
8: Bonjour Charles, bonjour à tous.
2: Alors, les deux victimes sont à l'hôpital, leur état est stable, mais on est, Romy, passé tout près du drame.
8: Oui, un groupe de randonneurs avance sur un sentier du GR10 à 2700 mètres d'altitude. Lorsqu'un orage éclate, deux jeunes sont alors foudroyés, un adolescent de 14 ans et un homme de 21 ans. Aussitôt, les autres marcheurs préviennent les secours vers 15h30 environ. À leur arrivée, les gendarmes de haute montagne découvrent le plus jeune inconscient. Touché à la tête, il est en arrêt cardio-respiratoire, évacué en hélicoptère vers l'hôpital de Pau. La seconde victime a quant à elle été foudroyée au niveau du thorax. Elle a été transportée vers l'hôpital de Tarbes. Un orage totalement imprévisible d'après le parquet. Patrick Chavada de la Fédération Nationale des Sapeurs-Pompiers de France revient sur les circonstances de cet accident.
9: C'est peut-être un impact de foudre qui est tombé à proximité des personnes et qui les a électrisées. J'ai entendu qu'il y avait une personne qui avait des problèmes de paralysie aux jambes. Ça laisse entendre que le courant est venu du sol et est remonté. C'est peut-être plus des impacts indirects qu'un impact direct de la foudre.
8: Ce soir, le pronostic vital des deux jeunes randonneurs n'est plus engagé. Ils sont désormais conscients et dans un état stable.
2: Merci Romy Azoulay. Dans l'actualité également, un homme de 23 ans vient d'être mis en examen dans le Var. Il déclare avoir été à l'origine d'une dizaine de départs de feu dans le département. Un mis en cause également soupçonné d'être impliqué dans 2 des 3 reprises de ce week-end. Il a été incarcéré, une instruction est en cours. Le Var, où les températures ont à nouveau été très chaude cet après-midi, 35 degrés, secteur du Gros Bessillon. Les pompiers ont à nouveau lutté toute la journée. L'incendie n'est pas fixé, mais contenu. Et parmi les victimes collatérales de ces épisodes depuis le début de l'été, les professionnels du tourisme, bien sûr, également les viticulteurs, on en parle beaucoup moins. C'est le cas de Lucie Dermidjian dans le Var, justement, on l'écoute.
10: J'avais organisé ma conduite de vignoble pour avoir un enherbement toute l'année. Et à ce stade-là, vu qu'on est très sec, ça faisait comme un petit paillage. Et du coup, ça a été un couloir pour les flammes, un couloir assez facile. Donc, ça a couru à peu près dans toutes les parcelles. Et comme les flammes étaient aussi projetées par les haies, en fait, c'est passé de haie en haie. Et donc, ça allait très, très vite. Les flammes peuvent faire 200, 300 mètres sans toucher le sol. Le vent était violent, donc c'est arrivé très vite. Et ça laisse peu de possibilités pour les vignes. Mais sur le coup, on est vraiment dans la peur d'être dévasté. C'est une très mauvaise expérience. Tout se mélange, la peur, l'angoisse, et même maintenant, on est dans la peur de l'avenir, voilà.
2: Voilà pour ces propos recueillis donc dans l'après-midi par Marius Druard. Et puis notez que depuis le début de la saison des incendies en France, on compte 402 interpellations, dont 156 impliquant des mineurs. 20% des pyromanes présumés sont donc âgés de moins de 18 ans. On passe à la bourse. Allez, la bourse, et malgré l'incertitude concernant le Moyen-Orient, il y a quand même des pourparlers et on finit dans le vert. Effectivement, je vais vous donner l'indice qui a à nouveau grimpé à la clôture. 8666 points, plus 0,6%. Voici pour ce point bourse à 19h10. On passe à la météo avec vous, Loïc Landreau, et c'est vrai qu'on vous retrouve pour ce point complet avec ces orages localement violents en cours sur la région Auvergne-Rhône-Alpes, Loïc.
3: Oui, soyez très prudents dans ce secteur. On a de violents coups de tonnerre, des impacts de foudre, de grosses précipitations, des rafales de vent également jusqu'à 80 km/h et même de la grêle localement. Une perturbation qui va remonter vers le Jura et la Franche-Comté au début de la soirée pour s'évacuer probablement en début de nuit. Pour demain mercredi maintenant, on va avoir beaucoup de nuages sur une grande partie de la France dès votre réveil. En fait, on a une nouvelle perturbation qui arrive. Elle n'est pas orageuse, celle-ci, rassurez-vous, mais elle arrive donc par l'Atlantique et elle va bien obscurcir le ciel tout au long de la journée, sauf peut-être sur la Méditerranée, la Corse et la Vendée. Et côté température, on a une France coupée en deux. 10 départements restent en vigilance orange canicule sur l'est du pays, avec entre 20 et 25 degrés dès le lever du jour et entre 31 et 39 degrés l'après-midi, alors que sur la moitié ouest, c'est beaucoup plus respirable. 14 degrés à Aurillac, 16 à Guéret et à Rennes, 18 à Lille, 19 à Bordeaux, ça c'est pour la matinée. Et pour votre après-midi, comptez 21 degrés à Cherbourg, 22 à Boulogne-sur-Mer, 24 à Caen, 25 à Biarritz, 26 à Pau et à Amiens, 29 à Paris et 30 degrés à Auxerre.
2: Merci Loïc Landreau. Et puis je rappelle que juste après cette page de réclame, comme on disait donc il y a quelques années, j'accueillerai mes deux débatteurs du soir, Ophélie Roch, enseignante et chroniqueuse, et puis Antonin André, rédacteur en chef du service politique du JDD. Nous parlerons d'Amélie-les-Bains, commune dans laquelle un couvre-feu a été instauré pour les mineurs après que deux jeunes âgés de 10 et 13 ans aient mis le feu à une salle communale. Non, vous ne rêvez pas, nous sommes en France en 2026. À tout de suite.

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1: Bonsoir, bonsoir à tous. 21h14 à La Réunion. Deuxième heure de chaleur tropicale. Charlotte pour vous accompagner jusqu'à minuit ce soir. Messieurs, pour vos annonces de rencontre, amitié, amour ou aventure, le 02 62 99 12 00. Mesdames, pareil, que ce soit de l'amitié, de l'amour ou bien pour discuter simplement au téléphone, le 02 62 99 13 00. Et puis la libre antenne, le 02 62 99 11 00. Les SMS, dans un petit instant, on va les lire. Le 02 62, non, Charlotte, 06 92 91 5000. Et les radioguidages, les trouver ou les informations importantes avec Don Diego, 02 62 41 51 51. Allez, par ici, avec vous, et puis après on se retrouve pour les SMS. Ici, bonsoir. Ah, Seigneur de Dieu, malheur évoque le diable.
2: Il revient.
1: Allô, bonsoir.
2: Je reviens de là. Comment il est, mon capi?
1: Ben, il est là et où même?
2: De où t'es quoi, mon petit bien? Puis, mais j'ai revenu, voyons.
1: J'ai revenu, dit-elle, j'ai revenu, alors, moi je suis la même, hein.
2: C'est pas possible. Qui t'a gonflé, où vient, puis, si tu y donnes?
1: Qui ça l'a dit, où vient, puis?
2: Alors, comment il est là?
1: Léla, Léla. Eh, hey, vendredi soir, allez avec nous?
2: Eh, hey, mon café midi, on a fait mon copain arrive samedi de la Martinique.
1: Totoche.
2: Voilà, Dagobert a beaucoup changé. Je dis à tous mes fans, Dagobert a beaucoup changé. Et ma copine sera là samedi à Gilo. Et nous serons à la fête ensemble.
1: Mais la fête, c'est vendredi soir.
2: Bah oui, oui, oui, oui. Oui, vendredi soir, oui, c'est.
1: Aïe, aïe, aïe.
2: L'amoureux.
1: La paix de la tête. La paix de la tête.
2: Je connais les rames de Freedom et que ma trouve ma princesse du soir.
1: Est-ce que votre princesse du soir la calme ou un peu?
2: Bah, tu sais, depuis l'autre fois sur la radio, j'ai toujours dit que Dagobert a toujours changé. Et depuis que la rue, les trucs, les femmes l'ont juré tout à l'heure. Je me entends que sur la radio que oui, Dagobert, la boussole, maman et quoi les autres. Parce que vous connaissez, ben.
1: La gueule est long.
2: Peut-être vendredi soir, Dagobert fera ses adieux, ouais.
1: D'accord. Plaît à Dieu.
2: Partout, quoi,
1: ouais. Il plaît à Dieu.
2: Ouais, mais après, tu sais, c'est une page qui tourne sur la Dagobert, hein. Ben après, maman, après, comme ça, 45 ans, mais moi, déjà, des années sur cette radio, depuis les événements du Chaudron, hein.
1: Oui, oui, oui.
2: Ben après, comme il dit, voilà. Non, faut pas oublier aussi tous les Freedomiens, la partie, la team qui est décédée aussi, il faut pas oublier les autres.
1: Ah, ben non.
2: Ben après, comme il dit que, voilà, ben.
1: Freedomien, un jour, Freedomien, toujours.
2: Oui, tu sais, les événements, tu sais, hein, c'est pas les événements que, voilà, si cette radio, la télé Freedom, que m'y rappelle dans longtemps, que si c'est pas, enfin, les gens qui ont combattu cette télé, ben, aujourd'hui, il m'a toujours dit dans mon cœur.
1: Oui, oui, oui.
2: Il y avait pas de télé, il y avait pas de radio. C'est grâce à les casseroles. Le côté Marco Rambo, Michael Parkinson devient Marco Rambo, vous rappelez? Quand tu fais le garde du corps à côté de M. Canissudre, il y avait Jean-Jean du Chaudron. Il y avait tous les gars Chaudron d'hier.
1: Et dans le Chaudron, Dagobert, dans le Chaudron, pourquoi pas faire une petite plaque là pour ces gens en 81 qui étaient là justement pour télé et Freedom?
2: Ouais, tous les événements. Les gens perdus dans les manifestations.
1: Un genre de commémoration.
2: Oui, un commémoration.
1: Ou sinon, on nous fait un pique-nique dans le Chaudron, là-bas, cet là et cet Yves, il vient.
2: Ben, M. Camichu, il avait fait les pique-niques avec les casseroles, alors.
1: Oui, oui.
2: Il rappelle que, voilà, le tortorcement est arrivé devant la préfecture, là-bas. Et ça, m'y fait dire, ça. Parce que nous t'es calme, nous. Mais comme elle a vu, un flic devant la préfecture, la tape une femme, une claque de la figure. Et c'est là la dégénérée.
1: Parce que.
2: Le monde d'un Chaudron, tout ça.
1: Parce que, alors.
2: Et il rappelle que. Rappelle. la lacrymogène Babylone. Tu rappelles ça, toi?
1: Ah, moi, je rappelle pas. Moi, j'étais pas là.
2: Lacrymogène Babylone.
1: Moi, t'es pas encore né. Il peut pas dire où.
2: Oui, ça aussi. Il donne la 45 ans. Mm. Mais faut pas oublier aussi toute la team qui est partie.
1: Non, mais c'est ça, peut-être, parce que. J'avais. Attends, Naouda Gobert, avance pas trop vite. Je me rappelle une fois avoir fait un journal et d'avoir parlé d'un pique-nique à la grotte des premiers Français à Saint-Paul. Voilà. Bon, j'y étais pas, mais j'en ai parlé dans le journal. Mais si jamais, pourquoi pas faire un petit pique-nique dans le nouveau jardin chaudron, là, avec toute la team que 81, t'es là? Il peut lancer une affaire comme ça, ou t'es?
2: Et que aujourd'hui, comme ils pensent que la télé était fermée, comme ils voient des gens y arrivent, hein, des gens y arrivent, ils critiquent les animateurs. Parce que, ouais, sans autres, là, Freedom, t'es rien. Il fallait faire cette manifestation-là pour tenir cette télé-là. Notre bataille pour cette télé-là.
1: Mais de toute façon, Freedom l'a besoin de la radio, des animateurs et des auditeurs. Faut dire comme il est.
2: Moi, il veut que cette radio, cette télé revienne.
1: Mmh.
2: Et comme il dit, arrête de critiquer. La critique, ça y arrête, ça m'arrête.
1: Oui, la critique fait avancer aussi.
2: Nous donne la main. Nous les rayonner. Nous la donne la main, notre bataille pour cette télé. Et dommage si cette télé l'a fermée. Mais même de la part de Dagobert, il dit que cette télé revienne pour les gens malades, pour les gens qui sont dans l'hôpital, pour les prisonniers, pour les gens qui souffrent. Ça, faut pas oublier ça, mamaille. Après, on fout que la gueule, les amis, la foutre, moi, parce que Dagobert, il est changé, lui. J'ai trouvé ma princesse du jour.
1: Oh là là.
2: Et maintenant, ce soir, à moi, il me dit ça, moi. Et Dagobert, il dit ça.
1: Bon, Dagobert.
2: Un peu de calme sur cette radio.
1: Oui.
2: Et les 45 ans, pour faire ça de la joie, mamaï.
1: Oh oui, parce nous va bien, faites ça.
2: Pas en bataille sur cette radio, parce que nous créons, nous vendons ça.
1: On a de la bataille pour que la radio, il reste la même. La télé, la radio, et tout ça. Donc, va perdurer encore, inquiète pas. Dagobert.
2: Pour les 45 ans.
1: Oui.
2: Faut pas oublier les gens, la vie dans les manifestations.
1: Oh oui.
2: Faut pas oublier les gars là, ça. Les amis qui ont parti sur cette radio dans les manifestations.
1: Une pensée pour eux, oui. Oui, oui.
2: C'était la guerre, c'est la guerre. Mais maintenant, je veux la paix maintenant sur cette radio.
1: La paix sur la radio. Dagobert, Wendy Dagobert qui demande la paix. Est-ce que vous y croyez, Wendy?
2: Je demande la paix.
1: Il fera l'amour bientôt.
2: Donnez-le aux animateurs.
1: Oui, bon, on a passé l'éponge, Dagobert. Inquiète pas.
2: Ça donne pas longtemps.
1: Peace and love.
2: Et ça, Dagobert dit ça. Bon. Et vendredi, ce sera la dernière soirée de Dagobert.
1: Oh, ok. Ben, allez, bon. Bisous, Dagobert. Bonne soirée.
2: Allez, peace and love à tous les gens.
1: Yes. All right. Allez, vive Freedom. Allez, Nombra Saouda Gobert nous retrouve. En tout cas, merci d'avoir rappelé. Eh ben, on va faire quoi? On va lire vos messages, peut-être? Oui? Allez, tout de suite. On écoute Puff Daddy, I'll Be Missing You. Très belle chanson, ça.

cet après-midi, mais il a fondu avec la chaleur, avec mon cœur à l'intérieur. Une Charlotte de Freedom signée Guy. Oh, c'est mignon. Salut mon programme du soir, détente et bonne humeur. Wina, Josiane, Anise, Marie-Claire, bisous, petite fofolle ou les biens. Je vous aime, si humaine que je suis

Christophe, moi c'est une fidèle de Saint-Jo. Allez, Nanotte, il recommence, animation avec vous ce soir, c'est nul. 06 92

de toujours et c'est Soso de la Possession. Bonne émission à toi. Et c'est un très beau chat dans un panier. Bonne nuit tout le monde. Et c'est Adrienne Carifaya qui nous envoie ce message. Bonsoir à toi. Bonsoir, le Benoît de Saint-Benoît, il appelle tous les soirs, il connaît pas son numéro. Ah, il en soit pas.

Bonsoir, je fais un coucou à Suzelle de Saint-Pierre et c'est un coucou aussi à Marie de Terre-Sainte. Puff Daddy, I'll be missing you. Ben voilà, j'ai fait le tour de tous les messages, dis donc. En une chanson, j'ai fané, c'est bon. Allez, continuons. 02 62 99 12 00 pour vous messieurs. 99 13 00 pour vous mesdames. Et le 99 11 00, la libre antenne. Dans un petit instant, on revient. Merci d'écouter Radio Freedom.

0: Ah là là là là, on n'arrête pas. Le 7 août, maman, et le 7 août. Oh là là, m'y pense un peu, il doit rêver déjà du 7 août. Ben oui, m'y pense que le soir, quand je t'y rêve Radio Freedom, je t'y rêve le concert Freedom avec. Ben oui, allez, venez nous le dire en tout cas pour le 7 août. Ben, comment vous voyez la soirée, vous? Freedom, bonsoir.
1: Bonsoir.
0: Bonsoir, vous l'avez un message, vous l'avez vu?
1: Ben, finalement, ma colle chante, ma la met de la colle.
0: Un colle forte, ça, ou bien un colle migaille décollé?
1: La colle pour coller, même ça.
0: La colle.
1: Il gagne Charlotte en ce moment, hein?
0: Ah bon?
1: Ben.
0: À ce point?
1: Ouais, mais c'est pas grave, ça, moi, je fais avec, hein?
0: Ben oui, non, mais après, des fois, là. Après, là, j'explique. On a quand même un. Bon. On a un petit écran un petit peu capricieux. Ben, quand on veut décrocher, il décroche pas. Quand on veut raccrocher, il raccroche pas. Et quand on ne veut pas s'accoter, il passe pas. Bon, ben, fais avec alors.
1: Qu'est-ce que tu veux? On est en 2026, qu'est-ce que tu crois?
0: Ah non, mais oui, mais ben, Nathan fait la grève, Zot.
1: Ah ouais,
0: Regarde Prisca, comment il dit à nous, il entend pas, il entend pas. Ben non, ben Prisca, ben passe par le téléphone, la technique, il veut pas.
1: ah non, mais il n'y a pas encore de problème avec les rats et tout ça, à un moment donné, les rats mangent les fils, non, quand même pas.
0: Ah ben peut-être le rat passe dans la radio, la mange de 3 à 4, m'y connaît pas.
1: Parce qu'à un moment donné,
0: M'y connaît là, le rat partout, mais là.
1: Ben.
0: Peut-être là, le rat dans la radio. Wendy. On a le rat dans la radio, Wendy, le rat.
1: Elle
0: Allez, dis-moi
1: est là,
0: oui.
1: Wendy. Un
0: Oui.
1: petit coucou, un grand coucou.
0: Eh ben, elle fait coucou aussi.
1: Moi, je vous aime, Radio
0: Oh.
1: Freedom,
0: Oh.
1: famille.
0: là, on peut donner à nous une nouvelle ou de copain?
1: Quel copain encore
0: Quel
1: là?
0: copain encore?
1: Quel copain encore là? On n'a
0: C'est
1: plus
0: de
1: de
0: la porte, l'auto
1: copain.
0: échappe.
1: Diego, mi vient mi cocaoua.
0: Diego, ils vendent la mèche. Il n'allume pas la mèche, ils vendent la mèche. Diego, sa gay languette. Il s'accouche, hein?
1: Et combien ils vendent ça, lui, là, au fait? Si
0: Ah.
1: l'argent, il paye, moi. Il fait une vente aux enchères.
0: Diego, il fait une vente aux enchères. Elle y paye à Diaou. Colette n'a l'argent, Diaou. Freedom, allô?
2: Allô, bonsoir.
0: Bonsoir.
2: Oui, c'est Charlotte.
0: Oui.
2: Ça va bien?
0: Oui.
2: Bon, je pense que je reconnais l'auditrice qui est avec toi.
0: Oui. Moi, j'ai vu les numéros de téléphone, j'ai regardé les SMS et j'ai dit, oh, allez.
2: Ben oui, ben je lui fais des gros, gros bisous parce que ça me fait très
1: Merci.
2: plaisir d'entendre un petit message
1: Merci.
2: pour moi.
1: Merci, merci, c'est gentil.
2: Ben oui,
1: Ah,
2: ben...
1: écoute, c'est Foufoule, c'est toi?
2: Oui, c'est moi.
1: Ok, non, j'avais pas compris que tu as tout à fait.
0: C'est
2: Ben
0: Tite
2: oui,
0: Foufoule.
2: quand on entend un petit message sympathique, ben c'est gentil, quoi. Et par contre, je fais une petite dédicace entre parenthèses, hein, à mon ex-mari Dagobert.
0: Ôtez-moi, t'es ça arrive là-dessus, ma fille, ou l'arrive avant moi. Mais dis, bah, quelle chérie, quelle princesse, ça te les trouve princesse tous les 4 matins?
2: Non.
0: Quand ça arrivait, on a deux à divorcer ou quoi?
2: Non, non. Alors, on a divorcé, mais en même temps, c'est pour son bien. Il
0: Ah.
2: a trouvé la paix.
0: Ah. Bientôt, ça dit à moi Dagobert, il rentre pasteur, y'a non?
2: Non, alors, quand même pas. Quand même pas. Mais on n'a pas vu qu'il lui a reconnu bien les
0: Alors,
2: câlins, les
0: alors, je dois quand même avouer que quand Dagobert intervient avec moi, il est rare que Dagobert déborde.
1: Ah ouais, c'est pas
0: Et ça, c'est un message que je passe, il est à l'écoute, parce que je sais qu'il est à l'écoute. À chaque fois, il fait son rire de diable, mais après, on entend la voix de Dagobert posée. Quand il est avec moi, il est posé.
2: Mais Charlotte, c'est ça qui est entraînant, en fait. C'est son petit
1: Façon,
2: rire,
1: Charlotte, c'est ça qui fait le charme.
0: Ah ben, peut-être la charme, ouais, avec son rire diabolique, mais à moi, il fait court, à moi.
1: Non, mais du moment qu'on n'insulte pas, tout ça.
0: Oui.
1: C'est pas bien, par contre.
0: Mais il faut pas provoquer le diable, c'est tout.
1: Et voilà.
2: Et puis, alors, je sais pas si Colette va être d'accord avec moi ou si les autres auditeurs vont être d'accord aussi avec moi. Mais il y a eu tout un baromètre sur l'histoire de la radio, quoi que ce soit.
0: Laissons dans le passé ce qui est dans le passé.
2: Oui, mais ça, c'est pas le problème. Moi, pour moi, Chaleur Tropicale, l'essence même, là. De la Radio Freedom, c'est d'avoir la libre. D'ailleurs, j'ai entendu Max et Francky parler hier sur
0: Antenne.
2: Réunion.
0: Oui.
2: Et du coup, j'ai trouvé que c'est exactement ça. C'est-à-dire que l'essence même de la radio, c'est d'avoir la libre parole.
0: La liberté d'expression. Et puis, ils ont dit également, hein, on s'adapte aux auditeurs. On évolue.
1: Dans le respect.
0: On évolue en fonction de vous aussi.
2: Et c'est ça. Et comme Colette dit, par contre, moi, il y a un truc que je suis d'accord avec. Faire l'amour au téléphone, ça, c'est pas un problème. Dire des choses un petit peu coquines, c'est pas un problème.
0: Bah, on le dit aussi avec moi, hein, moi. Quand on parle, je vais pas forcément parler sexe ouvertement, mais quand quelqu'un parle sexe, je parle sexe.
2: Oui.
0: Il y a pas de problème.
2: Voilà, mais après, il faut rester dans un respect, dans une
1: norme. Non, mais dans l'autre chose, il y a des limites. Il y a des limites quand même.
2: C'est ça. Il y a toujours des limites, mais après, il faut que la personne.
1: C'est mon avis à moi. La chose là, je m'en passe quand même.
2: Voilà. Il faut que les deux, entre l'animateur et l'auditeur, il faut qu'il y ait quelque chose, une osmose.
0: Et peut-être plus attendre 23 heures alors.
2: Non,
0: même pas, 22h30.
2: Mais non, c'est pas ça, c'est que, ouais, par exemple, comme il y a une personne qui disait, oui, Wendy, elle pousse un petit peu trop les personnes dans les retranchements. Mais la personne n'a pas trop envie. Ben, allez pas, si on voit que la personne, ça va pas trop là-dedans. Mais stop, allez plus, parce que Nina, ça va au jeu.
1: Il faut pas trop entrer dans le jeu, voilà.
2: Voilà, il y en a d'autres qui veulent pas, donc faut.
0: Après, bon, c'est chacun. Enfin, on peut pas non plus être au goût de tout le monde. Mais on entend ce que vous nous dites.
2: Mais après, votre radio est géniale.
1: Non, mais on peut parler de sexe et tout, mais avec un petit peu plus de, je sais pas, hein, plus proprement.
2: Colette. Ah, ou c'est string ou tanga?
0: Ah! Ou boxeur aussi? En dentelle, là, le bon petit dentelle, ils descendent comme ça, là.
2: Ou Charlotte, pose question comme ça, c'est moi qui pose à Colette, je sais.
1: Pourquoi ça? Mais
2: non, Colette, pas besoin de répondre, c'était juste pour la petite blague.
0: alors, petite fofolle, string, tanga, brésilien, culotte, bateau, boxeur, caleçon?
2: Alors, moi, c'est en fonction de mon humeur.
0: Ah, bien.
1: Moi, je vais vous dire quelque chose, les filles. Un R qui finit par N en quatre lettres.
0: Ah, c'est bien. Franchement, c'est le meilleur.
1: Quoi? Voilà.
0: Moi, je dis...
2: Attends, on n'a pas compris quoi elle a dit.
0: Ah, trop tard, on repasse demain. Alors, moi, je dis, Colette, que ça permet de faire circuler le sang de haut en bas, voilà, de bas en haut, et c'est le meilleur remède au monde.
1: Moi, j'ai mon âme et j'aime toujours jouer avec les paroles et tout ça.
2: Mais oui, mais m'a pas compris.
0: Ah, en quatre lettres.
1: Non, en quatre lettres.
2: Oui.
0: Ah, il commence par un R.
2: Oui.
0: Devine.
2: Il commence par un R.
0: Oui.
2: Ok, les bombes.
0: Nothing, nada.
2: Maman réfléchir.
0: Voilà, maladie en espagnol et en anglais, déjà, pas mal.
1: Niente.
2: Oui, non, italiano. Non, mais...
1: È meglio oui. Italiano. Niente.
2: Et, vous connaissez quoi, maman, m'y mette pas rien.
0: Ah là là.
2: M'a toujours peur que... M'y mette pas rien parce que... M'a toujours eu peur de quelque chose, que n'a quelque chose, il rentre dedans.
1: Aïe, un bel
2: cirque. Quand il dit quelque chose,
0: oui, mais où sort le bébête, il monte une jambe quand même. Excusez-moi, quand il dort, il sent un cafard, quand il commence pas sur moi.
1: Mais
0: il peut dormir profond si le cancre là, en train de jouer derrière moi, en train de coquer, en train de faire je sais pas quoi, mais entend lien.
1: quoi?
0: Ça même.
2: Charlotte,
0: oui.
2: Vous connaissez que nous les
0: croquer. Croquer son madame, son femelle, son diable, voilà. Qui est pas moi. Mais
2: vous
0: non.
2: Vous connaissez que nous les
1: dents, Charlotte, tropicales.
0: Oui.
1: Quel que soit de ça, m'a rêvé Bastien.
0: Ah bon?
1: Ouais.
0: T'as rêvé comment?
1: Ben, m'a rêvé que Bastien, Stéphane Amand. Ah. Que lui connaît que Michel de la solitude et tout.
0: Ah ouais? Ben, attends, Wendy, où entend ça là? Yeah. T'as dit Colette la rêve de Bastien. Colette la rêve de Bastien.
2: M'y comprends elle parce que moi aussi m'y veux que Bastien il revient à Charlotte tropicale. Hein.
0: Ah, il manque azote, hein.
1: Des fois qu'il rêve les animateurs,
0: oui.
1: Animatrices et même les auditeurs, auditrices, c'est quoi.
0: Répète un petit coup, Wendy, pas entendu que ça ou rêve de Bastien ou là.
1: Moi, l'a rêvé que Bastien il connaissait un petit peu ma situation, lui a téléphoné en privé.
0: Téléphoner en privé.
1: Après, là, ça, voilà.
0: Ma fille, le petit bouton côté où? Le petit bouton l'autre côté. Attends, Wendy, on recommence. Sur votre droite. Non. Bon. C'est pas grave. C'est plus rapide là-bas quand même, hein, Wendy. Mon enfant, voyons, ma femme. Tout le temps, il faut monter à haut. Comment il fait l'autre côté?
1: Ma femme, c'est vrai.
0: Wendy, allez, ma la mettre aussi, peut-être. Ah non, je mets pas le micro parce que du coup, la radio, elle est forte. Elle a rêvé de Bastien, qu'il l'appelle en privé.
1: Ouais.
0: Voilà.
1: Attention, je vais couper l'arbre sous les pieds, là. Hein.
0: Ah. Ça. Et après.
1: Dangereux, hein.
0: Et après.
1: Dans mon rêve, il disait qu'il sait que je souffre de la solitude, donc il voulait me parler un petit peu pour, à faire un petit peu le psychologue. Voilà.
0: Ah. Il a fait un petit peu le psychologue.
1: Oui, j'étais heureuse, mais. C'était un rêve, quoi.
0: Bah oui. Mais les rêves se transforment des fois en réalité. Demain, elle passe le message à Bastien. Elle laisse un petit mot dans son placard, parce que là, il est enfermé dans la chambre, là-bas, il dort, 5 heures, il est dû à lever.
1: Il reviendra, Bastien, chez le tropical, en fait.
2: Colette.
0: Peut-être.
2: Bastien va passer un petit message en créole pour, comme on, quand il fait la météo en créole.
1: Ah oui, ok, ça les gagne, ça tout le je ne l'en Mais là, c'est un créole que moi, m'y arrive à comprendre. Parce que, c'est un créole, moi, comme il écrit, ça ne me gagne pas comprendre ça, moi, quand on m'a créole. Hein.
0: Eh bien, on l'a pas aimé, la météo en créole?
1: Ben, justement, il devrait continuer ça.
0: Ah, d'accord.
2: Ah oui, c'est trop chouette.
1: Ouais. Et
0: avec la belle voix de Bastien.
2: Même le journal, oui. Le journal une fois parce que les attitudes, plusieurs fois le journal. Et ben même ça, une fois en créole, et ben vous connaissez quoi, on a des amis qui viennent à la réunion, mais des autres, écoute Radio Freedom, comme ça va comprendre c'est quoi le créole vraiment.
0: Ah ben déjà, écouter Radio Freedom, quand on parle en créole, c'est déjà apprendre un peu le créole.
1: Non mais il y avait pas, à un moment donné, il n'y avait pas une chaîne de télé qui faisait le journal en créole, on dirait, non?
0: Ben Antenne Réunion, non?
1: Ah, mais je connais plus, rappelle-moi quelque chose, ça vaguement.
0: Nous va poser la question.
2: Un moment, allez. Oui, un moment, Antenne Réunion a fait...
0: Journal en créole.
2: Oui, c'est vrai. Et moi, maintenant, une copine, c'est une oreille. Et quand il travaillait là-bas en métropole, et ben, elle écoutait un petit peu la musique avec moi. Et il y a une chanson qu'elle a appris par cœur, et c'était... Non, pas quitte à moins de dos, j'étais la partie, tu connais bien mon cœur, je battais partout.
0: Oui, oui.
2: Il chantait partout.
1: Je connais pas. Non.
2: Si, pas quitte à moins de dos.
0: Si, pas quitte à moins de dos.
1: Qui chante en fait? Qui chante ça?
0: Alors attends, déjà me ça garder.
2: Alors si, vous connaissez, tout le monde y connaît ça.
0: Emmanou.
2: Mais ça même. Pas quitte à moins doudou, si t'es la partie, tu connais bien mon cœur, va se battre partout.
1: Non, je ne connais pas. Je ne connais pas, je m'y connais. Bon.

0: connais pas?
1: Si, si, si, si, Astra, oui.
0: C'est un bon affaire,
1: là? L'impression de musique, plus qualité musique, bah, comment on fait,
2: oui, non, bah, oui, Nina tellement.
1: Ouais, ouais, ouais.
2: Dans tous les cas, ben voilà, il fait grand plaisir d'entendre vos collègues. Et puis, gros, énorme bisou Charlotte, où c'est une super animatrice que voilà.
0: Oh, c'est gentil, faire. Merci. Vous êtes des amours. Bon, je vous embrasse, je vous laisse. Nous, la fine passe un petit peu de temps là, la fine tournée.
1: Oui, oui.
0: Nous, ça va aux annonces. Bisous les filles. Allez, bye bye.
1: Gros bisous.
0: Bisous, bisous, bye bye. Allez, nous les parties, nous, ça va. C'est les annonces qui reprennent. Vous inquiétez pas, nous les là. Freedom, bonsoir. Allô, bonsoir. Allô. Numéro 91. Tout, le numéro qui se termine par le 91 est demandé sur Radio Freedom. Tout. Bon, ben, il n'entend pas, hein, passe à côté. Rappelez-nous, 99-12-00. Allez, nous passe à côté. Et par ici, Freedom, bonsoir.
3: Oui, bonsoir.
0: Oui, allô.
3: Non, s'il vous plaît.
0: Oui, c'est qui avec nous?
3: Alors, c'est Nicolas.
0: Oui.
3: Donc voilà, j'appelle de Saint-Denis.
0: Nicolas de Saint-Denis, oui.
3: Voilà, j'ai 45 ans. Je suis médecin là-bas. Donc, je suis mat, couleur de peau, j'ai les cheveux droits. Je mesure 1m78 pour 85-87 kilos.
0: Oui.
3: Donc, je suis très sportif, je bois pas, je fume pas. Voilà, je suis indépendant, je peux recevoir, je peux me déplacer aussi. Donc, de Saint-André à Saint-Gilles, après, c'est un petit peu... Après, c'est pas grave, hein?
0: Oui.
3: Donc, voilà, je recherche une femme de 30 à 40 ans. Quelle que soit l'origine, créole blanche, malbarès, afrine, quelle que soit l'origine.
0: D'accord, oui.
3: Voilà.
0: Il n'y a pas une préférence?
3: Ben, j'ai... Après, je regarde aussi le physique un petit peu.
0: Quand même. Ah, quand même, il faut un petit peu de feeling, quand même.
3: Voilà, le physique, mais je veux dire que j'ai pas vraiment de préférence, en fait. C'est vraiment si la personne me plaît, quoi.
0: Ok.
3: Je suis pas compliqué, quoi. Voilà, je suis pas compliqué. Donc voilà, j'aime bien aller à la plage, j'aime bien les pique-niques aussi.
0: Oui.
3: Après, le restaurant, j'y vais, mais si on m'a... Je suis accompagné, quoi.
0: Oui, bah oui, c'est quand même bien d'être accompagné, c'est mieux même.
3: Voilà, sinon ça, je prends pour ôter en temps normal, hein.
0: Ok.
3: Voilà. Donc, comme
0: je n'a jamais arrivé à où de manger tout seul dans un restaurant, d'apprécier, même si vous voulez tout seul.
3: Non, bah c'est, je trouve que ça fait, bah, style le gars, pas d'amis, tu vois.
0: Ah.
3: Ouais, pas d'amis, tout seul dans un restaurant. Je sais, j'ai des amis qui font ça, mais moi-même. C'est un peu gênant, quoi. Voilà, beaucoup le regard des autres aussi, je suis sûr. Hein.
0: Oui, oui, oui.
3: Voilà, beaucoup le regard des autres. Sinon, ça, les randonnées, si on me propose.
0: D'accord.
3: Donc, après, on peut échanger nos photos, discuter au téléphone, se rencontrer par la suite, quoi.
0: Et est-ce que c'est un petit garçon maman ou un petit garçon papa ou?
3: Ben, les deux.
0: Non, un ou l'autre.
3: Parce que... Ben, en fait, c'est les deux, hein, franchement.
0: Oui. Dire,
3: plus un petit peu papa, mais...
0: Ah, voilà, un petit penchant quand même pour plus papa.
3: Mais pourquoi c'est...
0: Non, c'est une question comme ça.
3: Non, après, moi, je suis... Un peu... honnêtement, un peu des deux, hein. Voilà, honnêtement, un peu des deux, et pas de préférence non plus.
0: Et chez une femme, est-ce que vous préférez qu'elle y porte des savates, des baskets ou des chaussures à talons?
3: Ben après, des baskets, on peut faire du sport ensemble.
0: Ouais, ok, ben voilà.
3: Voilà. Donc voilà, ben, si une dame est intéressée par mon annonce,
0: oui.
3: Donc elle peut me contacter au 06 92 15 01 36.
0: 06 92 15 01 36.
3: Voilà, bonne soirée à toi.
0: Allez, bonne soirée, bye bye.
3: Bye bye.
0: Voilà donc pour l'annonce de Nicolas, 06 92 15 01 36. Allez, on passe à côté par ici. Allez, on réessaye. Freedom, bonsoir.
4: Et allô ?
0: Oui, bonsoir.
4: Oui, bonsoir.
0: C'est tout à l'heure, là, c'est appel à moi, m'a pas entendu à où ?
4: Oui.
0: Ben, elle a fait tout, tout, tout, le numéro qui finit par 91, mais le numéro a pas répondre.
4: Ah, d'accord.
0: Bon, alors, c'est quoi de prénom ?
4: Oui, mais moi, c'est Fabrice.
0: Fabrice, de quel endroit, Fabrice ?
4: Du Sud Sauvage.
0: Sud Sauvage, ok. Eh ben, c'est parti pour de l'annonce.
4: Oui, ben voilà, me présente à moi, Fabrice.
0: Oui, Fabrice, par contre, est-ce que vous n'avez rien à faire sur le téléphone, là, il dérange à moi, là ?
4: Non, non, non,
0: non. Non, n'a pas un haut-parleur, n'a pas un oreillette, n'a pas un écouteur.
4: On a pas rien.
0: Chargeur branché sur le téléphone non plus.
4: Là, nous viennent débrancher, là.
0: Ah bon, voilà, allez.
4: Oui, ben Fabrice, 38 ans, du Sud. Et un taf. Et après, voilà, mais j'ai déjà fait des connaissances avec des femmes jusqu'à de la quarantaine.
0: Des femmes de là?
4: Jusqu'à de la quarantaine.
0: Quarantaine. Non, mais il y en a quelque chose, il gêne à moi vraiment sur le téléphone. Hein. Si là, moi, on a du mal à entendre à haut, imagine le bonne forme d'ailleurs de radio.
4: Et là, c'est mieux ou pas, là?
0: Ou les dans l'auto, peut-être, non?
4: Non.
0: Bon. Ben, parle près du micro, alors.
4: Voilà. Mais bon, chercher des femmes jusqu'à de la quarantaine. Allô?
0: Oui, mais écoute, Ao.
4: Voilà. Peu importe le style des femmes, voilà. On ne recherche pas vraiment la beauté. Hein. Voilà. Faire connaissance et après, plus c'est affinité.
0: Ok.
4: Voilà. Ben, mon numéro, c'est le 06 92 30 42 91. 30-42-91.
0: Eh ben c'est bon pour nous, 02-06-92-30-42-91.
4: Voilà, merci.
0: Bonne soirée Fabrice, allez au revoir. 02-62-99-12-00, bonsoir. Allô ?
5: Allô ?
0: Oui, bonsoir.
5: Bonsoir, ça va ?
0: Ça va bien, merci, et vous ?
5: Oui, sous la pluie.
0: À cause, vous savez plus là ?
5: Saint-André.
0: Ok.
5: Saint-André, il pleut. Ben voilà, mais après, tu passes une petite annonce.
0: Ben, mais écoute, à où? Mais attends, à où? Mon train finit de lancer. prends vite la machine en route, hein?
5: Ah, ben, bon, mais profite rapidement.
0: Allez.
5: Ben voilà, ben, c'est Didier de l'Est.
0: Oui.
5: Didier, donc, casse métissé, c'est grand. Cheveux, tête, on va dire, tête un peu rasée, crâne rasé. Yeux marron, 1m80. Et voilà. Ben, moi, je recherche essentiellement femme ou couple.
0: D'accord, oui.
5: Pour aventure.
0: Mm-hmm.
5: D'accord. Et bon, voilà. Semaine ou week-end, pas un problème. Moi, je peux me déplacer, il n'y a pas de souci.
0: Ok.
5: Et qu'est-ce que je peux rajouter ?
0: Tes préférences, tes goûts, tout ce que tu fais dans la vie.
5: Des femmes entre 25 et, on va dire, 45 ans.
0: D'accord.
5: 45, voire 5 ans.
0: Mm-hmm.
5: Créole, blanche, métissée, voilà. Après, c'est une question de feeling. Hein.
0: Ah bon? Ben, si le feeling est là.
5: Feeling est là, si après on se comprend, il n'y a pas de souci. Je suis quelqu'un de très, très ouvert, je peux discuter, j'ai de la conversation, il n'y a pas de problème. Voilà. Le reste est à découvrir.
0: Et ben, alors je vais te laisser donner ton numéro de téléphone, je dois rejoindre Prisca pour du direct.
5: 06-92
0: oui.
5: 41-47-14.
0: 06-92-41-47-14. Merci. Allez, bye bye. Bonne soirée. Et on rejoint tout de suite Prisca du côté du Cabardoc au port pour les répétitions.
6: Bonsoir Charlotte, j'espère que vous allez toujours bien. On est en direct du Cabardoc et nous sommes avec Ségal. Ségal, comment ça va?
7: Ça va très bien. Bonsoir tout le monde.
6: Le micro, il résonne là du coup.
0: Nous les bons.
6: Cette dernière répétition,
7: eh ben, les intenses, les riches, les motivantes, les gaillards.
6: On va prendre le BPM.
8: Oui, voilà. Oui, Miss Casotte nous l'a arrivé, c'était une rythmique apparemment. Vous voulez dire un petit mot peut-être?
9: Non, pourquoi le BPM? BPM, c'est le battement par minute.
8: Bon, c'est Gaëlle, comment ça s'annonce pour nous là, vendredi?
10: Moi, en tout cas, moi, elle est très confiante, les musiciens, les shows, show patate, banal, et l'envie de jouer. Ils nous attendent que le public, nous, en fait, mais nous, nous les prêts.
8: Oui, nous les prêts.
10: Nous faisons ambiancer, et c'est ce vendredi, là, ça y est. Hein.
8: Comment?
10: Ce vendredi, ça y est.
8: C'est ce vendredi?
10: C'est ce vendredi, oui.
8: Ah bon?
10: Vous la mettez à moi le doute aussi.
8: Elle la met à moi le doute.
10: Non, mais c'est ce vendredi.
0: Maille pas, vendredi. Hein.
10: C'est ce vendredi, ouais, c'est ce vendredi. Ben, elle vient de confirmer que c'est ce vendredi. Bon, mais à vendredi.
0: Maille pas, vendredi, noix ton azote.
10: Vendredi, samedi, regaton.
0: Arrive depuis 5 heures le matin.
10: Comment?
0: Arrive depuis 5 heures le matin, attend le Freedom ouvrir 18h, Expo Bad.
10: Il nous reste Expo Bad jusqu'à 5 heures du matin, sinon.
0: Ah, aussi.

0: Un bon bruit, un bon.
1: Missy, pardon.
0: C'est Gaëlle.
1: Un petit bout de mensonge.

0: Voilà, ça donne un bon coup et puis nous
1: redonne
0: à notre vendredi.
1: Et on se retrouve vendredi. Exact.
0: Merci beaucoup.
1: Merci Prisca, merci pour ces répétitions. En tout cas, nous a hâte d'être à vendredi pour les 45 ans de Radio Freedom. 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Merci à vous qui êtes des fidèles de la radio. 02 62 99 12 00. Ça sera dans un petit instant. Puisque là, allez, je vais mettre une petite musique puisqu'il nous reste 2 minutes. 2 minutes, je prends pas la responsabilité d'une annonce. Non. Allez, on écoute tout de suite Emon et bon, la chanson, je peux pas le dire le titre, vous allez comprendre. Allez, tout de suite, un petit bout.

0: La réunion se retrouve juste après.
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2: Bonsoir à toutes et à tous. 14 000 départs de feu depuis le début de la saison. Le dernier bilan du ministre de l'Intérieur, Laurent Nunez, évoque aussi plus de 400 interpellations liées à ces incendies. 156 mineurs ont notamment été arrêtés. En Gironde, 42 000 hectares brûlés. Les habitants du Porge ont pu rentrer chez eux hier. Même chose à Lesches-Cap-Ferret où la vie reprend tout doucement. Les campings sont autorisés à réouvrir. Dans la Drôme, dans le secteur de Dille, l'incendie n'est pas fixé. 150 hectares ont été parcourus par les flammes. 410 pompiers sont mobilisés, mais aussi d'importants moyens aériens. En Grèce, la situation autour d'Athènes semble s'améliorer. Point de situation des pompiers après 5 jours d'incendie. Plus de 500 soldats du feu, 12 avions et 20 hélicoptères bombardiers d'eau sont toujours sur le terrain. On reste en Europe avec la crise migratoire cette fois. Une réunion a eu lieu aujourd'hui entre les ministres de l'Intérieur de l'Union européenne. Selon le ministre espagnol, 72 000 migrants sont entrés illégalement la semaine dernière dans l'enclave de Ceuta et 70 000 seraient déjà retournés au Maroc. Laurent Nunez dénonce les ingérences étrangères qui ont, dit-il, instrumentalisé cette crise pour diviser l'Europe. La sécheresse des sols au même niveau qu'août 2022, Météo France évoque un déficit de pluie de près de 70% en juillet, ainsi qu'un record de chaleur historique dans le pays, avec une température moyenne de presque 25 degrés le mois dernier. La cause, le réchauffement climatique et les activités humaines. La sécheresse qui accentue les feux de forêt, comme en témoigne l'actualité. On finit avec les sports en rugby, c'est désormais officiel. Thomas Ramos quitte le Stade Toulousain pour rejoindre le Racing. L'international français s'engage pour 3 saisons. L'arrière évoque une décision particulièrement difficile à prendre. Lui qui était Toulousain depuis ses débuts en 2014. Et puis, sur le Tour de France, la 4e étape est un contre-la-montre entre Gevrey-Chambertin et Dijon aujourd'hui. La Suissesse Marlène Reusser a réalisé le meilleur temps et s'est emparée par la même occasion du maillot jaune. Voilà pour l'actu. Bonne soirée à tous.

Freedom 2, bien, si vous entendez un jour une chanson et que vous ne connaissez ni le titre ni l'artiste, eh ben vous notez la date et l'heure et vous nous appelez ensuite au 02 62 41 51 51. On se fera un plaisir, bah oui, de vous donner les informations. Bah oui, on est comme ça nous à Freedom. Allez, tout de suite, chaleur tropicale.

0: Bonsoir à tous, bienvenue à ceux qui nous rejoignent. Il est 22h06 à La Réunion. On continue avec Chaleur Tropicale. Bien sûr, 202-62-99-12-00 pour vos annonces, messieurs. Le 02-62-99-13-00 pour vous, mesdames. Et la libre antenne au 02-62-99-11-00. Les urgences, le radioguidage, les trouver. Ça sera avec Don Diego de la Vega. Au 02-62-41-51-51. Les SMS, vous le savez, le 06-92-91-5000. Allez, sans plus tarder, j'arrive, me voici, me voilà, Freedom, bonsoir. Allô, bonsoir.
1: Bonsoir, comment vas-tu ma chérie?
0: Mais ça va bien, et toi?
1: Oui, ça va chaudement comme d'habitude.
0: Ah ben on voyait un peu ici là, frais ce coq.
1: Non, ben non, garde-te l'hiver tranquille parce que ici là, ah laisse tomber.
0: Alors, hein. Un peu, vas-y à moi. Bon, Charlotte, tu dis n'importe quoi parce qu'il fait quand même un peu chaud, on est dans les 29 degrés quand même, hein, mine de rien.
1: Ok, et aussi 29 degrés là, ce serait pas mal, hein, dans l'hiver.
0: Non mais voilà, du coup, mais moi j'ai froid quand même, moi je suis frileuse moi.
1: Oh oui, ben c'est sûr ma chérie, c'est sûr,
0: ben oui.
1: c'est sûr. Ça c'est, bah oui, il fait froid, hein. Même là un peu de vent, le vent est froid, donc voilà quoi. Et donc voilà, me dites, ma chérie, elle est là, somme, pour m'y passer un petit message.
0: Ah, coucou. Ben c'est gentil.
1: Oui, et en fait, mais une petite idée.
0: Ah.
1: Vendredi,
0: oui.
1: La chaleur tropicale, mettre l'ambiance à Saint-Paul, s'il te plaît, comme ça nous, c'est les gens qui gagnent pas à déplacer, de mettre comment il est l'ambiance, un truc comme ça.
0: Et, mettre l'ambiance, ben, à zot le prend pas zot billet, mais mettre l'ambiance.
1: Bah
0: dans ce cas-là là, nous toutes nous reste notre case et nous écoute l'ambiance dans la radio.
1: Non, mais pour les gens là en métropole, donc voilà, tu comprends là, parce que l'ambiance, enfin, elle est bien, tu vois, méditer, mon cœur, il fait mal.
0: Oh là là. Alors, malheureusement, je ne suis pas technicienne.
1: Ah.
0: Je ne peux pas répondre à ce genre de demande.
1: Ah,
0: je ne suis pas encore Dieu.
1: Ah oui, mais non, mais d'être en direct pour toute la soirée, pour l'ambiance, on fait pas chaleur tropicale, on met juste,
0: ou le bonhomme, il vient en graine monkey ou pas possible. Mettre pas chaleur tropicale, mettre pas annonce.
1: Non, tous les jours, c'est la même personne qui vient, donc voilà, laisse tomber. Au moins là, on nous voit l'ambiance, comment il se passe, tu vois.
0: Comme si vous connaissez pas déjà l'ambiance Rados.
1: Oui, ça va être d'or.
0: Comme si vous connaissez pas déjà.
1: Mais entendre toutes les.
0: Après, il est vrai que ça serait bien là pour ceux qui ne peuvent pas venir pour des raisons X, Y ou Z. D'avoir des petits aperçus, mais là, il peut pas dire oui, il peut pas dire non.
1: De la soirée, de mettre la soirée directement sur...
0: Un jour, quand je serai présidente, je le ferai.
1: C'est ma dité, pourquoi il ne fait pas ça? Mais dité, je donne mon idée. Hey, c'est madame Dacantine, donc Bali, fais-le l'idée, là, donc voilà comment...
0: Ah, peut-être, Nala Fine pense à une affaire comme ça aussi, hein?
1: C'est vrai?
0: Peut-être, hein?
1: Oh, ça va être trop chouette.
0: Peut-être un bruit de couloir, il passe par là, il dit peut-être que Nora a des trois tirés, l'ambiance que va fait donner à cette frisson.
1: Mais quoi? Il se passe un truc comme ça, il dit à moi, mais ça, vendredi, mais reste la case, il écoute.
0: Mais il peut pas dire haut.
1: Mais reste sur place, et donc voilà, quoi. C'est l'anniversaire de Freedom, quoi.
0: C'est l'anniversaire de Freedom quand même.
1: Ben oui, voilà.
0: Ah ben alors.
1: Tout le monde, et on entend toutes les bonnes affaires. Au Spobat là-bas, t'as la pagaille de venir, les vieilles personnes. Donc on est là, quoi. Pas de, je pèse, je mesure.
0: Alors.
1: Pas de truc, on met ça. Donc voilà.
0: Je ne sais pas. Déjà, alors ce sera Laurine vendredi soir à l'animation à la radio.
1: Oh, mais bien.
0: Et après, bon ben, comment ça va se passer ce soir-là? Eh ben. Mystère et boule de gomme.
1: C'est ça, mais je vais être...
0: I don't know.
1: Je vais être la case.
0: Mais reste toute case. Saute pas.
1: Je passe la réunion.
0: Saute pas. Prévoyons l'imprévisible.
1: Oh, ça va être le bonheur, hein, me dire, franchement, mais si je passe un truc comme ça, ben, ça pleurait, ben, comme si, mais là, comme si, mais pas là, tu vois, donc, c'est un truc formidable. Donc, ça va être le bonheur. Ça va être le bonheur, hein,
0: ben, quand même, que passer. Écoute, là, on verra vendredi soir comment fonctionne la soirée, comment ça va se passer. Je ne sais pas, je ne peux pas répondre. Joker.
1: Ah, d'accord.
0: Joker.
1: Ah, d'accord, ok. C'est baby, croise les doigts.
0: Ben, croise fort.
1: Madame Lacatine demande un vœu que la soirée.
0: Ah, en plus, le mois d'août, on a plein de météores, on a plein d'étoiles filantes, là. Espère, mon enfant, espère.
1: Oui, m'y prie que. Toute la soirée qu'il se passe la soirée, que tout le monde y entend, en fait. Donc, ça va être le bonheur à me dire, mais ça pleurait, mais,
0: Prépare mouchoir, prépare chocolat, prépare.
1: Bah, oui, c'est ça.
0: Prépare toute affaire, côté où?
1: Oui, ben, m'a dit, mais ça, on peut pas m'y attendre. Donc, m'a dit, bon, ça donne une petite idée. Donc, c'est bien que, écoute à moi, il faut dire, bon, ben, pour les gens qui ne gagnent pas sortir, les vieilles personnes, tout ça, qui les font.
0: Oui, ben oui.
1: Freedom, tout ça.
0: Que les loin, tout ça, oui.
1: Voilà, tu vois, d'écouter l'ambiance que les nains, tout ça, donc.
0: Mais là où ça écoute de l'ambiance, ma fille, ben, où ça râle le cœur?
1: Mais pas grave!
0: Ah, ben oui, ben pas grave. Ben, à nous, après, là-bas, ça arrive à nous être à ta compte. Un tapoc-poc?
1: Non, mais avec l'esprit, là, où elle est là, où elle dit, mais elle est là, tu me vois, elle, mais ouais, elle. Donc, voilà, tu vois, c'est, mais, loin et loin, mais au moins de vivre ça, quoi. En fait.
0: Ben, Madame Dacatine, prie fort, prie le bon Dieu, fais l'appel au.
1: Mais pas prie, mais pas croyant, mais essaye quand même.
0: Fais l'appel à l'homme en blanc.
1: Allez, l'homme en blanc, attends, donne-moi son numéro, viens appeler avec direct.
0: Ah ben, attends, madame a au numéro, l'homme en blanc, inquiète pas. 41, 51, 51.
1: Oui, ben oui, ça même. Ah non, mais ça va être génial, ça. Franchement, un soir, on a point de pèse-mesure. Et où on entend tout ce qui se passe dans le stade, tout ça, c'est formidable.
0: Vous connaissez quoi? On en a une autre affaire aussi, ma fille.
1: Quoi?
0: Le répondeur enregistreur à la Moukatali, envoie une message là-bas.
1: Ah bon, ok, mais va essayer.
0: Allez, bisous, mi embrasse à toi, mi laisse à toi.
1: Bah, allez, bisous, ma chérie, bisous.
0: Bye,
1: bisous.
0: Bye.
1: Je t'aime.
0: Allez, nous aussi, nous aimons à vous. Bye.
1: Bye, bye.
0: Ah là là, t'es, bah, on a des idées. Bah, le répondeur enregistreur aussi, il est là. Pouzotte, ben oui, allez, venez à l'antenne, venez aussi sur le répondeur enregistreur. D'ailleurs, tout à l'heure, ça sera son tour. Là, les patientes encore un petit peu, les ronfent un petit peu des yabas. Ils attendent son tour, 23h. 02 62 99 11, alors, bonsoir.
2: Bonsoir.
0: Oui, allô.
2: Oui, c'est Maurice à la plaine des Caves.
0: Maurice à la plaine des Caves, alors,
2: la première fois que je t'appelle.
0: Ah, bon?
2: Oui.
0: Et du coup?
2: Oui.
0: Qu'est-ce qui se passe, Mauril?
2: Ben, je vous appelle pour dire un petit bonsoir.
0: Oh, ben, c'est gentil.
2: Vous êtes super.
0: Ah, ben, merci.
2: Dit comme ça, c'est bien, c'est super.
0: Il fait pas trop froid, la plaine des Caves?
2: Ben, là, ça va en ce moment-là.
0: Alors, ça va,
2: un
0: ça veut dire.
2: Froid, mais pas trop froid, quoi.
0: Oui, il faut être en pantalon et pull.
2: Ah oui.
0: Ben non, Maurice, ben non. Moi, je ne peux pas. Moi, j'aime pas les pulls, j'aime pas les pantalons.
2: Non, mais après, il fait pas froid même. Hein. Un petit
0: sur un bord de littoral, moi, n'a chauffage, ma case. Est-ce qu'on peut croire?
2: Ben, moi, je préfère la fraîche que la chaleur, moi.
0: Ben oui, ben allez, c'est vrai que quand il fait chaud, on ne peut pas se dévêtir. Parce que finalement, on peut pas se rafraîchir. Mais quand il fait froid, on peut se couvrir, on peut se réchauffer.
2: Après, ça fait l'habitude, quoi.
0: Après, oui, le corps s'adapte. Mais quand il fait, non. J'aime bien le froid, mais pas trop. À petite dose.
2: Oui.
0: Ah oui. Aïe aïe.
2: Toi, pour l'hiver, c'est pas bon. Tu montes ici à la plaine.
0: Ben, il faut pas l'humidité. Après, le froid sec, ça me dérange pas. Voilà.
2: Oui.
0: Comme ça, c'est bon. Mais le froid très humide, beaucoup d'humidité, tout ça, là, mon poumon, il pleure.
2: Ah oui, là oui. Mais là, c'est le mois qui fait plus froid, c'est le mois d'août. Mais après, arrive fin septembre, ça change.
0: Maurel, oui. Imagine un peu. Dans Saint-Denis, Malat trouve un flamboyant avec un petit bout de fleur, une grappe fleurie dessus. Est-ce qu'on peut croire ça?
2: Ah oui, non, ben, ça commence à fleurir au mois de septembre, là.
0: Écoutez, ben, oui, mais nous et moi d'août.
2: Même les fruits, hein, j'ai les pépites chez moi, ils commencent à fleurir, quoi.
0: Maladité, ben, non, mais ça, c'est un reste de l'année dernière, hein, c'est pas la nouvelle saison de flamboyant, c'est un reste.
2: Ben oui.
0: Parce que n'a point la nouvelle saison des fleurs avec, enfin, c'est un reste de flamboyant, c'est, imagine à où?
2: Ben ouais.
0: Malaresse couillon, m'a la vu là, m'a dit ah bon?
2: Ah ben oui.
0: Moi, doute là, non, encore un grappe fleur flamboyant. Ok.
2: Ben, si les fruits, les pieds de fruits commencent à fleurir, les pieds de pêche, tout ça, commencent à fleurir là.
0: Voilà. Ah ben sérieux.
2: Ben.
0: Ah ben oui. Pas mauvais, ouais. Pas mauvais. Bon ben Maurice, ben, oui. Ben du coup, oui, tu fais un petit coucou.
2: Wendy, mon bonjour.
0: Oui, bonsoir Wendy.
2: Et ton collègue, comment il s'appelle encore lui?
0: Diego.
2: Ouais, Wendy, tout souvent j'appelle, j'adore aussi Wendy, j'adore bien quoi.
0: Ben oui.
2: Wendy, j'aime bien ça, oui. Elle est très gentille, sympa.
0: Ben c'est ça. Oui. Après il faut comprendre
2: après,
0: aussi le tous, personnage,
2: tous,
0: ben oui.
2: Vous tous, j'aime bien, vous tous êtes sympa. Wendy, elle est super, super quoi.
0: Toi aussi tu as une chanson pour Wendy ce soir?
2: Ah non, moi, chanter, je ne suis pas fou pour ça, moi.
0: Non, parce que hier soir, CC a fait une chanson pour son amoureuse.
2: Ouais.
0: Du coup, CC, si tu nous entends, tu peux nous appeler pour passer un message à ton amoureuse. Hein.
2: Ouais, mais je...
0: Mais toi non, t'as pas de...
2: Bon. Non, faut juste une chanson pour elle.
0: Ah, ben, elle sera très contente.
2: Voilà. Oui. Mmh. Bon. Ouais, bah, tu passes le mon bonjour.
0: Bah, bien sûr, le bonjour est passé et le bonjour est retourné.
2: Et continue comme ça. Je vous écoute jusqu'à minuit.
0: Eh ben, c'est bon, merci Mouril.
2: C'est super, vous êtes gentil.
0: Il n'y a pas de souci. Merci en tout cas, c'est très gentil, c'est flatteur. Merci.
2: Ouais.
0: Bonne soirée.
2: Allez, bonne soirée.
0: Bonne soirée. 02 62 99 12 00. Allez, dans un petit instant, on va lire les SMS qui nous sont parvenus. 06 92 91 5000. Mais d'abord, vos annonces. Freedom, bonsoir.
3: Bonsoir, c'est Michel Nord-Est.
0: Michel du Nord-Est, ok.
3: Oui. Mais alors, écoute... l'ambiance sera bon vendredi alors.
0: Monoir, l'ambiance sera bon.
3: Combien de groupes y aura?
0: Alors, il y a 14 artistes.
3: Waouh, quand même.
0: Alors, 14 artistes, hein, il y a dans ces 14 artistes, des fois, il y a des groupes. Il y a Marche tout seul, il y a Progression, Nana qui est encore Nana comme groupe. Secteur 410, c'est un groupe aussi. Nana Dallon Danker, que les là pour accompagner en live. Alors, c'est très important de dire que ça va pas être juste, on apporte une clé, ou on chante, ou on fait. Non, c'est du live avec les musiciens derrière qui accompagnent.
3: Oui.
0: Donc, un vrai concert, me dis pas que les autres les font. Non, loin de là. Mais là, c'est vraiment quelque chose que nous prépare. Que nous va réserver des surprises au public que sera là. Et vraiment, on en aura encore d'autres surprises, mais dis pas toutes, parce que sinon on n'a plus de surprises.
3: Et le fameux cadeau, c'est quoi?
0: Ah! Le fameux cadeau, c'est quoi? Qu'est-ce que ça serait selon toi, Michel?
3: Pourquoi pas un voyage?
0: Oh, un voyage!
3: Ou bien monter sur le podium avec les chanteurs.
0: Monter sur le podium avec les chanteurs, ben voilà des idées.
3: Ouais, un joli cadeau aussi.
0: Ah oui, bien sûr. Ah ben là, c'est clair que Nana aura des fans que voudra monter et puis embrasser, sauter, danser, hein?
3: Ah oui, beaucoup même.
0: Ah ben ça, c'est clair. Mais je pense que tout le monde voudra faire ça. Donc, soit un voyage, ou soit monter sur le podium avec les artistes. Ensuite, quoi d'autre?
3: Watch your freedom.
0: Ah ben, t'as le token, quoi.
3: Pourquoi pas?
0: Bon, ben, ok.
3: Ah oui, là, c'est la voiture pour le talking.
0: Noir bis, alors?
3: Non, ben, je pense, le plus beau cadeau, podium.
0: Sur sur le podium.
3: Ouais.
0: Bon. Bah, prépare la place, hein, parce que sinon, on a 10 000 personnes vendredi soir, là, mais il connaît pas comment nous ça fait ça, hein.
3: Ah, bah, s'il y a un billet tiré au sort, pourquoi pas?
0: Ah oui, c'est vrai, j'ai dit billet tiré au sort. C'est vrai, alors effectivement, je le répète, il faut garder son billet, il faut pas jeter. Une fois qu'on entre à ExpoBat, vendredi soir, une fois qu'on arrive, qu'on entre, on garde son billet jusqu'à la fin.
3: Oui, et les billets sont toujours en vente?
0: Les billets sont toujours disponibles, monticket.re, espace culturel des Leclerc, Saint-Jean, la terrasse, les terrasses, au portail Saint-Leu ou bien la réserve Sainte-Marie. Et puis, eh bien aussi, il y a possibilité d'aller aux offices de tourisme du Sud ou de l'Est. Oui. Théâtre Luc Donat, Saint-Tampon ou l'espace Le Comte de l'île Saint-Paul.
3: Tout ça, on a fait la publicité, là.
0: Ah, mais mon Dieu Seigneur, là, franchement, si là, je ne comprends pas, m'y connais pas.
3: Je comprends plus.
0: Ah oui.
3: Ah, chouette. Faut y aller, messieurs, dames.
0: Comprends pas, m'y comprends plus. Si vous n'êtes pas là vendredi soir, m'y comprends pas, m'y comprends plus. Dépêche à Zot à arriver.
3: Ah, vous êtes entraîné à chanter aussi.
0: Ah, moi, c'est du live. Bon, Michel.
3: Oui, c'est pour passer l'annonce.
0: Voilà, revenons à nos moutons, en tout cas.
3: Contre sérieux.
0: Oui.
3: Voilà, pour partir sur une vie à deux plus tard.
0: Oh.
3: Voilà, tout simplement. Michel, 51 ans, du Nord-Est, créole brun métissé.
0: Oui.
3: Je travaille, je peux me déplacer. J'aimerais, je rechercherais une dame entre 40 et 55 ans.
0: D'accord.
3: Une dame aussi qui est, comment dire ça, autonome, qui travaille, qui peut aussi se déplacer, préférence, oui, je vais bien dire préférence, type de la femme indifférent, comme j'ai dit, pour partir sur une relation sérieuse,
0: oui.
3: Et une femme rigolote, qui aime croquer la vie à pleines dents, la créole typique, voilà. Quoi.
0: Un petit peu la braise, là.
3: Voilà, voilà, il aime danser, il aime chanter, il aime sauter en l'air, il aime faire la folle, parce qu'à moi aussi, il est un peu foufou. Voilà, connais, quand elle est comme ça, si l'autre n'est pas pareil, il n'entendra pas, hein. Voilà, il aime sortir, il aime croque la vie, quoi, il aime en profiter de la réunion aussi, voilà. Pas une femme type de différent, créole, métissée, peu importe, pour lui qu'elle est bien dans sa peau et elle veut, sait ce qu'elle veut, tout simplement. Voilà, pour partir sur une relation sérieuse. Voilà, on va apprendre à se connaître au téléphone et on verra si le courant y passe, quoi, tout simplement. Et puis on verra, selon la suite aussi.
0: Tu verras.
3: Voilà. Donc, voilà, si une dame a vraiment envie de faire ma connaissance, ben elle m'appelle au 06 92 33 84 15.
0: 06 92 33 84 15.
3: Voilà, quelqu'un qui aime croquer la vie à plein dents.
0: Et si elle aime croquer autre chose?
3: Ben, elle va croquer autre chose. Mais pas maintenant.
0: Et ok, très bien, Michel.
3: Merci, bonne soirée. Et fait pâte de feu vendredi soir. Hein.
0: Ah, et ça fait péter, Mounois. Alors, est-ce que tu seras là?
3: Ben, j'espère bien, oui.
0: Bon, écoute, ça sera avec plaisir.
3: Si je trouve quelqu'un, sinon je serai tout seul aussi.
0: Alors, peut-être que...
3: Peut-être rencontrer quelqu'un aussi.
0: Exactement, peut-être que nous aurons quelqu'un le soir.
3: Voilà, tout simplement. Plus il y a de monde, plus on est fou aussi.
0: Ah oui, là, ça sera freedom en plein.
3: Freedom en plein, à l'aise, comme dit l'Avignon. Ben voilà. Ben, j'attends les appels. Merci, bonne soirée à toi.
0: Bonne soirée, Michel. 06 92 33 84 15. Allez, on continue dans un petit instant. On revient. Il est déjà 22h26. Et ben, on se retrouve juste après ça.
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2: 22h27, bien sûr, c'est le l'hommage à Freedom 2 à 13h demain. En tout cas, Marie-Paul Bell, vous pourrez l'entendre demain, 13h jusqu'à 14h. Et n'oubliez pas, Misty, 10h le matin aussi. Misty, hein, Misty, oui, Misty, bah bien sûr, Misty, elle vous fait un petit rappel. Et c'est les artistes du concert sur Freedom 2, donc qui sont les invités de Freedom 2. Et c'est demain matin, 10h, avec Misty. 02 62 99 11 00 par ici, bonsoir.
3: Charlotte, Charlotte, bonsoir.
2: Comment il est?
3: Ben, elle est là au même, pareil qu'hier, toujours vivant.
2: Toujours. Toujours vivant, toujours la même.
3: Hé, hey, Charlotte.
2: Oui.
3: Là, je mettre un slow et il rappelle à moi beaucoup de choses, hein, on connaît.
2: Ah bon? Qu'est-ce qu'il rappelle à vous?
3: Mais c'était la drague d'avant, que n'est pas celui-là connu, que n'est pas de l'âge, mais il ne connaît pas celui-là connu dans le temps d'une discothèque, t'es mettre l'eau, et t'es fallait, par exemple, en tant que garçon, t'es fallait, t'es bon, aller invite, drague ton thune, invite à y déjà, où tu risques à gagner un coup de bois, ou sinon, ça l'était accepte.
2: Ah, ben ça, c'est clair.
3: On avait le choix, soit gagner un coup de bois, soit l'était accepte. Et c'était la drague d'avant pendant dans le temps d'une discothèque et Maslow, comme il avait pareil, n'a rien à voir. T'es pas slow dans une discothèque.
2: Les vrais que moi, alors bon, il n'est pas jeune, moi il est pas vieille, mais mal a connu l'époque où arrivé 4h du matin, là t'es commencé à ralentir le rythme.
3: Ah oui.
2: C'est comment on se dit, bon, ben, est-ce que cela fait une rencontre à soi? Parce que c'est le moment où il faut aller trapper le doudou, il faut aller trapper la chérie, le gâter.
3: Il fallait aller trapper ailleurs.
2: Ah, là. Si déjà t'es pas collé exote, aller trapper, laisse pas dans la main un autre. Et là, t'es passe, t'es passe bonne zouklove, bonne slow, là, t'es, ouh là.
3: Charlotte, cette année, maintenant, demi-siècle.
2: Un demi-siècle, l'été.
3: C'est-à-dire, maintenant, un demi-siècle.
2: Un demi-siècle, la bêtise, ou...
3: Tu sais, elle a fait un peu connerie, je pense. Hein. elle a fait ta connerie. Hein. Et donne ton ami, t'es jeune, je que ça l'a pas été jeune.
2: Ben oui.
3: Et donc, du coup, mais ça n'a pas dit fait pareil. Depuis pareil, jamais depuis pareil. Hein. Mais, mes connais, quand j'étais, avec mon jeunesse, elle m'a fait des conneries. Elle m'a fait des conneries, ah oui, bien sûr. Et que ce soit bougé à droite, à gauche. Après, nous venons, t'as tu l'anecdote. Et bon, ça aussi, comment il peut l'appeler? Je m'appelle plus son prénom. Wendy.
2: Oui.
3: Casse les couilles.
2: Ah.
3: Bonsoir, et ça te l'aider hier, Diego de la Vegas.
2: En vrai, tout le temps, nous disons, toute la radio, elle est là, mais chaque année, derrière son porte, elle est fermée parce qu'il travaille demain.
3: La vente pour casser les films, là, maintenant, il appelle ça, il appelle ça comme un pseudo, et que Dieu dit, ouais, mais connais la radio Freedom depuis longtemps, on a mis des canards pour les poules. On dirait qu'on n'est pas vraiment. Une fois, il m'y entend des trois pleins aux autres techniques, bobiques, ouais, on va revenir à la même chose, hein.
2: Oui.
3: Ouais, bonne vraie fidèle, on connaît, ou les pas nés fidèles de Radio Freedom.
2: Où devient?
3: Possible. Ou devient totalement. Et donc, là, mais quelque part, là, on a un tas de mon téléphone, et par contre, il n'appelle pas. Ça, c'est vrai, ça.
2: Bon. Oui, bah oui.
3: Il y en a un tas, il n'appelle pas, il écoute, il est juste les appels branchés 24 sur 24, ça, il n'est pas faux, ça. Et après, des fois, quand on appelle, comment vous plaignez, déjà, il m'a dit, même pas le nom, comment il appelle, et là, pour changer le système de la radio. Vous voyez, c'est un système qu'on est. Charlotte, on a fait marche, la radio ne change pas une équipe qui gagne.
2: Exactement.
3: On ne peut pas changer une équipe qui gagne. Voici Radio Freedom, le numéro 1, aujourd'hui, et hier, même l'année dernière, etc. Il n'est pas pour rien. Pas pour rien. Et donc, du coup, on en a abonné. En tout cas, moi, personnellement, je me félicite à vous déjà en tant qu'animateur, animatrice.
2: Merci.
3: Avant vous, Nora, après vous. Et Nathan l'a passé. Mais par qui l'a passé? Mais des fois, même il pense, il me dit, mais il est un simple auditeur. Je préfère écouter aux autres. Mais je me connais, ben voilà, maman, m'entend Dieu quand on l'a fait au début.
2: Mais tout l'a entendu quand nous t'es là au début, tout l'a entendu notre canard, nos bonnes canards qu'on nous t'es fait, qu'on nous fait encore des fois.
3: Le canard, il fait partie du système, toi. Quand vous êtes bien arrivé, il trompe un peu le bouton, à droite, à gauche, il y en a des trois, tu vois, il n'est pas une super lèvre. Avec le temps, ben, au perfectionnel, il dit que c'est normal, ça. Mais tout le monde, si tout le monde est habitué, la plupart, on est toujours respectué. Tu es toujours la bienvenue.
2: Ben oui.
3: Tout le monde vrai habitué va dire, ok, mais bienvenue à où? À où les nouvelles, bienvenue où les nouveaux, etc., etc. Bienvenue à où? Bon courage à où? Et voilà.
2: Oui, oui, oui.
3: Et après, là, maintenant, après.
2: Après, ça, tu découvres un petit peu aussi que ça nous l'est.
3: Oui. Maintenant, on a l'impression d'en avoir deux, trois radios. Ils ont envoyé bonne monde pour casser les autres impies. On a l'impression maintenant. Parce que ça, tu peux pas être tout le temps premier.
2: Oui.
3: Dans des trois radios là, je dis, mais il est pas possible pour mon casser les autres. Juste pour casser les autres. Et les comme je suis besoin qu'à le pied. Juste pour, ben, pour être tout le temps premier. Donc là, des trois, quand il est arrivé, mon quatre, je dis, il y a ou pas, envoyé par une autre radio. C'est pas possible. Ou réagir comment, cause comment, mon quatre comment, je dis, ben, non. Un habitué, jamais il va faire ça, c'est impossible.
2: Non, oui, après, bon, ben, c'est sûr que... et c'est la question que je posais d'ailleurs dans le journal ce week-end. Est-ce que les auditeurs de la radio sont tous des freedomiens, freedomiennes dans l'âme?
3: Ou devient, Charlotte?
2: Ou devient, oui, mais pas, du coup...
3: Mais, par exemple, à moi, je me cache pas Dieu, mais m'étais plus jeune, mais m'étais écouté notre radio.
2: Oui.
3: Écouté notre radio jusqu'à ton, ben voilà, mais, quand je suis là, je regardais un petit peu Radio Guida, hein, c'était bel et bon. Mais écoutez un petit peu Bobby, l'après-midi, mais dans l'embouteillage, une sorte. Mais m'étais plus jeune, mais t'écoutes d'autres radios.
2: Écoute là-bas, comment en train de dire la bêtise, écoute voilà. Là-bas, comment en train de dire, ôté, gâte ça, ôté, ben, allez en graine, gâte comment il cause, ôté, les sons en gêne, gâte là.
3: Quand on l'a connu.
2: Dans la blague.
3: Ben, qu'on l'a connu, par exemple, il y a un tas de majorités, on l'a connu, ton Brissa, là. Mais il veut dire qu'on l'a connu, ton Brissa, on l'a connu, cabine téléphonique à pièce. On l'a connu, cabine téléphonique à carte. On l'a connu, le début des téléphones mobiles, GSM.
2: À clapper, tout ça, là-bas.
3: Voilà, on l'a traversé, tout ça, là. On l'a traversé, tu dis, mais ouais, pas mauvais.
2: Nous sommes loin.
3: Ils sont très loin. Et pour une petite anecdote, cabine téléphonique, là, avait un numéro qui est en lien de la cabine. Donc, tu peux faire appel au pas à bon monde. Et en étant à côté de la cabine, le cabine
2: téléphonique, un numéro. Sérieux? Midiou.
3: Ça, c'est dans le temps. Midiou, aujourd'hui, il est évolué.
2: Ah, ben, de toute façon, il y a toujours de l'évolution. Hein. Regarde, là, aujourd'hui, on a l'intelligence artificielle. Et puis bon, bah, on verra comment ça va évoluer.
3: Mais en tout cas, moi, pour terminer, Charlotte,
2: oui.
3: Je pense que Radio Freedom a été le premier QSR du, on appelle ça, réseau social. Pour moi, Freedom, c'est le premier réseau social.
2: Ah, ben, écoute.
3: Direct. C'est le premier réseau social et il continue, fonctionne toujours.
2: Merci, en tout cas, Jackson. Ben oui. Bonne soirée, nous retrouve, au revoir, bye. 02 62 99 au télé, bah, maintenant, numéro, t'es à là, là. Freedom, allô?
4: Ah, Louis, bonsoir.
2: Bonsoir.
4: Ça va, Charlotte?
2: Ça va, et toi, Cécé?
4: Tranquille.
2: Ah, ou appelle à moi, ou appelle Wendy, ou là?
4: Wendy.
2: Ah, bah, tiens, pas d'en couler. Kaki. Ah, tiens, maintenant, mi reconnaît à où, mi reconnaît le numéro?
4: Aïe, aïe, aïe.
2: Vous les baisez avec moi, ou là? Midiaou? Parce que moi, j'ai une mémoire visuelle.
4: Ah, mais c'est chouette, hein.
2: Ah, ben, moi, là.
4: Ben, passe un bonsoir à Wendy.
2: Oui, mais là, il n'écoute pas où il est pour travail.
4: Mais des bons, le def est à bas.
2: Ben oui, là, comment il fait, là, il dérange elle à chaque instant comme ça dans son travail?
4: Non, il ne dérange pas, il laisse le travail, il faut garder sa vie.
2: Parce que là, il travaille, mais après, là, qu'est-ce qu'elle est, ça sort là?
4: Il faut gagner sa vie, laisse elle, dérange pas elle.
2: Voilà, dérange pas elle, laisse elle travailler, mon coq.
4: Bien sûr, et ou même.
2: Hein, c'est quel diminutif, ça?
4: Diminutif, l'INSEE.
2: Ah, l'INSEE. Non, parce que, vous connaissez ma partie loin dans mon, dans ma folie, midi, c'est pour Charlotte, l'autre, c'est pour Cadet, midi, ah là là, le boogie veut revolve mon femme, ils mettent le même nom, prénom que moi.
4: Non.
2: Bon, mais elle est rassurée, ok, très bien, super. Voilà, soit ma vagueille bien dormi, parce que hier, m'a pas dormi avant 3h du matin. Moi, t'es pour cogiter, midi, c'est veut vol mon femme.
4: Quand même.
2: Ah, où c'est? Attention, oui.
4: Bon, ben, il y a ça même.
2: Bon. Eh ben, vendredi, nous, on nous retrouve alors.
4: Oui, vendredi, nous vient.
2: Ben, m'y connais où vient.
4: Je me donne un tas cadeau, là. Moi, je viens avec un cadeau spécial pour
2: oh. Oh là là. Attention, les gars, la sécurité, ils veulent le cadeau qu'on rentre. Monsieur, ils rentrent pas avec cadeau pour le concert, elle est interdite, donne à nous cadeau.
4: Aïe.
2: Hein? Aïe.
4: Il ne tentera pas, non?
2: Mais après, il dépend. Quel cadeau? Dis-moi.
4: Ce sera jeudi.
2: Dis-moi.
4: Qu'est-ce qu'il y a pas de jour?
2: Hein? Mais il répète pas, lui, moi. Il entend pas, moi, il y a tout le travail.
4: Il veut surprendre, elle.
2: Oh. Avec les affaires dentelles, lingerie, tout ça?
4: Ah, non.
2: Avec un gros bouquet de fleurs?
4: Mais peut-être d'un, qui sait.
2: Alors, dans le bouquet. Justement, dans le bouquet de fleurs, on mettait un tas bonbon au chocolat dedans.
4: De sa main?
2: Ben.
4: Comme nous connaissons bien, mais bueno, là. Une lague, ça tue.
2: Faut pas les affaires, ils fondent, hein? Faut pas les affaires, ils gâtent, hein?
4: Non, pas.
2: Bon, ben, les bons.
4: S'il prend pas.
2: Bon, ben, les bons. Kaou nous va partager entre nous. Nadia, où si t'es bon?
4: Mais on voit sur podium.
2: On voit pas sur podium, Max et Franck. Qui va voler pour ça, tout est, non?
4: Ben, les bons, alors, ça rentre de ça.
2: Bon, c'est merci, petit coup de fil. Nous retrouve. Bonne merci soirée à vous. Allez, bye bye. Bon, ben, allez, 02 62 99 12 00 pour vous, messieurs, 99 13 00 pour vous, mesdames, 99 11 00 pour la libre antenne, mais...

0: surprise. Allons là, réveille Azad un petit peu. Nous va voir si Nana a encore de Mouniri dort ou bien il réveille. Et on a deux places à vous offrir pour le concert des 45 ans de Freedom. 02 62 99 14 00. On appelle tout de suite. Allez, venez, on va jouer. J'espère que vous êtes des fidèles de la radio, en tout cas, pour pouvoir repartir avec ces deux places. Deux places pour vendredi soir. Ah là là là là là là. Allez, c'est parti, on y va, on joue avec vous. Freedom, bonsoir.
1: Oui, bonsoir.
0: C'est qui avec nous ?
1: C'est Julien.
0: Julien, de quelle ville ?
1: De Saint-Louis.
0: Julien de Saint-Louis. Papa fait la route vendredi alors ?
1: Non, papa, il y a même la famille tout avec.
0: Les vrais ?
1: Ok, bah oui.
0: Ah, ben pas mal. Alors, est-ce que vous êtes un fidèle auditeur de la radio ?
1: J'y écoute. Dans mon camion, il y a un travail, mais sinon...
0: Est-ce que vous l'avez écouté à soir ?
1: Un peu.
0: Bon, mi pose à vous une question. Si vous la répondez, vous la gagnez. Si vous la bien répondez, vous la gagnez. Sinon, ben, nous va pas à côté. Faudra retenter la chance, ok?
1: Vraiment, pas de souci.
0: Ok, allez, ce soir, Prisca était du côté du Cabardoc au port pour des répétitions. Et quelle a été la première ou le premier chanteur qu'elle a interrogé, interviewé?
1: Ah là là, il ne connaît pas, mais il ne connaît plus.
0: Donne un nom, on va voir s'il est bon.
1: Il ne connaît plus.
0: Dans tous les artistes que Nora, donne un nom.
1: C'était 410.
0: Répète.
1: C'était 410.
2: C'est perdu. Ah, pas de chance.
0: Julien, bonne soirée.
1: Merci.
0: Allez, retente toute chance. Les pas perdus. Pour asseoir les perdus, mais peut-être demain, on aura autre chose.
1: Bon.
0: Allez, bye bye. 02 62 99 14 00. Moi, la coupe un petit peu vite, pardon, Julien, mais nous passe à côté. Bonsoir.
3: Bonsoir.
0: C'est qui avec nous?
3: Bonjour, c'est Mireille de la Grande Fontaine.
0: Mireille de la Grande Fontaine. Mireille.
3: Oui.
0: Est-ce que...
3: Alors...
0: Attends, ma papa pose la question. Attention.
3: Attends.
0: Est-ce que vous êtes une fidèle auditrice de Radio Freedom?
3: Toujours.
0: À soir, on l'a écouté?
3: Oui.
0: Bon, mais ça pose à toi une question, Mireille.
3: Oui.
0: Il faudra bien répondre, Mireille.
3: Oui.
0: Si vous ne l'avez pas répondre, Mireille, papa va pleurer, Mireille.
3: Non, il ne risque pas.
0: Bon, Mireille... Alors, ça, c'est pas vraiment la même question, mais écoute bien.
3: Oui.
0: Prisca était au Cabardoc.
3: Oui.
0: Ce soir. Uh-huh. Et quelle a été la deuxième personne qu'elle a interrogée, qu'elle a interviewée?
3: Et comment c'est à elle?
0: Mireille, répète un petit coup. La deuxième personne.
3: C'est à elle.
2: C'est perdu.
0: Mireille.
3: Vous la
0: ratez, mais t'es ma fille, vous la ratez. Vous la ratez, Laurent Roselli, le deuxième.
3: C'est vrai.
0: Mireille.
3: Ah, mon Dieu.
0: Mon cœur fait mal, Mireille, moi l'obligé à pleurer. Mireille. Mireille, vous faites mal mon cœur, Mireille. Mireille.
3: Ah, oh, mon Dieu.
0: Mireille.
3: Pour la prochaine fois.
0: Exactement. Mi, fais-toi un gros bisou.
3: Merci, toi aussi.
0: Allez, bye bye.
3: Bisous.
0: Allez, au revoir. Allez, nous passe à côté. Freedom, bonsoir.
4: Bonsoir.
0: Ouh là là, dans l'auto, là, les dans l'auto.
4: Au camion.
0: Dans un camion, ok, dans un camion. Bon, c'est qui avec nous?
4: C'est Mégane,
0: qui est de quelle ville?
4: De la rivière Saint-Louis.
0: De la rivière Saint-Louis, Mégane.
4: Oui.
0: Est-ce que vous êtes une fidèle auditrice?
4: Oui, tous les soirs quand je suis dans mon camion, m'écoute Azad.
0: Oh, tous les soirs dans mon camion, m'écoute Freedom. Bon.
4: Ah oui.
0: Bon. Mais ça pose à toi une question.
4: Allez, m'écoute à haut.
0: M'espère que on en a la réponse, Mégane.
4: Ben, m'espère aussi.
0: Sinon, m'y jette mon corps, Mégane, Lana.
4: Ah non, jette pas le corps, mais encore besoin de où?
0: Parce que là, m'y gagne plus, moi, là, hein. Là, il faut m'y donner les deux billets, Mégane, hein.
4: Mais donne-moi, écoute ça, ou.
0: Génial. Bon, très simple. Nous va poser une question. Et oui. Si là, franchement, on n'a pas la réponse, ben, m'y connais pas. M'y donne Diego le micro.
4: C'est bon.
0: Bon. Comment ça passe ma question? Mon Dieu Seigneur. Dans les petites annonces, entre 19h oui. et 20h.
4: Oui.
0: Il y a eu un problème avec un logement.
4: Oui.
0: La personne nous a appelé et elle recherchait un nouveau logement dans quel secteur?
4: Ouest.
0: Mégane.
4: Tape pas moi.
0: Mais ça tape pas où, Mégane?
4: Le nord.
0: Mégane. Oula, donne-moi la réponse, mais il peut pas, là. Le jeu, c'est le jeu.
2: Dommage.
0: Ah, Mégane. Le bouc, t'es retampon, petite île.
4: Oh là là, mais m'a pas entendu ça d'avant, c'est pas en train d'écouter, je suis en train d'écouter.
0: Mais ça râle aux oreilles, Mégane. Mais ça râle aux oreilles.
4: Non,
0: Mégane. Mégane. Hey, Mava jette le poète de comment il s'appelle lui, Angelo. Attends, mince, l'écrit sous son patte. Angelo la volaille, mais jette Ali pour la peine. Voilà. Voilà, jette son corps au lieu de mon corps. Bon, Mégane, m'embrasse à toi.
4: Bonne route.
0: Mais
4: bon.
0: Allez. Mais merci.
4: Allez, bisous,
0: mesdames. Bisous, bye bye. Bon, allez. Nous continuons par ici, le 02 62 99 14 00. Allô, bonsoir.
5: Oui, bonsoir.
0: C'est qui avec nous?
5: C'est Michel du Tampon.
0: Michel du Tampon. Est-ce que vous voulez une fidèle auditrice?
5: Oui, oui.
0: Attention, il dit à moi. Oui, et puis.
5: Presque tous les jours. Oui.
0: Bon, allez, mais ça pose à toi une question, Michel.
5: Oui.
0: Là, m'y connais plus, là. Là, franchement, m'y connais plus. S'il répond à moi à côté, m'y connais plus. M'y ferme toutes.
5: Oui.
0: Bon, Michel. Nana, un hommage demain sur Freedom 2 à 14h. C'est qui?
5: Ah, un hommage.
0: La pub, il passe en long, en large, en travers. Il y a un hommage demain sur Freedom 2 de 13h à 14h.
5: Un hommage.
0: Pour une artiste. C'est qui l'artiste?
5: Une artiste. Non. Ah, les pieds en tête.
0: Aïe. Ah. Ote, ben m'y pense, c'est que les questions t'es faciles, mais donne-moi une réponse quand même.
5: C'est un Rionnais normalement, non?
0: Va dire c'est une femme, mais il faut donner-moi le nom.
5: C'est une femme. C'est ben là le pied en tête, oui, bon là.
0: Michel, pourquoi fais-moi ça, Michel? Michel, moi t'es à ma ou déjà, Michel?
5: Okay,
0: Michel!
5: Ben là, moi pour essayer voir c'est qui, ben là.
0: Ah!
5: T'as entendu toute la publicité, oui?
0: Ben justement, raison de plus. Ah là là.
5: Ouais, dommage.
0: Bon, Michel, m'y embrasse à oui. toi alors.
5: Merci.
0: Bon, ben allez, nous passe à côté. Bonne soirée, Michel.
5: Merci.
0: Ah, mon cœur fait mal, au témarmaille. Mon cœur fait mal. Ma fille fait au moins 7 personnes gay, pas moi, donne à moi une bonne réponse. Ben, pas bon. 02 62 99 14 00. Allez, Freedom, bonsoir. Allô, bonsoir. Non? Allô?
6: Allô, oui, bonsoir.
0: Oui, bonsoir. C'est qui avec nous?
6: Eric.
0: Eric de quel endroit?
6: Plein des cas.
0: Ton néné, ben, elle est loin. Où ça fait le trajet?
6: Ben, c'est possible, oui.
0: Oh, ben, génial. Alors là, j'applaudis. Si vous gagnez les deux billets à soir, bravo. Mais c'est pas encore gagné. Eric, est-ce que vous écoutez bien la radio?
6: Assez.
0: On est sûr?
6: Oui, assez vous-même.
0: Demain, Nana, un hommage sur Freedom 2 de 10h à 11h. Écoute bien, 10h à 11h, c'est qui? Un hommage. Nana, une artiste que nous passe demain de 10h à 11h, c'est qui? Une artiste du concert. T'es mieux d'où, moi, là?
6: Laurent Roselli.
0: On est sûr de où?
6: Pas sûr de moi, non.
0: On a droit à changer, allez. Ma va être gentille. Deuxième réponse. Et ce sera la dernière.
6: Non, mais je vais garder cette réponse, Laurent Roselli.
2: C'est perdu, pas de chance.
0: Mais ça dort. Mais ouais, pas possible. T'es... Bon, bah, désolé, Eric.
6: Pas de problème.
0: Allez, au revoir. Ah, mon Dieu, mais que ça, mais ça fait exote. Allez, peut-être par ici. Bonsoir. J'abandonne. Je jette l'éponge. Bonsoir.
7: Bonsoir.
0: C'est qui avec nous?
7: C'est Didier de Saint-Denis.
0: Didier de Saint-Denis. Didier.
7: Oui.
0: On en a des réponses?
7: Et c'est quoi la question?
0: Bien, déjà pas mal. Didier, mais ça pose à vous une question. Réponds à moi bien, s'il te plaît, Didier.
7: On va.
0: Allez, demain, sur Freedom 2, de 10h à 11h, une artiste du concert va passer pendant une heure de temps. C'est qui l'artiste? C'est quel artiste?
7: Ah, c'est notre artiste, c'est Misty, hein.
0: Répète ça.
7: C'est Misty.
0: Alléluia!
2: Ah!
0: Merci Didier. Mais non, excusez-moi, elle a crié fort et dit écoutez-moi, ôtez un voisin! Mais dites pardon.
7: Ah, voisin, grand voisin.
0: Ôtez le voisin, le pauvre voisin. Mais excusez-moi tout de suite, le voisin qui, que si jamais il écoute. Moi, t'es tellement soulagée, moi, la lâche toute. Didier! Ôtez Didier! Ah, je sais pas. Là-dessus, je ne sais pas. Mais en tout cas, demain, oui. 10h jusqu'à 11h sur Freedom 2, ça sera Misty, l'artiste du jour. En tout cas, Misty qui d'ailleurs terminera ces artistes du concert. Tous les deux jours, on avait un artiste et Misty, de demain, c'est la dernière. Allez, Didier,
7: oui.
0: Oula sauve mon honneur.
7: Ah oui.
0: En tout cas, merci à tous ceux qui ont appelé.
7: Merci beaucoup, c'est la première fois que je gagne.
0: Ah, eh ben Didier, vous connaissez quoi?
7: Oui.
0: M'offre à toi 2 billets pour le concert.
7: Oulala, super ça. Merci beaucoup, Charlotte.
0: Bon, Didier, appelle le 41-51-51.
7: Oui.
0: Diego va dire où comment faire pour récupérer les 2 billets.
7: Ok, tout de suite.
0: Ah ben appelle tout de suite, vaut mieux ou appelle tout de suite.
7: Ah oui, m'appelle tout de suite, sinon ouais. Je vais pour mon place encore.
0: Didier.
7: Oh, c'est mon numéro, ça sort encore dans le soirée. Là.
0: En tout cas, Diego s'occupe de toi, appelle-le tout de suite.
7: Ok.
0: Bonne soirée, Didier. Oui, standard. Allez, bisous, bye-bye. Merci, allez, au revoir.
7: Allez, au revoir.
0: Mon casque était sur mes oreilles, j'ai tellement crié. La fait saute Diego, la fait crie Diego sur moi. Mon pardon Diego, excuse mon pardon. Merci en tout cas à tous ceux qui ont participé. Sachez qu'il y aura encore... alors peut-être... Non, si, vérifie, avant midi des bêtises. Mais normalement, ils nous larguent pas à Zotatéon, hein. Ouais, mais comme ça nous suffit d'hommes. Oui. Allez, 02 62 99 12 00. On va passer une petite annonce et ensuite je vais lire quelques messages qui sont arrivés sur la radio, sur le portable de la radio même. Bonsoir.
8: Bonsoir.
0: C'est qui avec nous?
8: C'est Sweet.
0: Sweet. Ah, Sweet, ça va?
8: Oui, ça va. Enfin, heureusement, on est à bout de gagner.
0: Ôté. Moi, t'y crois plus.
8: Même si t'es sagué, sommeil, voilà.
0: Ah non, mais après, bon, ça va. Quand même. Oh, abuse pas, ou sagué, sommeil. Ou sagué, sommeil avant moi. Bah tiens. Non.
8: Mais là, on a la clim et tout, donc voilà, il est un peu dormi.
0: Le pauvre Bouc, ça gagne sommeil.
8: Il faut des monigas.
0: Bon, ensuite, allez, ça passe à l'annonce ou là?
8: Ouais.
0: Idéalement.
8: Ouais, idéalement, ouais. Mais en tout cas, on m'a demandé si vous n'avez pas vu le même plafond voyant que mes voix depuis ma fenêtre.
0: Ah, dans le chaudron?
8: Non, c'est pas Don Jones.
0: Bon, c'est pas le même.
8: C'est pas le même. Mais bon, apparemment, par la place, on a des choses.
0: Ouais, non, moi, la reste étonnée, moi, l'avait trouvé un côté la prison Saint-Pierre.
8: Ouais.
0: Et là, m'y trouvait un autre chaudron Saint-Denis, là, un pied flamboyant. Et...
8: Ben, en même temps, c'est vrai que c'est le mois de juillet qu'il a fait chaud. On en a déjà des mangues. Ben, s'il y en a des mangues, ben voilà, on a flamboyant. Hein.
0: Donc, non, mais les flamboyants, là, pas. Enfin, je sais pas, pour moi, ça, c'est des restes. C'est même pas la nouvelle saison, quoi.
8: Ou un début précoce, quoi. Voilà. Vraiment.
0: Ouais.
8: L'été, il veut rentrer. En fait, l'hiver, il n'a pas trop rentré dans les bas, quoi.
0: Ben, l'hiver, la gueule est galop.
8: Oui, c'est voilà, c'est l'hiver, il veut rester, mais l'été, il y a les nœuds, on y vient, voilà. Mmh. Donc, voilà, ça fait bizarre. Ouais, depuis ma fenêtre, moi, j'en ai un petit fond, il y en a avec un petit touffe dans le pied de bois de fleurs rouges, c'est toujours joli à regarder.
0: Donc, bah oui.
8: C'est sympa, depuis la fenêtre, ouais, un truc comme ça, c'est toujours agréable. Enfin, voilà.

0: n'a des pieds femmes, n'a des pieds beaux. Il me dit non, arrête, on en a aussi.
1: Mais dis, aime bien fouiller sur les réseaux sociaux.
0: Ben, commence à voir un petit peu qui ça va-t-il est. Donc,
1: Ben, garde sur freedom.fr, on a notre photo.
0: Ben, pas toujours, enfin, mais là, essaye de regarder un peu le site, mais n'a pas forcément les photos de tout le monde, donc on n'a pas bien. Peut-être m'a pas bien regardé, peut-être le site, enfin voilà. Peut-être des choses à revoir, mais en tout cas, voilà. Non, mais en tout cas, pour toi, je savais pas, mais ok, bon, ben j'apprends. ben, au moins, ou défendre, comment dire, la propriété privée, voilà.
1: ben...
0: Le précaré, voilà, donc on cause bien. D'accord, mais je savais pas. Eh ben c'est bien.
1: Mais Minana aussi un book chaque soir, hein, oublie pas ça, hein.
0: Ah oui, mais ça c'est à la radio, ça.
1: ah non, mais elle est vraie.
0: C'est-à-dire...
1: Ah ben, elle nous passe sous de la noce ou bien ou occupe à moi.
0: Non, mais c'est quoi, mais connais pas, c'est une nouvelle forme que m'y comprends pas, là.
1: Ben, c'est ouverture d'esprit, Sweet. Toi-même qui parlais de ceci, de cela, et ben alors, on a le droit, non?
0: Ah, géométrie variable?
1: Ah ben, peut-être.
0: Ah, un trouple où on en a un, il change tout le temps. Alors, d'accord, ben écoute.
1: Après, entre elle et moi, qui change le plus, c'est la question.
0: D'accord.
1: Okay. Et il reste à où quand même 2 minutes 30 pour passer de l'annonce, la suite, hein? Ah, ben m'y connais pas, c'est où ça?
0: C'est banal à trois visées pour avant de gagner. Enfin, bon, voilà. Ben, intéressant, ça. La première fois, mettons, c'est un trou pour la géométrie variable. Enfin, bon, c'est très moderne. En tout cas, pour la réunion.
1: Mmh.
0: Ben, voilà. Donc, ben, je renouvelle mon annonce. Je cherche toujours, quelqu'un, une femme, ou couple, ou trouple, peu importe. Sait-on jamais.
1: Oui, donc, bah oui.
0: Voilà, non, mais...
1: Demande et tu auras, non?
0: Oui, paraît-il, mais bon, des fois, ça que n'a pas bon pour vous, il vient pas. Donc,
1: tant pis, hein. Bon.
0: Donc, oui, voilà, je suis toujours sur Saint-Denis, je peux me déplacer, recevoir. J'ai 53 ans, fraîchement divorcé.
1: Mm-hmm.
0: Voilà, donc quoi dire d'autre? Je prends soin de moi. Bon, je suis un nounours, hein, voilà, 1m92, 110 kilos à peu près.
1: Mm-hmm.
0: Et voilà, donc voilà, clean, voilà, j'ai fait mon bilan sanguin, il y a rien de spécial, propre. Et voilà quoi, donc quelqu'un pour passer du bon temps, pas d'histoire sérieuse.
1: Voilà. De l'aventure, du sexe.
0: Voilà, parce que là, je suis tombé sur 2 ou 3 contacts, mais c'est pas ça. C'est
1: pas ça quoi? C'est pas ça le rapport? C'est pas ça le...
0: Pas bien écouté ce que je cherche.
1: Non, parce qu'il faut nous dire, c'est pas bien dans quoi? C'est le rapport sexuel n'était pas bien?
0: Non, l'a pas.
1: Ah, voilà, d'accord. Non, mais
0: même pas encore rencontré.
1: Ah, ok. Non, mais quand on recherche une aventure comme ça, Sweet, eh ben, oui. Ou ça cause un tas, ou bien au contraire, ou ça bec dedans?
0: Ah ouais, mais ça, il faut leur dire à elle.
1: Ah. Mais dans ce cas-là, c'est justement. Pas de l'aventure.
0: Ben non, mais c'est ce que je veux dire par là, c'est qu'il faut savoir ce qu'on veut, c'est-à-dire moi je fais de l'aventure, dans mon annonce je suis...
1: Sweet, clair. Il faut laisser ton numéro de téléphone, on arrive à l'info là.
0: Voilà, donc alors, pas pour quelque chose de sérieux, pour de l'aventure, Sweet est joignable au 06 92 03 29 96. 06 92 03 29 96.
1: Merci Sweet, bonne soirée.
0: Merci.
1: Allez, bye bye.
0: Allez.
1: Et dans quelques secondes, ça sera le flash d'information avec Europe 1. Et ensuite, eh bien, vous pourrez continuer à nous appeler. Il est 23h à La Réunion. C'est Charles Huillier qui est sur Europe 1. Vous l'entendez. Et c'est tout de suite.
2: 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Des infos avec Guillaume Larriche. Bonsoir Guillaume.
3: Bonsoir Marilyn, bonsoir à toutes et à tous. 1000 pompiers toujours mobilisés dans le Var où le feu est contenu, des pompiers déployés également dans la Drôme. En une journée, plus de 280 hectares ont brûlé, des centaines d'autres restent menacés. Des moyens aériens mobilisés avec des Dash et des Canadair, mais la zone située entre Grenoble et Avignon reste difficile d'accès.

0: d'ailleurs sur les 14 000 départs de feu recensés en France depuis le début de la saison. 402 personnes ont été arrêtées par les forces de l'ordre. 36 d'entre elles ont été placées en détention ou alors en attente de jugement. Le mois de 2003, qui était jusqu'à présent le mois le plus chaud enregistré en France, c'est fini. Conséquence, vous le saviez à l'époque, de la grande canicule estivale de cette année-là. Eh bien, juillet 2026 détient désormais le record avec une moyenne de 24,9 degrés. Jamais il n'a fait si chaud durant tout un mois depuis le début des relevés. Début des relevés qui datent du début du siècle dernier. Les prévisions du ministère de l'Agriculture sur les vendanges annoncées habituellement en début août sont reportées au 8 septembre. Les services régionaux font état d'incertitudes sur les chiffres en raison des aléas climatiques. Selon les régions, la sécheresse et les canicules à répétition entraînent un blocage de la maturité des raisins ou bien encore des récoltes précoces des vignes. Si vous devez voyager avec EasyJet France prochainement, eh bien tendez l'oreille. Trois syndicats d'hôtesses et de stewards ont déposé un préavis de grève de ce vendredi jusqu'au 2 septembre. Des plannings qui changent à la dernière minute, des enchaînements de vols sur plusieurs jours sont dénoncés. Selon le préavis, les dates clés de la mobilisation du personnel navigant commercial d'EasyJet seront communiquées 48 heures à l'avance. La réunion des ministres de l'Intérieur des pays de l'Union européenne pour tenter de trouver des solutions après la grande vague migratoire de Ceuta a duré 3 heures. Il ressort que la communication en période de crise pourrait être améliorée, qu'elle devrait être plus cohérente. Bruxelles qui a déjà durci ses règles en autorisant le renvoi des personnes déboutées d'asile dans des centres en dehors des frontières de l'Union européenne. Certains États membres, d'ailleurs, pourraient nouer des accords d'ici la fin de l'année avec le Rwanda, l'Ouganda, le Ghana ou encore l'Ouzbékistan. Le 4 août 2020, voilà 6 ans donc, le port de Beyrouth était dévasté par l'une des plus grandes explosions de l'histoire. Plus de 220 morts, 6500 blessés, des quartiers entiers de la capitale libanaise soufflés après l'incendie d'un entrepôt où étaient stockés sans précaution plusieurs tonnes de nitrate d'ammonium qui servent d'engrais. 6 ans après la catastrophe, les familles des victimes se sont réunies aujourd'hui pour réclamer l'arrestation des responsables. Sachez-le, aucune personne n'est actuellement détenue dans cette affaire au Liban. Enfin, la quatrième étape du Tour de France, c'est du vélo. Quatrième étape du Tour de France femme, avec la victoire de Marlene Rösser. Après ce contre-la-montre de 21 km, la Suissesse enfile le maillot jaune de leader. La Française, Pauline Ferrand-Prévot, est passée à côté de sa course. La tenante du titre a concédé plus de 2 minutes face à la première. Demain, 140 km à parcourir entre Mâcon et Belleville en Beaujolais.
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0: 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Marie-Line Hérault place maintenant aux destins extraordinaires.

0: Bonsoir, bonsoir. 23h05 à La Réunion. Dernière heure pour Chaleur Tropicale. Toujours Charlotte avec vous pour vous accompagner. Olivier aussi, il est là. Olivier, il trace droite. Olivier dit arrête, fatigue-moi. Laisse-moi tranquille. Mais il fait la sécurité. M'y répond au téléphone, m'y fait les avis de décès. Ah, foutez-moi la paix donc. Ok Olivier, ta Léon a fait travailler un petit peu quand même, hein. Voilà, ok, super. Bon, allez, c'est l'heure pour la Moukatali. Oui, c'est l'heure de la Moukatali, 23h, c'est la Moukatali. 02-62-21-08-08, vous avez appelé le répondeur enregistreur de la Moukatali, vous avez laissé votre message. Et quel message avez-vous laissé ce soir? Eh bien, c'est une très bonne question, puisque ce soir, on va parler de l'anniversaire Freedom. Oui, on va parler du Lotokin, on va parler de Eric et de Chaleur Tropicale. Des sujets que vous aimez bien, on dirait, hein? Allez, on écoute tout de suite le répondeur enregistreur de la Moukatali.
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2: Bonjour Radio Freedom, bon anniversaire Radio Freedom, notre belle radio, écoutée dans le monde entier. Vous faites tout, vous faites tout, vous êtes formidables. Et merci à tous les animateurs et aux deux journalistes. Bon anniversaire Freedom, bisous, vous êtes formidables.
3: Allô, bonjour Moukatali, il faut plus dire l'autokin, il faut dire nous ça jouer tombola, tu vois pas, Domoni comprend pas, t'as les 40 ans, en 50 ans, il jouait l'autokin là, Domoni connaît pas même comment faut jouer, il faut dire tombola.
4: Oui, bonjour Moukatali, je parle pour le lotokin. Oui, il y a des personnes qui disent qu'il faut mettre une BM ou une W, tout ça à Radio Freedom. C'est un des garçons, même un mari. Dit le mari, offre à Freedom le loto, comme ça Freedom pourra mettre en jeu. Je m'en ai jamais content. Ben, d'avoir un costaud garçon, il travaille bien, l'employé. Alors, Dieu donne un loto pour mettre en jeu. Voilà, merci Moukatali.
5: Hey, il veut pousser un petit coup de gueule pour le Loto King. Déjà, on dit Loto King, pas Loto King. Bonnes animateurs, là, devrait faire un petit effort pour nos affaires là bien comme il faut. Pas Loto King, Loto King. Ah, Loto King, ah, Loto King, ah, faut Loto King. C'est pas Loto King, t'es l'animateur, fais un petit effort, dis Loto King. King, King, n'est pas difficile de mettre un gars devant. Ote, il est né par moi-même, l'autokin là. Bien, c'est fort pour prononcer, Ote. Merci.
6: La cour, qu'avez-vous à dire pour votre défense, monsieur Eric? Madame la juge, je suis innocent. Après consultation de votre dossier, je vous déclare innocent et condamne les auditeurs, les mauvais, à réciter un « Je vous salue Marie » pendant 2 ans. La séance est levée. Merci.
7: La Moukatali, bonjour. Alors, moi, on est là une idée pour Chaleur Tropicale. Lorsque c'est Eric, il faudra tout simplement pas laisser des auditeurs qui insultent Ali appeler. Faire une liste noire avec le numéro de ces auditeurs-là qui n'aiment pas Ali et là, ils appellent pas. Se débloquer pour la soirée, tout simplement. Parce que Eric est un très bon animateur. Moi, j'adore Ali. Et il n'est pas possible que les auditeurs y acharnent un sorte comme ça dessus lui. Et moi, à sa place, moi, on aurait répondu. Et même, on aurait été peut-être un peu plus vulgaire que lui. Tout simplement.
8: Salut la réunion, frère.

0: Eh ben alors, il pète comme ça dans la figure des gens. Ah, il est fou lui. J'ai sauté. Ah. Oh là là, quand je vous dis que les machines sont folles, vous me croyez pas. La musique, la partie. Bon, c'est pas grave. Vous avez appelé au 210808, vous avez laissé votre message. Alors déjà, bon, moi j'offre le BM et Olivier, lui, il a dit, il offre le W. On est OK, Olivier? Crie plus fort.
1: OK.
0: Voilà. Comme ça, de mon témoin. voilà. En tout cas, vous pouvez continuer de laisser vos messages hein, sur le répondeur enregistreur de la Moukatali. Vous voulez moukater? Ben moukater. En tout cas, je vous jure, Madame la juge, qu'on ne vous a pas payé pour... vous ne travaillez pas pour le compte de Freedom. Je le jure, de ma main... quelle main élève encore? Droite-gauche. Bref. Vous avez compris. 02 62 20 99 12 00 dans un petit instant puisque mon chanson t'es vu aller allons envoyer alors la petite chanson progression. Est-ce que tu bouges encore?

0: Fort bisous ta femme.
1: Tibouz encore.
0: Alors, coucou belle Charlotte, ça fait plaisir de t'écouter. Je te fais de gros bisous, de gros câlins. C'est Brigitte, je voudrais te parler. Appelle-moi demain si tu as un petit temps, ma chérie. Bisous. Oh.

Bonsoir Freedom, chouette, silence direct sur radio, j'allais acheter 4 billets demain, ben je reste chez moi. Et ben Annie, en fait, nous l'a pas dit que l'est en direct de la radio parce que ben elle est compliquée depuis une place comme ExpoBat de faire un direct. Donc nous l'a pas dit que l'est en direct, attention. Bonsoir à toute l'équipe de la radio. Je fais un coucou à mes cousines Marlène, Mimose, Sylvie, Josette, sans oublier mon fils Fabrice et Dominique. Gros bisous. Et c'est Janine de Angoulême. JM de 3 mars, je vous écoute. Je fais un coucou à ma chérie du 18e kilomètre qui vous écoute jusqu'à minuit. Bonsoir.

Elle disait les questions sont trop faciles, mais il fallait nous appeler. Coucou Charlotte, tu es adorable, je t'adore comme... Reste comme tu es, bisous, et c'est signé Guigui. Et le dernier message qui vient de nous arriver, bonsoir Charlotte, un coucou de Montpellier. Est-ce que n'a des femmes, c'est

0: bouge encore.
1: Si, si, comme ça, la balle est morte.
0: En tout cas, progression, t'y bouge encore. Est-ce que ça va bouge encore? Eh ben, rendez-vous le 7, le 7, concert Freedom. Donc, je répète, hein, normalement, il n'y a pas de direct. Le soir, depuis la radio, on aura peut-être des interventions par appel, mais des directs, je ne pense pas, hein. Ça va être très compliqué au niveau de la technique de tout gérer. Donc, eh ben, prends votre billet. Être sur place, ça sera quand même quelque chose, hein, moi je vous le dis. Ah, vendredi. Freedom, bonsoir. Allô, bonsoir. Eh ben, au revoir. 02 62 99 12 00, allô?
2: Oui, allô, bonsoir.
0: Oui, allô.
2: Oui, c'est pour passer une annonce, s'il vous plaît.
0: Oui, c'est qui avec nous?
2: Stéphane de l'Ouest.
0: Stéphane, écoute à toi.
2: Oui, ben moi, je recherche une femme pour discuter, sans prise de tête.
0: D'accord.
2: Une belle rencontre à la suite.
0: Alors, une femme pour discuter, sans prise de tête, et faire une belle rencontre par la suite.
2: Oui, voilà.
0: Ok, alors, belle rencontre, c'est quoi une belle rencontre? Tu cherches la femme de ta vie, c'est ça?
2: Pas forcément, ben, si on discute, on fait connaissance et si on s'entend bien, ben, pourquoi
0: tu recherches
2: pas
0: la femme d'une semaine?
2: Non, une femme, une relation suivie, quoi.
0: Ah, d'accord, relation suivie, ça veut dire qu'il y aura de l'amour et du sexe?
2: Oui, voilà.
0: Ah, d'accord. Soyons clairs, Stéphane, soyons clairs. Maintenant, aujourd'hui, les femmes n'ont pas peur.
2: Oui, j'espère.
0: Ah, ben j'espère aussi. En tout cas, Stéphane, est-ce que tu peux te décrire, s'il te plaît?
2: Ben, moi, je suis une métisse créole.
0: Oui.
2: 1m69 pour 60 kilos.
0: Ok.
2: Pas mal dans l'ensemble et bien servi, quoi.
0: Pas mal dans l'ensemble et bien servi.
2: Voilà.
0: Alors là, je nage dans le flou. Je comprends pas.
2: Ah. Ben, niveau sexe, ben, ça peut plaire, quoi.
0: Ça peut plaire. Ça, tout ce qui est petit est mignon, donc ça plaît.
2: Oui, voilà.
0: Ah, d'accord. Donc c'est petit et mignon.
2: C'est pas trop petit, mais bon, c'est assez pour donner du plaisir.
0: C'est suffisant pour donner du plaisir, d'accord?
2: Voilà.
0: Donc ça peut... Alors, si c'est suffisant, ça veut dire qu'on est sur du 12 cm.
2: Un petit peu plus, 15 comme ça.
0: Ah, 15. Non, mais je sais pas, on est libre de parler là, tu sais.
2: Oui.
0: Ah bon, bah elle est bon. Parce qu'on dirait, m'entraîne arrache les informations comme ça, m'entraîne dire, ben, je sais pas, allez, envoyez.
2: Ouais. Non, mais après, bon, là-dessus, endurant. Et bon, j'aime donner du plaisir avec la langue aussi.
0: D'accord, avec la langue aussi, ça fonctionne.
2: Voilà.
0: La langue et l'appareil en bas.
2: Voilà.
0: Le bringel, il charge bien.
2: Ah oui, pour charger, il charge bien.
0: Et quand on recharge, Ali, ou branche, Ali, 6 secteurs, ou bien vous mettez la pile?
2: Ah, ça, recharge automatique, ça.
0: Ah bon, ok, ils mettent pas pilule, rien dedans, là?
2: Ah non.
0: Point de piqûre, point rien?
2: Non, pas rien.
0: Les affaires, les droites, ils fonctionnent?
2: Oui.
0: Ah bon,
2: les droites,
0: ok.
2: Ils fonctionnent, donc...
0: Bon, ok. Je sais pas, je pose la question, hein, puisque un peu, ils marchent avec la pile, un peu, ils marchent à la recharge. Comprends, ouais, des fois, même ouais. il colle comme ça sur un banc ou bien sur une table.
2: Non,
0: t'as toute qualité, hein, t'as le noir, le blanc, le rose, le mauve.
2: Ah, ben,
0: t'as toute forme, hein.
2: Oui, voilà.
0: D'accord. Ah, où la vote, les biens.
2: Oui, voilà.
0: Ok, bon. Très bien. Stéphane, ne va pas dire mot de l'âge?
2: 42.
0: Quel genre de madame tu aimerais, toi?
2: Ben, métis, Cafrine et Malbarès, quoi.
0: Ok.
2: Voilà. Entre 30 et 45.
0: Entre 30 et 45, dans l'Ouest même?
2: Oui, après, on peut recevoir.
0: On peut recevoir. Ok, très bien. Je sais pas, est-ce qu'on a fait le tour ou bien on a encore des choses pour ajouter?
2: Ben non, ben, à part s'il faut une formalité, que ça m'a un peu, voilà, qu'on peut discuter un peu, quoi.
0: D'accord, ou Yem fait téléphone rose avant ou pas?
2: Ah non, moi non, moi c'est direct pour direct.
0: Ah, il cause pas dans le temps, t'as t'es là.
2: Oui, ben.
0: Il sort, il dégaine, il rattrape.
2: Voilà.
0: Ote, Stéphane. Ah, pas peur?
2: Non, pas peur.
0: Bonne femme, ça attache à où? Et ça utilise à où?
2: Moi, tant que mon plaisir, mais content, moi.
0: D'accord. Et quand tu as eu ton plaisir, est-ce que tu t'endors ou bien tu continues de faire jouir la femme?
2: Ah, mais continue. Tant qu'il n'y a pas quoi, je me fais jouir, moi.
0: Ah, ça, c'est bien.
2: Ouais.
0: Parce que bon, bah, pas tous les hommes peuvent aller jusqu'à la jouissance de la femme.
2: Ah, ben bah, moi, il peut, moi.
0: Ah, bon, bah, super, alors. Quoi demander de plus?
2: Ben oui, ouais.
0: Franchement, quoi demander de plus?
2: Voilà.
0: Eh ben dis donc Stéphane, là où ça gay appelle normalement là.
2: Ah ben j'espère.
0: Ben oui, là où ça gay 2-3 l'aventure, si après il gay faire une aventure suivie, ben là encore meilleur.
2: Oui, encore meilleur.
0: Ben laisse le numéro de téléphone.
2: C'est le 06 92 94 02 66.
0: 06 92 94 02 66.
2: Ça même.
0: Bonne soirée Stéphane.
2: Merci, à vous c'est pareil.
0: Allez, bye bye.
2: Allez, bye bye.
0: 02 62 99 ah ben Nancy 11 l'arrivée, allons-nous. Bonjour, bonsoir.
3: Allô, Charlotte.
0: Oui, Charlotte. Bonsoir.
3: Bonsoir. Vous avez un petit bonsoir, ça, hein?
0: Ah ben c'est gentil.
3: Continuez comme ça, vous êtes super.
0: Merci.
3: Allez bien, vraiment, là, ça le trouve calme vraiment à soir, là, c'est bien. Et hier soir aussi, il n'était pas rien quand vous l'animez.
0: Bah, chaleur tropicale, chaleur tropicale, de toute façon, c'est les vrais tout le temps.
3: Oui, tout le temps.
0: Bah, voilà.
3: Là, vraiment, de la façon dont vous parlez, elle est bien.
0: Ah, ben, moi, mais c'est un sourmicose comme ça tout le temps. Donc, moi, n'a pas de problème.
3: Bizarre.
0: Nous parle de sexe.
3: Mot bizarre, ça, là.
0: Bah, n'a point de mot bizarre. Peut-être qu'il faut intégrer ces mots pour que il devienne moins bizarre, peut-être, non? Je sais pas.
3: Eh, mais là, comme vous parlez, elle est bien.
0: Ah bon, elle est bon. Bon.
3: On continue comme ça.
0: Bon.
3: Et vous allez faire l'hôtel.
0: Bon.
3: Bisous.
0: Allez, bisous.
3: Au revoir.
0: Nous va mettre au fur et à mesure les mots, nous va ouvrir un nouveau dictionnaire et nous va intégrer au fur et à mesure crescendo doucement mais sûrement. Voilà. Comme ça, votre oreille va moins saigner. Peut-être c'est ça qu'il faudrait. Intégrer au fur et à mesure, non? Allez, nous continuons en tout cas les annonces par ici. Freedom, bonsoir.
4: Et bonsoir.
0: Oui, c'est qui avec nous?
4: C'est Eric du Tampon.
0: Eric du Tampon.
4: Comment allez-vous?
0: Ben, ça va bien, on peut se tutoyer, il n'y a pas de problème.
4: Ben, mais merci. Désolé si.
0: Il n'y a pas de désolé là, t'es. Nous les entre nous.
4: Du freedom, c'est la famille.
0: Nous les entre camarades.
4: Voilà.
0: Mi traverse la radio, moi l'autre case.
4: Ah, ben, ok, ben, faites grand plaisir, mais on me reçoit.
0: Bon, Eric, c'est pour une annonce?
4: Ouais, c'est pour passer une annonce. Ouais, ça fait longtemps que ma parole renseigne mon annonce.
0: On l'a pas appelé, oui.
4: Voilà, donc, ben, là, mes a décidé, peut-être, il y aura une chance d'avoir une personne sérieuse, quoi.
0: Alors, du coup, c'est pour de l'amour, de l'aventure,
4: ben,
0: discuter?
4: C'est pour une relation sérieuse.
0: Oui.
4: Déjà de parler, de discuter, de faire connaissance. Et après, voir s'il y a plus affinité.
0: Ah, s'il emboîte bien les bons et ça va.
4: Voilà.
0: Emboîté dans tous les sens du terme.
4: Décris-moi un petit peu rapidement.
0: Oui.
4: Oui, bon, donc c'est Eric du Tampon, 44 ans.
0: Oui.
4: 1m72 pour 72 kilos. Environ, hein, mais pas trop sûr. Donc voilà, bah, mais pas gros, mais voilà, mais pas mince, mais juste quoi.
0: D'accord.
4: Voilà, donc il aime bien assez sportif. Il aime bien les randonnées, sortir en mer, aller danser en discothèque. Il aime bien la musique, il aime bien chanter. Voilà quoi, un bon vivant, on va dire.
0: Ah ben c'est bien ça.
4: Moi les veuves.
0: Oui.
4: Oui, mais à Charles d'un petit garçon qui habite chez moi.
0: D'accord.
4: Mais il y a 4 enfants, mais il y a un qui habite chez moi. Les
0: d'accord, encore un à ta charge.
4: Voilà.
0: Ok.
4: Voilà. Donc, comme on avait dit, mes résultats en tampon, 44 ans. Voilà, créole brun. Créole brun, donc, voilà, m'aime faire beaucoup de choses, hein, la cuisine, choses comme ça, discuter, casser la blague, rigoler. Pour moi, c'est un truc que les pas interdit et est important.
0: Est-ce que l'indispensable à où, au quotidien, de casser la blague, rigoler, tout ça?
4: Ben après, pour changer un petit peu ben de ce que du passage que m'a eu dans ma vie, mais je pense que pour moi elle est très indispensable.
0: D'accord, l'essentiel et tout.
4: Parce que c'est l'important de garder la même image. C'est pas pour dire de transformer ou hein, mais de mettre un masque.
0: Oui.
4: De garder la personnalité qu'on a. Parce que ça c'est quelque chose qui m'a la perdu.
0: Mm-hmm.
4: Ma parole de dire hein, après la décès de ma femme, ben m'a perdu tout ça. Là, le rigolade, des choses comme ça. Mais après, avec mes enfants et un petit peu avec la famille, je pas toute la famille, elle peut mettre moi de côté. Bon, bref, c'est autre problème. Mais moi, je voulais rester quand même la même.
0: Oui.
4: Et voilà quoi, mais voilà, comme la vie, elle a pris quelque chose de cher dans ma vie. Mais là, aujourd'hui, c'est pas que je vais changer de page, hein, mais je voudrais écrire une autre histoire. Et peut-être
0: Alors, moi, j'aime bien dire en général que on a une grande bibliothèque et que dans cette bibliothèque il y a beaucoup de livres.
4: Ouais.
0: Et les histoires d'amour ressemblent à ces livres. Quand on en a fini une, ça veut dire qu'on a terminé une histoire. On range le livre et on en prend un autre pour commencer une nouvelle histoire.
4: Oui, après c'est ça, mais quand on est accablé sur un livre, on peut pas oublier l'histoire qu'il y a là-haut.
0: Bien sûr, on n'oublie pas, forcément.
4: C'est compliqué parce que le livre qu'on a fait quand même une trentaine d'années avec, c'est quelque chose de difficile à oublier ou même voilà quoi, c'est des images qui répètent.
0: Oui.
4: Et aujourd'hui, bon ben, un midi, je voudrais pas tourner la page, mais je voudrais quand même écrire une autre histoire quoi. Et cette histoire là, c'est de pas voir le futur, ben ça c'est le passé, c'est mon passé. Que je vais garder pour moi-même profondément dans ma tête, dans mon cœur et aussi dans un coin de... Voilà, il y aura toujours cette pensée-là. Mais moi, je ne voudrais pas avoir une femme pour dire ouais, ben, que c'est un pansement, que la femme est là juste pour dire que ouais, ben, que je suis une femme. Non. Moi, je voudrais avoir une personne vraiment qui est là à l'écoute, que moi aussi je serai là à son écoute. Parce que tout le monde est là, peut-être pas tout le monde, mais la façon de parler. Elle a passé aussi un mauvais passage de sa vie. Et donc, voilà quoi. Donc, moi, j'aimerais rencontrer une personne qui est capable d'écouter à moi et que moi aussi, il sera aussi là.
0: Ah oui, un échange, forcément.
4: Voilà.
0: Ok.
4: Tout à fait.
0: Et c'est que de l'amour, rien d'autre.
4: Ben,
0: ou de temps en temps, il bec un peu quand même.
4: Bec, c'est-à-dire.
0: Ah, ben, quand il bec, il mange tout.
4: Oui, après, donc, qui dit amour, ben, il y a pas mal de choses, hein.
0: Ah, il y a aussi.
4: Il n'y a pas que le sexe de l'amour, hein.
0: Ah, ben, voilà, ok.
4: Donc, là, l'amour, il n'y a pas que le sexe de l'amour. Il y a aussi, les sorties, les rigolades, les petits repas, les petits, voilà, c'est les petits gestes que vous avez parfois.
0: Ben, oui.
4: Voilà, quoi. Est-ce que c'est l'amour? Parfois, il arrive comme ils sortent du boulot, que d'un petit repas, qu'il fait un petit bain, les préparer, que les vice-versa, en fin de compte.
0: Oh, super. Si on a fait le tour,
4: c'est pas seulement pour l'homme parfait, mais voilà.
0: Ah ben bah, après c'est ces dames qui verront si ça plaît pas. Hein.
4: Voilà, donc moi je cherche une femme, on va dire entre 35 ans et 45 ans.
0: Ok.
4: Comme moi, il a 45.
0: Donc, oui.
4: Parce qu'il m'a eu quand même 2-3 appels, comme a fait mon appel, ben t'es pas et voilà, t'es connais pas, mais nous les restés quand même des bons amis. Mais voilà quoi, donc 35, 45, bien 6 là-dessus. Après, si c'est du sud, c'est bien, parce que moi, je préfère de recevoir que déplacer. Et ensuite, créole blanc, métissé, cafrine, malbaraise. Mina, un petit fantasme pour les filles avec les cheveux bouclés.
0: Ah
4: ouais. Mina adore ça pour moi.
0: Les cheveux courts, les cheveux longs.
4: Ben, mi-long ou court, mais tant que les bouclés, il n'y a pas de...
0: D'accord, ok.
4: Voilà, pour moi, s'il y a des filles qui sont tatouées, pour moi, après, il ne faut pas les exagérer aussi, hein.
0: D'accord, un petit tatouage, ça peut être mignon.
4: Voilà, des petits piercings tranquilles. Moi-même, il y a des piercings, c'est-à-dire les oreilles, et puis il y a des tatouages sur le bras.
0: Oui. Mais si le piercing est intime.
4: Ah, ben après, ben, ça me dérange pas. C'est un premier midi, ben, c'est la personnalité de la personne.
0: D'accord,
4: c'est ok. Après, bon, ben, qui dit intime, ben, ça, il donne plus aussi d'excitation aussi.
0: Plus de plaisir.
4: Voilà, le plaisir, et voilà, tout à fait. Alors, on connaît pas l'affaire, on fait comme si on ne connaissait pas, mais on connaît aussi.
0: Ah, ben, après, il faut se renseigner pour être au poste, et alors. Ah, ben.
4: Voilà.
0: Mais après, il faut ça, connaître.
4: Ça, là, si les personnes intimes, ça va découvrir avec le temps. Hein.
0: Bah oui, bah
4: et
0: forcément.
4: Voilà, même, je vais chercher une personne, et voilà, quoi, qui, sans prise de tête, elle doit connaître ce qu'elle veut. Si elle veut recommencer sa vie, si elle veut pas reconnaître sa vie, voilà quoi, mais.
0: Après, quand on s'engage, en général, on sait ce qu'on veut.
4: La vie est tellement courte, on sait pas ce qu'elle fait de demain.
0: Oui.
4: Donc, il vaut mieux vivre et à plein dedans, quoi.
0: Eh ben, très bien. Eh ben, laisse ton numéro de téléphone, voilà, et puis.
4: Ben, c'est mon numéro de téléphone, et oui. S'il y a des femmes, ben, qui voudraient, ben, rencontre à moi, et voir si ils pourraient,
0: faire confiance et te rencontrer, et peut-être pousser un bout de chemin ensemble.
4: Voilà.
0: C'est allez.
4: 06 92 93 53 71.
0: 06 92 93 53 71 pour Eric du Tampon.
4: C'est bien ça. Ben moi, de mon côté, ben je te remercie de te souhaiter de passer une très bonne soirée et surtout, retour, fais attention à la route.
0: Les bons, merci. Bonne soirée.
4: Allez, pareillement, merci.
0: Allez, bye bye.
4: Allez, au revoir.
0: Au revoir. Allez, on continue. 02 62 99 12 00. Bonsoir.
5: Allô, bonsoir.
0: Oui, allô.
5: Pour passer une petite annonce, s'il vous plaît.
0: Oui, c'est qui avec nous?
5: C'est Philippe.
0: Philippe, de quel endroit?
5: J'habite dans le sud-est.
0: Sud-est.
5: Je suis à Colbrun.
0: Oui.
5: Mince, 1m72.
0: Ok.
5: Et je recherche une femme, j'ai 50 ans.
0: Ok.
5: Et je recherche une femme de 40 à 60 ans. Et une malbaraise ou... Col brune, une blanche, chinoise, qu'importe l'origine, de discuter un peu et puis voir par la suite comment c'est, quoi.
0: C'est
5: sérieux dès maintenant parce qu'on ne sait pas.
0: Ah, voilà, c'est la question que j'allais poser parce que, pour définir. Parce que les hommes arrivent, ils disent voilà, moi je sais, je veux ça comme ça. Mais finalement, est-ce qu'on sait vraiment sur quel genre de relation on va avoir?
5: J'ai déjà dit sérieuse plusieurs fois, mais jamais je tombe sur une femme sérieuse. Donc là, on va voir, on va discuter, voilà.
0: Oui, ou garde un peu le tourné viré, elle y garde voilà, aussi comment voilà, on l'est.
5: Voilà, on
0: et
5: va
0: puis,
5: voir.
0: Si et après,
5: voit, ben, c'est bon. Ben,
0: si la gueule est trempée, collée, chavirée, elle est bon.
5: Voilà, il n'y a pas de souci. Donc, une femme ouverte d'esprit, une femme qui discute de tout, et voilà, comme ça. Donc, j'ai son numéro de téléphone.
0: Déjà?
5: Déjà,
0: tu as 50 ans, ok, mais après, tu t'as dit, bon, ok.
5: Bah, une femme de 40 à 60 ans.
0: Oui, ça, c'est le type de femme, mais toi, comment tu l'es, toi?
5: Ben, moi, je suis mince, quand
0: oui.
5: Je crois, mince.
0: 1m72, ok, oui.
5: Voilà. Mmh. Et puis, je suis très gentil, je suis une femme.
0: Est-ce qu'on en a des cheveux?
5: Ah, ben oui, j'ai des cheveux, bien sûr.
0: Est-ce qu'on en a la barbe?
5: Non, pas de barbe, pas de moustache.
0: Pas de barbe, pas de moustache.
5: Voilà. Voilà.
0: Est-ce qu'on en a des piercings?
5: Non, pas de piercing, pas de tatouage.
0: Pas de piercing, pas de tatouage. Est-ce qu'on en a la poil sur la jambe?
5: Oui, sur mes jambes, j'ai des poils sur mes jambes, oui.
0: D'accord. Et ailleurs?
5: Ailleurs, non.
0: Ailleurs, c'est propre.
5: Voilà.
0: Ok.
5: Voilà.
0: Alors, sinon, autre question sur toi. Oui?
5: Je suis une femme qui ne fume pas, par contre. Hein.
0: Ah, fume
5: et
0: pas.
5: Si elle boit vraiment avec modération, on peut dire que...
0: À l'occasion. Femme,
5: voilà, à l'occasion, mais pas pour boire, pour saouler, non.
0: On peut boire à l'occasion, on peut, oui, fêter un événement, ou bien dire...
5: Par contre, parce que moi, qui dit l'alcool, cigarette, c'est pas mon truc.
0: D'accord, c'est bien de le préciser.
5: Voilà, ce que j'ai oublié, voilà.
0: On peut se détendre de temps en temps, mais pas tout le temps, parce que, bon, ben, c'est...
5: Oui, mais voilà. Détendre vraiment avec modération.
0: Voilà, toujours avec modération, de façon, Alice, bougli toujours, là, Alice, qu'on a l'alcool.
5: Ah non, l'alcool, c'est pas un truc, c'est pas une bonne chose, ça, la cigarette, pareil, donc...
0: Ah ben bah, après c'est pas bon pour la santé, ça fait du bien sur le moment, mais à la longue, aïe.
5: Ah non, mais de toute façon ça détruit l'organisme, c'est pas bon pour la santé, hein. Ça c'est sûr, et puis ça pousse à faire n'importe quoi aussi des fois.
0: Ah oui, bah si on a l'alcool mauvais, oui, ça c'est sûr.
5: Ah oui, c'est pas bon du tout.
0: Ça, comme des histoires, forme Saint-Pierre, là-bas, la coupe la langue, la fait un bisou, la coupe la langue, je le...
5: Ah oui, mais ça, c'est dangereux, j'entends.
0: Ah, mon Dieu, Seigneur, imagine, ça fait un bisou à madame, il coupe de langue.
5: Ah, ça doit faire mal, ça
0: part. Ah, imagine si, ou ça remet le oiseau, il coupe le oiseau.
5: Oh là là là là, bah c'est pire.
0: Maman.
5: Dangereux.
0: Puis personne, il met le oiseau dehors, tout y ramasse.
5: Voilà, donc voilà comment l'alcool pourrait se pousser à faire.
0: Après, bon, je ne sais pas si elle, cette femme-là, elle était alcoolisée, mais en tout cas, c'est des histoires qui font froid dans le dos, hein.
5: Ah oui.
0: Oh là là là là.
5: En sérieux, c'est grave, là. Mais voilà, donc, j'aime bien les malbarrés, des cafrines et tout ça, quoi. L'origine peut être une mauricienne.
0: Et si elle est pratiquante, religion à fond, tout ça, ça dérange ou pas?
5: N'importe quelle religion, ça ne me dérange pas. Hein.
0: Okay.
5: Non, la religion n'est pas...
0: C'est pas un frein.
5: Voilà. Et l'origine, pareil. Hein. Elle vient de l'étranger, de la Réunion, peut-être une Mahoraise, une Créole, n'importe. Du moins qu'elle est gentille, elle sait ce qu'elle veut. Voilà. Puis on discute bien de tout et de rien. Une femme ouverte d'esprit, voilà.
0: Ok, très bien.
5: Voilà. Ben, je laisse mon numéro de téléphone.
0: Oui.
5: C'est le 0692 20 74 23.
0: 06 92 20 74 23.
5: Merci beaucoup, Charlotte. Bonne soirée à toi.
0: Bonne soirée, Philippe. Merci. Allez, au revoir. Ah, imagine, ça pour rouler une langue là-bas, ça peut se râler un patin. Ça peut. Il trappe, il coupe la langue. Mais connais pas quel karma. Après, maman. Imagine, il coupe cet oiseau. Oh là là. Mon Dieu. Ah, il pète toutes les. Olivia, on rigole, oh. Ah, pas bon rigoler du malheur des autres, Olivier. Ah ou, fais pas ça. C'est fou ça, Olivier, il rigole. Il coupe cet oiseau. Fini, quick, happy. Plus rien, peut-être, plus rien. 0262-99-12-00, Freedom, allô. Oui, bonsoir. Allô.
6: Allô.
0: Oui, écoute-moi dans le téléphone, pas dans la radio.
6: Oui, mais on entend aux affaires, mais au cause même.
0: Ah non, mais cause, puis moi.
6: Là, il est bon, là, il est bon.
0: Coupe votre radio, il est bon.
6: Là, il est bon.
0: Voilà.
6: Bonsoir.
0: Bonsoir.
6: Charlotte.
0: Oui, c'est qui avec nous?
6: C'est Elio.
0: Elio.
6: Du tampon. Par contre, madame Charlotte. Par contre, ce soir, Michel ou chapeau pour l'émission.
0: Ah, merci.
6: Franchement, hein, ce soir-là, les top.
0: Ben, c'est gentil, merci.
6: Ouais, viens apprécier la polémique, hein.
0: Non.
6: Je dis, on est comme ça.
0: Mais chacun a son manière de faire, c'est tout.
6: Oui, viens pas, si moi.
0: Oui, bah oui, voilà.
6: Comme ça, voilà. Mais si, tampon, on est bien.
0: Bon, ou rendez madame ou pas?
6: Super fait.
0: Oui.
6: Un petit peu frais, mais.
0: Ah, un petit peu frais.
6: Non, mais tampon, il fait froid, là. En plus, la braderie au tampon, hein.
0: Ah, dans la braderie, là, alors?
6: Ben oui, la commence aujourd'hui.
0: Ah! Et la commence aujourd'hui, finit ce dimanche.
6: Ben,
0: maniro des paquets praline par là, alors.
6: Ah, nan, tout.
0: Mani nourrit mon vice, mani nourrit mon diabète.
6: Non, on a tout, hein. J'ai pas trop, parce que.
0: Ah, si, barbe papa, pomme d'amour, praline, chichi.
6: Oui, barbe papa, on a tout.
0: Moi, m'y viens rien que pour ça, maman.
6: Non, mais ton pôle est bien, les gaillards, le braderie est tranquille, quoi.
0: Aïe. Ben, elle est bon, allez. Mais écoute, à haut.
6: Mais ça va du même pas une mesure, hein.
0: Ben, fais comme vous voulez, ou si vous pèse ou mesure. Si vous trappe ou soulève. Si vous mesure 18 cm.
6: Je ne dis pas même pas une mesure, moi.
0: Fais comme vous voulez, ou.
6: Mais dans la moyenne.
0: Oui, dans la moyenne.
6: Oui.
0: 15 sur 20. Un bon moment à l'école. 15 sur 20.
6: Voilà, la
0: maîtresse.
6: Elle m'a dit, mais combien il pèse, combien il mesure.
0: Maîtresse, j'ai bien travaillé, maîtresse.
6: Bon, mais moi c'est Elio.
0: Oui.
6: Je t'en prends. Bon, voilà, mais comment dire, ben, après il y a un petit créole brun et les crânes rasés.
0: Oui.
6: Et après un moustache pour rien, voilà. Mais me dit au même, mon lâche, 61 ans.
0: Ah, bien.
6: Dieu ne me pèse pas, mais il a fait normal, quoi.
0: Non, mais elle est bien, là, déjà.
6: Voilà, ben après la pièce, on va voir, hein.
0: Ah, ben rien que ça, même, vous donnez-moi pour manger.
6: Ben oui, après la pièce, on va voir.
0: Imagine, ouais, madame, oui, là, elle écoute. Il écoute à nous là, la train de dire.
6: Madame Charlotte.
0: Oui.
6: Mais tout le temps, on met en radio, il pèse, il mesure, il pèse, il mesure.
0: Oui, mais ça pas demande à où il pèse, il mesure, m'a pas dit où pèse à terre pour mesurer, non. Oui. Mais on peut dire, moi, il aime bien faire ça, de temps en temps, mais ça courit, mais ça marche. Mira l'odeur.
6: Non. Moi, pour l'instant, je cherche quelqu'un pour discuter un petit peu avec comment, vu que. Enfin, là, longtemps, j'ai moins de 10 ans, mais divorcé.
0: D'accord.
6: Voilà.
0: Mais entre-temps, 10 ans, le divorce, et entre-temps, la fine ouais. Trouve 2-3 relations par-ci, par-là, quand même.
6: Ouais, un petit peu, enfin, comment, mais entre-temps, mais gars, football aussi.
0: Ah.
6: Bien football, moi.
0: Et la place du football dans ta vie par rapport à une femme, quel est le plus important, le football ou la femme?
6: Femme.
0: Ah. Non, parce qu'on a un peu aimé le football avant. Ah, mais ça fait baise, au moins là. Ça fait coca ou là?
6: Non, c'est normal.
0: La passion du football, c'est aussi important. Charlotte, oui, mais une femme.
6: Mais entre temps,
0: oui.
6: Tu vois pas personne qui va là-haut, automatiquement, ça football.
0: Oui. S'il n'y a point personne. Mais après, il faut pas oublier que quand on a un femme dans la case, il faut pas oublier quand même que le femme, il passe avant.
6: Non, mais la première, il y a la case.
0: Le femme comme le bonhomme, attention, c'est dans les deux sens, hein.
6: Oui, bien sûr.
0: Voilà. Quand on a une vie de couple, une vie de famille, aller travailler, aller faire le sport, faire une activité, avoir une passion dans la vie, c'est bien. Mais attention aux places, aux rôles.
6: Mais là,
0: rien, je ne connais pas, moi. Les secs, Mounois, les secs.
6: Le sec, hein.
0: Aïe, là, c'est stress.
6: Comme dit Mona, en poudre.
0: Ah ben, mais avait pas besoin du détail, mais là, mon imagination part si loin, là.
6: Non, pas du tout. Non.
0: Là, m'y voit, on connaît quoi, où? M'y voit la poudre de, la farine, bonne poudre. Ou a pas besoin de respirer trop fort, nous a fait fan partout. Non, où était un tchoum?
6: Non, moi, je me casse le climat, mais bon, voilà, c'est comme ça. Moi, je cherche quelqu'un.
0: Oui.
6: Une femme. Entre 60.
0: Attends. Wendy, vous rentrez podcast, donc.
7: Qui s'est fait un gros chuchote. Qui s'est rendu un gros chuchote. M'a entendu 2-3, il dit. Ah, Charlotte, toute l'émission, elle est bien ce soir, elle est pas vulgaire. Ben, Wendy, là, encore là! Qu'est-ce qu'il veut, gros chouchou? Chouchou de poilis, chouchou de la plime, qu'est-ce qu'il veut?
6: Non.
7: Allez, qu'est-ce qu'il veut? Et moi, chouchou de bœuf!
6: Vas-y!
7: Qu'est-ce qu'il veut, cabot?
0: En tapoc?
6: Allez, bisous!
7: En tapoc?
0: Bonnes expressions créoles, il passe aussi.
7: Bisous, ça rentre chouchou là?
6: Hé, Wendy, comment on va bien? Comment il est?
0: Wendy est toujours là pour vous jouer des mauvais tours.
7: Ah, moi, me donne de monde pour causer, moi.
6: Non.
0: Eh, mais Wendy.
6: Wendy, hein, quand même, hein.
0: Oui, et Elio, attends, écoute ça, Elio. Wendy, ouais, les bonnes expressions créoles, météo, là.
7: Oui.
0: Il passe aussi dans le chaleur tropical.
7: Les vrais?
0: Ben oui, en tapoc.
7: En tapoc? Chouchoute en tapoc? C'est quoi chouchoute en tapoc?
0: Ben, demande aux auditeurs.
7: C'est quoi chouchoute en tapoc?
0: Demande aux auditeurs.
7: Carboy farine, spermi farine.
0: Mais là, il vient de dire moyen.
6: Pas du tout ça, non, pas vrai ça. On t'a pas envie de le gonfler.
0: Ben tiens.
7: Ah, ben. Chouchou dans ta poque, les gonflés, ben à 2-3, le chouchou dans ta poque, net, hein. Et quand c'est le cabot, les gonflés, comment il dit? Quand c'est le cabot, il dit le cabot en tapoc aussi?
0: Ah, ben, quand les gonflés, non, non, problème.
7: Ben, c'est que les pleins.
0: Non, trop là. Le dessous, les pleins. Mais le dessus.
7: Ben, le dessus, il compresse.
0: Aïe, aïe, aïe, aïe, aïe.
7: Parce que quand les deux cacahuètes dessous, ils pèsent. Lourd, là, le gars, il peut marcher, marche comment après?
0: Il est lourd. Il râle la jambe.
7: Il râle la jambe, Mathéa, comment? Le gars, il peut marcher. Après,
0: quand les plats, il faut dévider, Liono.
7: Qu'est-ce qu'il fait pour dévider? Il râle la pas,
0: allez, même s'il m'y coupe son micro, on en a tellement gros.
6: Aïe.
0: Elio, m'y connais pas que ça ou l'a fait lever. Mais l'a réveillé là?
6: Non, t'as pas qu'une vidéo. T'as pas qu'une femme,
0: oui.
6: Il gonflait devant. Mais t'as pas qu'un bonhomme, il gonflit. Il est pareil.
7: Il est pareil même, les deux les
6: ben,
7: gros.
6: Ben voilà, exactement.
7: Mais où la fine coque avec, avec un chouchou en tapoco?
0: Aïe.
6: Ah,
0: Wendy, laisse-moi faire mon émission. Rentre là bas. Allez. T'as l'heure, ma retrouve à où la case. Allez à où. Chape à où. Chacun son émission. Comme il travaille. Allez à où. Allez à où.
6: Là, t'as lié à quel endroit pas d'appel.
0: Ah, où t'es. Faut pas le l'annoncer, Lio, maman. Non. Allez à où là-bas? Allez! Un message a dit, mais Zef les pleins, dit Wendy.
7: Zef les pleins?
0: Allez, ma train de réveiller le diable. Allez, pèse diablesse. Allez, chape à où?
6: Ah, t'allais aller, les femmes.
0: Ah, où t'es?
6: Non, pas du tout.
0: Tout était bien jusque-là, et patatrac.
6: Bien sûr. La
0: bande sous
6: le bureau,
0: il arrive. Midiao. Et rentre ton casse donc, et fais travailler la case. Allez, dépêche en haut.
7: Arrête, chauffe-moi. Parce qu'il fait l'émission jusqu'à la fin. Arrête, chauffe-moi.
0: M'entraîne tout fait, mon enfant. Allez, ah, à où?
6: En train de
0: faire mon lasme. Allez, à où?
7: Vous voulez médicaments, chérie?
0: Oui. Ma fille gagne un piqûre, vous connaissez?
7: T'as le piqûre?
0: Le piqûre, c'est dans mon sac, c'est dans mon moto d'instant. Oui, mais ça, m'y connaît. Elio, le 7, où il est là ou pas?
7: Oui, il est là. Avec qui on vient accompagner?
6: Bah, je viens tout seul, moi.
7: Ah, on a raison, il doit tout seul.
6: Bah, ça met ça, un short, un t-shirt, un basket.
0: Écris Elio dessus, Elio tampon. 61 ans.
6: Voilà.
7: Un short moulant?
6: Non.
7: Mettez un short moulant. Comment il monte bien le Zef en l'air?
6: Ah, ben t'as où t'es?
7: Mais t'es des connards. Imagine, on rencontre l'amour de vie pour le concert.
0: Le piqûre et la case. Maman, t'as où la case?
6: Non.
7: Tout ça de tantine Nora vendredi, tout ça de femme Nora, tout ça de chouchou de tapoc Nora là-bas.
0: Ah, tapoc, mais connais pas, mais nous vérifie pas à l'entrée.
6: Voilà, vous connaissez, c'est comme ça, je veux. Ah, Zessi, Kana, courage.
0: Tatatam. Travail, banal, dialip.
7: Oh, Zessi, Kana, courage. Bon, allez. À moi, mis les chansons pour vous. Suce la tête, poisson, madame,
0: allez, suce la tête, la case, là-bas, où. Allez.
7: Pas par moins de sucer et de tête dans la même phrase.
0: Merci, Wendy. Bonne soirée. Bisous. Bon, Elio, reprenons calmement, reprenons nos esprits. Nous avons eu un élément perturbateur. Un lutin farceur du prénom de Wendy.
6: Il est bien, il me fait un petit peu la joie. C'est bien.
0: Bah après, enfin voilà, c'est.
6: Non, il est bien.
0: Oui, bah oui, voilà. C'est.
6: Bon, maintenant, comme je dis maintenant.
0: Allez, reprenons nos esprits.
6: Là, vous connaissez.
0: Voilà. Allez, nous les bons. Bon, créole brun, crâne rasé, 61 ans, recherche une femme pour la vie.
6: Non. Pour discuter.
0: Et si Gay baise un petit coup par là, allez, ouais.
6: Yes, aïe. Bon, après, entre 59 jusqu'à 65, bro.
0: 59 jusqu'à
6: 65, bro.
0: 65, ok.
6: Et pas tout à fait, hein. La peine du fleuron, c'est pas rien, hein. C'est comme ça, quoi.
0: Oui.
6: Du moment, du bon loquet, il parle, bon.
0: Sur tampon même ou pas?
6: Tampon main, tampon
0: force. Tampon force, tampon, mesdames tamponnaises. Eh ben,
6: Charlotte, oui. Je fais un petit tour, bras de vie tampon, on ne sera pas déçu, hein.
0: Ah ben, si moi on a l'occasion, ma vanille, oui, hein, n'inquiète pas.
6: Ah oui, c'est quand du bon, ça.
0: Ah ben, moi, gourmande, je suis le bon... Sur les bonnes friandises comme ça, en plus, alors là...
6: Non, mais il manque pas, hein. Il manque pas du tout.
0: Imagine, ah. Mais ça va marcher forain, rien que pour rôder un jus de canne avec deux, trois beignets manioc. Alors, parle plus pour une braderie.
6: Ici, t'as tout, t'en bon, t'en bon, tout.
0: Ah là là, bon, Elio, voilà. Est-ce qu'on a encore des choses à dire?
6: Non, c'est bon, hein.
0: Bon, ah, numéro de téléphone, alors, s'il te plaît.
6: 06... 92.
0: Oui.
6: 51.
0: Mmh.
6: 72.
0: Mmh.
6: 19.
0: 06 92 51 72 19.
6: Merci beaucoup, Charlotte.
0: Eh ben, rendez-vous vendredi soir, Elio.
6: Dis, merci, si,
0: Elio entend à vous, en tout cas. Bonne route, Wendy. Allez, merci, Elio. Nous retrouve.
6: Allez, bisous.
0: Allez, bye bye.
6: Allez, bye. Allez.
0: 02 62 99 12 00. Bon, 23h50. L'heure, il tourne en tout final, hein. L'heure, il tourne. On a encore des petits messages qui arrivent aussi, sur le canal SMS. Alors, mais regarde, on a, trois messages dans un petit instant. On va finir l'émission avec une petite chanson et puis, nous pourra, peut-être rigoler sur la chanson d'ailleurs, puisque, nous m'avons fait écouter à Zot une petite affaire. Et puis après, ben, on va dire bonsoir, finalement. Hein? Parce que là, il tourne, il arrive, ça va. Allez, une annonce par ici. Bonsoir. Allô, bonsoir. Allô. Oui.
8: Allô, bonsoir.
0: Oui.
8: Oui, c'est pour une annonce.
0: Oui, alors, c'est pour une annonce. C'est qui avec nous?
8: Oui, c'est Mathieu.
0: Mathieu, mais on t'entend pas ou bien?
8: Allô.
0: Oui, allô.
8: Oui, c'est Mathieu Saint-Paul.
0: Mathieu Saint-Paul, le même Mathieu de Saint-Paul?
8: Non.
0: Ah bon? Mais dis bon, peut-être c'est où? Il entend pas ou bien pareil?
8: Non.
0: Saint-Paul n'a même mauvais réseau, quoi?
8: Peut-être.
0: Aïe, aïe, aïe!
8: Le réseau, c'est fait.
0: Bah, là, c'est un fixe.
8: Ouais.
0: Bon, allez, Mathieu Saint-Paul, quel âge on est là?
8: 29 ans.
0: 29 ans. Mathieu, est-ce que vous l'avez fait l'appel à nous ou bien c'est la première fois?
8: C'est la première fois.
0: La première fois? Ben, que ça arrive à où pour appeler à nous à soir?
8: Ben, ce soir,
0: nous avons un plan cul. Ah, ah, ah! Les oiseaux, les raides? Là, ils s'est changé, là?
8: Oui.
0: Ah, et sur Saint-Paul même?
8: Ouais, mais des parties Saint-Paul et jusqu'à Saint-Denis.
0: Saint-Paul jusqu'à Saint-Denis, une petite manzelle, madame, quel âge ou cherche ou là?
8: Ben, femme, nous avons un plan cul, enfin.
0: Ou rode un madame ou rode un bonhomme?
8: C'est n'importe.
0: Ah ouais, carrément.
8: Ouais.
0: Mais du coup, si c'est un bonhomme, il est actif ou il est passif ou...
8: Le deux.
0: Ah ben Mounoua, ben Mathieu, ben Aou fait tout tout.
8: Ben oui.
0: Ben outé, gaillard ça.
8: Ouais.
0: Les rares de tomber sur un bonhomme que... Bon déjà que les billes, hein, que les autant hommes que femmes, et puis en plus, passif et actif quoi.
8: Ouais.
0: Enfin moi, sur la radio, les... Je ne crois pas que m'y entend souvent ce genre de d'envie.
8: Ouais.
0: D'accord, ok. Tu peux te décrire un petit peu?
8: Ben, je suis un créole blanc.
0: Oui.
8: Ben, c'est tout.
0: Ben oui, ben je sais pas. Si tu veux un plan cul, ben décris-toi en long, en large, en travers.
8: Ouf, bon, 1m80 pour... 70 kilos.
0: Oui, les proportionnels en bas?
8: Bof, moyen.
0: Moyen comment?
8: Bien raide.
0: Oui, ben elle est bien raide, d'accord, mais alors ensuite?
8: C'est moyen.
0: Moyen.
8: De l'ensemble.
0: Ok. La moyenne, c'est 14 cm. Est-ce que c'est 14?
8: On va dire 15.
0: 15, ok.
8: Beaucoup l'endurance.
0: Ah, endurant, d'accord. Ok.
8: C'est tout.
0: Bon, bah écoute, laisse ton numéro de téléphone si c'est tout.
8: 02 70. Allô?
0: Oui, mais écoute,
8: 02 70 12
9: 79 80.
0: 02 62 12 99 80. Et une annonce sérieuse. Donc, mesdames ou messieurs, n'hésitez pas. Mathieu a envie de sexe ce soir, tout simplement.
9: Okay.
0: Bonne soirée, Mathieu.
9: Bonne soirée, merci.
0: Allez, bye bye.
9: Bye bye.
0: Est-ce que Mina a le temps de faire un dernier appel? Allez, peut-être par ici, mais Freedom, allô. Allô, bonsoir.
10: Madame.
0: Oui, c'est pour une annonce.
10: Oui, voilà.
0: Mais alors j'ai un souci parce que le numéro est masqué. Je pourrais pas laisser l'annonce, hein.
10: Ah d'accord.
0: Si je peux pas vérifier le numéro, je peux pas laisser l'annonce.
10: Ok. Ok, pour démasquer alors.
0: Voilà. Est-ce que Ogaï fait ça rapidement et rappelle à nous?
10: Je vais essayer.
0: Allez, essayez. Voilà.
10: Oui, merci.
0: Il n'y a pas de souci. Bah oui, puisque on a quand même, on se doit de vérifier vos numéros quand vous nous appelez, hein. Et puis ça peut paraître anodin, mais on prend pas trop les numéros masqués. C'est comme ça, c'est une règle. Et puis tranquille. Bon, allez, il nous reste encore 5 minutes avant la fermeture de la machine. La machine va fermer, ça sera dans 5 minutes. Après passer ce délai, il faudra attendre demain soir. Bon, 02 62 99 12 00 pour une dernière annonce peut-être. Et puis sinon, on va lire vos messages. Vous avez laissé quelques messages là, au 06 92 91 5000. Moi je vais vous passer un petit truc un peu rigolo. On écoute

0: sur l'antenne, ni appelle à nous comme ça des fois. Sous. Bon, allez, je vous lis les messages qui nous sont arrivés les derniers. Coucou mon gâteau Charlotte. Bon, peut-être tu veux dire mon gâté, elle a dit mon gâteau, la maillée. C'est Michel du tampon, j'ai trouvé la réponse après, je suis désolée. Bonne nuit Emma Charlotte. Ok, bisous Michel. On a cet autre message, je l'avais dit, Wendy. Ah, moi ça dit Dipriska, non, dit Wendy, mon zèf l'est plein. Ben elle a pas ce message, celle-là, ça même peut-être la chauffe Wendy là. Mais ça la chauffe à elle, ben attends qu'elle y revient pour te dire ça t'es. Ah. Bonsoir Charlotte, Wendy, Soussou, tu grattes que ça. Maman, on a l'italien, comme il rentre la case, ils sont Soussou, la gratter. Ben, qu'est pas. Allez, 02 62 99 12 00. En tout cas, on vous donne rendez-vous, hein, vous l'aurez compris. Vendredi, c'est ce vendredi. Rate pas la date, rate pas le coche. C'est ce vendredi qu'on vous donne rendez-vous. Et moi, je vous dis bonne nuit. On se retrouve samedi soir pour ceux qui ne seront pas là vendredi. Et ceux qui seront là vendredi, eh bien, on se retrouvera peut-être vendredi. On essaiera de vous faire des petits coucous aussi entre deux artistes, pourquoi pas. 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Il y aura un tirage au sort avec votre billet. Donc gardez-le précieusement, puisque ce cadeau, il est unique au monde. 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Il nous reste en quelques secondes à passer encore ensemble, je vous souhaite une bonne nuit, de beaux rêves. Pour les insomniaques, eh bien Europe 1 arrive comme à votre habitude et ça sera jusqu'à demain 5h du matin. Demain 5h du matin, eh bien comme depuis quelques semaines, eh bien ça sera le café crème et vitamines avec Julie, donc dès 5h pour vos dédicaces et puis ensuite ça sera Bastien pour le journal et la suite de vos émissions préférées. Je vous embrasse. Il est déjà minuit à La Réunion. On se retrouve samedi soir. Et Europe 1 qui vient pas, il cause même. Donc, mi-cause avec Zot. Et puis, bah, elle est pas grave. Le programme continue. Oui, allez, passe à nous. Bonne soirée, Marma. Et nous retrouve. À ciao. Bye bye. Il est minuit à La Réunion.
1: Bonne fin de journée avec nous sur Europe 1, précisément 22h.
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1: Après Vendin-le-Vieil et Condé-sur-Sarthe, un nouveau quartier dédié à la haute criminalité va ouvrir à Réau, précisément en Seine-et-Marne, près de Paris. Pour les surveillants cagoulés très expérimentés, les conditions sécuritaires ne sont toutefois pas réunies pour accueillir pleinement des détenus très dangereux, vous l'entendrez. Dans ce journal, nous reviendrons aussi sur ce drame dans les Hautes-Pyrénées. De jeunes randonneurs frappés par la foudre, aucun orage n'était pourtant prévu à la météo. Les plus de 14 000 feux comptabilisés depuis

0: début de la saison en France ont entraîné 15 000 largages d'eau. C'était trois fois moins à la même période de l'an dernier. Comme vous pourrez le constater, les pompiers poussent un cri d'alarme et réclament plus de moyens à l'État. Juillet a été le mois le plus chaud jamais enregistré dans notre pays et le soleil continue de briller fort en août, forcément c'est l'été. Comment faire la crêpe sur sa serviette à la mer ou à la piscine sans brûler sa peau? Pour des conseils intelligents à appliquer comme une bonne crème solaire, rendez-vous à la fin de votre journal.
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0: Du personnel très qualifié pour surveiller des prisonniers particulièrement dangereux. Deux surveillants par détenu, bienvenue à Réau. La prison abrite un nouveau quartier de haute sécurité près de Paris. Ouverture dans les prochaines semaines. 20 narcotrafiquants doivent être transférés. Alors après Vendin-le-Vieil et Condé-sur-Sarthe, c'est donc la troisième structure de ce type. Problème, Jean-Baptiste Marty, les surveillants pénitentiaires montent au créneau. Pour eux, c'est simple, les conditions sécuritaires ne sont pas réunies actuellement pour accueillir ces détenus extrêmement dangereux.
2: Oui, l'établissement pénitentiaire étant déjà à flux tendu avec une surpopulation carcérale de près de 140%. Pour Wilfried Funk, secrétaire national de l'UFAPUNSA Justice qui était présent sur Europe 1 à midi, l'accueil de ces 20 détenus ultra dangereux ne se fait pas dans les conditions optimales.
3: On va ouvrir aujourd'hui à marche forcée avec une sécurisation qui n'est pas encore totalement terminée, mais où effectivement pour des raisons de calendrier, comme disait Georges Fenel tout à l'heure, eh bien oui, on va ouvrir quand bien même les travaux sont pas finis, quand bien même on ne dispose pas forcément de l'ensemble des personnels pour l'ouvrir.
2: Alors au total, 4,5 millions ont été investis pour créer ce nouveau quartier de lutte contre la criminalité organisée, des moyens peu suffisants pour les syndicats qui dénoncent des actions à petites échelles sans forcément de résultats concrets.
3: Aujourd'hui, on se retrouve avec la démultiplication comme ça de petits quartiers partout où on va aller disséminer les moyens, qu'ils soient financiers, humains ou matériels, plutôt que de mettre le paquet sur des structures bien identifiées et où effectivement on aura beaucoup plus d'efficacité.
2: D'autres quartiers dédiés aux narcotrafiquants doivent ouvrir dans les prochains mois comme à Valence ou encore à Aix-en-Provence.
0: Un homme jacking déjoué in extremis cette nuit, ça s'est passé dans les Yvelines, c'est une information Europe 1. Trois hommes voulaient pénétrer dans le domicile d'une commerçante pour lui voler des crypto-monnaies. Un suspect 20 ans a été arrêté en flagrant délit, les deux autres ont pu s'enfuir. Une enquête pour tentative de vol en bande organisée a été ouverte. Des tags néo-nazis à la flèche dans la Sarthe près du Mans, croix gammée, croix celtique à la peinture noire, retrouvée à la sous-préfecture devant un hôtel, devant l'hôtel de ville ou encore à proximité d'un lycée. Une enquête a été ouverte. Un drame extrêmement rare qui s'est produit hier dans les Hautes-Pyrénées. Deux jeunes randonneurs ont été frappés par la foudre. Ça s'est passé à hauteur de Cotteret, sur un chemin en haute montagne. Le pronostic vital des victimes n'est plus engagé. Elles sont à l'hôpital, leur état est stable. Le récit, Romy Azoulay.
4: Un groupe de randonneurs avance sur un sentier du GR10 à 2700 mètres d'altitude lorsqu'un orage éclate. Deux jeunes sont alors foudroyés, un adolescent de 14 ans et un homme de 21 ans. Aussitôt, les autres marcheurs préviennent les secours vers 15h30 environ. À leur arrivée, les gendarmes de haute montagne découvrent le plus jeune inconscient. Touché à la tête, il est en arrêt cardio-respiratoire et évacué en hélicoptère vers l'hôpital de Pau. La seconde victime a quant à elle été foudroyée au niveau du thorax. Elle a été transportée vers l'hôpital de Tarbes. Un orage totalement imprévisible d'après le parquet. Patrick Chavada de la Fédération Nationale des Sapeurs-Pompiers de France revient sur les circonstances de cet accident.
5: C'est peut-être un impact de foudre qui est tombé à proximité des personnes et qui les a électrisés. J'ai entendu qu'il y avait une personne qui avait des problèmes de paralysie aux jambes. Ça laisse entendre que le courant est venu du sol et est remonté. C'est peut-être plus des impacts indirects qu'un impact direct de la foudre.
4: Ce soir, le pronostic vital des deux jeunes randonneurs n'est plus engagé. Ils sont désormais conscients et dans un état stable.
0: Et la météo juillet 2026, donc le mois dernier, détient désormais le record du mois le plus chaud en France, moyenne de 24,9 degrés, du jamais ressenti depuis les premiers relevés qui datent du début du siècle dernier. Pour le politologue Dominique Régnier, en tout cas, l'été 2026 lui aura montré que l'économie est devenue l'ennemi de l'écologie. Je vous propose d'écouter le directeur de la Fondation pour l'innovation politique. Il était l'invité de Charles Hulier ce soir dans Europe 1 Soir.
6: On a vu émerger une doctrine, en fait, qui s'appuie sur l'enjeu environnemental pour fabriquer une idéologie dans la perspective d'une conquête de positions politiques. Et ça, c'est ce que j'appelle l'écologisme. Je pense qu'il faut distinguer l'écologisme, qui est l'idéologie politique visant à conquérir le pouvoir local, européen, etc., de l'écologie, qui est une préoccupation commune et qui est une politique publique, qui doit être menée sur des bases scientifiques.
0: Le politologue Dominique Régnier, donc, pour qui l'été 2026 aura montré que l'écologisme est devenu l'ennemi de l'écologie. L'actualité au Moyen-Orient, un accord sur les détroits d'Ormuz se profile-t-il? C'est la question. Les États-Unis espèrent bien une réouverture prochaine du passage maritime stratégique. Si Washington affirme que des négociations sont sur le point d'aboutir, rien à voir pour Téhéran qui dément tout dialogue. Bonsoir Wilfried de Villers.
1: Bonsoir Guillaume, bonsoir à tous.
0: Alors pour Donald Trump, c'est la dernière chance qu'ont les Iraniens de signer un bon document.
1: Oui, menace à peine voilée et déclaration optimiste du président américain ces derniers jours. Et ce n'est pas le seul à afficher un certain optimisme. Le chef de la diplomatie américaine Marco Rubio évoque lui aussi un accord prochain.
7: Il y a bien des négociations dans lesquelles nous sommes impliqués entre Oman et l'Iran pour permettre à davantage de navires de transiter par le détroit en toute sécurité à court terme, alors que nous nous dirigeons vers des pourparlers à plus long terme sur la dénucléarisation. Des progrès ont été réalisés à ce sujet, mais aucun accord définitif conclu. Cela se fera très prochainement.
1: Si Téhéran dément donc toute forme de dialogue avec Washington, des négociations sont bien en cours avec Oman pour une ouverture du détroit d'Ormuz. Marco Rubio évoque aussi d'autres échanges sur la fin du programme militaire nucléaire iranien. C'était le sujet sensible du protocole d'accord conclu en juin entre les États-Unis et l'Iran. Il devait être au cœur des négociations. Mais la reprise de la guerre a achevé d'enterrer ce protocole d'accord. Difficile dans ce jeu de poker menteur de déterminer à quel niveau exactement se jouent les pourparlers. Mais le Qatar, grand médiateur depuis le début de la guerre, affirme que les efforts diplomatiques se poursuivent, même sans discussion directe entre les deux pays ennemis.
0: Retour en Europe à présent. L'espace Schengen n'est pas vraiment le problème, mais plutôt la solution. Déclaration de Laurent Nunez après la réunion informelle des ministres de l'Intérieur de l'Union Européenne. C'était à la mi-journée sur l'arrivée massive, vous le savez, la semaine dernière de 72 000 migrants dans l'enclave espagnole de Ceuta, à côté du Maroc. Pour le locataire de Beauvau, tous les États membres ont marqué leur solidarité avec l'Espagne. La coopération avec le Maroc a aussi été saluée. Alexandre Chauveau, Laurent Nunez a tenté de minimiser les divisions au sein de l'UE.
8: Oui, le ministre de l'Intérieur a presque plus insisté sur la solidarité nécessaire entre pays membres de l'Union que sur l'afflux massif de migrants venus du Maroc. Alors unité de façade ou vrai rapprochement entre les 27, la division est le pire des maux, déclare en tout cas Laurent Nunez, pour qui les dissensions affichées depuis près d'une semaine sont utilisées par des puissances étrangères pour déstabiliser l'UE. Mais le locataire de la place Beauvau cherche malgré tout à rassurer. Aucune traversée de la Méditerranée n'a eu lieu et donc aucune arrivée de migrants sur le continent européen n'est à déplorer, même si par mesure de précaution, les contrôles aux frontières seront renforcés.
9: Je rappelle que le contrôle des frontières terrestres, il est rétabli par la France depuis 2015, tous les 6 mois, échéance régulière, et c'est un contrôle qui est déjà en place. Nous avons simplement décidé de le renforcer de manière significative à la suite de ces événements pour contrôler les mouvements secondaires.
8: Contrôle renforcé également à la frontière franco-italienne. Près de 200 agents supplémentaires sont ainsi déployés dans le sud de la France. Dans le même temps, Paris entend, aux côtés de ses voisins, continuer la lutte contre les réseaux de passeurs et le démantèlement des filières.
0: Gabriel Attal, lui, veut s'attaquer aux installations illégales des gens du voyage. Le candidat à la présidentielle était en Vendée aujourd'hui. S'il est élu, il promet de faire payer les occupants et aussi renforcer la déclaration préalable aux installations des gens du voyage. Itinéraire, commune traversée, date d'arrivée, date de départ, nombre de véhicules responsables du convoi, besoin en eau et en électricité, assurance de la paperasse pour accélérer les évacuations aussi en cas d'occupation illégale. L'ancien Premier ministre propose également une procédure d'urgence avec décision en moins de 48 heures. Sur le front des incendies en France, 1000 pompiers toujours mobilisés dans le Var où le feu est contenu. Des pompiers déployés également dans la Drôme depuis hier. En un peu plus de 24 heures, 280 hectares ont brûlé. Des centaines d'autres hectares restent menacés. Par ailleurs, sur les 14 000 départs de feu recensés en France depuis le début de la saison, 402 personnes ont été interpellées. Ce sont les derniers chiffres de Beauvau. 36 de ces personnes ont été placées en détention ou alors sont actuellement en attente de jugement. Des incendies que les pompiers s'acharnent à éteindre. À force d'être en première ligne, ces soldats du feu sont fatigués, à bout de souffle, à bout de nerfs. Au travers d'un communiqué, ils poussent un coup de colère. 9 syndicats demandent davantage de moyens à l'État. Écoutez Manuel Coulet, il est secrétaire général du syndicat de Sud, SDIS.
10: Ça fait des années qu'on demande des moyens pour les sapeurs-pompiers, pour la sécurité civile en général. Et en fait, on en parle qu'au moment des feux de forêt, de la sécurité civile. Et puis en septembre, ça retombe et on n'en parle plus. Alors que c'est toute l'année qu'on intervient, nous. Les effectifs de sapeurs-pompiers professionnels sont stables. Ceux des pompiers volontaires sont à peu près stables, même s'ils ont tendance dans certains départements à bien baisser. Mais c'est surtout la disponibilité qui pêche chez les pompiers volontaires. Et en tout état de cause, le nombre d'interventions, lui, augmente. Donc il faut faire toujours plus avec toujours moins. Donc ça, c'est une première demande, des moyens humains. On demande demande aussi plus de moyens matériels, ne serait-ce qu'en termes de protection. Et on demande surtout des financements rapides pour la sécurité civile, pour qu'ils puissent mettre en œuvre une nouvelle politique de sécurité civile qui corresponde aux défis d'aujourd'hui, qu'on appelait avant les défis de demain, mais qui sont bien là depuis un moment.
0: Europa Nuit, 22h11, menace de grève chez EasyJet France. Trois syndicats d'hôtesses et de stewards ont déposé un préavis ce vendredi jusqu'au 2 septembre, donc tout le mois d'août. Cause du mécontentement, des plannings qui changent à la dernière minute, des enchaînements de vols aussi sur plusieurs jours. Les dates clés pour cette grève que compte mener le personnel navigant commercial d'EasyJet France seront communiquées deux jours à l'avance. Le soleil lui tape fort, comment bien se protéger? Tous les vacanciers l'ont remarqué, cette année le soleil brille, il brille intensément. Il faut évidemment éviter de sortir aux heures les plus chaudes pour éviter l'insolation ou encore le coup de chaleur. Mais savez-vous vraiment comment correctement vous protéger du soleil? Quelle quantité de crème solaire appliquer? Quelle fréquence? C'est bien plus qu'on ne le pense, Yasmina Katou.
11: Oui, et c'est très simple, il faut appliquer de la crème solaire toutes les deux heures et après chaque baignade ou si vous transpirez beaucoup. Concernant les quantités, oubliez les trois petites noisettes que vous appliquez habituellement sur le visage. La dose suffisante pour vous protéger est bien plus importante, explique Anne Bellu, secrétaire générale du syndicat national des dermatologues et vénérologues.
12: On fait de la règle des doigts, c'est-à-dire qu'on applique un trait de crème sur les doigts, de la base du doigt jusqu'à l'extrémité du doigt. Pour les visages, la nuque, les oreilles, le cou, il faut deux doigts. Bras, avant-bras, deux doigts. Quatre doigts pour le dos, les cuisses et les jambes. C'est quatre doigts également chaque fois. Donc vous voyez, ça fait quand même des quantités importantes.
11: De quoi vider le tube de crème solaire en quelques jours à peine. Misez donc sur les vêtements amples. Ils permettent de bloquer une grande partie des rayons du soleil. Pour les amoureux du bronzage, sachez que même avec de la crème, en s'exposant raisonnablement le matin et en fin de journée, vous obtiendrez quand même un teint allé à faire pâlir vos collègues à votre retour au bureau.
0: On reste prudent. Allez, la météo à présent, c'est avec vous Loïc Landreau. Bonsoir.
13: Bonsoir Guillaume, bonsoir à tous.
0: Alors mon cher Loïc, après avoir secoué la région lyonnaise aujourd'hui, les orages se déplacent maintenant vers le Jura et la Franche-Comté.
13: Avec de la pluie, des rafales de vent jusqu'à 80 km/h et même de la grêle localement. Prudence si vous êtes dans ce secteur, notamment si vous prenez la route. Selon Météo France, ces orages devraient s'évacuer d'ici une petite heure, en tout cas en début de nuit. Et malgré ces orages qui normalement annoncent une baisse des températures, eh bien, il va faire encore chaud dès demain matin, en tout cas sur la moitié est du pays. 10 départements sont placés en vigilance orange canicule, parmi lesquels le Rhône, l'Isère, la Drôme, l'Ardèche ou le Gard. On aura entre 20 et 25 degrés le matin de Nancy à Bastia et entre 31 et 39 degrés l'après-midi de Metz à Alès. Alors que pendant ce temps, de l'autre côté de la carte, eh bien c'est beaucoup plus respirable. On a une nouvelle perturbation qui va entrer par l'Atlantique et qui va nous apporter, pas des orages, je vous assure, mais de gros nuages persistants, principalement sur la côte atlantique et le centre du pays, avec même quelques pluies sur le massif central. Et puis des températures qui font du bien. 14 degrés à Aurillac, c'est la minimale. 16 au Puy-en-Velay, 18 à Valenciennes et Périgueux, 19 à La Rochelle et 20 degrés à Paris. L'après-midi, ce sera toujours aussi nuageux quasiment partout, ça bouge pas. Et on aura par exemple 22 degrés à Lorient, 24 à La Rochelle, 26 à Pau, 27 à Laval et Beauvais, 28 à Poitiers et Bourges, 29 degrés à Paris. D'ailleurs, vous voyez bien cet écart dans l'après-midi entre la minimale de 21 degrés à Brest et la maximale de 39 degrés à Alès. Eh ben, ça vous dit tout sur cette France coupée en deux demain, même si on aura tous quelque chose en commun, vous l'avez compris, des nuages.
0: Merci beaucoup Loïc Landreau, Europe 1 Nuit, 22h15, c'est fini avec des températures, on l'entendait par Loïc là qui nous annonçait du 38-39 degrés par endroit. On a vraiment l'impression que c'est un peu comme en Polynésie française. Bon, la Polynésie où Sana Blanger, qui va vous présenter la Libre Antenne dans un instant, a eu le plaisir de partir en vacances il y a quelques semaines, mais quelle chanceuse!
14: C'était magnifique et d'ailleurs une pensée pour la Polynésie.
0: Ouais.
14: Yaorana, un petit coucou.
0: Comment on dit?
14: Yaorana.
0: Qui veut dire?
14: Bonjour.
0: Oh, tout simplement.
14: Ah oui.
0: J'aurais dit Aloha, mais là c'est plus Hawaï. C'est autre chose.
14: C'est autre chose. Et vous, Guillaume, vous partez?
0: Peut-être, enfin c'est pas peut-être d'ailleurs, du côté de l'Italie à Rome, mais ce sera pour
14: très bien.
0: Le mois de septembre, bon. Quelques jours comme ça, avec des amis pour
14: ça fait du bien.
0: Aller vivre la Dolce Vita.
14: Exactement. Bon, ben on se retrouve tout à l'heure à 23h.
0: Moi je vous souhaite une très belle libre antenne et je crois que vous allez parler des sites de rencontres dans quelques instants.
14: Absolument, les joies et les succès des sites de rencontres. Bien évidemment, c'est ironique.
0: Très bonne soirée. À tout à l'heure, Salah.

0: Roxana Blanger. Bonsoir à toutes et à tous. Quel plaisir de vous retrouver en direct sur Europe 1. Bienvenue dans votre libre antenne jusqu'à 1h du matin. Comme vous le savez, cette émission vous appartient. Le mardi est une journée un peu particulière. Le week-end est déjà derrière nous. La semaine est lancée et c'est souvent le moment où l'on commence à sentir ce qui nous accompagne vraiment. Une décision que l'on repousse, une inquiétude qui revient, une rencontre qui nous bouleverse ou simplement une question qui ne nous quitte plus. Hier soir, nous avons parlé de ces histoires qui façonnent une vie sans que l'on en mesure toujours l'empreinte. Ce soir, nous allons poursuivre cette même promesse, comprendre un peu mieux ce qui nous construit et parfois aussi ce qui nous empêche d'avancer. 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
0: Bonsoir Zelko.
2: Bonsoir Sana.
0: Bienvenue à la Libre Antenne.
2: Et merci, merci, merci.
0: J'en parlais, j'étais en train de dire que les sites de rencontre étaient extraordinaires.
2: Et oui, complètement, complètement, complètement. Oui, alors les sites de rencontre, que dire, décevant, lorsqu'on est vraiment dans une démarche d'une rencontre sérieuse, voilà. Moi, mon expérience, le problème, c'est beaucoup de faux profils. Aussi, donc ça c'est un peu le problème, je pense, alors qu'importe hein, l'orientation sexuelle des abonnés ou des sites, ça c'est un constat, donc voilà, quid des modérateurs, voilà, donc c'est un peu décevant. Et puis après dans les rencontres, moi mon constat, alors j'ai croisé des gens sympas, hein, donc
0: bien sûr.
2: Et après humainement parlant très sympa, mais voilà, ça ne matchait pas pour plus. Et puis le constat, alors je ne souhaite pas non plus noircir le tableau des sites de rencontres, hein, mais le constat aussi, beaucoup de gens s'inscrivent à l'issue d'une fin d'histoire, et le constat aussi, c'est que beaucoup de gens ne sont finalement pas réellement prêts à redémarrer en fait dans une nouvelle relation. Nostalgie de la relation précédente ou pas prêt, tout simplement, psychologiquement, ou voilà. Ou alors des relations pansement aussi. Voilà, c'est ce qu'on peut croiser.
0: Je comprends.
2: Un peu comme profil.
0: Alors, voilà. En fait, là, on est en train d'échanger sur votre expérience à vous, Zelko.
2: Oui.
0: Le constat que vous faites, parce que vous avez fréquenté combien de temps des sites de rencontres?
2: Alors, je me suis inscrit sur un site connu en 2021.
0: Oui.
2: Voilà, donc là, j'ai fait une rencontre qui a duré environ un an, qui s'est terminée un peu brutalement. Voilà. Donc, mon partenaire de l'époque a mis fin par texto. Donc, alors j'ai 51 ans, hein, donc en 2021, on fait le calcul, j'étais un peu plus jeune. Et ce partenaire, en fait, avait mon âge. Donc, j'ai pas trop compris en fait le comportement.
0: Oui.
2: Voilà. Ouais. Donc, ça c'est un constat. Et ensuite, j'ai rencontré également toujours via ce site. je fais quelques rencontres, dont une qui a duré un mois, et là finalement bon la personne voilà, tout était truffé de mensonges, enfin tout, pas tout, pas sa vie pro, hein, mais en tout cas sa vie perso. Oui, je suis marié, donc avec mon conjoint, j'ai donc demandé le divorce, et puis finalement, je me suis rendu compte très rapidement que finalement, bah, donc, ce n'était absolument pas vrai, quoi. Donc j'ai mis fin.
0: Voilà. Il était en couple. Hein.
2: Exactement. Oui,
0: et en fait, il était en même temps sur un site de rencontre.
2: Exactement.
0: Ouais. Alors, exactement. J'imagine que vous en avez beaucoup rencontré des profils comme ça d'hommes en couple oui. Et qui sont sur des applications pour rencontrer.
2: Exactement. Alors certains ont l'honnêteté effectivement de d'indiquer leur statut. Hein,
0: donc, oui. Donc ils laissent le choix quand même.
2: Ils laissent le choix. Donc il y a des gens, très corrects, hein, et transparents. Ça, voilà, je ne souhaite pas non plus noircir, la réputation des sites. Hein. Oui. Mais lorsque les choses sont bien décrites et dites, bon, après c'est soit on enchaîne sur une rencontre ou pas. Voilà. Mais, force est de constater que. Voilà, beaucoup de mensonges et sur l'âge aussi d'ailleurs, ouais.
0: Ah oui.
2: L'âge, ouais.
0: Ouais. Mmh. Ouais, effectivement. Ouais. Alors, Zelko, autour de vous, je peux imaginer que vous avez des amis qui utilisent également des applications de rencontres.
2: Oui, alors j'ai effectivement quelques amis
0: Quel est le constat?
2: Pareil. Donc j'ai un ami qui était abonné aussi sur le même site. Catastrophique quoi. Alors lui, il a plutôt enchaîné les rencontres, pas rencontré vraiment les personnes hors virtuel. Déception. Alors soit effectivement la personne ne correspond pas à la description, l'âge. Voilà, je réinsiste. Hein. Voilà, donc c'est vrai que quand on déclare un âge, quand vous rencontrez la personne, de toute façon, je ne comprends pas l'état d'esprit. Voilà, autant être transparent, dire bon, j'ai 51 ans aujourd'hui, j'ai 51 ans, je vais pas retrancher 5 années, hein, ou 6 années. Bon, ça se voit quand même le jour J. Bon, alors parfois c'est risible, hein, parce que j'ai eu une expérience comme ça où bon, finalement ça s'est fini juste avec un apéritif au Vieux-Port à Marseille, et bon. Ouais, ça m'a fait rire. Bon, parce que la personne m'a dit, écoute, je t'ai menti. Donc voilà. Donc après, c'était plutôt sympa parce que bon, on a ri. C'est quelqu'un qui a de l'humour et bon, il a été transparent. Il sortait d'une relation. Il me dit, écoute, alors déjà, bon, je marque pas beaucoup de points parce que je t'ai menti sur l'âge. Puis ensuite, je suis pas complètement prêt. Voilà. Et moi, j'étais clair, hein, donc pas de relation de pansement. Voilà. Donc ça, c'est un peu dommage.
0: Mais qu'est-ce que vous dites, vous, contre les clichés, Zelko? Parce que, bon, vous recherchez clairement une rencontre, vous avez envie de rencontrer un nouveau compagnon dans votre vie.
2: Tout à fait.
0: On va en parler plus tard. Quand on dit que quand il y a une rupture pour un homme, c'est tout de suite les relations pansement, je vais sur internet et je cherche une nouvelle conquête ou une nouvelle compagne très vite parce que j'ai peur de rester seule, ou alors justement je mets un peu de déni dans la relation, je veux pas penser à ce qui s'est passé et je passe tout de suite à quelqu'un d'autre, alors que les femmes, entre guillemets, on dit qu'elles prennent un petit peu plus leur temps. Donc moi, ce que je voulais savoir, c'est est-ce que dans toutes les rencontres que vous avez faites sur un site, parce que là vous nous parlez que d'un site qui commence par mi et qui se termine par tic.
2: Voilà.
0: Voilà. Est-ce que
2: bravo.
0: Est-ce que c'est un vous avez accumulé des personnes qui avaient une démarche plutôt voilà, je viens de terminer avec mon chéri la semaine dernière, ces espèces de recherches de stimulation, relations pansement. Est-ce que c'est ça qui s'est présenté à vous?
2: Essentiellement. Après la distance aussi. Le site en question, vous avez accès à au territoire national, on va dire. Ouais, oui. Donc voilà, après voilà ce qui freine aussi, bon bah c'est la distance hein, dans certains cas. Voilà, quoique la première personne que j'ai rencontrée sur Mythic, moi j'habite Marseille, hein, je suis parisien, installé dans le sud-est depuis 2017, et lui bordelais. Donc oui, bon, quand même une distance. Bon, ça a tenu quasiment un an, mais je pense que c'est ce qu'il a usé. Ça l'a questionné, il a pris peur. Voilà, il avait même projeté aussi de chercher en fait un job à Marseille. Donc il a essuyé des refus. Donc je sais pas, donc lui, ça l'a, je pense que ça l'a un petit peu déçu. Et puis il voulait que les choses aillent vite. Voilà. Donc moi j'ai essayé de le rassurer aussi, de lui dire écoute, moi je suis pas dans le milieu, donc on peut dormir tranquille même à distance. Bon. Voilà, donc ça c'était un peu compliqué, voilà. Et puis après pour revenir, oui, aux rencontres, oui, les relations pansement. Puis à certains c'était assez surprenant parce que ça m'avait un petit peu déçu. Je m'attendais en fait à plus de profils sérieux, enfin plus de personnes dans une démarche vraiment sérieuse. Mmh. Et puis finalement certains profils copier-coller d'un autre site qui est plus dédié effectivement à la communauté gay, ouais. Homme. Donc voilà, un site léger, bon, que j'ai expérimenté aussi, ben, bon, catastrophique, voilà.
3: Lequel, celui qui commence par green et qui se termine par day.
2: C'est ça. Alors là aussi dans la série faux profil. Ouais, non, c'est en fait voilà. Bon, j'ai voulu tester très honnêtement parce qu'après j'étais conscient parce que après je ne me ferme pas les portes, je me dis il y a certainement des gens bien aussi qui sont certainement dans ma démarche, donc je me suis ouvert les portes. Que j'ai vite refermé parce que c'est pas topissime hein, comme site. Mm-hmm. Hein, puis il y a beaucoup d'agressions hein, aussi malheureusement via ce site. Hein, ça a été effectivement notifié, publié sur les réseaux sociaux. Il y a quand même beaucoup de guet-apens, donc c'est pas un site très rassurant. Voilà. Donc j'avais plutôt misé sur M-Tic. Et j'en suis revenu. Voilà. Alors du coup, j'ai encore un profil hein, actif, mais j'ai souhaité, enfin parfois, de ne plus m'abonner. Voilà. Après, je me suis dit bon, si mon profil intéresse quelqu'un, ben, je serai contacté. Alors ce qui est le cas, hein, ce que je reçois, alors je ne peux pas consulter les visites parce que je ne suis pas abonné, mais je peux recevoir certains messages. Voilà. Alors ce qui est assez surprenant aussi, ça j'ai constaté que ce soit sur G ou M. ou même sur d'autres sites, hein, pour avoir échangé aussi avec des proches qui sont pas du tout de la même orientation sexuelle que la mienne, mais pareil, alors vous pouvez converser, voilà, ça va converser pendant une journée, enfin genre une soirée, ou plusieurs jours hein, dans la semaine, et du jour au lendemain, plus rien, plus de news. Soit on vous bloque, soit vous n'avez plus de nouvelles, bon, en fait, je suis pas de nature à insister, mais bon, ça aussi, parfois c'est le comportement. C'est le comportement qui me pose question parfois. Alors je me dis, est-ce que ce sont que des faux profils derrière, ou quel est le problème quoi. Pour moi, il y a quand même un problème de fond quoi. Je sais pas. Soit les gens sont un peu perdus, ou je sais pas. C'est un peu déconcertant. Hein.
3: Mais c'est super déconcertant. Je sais que dans mon entourage, j'ai pas mal de copines ou d'amis qui ont rencontré leur chéri via des applications de rencontres, mais en fait elles ont exactement vécu les mêmes expériences que vous, Zelko. De belles rencontres qui peuvent vraiment aboutir sur même un mariage, et d'autres où alors c'est complètement le ghosting. Fameux ghosting où en fait on discute avec quelqu'un, on pense qu'il y a une affinité, et puis du jour au lendemain plus rien. Donc vous êtes bloqué, ou alors le profil n'apparaît plus, donc vous avez compris que la personne elle vous a jeté comme si vous étiez un mouchoir en papier déjà consommé. Voilà, c'est, je pense que c'est vraiment le reflet de notre société d'aujourd'hui. Et soit on tombe sur la jolie surprise du Kinder, soit sinon, ben malheureusement, ça se passe pas comme on aimerait.
2: C'est la douche froide. Hein.
3: Oui, voilà. C'est la douche froide. Alors, je sais, pour être sur les réseaux, que on en revient les sites de rencontres, les applications de rencontres, beaucoup de personnes en reviennent. Et d'ailleurs, l'un des plus grands sites de rencontres qui commence par Tin et qui se termine par Der a perdu beaucoup, beaucoup, beaucoup d'abonnés parce que notamment l'arnaqueur, hein, la fameuse histoire de l'arnaqueur de ce site. Voilà, il y a les personnes se sont dit, bah, effectivement, ça correspond bien aux faux profils, aux fausses personnes. Et puis il y avait un pourcentage, mais énorme, je crois que c'était plus de 50% de personnes qui sont en couple et qui sont sur ces sites.
2: Ah oui, oui.
3: Vous avez une démarche qui est honnête et qui est sincère de vouloir véritablement rencontrer quelqu'un, mais malheureusement, tout le monde n'a pas ni cette honnêteté intellectuelle, ni cette sincérité, mais j'ai envie de dire, chacun fait comme il peut, oui. Ce qu'il veut, avant tout. Mais c'est très très chronophage et c'est extrêmement compliqué de tomber sur la bonne personne. Alors, vous avez aujourd'hui, malheureusement, vous êtes, c'est ce que vous nous expliquez, vous n'êtes plus sur le site en question.
2: Enfin, je n'ai pas d'abonnement, j'ai mon profil voilà. est toujours actif, mais je n'ai pas pris d'abonnement, enfin volontairement, voilà, parce que je signalais, heureusement, je n'ai jamais sombré ou basculé dans l'addiction de ce site, du site en général.
3: C'est juste.
2: Mais néanmoins, oui, je signalais les faux profils. Donc voilà, bon après je riais seul, je me dis je au moins je sers peut-être à quelque chose, je signale les faux profils, incohérence en fait dans le descriptif, les fautes d'orthographe, là on se dit ok, là non c'est...
3: Les fameux brouteurs aussi.
2: Oui, complètement. Donc je n'ai jamais eu de soucis à ce niveau-là, hein, parce qu'en général je pense avoir le nez fin, mais on n'est pas à l'abri. Hein.
3: Avec l'IA, ça devient de plus en plus compliqué, en plus de passer entre les mailles de toutes les personnes qui n'ont pas une démarche saine, en tout cas. Mmh. Alors, très juste, Zelko, j'aimerais revenir sur un point, c'est que vous avez entièrement raison quand vous parlez d'addiction. C'est-à-dire que, en fait, parfois, ça devient vraiment une addiction que d'être sur ces sites, ces applications de rencontres, parce qu'en fait, ça déclenche cette fameuse dopamine dont nous avons besoin. Et parfois, vous avez même des personnes qui sont en couple, s'ennuient et sont sur ces sites de rencontres parce que ça leur crée ça leur sort de cette espèce de routine du quotidien où ils s'ennuient, etc.
2: Donc c'est la drague virtuelle en fait, virtuelle et qui ne mènera à rien. C'est sûr.
3: Donc aujourd'hui, vous êtes célibataire, vous habitez à Marseille ou
2: à Marseille? Non, Marseille, intramuros, oui.
3: Donc là, vous nous appelez ce soir pour nous dire quoi? Pour nous mettre en point de vigilance sur les applications de rencontres, ou est-ce que c'est aussi pour nous dire, j'aimerais bien rencontrer quelqu'un et je ne sais pas comment faire?
2: Alors point de vigilance concernant les sites, donc faire preuve vraiment de... Excusez-moi, j'ai un petit chat à la gorge, excusez-moi. Donc point de vigilance, l'addiction, vraiment se préserver. Lorsque les échanges en fait durent et perdurent sur le site, je privilégie quand même le contact déjà téléphonique. Mmh. Alors on n'habite pas forcément à côté, mais déjà le fait de pouvoir échanger nos coordonnées, de s'appeler hors site, déjà vous avez la voix, vous avez un échange autre que ce côté virtuel derrière son écran. Et ce que j'ai constaté, c'est que finalement très peu de personnes sont ouvertes en fait à l'échange hors site. Donc voilà. Donc ça aussi, certains vous répondent non, mais je préfère qu'on fasse connaissance déjà sur l'application. Rédiger des messages pendant 8 jours, 10 jours, c'est pas trop mon truc, quoi. Voilà. Alors je ne dis pas qu'il faille se rencontrer tout de suite, mais tout dépend de la distance. Mais je privilégie quand même le contact téléphonique. C'est pour moi en tout cas, ça ça me semble quand même un incontournable. Voilà, je vais pas attendre, enfin j'ai pas spécialement envie d'attendre 8 jours avant de rentrer en contact avec la personne. Après, si ça le fait, ça le fait. Si ça le fait pas, ben si ça le fait, tant mieux. Ben on convient d'un voilà d'un point de chute pour aller boire un verre, pas forcément dîner, hein, mais boire un verre déjà pour démarrer à l'extérieur. Voilà, donc ça évite de faire venir chez des gens chez soi. Voilà, ça je ne pratique pas je ne pratique pas ça. Donc c'est rendez-vous extérieur. Voilà, parce qu'il faut quand même se préserver aussi. Et puis voilà ce qui me surprend aussi un peu.
3: Oui.
2: Voilà, vous voyez, de toute façon, j'ai 51 ans. Bon, en général, oui, je suis contacté par des gens qui ont 45, 55. Non, mais je préfère continuer la découverte sur le. Se découvrir sur le site. Bon, ça déjà, ça me dérange un peu. Bah, perso, attention, hein, je peux comprendre que ce soit un mode de fonctionnement, attention.
3: J'entends, c'est le coup.
2: Mais, en fait.
3: Oui, dites-moi. Dites-nous.
2: Non, mais voilà, je trouve que. Voilà, c'est. Quand ça dure trop longtemps, voilà, ça laisse pas présager quand même.
3: Ce qu'on entend, c'est plutôt que vous êtes fatigué d'un mode de rencontre qui finalement ne correspond pas à vos valeurs.
2: Tout à fait. Aussi, c'est vrai.
3: Ouais, c'est pas la technologie en fait qui vous fait souffrir, c'est plutôt c'est la difficulté à trouver quelqu'un qui cherche la même chose que vous en fait.
2: Oui.
3: Donc au fond, qu'est-ce qui vous manque le plus, Elko, aujourd'hui? C'est une rencontre ou la possibilité de croire qu'elle est encore possible?
2: Ah mais oui, j'y crois, hein. Enfin, honnêtement, ouais. j'y crois complètement. Le tout, c'est vraiment de croiser la bonne personne. Alors parfois, oui, en discutant un petit peu, bah oui, mais il faut sortir. Bon, oui, mais oui, sortir, j'ai pas forcément envie de sortir dans le milieu. Voilà, ça ne m'intéresse pas. Alors je crois, hein, je crois aussi à la rencontre comme ça dans la rue, mais bon. Peut-être que ça arrivera et je préférerais peut-être une rencontre comme ça, mais je ne suis pas fermé au site non plus. Je me dis c'est un canal de rencontre. Bon, oui. Après avec la déception, hein, voilà, mmh, déception mmh. aussi que j'ai pu essuyer ou comme d'autres, hein, comme beaucoup hein, d'ailleurs, hein, qu'importe le site. Voilà, c'est en fait ce qui est fatigant, c'est ce côté virtuel. Puis les gens voilà qui vont consulter votre profil. Bon là, le site M, je vois pas qui consulte, mais à l'époque, lorsque j'étais abonné, bon, voilà, vous recevez des visites, un like, ah oui, ça aussi, hein, vous recevez en fait un like, et en fait, rien du tout. Alors bon, soit vous likez, soit la personne vous plaît, enfin voilà, comme ça en photo, et puis derrière, plus rien. Ça aussi, fantôme. Alors parfois, j'en ris, parce que je me dis, mais que se passe-t-il dans la tête des gens, quoi?
3: En fait, voilà. On comprend à travers ce que vous dites que finalement, enfin pas finalement, j'ai pas envie de trancher comme ça, mais ce que vous aimez, c'est rapidement entendre une voix, voir un regard, sentir, comment dire le terme, une cohérence. Voilà, je cherchais le mot. Une cohérence. Et qu'est-ce qui vous fait dire, malgré tout ce que vous avez vécu, que c'est vous nous dites, si c'est encore possible?
2: Oui, je ne suis pas un cas isolé, donc je pense qu'il y a beaucoup de gens qui sont à la recherche d'une relation sérieuse. Donc non, j'y crois. Je me dis bon, 51 ans, c'est ni jeune ni âgé, et je me dis bon bah j'y crois encore. Hein, voilà.
3: Ouais.
2: Alors, pas forcément sur M, mais peut-être, j'en sais rien, peut-être. Hein, donc peut-être.
3: Bah, peut-être à consommer avec modération, comme on dit.
2: Oui, non, mais comme j'ai pas d'accès, je ne peux pas requêter du fait que je n'ai pas souhaité renouveler l'abonnement, donc c'est très restreint. Donc je me dis finalement, ben les personnes qui vont parcourir les profils, et ben quelqu'un tombera sur mon profil et peut-être que ce sera la bonne personne. Hein. Bon, j'ai eu quelques contacts, hein, sympas, des échanges sympas, mais
3: ouais.
2: Puis d'autres des échanges et disparitions. Voilà, c'est ça en fait, est-ce que des fantômes.
3: Ouais.
2: Voilà. Alors soit des faux profils effectivement qui ont été signalés et donc supprimés, parce que ça, le site M en général. c'est vrai qu'ils étaient assez réactifs, hein, dès lors où vous signaliez un profil suspect. C'est vrai que du temps où j'avais mon abonnement, ils étaient très réactifs. Mais ce que je reproche, voilà, je reviens un petit peu à ce que je disais en début au début de notre échange, que font les modérateurs, voilà. Enfin, je pense qu'il faudrait quand même un peu plus creuser avant de valider en fait les créations de profils. Voilà.
3: Alors ça, c'était
2: la cohérence.
3: Voilà, tout à fait. C'était l'hypothèse que j'avais pour vous à vous proposer. C'était peut-être de revoir vos critères de sélection. Peut-être que c'est comment dire. Aujourd'hui, quand vous choisissez d'engager une conversation, Zelko, est-ce que vous cherchez d'abord une personne qui vous plaît ou une personne qui fonctionne comme vous?
2: Alors je lis. Alors, contrairement à beaucoup de gens, ça c'est le constat aussi. Donc voilà, vous avez bien fait d'inventer ce point-là. Les gens ne lisent pas forcément les bios, donc les présentations. Alors moi, je prends le temps. Je suis une personne, par exemple, que je trouve agréable en photo. Ben, je prends le temps de lire. Ben, je prends le temps de lire. De savoir un peu ce que la personne recherche, quoi. Enfin, de lire la bio, c'est important. Ben, je trouve.
3: Voilà,
2: donc je ne vais pas liker comme ça sur une photo, parce que si je m'aperçois de ce qui m'est arrivé, on est déjà tombé sur des profils d'hommes très charmants, et puis en lisant bien, je ne cherche rien de sérieux, voilà, une rencontre, du fun, et bon, ok.
3: Relation légère.
2: Bon, légère, oui, bah ok. Bah je ne like pas, puisque ça ne correspond pas. Et les profils vides, ça aussi, c'est un peu dommage, oui. Alors, on n'a pas besoin de rédiger non plus une bio à 248 caractères ou je ne sais combien, mais un minimum, voilà.
3: C'est là où je me dis que peut-être ça peut. C'est une hypothèse, hein, bien évidemment. Je ne fais que ça depuis tout à l'heure. Dans vos critères de sélection, lorsqu'une personne vous répond. C'est de vous assurer peut-être que elle s'est intéressée à votre profil, peut-être en posant une question et cette personne, quand elle entre en contact avec vous, elle répond à la question. Là, ça vous donne déjà une idée d'une personne qui, comme vous, est authentique, fait attention. Voyez, prend le temps, s'investit un petit peu plus que le côté consommation. Bah tiens, il est mignon, pas mal. Hop, je like.
2: Ah ouais, non, j'ai eu des messages très sympatoches. Hein. Enfin, je veux dire, des personnes qui ont pris le temps de lire. Et puis bon, bah, parfois ça se solde. Mais la distance. Je suis à Nantes. C'est pas à côté. Dommage. Dommage. Ok. Merci d'avoir visité mon profil. Hein. Enfin, sympa. Et puis bonne continuation. Faut rester cordial et voilà. Donc il y a aussi ce facteur-là. Alors me concernant, j'ai pas un cahier des charges, on va dire, de fou.
3: C'est terrible de parler, cahier des charges. Okay.
2: Non, je te lance un peu la déformation professionnelle.
3: C'est très drôle, c'est extrêmement corporate, en fait.
2: Corporate. Non, quand je parle de cahier des charges, non, parce que j'ai échangé avec des amis. J'ai une amie qui est toujours célib. Ah là, mais moi, tu comprends, moi, le type, il faut qu'il mesure 1m85, sportif, machin. Et puis à un moment, je lui dis, écoute, enfin, franchement, puis bon, pas un pet de graisse, pas un pain de machin, enfin, voilà, qu'il soit sportif, comme ci, comme ça, cadre. Oh là là, je lui dis, écoute, quand même, tu as un cahier des charges de dingue. Et puis une fois, elle m'a agacé, parce que je lui dis gentiment, bon, on se connaît depuis des années, hein, donc après, c'était le côté joke, je lui dis, écoute, est-ce que t'es Miss Île-de-France, quoi? Ben, sans déconner, tu dis, attends, tu attends beaucoup de choses, mais voilà, enfin, je essaie de prendre les gens tels qu'ils sont. Ben, on s'en fiche, cadre, pas cadre, ben, il faut qu'il y ait un match, il faut que la personne ait la même valeur, du savoir-être, savoir-vivre, et ça s'est perdu aussi. Je rebondis un peu sur le ghosting, où les gens, voilà, qui ont liké plus de nouvelles, où vous échangez une semaine après plus de nouvelles, ben, ça, c'est un manque de savoir-vivre, savoir-être, hein. Voilà, c'est
3: Je comprends.
2: C'est ça qui est désolant. Et surtout dans la génération, parce qu'on parle des jeunes, mais pas que les jeunes, hein, mais franchement, la génération, enfin les quadras bien avancés et les quinquas, Parfois, c'est, ça fait un peu peur, hein, ça, non? Vraiment. Mais moi, je me marre, j'ai toujours le sourire. Donc je me dis,
3: oui,
2: bon,
3: j'entends, voilà. Selko. Mais on le sait tous, on ne tombe pas amoureux d'un cahier des charges. Alors, en revanche, il y a peut-être une différence entre avoir une liste d'exigences, comme votre ami, et savoir reconnaître les quelques valeurs sans lesquelles une relation ne vous rendra pas heureux. Alors, j'entends, vous n'avez aucune difficulté à sortir, vous n'avez aucune difficulté à rencontrer des personnes. Donc là, en fait, si je comprends bien, depuis 2021, vous n'avez à ce jour eu que deux éventuelles
2: j'ai eu quelques rencontres, mais lorsque je suis sorti avec des amis, bon, un concert au Caucase, bon, oui, voilà, j'ai eu quelques rencontres, on va dire légères, qui, enfin, bon, je savais pertinemment qu'il n'y aurait pas plus. Bon, voilà, c'est, après on le sait, c'est comme ça. Je pense qu'on, malheureusement, on passe tous par des étapes ou des rencontres de ce type, hein. Bon, après je ne porte pas de jugement. Voilà, après c'est humain, c'est comme ça. Voilà, donc, mais rien de sérieux. Voilà, rien de sérieux. Après, bon.
3: Moi, j'ai une question très simple, Selko. Mm-hmm. Est-ce que vous savez pour quelle raison est-ce que à ce jour vous n'avez, enfin, vous avez eu uniquement deux relations qui, en plus, n'ont pas abouti, ne sont pas allées jusqu'au bout. Il y a quand même 5 ans qui se sont passés. Est-ce que vous les avez analysés?
2: Oui. Alors bon, bah il y a eu. Alors j'ai eu une rencontre aussi quand j'ai quitté Paris, dès que j'ai emménagé dans le sud. Où là, je suis resté 1 an et demi. Hein, mais bon, c'était une relation très chaotique. Hein, donc où bon, personne très charmante, très voilà. Mais voilà, je me suis vite rendu compte que c'était un cavaleur invétéré. Et c'est une relation. Alors pour le coup. Je vais pas employer le terme pervers narcissique parce que pas du tout. Je pense que la personne était câblée autrement et c'était même addictif, hein, le sexe pour lui, je pense. Donc ça a duré 1 an et demi, mais c'était chaotique, quoi. Enfin, c'est, tu pars, tu reviens.
3: Ah oui,
2: on habitait pas ensemble, hein, mais ouais. Donc là, c'était compliqué. En revanche, la relation qui a duré quasiment 1 an, bon bah là. On a discuté parce qu'après cette personne-là, en fait, le bordelais, on va dire, m'a recontacté 3 ans après quand même. Hein. Mmh. Donc 3 ans après, donc on s'est revus et ça a duré à peine 6 mois. Et finalement, il y a quelque chose qui entre guillemets sans jugement, mais qui ne tourne pas rond. Enfin, il a du mal à se poser, il attend beaucoup de choses. Enfin, je sais pas, perturbé quoi. Donc perturbé. Et puis je le savais quand j'ai rencontré, ça faisait plus de 10 ans qui était suivi par sa psy. Bon, ok, hein, après j'ai pas développé le pourquoi du comment, parce que c'est personnel quand même. Mais vous voyez, il a été transparent, il m'a dit voilà, j'ai besoin d'aide et tout ce qui s'en suit. Donc ok, donc moi j'ai pas posé de questions, je l'ai pris tel qu'il était. Et parfois je sentais que ça déraillait, ça télescopait un peu là-haut. Et il y avait pas un manque de confiance en fait, ou de jalousie ou de tromperie. Mais je sais pas. Il y a eu deux relations avant moi qui ont duré une, je crois, 5 ans et l'autre à peu près 6 ans. Mais à aucun moment il s'était posé dans une relation vraiment, on va dire, type construction. Pas du tout.
3: Oui.
2: Voilà. Donc. Après, moi, je suis pas professionnel de la santé, hein, donc il faut peut-être qu'il travaille cette peur, le pourquoi du comment, j'en sais rien. Mais bon, il était quand même prêt à engager quand même le fait de changer de région, voilà. Et puis après, c'est quelqu'un qui est très gentil, hein. Enfin, y a pas un brin de méchanceté, mais c'est le petit garçon, quoi. Voilà, je veux. Si ça se fait pas tout de suite, et ben c'est la catastrophe et ça tourne au drame. Et puis là-haut, ça télescope. Donc bon, ben, alors l'étape 1, le temps 1. Bon, ok, ça s'est fini. Bon, peut-être que ça s'est fini. Et le deuxième coup, j'ai dit bon, allez. Pas de jugement, parce qu'il m'avait quand même charmé, on s'était charmé, on se plaisait, et pour moi, il cochait, enfin, j'aime pas parler comme ça, mais il rentrait dans mon état d'esprit, dans les valeurs aussi familiales, dans tout ça, quoi, donc, Mais après, je me suis dit, non, là, ça recommence, non, ça va pas, quoi. Donc, c'est moi qui ai mis fin. Je lui ai dit, écoute, on va cesser parce que c'est destructeur, quoi. Moi, j'ai pas de temps à perdre, toi non plus, il a mon âge, hein. Et moi, j'ai besoin d'avancer. Mais j'avais pas de tristesse, du coup. Ça s'est fini. Et vraiment, là, terminé.
3: Oui.
2: Voilà, sans pleurs, sans tristesse, sans. Non, je dis terminé Zelco, là, stop. Voilà, la page se tourne et il faut avancer.
3: Alors justement, enfin, Zelco, vous nous appelez ce soir. On a commencé, alors c'est bien parce que on a commencé par tous les deux être d'accord sur le fait que les applications de rencontres ne fonctionnent pas. Ça, c'est notre constat à tous les deux. Et puis là, en fait, on est en train de pousser le curseur vers autre chose, finalement. Et moi, plus je vous entends parler, plus, finalement, je me dis, on est en train plutôt de se dire comment est-ce qu'on arrive à trouver l'équilibre entre rester fidèle à ses valeurs et accepter qu'une relation ne sera jamais parfaite dès le départ. Et en fait, moi, ce que je m'interroge sur votre démarche, et je me dis, une application de rencontre, quand on sait tout ce qu'il y a dedans, versus vous, Zelco, ce que j'entends, c'est un besoin de sécurité, un besoin de confiance. C'est ça qui, le sous-titre, c'est je recherche une relation stable, et donc qui dit stabilité dit sécurité. Et sur les sites, déjà, la vision que vous en avez, les valeurs que vous transmettez, je me dis vraiment, est-ce que, dès le départ, le fait de rencontrer quelqu'un via un site de rencontre, c'est pas, entre guillemets, vous mettre en inconfort par rapport à ce que vous recherchez, c'est-à-dire une forme de confiance et de sécurité.
2: Oui, c'est très certainement. Mais lorsque j'ai entrepris la démarche, en fait, de m'inscrire sur le site M, j'y ai cru, j'ai dit bon, allez, ce côté un peu, bon, ça divertit, allez, pourquoi pas. Pourquoi pas? Et j'ai mis du temps, hein. J'ai mis du temps avant de me décider, hein. Parce que bon, auparavant, moi, j'ai vécu quand même 20 ans en couple, donc, quand j'étais à Paris, et, donc j'étais pas prêt, non plus, à enchaîner sur les sites, et puis bon, après, en discutant avec mes proches, avec des collègues de bureau, une collègue qui divorce, elle me dit, ah là là, elle dit, bon, bah, j'ai envie de rencontrer, savoir si je plais, reprendre confiance en moi. Bon, ok, bah, j'étais pas dans le jugement. Bon, elle dit, bah, inscris-toi quand même, essaie. Allez, bon, bah, allez, ouais.
3: Oui, mais ça fonctionne, hein, vraiment, ça.
2: Mais oui.
3: Ça fonctionne pour certaines personnes, voilà.
2: Oui.
3: Alors, vous savez que votre appel, fait beaucoup réagir au 739-21 par SMS.
2: Ah bon?
3: Oui, vraiment. Donc, un grand merci aux auditeurs. 01-80-20-39-21 si vous souhaitez, comme Zelco, passer en direct, dans la libre antenne pour nous parler de ce que vous voulez. Là, ce soir, on parle de, on parle d'amour, en fait, Zelco.
2: Complètement.
3: On parle d'amour et de votre espoir de rencontrer quelqu'un de stable, une personne qui vous apporte de la sécurité, une personne qui ne vous ressemble pas forcément l'effet miroir, mais qui, en tout cas, partage les valeurs fondamentales que vous...
2: Le respect.
3: Exactement.
2: Le respect. Voilà. Alors, le respect. Voilà, ça c'est pour moi c'est le mensonge. Voilà, puis j'ai plus de temps à perdre. Voilà, même sur un site léger, même si vous croisez un profil, bon, allez, qui va se décrire, se dire oui, bon, voilà, je recherche quand même une relation, mais en attendant, je ne suis pas fermé à de la légèreté. Bon, allez, ok, j'ai eu aussi ce type de profil, hein, sur le site léger, le G. Bon, finalement, voilà. Non, parce que finalement c'est, ben non, c'est léger, voilà. En l'occurrence, léger. Mais après, j'ai croisé des gens sympas. D'ailleurs, j'ai sympathisé. Je me suis fait un super pote qui habite à deux rues de chez moi. Et ça, c'est quand j'avais emménagé à Marseille en 2019. Très sympa, pas du tout dans une démarche de drague et tout. Juste la distance, en fait, un géologue, 50 mètres. Ah, ok. Et puis, bah, du coup, on s'est vu le jour J. On a bu un verre, on a dîné ensemble, on a passé de 19h jusqu'à 3-4h du matin à papoter. Bah, c'est une belle rencontre humaine, vous voyez?
3: Oui.
2: Voilà. Et il n'y a eu aucune connotation sexuelle.
3: Application.
2: Voilà. Et ça, c'est top.
3: De rencontre avec un S. Et là, c'est différents types de rencontres. Alors, je vais vous partager des SMS qui sont arrivés.
2: Oui.
3: Alors, je vais lire le premier, il n'est pas signé, mais qui dit, c'est pareil pour les femmes, des profils qui like, et puis, alors je vais juste me lever, non attendez, hop, parce qu'il est un peu bas, puis plus rien de la part des hommes. Donc je répète, c'est pareil pour les femmes, des profils qui like, et puis plus rien de la part des hommes. Ensuite, bonsoir, ces sites sont hyper chronophages, un gars qui s'est inscrit un soir où il en avait... où il avait un verre dans le nez et qui s'est galéré 3 soirées à essayer de choper en vain. Le 4e soir, il regarde un porno et fume un joint. Et c'est Pascal qui nous dit ça.
2: D'accord.
3: Ok. Alors, okay. Autre SMS. Les hommes cherchent beaucoup la beauté et les femmes, minces.

0: ce soir en direct, on peut faire appel à des auditeurs qui nous écoutent. Vous habitez Marseille, vous recherchez un homme fiable.
1: C'est ça.
0: Fiable. Avec qui, j'imagine, vous allez prendre le temps de vous connaître.
1: Oui, voilà. Exactement.
0: Au niveau de l'âge, comment vous l'imaginez?
1: Bah, j'ai 51 ans, donc dans ma génération, à plus ou moins ma génération, on va dire 45-55, voilà.
0: Bon.
1: 48-55, bon, après j'ai pas...
0: C'est le fameux cahier des charges, Zelko.
1: Ouais, navré. Non, alors, moi, voilà, et puis surtout, en fait, quelqu'un de... voilà, d'épicurien, alors ça veut tout et rien dire, cool, hein, mais...
0: bon vivant, gourmand.
1: Bon, ouais, enfin, bon vivant et sociable aussi, et oui. Quelqu'un... quand je vais dire, il n'y a pas que le boulot, mais idéalement quelqu'un qui est bien dans ses bases aussi côté pro. Hein, parce que moi côté pro, je m'éclate. Voilà, donc, je m'éclate. Donc ça c'est, oui, bah au moins il y a ça. Déjà, je me dis,
0: heureusement, bien sûr.
1: Que je sois en télétravail ou en présentiel avec mon équipe, j'ai toujours la banane, je suis content et je m'éclate dans ce que je fais. Ouais. Donc ça c'est important aussi, ça fait partie de l'équilibre, quoi, aussi, je trouve. Voilà, il n'y a pas que le boulot, hein, attention. Hein, mais...
0: D'accord. Bon, idéalement du côté de Marseille, dans le sud de la France.
1: Idéalement oui, dans la région. Maintenant, je suis pas fermé. Si quelqu'un me contacte de Paris ou d'une autre région, bon ben.
0: C'est vrai. Une relation à distance.
1: Déjà le premier contact et voir si s'assurer qu'on recherche bien la même chose, qu'il y a une compatibilité aussi, aussi une compatibilité sexuelle aussi, ça c'est important, parce que ça aussi c'est un gros problème aussi pour les hommes, hein, qui recherchent des hommes, ouais, parfois on peut se heurter à des points bloquants, finalement. On cherche la même chose de ce côté-là. Ça coince. Voilà. Et puis après, la distance, j'en sais rien. C'est tout à dépendre aussi de la personne qui me contactera.
0: D'accord.
1: Voilà.
0: Alors, en fait, je vais vous garder, Zelko, avec nous, parce que nous avons une personne qui a créé un site, une application de rencontre.
1: D'accord.
0: Qui peut correspondre à vos valeurs, je dis bien vos valeurs. Donc
1: d'accord.
0: En fait, ce que je vous propose, Zelko, c'est de rester avec nous, le
1: d'accord.
0: temps d'écouter les actualités avec Guillaume,
1: oui.
0: Guillaume Larriche qui vient d'arriver, et puis on se retrouve d'accord. juste après. On fait comme ça ?
1: C'est parfait. Merci,
0: super.
1: Sana.
0: À tout de suite.
1: Merci
0: sur Europe
1: 1. À vous. À tout de suite. Merci.
0: Vous écoutez Europe 1, il est 23h, tout de suite les actualités, Guillaume Larriche, bonsoir Guillaume.
2: Bonsoir Sana, bonsoir à tous. Comme on pouvait s'en douter avec ces vagues de chaleur à répétition, juillet a été le mois le plus chaud jamais enregistré en France, et aussi parmi les plus secs en se référant aux mesures enregistrées depuis plus d'un siècle. La température moyenne du mois dernier sur l'Hexagone, 24,9 degrés. Jusqu'à 7 canadaires et 2 dash mobilisés dans la Drôme. Un feu débuté hier lundi dans une zone difficile d'accès qui a brûlé près de 300 hectares de forêt. L'incendie n'est pas encore tenu d'après les pompiers et la préfecture. Et par rapport à tous ces feux de forêt en France depuis le début de l'été, 402 personnes ont été interpellées, c'est ce qu'annonce aujourd'hui le ministère de l'Intérieur. 156 sont mineurs, et sur ces 402 personnes arrêtées, 36 ont depuis été placées en détention ou alors sont en attente de jugement. Après Vendin-le-Vieil et Condé-sur-Sarthe, un nouveau quartier dédié à la haute criminalité va ouvrir. Ce sera à Réau, en Seine-et-Marne, c'est près de Paris. 4,5 millions d'euros investis pour ce nouveau bâtiment. Pour les surveillants cagoulés, très expérimentés, les conditions sécuritaires ne sont toutefois pas encore réunies pour pouvoir accueillir des détenus très dangereux. 20 narcotrafiquants doivent être transférés dans ce tout nouveau bâtiment de Réau. Des tags néo-nazis à la flèche dans la Sarthe, c'est près du Mans. Croix gammée, croix celtique aussi à la peinture noire. Des croix qui ont été retrouvées à 4 endroits de cette ville. Une ville conquise en mars dernier par le Rassemblement National. Ces tags néo-nazis ont été retrouvés à la sous-préfecture, devant l'hôtel de ville ou encore à proximité d'un lycée. Une enquête a été ouverte. Quelques jours après la crise migratoire de Ceuta, où plus de 70 000 personnes sont entrées illégalement dans la ville espagnole,

0: Frontalière, vous le savez, du Maroc. Schengen n'était pas le problème, mais plutôt la solution. Tels sont les mots de Laurent Nunez. Pour le commissaire européen chargé des questions migratoires, Magnus Brunner, la résilience de l'Europe a été mise à l'épreuve, mais elle a réussi ce test. Si Washington affirme que des discussions sur une trêve en Iran ont lieu, Téhéran réfute. Aux côtés du Pakistan et d'Oman, le pays médiateur du Qatar, lui, parle d'efforts en cours, des efforts pour trouver une solution rapide afin de relancer le dialogue. En attendant, le pétrole plonge, le Brent a repassé sous la barre des 80 dollars. Le 4 août 2020, le port de Beyrouth était dévasté par l'une des plus grandes explosions de l'histoire. Plus de 220 morts et 6500 blessés. Des quartiers entiers de la capitale libanaise ont été soufflés après l'incendie d'un entrepôt où étaient stockés sans précaution plusieurs tonnes de nitrate d'ammonium servant d'engrais. 6 ans jour pour jour après la catastrophe, les familles des victimes se sont réunies aujourd'hui pour réclamer l'arrestation des responsables. Actuellement, aucune personne n'est détenue dans cette affaire au Liban. Et puis le sport, avant de retrouver la libre antenne de Sana Blanger, la 4e étape du Tour de France Femmes, la victoire de Marlène Rosser. Après ce contre-la-montre de 21 km, la Suissesse enfile le maillot jaune de leader. La Française, Pauline Ferrand-Prévot, est passée à côté de sa course. La tenante du titre a concédé plus de 2 minutes face à la première. Demain, ce mercredi, 140 km entre Mâcon et Belleville en Beaujolais. Excellente nuit avec nous sur Europe 1, 23h03. Vous écoutez la libre antenne de Sana Blanger et on poursuit avec Zelco et une application de rencontre.
1: Mais vous suivez?
0: Ouais, j'écoute un petit peu, moi.
1: C'est le thème qui vous intéresse ou...
0: Non, c'est la libre antenne, tout simplement.
1: Merci beaucoup, Guillaume.
0: C'est ensemble.
1: À tout à l'heure, Mimi.
0: Tout à l'heure, Sana.

0: Énergie. Il est 23h, bienvenue si vous nous rejoignez sur Europe 1. Vous êtes en direct dans la Libre Antenne et nous sommes ensemble jusqu'à 1h du matin. Vous pouvez nous appeler au 01 80 20 39 21, nous écrire avec le mot nuit au 7 39 21, nous retrouver sur la page Facebook de la Libre Antenne, nous écrire également par mail libreantenne@europe1.fr ou réécouter cette émission en podcast sur le site l'application europe1.fr. Jade et Audrey sont à votre écoute tout au long de cette soirée. Depuis le début de cette émission, une question revient sous forme très différente, sous des formes en tout cas très différentes. Comment continuer à avancer lorsque la vie nous oblige à regarder notre histoire autrement? Derrière chaque témoignage, il y a une épreuve bien sûr, mais il y a surtout une tentative de comprendre ce qui nous construit, ce qui nous freine et parfois aussi ce qui nous permet de repartir. Et nous retrouvons tout de suite Zelko qui est toujours avec nous sur Europe 1. La Libre Antenne continue.
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0: Zelko.
2: Oui.
0: Merci. Merci de votre d'avoir patienté. Comme je vous disais, en fait, nous allons accueillir Simon. Simon, bonsoir.
3: Bonsoir Sana, enchanté.
0: Enchanté.
3: Bonsoir Zelko et bonsoir à tous les auditeurs, toutes les auditrices. Bonsoir à tous.
2: Bonsoir, bonsoir.
0: Bienvenue sur Europe 1, bienvenue dans la Libre Antenne. J'ai lu que vous avez créé un site de rencontre un peu particulier, mais j'ai surtout été intriguée par ce qui vous a poussé à le faire. Et donc si j'ai bien compris, au départ, il y a ça vient d'une séparation qui vous a profondément marqué. Racontez-nous, qu'est-ce qui s'est passé?
3: Eh bien écoutez, pour tout vous dire, j'ai rencontré une femme qui m'a énormément plu par son caractère, par son physique, par sa manière de penser, et ce à tout niveau. Et au travers d'un site internet d'ailleurs, dont je cacherai le nom, et moi-même n'étant pas du tout habitué à ce genre de rencontre-là, j'ai été vraiment très étonné. Mais avant de la rencontrer, je suis passé, comme l'a si bien dit Zelko, par diverses étapes qui ont été négatives, mais je n'ai pas baissé les bras.
0: D'accord.
3: Voilà. Donc je fus avec cette femme. Malheureusement, j'ai traversé en parallèle, au moment où j'étais avec elle, un moment très douloureux où j'ai perdu maman, puisque j'étais moi-même avec elle, je l'ai aidée, elle avait eu ce qu'on appelle un accident cérébral.
0: Je suis désolée.
3: Donc elle, oui. Voilà. Donc elle était paralysée, hémiplégie, aphasie et gastrostomie. Et donc je ne l'ai pas laissé à l'hôpital, je l'ai senti à l'hôpital et je l'ai soigné moi-même. Donc il y avait des aides-soignantes qui venaient, mais bon, vu le travail, j'ai préféré mettre la main entre guillemets au niveau de la tâche, et je la lavais moi-même, pipi, caca, je lui donnais ses médicaments, je l'accompagnais à l'hôpital. Mmh. Et au travers de cela, j'essayais de monter avec ma vie amoureuse.
0: Mmh.
3: Mais c'était vraiment trop difficile. Être avec une femme et parallèlement être en train de soigner sa maman 24 heures sur 24, c'était très difficile. Mais jamais, jamais je n'aurais laissé tomber ma mère. Jamais.
0: Je comprends. Oui, d'un point de vue, en tout cas, émotionnellement, vous n'étiez peut-être pas disponible.
3: C'est juste.
0: Oui, aussi, quand on démarre une rencontre, c'est extrêmement énergivore, que ce soit physique ou émotionnel, c'est très prenant. Donc je peux imaginer que je peux imaginer que ce fut cornélien, parce que vous avez dû faire un choix par conséquent, Simon.
3: Écoutez, effectivement, il y a eu un moment où j'ai dû faire des choix qui étaient tranchants, qui étaient à l'encontre de mon amour que j'avais pour elle. Mais je ne pouvais pas être à 100% dans la guérison de maman tout en étant avec cette femme qui était extraordinaire. C'était pas possible. Donc il a fallu à un moment donné lui dire « Pardonne-moi, mais je ne peux pas te voir comme je le désire, je ne peux pas te gâcher ta vie. » Et elle, c'était tellement une pathologie qui était tellement difficile que je ne pouvais pas lui faire supporter ce poids, malgré l'amour qu'on avait l'un pour l'autre.
0: Parce que c'est une relation qui a duré combien de temps?
3: C'est une relation qui a duré pratiquement 7 ans.
0: Ah oui, d'accord.
3: 7 ans. Et à la suite duquel, il a fallu que je me remette avec quelqu'un psychologiquement parce que c'était très difficile d'être seul. Et pour bannir ce mal-être, eh bien, je me suis mis sur les sites internet que j'ai pu côtoyer. J'ai côtoyé les sites internet de rencontres.
0: Oui. Ouais. C'est fou, Simon, parce que vraiment, vous nous rappelez qu'il y a des périodes de la vie qui nous obligent à renoncer à quelque chose que nous aimons, à quelqu'un, non pas parce qu'on ne le veut pas, mais parce que on ne peut pas tout porter en même temps. Et une fois que votre maman, malheureusement, est partie, est-ce que,
3: oui,
0: forcément, on se dit, est-ce que vous avez recontacté cette personne, parce que vous y teniez, donc est-ce que vous l'avez rappelé? Est-ce que vous étiez... Alors, pardonnez-moi, j'ai deux questions.
3: Non, je vous en prie.
0: C'est Simon, est-ce que vous êtes resté néanmoins en contact avec cette personne à partir du moment où vous avez dit stop? Et ensuite, une fois que votre maman est partie, est-ce que vous avez néanmoins repris contact avec elle?
3: Ben écoutez, j'ai repris contact. On était encore en liaison téléphonique, mais c'était vraiment trop douloureux pour elle. Et puis elle a rencontré quelqu'un d'autre avec qui la vie était plus légère, ouais, je dirais.
0: D'accord. Qu'est-ce qu'on ressent à ce moment-là?
3: Je me suis senti dans une solitude totale. Ouais. Seul au monde, plus envie de voir personne. Vous avez énormément de souvenirs, de mal-être qui remontent. J'ai été voir un psy. Il n'y a absolument aucune honte, justement. J'ai été le voir, j'ai pu déverser mon mal-être et remonter. Et puis donc, après la suite duquel, je me suis mis à faire énormément de sport. Et ça m'a beaucoup aidé. Je travaille beaucoup. Je me suis remis dans le sport. Et puis après, je me suis dit, bon, sinon, il faut quand même peut-être rencontrer quelqu'un. Tu peux pas rester seul. Alors, aller rencontrer, je travaille beaucoup, aller voir des gens comme ça dans la rue ou dans les discothèques, c'est plus de mon âge. Donc, rencontrer quelqu'un. Comment?
0: Est-ce que vous acceptez de nous donner votre âge?
3: Oui, tout à fait, j'ai 59 ans.
0: D'accord. Bon, jeune aussi.
3: Voilà. Donc, j'avais plus vraiment l'âge d'aller dans les discothèques. Le bureau, j'ai en parallèle une agence mannequin, comédien et d'acteur, présentateur télé, donc... Je peux pas non plus aller draguer là-bas, vous voyez. Donc j'étais un petit peu entre le marteau et l'enclume.
0: Je comprends.
3: Voilà. Donc c'était assez difficile. C'est pour ça que je préfère aller dans un univers où je ne suis pas connu, dans lequel la simplicité règne, oui, et ne pas dire qui je suis et ne pas dire ce que je fais.
0: Je comprends.
3: Voilà. Et à la suite du cas, si j'avais eu à rencontrer quelqu'un, ça se serait passé magnifiquement bien.
0: Alors vous en êtes où aujourd'hui?
3: À ce jour, je suis célibataire. Je travaille énormément.
0: Eh ben oui.
3: C'est vrai, je travaille beaucoup, beaucoup, beaucoup. Entre l'agence, d'autres choses que je fais et le site internet que j'ai créé. Mais pourquoi aussi je l'ai créé? Parce que de formation, moi-même, je suis ingénieur en informatique. Et j'ai dit, bon, stop, ça suffit, il faut essayer de faire quelque chose. J'ai vu que les sites existants à ce jour ne couvraient pas beaucoup d'angles. Notamment l'angle de la sécurité, l'angle des faux profils, l'angle du bannissement. Je vais vous expliquer après le pourquoi. En fait, déjà, je les remercie, quel que soit le site internet, quel que soit le site de rencontre, je les remercie tous, parce que malgré tout ce qu'on puisse se dire, eh bien, ils ont quand même fait des couples. Et ne serait-ce que pour faire un seul couple, eh bien, c'est merveilleux déjà. S'il y a un couple d'heureux sur la Terre, c'est extraordinaire. Maintenant, je comprends, et j'en suis vraiment, j'en ai été confronté, j'ai rencontré beaucoup de faux profils, j'ai vu aussi ce qu'était le ghosting, voilà, j'ai vu pas mal de choses négatives sur lesquelles j'ai mis des points et je désire mettre des hauts là.
0: Je comprends. Donc en fait, Simon, vous avez écouté le témoignage de Zelko, ça a fait écho.
3: Tout à fait, ouais. le témoignage de Zelko a fait écho et j'ai trouvé ça très intéressant. Et d'ailleurs, bravo à lui parce qu'il a vraiment dit ce qu'il avait sur le cœur. Ouais. Et j'ai quand même des remarques en fonction de tout ce qu'il a pu énoncer. Alors, en fait, à à ce jour, pour rencontrer, comme je l'ai énoncé tout à l'heure, c'est très difficile. Aller dans la rue pour draguer une femme ou c'est pour fini. Lui draguer un homme, ouais. Voilà, c'est pas viable.
0: C'est compliqué.
3: Voilà,
0: c'est compliqué.
3: C'est juste. Bon, maintenant, il reste des restaurants festifs, il reste d'autres paramètres. Et je dirais qu'on ne peut pas rencontrer, sans avoir discuté auparavant, l'âme sœur. On va pas, à notre âge, on va pas juger juste pour le physique. Il est beau, elle est belle, ça s'arrête là. Non. Et justement, pour pallier à ce genre de problème, moi j'ai, sur le, je peux citer le site ou pas du tout?
0: Bien sûr.
3: Ah, très bien.
0: Ah ben oui.
3: Alors, ah, ok, avec plaisir. Donc moi-même, j'ai créé un site internet de rencontre qui s'appelle Backswear, B comme Béatrice, A comme Alfred, X comme Xavier, W-E-R, backswear.fr. Et sur ce site-là, eh bien écoutez, j'ai voulu créer quelque chose, une originalité. En fait, j'ai voulu créer un véritable, ce qu'on appelle un écosystème, mm-hmm. où chacun peut, je dirais, avancer à son rythme, trouver l'amour, se faire de nouveaux amis, et participer aussi à des événements pour recréer ce qu'on appelle le lien social. Alors, je vais y venir. Donc, alors, à savoir, le site Backswear, déjà pour éviter tout ce qui est problème de sécurité. Alors, j'ai mis en place un système de photos vérifiées avec l'intelligence artificielle. J'ai mis en place beaucoup de paramètres avec l'intelligence artificielle parce que, comme vous l'avez si bien dit tout à l'heure, avec l'IA, on a beaucoup de difficultés à passer au travers des mailles.
0: Oui, effectivement.
3: Et c'est ça qui est extraordinaire.
0: Oui.
3: Et de quelle manière? Eh bien, écoutez, je vais prendre un simple exemple. Sur Backswear, les gens ont la possibilité, donc, de matcher soit par le physique, parce qu'il y a des personnes qui sont très physiques, et puis j'ai mis en place un système de match avec l'intelligence artificielle. Ça veut dire quoi? Eh bien, lorsqu'on crée son profil, je demande à chacun d'écrire tout un texte sur lui, sur ce qu'il aime, sur ce qu'il n'aime pas, ses hobbies et autres. L'intelligence artificielle va prendre en compte tous les paramètres qui ont été notés par la personne. Et après, on peut, je prends l'exemple, vous voyez une personne et vous vous dites, tiens, cette personne me plaît, mais est-ce qu'elle est compatible ou pas avec moi? Et pour éviter, je dirais, d'être déçu, on clique sur le bouton choix avec l'intelligence artificielle et l'intelligence artificielle va aller lire tout ce que vous avez mis sur votre profil, va aller lire tout ce qui est sur le profil de l'homme et de la femme et va voir s'il y a des corrélations et va à la suite de cela mettre un pourcentage de compatibilité. Donc elle va faire une analyse de compatibilité et c'est assez poussé et à la suite de cette analyse elle vous dit les points communs sont les suivants. Les complémentarités sont les suivants. Et attention, parce qu'il y a aussi des points de vigilance. Telle personne a tel caractère, elle est comme ci, elle est comme ça, et vous êtes comme ci et comme ça. Donc le pourcentage d'affinité, 30%, 50%, 70% et ainsi de suite. Alors ça, c'est le premier point. Maintenant, il y a aussi un angle intéressant. C'est le fait de se dire, bon, j'ai parlé avec cette femme ou j'ai parlé avec cet homme, mais moi, j'aimerais bien pouvoir dire ce que je pense sur lui. Eh bien, il y a un système de notation. Après le match, vous avez la possibilité de lui mettre un certain nombre d'étoiles, plus, attention, un commentaire. Et le commentaire va être repris par l'intelligence artificielle. Je vais vous donner un exemple. Vous êtes tombé sur une personne qui est très malsaine. Vraiment très très malsaine, elle parle très mal, ainsi de suite. Donc vous avez la possibilité de mettre le commentaire. Blablabla, telle personne est comme ci, comme ci, comme ça. L'intelligence artificielle va reprendre toutes les données de la personne et va faire une complémentarité avec ce que vous avez écrit. Ce qui fait que la personne suivante, eh bien, elle aura un match plus affiné. N'aura plus les mêmes problèmes que la première personne avait eu. Donc si vous avez dit, ouais, telle personne est vulgaire, blablabla, eh bien, dans le match, si une autre femme sélectionne un homme, elle va se dire, tiens, effectivement, il y a des critères qui ne me conviennent pas. Donc, elle va zapper.
0: Simon, quand je vous entends décrire, hein, parce que là, on est clairement sur votre produit, la technologie de votre produit, bravo d'y avoir pensé. Je ne peux m'empêcher de penser à un épisode de Black Mirror, qui est de mémoire le premier épisode de la saison 4, où en fait, la société, donc c'est Black Mirror, c'est incroyable comme série, et en fait, cet épisode parle de la projection de la société de demain qui note toutes les personnes. Et en fait, il y a une application qui permet de mettre en relation la personne qui est en face, et vous voyez tout de suite sa note, donc sur 5, et vraiment j'invite les auditeurs à aller voir ce premier épisode de la saison 4. C'est à peu près ce que vous êtes en train de nous décrire, et ce vers quoi nous allons, j'ai le sentiment. Là, j'étais franchement perdue dans mes pensées à me dire, mais c'est une superbe technologie, c'est extrêmement avancé. Maintenant, je vais mettre forcément une petite objection, mais j'imagine que vous l'avez déjà peut-être travaillé. Ce qui a inquiété Zelko, qui l'a mis en situation d'inconfort, c'est tous ces faux profils, le nombre de fois où il a dû signaler des profils également. Qu'est-ce qui va garantir avec votre site internet que les personnes ont une démarche, enfin qui ne sont pas en couple déjà, parce qu'il y a des personnes qui ont envie aussi de rencontrer d'autres personnes qui sont en couple, ça peut matcher. Il y a un autre site qui fonctionne comme ça, qui commence par Gli et qui finit par Den. Je voulais savoir comment est-ce que vous assurez la sécurité des personnes qui vont s'inscrire sur votre site, au-delà de je mets une étoile pour dire attention, cette personne, je signale en disant attention, cette personne est vulgaire, tient des propos discriminants, etc., etc. Enfin, je sais pas, Zelko, ce que vous en pensez.
3: Alors, la question est excellente, Sana. Ah. Elle est excellente et je vais y répondre. Alors, il faut savoir que lorsque vous, au départ, personne ne se connaît, donc les gens discutent entre eux. Bien. Mais imaginons qu'une personne, la personne en face de vous, vous insulte ou tient des propos calomnieux. Eh bien, immédiatement, vous avez un bouton alerte. Vous cliquez sur le bouton et vous mettez immédiatement, vous avez plusieurs rubriques de signalement, injures, vulgarité, blablabla, et ainsi de suite. Et la personne, dès qu'elle clique, ça monte directement à la modération. Et sur place, la modération reçoit cette alerte, d'accord, et peut, en fonction du signalement, bannir, avertir ou exclure directement la personne du site internet. C'est vraiment assez rapide pour ça. Je prends un autre exemple. Vous parlez avec une personne et vous vous apercevez que finalement, quand elle écrit, c'est vraiment... C'est un enfant, vous dites, c'est pas possible, Quel âge as-tu? Et finalement, la personne vous dit, tiens, ben finalement, je suis mineur. Parce que la personne, en fonction du site, eh ben, vous pouvez aussi tomber sur un mineur. Et là, vous avertissez aussi. Et là, c'est bannissement directement. Il y a tout un système d'IA qui sélectionne les profils et qui vérifie en permanence, qui tourne sur tous les profils. Et dès qu'il y a une alerte, ça saute. Ça, c'est le premier point.
0: Ça saute, ensuite, la personne est bannie.
3: Oh, pardonnez-moi. Tout à fait. La personne est bannie, son compte est radié. Voilà. Ensuite, on a aussi un système où on appelle les gens. On va prendre des gens au hasard. On va prendre des panels tous les jours de personnes et on va les appeler. Oui, bonjour, vous êtes monsieur, madame. Et on va discuter. Oui, nous sommes le site Backsware. Nous faisons justement une chasse aux faux profils et nous prenons un panel de 10 personnes tous les jours, 20 personnes tous les jours. Et on appelle pendant 2 minutes, 1 minute, 2 minutes, et on voit vraiment si ce sont des faux profils. Et on a aussi la possibilité de leur demander d'envoyer la carte d'identité. Maintenant, vous allez me dire, mais c'est délicat d'envoyer la carte d'identité. Et on a pensé justement à ça, à ce paramètre-là. En fait, l'État, donc la France, a mis en place un système de filigrane. Ça veut dire quoi? C'est-à-dire que vous mettez la photo de votre pièce d'identité dans le site internet, qui appartient à l'État, hein, et immédiatement ressort une carte d'identité sur lesquelles sont mentionnées uniquement pour le site internet Baxware. C'est-à-dire que personne ne peut l'utiliser. Et nous, on donne à la personne 24 heures, en attendant la carte d'identité, on donne à la personne 24 heures pour nous donner la carte d'identité. Pendant ce temps-là, son compte est bloqué. Et dès lors où on reçoit la carte d'identité, on voit la carte d'identité et dans ce cas-là, on libère le compte.
0: Je comprends.
3: Donc on a mis en place tout un tas d'éléments. Voilà, j'ai aussi travaillé pour dans la cybersécurité et notamment pour des banques en tant qu'ingénieur et dans tout ce qui était fraude et autres. Et j'ai pu apprendre énormément d'eux et j'ai pu mettre en place toute une méthodologie justement pour Baxware qui évite au maximum tout ce qui est fraude, tout ce qui est faux profil et autres.
0: Alors, autre, je reviens dessus. Une personne qui est en couple, elle a le droit de s'inscrire sur votre site ou pas, parce que vous avez décidé que tout le monde pouvait s'inscrire, mais éventuellement avoir au moins l'obligation de, une fois que c'est signalé, de dire bon, étant donné que vous êtes en couple, au moins, je sais pas, vous voyez ce que je veux dire ou pas? Est-ce que je suis claire?
3: Oui, absolument.
0: Je peux être en couple et rencontrer une autre personne qui est également en couple.
3: Voilà. Maintenant, sur le site Baxware, on n'a pas prévu d'option pour les couples.
0: D'accord.
3: C'est vraiment pour les
0: célibataires.
3: Généralement, c'est pour les célibataires, les gens divorcés, les gens qui veulent redémarrer leur vie, qui veulent recommencer, qui veulent rencontrer quelqu'un et qui veulent vraiment quelque chose de propre et de sérieux.
0: Et peu importe l'orientation.
3: Oui, ça peut être homme-homme, femme-femme, homme-femme, aucun souci.
0: Non-genré.
3: Il y a des jeunes qui voient... voilà, j'ai pas été aussi loin. Mais à savoir, effectivement, il y a des hommes qui préfèrent les hommes, des femmes qui préfèrent les femmes. Alors, chacun fait ce qu'il veut. Maintenant, il y a des hommes aussi qui préfèrent les femmes et des femmes qui préfèrent les hommes. Voilà, donc chacun peut choisir ce qu'il veut en fonction des profils qui vont être remplis.
0: Nous avons reçu des SMS et puis ensuite je vais inviter Zelko à vous poser des questions parce que j'imagine qu'il en a. N'est-ce pas Zelko, vous avez des questions?
2: Oui. Alors je vous laisse.
0: Donc, premier SMS, c'est bien, mais ça va être encore un site pour les jeunes et ça ressemble à du déjà vu. Premier SMS. Autre SMS.
3: Alors déjà pour les jeunes, c'est plutôt réservé aux gens plus de 30 ans.
0: Plus de 30 ans. Voilà, donc.
3: Ouais, parce que dans le site, on spécifie bien, c'est pour les gens divorcés qui veulent recommencer leur vie, donc ça signifie vraiment qu'il y a un certain critère d'âge.
0: D'accord.
3: À ce jour, on n'a pas encore eu un jeune de 18 ans ni de 20 ans, c'est plutôt du plus de 30 ans.
0: Alors, pour répondre à la question d'Anne, l'application s'appelle Baxware. Baxware.fr. J'imagine que Audrey ou Jade, oui, vous allez, voilà, ok, donc ce sera sur le lien sur la page Facebook de la Libre Antenne. Il y a une personne qui dit je ne trouve pas l'application.
3: Alors, il faut savoir qu'on ne l'a pas mis sur l'App Store Android ni Google. Elle est directement téléchargeable sur le web.
0: Sur le web, donc on va sur un moteur de recherche. Et on trouve Baxware.fr.
3: Voilà, absolument. Vous allez sur le web, www.baxware.fr, et vous trouvez.
0: Puis alors, merci, parce que l'application a 3 jours.
3: L'application a effectivement 3 jours, c'est encore un bébé.
0: Oui, c'est un bébé, oui.
3: Voilà, donc il faut savoir, il y a des choses que je n'ai point encore dit, mais qui sont assez intéressantes pour vous, public. Alors déjà, pour le public, c'est totalement gratuit. Donc c'est gratuit, pourquoi? Parce que moi, j'en avais marre quand j'ai dû me confronter à tout ce qui était site internet, telle application, il faut payer, telle application, il faut payer. J'en ai eu ras-le-bol. J'ai dit non, stop. Donc maintenant, pour le public, c'est gratuit. Par contre, je fais payer les sociétés. Et au travers d'un axe qui est le suivant, puisque tout à l'heure, j'ai dit que c'était un véritable écosystème.
0: Oui, tout à fait.
3: Ouais, c'est ça qui est intéressant parce que, c'est extraordinaire de pouvoir se rencontrer, de pouvoir matcher, mais on a aussi contacté pas mal d'organisateurs de speed dating, de soirées de célibataires, d'événements, qui vont passer des annonces aussi sur Baxware. On a réservé à leur égard, il y a un onglet qui s'appelle événements. Pour le moment, comme le site est encore tout neuf, tout beau, ça n'a pas encore été rempli, d'accord? Les gens ne sont pas encore rentrés dedans parce qu'il y a beaucoup de gens en vacances et autres, puisque nous sommes au mois d'août.
0: Oui.
3: Mais, et par contre, justement, au niveau de, du site internet, il y aura premier point les rencontres en chat, rencontres directes, mais on a aussi les soirées célibataires qui est en fonction de chaque ville sur toute la France.
0: Oui. Ça, ça va certainement vraiment super bien marcher parce que ça se développe de plus en plus. Et vraiment, je vous donne un exemple, Simon, très concret. Donc, j'ai une amie qui veut, qui souhaite s'inscrire à une soirée, donc un dîner entre célibataires. Eh bien, il n'y avait pas de place. Donc, elle a fait la demande en juillet. Il n'y avait pas de place avant fin septembre. Donc, c'est pour vous dire que c'est extrêmement demandé. Mon cher Zelko.
2: Oui.
0: Est-ce que vous avez des questions à poser à Simon?
2: Alors, donc la réponse, je l'ai eue pour pour le volet abonnement. Donc parfait. Bah écoutez, ça c'est, je vous rejoins complètement, hein, Simon. C'est vrai que c'est de payer sans arrêt pour bon. Voilà, donc ça c'est une bonne chose. Alors moi j'ai, oui, la question surtout sur. Sur les faux profils, ouais, donc désolé, je pense avoir bien compris, donc qu'il y a quand même un contrôle quand même plus, hein.
3: Donc, on a. Il faut savoir aussi que sur le site internet. Pardonnez-moi, oui, pardon. Je suis désolé, j'ai eu un blanc dans la conversation.
2: Ah, pardon, non, allez-y, pardon. Nous avons la possibilité en fait de signaler tout de suite. Supposons, je chatte avec un homme et finalement je me dis tiens c'est bizarre, c'est plutôt profil brouteur, parce que moi c'est le terme, mais c'est
3: ah oui,
2: le terme employé. Donc ça en fait on clique, on signale et
3: immédiatement et nous on bloque le profil de l'autre côté, le temps qu'on passe la vérification.
2: D'accord, oui, d'accord. Oui, donc c'est la première chose, c'est vous bloquer, illico presto. Okay,
3: ah oui, on ne cherche pas à comprendre. Nous, c'est la sécurité avant tout. Parce qu'on a des femmes aussi, on désire la sécurité des femmes et des hommes. Vraiment, on a axé sur la sécurité, même au niveau des photos. Je prends un exemple. Un profil qui désire remplir une photo, son profil, mais qui désire mettre des photos de nu, c'est pas possible. C'est rejeté. D'accord. Directement par lien. Ou bien un profil qui veut mettre des photos d'armes dans son profil, c'est pas possible. C'est rejeté par lien. On a mis des contrôles, on a verrouillé vraiment de tous les côtés.
2: D'accord.
3: Parce que je trouve que la sécurité, votre sécurité, pour nous, c'est primordial.
0: J'ai une question, une dernière question, Simon, avant de nous quitter.
3: Bien sûr.
0: Moi, ce que je voulais savoir, c'est lorsque une personne, un homme, enfin peu importe, homme, femme, une personne entre en relation avec une autre, est-ce que votre site assure, pas une forme d'exclusivité, mais je commence avec une personne et je vais jusqu'au bout avec cette personne, ou lundi, j'ai fait la rencontre de Zelko, et puis, il y a David qui est pas mal aussi, donc je vais discuter avec David, et puis en même temps, il y a Charles, il est pas mal, Charles, et on finit avec trop de choix, tu le choix, et voilà.
3: C'est une très très bonne remarque. On a voulu le faire, enfin j'ai voulu le mettre en place, mais je ne savais pas si vraiment ça plaisait aux gens ou pas.
0: Mmh.
3: Donc c'est... moi je vous retourne la question justement, est-ce que ça vous aurait plu?
0: À moi?
3: Oui.
0: Je suis incapable de vous répondre à cette question parce que j'ai déjà un chéri.
3: Magnifique.
0: Et donc en fait, je suis dans l'incapacité. Heureuse. Mais franchement, je suis dans l'incapacité de switcher à me dire je suis célibataire. Je suis tellement dans ma relation que je suis. Pardonnez-moi, Simon. Je suis incapable de vous répondre à cette question. En revanche, j'ai tellement de copines qui reviennent de quand je rencontre quelqu'un, je sais qu'il discute aussi avec d'autres. Et puis moi aussi, je discute. Ça fait un peu comment arriver à sortir son chapeau d'avoir la tête qui dépasse quand il y a tellement de monde qui discute en même temps, j'entends. C'est compliqué.
3: Effectivement.
0: C'est très compliqué.
3: La question est très bonne. On a la possibilité de verrouiller un choix tant que la personne n'a pas rompu. Je prends un exemple. Vous discutez avec une personne, on peut le mettre en place, mais c'est sans souci. Donc je prends un exemple. Vous discutez avec un homme et puis vous dites tiens, c'est intéressant. Bon, je continue à discuter avec lui. Donc, ça veut dire qu'on peut verrouiller avec une personne tant que vous n'avez pas cliquer sur un bouton pour dire allez stop, je sors de cette discussion pour rencontrer quelqu'un d'autre. Donc c'est à dire qu'en fait on peut bloquer la personne tant qu'elle n'a pas fini de discuter avec la première personne. On peut le faire aussi, aucun souci. Maintenant, je demande au public, est-ce que ce sont des gens qui sont intéressés par cette fonctionnalité ou pas ?
0: Oui, je comprends.
3: Parce que mon objectif, quel est-il ? C'est de faire le maximum de couples. Et moi, je suis là pour le public. Le site, pour moi, c'est pas mon site, c'est le site du public. C'est pour vous que j'ai fait tout ça.
0: Oui, je comprends.
3: Donc vraiment, si le public me dit oui, ça, on aimerait cette fonctionnalité, demain, elle est développée, elle est mise en place.
0: Ah oui.
3: Maintenant, si le public me dit « Ah non, moi je préfère avoir le choix, pouvoir avoir la possibilité de discuter avec pas mal de gens, et après choisir par moi-même, c'est à la convenance du public, je suis là pour eux. »
0: Est-ce que vous connaissez le psychologue Barry Schwartz, Simon ?
3: Non.
0: Non ? Alors, je vous invite à aller voir ses études. Il a montré qu'avoir trop de choix, ça peut rendre les décisions plus difficiles et diminuer la satisfaction. Et donc en fait, sur les applications de rencontre, c'est un mécanisme qui est très souvent évoqué. Plus les profils sont nombreux, plus en fait, ça va être difficile, enfin, ou tentant de continuer à chercher mieux en fait. À chaque fois, on se dit, j'ai rencontré Sylvie, demain, j'ai peut-être Charlotte qui est mieux que Sylvie.
3: C'est vrai.
0: Donc, c'est au détriment de l'investissement dans une rencontre. Voilà, donc, Barry Schwartz, vraiment, ça peut vous aider à vous accompagner à améliorer encore plus votre application. En tout cas, bravo, parce que c'est parti d'une douleur que vous avez transformée en quelque chose de vraiment incroyable. Merci infiniment. Il y a Anne qui dit, est-ce que votre auditeur recherche du personnel ?
3: Elle est extraordinaire. Écoutez, qu'elle laisse ses coordonnées, nous ne sait-on jamais. Ça dépend de ce qu'elle fait.
0: Bien sûr. Merci.
3: Peut-être finir sur une autre chose qui est peut-être encore intéressante. Juste avec, comme j'ai dit tout à l'heure, c'était, je dirais... J'ai essayé de mettre en place un véritable écosystème j'ai mis en place aussi un annuaire de profession autour de l'amour. Il y a les médiateurs, les psychologues, des babysitters. Par exemple, vous désirez vous rencontrer demain quelqu'un sur Backsware et vous dites « Ah là là, j'ai mon fils à faire garder, comment je vais faire ?» Eh ben, sur le site, il y aura effectivement des babysitters. Voilà, donc j'ai mis en place tout un
0: écosystème.
3: Voilà, c'est ce que je tenais à vous dire.
0: Merci infiniment, Simon.
2: Oui, bravo. Ouais.
0: Zelko, qu'est-ce que...
2: Bravo, donc à explorer,
3: merci
2: à
3: beaucoup.
2: Explorer, oui. Non, bravo, franchement. Alors moi, j'ai eu les réponses à mes questions et je prendrai le temps d'aller découvrir... votre site, sans problème, Simon.
0: Et je regarde du côté d'Audrey pour savoir s'il y a eu des appels pour Zelko. Pas pour le moment. D'accord. On va garder votre numéro de téléphone si vous voulez bien, Zelko. Et promis,
2: si
0: des auditeurs sont intéressés de vous rencontrer sur la jolie ville de Marseille, voilà.
2: Ok. Écoutez, merci de m'avoir accordé
0: du
2: temps.
0: Merci à tous les deux.
2: Merci
0: vraiment.
2: À Simon pour cette belle découverte.
0: Tout à fait.
2: Backsware.fr. Oui, non, j'ai noté. Merci infiniment. Et puis, je vais continuer à vous écouter, là. Donc, jusqu'à tout à l'heure. Voilà.
0: Et puis, si vous rencontrez quelqu'un, bien évidemment, vous nous contactez. Et
2: j'appellerai Audrey,
0: évidemment.
2: Bien sûr. Oui, je contacterai Audrey, sans problème.
0: Je me permets de vous embrasser.
2: Merci pour tout.
0: Merci. À
2: merci,
0: vous.
2: Moi également. Merci, à bientôt.
0: Au revoir.
2: Merci. Au revoir.

0: C'était Alex Warren avec Fever Dream sur Europe 1. 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
0: Bonsoir Miou.
2: Bonsoir.
0: Bienvenue sur Europe 1.
2: Merci beaucoup.
0: Merci d'être avec nous. Vous nous appelez pour nous parler d'un sujet qui touche beaucoup de personnes, qui est l'endométriose.
2: Exactement, oui.
0: Mais j'ai aussi le sentiment qu'au fond, ce n'est pas seulement une histoire de maladie, quand j'ai lu votre fiche. C'est aussi une histoire d'amour, de couple, et du regard que l'on porte sur soi, quand son corps nous fait souffrir. Racontez-nous.
2: Effectivement.
0: Miou.
2: Je vais vous raconter un petit peu mon histoire par rapport à tout ça. Effectivement, je m'appelle Miou. De mon côté, je suis chanteuse de profession. J'ai mes propres chansons, dont une qui s'appelle Endo, qui parle de ça, justement, d'endométriose et de relations amoureuses. Puisque effectivement, quand on est atteint de cette maladie, bon, ça remet en cause pas mal de choses. C'est une maladie qui atteint notamment l'intimité, la fertilité et encore d'autres choses. Voilà. Donc effectivement, ça conditionne un petit peu les rencontres. Alors ça dépend bien sûr comment on est atteinte de cette maladie. Bien sûr, il y a des stades, mais à un certain niveau, ça peut quand même remettre en question beaucoup de choses.
0: Est-ce que, avec vos mots, Miou, vous acceptez de nous expliquer ce qu'est l'endométriose ?
2: Bien sûr, bien sûr. Alors l'endométriose, c'est une maladie inflammatoire et chronique. Ça touche quand même beaucoup de monde parce qu'on parle de 10% de femmes. En fait, on parle aussi de 1 à 2 femmes sur 10, 1 à 2 femmes sur 10. Alors en fait, c'est avec des mots simples, si vous voulez, c'est des tissus semblables à de l'endomètre. L'endomètre, c'est la muqueuse qui se met dans l'utérus pour accueillir le bébé s'il y en a un, et s'il n'y en a pas, donc ça tombe et ça donne ce qu'on appelle les règles. Et donc, c'est des tissus semblables à cet endomètre qui se mettent dans des endroits qui n'ont rien à voir avec la reproduction et qui ne sont pas dans l'utérus. Donc, ça donne des tissus qui se collent sur l'intestin, sur la vessie, parfois même jusqu'à le poumon, jusqu'au poumon. Enfin, voilà, c'est vraiment très anarchique. Et en fait, malheureusement, ça réagit aussi au cycle de la femme. Et pendant les règles, ça tombe comme un endomètre classique, et c'est ça qui fait mal parce que ça emporte un petit bout de, enfin ça blesse en fait l'organe à chaque
0: fois.
2: Tout à fait. Et voilà, donc ça, j'espère que ces mots étaient assez simples.
0: C'est extrêmement bien expliqué et on a bien compris à travers en plus votre explication que vous vous êtes vraiment beaucoup beaucoup renseigné, informé sur le mal dont vous souffrez. Et justement, moi ce que je voulais savoir, c'est à quel moment est-ce que vous avez compris que ce n'était plus seulement votre santé qui était concernée, mais aussi votre vie de femme.
2: Alors en réalité, très tôt, même bien avant d'avoir été diagnostiquée, parce que moi j'ai eu la chance ou la malchance, je sais pas, mais j'ai pas souffert tous les mois comme certaines femmes, donc j'ai pas eu trop de cris d'alerte en fait de cette maladie qui a pu progresser tranquillement jusqu'à évoluer à un stade assez compliqué, mais par contre j'avais des douleurs quand même pendant les rapports notamment. Et c'est ça qui m'a alarmée, parce que je trouve ça j'ai quand même commencé au début j'avais pas de douleurs, ça se passait très bien, puis tout d'un coup je commençais à avoir plus en plus mal et je me dis mais qu'est-ce qui se passe. Et j'en parlais bien sûr à des gynécologues qui vraiment, alors là, ne réagissaient pas du tout à mes demandes et j'avais pas de solution. On m'a dit des choses du style, oh, bah, c'est parce que c'est pas le bon qui est avec vous. Enfin,
0: j'ai envie de dire,
2: je veux peut-être pas me marier tout de suite. Enfin, est-ce que je peux avoir quand même une sexualité un peu normale? Et en fait, mon médecin traitant s'est quand même alarmé, mais je me suis dit non, j'ai pas mal pendant mes règles, ça peut pas être ça. Donc en fait, moi, j'ai compris très tôt qu'il y avait un problème au niveau de mon intimité. Bien avant, donc j'ai diagnostiqué clairement 11 ans après avoir compris que j'avais un problème qui se passait dans mon corps, quoi.
3: Surtout qu'en plus, vraiment, on est dans l'intimité. Donc c'est un sujet qui peut être tabou chez certaines personnes. Exactement. Qui peut être très délicat. Donc là, on est sur des douleurs chroniques qui finissent souvent par prendre beaucoup de place dans la vie, justement. Donc il y a un retentissement qui est biopsychosocial, hein, clairement, parce que ça va agir sur le corps, mais aussi surtout sur les émotions, sur les relations de couple et la vie sociale.
2: Exactement.
3: Donc l'endométriose, j'ai envie de dire que au-delà de ce qu'on peut ressentir en termes de souffrance, c'est presque la peur de ne plus être désirable aussi.
2: Totalement. Alors en fait, vraiment, moi, au moment où les problèmes ont vraiment commencé à s'amplifier il y a 2 ans, et à ce moment-là, ça a tout remis en question. Enfin, vraiment physiquement, j'étais vraiment pas bien. Et là, je me suis dit, est-ce que je vais avoir accès à l'amour, quoi. En gros, vraiment, j'ai la punition ultime. Enfin, j'ai vraiment passé de très très moments. Enfin, c'était une période assez très très mauvais moments. C'était une période assez noire. Parce que tout d'un coup, on se dit, toutes les personnes qui vont me rencontrer ne vont pas vouloir rester avec moi, en fait, tout simplement. Déjà que je le pensais un peu avant, c'est le problème que j'avais, parce que le corps réagit. Enfin, quand le corps a mal pendant un rapport, en fait, il crée des mécanismes de défense, quoi. Donc en fait, j'étais déjà dans cette dynamique là, mais alors là, vraiment, quand ça s'est amplifié, je me dis, mais est-ce que je vais pouvoir être avec quelqu'un longtemps? Est-ce que c'est possible? Est-ce que j'ai accès encore à ça, quoi?
3: Je comprends. Là, vous nous parlez de c'est pour ça qu'on parlait d'histoire d'amour, de couple. Comment est-ce que vous en avez parlé? Comment est-ce que vous avez abordé le sujet avec votre compagnon actuel?
2: Alors mon compagnon actuel, je l'ai connu quand je savais pas que j'avais l'endométriose, en fait.
3: D'accord.
2: On avait identifié effectivement un problème. Il y a une période de ma vie, j'avais un peu moins mal, parce que je crois que j'avais un petit peu adopté mon corps. En fait, je me rendais compte que en faisant certaines choses et pas d'autres, même dans l'intimité, en m'adaptant un petit peu à des endroits où j'avais mal ou des positions, pour parler technique. Mais en fait, on peut trouver une intimité qui convient. Et c'est vrai que pendant un moment, j'avais un peu moins mal. J'avais adopté un petit peu, j'avais apprivoisé un peu ce mal-là. Et du coup, au début, ça se passait plutôt bien. Mais c'est vrai qu'effectivement, ça nous a rattrapés. Et après, j'ai eu le diagnostic. Mais on s'était déjà séparés, en fait, finalement, parce que c'est trop difficile pour le partenaire dans ces moments de ne pas le prendre comme un rejet, très honnêtement.
3: Oui.
2: Parce que ça atteint un peu l'envie, je sais pas ce que c'est, moi, d'avoir zéro douleur, moi, en fait. Donc du coup, si vous voulez, automatiquement, ça, le cerveau, quand il sait qu'il va avoir mal, il se protège en avant. Donc en fait, c'est tout un travail. Et quand on sait pas ce qu'on a, forcément, on va pas voir les professionnels qu'il faut. Quand on le sait, c'est très différent. Donc en fait, on s'est retrouvé, on s'était déjà séparés. En fait, j'ai eu le diagnostic et en fait, on s'est retrouvé quelques mois après, j'ai presque un an, où il m'a dit, mais en fait, je me suis beaucoup posé de questions et j'ai vraiment envie qu'on essaye avec une histoire d'amour adaptée en fait à ce que tu vis et qu'il était prêt à faire preuve de patience et de compréhension et d'adaptation, et du coup ça s'est bien passé.
3: Je comprends. Et en fait, le mécanisme, hein, vous allez me dire si vous êtes d'accord, le mécanisme, c'est que très souvent, quand on est atteint d'une maladie chronique, c'est le sujet qui va prendre parfois la responsabilité de décider à la place de l'autre de ce qu'il pourra supporter ou pas de la situation. Et vous, aujourd'hui, avec toutes les épreuves et les étapes que vous avez traversées, vous en êtes où?
2: Alors aujourd'hui, j'ai un discours qui est quand même très positif, parce que avec toutes ces péripéties, j'ai quand même finalement un partenaire qui avec qui je m'entends très bien, avec qui on peut avoir des problèmes de comme tout le monde, mais pas forcément concentré que sur ça. Au contraire, c'est quelqu'un d'aidant, compréhensif, et ça a un peu guéri cette espèce de d'appréhension de ah mais je vais plus jamais avoir accès à ça, alors c'est pour les autres, c'est pas pour moi, parce que j'avais une maladie quoi, et c'est vrai que ça a vraiment soulagé, mais au début j'étais vraiment dans une espèce de panique, et je l'ai pas croisé que cette, enfin entre temps j'ai aussi croisé d'autres personnes qui m'ont dit mais non mais ben si tu peux pas, parce qu'il y a la question des enfants, tu peux pas avoir d'enfants, on adoptera, c'est pas grave, donc, des gens qui allaient vraiment s'adapter et des gens qui me plaisaient en plus, parce que moi j'avais cette appréhension là aussi de pas pouvoir choisir la personne avec qui j'allais être, d'aller uniquement vers des gens qui allaient m'accepter.
3: Ah oui.
2: Ça, c'était aussi ma peur. Et en fait, finalement, je me suis rendu compte que non, quoi. Il y a des personnes pour qui c'est très clair dès le départ, ils pourront pas s'adapter. Enfin, c'est hors de question, c'est trop de contraintes pour eux. Et ça, c'est pas grave, ça fait le tri.
3: Exactement.
2: Ouais, voilà, j'ai quand même eu des petites conversations désagréables qui m'ont bien renvoyé à ma situation. Mais par contre, j'ai quand même rencontré aussi des gens qui me plaisaient et qui étaient prêts à s'adapter et qui étaient contents d'être avec moi quand même, quoi. Enfin, voilà.
3: C'est incroyable hein, de se dire, une fois que on annonce à l'autre que il y a un problème, merci, au revoir. Vous avez, on est dans le ghosting ce soir, on a démarré par ça. J'imagine vous avez... Oui, carrément, des personnes qui ont fui.
2: Non, alors pas à ce point-là. Pas le ghosting, j'en ai subi. Hein. J'en ai subi, mais pour des choses beaucoup... Parce qu'en fait, les gens, ils se sentiraient trop mal, en fait, de ghoster suite à l'annonce d'une maladie, surtout que c'est pas... c'est encore un truc qui n'est pas très, très bien connu. Donc, en général, la question, c'est plutôt, mais qu'est-ce que c'est? Ou alors, pour ceux qui connaissent, ils disent, mais moi, j'ai déjà eu des copines qui ont ça va. Parce qu'il y a des stades d'endométriose où c'est quand même gérable. Enfin, ça n'altère pas vraiment... il y a des femmes qui ont l'endométriose qui n'ont pas de douleur dans l'intimité, il y en a qui peuvent faire des enfants facilement, enfin voilà, il y a... donc du coup on se dit non mais ça va, et en fait quand j'explique vraiment c'est là qu'il y a des petits couacs en fait, mais c'est pas du ghosting quand même, non, j'ai pas eu ça, j'ai eu des maladresses. Ça,
3: oui, c'est
2: clair.
3: Vrai, ouais.
2: Des bonnes maladresses, mais tu peux faire quoi? Enfin, des trucs vraiment, est-ce qu'on fait un catalogue là tout de suite de tout ce qu'on peut faire ou pas faire, ou est-ce qu'on va prendre un café, quoi? Enfin, je suis aussi une personne, je peux avoir des conversations normales aussi. Et donc voilà, donc, ouais, ça, par contre, c'est vrai que j'ai eu des maladresses, mais pas du ghosting.
3: Vous êtes incroyable, Miyu, parce que vous nous le racontez avec beaucoup d'humour. Alors que franchement, c'est douloureux. On sait à quel point, comme on disait, ça peut atteindre et affecter l'estime de soi, l'image de soi. Et vous avez complètement raison. En fait, ça vous a permis, de ce qu'on comprend, de faire un tri très rapide sur la capacité à l'autre en face de pouvoir vous aimer, de vous accepter, de vous aimer tel que vous étiez en fait.
2: Exactement. Après, sans jugement, parce que je comprends, il y a des gens pour qui certaines choses sont centrales dans l'intimité. Enfin, moi, j'ai pas de jugement par rapport à ça. C'est comme ça, en fait. C'est comme ça. Et j'en veux pas aux personnes, par exemple, qui ne peuvent pas s'adapter à cette situation-là, quoi. C'est comme ça. Pour elles, c'est important. Il y a des choses qui sont importantes. Le fait d'avoir un enfant, le fait, ou d'en avoir beaucoup, ou le fait d'avoir une sexualité comme ci ou comme ça, ou de pas trop. Il y a des gens qui supportent pas la douleur de l'autre, par exemple.
3: Ouais.
2: Il y a des gens qui ont énormément de mal avec ça.
3: Mais en fait, j'aime pas être aussi tranchée, mais l'amour, quand on vous écoute, on se dit mais c'est pas de trouver quelqu'un qui supporte nos fragilités, en fait, nos souffrances, nos douleurs, c'est rencontrer quelqu'un pour qui ces personnes font naturellement partie de nous en fait, et elles nous accompagnent, mais sans j'ai plein d'images là, je repense à tous ces couples qui sont passés depuis le début de la saison d'été et qui nous ont parlé de différences d'âge, différences d'origine, différences sociales, et en fait la finalité, c'est peut-être un peu béni oui, mais se dire que quand on aime vraiment, on arrive parfois à surmonter certaines choses. Parfois malheureusement, on se quitte par amour aussi.
2: Oui aussi.
3: On ne trouve pas forcément les solutions, et c'est d'autant plus compliqué quand finalement la personne en face ne nous a pas fait de mal. Qu'est-ce que c'est dur aussi.
2: C'est dur aussi. Je suis pas à l'abri que ça m'arrive. Je sais que mon partenaire, par exemple, est vraiment, aimerait vraiment avoir une famille, etc. Et de mon côté, c'est très compliqué de ce côté-là. Enfin, j'ai très peu de chance d'y arriver. Mais c'est pas, on m'a pas dit non plus, c'est impossible. Donc moi, à partir du moment où on me dit c'est pas impossible, vous voyez, je tente toujours ma chance un petit peu. J'envoie des demandes à l'univers, mais ça peut arriver et ça sera douloureux, mais en même temps. On aura passé de très bons moments et ça aurait été un beau chemin. Et je me dis, si je peux trouver une personne, ça m'a prouvé que je pouvais trouver aussi une personne qui peut s'adapter à ce que j'ai et en plus quelqu'un qui me plaît, quoi. Donc,
3: Ça fait combien de temps que vous êtes ensemble?
2: Ça fait un peu plus d'un an, mais on se connaissait d'avant, donc on avait été ensemble, comme je vous ai expliqué.
3: Oui, tout à fait.
2: Donc ça fait en tout 3 ans, un peu aller-retour, mais c'est plutôt un ou 2 ans, quoi, on va dire.
3: Qu'est-ce que vous avez décidé de projeter, de construire ensemble?
2: C'est pas au jour le jour du tout, mais on en parle, on essaie d'en parler sans être trop dans des projections précises, en fait, parce que comme on sait pas trop ce que la vie réserve de ce côté-là, on est un couple normal qui est là ensemble depuis un an et qui essaie d'y aller petit à petit en étant clair sur le fait que il y a un désir de famille, mais que chacun a aussi des projets personnels qu'on aimerait bien accomplir et on fera en fonction du timing et de ce qu'il est possible de faire concernant cette maladie aussi. Donc voilà, on reste très on est content, mais en fait on est tellement heureux d'être ensemble, mais on va pas faire des plans sur la comète, sachant qu'on sait pas ce que l'avenir nous réserve, en fait, finalement. Bon, c'est vrai pour tout le monde, quelque part, c'est vrai pour absolument tout le monde.
3: Exactement.
2: En vous le disant, je m'en suis rendu compte, en fait, je me dis.

0: Auditrice, l'hôpital Paris Saint-Joseph propose des ateliers d'éducation thérapeutique.
1: Alors, d'accord. Ah oui, j'avais sollicité un dossier pour entrer à l'hôpital Saint-Joseph en suivi, en parcours suivi.
0: Ouais.
1: Qui a été un peu rejeté, puis finalement accepté, mais j'ai pas vu le mail. Enfin bon, bref, c'est un peu compliqué, mais par contre, je n'étais pas au courant pour les ateliers, donc c'est une bonne info. Je sais pas
0: merci
1: si tout le monde peut
0: Bernadette.
1: Y aller.
0: Ouais.
1: Merci Bernadette.
0: Si une personne, des personnes atteintes d'endométriose parmi nos auditrices nous écoutent, ou même nos auditeurs, peut-être qu'ils sont avec une personne atteinte de cette maladie, quel est le message que vous avez envie de leur transmettre au-delà de « écouter ma chanson » sur l'endométriose?
1: Alors, écoutez la chanson notamment aussi parce qu'elle est en partenariat avec la FRE, qui est la fondation pour la recherche sur l'endométriose, et qui les bénéfices des streams sont reversés à cette fondation. Donc ça fait quand même avancer aussi un petit peu à notre niveau la recherche.
0: Ouais, enfin, merci.
1: On espère en tout cas. Mais au-delà de ça, en tout cas. Alors chaque cas est différent, donc c'est un peu compliqué de parler pour la globalité, mais surtout pas perdre espoir, et surtout quand il y a des moments, on traverse des moments de douleur, etc. Rien n'est permanent. C'est difficile de trouver, mais on a quand même des professionnels. Ça commence à vraiment évoluer, hein, le traitement de cette maladie. Je conseillerais de toujours chercher une solution, même si c'est une solution qui fait avancer petit pas par petit pas. Ça peut être un kiné, un traitement, voilà. Essayer des choses, rechercher, c'est une recherche, hein, en fait. Mais ça peut se faire à deux aussi, cette recherche-là. Et notamment d'un point de vue intimité, parce que tout le monde n'a pas de problème de côté intimité ni côté fertilité. Encore une fois, il y a des gens, ils ont juste des problèmes, des douleurs en période de règles, un peu avant, mais pas tellement d'atteintes qui vont les handicaper sur certains niveaux. Mais en tout cas, si c'est le cas et si ça commence à être très très fort, enfin voilà, faut vraiment essayer de s'adapter. Enfin, de traverser ça en se disant il y a des solutions, ça va pas être permanent en permanence comme ça au pic de douleur et la traversée du désert, quoi. Mais par contre, c'est sûr qu'avoir une personne aidante à côté de soi, ça change tout.
0: Ça change complètement.
1: Ça change complètement, ouais, tout, parce que le mental et le moral, c'est très important dans ces maladies, parce que la douleur chronique, c'est vraiment quelque chose qui rend le cerveau un peu, enfin vraiment très très sensible. Enfin, ça rend fou un peu. Donc avoir quelqu'un d'aidant à côté, c'est vraiment un grand soulagement, en fait.
0: Miou, merci infiniment de votre confiance.
1: Avec plaisir.
0: Merci pour votre témoignage. Bravo pour votre courage, votre investissement et engagement aussi. Et on mettra le lien pour écouter votre chanson sur le site de la page Facebook. Merci et continuez à prendre soin de vous.
1: Merci, très bonne soirée.
0: À vous aussi, au revoir.
1: Au revoir.
0: Sur Europe 1, tout de suite les actualités. Et Guillaume Lariche, bonsoir Guillaume.
2: Bonsoir Sana, bonsoir à tous. Une personne recherchée à Sixfer, à cheval, près de Samoins, dans les Alpes de Haute-Savoie. Elle a été emportée par les eaux. La rivière a débordé après de fortes intempéries. 1000 pompiers toujours mobilisés dans le Var où le feu est continu. Des pompiers déployés aussi dans la Drôme. Jusqu'à 7 canadaires et 2 dâches mobilisées dans ce massif situé entre Grenoble et Avignon. Plus de 280 hectares ont brûlé et des centaines d'autres sont menacés dans cette zone très difficile d'accès. Les plus de 14 000 feux comptabilisés depuis le début de la saison dans notre pays ont entraîné 15 000 largages d'eau. C'est 3 fois plus qu'à la même période de l'an dernier. Et par ailleurs, dans les enquêtes menées sur ces 14 000 départs de feu, 36 personnes ont été placées en détention ou alors en attente d'être jugées. Et par ailleurs, le ministère de l'Intérieur précise que 402 personnes ont été interpellées. Le mois d'août 2003 a été jusqu'à présent le mois le plus chaud enregistré en France, conséquence de la grande canicule estivale de cette année-là, on s'en souvient, juillet 2026, qui détient désormais le record avec une moyenne de 24,9 degrés. Jamais il n'a fait si chaud durant tout un mois depuis le début des relevés qui datent du début du siècle dernier, précisément 1900. Les prévisions du ministère de l'Agriculture sur les vendanges, annoncées habituellement en début août, finalement sont reportées au 8 septembre. Les services régionaux font état d'incertitudes sur les chiffres en raison des aléas climatiques. Selon les régions, la sécheresse, les canicules à répétition entraînent un blocage aussi bien de la maturité des raisins ou alors que des récoltes précoces des vignes. Si vous devez voyager avec EasyJet France, tendez l'oreille. Trois syndicats d'hôtesses et de stewards ont déposé un

0: avis de grève pour dénoncer les plannings qui changent à la dernière minute, ou encore des enchaînements de vols sur plusieurs jours. Le préavis démarre vendredi, il dure jusqu'au 2 septembre. Les grandes mobilisations du personnel navigant commercial d'EasyJet France seront connues 48 heures avant chaque date concernée. La réunion des ministres de l'Intérieur des pays de l'Union européenne pour trouver des solutions après la vague migratoire de Ceuta a duré 3 heures ce midi. Il ressort que la communication en période de crise pourrait être améliorée, qu'elle devrait être plus cohérente. Bruxelles, qui a déjà durci ses règles en autorisant le renvoi des personnes déboutées d'asile dans des centres en dehors des frontières de l'UE. Certains États membres pourraient bien d'ailleurs nouer des contacts d'ici la fin de cette année 2026 avec par exemple le Rwanda, l'Ouganda, le Ghana ou bien encore l'Ouzbékistan. La 5e étape du Tour de France Femmes emmènera demain, mercredi, les coureuses de Mâcon à Belleville en Beaujolais. 140 km à parcourir. Victoire aujourd'hui de Marlène Rösser après ce contre-la-montre de 21 km. La Suissesse enfile le maillot jaune de leader. La Française, PFP comme on l'appelle, Pauline Ferrand-Prévot est passée à côté de sa course. La tenante du titre a concédé plus de 2 minutes face à la première. 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Sana Blanchet vous entraîne dans sa libre antenne. Excellente nuit avec elle.
1: Merci. À demain. 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
1: Sana Blanger. Il est minuit. Merci d'être toujours avec nous sur Europe 1. Si vous nous rejoignez, bienvenue dans la libre antenne. Nous sommes ensemble pour une dernière petite heure, 1h du matin. Vous pouvez continuer à nous appeler au 01 80 20 39 21, nous écrire avec le mot nuit au 7 39 21 ou nous retrouver sur la page Facebook de la Libre Antenne. Vous pouvez également réécouter cette émission dans son intégralité en podcast sur le site d'Europe1.fr. Audrey et Jade sont toujours à votre écoute au standard. Et depuis le début de cette soirée, une même idée se dessine. Les plus belles rencontres ne sont peut-être pas celles où tout est simple, mais celles où on choisit de s'accueillir tel que l'on est. Et tout de suite, un nouveau témoignage sur Europe 1.
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1: Bonsoir Laura.
4: Bonsoir Sana.
1: Bienvenue sur,
4: merci.
1: Sur Europe 1. Bienvenue, merci d'être avec nous.
4: Oh, ça fait un an. Hein.
1: Ah oui, ça va faire déjà un an. Un an qu'on s'était parlé. Mais, alors, est-ce que c'était juste il y a un an ou est-ce qu'on s'était également parlé l'année d'avant?
4: Oui, on faisait parler l'année d'avant. Ouais, au mois de juillet 2024, juillet 2025.
1: Oui.
4: Et puis
1: là, ce soir.
4: Je ne vais pas rentrer dans les détails, on s'est croisés au mois d'octobre.
1: Oui.
4: L'année dernière.
1: Alors, pour expliquer aux auditeurs, effectivement, donc, premier contact en 2024. Vous nous avez rappelé pour nous donner de vos nouvelles et on va remettre dans le contexte pour les auditeurs pour qu'ils comprennent qui vous êtes, Laura.
4: Oui, voilà.
1: Et puis, en fait, vous m'avez contacté en privé pour me demander une consultation et nous nous sommes vus en octobre.
4: Voilà, c'est ça.
1: De l'année dernière. Je ne sais pas par quoi commencer, Laura. Est-ce que c'est par comment ça va déjà ou est-ce qu'on remet dans le contexte pour expliquer à nos auditeurs qui vous êtes? Je suis certaine que les auditeurs fidèles de la Libre Antenne vont vous reconnaître.
4: Oui, bah je vous laisse si vous voulez présenter un petit peu la situation.
1: Alors, vous nous avez contacté il y a 2 ans, donc en 2024, parce que vous souffrez. Ou en tout cas, vous nous avez appelé pour nous dire, voilà, je veux me sortir de l'alcool. C'est d'autant plus compliqué pour moi que j'ai une activité qui est celle d'être conductrice d'autocar.
4: Voilà.
1: J'ai pas pu souffler un matin pour démarrer et donc j'ai été dans l'obligation de démissionner parce qu'effectivement, j'avais pas réussi à gérer ce jour-là, mon alcoolisme. Est-ce que ça, c'est 2024,
4: hein? Oui, c'est ça, oui.
1: Voilà. L'année d'après, ça allait un petit peu mieux.
5: Alors, l'alcool était toujours présent?
4: Oui, voilà, mais comme j'avais démissionné, étant aide-soignante, enfin, j'ai mon diplôme d'aide-soignante, donc du coup, j'ai voulu postuler pour du soin à domicile, et en fait, j'ai fait l'erreur d'aller boire un coup sur un temps de pause avec la voiture de service, et du coup, je me suis fait licencier à cause de ça.
5: Début janvier 2025, vous faites une cure à l'hôpital?
4: Oui, ils m'ont gardé 10 jours, et puis après, il n'y avait pas vraiment de solution, donc j'ai fait la cure chez mes parents.
5: Exactement. Où ça, voilà, se passait bien, ça, d'ailleurs, de mémoire? Vous sentiez
4: ça
5: bien?
4: Après, voilà. Je suis retournée chez moi. En septembre 2025, il y a eu un incendie, on n'a pas connu la cause, en fait, dans mon appartement. Donc j'ai dû retourner chez mes parents en attendant. Et puis j'ai pris le temps de réfléchir à un projet professionnel, et du coup maintenant, depuis le mois de mars, je travaille dans une société d'ambulance.
5: Exactement. Et donc la question est, Laura, comment ça va depuis?
4: Je me sens bien parce que j'ai l'impression de faire, vous faites la libre antenne le soir et moi je suis à libre antenne la journée avec les patients.
5: Vous avez ce qu'on appelle le poisson pilote, c'est ça, hein? Pour tous les conducteurs de cars qui nous écoutent et qui traversent toute la France, la métropole, pour emmener les gens en vacances, c'est vrai que voilà, il y a la personne qui vient s'asseoir à côté et qui nous parle. Bon, vous aujourd'hui, vous êtes dans les ambulances et vous transportez les gens d'un point A à un point B.
4: Voilà, des fois je suis dans les ambulances, donc on est deux. Après, des gens sont des brancards ou ça dépend. Et puis des fois c'est le VSL, donc la petite voiture.
5: Ouais.
4: Avec des gens un peu plus valides. Et ils aiment bien s'installer à côté et puis raconter leurs petits soucis du quotidien, quoi.
5: Est-ce que c'est ce travail qui vous fait du bien, Laura, ou est-ce que...
4: Oui, mais du coup, j'ai l'impression que j'ai le temps de rien, en fait. Enfin, je travaille entre 10 et 12 heures par jour. Et là, je me suis réveillée à 4 heures du matin, ce matin à 4 heures. Demain, ça va être pareil. Et je prends le temps pour les gens, de les écouter, tout ça, mais je sais que je m'oublie, en fait. Donc, c'est pas...
5: Oui. Alors, Laura, vous êtes toujours là?
4: Mmh.
5: Ah oui, ok. En fait, je voulais juste expliquer le mécanisme. C'est que ce qui est intéressant dans ce que vous êtes en train de nous dire, c'est que quand on souffre d'une addiction, très souvent, ce qui protège, c'est pas seulement l'arrêt du produit, mais c'est aussi le retour d'un rythme, d'une utilité. Donc là, vous vous sentez utile, vous faites quelque chose, en plus qui a du sens, et d'une, oui, identité. Et j'ai le sentiment, c'est pour ça que je vous posais cette question, j'ai le sentiment que, en fait, c'est exactement ce que vous avez retrouvé. Un rythme, bon, alors il est extrêmement soutenu, hein, ça faut le dire. Parce que vous êtes réveillé depuis 4 heures du matin.
4: Je peux commencer très tôt le matin, ouais, et vous finir très tard le soir. Donc,
5: du sens, puisque vous nous dites, Sana, vous faites la libre antenne le soir, mais moi je fais ça toute la journée, donc il y a une utilité. Hein, dans... Et puis votre identité. Laura, vous savez, je crois que le mérite vous revient vraiment. C'est vrai qu'on a échangé quelques temps ensemble. Et il y a un espèce de regard constant sur ces deux années qui sont passées. Ça a été quoi le déclic pour vous? Parce qu'en fait, on se pose la question, est-ce que vous avez arrêté de boire déjà?
4: Alors j'ai arrêté de boire la journée parce que la première fois que je vous ai contacté, j'étais à 8 bières de 50 centilitres le matin et 8 bières de 50 centilitres l'après-midi. Je m'en suis rendu compte sur les décomptes, sur le compte en banque, quoi. Quand je passais au supermarché.
5: Oui.
4: Et depuis qu'il y a eu la fameuse consultation, je pense que c'est là que j'ai eu un déclic, en fait.
5: Ah, notre consultation?
4: Oui.
5: Ah, d'accord.
4: Oui, oui. Et du coup, maintenant, je peux pas me passer de l'alcool complètement. Hein, je le sais, je suis pas encore capable de faire ça. Mais j'en bois une après ma journée ou deux maximum. Mais ça s'arrête là et puis j'arrive à bien gérer quoi.
5: D'accord.
4: Donc non, ça va.
5: Petite hypothèse comme ça. Est-ce que vous avez vous êtes passé d'une addiction à une autre, ce serait je buvais et aujourd'hui c'est le travail, parce que 17 à 18 heures de travail par jour, c'est énorme, même du point de vue de votre entreprise.
4: Ah oui, du coup, oui, mais du coup j'ai pas le temps de. En plus, j'ai des collègues des fois qui me disent ah là, on fait trop d'heures, c'est pas possible. Et samedi dernier, je me suis ennuyée toute la journée parce que j'ai rien fait entre midi 45 et 17h15. Et quand je travaillais, et je leur ai dit moi c'est pas possible. Enfin, il faut que ça aille vite, quoi, que je sois occupée. Comme ça, j'ai le temps de penser à rien, parce que je pars vite dans mes pensées. Et puis après, comme là pour aujourd'hui, donc je savais que j'appelais, que j'allais être contactée ce soir. Et j'ai dû prendre des anxiolytiques dans la journée, parce que ça m'angoissait de passer à London, alors que je vous connais maintenant depuis 2 ans. Et puis voilà, quoi.
5: Oui, on est transparente. J'ai reçu un message de Laura qui était « Sana, est-ce que ça va aller ?» Et donc c'est vrai que j'ai passé 5 minutes à essayer de vous rassurer en vous disant « Laura, en plus vous êtes passé nous voir hein, cette semaine. »
4: En plus, voilà, et du coup je connaissais Jade et Audrey, donc oui. Ça s'est bien passé. J'ai eu un super accueil, c'était sympa. Hein.
5: Bon, ouais, c'était vraiment chouette de vous avoir. Donc le manque d'activité, ça, c'est quelque chose qui vous, entre guillemets, remet dedans. Est-ce que, Laura, pour les auditeurs qui nous écoutent et qui sont dans votre situation, vous nous le dites avec beaucoup, beaucoup d'honnêteté intellectuelle, non, je n'ai pas arrêté, j'ai continué. L'addiction, c'est les conséquences d'autre chose. Est-ce que néanmoins, vous avez continué à être suivi, à essayer de comprendre la racine de ce qui vous arrive?
4: En fait, j'avais une psychologue que je connaissais depuis mars 2015. Et il y a une séance que j'ai zappée au mois de décembre l'année dernière. Et en fait, ce qui s'est passé, c'est qu'après, j'ai mis un peu de temps à la recontacter. Elle m'a dit, je vois pas ce que je peux vous apporter. Donc... Ça s'est arrêté comme ça. Et par contre, pour mes troubles du sommeil et mon anxiété,
5: oui, c'était ça.
4: Je consulte la remplaçante de ma psychiatre qui avait pris sa retraite. Donc là, comme on a un traitement qui fonctionne pas trop mal, j'avais tous les 3 mois à peu près. Donc, j'ai essayé plein de psychiatres avec qui ça se passait pas top. Il recopiait les ordonnances et puis voilà, il cherchait pas. Bon, je fais un peu ce que je veux avec les médicaments en fait. Maintenant, je connais, je sais à quoi ça me sert, les effets que ça a sur moi. Donc, je les prends selon ma situation.
5: Ah. Laura, aujourd'hui, avec si vous regardez dans le rétroviseur, Laura,
4: oui.
5: Qu'est-ce que cette année vous a appris sur vous que vous n'avez pas vu l'an dernier, par exemple?
4: Ah, bonne question.
5: Sana.
4: Oui. Et en plus, ça me pose une colle, hein, mais franchement. On va juste parler. Non, mais en fait, je me suis rendu compte que ça, j'avais besoin de travailler, quoi, parce que je pensais prendre du temps pour moi, en fait. Moi, j'avais pas de revenus du tout, hein, j'avais aucune aide, aucun salaire qui tombait, ni le RSA, ni le chômage, ni rien, comme j'avais démissionné à l'époque. Je pensais même pas être capable de retravailler un jour, en fait. Hein.
5: Et pourtant. En plus, vous venez de nous dire quelque chose de très important que j'ai noté. Vous nous avez dit, je connais les effets que ça a sur moi. Et donc je me dis que j'ai le sentiment que cette année, vous êtes passé de, vous savez, Laura, d'une logique où vous luttiez contre vous-même, à une logique où, au contraire, vous apprenez à vous connaître. Et ça, en fait, c'est vraiment la marge de progression pour vous, peut-être. Je veux pas être en injonction, hein, mais plus en accompagnante de continuer à apprendre à vous connaître, Laura.
4: Mais même là, j'ai tellement pas confiance en moi. En fait, le problème, j'ai un collègue qui m'a dit, t'hésites beaucoup quand même. Hein. J'ai dit, bah oui, j'hésite, mais j'ai commencé le 23 mars le nouveau contrat. J'avais 2 mois de période d'essai, ils m'ont rien dit, donc je me suis dit, bon, bah, c'est que je reste pour l'instant. Ça, je dis, ça se trouve, c'est une période d'essai renouvelable, donc ça m'emmenait jusqu'au 23 juillet, ils m'ont toujours rien dit, donc, et tous les jours, j'attends le planning pour le lendemain, à 19h, je regarde si je suis prévue pour le lendemain, et puis voilà, quoi.
5: Alors, je peux vous dire que on a des réactions, et on a une réaction par SMS de Greg, 77, qui dit, mais quelle honte, ces entreprises qui font faire des vacations aussi longues, ils ne voient que l'argent, et elle, sur la route, a des vies entre ses mains, je suis révoltée.
4: Ah oui, non, bah c'est sûr. Hein.
5: Parce que 17-18 heures dans une journée, je l'ai dit tout à l'heure, waouh, enfin, je comprends pas trop non plus le principe de vous laisser sur la route comme ça, Laura, c'est...
4: Une fois, on a fait un trajet, on a fait Paris-Biarritz, comme on était deux, on a fait le trajet, on a fait l'aller-retour sur la journée, ils voulaient pas payer l'hôtel. Hein.
5: C'est vrai que là, Greg, merci Greg de votre SMS. C'est vrai que ça soulève une vraie question sur les conditions de travail, mais bon, c'était pas le sujet premier sur lequel on souhaitait forcément aller, mais effectivement, là, il y a tout de même un point de vigilance, parce que quand je vous dis prenez soin de vous, c'est bancal quand même au niveau de votre santé, de vous épuiser comme ça. Est-ce que pour autant vous dormez mieux la nuit, puisque le problème majeur initial c'était j'ai du mal à dormir la nuit, et c'est comme ça qu'en fait la maladie est venue. Ben oui, il est venu. La maladie est venue.
4: J'ai commencé à boire à cause de ça à la base.
5: Exactement. Exactement. Donc est-ce que
4: quand je suis passée vous voir jeudi dernier, oui. Je suis rentrée vers 2h30, je me suis endormie, il devait être 3h15, et à 4h45, le réveil, il est sonné, quoi.
5: Ouais. Ah ouais, ça, c'était...
4: Même Jade, elle m'a dit, mais t'es sûre, tu veux rester jusqu'à la fin? J'ai dit, j'ai pas fait 3/4 de route pour venir passer une demi-heure.
5: Bah oui, on s'inquiète pour vous, c'est normal. Comme je vous disais, il y a beaucoup de bienveillance ici, et les auditeurs aussi. Vous voyez la réaction de Greg, c'est une réaction de lucidité, de bienveillance, de dire, mais non, en fait, c'est... Mais bon, écoutez... Voilà, faut faire attention à vous. On parlait de confiance, puisque vous avez un collègue qui vous a dit, mais tu doutes souvent, tu poses des questions, parce que, et est-ce que, néanmoins, la confiance, vous la travaillez au quotidien, ou est-ce que vous vous dites, bah, je sais même pas, j'en ai même pas conscience, en fait?
4: Non, j'en ai pas conscience.
5: D'accord.
4: Non, je sais pas du tout. Mais même mon collègue, hein, il m'a dit, mais tu sais de quoi t'es capable quand même. J'ai pas su lui répondre, en fait, parce que je percute vite. Je comprends les choses, y a pas de problème. Hein, ça fuse, hein, là-haut. Hein, mais non, je sais pas. Ouais.
5: Est-ce que, Laura, vous avez parfois l'impression qu'il faut en faire toujours plus pour mériter votre place?
4: Oui.
5: Oui. Donc, vous êtes en train de nous dire que vous devez prouver votre valeur.
4: Oui, c'est ça. Chaque fois, je me dis qu'il faut que je fasse mes preuves. Donc, si on me demande de faire ça, bah, faut que j'en fasse un peu plus pour montrer que je suis capable. Que, par exemple, pour le travail, hein, je tiens le rythme. J'ai pas eu une seule journée d'absence depuis que j'ai commencé ce nouveau contrat. Alors que même ce matin, j'étais avec un collègue qui aime pas conduire. Vers 9h30, 10h, j'avais un coup de barre. Et il n'aurait pas dormi à côté de moi, j'aurais proposé de prendre le volant, mais bon, il était fatigué aussi, donc j'ai dit je prends sur moi et puis on y va, quoi. Mais je sais que c'est pas raisonnable.
5: Alors, justement, on se suit depuis quelques années, les auditeurs oui. aussi, d'ailleurs je vais vous lire des SMS qui sont arrivés de Bernadette et de Marie-Jo, que j'embrasse. Je me demande si ce n'est pas cette croyance, justement, cette croyance-là de vous dire je dois prouver ma valeur qui vous épuise depuis des années. Pas seulement l'alcool, hein, pas seulement le travail, mais cette idée, Laura, qu'il faudrait toujours en faire plus pour mériter votre place.
4: Oui.
5: Vous n'êtes pas obligé de nous répondre maintenant, hein.
4: Non, mais... non, c'est sûr, hein, mais c'est... Ah, je suis d'accord avec ça. Hein.
5: Parce que, en fait, à quel moment de votre vie vous avez commencé à croire qu'il fallait absolument que vous prouviez votre valeur?
4: Ouais, dès que j'ai commencé à travailler, à l'époque, j'ai bossé à 16 ans dans les mairies d'été. Après, quand je passais mon bac, tout ça, j'ai bossé dans un supermarché.
5: Oui.
4: Mais après, c'était pas pour me mettre en valeur ou écraser qui que ce soit. Hein.
5: C'est pas le propos. Mais, ouais.
4: Non, c'est ça, en fait. Je vais lui dire, je suis capable de faire ça, et puis c'est bon. J'ai jamais compté mes heures, de toute façon, partout où j'ai travaillé.
5: Et c'est toujours le cas aujourd'hui. Vous ne comptez pas oui. vos heures. Je vais vous lire les deux messages. Bernadette, Laura, bravo pour avoir ce travail qui... simple et difficile, il faut qu'elle se fixe des objectifs et le jour de son congé, elle ne s'occupe que d'elle.
4: Oui.
5: Alors, Marie-Jo demande si... Ah, Laura qui nous a fait peur un soir avec Roland Pérez, il a dû appeler les secours, c'était prenant très fort.
4: Ah non, c'était pas moi.
5: Non, c'est pas la même Laura, Marie-Jo.
4: Ah non, c'était pas moi, non, je me souviens. Mais non, c'était pas moi, non, j'ai pas appelé Roland, non, je vous appelle que vous. Il y a une Roland, personne que j'embête.
5: Non, vous ne m'embêtez pas, vous le savez en plus, Laura, vous le savez. Donc, en fait, voilà, c'est... Oh, je repartais sur ce qui me fait penser que il y a peut-être une confusion entre ce que vous produisez, votre productivité et votre valeur. Autrement dit, quand je travaille, j'existe.
4: Ouais.
5: Voilà. Donc c'est pas le cas. Vous existez autrement, Laura.
4: Oui, non, bah c'est sûr, oui. C'est compliqué de le reconnaître.
5: Si vous continuez à voir votre psychiatre, je vous invite à aborder le sujet qui est votre valeur.
4: En fait, c'est que la psychiatre que je vois, là, elle n'est pas très loquace, quoi. J'en essayais un à côté de chez moi parce que je voulais pas retourner toujours sur Vélizy maintenant parce que j'ai 50 km à faire à chaque fois pour aller la voir.
5: Vélizy, oui.
4: Mais le problème, c'est que là, à part chez moi, je suis dans le 91 et. Bah, c'est pas top au niveau des spécialistes, quoi. Donc.
5: Bah, moi, dans tous
4: Après,
5: les cas,
4: j'aurais voulu consulter, je sais pas, Sainte-Anne, n'importe où, hein, je sais pas. Mais je sais pas comment m'y prendre. À chaque fois, on me dit il n'y a pas de place, il y a des mois d'attente. Donc,
5: Il y a Bernadette qui dit Laura devrait essayer de travailler au niveau des taxis. Vous y avez pensé?
4: Oui, bah en fait, vous savez ce que je me suis dit, quand je dis que je suis folle quand même, malgré mes horaires de travail, là je dois changer de voiture parce que vous avez ma voiture, hein, c'est bon pour de la ville, ça me dépanne, mais bon voilà quoi. Et je voulais en prendre une, mais pour faire comme j'étais chauffeur de bus, j'ai juste à demander à la préfecture ma carte de VTC et je peux travailler en tant que VTC. Mais truc, c'est que je me suis dit, si sur mes jours de repos, je passe mon temps encore à conduire, il y a un moment où je vais péter un câble, en fait. Hein, donc, et taxi, la licence, c'est qu'elle coûte cher. Hein.
5: Oui, c'est vrai que c'est pas donné, hein. C'est plus de 100, au moins 100, 130 000 euros.
4: Bah, c'est ça. Voilà, c'est ça.
5: Même plus maintenant, je crois qu'on dépasse pour certaines régions les 200.
4: On est pas loin des 200 000, hein. Oui, c'est ça.
5: Dans tous les cas, vous voyez ce qu'on entend? Ce qu'on entend de vous, là. C'est pas, comment dire? J'essaye de trouver les mots justes, en fait, Laura. Vous voyez, je me demande si petit à petit le travail ne pourrait, comment dire, le travail c'est plus la preuve de votre valeur. Là, c'est l'expression de vos compétences. Vous êtes en capacité d'effectuer tout ce que vous avez en tête, et c'est pas de la folie, contrairement à ce que vous dites, Laurent.
4: oui, c'est pas
5: de la folie. Mais je reviens vraiment sur la notion de valeur. Et si votre valeur existait déjà, avant même ce que vous produisez. Et j'aimerais bien vraiment vous inviter à mettre le focus sur quelle est ma valeur, qu'est-ce que je fais déjà. Et là, vous voyez, vous avez Bernadette qui vous dit bravo.
4: Oui, c'est gentil.
5: Il
4: hein.
5: y a moi qui vous dit bon, voilà, vous êtes courageuse, téméraire.
4: J'ai jamais voulu passer pour une feignasse, en fait.
5: Mais c'est pas le cas du tout. Donc, vraiment, vraiment, Laura, j'aime bien cette image du tunnel avec la lumière au bout. Je pense véritablement que...
4: Bah, je sais pas si j'y passe, si j'aurai la lumière au bout.
5: Bah, dans tous les cas, quand vous verrez votre psychiatre, demandez-lui de vous aider à entrer dans le protocole de Sainte-Anne ou un hôpital qui vous intéresse.
4: Oui, je pense qu'il peut avoir des contacts. Et...
5: Oui. Bon. Laura, qu'est-ce que... Merci infiniment déjà.
4: Vous êtes... C'est moi qui voulais vous remercier surtout. Ouais. Et puis, si on a l'occasion de... refaire une consultation ou autre, eh ben, ça sera avec plaisir. Hein.
5: Ben on se contacte, hein, de toute façon, sur Messenger ou... Oui, sur Messenger, bien sûr. On fait comme ça. Il y a Manuel qui souhaiterait entrer en contact avec vous, parce qu'il est dans la même situation que vous, Laura. Donc surtout, vous ne raccrochez pas. Si
4: non,
5: vous êtes
4: et
5: d'accord,
4: je vais avec Audrey ou Jade pour...
5: Voilà. Prendre... oui. Comme vous êtes passé nous voir, maintenant vous savez comment ça fonctionne. Je suis contente parce que en fait vous êtes venu nous parler d'alcool, de travail et puis finalement, voyez, on a surtout parlé de votre valeur et je crois que c'est un beau chantier.
4: De toute façon, je vous avais fait la promesse qu'on m'avait proposé de repasser à l'antenne. Je me suis dit, bon allez, je lui dois bien ça quand même.
5: Bah merci beaucoup.
4: Okay.
5: Merci infiniment. Et puis bah à très très bientôt pour de nouvelles aventures. Prenez soin de vous, Laura. Je vous embrasse.
4: Merci, à vous aussi, je vous embrasse. À bientôt, au revoir.
5: À bientôt.

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0: Bonsoir Alain.
2: Bonsoir Sana, bonsoir tout le monde.
0: Bienvenue à la Libre Antenne.
2: Merci beaucoup.
0: Alain, déjà merci d'être avec nous.
2: Merci beaucoup. Ben, on s'est parlé il y a presque 2 ans.
0: Ah.
2: Oui, pour vous retracer un petit peu. Donc je suis un métropolitain de 73 ans, j'ai vécu 18 ans à La Réunion. Ensuite, je suis venu me marier en France. J'ai été humanitaire. Mon épouse est devenue professeure d'anglais. Ensuite, moi, j'ai travaillé 17 ans dans l'humanitaire. Et après, je suis revenu avec ma retraite minable. Et j'ai travaillé dans le social quartier Stalingrad, où j'avais rencontré M. Xavier Emmanueli, le créateur du SAMU social, à qui je dis merci, parce que j'aurais peut-être fait comme beaucoup de gens. J'aurais sombré dans, peut-être pas la drogue, mais la boisson, sûrement.
0: Oui.
2: Et je remercie, je dis à Laura, justement, bravo pour ce qu'elle fait. C'est une battante.
0: Ah oui.
2: Et il faut qu'elle continue, il ne faut pas baisser les bras.
0: Merci, merci Alain. Surtout merci pas. Infiniment pour elle.
2: Voilà, donc moi, je vous avais appelé, je venais de perdre mon épouse, des suites du Covid. Hein.
0: Je suis désolée.
2: Qui a été très très longue.
0: Oui.
2: Et puis, lors de divers voyages, mes enfants sont partis vivre en Australie. Donc, mes deux filles, des jumelles, de 53 ans, puisque je les ai eues, j'étais jeune, j'avais 20 ans. Et elles ont 4 enfants chacune. Donc, ça fait 8 à elles deux.
0: Papy de 8 petits-enfants.
2: Il y a eu un drame. Alors elles se sont converties, elles sont devenues musulmanes, elles ont épousé des Indonésiens qui vivaient en Australie et qui faisaient de l'élevage de moutons, ce qu'on appelle les mérinos, pour la viande et l'Indonésie. Et puis, vous savez, comme partout ici en France, un regard, quelque chose qui s'est passé. Alors les deux sœurs ne vivaient pas dans la même maison, mais dans la même propriété. Mais vous savez, en Australie, une propriété de 300 kilomètres de distance, c'est fréquent.
0: Oui.
2: La propriété immense. Et il y a eu quelque chose qui s'est passé, on ne l'a pas su. Elle a levé le ton, et ça n'a peut-être pas plu à mon gendre. Alors c'était un mariage coutumier. Il y a eu une poursuite en voiture, et elle est décédée avec ma petite fille. Alors on ne saura jamais qu'est-ce qui s'est passé réellement, parce que seuls les absents peuvent, les présents peuvent dire ce qui s'est passé. Mon gendre a été puni, largement, puisqu'il a été condamné à mort le 17 février de cette année. Il a été exécuté en Indonésie. Et donc ma fille, vu la catastrophe, avant qu'il y ait des vengeances, elle a décidé, comme elle était magistrate, travaillait à l'ambassade de France de Canberra, auprès des Français, elle a décidé de venir ici en France avec les 7 enfants. Donc j'ai pu l'aider comme j'ai pu. Moi j'étais en région parisienne. J'ai pu l'aider. Elle a essayé de retravailler un petit peu dans la magistrature. Ça a été difficile, mais bon, elle a réussi. C'est une battante, justement. Vous parliez de Shadé. Elle a un peu son physique de Shadé.
0: Oui.
2: Puisqu'elle est de origine hindoue, de La Réunion. Et donc là, elle s'est installée à Moulins, où je suis, là, dans l'Allier. Et un peu de chance. Le malheur des uns, vous savez, fait le bonheur des autres. Et là, il y a eu des appels d'offres qui sont passés dans les Gironde et dans les Landes, puisqu'on essaye de faire travailler le maximum de personnes aptes à travailler dans la magistrature. Parce que sur les 250 000 personnes qui ont été sinistrées ou qui ont été évacuées, il y en a plus de 150 000. Ça devra obligatoirement passer par la case justice. Des assurances qui ne veulent pas payer et tout. Donc, elle part là, mercredi soir. scientifique qui parle très bien anglais, parce que parmi les victimes, il y a énormément de gens qui ont investi, qui viennent d'Angleterre. Donc, c'est des problèmes très très importants. Bon, je ne veux pas rentrer dans les détails, magistrat, c'est pas mon problème. Donc, le problème qu'il y a, c'est que retrouver ma fille 26 ans après, ce n'est pas une petite histoire, parce qu'il y a toujours ces griefs. Il y a eu les héritages, il y a eu cet accident, quand je ne sais pas du tout ce qui s'est passé. Et chaque fois que je la regarde, bien sûr, elle me rappelle sa maman.
0: Oui.
2: Et elle est très jalouse.
0: Et puis, oui.
2: La dernière acte qu'elle a fait, c'était le jour de mon anniversaire, le 15 mai. J'avais des amis, ma cousine, qui est du Périgord, comme un petit peu l'accent que j'ai, quoi. Je suis du Sud-Ouest. Et donc elle est venue avec une amie, et cette amie, c'est une comtesse. Donc on était dans le restaurant, on était une dizaine de personnes, donc cette personne elle a 55 à peu près. Donc elle me regardait avec des yeux le charme et tout, et puis elle s'est dressée comme ça, elle a monté le ton, et a dit « Oh, regarde-moi ça, l'autre là, qui veut draguer mon père. Attention, hein, je t'y reprends pas, hein. »
0: Devant tout le monde.
2: On était là le jour d'un anniversaire, on n'était pas là pour faire des problèmes. Donc ça s'est arrêté là, on a continué le repas comme si rien n'était. Ensuite on est parti se promener sur le Champ de Mars.
0: Alors j'entends,
2: et on est
0: rentré. Qu'est-ce
2: donc,
0: que vous
2: moi,
0: avez
2: rentré dans le 92 de Paris en voiture.
0: Alors,
2: donc
0: vous
2: c'était une voiture 7 places. Et elle était assise tout à fait à l'arrière. Moi j'étais derrière. Donc j'avais ma tête appuyée sur la portière. Et elle, je ne sais pas, moi dès que je suis en voiture derrière, je dors. Et cette personne, elle a posé sa tête sur mon épaule. Pour comment, je ne sais pas. Et puis j'ai entendu bang de derrière, elle lui a attrapé la tête et elle lui a frappé la tête sur la portière.
0: Mmh.
2: Elle a dit que je ne te reprenne pas. Hein.
0: Mmh.
2: Donc là, ça a mis tout de suite un froid, donc tout de suite elle est partie. D'ailleurs, cette personne, dès qu'elle est rentrée en région, le Périgueux, elle est partie chez des amis à Madère et j'ai plus de nouvelles d'elle. Ma cousine n'a plus de nouvelles non plus. Donc voilà, et c'est chaque fois pareil. Donc quand ma cousine lui a posé, mais pourquoi tu as fait ça? Ah, oh, il a 73 ans, ma mère lui a suffi quand même, non, il ne va pas refaire sa vie à son âge. Par contre, elle a su me trouver quand il a fallu qu'elle vienne dire, à Paris, chez la personne qui m'héberge, écoute mon petit papa, j'ai besoin de toi, je vais partir faire un stage, est-ce que tu peux descendre avec la personne qui s'occupe des enfants? Toi, tu as plus d'autorité qu'elle. J'ai pas voulu dire, là tu me reconnais. Tu me connais, tu sais que j'existe. C'est chaque fois le regard, on sait que dès qu'il y a un regard, il va y avoir un mot qui va partir d'un côté ou de l'autre.
0: Donc dès que vous savez que vous allez la voir, c'est forcément un conflit ?
2: Ah, tout à fait.
0: Qu'est-ce que vous ressentez ?
2: Ça fait un an et demi qu'elle est rentrée.
0: Ouais.
2: Donc si je compte le nombre de conflits, j'ai un ami là... que j'ai rencontré grâce à la Libre Antenne, on est resté toujours en contact. Des fois, je me confie à lui, et il me dit, oh, je suis sûr qu'il y a encore un problème. Et j'ai dit, ben oui, il y en a tout le temps. Donc là, normalement, elle sera absente pour au minimum 3 à 6 mois. Et j'ai presque envie de dire, ouf, mais ben... avec elle, je m'attends à tout.
0: Mais en fait, vous dites ouf, c'est ça qu'on entend de toute façon, Alain.
2: Ah, oui.
0: On vous entend dire, bon débarras. C'est presque ça, hein.
2: Ben, c'est pas ce que j'ai envie de ma fille, parce que j'ai vraiment besoin d'elle.
0: Pourquoi? Et sur
2: comme,
0: quoi
2: oui, comme le petit chat que m'a laissé la mère de mes enfants.
0: Alain, est-ce que vous m'entendez?
2: Oui.
0: Je m'interroge, parce qu'à plusieurs reprises, je vous ai appelé, mais vous ne m'entendez pas, donc je voulais m'assurer.
2: Oui, parce que ça fait de l'écho. Alors allez-y, je me change de côté.
0: Ah d'accord, ok, donc c'est, voilà. C'est pour ça qu'en fait vous ne m'entendiez pas. Alain, c'est... Tout le monde a identifié qu'il y avait un souci majeur avec votre fille. Elle vous aide sur quoi, en fait? Elle vous accompagne sur quoi aujourd'hui?
2: Ben en fait, sur rien, parce que moi j'ai ma retraite. Et moi aussi, à la suite du décès de sa maman, j'ai eu un problème aux yeux. Et donc, je suis quand même pas non-voyant, mais plutôt... malvoyant. Donc chaque fois, ça part sur des griefs. Elle m'a jamais dit « Oh, l'aveugle » et tout ça. Mais je le sens. Oui, tu vois bien, je peux même pas sortir, t'as besoin de moi, ou t'as besoin toujours de quelqu'un. qu'est-ce que tu vas aller t'embêter avec quelqu'un dans ta vie?
0: Est-ce que... Enfin, là, vous êtes en tension permanente avec votre fille. Elle vous en met tout le temps. Ça doit être l'angoisse, même, quand vous savez que vous allez...
2: Des fois, vous savez, j'ai eu la chance de l'accompagner dans des palais de justice. Écoutez, des fois, je me dis... je voudrais pas avoir fait un petit larcin ou une bêtise et être assis en face d'elle. Parce que vous voyez la jeune fille, 1m82, type indienne, donc un peu comme Shadé, avec des grands cheveux. Elle est pas physiquement grosse, mais elle en impose, quoi. Et donc, c'est pas quelqu'un de facile. Et elle a toujours des reproches qui ne peuvent pas être justifiés. Par exemple, l'héritage de mes parents, que j'ai tout perdu, l'argent est parti, on ne sait pas où. Elle dit qu'elle n'est pas au courant. Il fallait demander à sa mère. Oui, j'ai dit, excuse-moi. J'allais dire son nom. J'ai dit, excuse-moi, mais ta maman, elle n'est plus là. Ah ben, du coup, t'as quand même des administrateurs judiciaires qui sont venus, tu as des notaires, t'as qu'à leur demander. Oui, il y a 17 ans, il y a prescription, les maisons ont été vendues depuis 3 fois, 4 fois, c'est perdu, on n'en parle plus. Et là, tu te rends compte, maintenant, tu n'as plus de maison, t'habites chez quelqu'un.
0: Mais vous habitez...
2: Et tu vas faire quoi, là?
0: Vous habitez chez...
2: Tu vas aller dans une maison de retraite.
0: Alain, vous habitez...
2: J'ai peur.
0: Alain...
2: Vu sa position. On ne sait pas, parce que j'ai un ami, ça lui pend un petit peu au nez, comme on dit. C'est qu'elle me mette sous tutelle. Ou qu'elle me place dans un établissement.
0: Alain, est-ce que vous m'entendez?
2: Elle est capable de le faire.
0: Alain, est-ce que vous m'entendez?
2: Oui.
0: Ah. Vous vivez où actuellement?
2: Alors là, je suis à côté d'un allié, à Moulins, là, chez elle.
0: À Moulins?
2: Oui, Moulins, c'est entre...
0: En Auvergne?
2: Ça s'appelle Saint-Pourçain.
0: Ah d'accord, j'ai cru que c'était...
2: Saint-Pourçain sur Allier. C'est un petit bled qui est sympa.
0: D'accord. Moi, ma question... Alain, elle est très simple. C'est comment est-ce qu'un papa peut continuer à aimer un enfant avec lequel la relation est clairement devenue douloureuse? Comment est-ce que vous faites en tant que papa, Alain?
2: Vous savez, je suis un grand rêveur, un sentimental, je me dis, vu les situations que j'ai réglées quand j'étais à l'armée, quand j'étais travailleur social, je me dis, j'ai eu des situations... pire que celle-là. Et moi, je crois, je suis croyant. Et je me dis, ça peut peut-être s'arranger. C'est le...
0: Je comprends.
2: Mon héritière, si on veut, mais c'est ma dernière fille qui me reste.
0: Et oui.
2: Je n'ai pas d'autre famille à part ma cousine éloignée. Et j'ai pas envie de rompre. Mais vu la difficulté, le manque de dialogue, elle s'énerve. Alors, en plus, elle est venue ici, elle a laissé son mari là-bas. Elle est venue toute seule, parce que c'était comme mariage coutumier.
0: Oui.
2: Elle a abandonné la religion. Elle s'habille à l'européenne. D'un coup d'un seul, quand elle est arrivée ici, elle a tout balayé devant sa porte. Et j'ai l'impression qu'elle veut me balayer avec.
0: Qu'est-ce qui vous donne
2: intérêt?
0: Alain,
2: c'est ce que je lui ai dit.
0: Qu'est-ce qui vous donne ce sentiment de vouloir vous balayer?
2: Pendant 5 minutes, je vous assure, Sana, elle est la femme la plus adorable qui existe.
0: Ouais.
2: Ça m'est arrivé, on se promène, puis machinalement, je suis sûr qu'elle le fait de bon cœur, elle me prend le bras. Alors j'ai dit, pourquoi tu me prends le bras? Ben non, j'ai pas trop envie de marcher avec toi, avec ta canne. D'accord. Donc je lui ai dit, tu le fais parce que tu as un peu ta fierté. Oh, tu prends ça. Et tout de suite, le ton monte, je vous assure, Sana, c'est invivable. Et là, tout à l'heure, j'ai écouté le monsieur qui a créé son site.
0: Oui,
2: alors, moi, j'ai pas de chance avec les sites de rencontres. Je vous le dis tout de suite, c'est même pas la peine. Je suis tombé sur des brouteuses, je suis tombé sur... voilà. Et je lui ai dit dernièrement, j'ai dit, tu sais, je fais pas mon âge. Je suis plutôt en bonne santé. J'ai eu quelques pépins dans ma vie, mais je suis capable d'aimer quelqu'un. Et je suis certain qu'il y a quelqu'un qui est capable de m'aimer.
0: Évidemment.
2: Elle me dit, ah ben ce jour-là, j'irai brûler un cierge dans une église.
0: Merci ma fille.
2: Voilà.
0: Est-ce que, Alain, est-ce que vous avez le sentiment que depuis des années, vous essayez de convaincre votre fille, alors qu'au fond, elle n'est peut-être plus disponible pour vous entendre ?
2: Ben écoutez, Sana, on a passé 26 ans sans se voir.
0: 26 ans, ah ouais.
2: Voilà. Quand moi j'étais à l'armée, elle est partie tout de suite. En fait, mes deux filles se sont mariées avec les deux frères. Eux, ils venaient d'Australie pour travailler dans le vignoble, parce que l'Australie, c'est aussi une production de vin. Et en fait, ils ont tourné dans l'autre sens. Au lieu de faire du vin, ils ont fait l'élevage de moutons. Voilà. Mais elles, quand elles sont parties là-bas, elles allaient avec des copines et des copains en vacances. Moi, en ce moment-là, j'étais en poste en Guyane. Vous savez, à l'époque, moi je vous parle de ça en 78, on n'avait pas le téléphone comme ça, sous la main.
0: Bien sûr.
2: Moi j'étais à Kourou, c'était pas du tout comme ça. Donc c'est quand je suis rentré en permission qu'elle m'a dit, tu sais tes filles, elles sont parties, elles sont en vacances en Australie. Ah bon, j'ai dit ça fait quand? Elle me dit ça fait un an. Ah bon, j'ai dit ça fait un an qu'elles sont en vacances. J'ai dit ça t'inquiète pas. Bah écoute, quand elle voudra rentrer, elle rentre. Bon, d'accord. Et puis les années ont passé. Moi, je suis reparti dans d'autres lieux. Et elles étaient toujours pas là. Et puis un jour, elle me dit, tu sais, tes filles sont mariées. Et j'ai dit, comment tu sais? Ah ben je sais, j'étais à La Réunion, en vacances, et j'ai appris là-bas. J'ai dit, donc t'as été les voir. Et là, déjà avec leur maman, c'était compliqué. On est quand même resté 45 ans ensemble, hein, c'est pas deux jours.
0: Plus
2: de 10 ans, je la connaissais lorsque j'étais à La Réunion, on était des camarades d'école. Donc 55 ans qu'on se connaissait. Donc elle est partie en 2021, elle est restée deux ans à La Réunion sans quasiment me donner des nouvelles. Donc on dirait presque c'est de famille. Et quand elle est revenue, pour elle, il fallait que tout recommence. Et là j'ai l'impression qu'avec ma fille, c'est encore un recommencement, il faut recommencer encore. Et là je me dis, moi-même, je vous assure Sana, les auditeurs, je le dis à l'antenne, j'ai même pensé aller carrément dans une maison de retraite.
0: Oui, c'est ce que vous nous disiez.
2: Pour balayer tout ça.
0: Pour balayer, oui.
2: Derrière.
0: Mais est-ce que c'est vraiment la solution que d'entrer dans une maison?
2: Ah non, Sana, je sais que c'est pas la solution, je suis un travailleur social, je sais comment c'est la vie dans une maison de retraite ou un EHPAD. Surtout moi, il me faudra une maison spécialisée, comme je suis malvoyant, même si je suis autonome et complètement indépendant.
0: Oui, je comprends. Comment est-ce qu'on
2: donc
0: peut
2: là, la semaine prochaine, je vais remonter sur Paris, parce qu'elle ne le saura pas, soit en covoiturage ou quelqu'un va m'amener, et je vais prendre la décision tranquille à Paris de ce que je vais faire des quelques années qui me restent à vivre. Parce que rester seul, c'est... Voilà. La seule chose qui me reste de sa maman, enfin de leur maman, de mes filles, c'est le chat qui est en train de dormir à côté de moi, là.
0: Oui.
2: C'est tout. Il me reste rien. Rien du tout. Quand on avait un appartement de fonction, en professeur, donc elle avait le rectorat qui lui avait donné un appartement. Quand elle est partie, ils se sont aperçus que j'avais pas le droit de rester dans l'appartement. Donc on m'a jeté dehors avec mes affaires.
0: Et vos sept petits-enfants, Alain?
2: Alors la catastrophe. D'abord, ça va de 10 à 22 ans. Donc elle part avec celle qui a 20 ans, qui veut faire aussi la magistrature. Donc elle va là-bas parce que pour parler anglais, pour pas être seule. Alors attendez, l'aînée qui a 22 ans, elle est allée à Paris il y a quelque temps avec des copines. Il y a eu je ne sais pas quoi, et 4 mois après, elle dit à ma fille qu'elle est enceinte. Donc je vais me retrouver arrière-grand-père en septembre de cette année.
0: Ah oui, super.
2: Hein, ça fait beaucoup pour moi, Sana.
0: Ouais.
2: C'est, vous savez, moi je suis. On va sûrement vivre la cinquième phase de canicule là. Parce que nous, on est là, je ne sais pas comment c'est à Paris, mais moi où je suis, aujourd'hui, il faisait 38-39 degrés.
0: Oui, c'est une période compliquée
2: voilà.
0: À tout niveau.
2: Donc moi, j'ai les pieds qui gonflent, même si je n'ai pas de rétention d'eau.
0: Je
2: vis très très mal la chaleur. On est quand même très nombreux dans la maison, même si c'est une maison où il y a 5-6 chambres. Donc moi, j'ai squatté le salon en bas, je suis tranquille, il n'y a personne. Elle a obtenu une auxiliaire pour pouvoir l'aider, donc heureusement. Parce que je vais vous vous imaginez, 7 personnes, 7 enfants avec elle, ça fait 8, 9 avec moi, plus la personne qui travaille là, ça fait 20 repas à sortir tous les jours.
0: C'est incroyable.
2: Et au niveau des machines à laver, je vous raconte même pas.
0: Oui.
2: Donc c'est une maison, on se croirait dans une colonie de vacances. C'est pas pour moi, Sana.
0: Trop de bruit, trop de...
2: Ouais. Calme. Ouais, j'ai eu la chance d'avoir des parents aimants, adorables, avec une grand-mère, comme on n'en trouve que dans les livres et les dessins animés. Et là, me retrouver comme ça, non, je ne me reconnais pas. Je ne me reconnais pas du tout. Heureusement, je ne fume pas, je ne bois pas. Voilà. J'ai seulement envie d'une chose, et je n'ai pas honte de le dire à l'antenne. J'ai envie d'aimer quelqu'un, que quelqu'un m'accepte comme je suis.
0: Oui, c'était un peu le thème de ce voilà. soir, et notamment encore plus avec
2: voilà,
0: Mignon.
2: Voilà, tout à fait.
0: Alors, j'aime beaucoup le SMS de Bernadette qui est extrêmement tranché. Je vous le lis. Pour Alain, il coupe la relation et il cherche une personne.
2: C'est ce que je suis en train de vouloir faire. Mais alors, il faut que ça soit rapide. Parce que, attention, mademoiselle. Mademoiselle, j'allais encore dire son prénom. Mademoiselle, vous savez, comme certaines personnes travaillent à la justice ou dans la police, elle tape mon numéro de téléphone, et même si je suis sur liste rouge, elle trouve mon adresse. Donc, j'ai eu une autre idée, c'est prendre une ligne téléphonique, peut-être si un jour je suis avec quelqu'un.

0: mais en fin de vie.
1: Ah oui, c'est une succès. Je suis vraiment désolée.
0: Je n'ai pas de réponse, Sana.
1: Ben oui, je comprends. Ben, vous n'avez pas de réponse parce qu'il y a, j'ai le sentiment qu'il n'y a pas vraiment de communication entre vous, que tout est soit directif, soit autoritaire. Mais toujours dans peut-être cette volonté de penser qu'elle fait bien les choses pour vous, voyez, comme si elle vous protégeait. Mais
0: oui, parce que quand je lui ai posé la question, mais tu comptes rester seul à 53 ans, ça te regarde pas, puis de toute façon, j'ai plus envie de rien.
1: Oui.
0: Bon, d'accord. Bah écoute, j'ai vu la séance qu'elle a faite après sa fille. Dès qu'elle a su qu'elle était enceinte, elle a appelé une amie à Bordeaux, elle l'a mise dans une institution religieuse. Mais comme elle en avait un peu gros sur la patate, elle a rappelé la personne où quand je suis à Paris, elle lui a dit « Tu peux aller la chercher et tu la descends à la maison. » Bon, tant pis, c'est pas grave, elle va rester à la maison.
1: Oui.
0: Parce que dans sa tête, elle s'est dit « Non, c'est peut-être pas bien, quelqu'un qui travaille au ministère de la Justice, avoir sa petite fille, sa fille qui est dans une institution. Je vais me racheter. » Elle est comme ça. Elle prend des décisions. C'est elle qui... C'est moi, je... Et après, elle se dit, ah ben non, en fait, c'est plus... Non, c'est pas la bonne solution que j'ai.
1: Alain, merci infiniment d'avoir partagé votre douleur et vos traumatismes.
0: Tout cas, Sana, si quelqu'un veut entrer en contact
1: exactement.
0: Avec moi...
1: Exactement.
0: Voilà,
1: exactement.
0: Alors moi, je suis parti, j'ai pas d'endroit en France particulier. Hein.
1: Et en fait, j'ai juste envie de vous dire, prenez le temps de réfléchir à votre avenir et surtout, ne prenez pas de décision dans l'urgence. C'est ce qu'il y a de mieux
0: en tout cas,
1: à faire.
0: Je suis ouvert à...
1: Oui, on a bien entendu. Si les auditrices ou auditeurs souhaitent entrer en contact, qu'ils nous appellent. Merci infiniment. En fait, il est malheureusement déjà l'heure de nous quitter. Merci d'avoir partagé cette soirée avec nous. Merci donc à Zelko, Simon, Miyu, Laura et Alain pour leur confiance, leur sincérité, leur courage avec lesquels ils nous ont confié une part de leur histoire. Je vous donne rendez-vous demain à 22h15 pour de nouvelles confidences sur Europe 1. C'était la Libre Antenne. Je vous souhaite une douce nuit. 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
2: Entre deux tournages pour le cinéma, Bardot prend le temps d'enregistrer une émission de télévision, un spécial Nouvel An, qui doit être diffusé lors de la soirée donc du 31 décembre 1957. Participe également à ce show télé

celui qu'on surnomme Monsieur 100 000 volts. Artiste confirmé, à la fois sûr de lui et assez insaisissable, Beko en impose. Alors ils vont vivre une idylle secrète, en faisant bien attention à chacune de leurs rencontres de rester à l'abri des photographes. Car Beko est marié. Et Bardot commence à en avoir assez de la presse à scandale. Un soir, entre deux verres de champagne qu'ils boivent avenue Paul Doumer, en coup de vent, en cachette, Beko lui fait écouter son dernier enregistrement. Cette chanson-là, lui dit-il, je l'ai écrite et composée en pensant à toi. Elle a pour titre « Le mur ».

0: seule admiration, mais j'étais plus flattée et fière qu'amoureuse. L'amour pour moi, c'est autre chose de plus profond, de plus vrai, écrira Bébé dans ses mémoires. Cette histoire avec Beko et ce jeu du chat et de la souris avec les photographes va conforter son envie de fuir Paris.
1: J'aimerais une maison à Saint-Tropez.
2: Ah bon, une maison à Saint-Tropez. Combien d'étages?
1: Pas d'étage.
2: Pas d'étage, non. Une petite maison toute simple.
1: Voilà, petite maison de pêcheur.
0: Bardot est tombée follement amoureuse de Saint-Tropez, ce si joli petit village qui est devenu en l'espace de quelques mois le plus célèbre de France et même du monde entier. Pour elle, c'est l'occasion d'oublier le tumulte parisien qui commence à devenir invivable. Car pour un article élogieux de Marguerite Duras dans France Observateur, combien d'articles assassins dans François de Philippe Bouvard qui a fait de Bébé sa tête de turc? Et puis il y a le regard des anonymes qui se fait de plus en plus oppressant. Et ça peut aller très loin. Par exemple, cette femme qui un jour se jette sur elle dans un ascenseur. Cette histoire, Bardot l'a racontée à Vadim. Oui, oui, elle est toujours restée en très bons termes avec Vadim.
3: Je me souviens, un jour, m'a dit, j'étais à l'hôpital voir une copine et tout, et cette nurse m'a assassinée dans l'ascenseur. Elle était toute seule avec la nurse, qui lui parlait tellement fort qu'elle crachait sa salive sur son visage en disant, vous êtes dégoûtante. Vous êtes dégoûtante, vous êtes vraiment le genre de personne qui détruit tous les mariages.
4: J'en ai assez de voir votre tête partout. J'en ai assez de toutes vos histoires. Est-ce que vous n'allez pas bientôt leur foutre la paix à tous ces pauvres garçons? Ils vous ont rien fait, laissez-les vivre. Vous n'allez tout de même pas coucher avec la terre entière. Mais qu'est-ce que vous êtes donc, hein?
0: Bardot, réellement, n'a jamais compris cette hystérie. Elle qui n'a pas confiance en elle et qui physiquement se trouve plutôt quelconque. Mignonne, dit-elle.
5: La plupart du temps, je me trouvais vraiment pas à la hauteur physiquement. Je me trouvais vraiment moche. Alors je faisais des efforts désespérés pour ressembler à l'image que les gens se faisaient de moi, en me disant je vais les décevoir si je suis pas aussi mignonne que ce qu'ils imaginent que je suis. En fin de compte, moi je suis extrêmement nature,

0: moins sorti de moi dans des films, dans des trucs, dans des premières de cinéma ou des trucs. Et alors, à chaque fois, je voulais ressembler à l'image qu'on avait faite de moi. C'est le chien qui se mord la queue. On n'en sortait plus.
1: Saint-Tropez pourrait donc être son refuge, son havre de paix. Dans le courant de l'année 1958, elle y trouve un paradis tropical, selon ses propres termes, avec des canis, des mimosas, des figuiers, des cactus, et au cœur de tout ça, une maison enfouie sous les bougainvilliers. C'est à peine si les vagues ne viennent pas jusque dans le salon. Oh, pour Bardot, c'est un coup de cœur. La maison s'appellera la Madrague, et c'est là qu'elle passe l'été 58, en compagnie de nombreux amis. À l'occasion, eh bien Bardot ouvre les portes aux journalistes et ceux-ci découvrent une bébé radieuse, accompagnée de son nouveau petit ami. C'est un guitariste surdoué, âgé de 25 ans, qui passe ses journées à jouer en rêvant de faire décoller sa carrière. Son nom, Sacha Distel.
2: Ah, est-ce qu'on est bien ici?
3: Ah, c'est vrai qu'on est bien ici. Mais quel merveilleux pays, puis quelle merveilleuse maison.
2: Elle est jolie, hein, ma maison.
3: Ah, je sais pas. Il y a longtemps que tu l'as?
2: Non, pas très longtemps. C'est la première fois que j'habite ici. Je l'ai trouvée il y a 6 mois, à peu près. Mais elle était bien, bien cachée et j'ai eu du mal pour la trouver.
3: Ah, si tu savais, comme moi, j'ai eu du mal pour la trouver.
2: Ce qu'il y a de merveilleux, c'est qu'on ne me voit, enfin, ne voit la maison ni de la mer, ni de la route, parce que d'abord, il n'y a pas de route. Il y a un vilain petit chemin pour arriver jusqu'ici. Et elle est très, très cachée, alors j'ai l'impression d'être au bout du monde.
1: Et cette relation entre Brigitte Bardot et Sacha Distel donne encore plus de grain à moudre aux journalistes qui, décidément, se passionnent pour la vie sentimentale de bébé.
4: Mariage, pas encore. Non, bien sûr.
5: Ça, il n'a jamais voulu dire mariage.
4: Bien sûr. Et si on taille pour?
5: Pour quand?
4: Ah, ben, pour quand? Mais ça y est, c'est fait.
5: C'est fait.
4: C'est parfait. Et le mariage est prévu malgré tout.
5: Ben, vous avez prévu soit décembre, soit juin. Ça dépend surtout de nos obligations professionnelles, puisque moi, j'ai une tournée à faire en tant que chanteur. Et Brigitte a des films à tourner, dont un à l'étranger. Donc, en fonction de nos occupations.
4: Et où, à Paris?
5: Ah, ça, permettez-nous pour une fois de garder ça pour nous.
4: Nous essayerons de le savoir.
1: Brigitte Bardot se mariera effectivement au mois de juin suivant, mais pas avec Sacha Distel, qu'elle trouve trop intéressé et moins fascinant que Beko. Depuis le mois de février 1959, alors que Sacha Distel finit pourtant par rencontrer le succès avec sa chanson au Scooby-Doo, Brigitte Bardot est en couple avec Jacques Charrier. C'est sur le tournage de la comédie Babette s'en va en guerre qu'elle a rencontré l'acteur principal du film Les Tricheurs, triomphe de l'année 1958. 4 mois plus tard, c'est l'agitation dans toutes les rédactions, y compris dans celle d'Europe numéro 1, qui ne veut pas manquer l'événement. Brigitte et Jacques Charrier vont se marier. Mais d'après le correspondant d'Europe numéro 1 sur la Côte d'Azur, le mariage aurait déjà eu lieu. En secret, est-ce possible?
6: Tout à fait par hasard, j'ai rencontré dans une rue de Saint-Tropez Madame Bardot, la mère de Brigitte, chez qui Jacques et Brigitte demeurent depuis leur arrivée dans la petite station de la Côte d'Azur. J'ai demandé à Mme Bardot s'il était exact que Jacques et Brigitte doivent se marier vendredi. Elle a paru fort étonnée et m'a déclaré tout de go, mais vous savez, Brigitte et Jacques sont mariés, ce qui déjà 12 jours. Ils se sont mariés très exactement le 5 juin.
1: Les journalistes d'Europe numéro 1 n'en reviennent pas d'avoir été ainsi doublés. En réalité, Madame Mère, Anne-Marie Bardot, a été chargée par sa fille de faire diversion. Car le mariage doit avoir lieu le lendemain matin à Louveciennes.
7: Vous êtes Madame Bardot, je m'excuse.
8: Je suis Madame Bardot.
7: Bien, Madame, nous téléphonions d'abord pour vous offrir nos félicitations et d'autre part parce que nous étions tout de même étonnés, étant donné la déclaration que vous aviez faite hier soir justement à notre correspondant.
8: J'étais chargée de faire cette déclaration.
7: Vous étiez chargée de faire cette déclaration par Mademoiselle Bardot, enfin par Madame Charrier.
8: C'est ça.
7: En fait, Madame, hier, alors ce que vous avez fait sur la côte, c'est, si j'ose dire, un mensonge pieux. C'était pour préserver l'intimité de Mademoiselle Bardot.
8: Exactement, monsieur, exactement. Je ne fais que exécuter des ordres.
7: Eh bien, chère madame, encore toutes les félicitations d'Europe numéro 1.
8: Vous êtes tout à fait aimable, je vous remercie.
7: Au revoir, madame.
1: Un appel au maire de cette commune des Yvelines le confirme. Brigitte Bardot et Jacques Charrier se sont mariés dans la matinée du 18 juin 1959.
7: Dites-moi, c'est bien ce matin alors à Louvciennes qu'a eu lieu le mariage de Brigitte Bardot, c'est sûr?
8: Oui.
7: Et dites-moi, vous avez pu voir les mariés, vous avez vu comment était vêtue Brigitte Bardot?
8: Ben oui, je l'ai aperçue.
7: Comment était-elle?
8: Ben, je vous dis, elle était en robe de juillet rose et blanc.
7: Mais les bancs n'avaient pas été publiés à la mairie de Louvciennes?
8: Non, il y avait eu une dispense.
7: Il y a eu une dispense. Et il y avait beaucoup de journalistes, beaucoup de photographes ce matin?
8: Quelques-uns, oui.
7: Quelques-uns tout de même, donc le secret n'a pas été tellement bien gardé.
8: Ah oui, mais ce n'est pas par nous, hein.
7: C'est pas par vous?
8: Ah non, non.
7: Vous me le jurez?
8: Bien sûr.
1: Brigitte apprendra plus tard que le maire avait monnayé l'info à quelques journalistes qui, évidemment, n'ont pas manqué de faire le déplacement. Mais si des faire-part avaient été envoyés à chaque rédaction, on ose imaginer la corrida qu'aurait été ce mariage.
7: Madame Charrier, comment vas-tu?
9: Monsieur.
7: Pourquoi ce mariage aussi rapide et aussi secret?
9: Secret parce qu'un mariage fait partie de la vie privée.
7: Et un voyage de noces?
9: Ah, ça fait aussi partie de la vie privée.
7: Il commence quand?
9: Ça ne me regarde pas.
7: Il est commencé depuis 4 mois.
1: Bardot et Charrier resteront très laconiques sur leur mariage. Cependant, la robe de bébé fait sensation. Elle est en effet en tissu Vichy, imprimé de damier rose et blanc. Une idée de génie. Un tissu qui ne servait jusqu'ici qu'à faire des barboteuses pour bébé et qui devient subitement le plus vendu de France. En cette fin des années 50, c'est donc Bardot et Bardot seul qui fait la mode dans ce pays. Selon la rumeur, si Bardot et Charrier se sont mariés si vite, c'est que Brigitte Bardot serait enceinte et elle voudrait éviter tout scandale. Elle aurait même demandé au réalisateur Henri-Georges Clouzot, avec qui elle doit tourner son prochain film, de repousser ou même carrément d'annuler le tournage.
10: Jacques Charrier, ce matin, de la presse parisienne, s'est fait l'écho d'une rumeur selon laquelle Brigitte Bardot se serait rendue hier auprès de Clouzot à Saint-Paul-de-Vence afin de lui annoncer qu'étant enceinte, elle renonçait à son contrat du film La Vérité.
11: Et il est certain que Brigitte a été voir M. Clouzot, mais c'est sans doute pour s'entendre pour les dates du film uniquement.
10: Oui, alors évidemment, on s'entend.
11: Tout le reste, c'est pure imagination.
10: Oui.
11: C'est tout à fait normal qu'une comédienne aille voir son metteur en scène et s'entende avec lui.
10: Particulièrement avec Clouzot. Si Brigitte un jour était vraiment enceinte, est-ce que vous l'annonceriez?
11: Je ne crois pas que ça peut intéresser les gens.
10: Oui, d'accord, je comprends bien. Mais tout de même, elle serait heureuse de l'être.
11: Mais bien entendu. Nous sommes mariés pour ça.
1: Henri-Georges Clouzot, de son côté, ne parle pas d'annuler le film. Au contraire même, il se réjouit de tourner avec bébé. D'autant qu'il vient de signer un accord avec Columbia Pictures, qui doit distribuer le film dans le monde entier.
12: Mais vous savez, Henri-Georges Clouzot, vous avez une mauvaise réputation comme metteur en scène.
13: Elle aussi.
12: Il paraît que vous êtes très méchant, on a même dit que vous battiez vos comédiens.
13: Oui, alors, ça c'est d'une légende incroyable, mais je les bats quand ils me le demandent.
12: Espérez-vous vous entendre très bien avec Brigitte Bardot?
13: Oui, j'en suis sûr, il n'y a aucune raison que ça ne s'arrange pas très bien.
1: Cette réputation est loin d'être une légende. Clouzot est odieux. Mais son palmarès est grandiose. Le Corbeau, Quai des Orfèvres, Le Salaire de la Peur, Les Diaboliques, que des chefs-d'œuvre. Bardot veut absolument tourner avec lui. Elle est prête à prendre tous les risques, car tourner avec Clouzot, c'est l'assurance d'avoir un grand rôle et de bons papiers. Et de faire taire une fois pour toutes ses détracteurs. Le défi va être très difficile à relever. Car Bardot est effectivement enceinte. Et si elle est parvenue à différer le tournage du film, rien ne dit qu'elle sera d'humeur à supporter les colères de son metteur en scène. Déjà qu'elle doit supporter celles de son mari à la maison. Avec lui, les relations se sont très vite détériorées. Jacques Charrier ne comprend pas pourquoi Brigitte, qui va être maman, veut continuer absolument à faire du cinéma. Les jeunes mariés sont si opposés sur le sujet qu'ils en viennent souvent aux mains. Entre eux, c'est la guerre. Et chacun va tenter de mettre fin à ses jours. Charrier en s'ouvrant les veines, Bardot en avalant un tube de Gardénal. C'est dans ce contexte très houleux que naît Nicolas, le 11 janvier 1960, avenue Paul Doumer. Lorsqu'il sort pour aller déclarer la naissance de son fils à la mairie, Jacques Charrier est mitraillé par les photographes. Alors il les invite à boire un verre dans un bistrot du coin. Et parmi eux, il y a les journalistes d'Europe numéro 1.
14: Le groupe blanc.
15: Jacques, venir simplement pour boire un verre à la santé de mon petit. Alors, vous voyez que le champagne tient.
16: Alors, Jacques Charrier, content?
17: Content, heureux, oui.
16: Heureux.
17: Il mesure, je crois, 30 cm. Il a les yeux bleus.
16: Ouais.
17: Il a la bouche de Brigitte.
16: Ouais.
17: Il a mes oreilles.
1: Mais cette naissance ne rend pas du tout Brigitte heureuse. Elle qui n'avait jamais souhaité, qui n'avait jamais imaginé la présence d'un enfant dans sa vie. La maman la plus jolie du monde a eu un fils, titrent les journaux. Pendant que les télégrammes du monde entier affluent au domicile de la star.
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0: du film de Clouseau approche. Bardot ne sait toujours pas ce qu'elle va faire. Continuer le cinéma ou...
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0: Personne ne dit à Brigitte Bardot ce qu'elle doit faire. C'est elle et elle seule qui gouverne sa vie. En 1960, quelques semaines seulement après avoir donné naissance à Nicolas, elle est attendue en studio. Bardot le sent bien. La vérité, ce film de procès inspiré d'un fait divers des années 50, pourrait être le plus important de sa carrière. Mais ce tournage ne s'annonce-t-il pas dangereux ? D'abord, l'actrice est épuisée par sa vie et sa grossesse. Elle passe ses journées à s'opposer à son mari qui exige qu'elle ne joue plus qu'un seul rôle, celui de maman. Et le réalisateur, Henri-Georges Clouseau, est certes un génie, mais il a un comportement de chien sur les plateaux. Alors tout ça pourrait virer au cauchemar. Mais la star fonce. Bébé veut faire ce film, coûte que coûte. Le tournage commence en mai 1960. Et il commence mal. Un tout jeune artiste a été choisi pour jouer son partenaire, un certain Hugo Frey, qui quitte le plateau dès le début du tournage.
3: J'ai fait 3 jours avec Brigitte Bardot, qui est une fille adorable, très très très gentille, mais moi je n'ai pas du tout aimé le metteur en scène Clouseau, qui traitait les artistes comme des chiens, même pas comme des chiens. J'ai dit, écoutez monsieur, mon père ne me parle pas comme ça, moi je ne peux pas rester avec vous, je m'en vais. Et je suis parti, j'ai quitté le rôle.
4: Rien ne peut s'opposer à notre amour.
0: Alors Hugo Frey est remplacé par son beau-frère, un autre très beau jeune homme, le ténébreux Samy Frey.
5: Vous pouvez approcher, vous savez.
6: Alors Dominique, c'est vous?
5: C'est moi.
6: Gilbert Tellier.
5: Asseyez-vous.
6: Non, merci.
5: Vous fumez?
6: Non, merci. En entendant votre disque, j'ai cru mettre trompette de porte.
5: Pas tout à fait le style d'Annie. Elle, c'est plutôt genre casse-pied.
6: Moi aussi, vous savez.
5: Sans blague.
6: Oui.
0: Très vite. C'est au tour de Brigitte Bardot d'avoir des difficultés relationnelles avec Henri-Georges Clouseau. L'attitude du réalisateur des diaboliques est effectivement diabolique. Cet adjectif lui va si bien.
7: Il voulait absolument que je pleure pour une scène et moi je n'arrivais pas à pleurer parce que c'est nerveux. On vous met dans un coin, on vous dit pleure. Et moi je pensais à des choses horribles. Je pensais que toute ma famille était morte et tout ça. Et puis j'avais pas envie de pleurer et j'ai eu un fou rire. Je crois que c'était nerveux. Je me suis mise à rire comme une folle dans mon coin. J'étais dans un petit coin là, en attendant de pleurer. Quand Clouseau a vu ça, il est arrivé vers moi. Comme il a vu que je riais, ma colline perd de claques. Réaction, il en a eu 4. Et ça s'est très mal terminé. Mais bon, en fin de compte, j'ai fini par pleurer. Là, j'ai pleuré.
0: C'est la seule fois que j'ai été frappée en public, dira plus tard Clouseau. Avant d'ajouter...
8: J'ai adoré.
0: Entre le méticuleux Clouseau et la princesse Bardot, actrice d'instinct qui n'aime guère répéter, l'atmosphère est donc plus qu'électrique et houleuse. Clouseau et Bardot s'invectivent sans cesse.
8: J'ai pas besoin d'amateurs dans mes films, je veux une actrice.
9: Et moi j'ai besoin d'un metteur en scène, pas d'un malade.
0: Bardot est sur les nerfs. De plus, pendant le tournage, elle apprend que son secrétaire personnel, Alain Carré, vient de vendre ses notes à prix d'or à France Dimanche. Journal lu chaque semaine par 1 million de Français. Tout y est déballé. Son baby blues, son mari dépressif, ses relations difficiles avec ses parents, ses tentatives de suicide et même cette histoire d'amour naissante qu'elle est en train de vivre avec son partenaire, Samy Frey.
6: Tu n'as pas changé, hein. Toujours belle. Incroyable. Égoïste. C'est pas vraiment ta vie.
5: C'est pas vrai.
6: Immoral.
5: C'est pas vrai.
6: Et pudeur.
5: C'est pas vrai.
6: Indécent.
5: C'est pas vrai.
6: C'est pas vrai. Je te remercie d'être ce que tu es. Merci d'être venu.
0: Le scénario du film fait étrangement écho à la vie de Bardot. Et cette mise en abîme a de quoi donner le tournis. Il y est question d'une jeune femme de mauvaise réputation, incomprise dans son milieu, qui mène une vie dissolue et amorale dans le quartier latin et qui finit par tuer l'un de ses amants. Alors même si Bardot n'a jamais tué personne, il y a sans doute du Bardot dans ce personnage de Dominique Marceau. Et inversement. Clouseau se sert de cette ressemblance et tente de maintenir Bardot dans un état dépressif permanent, notamment en assénant des propos négatifs sur le monde et la vie en général. À la fin du tournage, quand Dominique Marceau, son personnage, tente de se suicider, Clouseau tend un verre à Bardot.
10: Tiens, un verre d'eau. Avec de l'aspirine, ça ira mieux pour jouer cette scène.
0: Il s'agit en réalité de somnifères très puissants dans un verre de whisky. L'objectif de Clouseau est atteint. Le mal-être du personnage est totalement palpable à l'écran. Bardot dormira ensuite pendant 72 heures d'affilée. Et elle fera un procès au metteur en scène. Mais elle perdra ce procès.
11: Et vous croyez encore à cet amour? Moi pas.
5: C'est la vérité, la seule. J'ai été bête, méchante, pleine de défauts. Vous m'aimez quand même. Maintenant, je le verrai plus. Je le verrai plus, vous comprenez? Alors, tout m'est égal, j'ai peur de rien.
0: Pour le monologue final du film, Bardot se donne comme jamais. Si elle n'a pas réussi à sauver la peau de son personnage, qui finit par mourir, elle sauve sa réputation d'actrice. Comme souvent avec Clouseau, le film est un chef-d'œuvre. Sa noirceur et sa complexité n'ont d'égal que la richesse de l'interprétation, la justesse de la peinture du milieu judiciaire et celui de la jeunesse d'une époque. Et pour la première fois, Bardot propose une palette de jeux qui va de la séduction badine à une intensité dramatique époustouflante. Mais à la fin du tournage, l'actrice est dans un état de fatigue et de lassitude qu'elle n'avait jamais jusqu'ici ressenti.
12: Parce que je me suis jamais vraiment sentie comédienne. Mais ce que je sais, c'est que quand je faisais un film, j'essayais de donner ce que j'imaginais donner à la place du personnage. Alors je me mettais tellement dans la peau que quelquefois, où je tombais amoureuse vraiment de mes partenaires, ou par contre ça se terminait mal, comme dans La Vérité, où l'héroïne se tue à la fin, et moi j'ai fait la même chose quelques mois après.
0: En septembre 1960, alors que Bardot fête ses 26 ans, elle est retrouvée inconsciente et on la sauve de justesse. Imitant Dominique Marceau, son personnage, Bardot a avalé des somnifères et s'est ouvert les veines. Le film de Clouseau est définitivement frappé du sang de Bardot. Ce qui n'empêchera pas l'actrice de toujours mettre ce film au-dessus des autres.
12: La vérité, c'est le film que je préfère parce que je crois que dans ce film, je suis tellement différente d'un moment à l'autre que j'ai une palette de jeux que je n'ai jamais eu dans aucun autre film.
0: Le succès de La Vérité est colossal. 6 millions d'entrées. Dans la presse, même les adversaires habituels de la star ont dû se rendre à l'évidence. Sa prestation est remarquable. Dans le très sérieux journal Le Monde, le célèbre critique Jean de Baroncelli est extatique.
13: Brigitte Bardot, enfin elle-même. Clouseau la change. D'abord semblable à son personnage d'enfant gâté, évaporé et boudeuse, elle se métamorphose en femme dans son box de criminel.
0: Sur Europe numéro 1, Brigitte Bardot est même adoubée par une autre Française connue à l'international, Édith Piaf.
14: Ça, je veux dire que je suis, comment on dit, bardoutiste.
15: Non. Vous êtes bardoutiste?
14: Oh, à 100%, oh, oui.
15: Vous avez très bien inventé le mot, de toute façon.
14: Oui, mais enfin, vraiment, je suis ravie de pouvoir dire que j'ai énormément d'admiration pour elle et que je trouve qu'elle a une beauté émouvante et qu'elle a vraiment, vraiment du talent et qu'elle est vraie.
0: C'est donc une nouvelle vie qui commence pour Brigitte Bardot. Une nouvelle vie avec Samy Frey, qui vient de poser ses valises avenue Paul Doumer.
16: Brigitte Bardot, a parlé de vous. Brigitte Bardot a dit, moi, Brigitte Bardot, je suis expansive, j'aime rire, bouffer, danser, voir des amis. Samy Frey, lui, est tout le contraire. Il a peur, il souffre, il est hypersensible. Il faut s'accrocher pour ne pas être démoli. Il faut que nous nous aimions pour tenir le coup.
17: J'aime bien rire, j'aime bien bouffer, je sais pas très bien danser. Je suis sensible comme toute personne normale. Maintenant, il faut s'accrocher. Je pense que tous les couples ont leurs petites difficultés. Les nôtres sont celles des autres. Je pense que tout ça est très normal.
16: Brigitte Bardot, pour vous, qu'est-ce que c'est ?
17: Pour moi, c'est pas la même chose que pour les autres.
16: Brigitte Bardot, pour vous, c'est une actrice, c'est une femme, c'est une amie ou c'est à la fois tout cela ?
17: C'est bien sûr tout cela et plus.
0: Avec le beau Samy Frey, Brigitte Bardot vit une histoire plus paisible qu'avec Jacques Charrier. Pourtant, paisible n'est pas le maître mot de l'existence de bébé. Après la sortie du film La Vérité, elle part en Italie et en Suisse tourner Vie privée, sous la direction d'un autre très grand cinéaste, Louis Malle. Et à Genève, l'actrice est prise à partie dans les rues de la ville quand elle sort d'une pizzeria avec l'autre vedette du film, Marcello Mastroianni.
18: La putain en France ! Mais quelle crème !
19: Ouais, la maison close ! Pour la mettre dedans avec une caméra !
20: Quel est le réflexe des gens quand ils vous voient dans la rue ? Est-ce que vous sentez qu'ils ont une sympathie immédiate pour vous ou au contraire une sorte de réticence ?
21: Une sorte de réticence plutôt, j'ai déjà remarqué ça. Enfin, il arrive qu'il y ait des gens qui aient une sympathie pour moi, bien sûr. Mais en général, le premier réflexe, c'est un réflexe d'agressivité.
20: Ils s'approchent, ils vous regardent ?
21: Oui, une agressivité... Je ne sais pas, c'est assez curieux d'ailleurs, parce que moi je suis absolument pas agressive vis-à-vis d'eux et tout ce que je demande c'est qu'on me fiche la paix.
0: De retour à Paris, en pleine guerre d'Algérie, la star est rançonnée par l'OAS. L'OAS, l'organisation de l'armée secrète, qui lui réclame une somme énorme. Et ce, afin de lui faire payer son soutien au général de Gaulle, pour qui elle clame son admiration à chaque occasion. Bardot craint des représailles. Va-t-on plastiquer son appartement ? Ou va-t-on faire sauter les cinémas qui projettent Vie privée ?
22: Ce film n'avait de privé que le titre, car en fait, le cinéma La Pagode, à Paris, où il était projeté en première mondiale la nuit dernière, était sévèrement gardé. La police veillait. On craignait en effet une manifestation de l'OAS. L'OAS qui avait juré de plastiquer les salles de cinéma où l'on projetterait le film de Bébé. Et tout cela parce que Bébé avait refusé de verser de l'argent à l'OAS.
0: Qui en veut à Bébé ? Tout le monde, ou presque. À la radio, il y a aussi ce scénariste que personne ne connaît et qui fait un procès à Bardot.
23: Parce que je lui ai confié un scénario, il y a déjà quelques mois, ni elle me le rend, ni elle me dédommage. J'ai appris qu'elle fait de la production. Alors il n'est pas étonnant qu'elle l'ait utilisé et c'est pourquoi elle ne veut pas le rendre.
24: Qu'est-ce que c'était votre scénario ?
23: C'est un film remarquable, vraiment, vraiment merveilleux.
24: Combien demandez-vous de dommages et intérêts pour la perte de ce manuscrit ?
23: 20 millions. Et je trouve que c'est pas suffisant.
0: Au milieu de cette hystérie, Brigitte Bardot continue d'enchaîner les films avec boulimie, même si la flamme a du mal à se rallumer après le chef-d'œuvre de Clouseau. Même d'ailleurs quand elle collabore avec le pape des cinéastes modernes, Jean-Luc Godard. Bardot-Godard, c'est un peu l'association impossible. Elle est la star classique par excellence et elle considère Godard comme un intello cradingue et gauchisant. Il la hérisse. Et c'est sans doute réciproque. Godard sait très bien que Bardot ne se déplace jamais sans son fichu caractère.
7: D'avoir un caractère, j'ai un caractère, quelquefois très difficile. Comme je ne sais pas prendre sur moi, dès que j'ai une contrariété ou quelque chose me contrarie ou m'enquiquine, j'éclate. Je m'énerve ou je dis franchement ce que j'ai à dire sans prendre de gants. Le résultat, bon, il y a des gens qui supportent et d'autres qui supportent pas.
0: Après avoir longuement hésité, Bébé accepte enfin le rôle que lui offre Godard. Sous le soleil brûlant de Capri, eh bien elle se contente de faire ce qu'on lui demande. Elle confessera d'ailleurs n'avoir jamais très bien compris ce film. Grâce à la photographie sublime de Raoul Coutard, Godard revisite le mythe d'Ulysse et Pénélope. Il propose en fait une version très 1963 entre un scénariste de cinéma et une dactylo.
1: Très tout joli, mes fesses.
2: Oui. Très.
1: Et mes seins, tu les aimes?
2: Oui. Énormément.
0: Bardo, nu et lascive sur un lit, en train de questionner son partenaire Michel Piccoli, tout ça sur une musique de Georges Delerue, deviendra l'une des scènes les plus célèbres du cinéma français. Et si Bébé et Godard ne sont pas devenus amis, le film est aujourd'hui considéré par les cinéphiles comme le meilleur de l'œuvre de Bardo. Et accessoirement comme l'un des meilleurs films de tous les temps.
2: Tu sais que ça te va mal de dire des mots vulgaires?
1: Ça me va bien. Écoute. Nom de Dieu. Piège à con. Saloperie. Bordel.
0: En faisant la promotion du film, Godard, avec une franchise désarmante, explique ses rapports avec Brigitte Bardot au travers des soucis que lui posait la hauteur de ses chignons crêpés.
3: Les deux seuls problèmes vraiment que j'ai eu avec elle, c'était lui faire arriver à lui faire mettre sa jupe en dessous du genou. Et ça, j'y suis absolument pas arrivé. Alors j'ai la majeure partie du temps, ou bien j'ai mis dans un peignoir, ou bien au contraire, je l'ai cadré à mi-poitrine, parce que ça, pas question, elle n'a pas voulu, elle tenait à ses petites jupes.
2: Oui.
3: Et puis lui faire baisser parce que sa choucroute, enfin, ça, son truc immense. Alors ça, on a eu, c'était difficile.
2: Et comment vous avez fait, là?
3: Ben, j'avais... là, un jour, je lui ai demandé, c'était un Capri, et puis je lui ai dit, écoutez, là, c'est pas...
2: Supposons que je suis Brigitte Bardot, alors, et je vous dis, Jean-Luc, c'est comme pour les jupes, ma choucroute, j'y tiens, j'y touche pas.
3: Je dis, mais écoutez, non, Bri-Bri, enfin, ayez confiance en moi, ça. Et puis, est-ce que si ça fait au moins 15 cm, votre truc au-dessus du front, est-ce que...
2: Okay.
3: Enfin, disons, est-ce que si je marche sur les mains, est-ce que chaque mètre que je marche sur les mains, est-ce que vous acceptez de baisser d'un centimètre votre coiffure?
0: Amusé par la proposition de Godard, Bardot accepte, pensant que le réalisateur est bien incapable de marcher sur les mains. Erreur, car Godard est un vrai sportif et s'est mis à marcher sur les mains sur une dizaine de mètres.
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0: Après le soleil de Capri, le brouillard de Londres. Changement de météo et de décor, mais l'hystérie qui l'accompagne est toujours la même.
25: Brigitte Bardot, je la trouve bien excitante, bien attirante.
26: Je n'aime pas Brigitte Bardot. Elle ne joue pas bien le cinéma.
27: Brigitte Bardot est une très belle femme.
26: Je pense que la bébé est charmante. Brigitte, tout le monde l'aime. Elle joue bien sa rôle. Elle n'est pas tellement belle. Mais je crois qu'en tous les cas, on fait trop d'histoires pour elle.
27: J'admire beaucoup Brigitte Bardot parce que après la mort de Marilyn Monroe, je pense que c'est l'actrice numéro 1.
0: Brigitte Bardot est dans la capitale anglaise pour tourner Une ravissante idiote d'Edouard Molinaro avec Anthony Perkins qui vient de faire frissonner le monde entier avec son interprétation de Norman Bates dans Psychose. Mais pour Bardot, chaque journée de travail va être un calvaire. Elle est poursuivie même sur le plateau quand la caméra tourne.
28: Si on ne tourne pas, vous n'aurez pas de photos. Voilà, c'est clair. C'est tout. Alors, si vous voulez vos photos, faut que vous alliez avec moi. Je vous demande tous dans un coin. Ne pas faire de fouillis. Mais laissez-nous travailler, on ne peut pas. Et si on ne travaille pas, je supprime par

0: le film de Navet, mais elle garde un bon souvenir de cette conférence de presse londonienne, donnée dans une langue qu'elle maîtrise mal.
1: Peut-être si je peux.
2: Brigitte parle anglais maintenant.
1: Shopping.
3: Shopping in London. What sort of things?
1: Oh, I don't know. There is a lot of beautiful things to buy here. Rolls Royce.
2: Pardon. Si tu veux acheter une Rolls Royce.
4: Tu parlais très bien anglais, Brigitte.
1: J'ai tout oublié. Je vais m'y remettre maintenant.
2: Maintenant jusqu'au photographe qui demande des autographes.
1: Not for you.
5: That's for my little girl.
2: C'est pour la petite fille de ce photographe. Qu'est-ce que vous pensez du flegme britannique, Brigitte Bardot?
1: Je trouve qu'il n'y a pas tellement de flegme.
0: Au milieu des années 60, Brigitte s'internationalise. Après sa mie Fred, dont l'amour s'est essoufflé tout seul, Bébé rencontre un ancien sportif à l'allure d'aventurier, Bob Zaguri, qui l'amène au Brésil. Le Brésil où tout le monde chante son nom.

0: ou des Inuits, comme le montre un reportage de Paris Match. En 1965, Bardot se décide enfin à se rendre aux États-Unis. Premier pays à lui avoir clamé son amour, à l'époque de « Et Dieu créa la femme ».
1: On ne sait pas pourquoi aujourd'hui je pars et je ne partais pas il y a une semaine ou il y a deux ans, c'est comme ça.
2: Votre premier film a été commencé il y a une dizaine d'années, c'est seulement maintenant que l'Amérique vous découvre.
1: Oh non, je crois qu'elle m'a découverte avant la France avec « Dieu créa la femme ».
2: Mais on ne vous a jamais proposé de contrats magnifiques.
1: Ah si, on m'a proposé des contrats extraordinaires.
2: Et vous avez toujours refusé.
1: Oui, on y va. Bon, au revoir.
3: Avez-vous l'intention?
1: Souhaitez-moi un bon voyage.
0: Malgré cette longue attente, les Américains l'accueillent au son de la fanfare.
4: Brigitte, Brigitte et puis la fanfare, sur tous les tons, avec tous les accents. Vous l'avez entendu, depuis 24 heures, les photographes, les caméramens américains, de New York en tout cas, ne connaissent qu'une seule vedette au point d'avoir ignoré entièrement l'arrivée dans la capitale de Sophia Loren, qui n'est quand même pas tout à fait une inconnue.
0: Bardot est à peine descendu de l'avion qu'une marée humaine se forme autour d'elle. On lui laisse à peine le temps de respirer.
4: Nous sommes dans la salle de presse, la salle de conférence de presse de Kennedy Airport, et je dois dire sans aucun irrespect pour les personnes en cause que depuis la visite du pape Paul VI à New York, on n'avait jamais vu une pareille affluence de journalistes, de photographes, de gens de la télévision, de la radio, de tous les moyens d'expression enfin, qui peuvent exister en Amérique et ailleurs. Brigitte est entrée ici, immédiatement elle était accueillie, vous imaginez bien, par tous ceux qui l'attendaient, ils étaient au nombre de 300 environ, et qui veulent tous lui poser des questions, veulent tous prendre des photos, Brigitte par-ci, Brigitte par-là, on se l'arrache, on la bouscule, on lui demande de sourire. Brigitte, vous voulez pas être gentil, me raconter comment ça s'est passé la descente d'avion?
5: Très très bien, c'était très bien entouré par des policemen très gentils qui m'ont fait un chemin, c'est très bien passé.
0: Une fois de plus, celle que les Américains comparent à une Lafayette en jupon doit se soumettre à l'épreuve du feu des journalistes, qui mettent rarement des filtres dans leurs questions. L'exercice est donc difficile, mais une fois de plus, en alliant désinvolture, esprit et décontraction, Bébé remporte brillamment l'examen.
4: Préférez-vous être une actrice ou un symbole sexuel? Que pensez-vous des romans américains? Peut-on être heureuse dans l'amour sans se marier? Allez-vous avoir des aventures en Amérique? À chaque question, traduite en français par Louis Malle, cornac improvisé, Brigitte a répondu adroitement et sans se compromettre. En résumé, au total, victoire 100% à titre personnel de la supervette française sur le front new-yorkais. Mais ce soir, 2000 invités et 2000 critiques l'attendent au tournant. Au tournant, c'est-à-dire à l'occasion de la première de gala de son film Viva Maria, qui constitue pour une nuit l'événement de Broadway.
0: Curieusement, c'est au moment où Bardot s'internationalise qu'elle disparaît momentanément des médias français. Momentanément seulement, car par le truchement du sculpteur Aslan, son buste va se retrouver dans toute l'Imérie de France.
6: Ça s'est fait tout à fait par hasard, parce que je ne savais même pas. Et je l'ai appris en voyant le buste fait par Aslan. Et ça devait être en 66 ou en 67.
7: Oui. Et quelle impression ça vous a fait d'être choisi pour incarner la République?
6: Ah là, ça m'a beaucoup, beaucoup touché. J'ai été très fière. J'ai trouvé ça formidable. Ça, c'est vraiment un grand honneur pour une femme d'être représentative de la France, en quelque sorte, quand même.
0: Mais en ce milieu des années 60, la nouvelle Marianne refuse catégoriquement toutes les demandes d'interview. Enfin, toutes, sauf celle d'un certain Jakourevitch, l'une des grandes voix de l'époque sur Europe numéro 1.
8: Ici Brigitte Bardot, je vous donne rendez-vous demain entre 2 et 5 heures avec Jakourevitch.
0: Mariée à Patricia Cocatrix, la fille de Bruno, le patron de l'Olympia, Jakourevitch est alors très proche du showbiz. C'est à lui, par exemple, que Bardot accorde une interview à l'occasion de ses 30 ans.
9: Vous entrez dans les thèmes.
8: On a fait une histoire de ses 30 ans terrible.
9: Bah, 30 ans, c'est une...
8: C'est une date. Mais enfin, je me sens pas tellement changée depuis l'année dernière, je dois dire.
9: Bon, je veux dire que moi, physiquement, a priori, je ne trouve absolument pas changée. Mais non. Est-ce que vous avez conscience, par exemple, physiquement d'avoir changé?
8: Ah, physiquement, non. Bon, physiquement, je crois qu'on change par étapes. Ça vient pas au moment de vos 30 ans, de vos 40 ans, de vos 20 ans. Ça se passera... Ça se passe à un moment, je crois, où physiquement, on doit changer d'un coup très fort.
0: Au fil des années, une belle complicité va s'instaurer entre la star et Jacques Ourevitch.
3: Moi, le premier truc, c'est que j'avais le souvenir de nos anciennes interviews, Brigitte Bardot, qui se passaient sur un canapé.
1: Maintenant, ça se passe par terre.
3: Oui, mais enfin, il ne faut pas chercher d'explications, je suppose que...
1: C'est l'évolution.
3: Vous préférez être sur des coussins.
1: Tu ?
3: Ah, c'est vrai qu'on se tutoie.
0: En revanche, bébé ne vient pas rue François 1er. Adresse historique d'Europe numéro 1. Non, non, c'est la rue François 1er qui doit venir à elle, quitte à ce que l'interview soit perturbée par une femme de ménage.
10: Une seconde, je voudrais être tranquille pour finir un interview. Bon, alors, une minute.
0: Malgré les apparences et les sourires qu'elle lâche en interview, Brigitte Bardot broie du noir. C'est quoi ma vie ? Se demande-t-elle, c'est une succession de scandales, d'amants, de films. De cette période intense et folle, bébé écrira ces mots. Seule la mort pouvait m'apporter la sérénité dont j'avais besoin. Longtemps, je l'ai cru. Je me baladais avec mes tubes de somnifères, sachant que je pouvais les utiliser en cas de malheur. Ça me donnait une

0: de défendre le droit des animaux.
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0: Pour ça,
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0: Elle parvient à se faire inviter sur le plateau de 5 colonnes à la une. L'émission la plus réputée pour son sérieux et la plus suivie de la télévision française. Sa prestation ne sera pas une réussite. Il faut dire que le présentateur, Pierre Desgroupes, a cherché à la déstabiliser en lui disant
2: « Nous sommes d'accord pour vous accueillir, mais certes, vous voulez dénoncer la violence des abattoirs avec des photos prises en cachette à Pantin par l'un de vos amis. Mais vous ne croyez pas que votre image de sexe symbole ne corresponde pas à une séquence aussi dure ?»
3: Qu'est-ce que c'est que cette bête-là ?
4: Un pauvre perroquet perdu, je l'emmène.
3: Pas question.
4: Je partirai pas sans lui.
0: Bardot ne lâchera pas son combat. À chaque fois qu'elle voit quelqu'un dans un restaurant commander un steak frites, elle fait un scandale. Elle sera donc végétarienne avant l'heure. On l'entend aussi de Dites la Voix pour soutenir la journée des bêtes abandonnées, lancée par l'acteur Jean Richard.
5: Moi-même, j'avais pensé déjà depuis très longtemps à faire quelque chose comme ça, parce que je sais que les gens qui partent en vacances, en général au mois de juillet, au mois d'août, ne sachant pas quoi faire de leur chien ou de leur chat, les abandonnent purement et simplement ou au bois de Boulogne ou sur une petite route déserte dans la campagne. Alors pour éviter ce genre de choses horribles, nous allons essayer de fonder un club ou un refuge pour mettre tous ces animaux qu'on abandonne généralement à leur propre sort.
6: Moi je joue contre vous, mais vous le voulez-vous ?
0: Le cinéma n'est plus l'activité première de Brigitte Bardot, qui a désormais bien d'autres préoccupations et occupations. Outre la défense des animaux, il y a la chanson. Deux jeunes artistes, Jean-Max Rivière et Gérard Bourgeois, lui concoctent notamment « Moi, je joue », titre qui reprend les codes yéyé de l'époque. Mais il y a surtout « La Madrague », très belle ballade mélancolique,

0: plaisir à chanter qu'à jouer la comédie. Plaisir, c'est le mot. Selon Gérard Lenormand, auteur de plusieurs chansons pour elle, Bébé ne s'est jamais prise au sérieux.
1: Moi, je me souviens de la séance quand on enregistrait, j'étais devant elle et elle me disait, tu me fais signe et tu me dis si c'est pas bien et puis arrête-moi. J'ai pas besoin qu'on m'explique, mais je sais très bien ce que j'ai à faire. Pas du tout. Pas du tout. Elle savait très bien que c'était pas une chanteuse et puis que, bon, bah, si elle avait envie de s'amuser à chanter, elle essayait de le faire au mieux.
2: Ah, que pour toi, je dois être éprouvant.
3: J'ose dans la vie, voilà. J'ose faire les choses. J'ai peur quelquefois, mais je le fais quand même. Mais je le ferai toujours, je pense, avec une certaine classe.
0: Dans cette période où tout semble possible, Bardot chante. Bardot ose. Et elle rencontre enfin le général de Gaulle, qu'elle admire depuis toujours. En 1967, le président de la République reçoit plusieurs artistes à l'Élysée, dont l'actrice de la vérité.
4: Le général a été étonné de voir en uniforme, lui étant en civil.
5: Peut-être.
4: Il a été impressionné par vos deux galants.
5: Sûrement pas. Il m'a dit des choses très charmantes.
4: Il voit vos films.
5: Il m'a dit qu'il les avait vus.
4: Oui.
5: Oui.
4: Il vous a parlé d'un film en particulier.
5: Oui, Viva Maria.
0: Une fois de plus, Bardot lance une mode sans le faire exprès. Après la robe Vichy, les débardeurs et les petits corsaires, voici la veste militaire qu'elle lancera avant de porter les bandanas hippies. Car à l'Élysée, Bardot ose porter pantalon et veste de hussard. Cette audace charme le général de Gaulle qui déclare « Cette jeune personne est dotée d'une simplicité du meilleur aloi. »
3: Je m'habille d'une façon qui est vraiment très particulière à moi. Je ne suis absolument jamais à la mode. Par exemple, c'est pas parce que c'est la mode d'avoir des pantalons qui ont l'air de pantalons de clown de Medrano avec des gros plis à la taille et bien fermés aux pieds et on a des jambes comme des gigots. Bon, ben moi, je me suis jamais mis ça, puis je me le mettrai jamais. Je continue à me mettre des jeans bien serrés, bien collants, et je trouve que c'est ravissant. Et ben, je suis pas à la mode. Et pourtant, je suis à la mode quand même.
0: Cette vie à mille à l'heure éloigne Bardot de l'amour. Elle n'a plus de temps pour son petit garçon Nicolas, que son père Jacques Charrier confie à sa sœur. Mais quand elle croise le playboy allemand Gunther Sachs, alors la bébé a un énorme coup de foudre. Elle est célèbre dans le monde entier. Il est riche, il est beau, il a un château en Bavière, des maisons et des appartements à Munich, Lausanne, Paris, Saint-Tropez. Bardot est comme aimanté par sa force étrange, fascinante. J'avais déjà connu bien des hommes, vécu bien des passions, confiera Bardot, mais ce soir-là, je m'envolais, porté par Gunther, dans un monde féerique que je n'avais jamais connu. Je ne sentais plus la fatigue, je l'aurais suivi jusqu'au bout du monde. Peu de temps après leur rencontre, Gunther Sachs lui fait une déclaration d'amour hallucinante en déversant des milliers de pétales de roses depuis son hélicoptère qui survole la propriété de la Madrague. Comment résister ? Brigitte et Gunther ne se connaissent que depuis quelques semaines, quand ils décident donc d'aller se marier à Las Vegas le 14 juillet 1966.
6: Allô ?
7: Brigitte ?
6: Oui ?
7: Comment allez-vous ?
6: Très bien.
7: Vous avez passé une bonne nuit ?
6: Je me suis mariée cette nuit.
7: Ce mariage, il était tout de même prévu depuis pas mal de temps, non ?
6: Depuis exactement 8 jours. Je crois qu'avec Gunther, ce qu'il y a de merveilleux, c'est qu'on ne fait pas de projet et qu'on décide de faire les choses au dernier moment.
7: Mais comment vous a-t-il fait changer d'avis ?
6: Il m'a fait changer d'avis parce qu'il existe. Moi, je ne savais pas qu'il existait quand j'ai dit que je me marierais plus jamais.
0: Une fois de plus, Bardot est critiqué. La plus française des françaises a osé épouser un Allemand. Quelle honte ! Et en plus, un 14 juillet. On dit aussi que Bébé a pris l'habitude de se marier tous les 7 ans. Avec Vadim en 52, Charrier en 59, Sachs en 66. Vivement 73. Ce mariage ne sera cependant qu'une petite parenthèse et non un nouveau départ. C'est même son union avec Gunther Sachs

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2: Bonjour à tous, bienvenue sur Europe 1 pour Et si on en parlait, avec vous Marie-Estelle Dupont. Bonjour Marie-Estelle.
3: Bonjour Romain.
2: Votre regard de psychologue clinicienne sur l'actualité à retrouver chaque jour sur Europe 1 entre 15h et 16h et en podcast sur l'application Europe 1 et sur le site europe1.fr également. Vous pouvez nous appeler 01 80 20 39 21 pour le standard d'Europe 1. Voici, comme souvent, comme fréquemment, un indice musical sur le thème du jour.
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0: avez reconnu Ma Solitude de Serge Reggiani. Magnifique chanson. On va parler aujourd'hui avec vous, Marie-Estelle Dupont, du sentiment, d'une situation qui touche de plus en plus de monde. C'est la plupart du temps subi. On va donc parler de la solitude, Marie-Estelle Dupont.
1: Oui, la solitude n'est plus une exception. Les sociétés occidentales modernes, hyper connectées, semblent avoir délaissé la proie du lien pour l'ombre des applis. Nous n'avons jamais, à ce point, eu la possibilité de nous connecter à 1000 autres invisibles à toute heure et en tout lieu, et pourtant jamais l'épidémie de solitude n'a tant frappé l'individu. Les liens familiaux, amoureux, intergénérationnels, communautaires, de voisinage sont fragilisés par la concurrence déloyale du virtuel. La technologie nous fait croire que l'incarnation est superflue. Télétravail, téléconsultation, site de rencontre, livraison au pas de la porte de notre restaurant préféré, l'autre est devenu évanescent, interchangeable, donc nous aussi. Se regarder dans les yeux, se toucher, s'embrasser, se sourire, le Covid a porté au pinacle l'hyperconnexion au détriment de la communion.

0: Mais ce serait un symptôme de soumission. Époque qui ne pense donc le lien que sur un registre de domination et jamais de nourriture psychique. Époque qui vous dit d'être autonome mais détruit l'intériorité de l'individu avec ses divertissements pléthoriques et vains. Narcisse 2.0 déprime sec derrière sa photo de profil. Au nom de l'image, du faire, du paraître, on cherche des followers et on oublie de dîner avec ses amis, ceux qui nous font piquer des fous rires comme à 18 ans et qui ont illuminé nos épreuves et nos succès. Narcisse en sa demeure meurt de malnutrition affective en rentrant de son cours de paddle sur sa trottinette électrique. Trop de développement personnel a fait de nous des clones de clones hype qui suivent les modèles feel good et apprennent à poser leurs limites au risque de développer une allergie à l'autre. J'exagère à peine, cette chair de l'affect est pourtant la meilleure immunité contre la dépression et l'anxiété. Les liens seraient-ils ce collagène social qui, en disparaissant, laisse place à cette banalité de la violence dont nous faisons quotidiennement l'expérience dans les grandes villes ? Au fond, c'est dans l'indifférence que naît la barbarie. Tiens, et d'ailleurs, chers auditeurs d'Europe 1, on va tous faire une énorme bise à Romain Desarbres, dont c'est l'anniversaire aujourd'hui, et qui ne perd rien pour attendre son petit cadeau. Bon anniversaire, Romain. Une petite bougie de plus.
1: Rien ne vous échappe. Alors ça, je vous écoutais, mais alors j'étais à mille lieues de penser à ça. Merci beaucoup.
0: Ah, il rougit, c'est adorable. Ah,
1: voilà. L'effet de surprise a marché à 100%. Merci
0: et donc on accueille le docteur David Gourion qui est médecin psychiatre et docteur en neurosciences. Bonjour David Gourion,
2: bonjour.
0: Vous avez commis ce livre chez Marabout, Remède à la solitude. Merci d'être avec nous.
1: Marie-Estelle Dupont, bon j'écoutais donc presque religieusement hein, votre édito comme les auditeurs d'Europe 1. Je notais notamment les lol pathétiques ont remplacé les éclats de rire. On va parler du rôle des réseaux sociaux au cours de l'émission. On a une heure ensemble pour parler de la solitude. Déjà Marie-Estelle Dupont, pourquoi est-ce que vous vouliez parler de la solitude aujourd'hui ?
0: Parce que je crois que il y a quelque chose de très paradoxal dans le rapport à la solitude aujourd'hui. D'abord, il y a une épidémie de solitude. C'est vrai que la technologie qui nous fait croire qu'on peut se connecter à tout moment à beaucoup de gens, finalement, a rendu l'individu isolé à ses dépens à lui. C'est-à-dire que la dimension incarnée, la dimension chaleureuse et affective des liens s'est appauvrie avec le gain de confort technologique et de facilité. Donc il y a aussi un revers à la médaille. Et dans le même temps, les aspects positifs et nécessaires de la solitude sont entravés par ces divertissements pléthoriques dont je parlais dans l'édito, alors que finalement la solitude c'est aussi l'espace de l'intériorité qui permet de développer son imaginaire et donc d'avoir des liens avec les autres plus enrichissants que quand ils sont uniquement dictés par les modes que l'on suit. Alors l'isolement, justement, David Gourion le décrit à merveille dans son livre, dans lequel il rappelle quand même que 17 millions de personnes en France souffrent de solitude chronique et que 43% des 18-25 ans, hein, l'épidémie de solitude, ça ne touche pas que les personnes âgées, 43% des 18-25 ans se sentent toujours ou souvent seuls. Alors, vous en parlez dans votre livre, vous parlez de ces patients qui vous disent parfois « je vais en crever de cette solitude ». La première question que j'avais envie de vous poser, c'est est-ce que vous pourriez rappeler aux auditeurs d'Europe 1 de quelle manière fonctionne cette solitude subie et pesante et surtout comment elle impacte le cerveau d'un être humain qui finalement vit le rejet et l'isolement comme une douleur physique. Ça, je crois que c'est important de le rappeler.
2: Merci. D'abord, merci pour votre très belle chronique. Hein. Il y a déjà, j'allais dire, presque tout. Hein. En fait, ce qu'on a découvert et les neurosciences, c'est paradoxal parce que les solitudes explosent dans nos sociétés occidentales, vous l'avez très bien dit, en particulier dans les grandes villes, avec les nouvelles technologies. Et ces nouvelles technologies, notamment les neurosciences, nous permettent de mieux comprendre ce que nous fait la solitude. Donc on est dans quelque chose d'un petit peu circulaire et d'un peu paradoxal. Et ce que nous montrent les neurosciences, c'est que la solitude, ou plus exactement le sentiment d'exclusion sociale, c'est j'ai l'impression que les autres ne me calculent plus, me mettent en dehors, me disent « quitte le loft » si j'ose dire, va générer dans mon cerveau, va activer des neurones qui, in fine, sont les mêmes que ceux de la douleur physique. C'est-à-dire que le sentiment d'exclusion sociale, c'est pas très différent de recevoir un coup de poing. Et ce qui est intéressant, c'est pas uniquement le comment ça marche, mais pourquoi ça marche comme ça, pourquoi ça fait aussi mal. C'est que dans notre société d'aujourd'hui, si on est exclu d'un groupe, c'est enquiquinant. Si on est exclu d'un travail, on peut faire un burn-out, une dépression. Si on est... C'est désagréable, mais il y a quelques milliers d'années, notre cerveau a peu changé en termes d'évolution. être exclu du groupe, de la tribu,